0: l'Académie française, à travailler. Dominique Bonnat, bonsoir.
1: Bonsoir.
0: Merci beaucoup de nous accueillir et de nous consacrer un petit temps pour nous parler de vous autant que de ce livre autant que de vous. Je disais que c'est un livre à la fois intime et tout de même associé à la grande histoire littéraire française. Est-ce que vous en aviez le projet depuis quelques années? On a le sentiment que c'est une idée que vous aviez de longue date.
1: Eh bien, écoutez, c'est peut-être un livre qui est resté en moi secrètement pendant des années, mais je pensais ne jamais l'écrire. J'ai consacré finalement presque tous mes livres jusqu'ici à raconter la vie des autres. Et tout à coup, les années ayant passé, le désir de me retourner vers le passé, vers le mien de passé, et de regarder vers l'enfance, s'est emparé de moi, j'allais dire. Et j'ai vraiment eu envie de retrouver d'abord le paysage de mon enfance, puis la petite fille que j'ai été et que j'ai perdue en cours de route. Il faut bien le reconnaître, elle s'est éloignée, un peu perdue. Le désir de renouer comme ça avec le passé, avec ce que j'ai été enfant, et obligatoirement surgit dans le paysage et dans les souvenirs, les visages de mon père, de ma mère, des grands-parents, toute une mythologie finalement, une mythologie de l'enfance.
0: Il fut un temps où lorsque un élève du baccalauréat commentant un texte d'Auguste Comte disait « Ah, on reconnaît bien l'homme de télévision derrière ce texte », les journalistes et commentateurs se gaussaient. Aujourd'hui, le nom de votre père est moins célèbre, mais justement, vous rendez à votre père, Arthur Comte, un hommage absolument magnifique et vous faites ressurgir une de ses personnalités de l'histoire de la France contemporaine qui ont beaucoup compté et qui pourraient inspirer nos jeunes auditeurs. Mais avant cela, puisque vous avez parlé des paysages de votre enfance, je souhaiterais que vous nous en disiez un petit mot, car au nord de la Loire, on a tendance à dire le sud-ouest, alors qu'en réalité, il y a des sud-ouest.
1: Oui, alors on ne l'entend pas du tout dans ma voix, puisque j'ai perdu l'accent du Midi. Quand je suis arrivée à Paris vers l'âge de 6-7 ans, notre père ayant préféré installer sa famille à Paris pour être au plus près de l'Assemblée nationale, puisqu'il était député, et puis pour mettre notre mère, qui était très sensible, à l'abri des campagnes électorales toujours très éprouvantes pour l'entourage. Donc, ayant été élevée à Paris, j'y ai perdu à l'école communale, dès le CP, on appelait ça la 7e à ce moment-là, cet accent dont mon père disait que il est une fidélité. Lui, il l'a gardé jusqu'à la fin, jusqu'à son dernier souffle. Ma mère avait également l'accent, enfin toute ma famille a l'accent, sauf mon frère et moi, parce que nous avons été élevés à Paris, et qu'à Paris, les enfants eux-mêmes se chargent de vous faire sentir votre différence quand ce n'est pas votre ridicule, parce que vous parlez avec l'accent du Sud. Cet accent du Sud, ce n'est pas l'accent de Marseille, ce n'est pas l'accent de Bordeaux, ce n'est pas l'accent de Cahors, c'est l'accent de Perpignan, c'est-à-dire des Pyrénées-Orientales, c'est-à-dire d'un département que l'on définit en général comme la Catalogne française. En vérité, c'est la Catalogne tout court. Mon père lui-même, qui était né en 1920, a parlé catalan à la naissance, c'est-à-dire que dans son village, tout le monde parlait encore le catalan, et il a appris le français à l'école, ce qui est quand même pas mon cas. Mais le catalan est resté ancré, et ce qui est resté ancré avec le catalan, c'est ce paysage des Pyrénées-Orientales. Donc, oui. Pour résumer en quelques mots, la mer Méditerranée, la terre rouge des garrigues, les abbayes romanes qui parsèment la région, et puis les montagnes Pyrénées, les montagnes violettes, dominées par le mont Canigou. Voilà un portrait d'une région finalement assez mal connue en France. Les Français connaissent très bien la Côte d'Azur, connaissent vraiment bien le côté basque. le côté atlantique, mais c'est vrai que là, vers Perpignan, nous sommes souvent, comme nous sommes à la frontière de l'Espagne, on nous traverse pour aller vers Barcelone et vers la Costa Brava.
0: Oui. Oui, mosaïque de territoire que c'est sud-ouest où effectivement les Pyrénées orientales jouxtent des territoires un peu moins connus encore, je pense à l'Ariège, et qui sont des terres secrètes dont vous décrivez bien le caractère du romal et en même temps cet ensoleillement de la vigne, car vous en parlez admirablement de cette vigne.
1: Et oui, la vigne a vraiment été le décor de mon enfance. Dans les Pyrénées-Orientales, il y a vraiment de la vigne partout. Aujourd'hui, elle est un peu en péril, parce que vous savez qu'il y a une sécheresse terrible qui menace ce département. Et actuellement, on arrache la vigne. Mais dans l'enfance, cette vigne était exubérante, était dans tous les coins. On ne pouvait pas l'ignorer, avec les platanes et quelques abricotiers. Elle parfumait aussi cette atmosphère. Alors, mes deux grands-pères étaient vigneron et l'autre viticulteur. Le vigneron, c'est du côté paternel, parce qu'il était lui-même à la fois propriétaire des petites parcelles qu'il avait autour de son village, mais surtout, il travaillait la terre de ses mains. Tandis que mon grand-père maternel, lui, se disait avec beaucoup de fierté viticulteur, il avait une approche beaucoup plus dynamique, industrielle quasiment.
0: On pourrait dire entrepreneuriale.
1: Oui, exactement, de la vigne. Donc, j'ai vraiment grandi là, au milieu des vignes, dans un mas, puisqu'on prononce mas dans le Midi, dans un mas, et puis, c'est vrai, sous un soleil souvent brûlant, en particulier en été.
0: L'école a joué un rôle, et en même temps, et je trouve que c'est encore plus joli comme ça, vous ne soulignez pas ce que traditionnellement aujourd'hui, et à juste titre, on appelle la méritocratie républicaine. Vous parlez du parcours de votre père, on devine que ça a été un parcours très beau, fondé sur une réussite à l'école, mais au fond, tout se passe comme si en lui, c'était plutôt la sensibilité qui l'avait emporté sur le désir de franchir des étapes.
1: Oui, certainement. Je crois que mon père a tout de suite, comme enfant, désiré ouvrir l'horizon. Il a toujours été curieux des autres civilisations, des autres régions, des autres mondes. C'est inné, je pense, en lui. Finalement, quitter le village pour aller à la ville, quitter la ville de Perpignan pour aller à la grande ville de Paris, puis passer les frontières, visiter le monde entier, c'était vraiment une vocation qu'il a eue. Et la politique l'a aidé à réaliser un bon nombre de ses rêves d'expansion et de... J'allais oser le mot d'universalité, parce que c'est en fait, il aimait ça. Il a passé beaucoup de temps en Afrique, il a passé du temps aussi en Asie, partout, enfin, tout l'intéressait. Et c'est curieux, parce que finalement, il est né dans un monde qui est quand même ce petit monde du village catalan, sa famille n'avait jamais quitté le village. Il était le premier à s'aventurer sur les routes loin du département, sauf son père qui avait fait la guerre de 14-18 et qui lui avait bien été obligé de monter jusqu'à Verdun, jusqu'à la Marne et jusqu'à Verdun. Mais autrement, s'ils étaient libres de le choix, les générations précédentes, si elles étaient libres de ce choix, restaient dans le village et leur bonheur était là, dans des gestes séculaires, dans des métiers qu'ils héritaient de père en fils. On travaillait la vigne de père en fils chez mon père. Et donc il y a une grandeur, il y avait une fierté aussi à exercer ce métier de la terre. Et mon père nous a enseigné ce respect pour les métiers quand ils sont aimés. Tous les métiers, quand on les aime, quand on les pratique avec le cœur, sont excellents. Et donc voilà, on a appris ça de lui. Mais la morale de sa famille n'était pas l'ambition démesurée, c'était davantage une sagesse paysanne. Et souvent, notre père nous répétait une phrase qu'il avait entendue de sa mère, et qu'elle lui disait souvent. Elle lui disait, mon petit, quand il rapportait des très bonnes notes, des très bons bulletins scolaires à la maison, elle lui disait, mon petit, un bon cœur vaut mieux qu'une bonne note. Alors, nous avons été élevés dans la méritocratie parce qu'il fallait beaucoup travailler à la maison. Les parents n'aimaient pas qu'on soit paresseux ou tête en l'air, etc. Il fallait travailler. Mais au fond, un bon cœur a toujours valu plus dans notre famille qu'une bonne note.
0: Ça ne m'étonne pas ce que vous dites, car ça transparaît dans votre façon d'écrire. Et là, il y a l'héritage auquel vous rendez hommage, de la clarté, de la sensibilité et d'une certaine pudeur. Mais là, j'égrène presque des clichés, alors je vais faire attention. Je voudrais tout de même vous demander si vous y avez songé, le français est, je crois, sinon la seule, du moins l'une des rares langues qui emploie le même mot pour définir l'ensemble des événements qui se sont passés et le récit que l'on partage, soit oralement, soit par écrit. Ce mot, c'est histoire. Et je crois que votre livre en porte le témoignage.
1: Oui, je suis quand même la fille d'un historien, un homme qui a consacré une partie de sa vie à étudier l'histoire, non pas seulement de ce pays, non pas seulement de la République française et des grands personnages qui l'ont bâti, mais aussi des autres civilisations. Il s'est beaucoup penché en particulier sur l'histoire européenne, puisque l'Europe était pour mon père vraiment un but, un idéal. Je crois que l'histoire est apparue très tôt, je dirais, à la table de famille, quand notre père, qui était également un conteur, d'où son nom très amusant, c'est amusant, qui s'appelle, nous nous appelions comte devant
0: les classiques. Lacan aurait pu en faire ses sous-gras. Hein.
1: Ah oui, c'est complètement psychanalytique. Donc de s'appeler comte, C-O-N et non pas M.
0: En prime.
1: C-O-N. Et très souvent, nous disions comte, oui, comme un conte de fées, pour éviter la faute d'orthographe. Et donc, ce conteur historien, oui, il racontait l'histoire, il mettait en scène les personnages de l'histoire. Et donc, à 3-4 ans, nous prenions Vercingétorix, Louis XIV et Napoléon pour des personnages du folklore, enfin, du folklore quasiment enfantin. Il nous racontait cette histoire. Et j'entends encore la voix de mon père évoquant le vase de Soissons quand, voilà, il est cassé.
0: C'était presque un de vos vases de famille.
1: Oui, exactement, c'est curieux. Et comme quoi, on peut vraiment éveiller les enfants très très tôt, juste par les histoires. Je dois le reconnaître, je dois tout à la voix de mon père. Parce que cette voix, il faut dire que c'était une voix rocailleuse, une voix mais très dynamique, une voix profonde et dynamique. D'ailleurs, il aimait beaucoup chanter aussi. Il chantait énormément des chansons de sa génération, mais aussi la Marseillaise, l'Internationale, le chant des partisans. Enfin, tout y passait. Il avait un répertoire assez vaste, hein, depuis la Madelon, etc. Et en même temps, cet art de conter, donc d'amener des petites anecdotes, de faire imaginer, de camper le décor, de faire imaginer les personnages, cette voix ne cessera jamais de retentir en moi.
0: Alors, vous êtes devenue écrivaine, écrivain, femme de lettres, comment dois-je dire ?
1: Alors, femme de lettres, j'ai un petit problème parce que ça m'évoque un peu une femme du 19e siècle, légèrement bas bleu.
0: Ah oui, alors là, non, ça n'irait pas.
1: Ça m'inquiète un petit peu. On dit pas souvent homme de lettres, on dit plus souvent femme de lettres qu'homme de lettres, vous ne trouvez pas ?
0: C'est exact.
1: Alors, je crois que si vous voulez bien me donner ce mot, beau mot d'écrivain, mais au féminin, écrivaine, vous savez que à l'Académie, je fais partie des académiciens qui qui se sont battus pour qu'on reconnaisse la féminisation des métiers, des titres et des fonctions. Sans obligation du tout, on peut continuer, si on le souhaite, à dire son métier au masculin. Une femme peut se dire pharmacien si elle le souhaite, mais elle peut aussi se dire pharmacienne, car les mots sont entrés dans l'usage et l'Académie veut reconnaître l'évolution, le changement dans tous les usages de la langue. Donc pour moi, écrivaine me remplit de joie. C'est un mot que j'ai adopté assez tard, peut-être parce que justement mon père écrivait et revendiquait ce nom d'écrivain, historien, et puis que je l'ai associé toujours à des grandes figures de la littérature, en particulier à Victor Hugo. Moi, quand on me dit écrivain, je pense à Victor Hugo. Et donc, je viens très timidement. Et pendant des années, je n'ai pas osé employer ce mot. Je disais, quand on me demandait ce que je faisais dans la vie, j'écris des livres. C'est une périphrase qui m'évitait de me définir. Mais finalement, peu à peu, j'ai désacralisé le métier. Ce n'est qu'un métier qui consiste à écrire. Et c'est simple, c'est humble d'écrire des livres. Donc maintenant, j'assume davantage. Et si vous voulez le dire au féminin, vous me faites plaisir.
0: Mais bien sûr, évidemment. Donc vous êtes devenue écrivaine. En aviez-vous d'emblée le désir, la vocation? Il me semble au fond que, à la manière de votre père, vous avez trouvé votre chemin avec détermination, mais sans excès de volonté affichée. Est-ce que je me trompe?
1: Non, c'est exact. Je voyais mon père écrire. Je savais pas trop enfant ce qu'il écrivait, mais je le voyais noircir des pages et des pages de son écriture très régulière. Mon père avait un rapport gargantuesque à la page blanche, c'est-à-dire que les mots lui venaient très facilement avec une harmonie, une inventivité incroyable. Je suis loin d'avoir hérité son don gargantuesque, mais j'ai quand même depuis l'enfance le goût des mots. J'aime les mots. Les mots pour eux-mêmes, les mots aussi pour leur musique, les mots pour leur énigme, les mots pour leur place dans la phrase. Et puis c'est un jeu, le mot. Ça m'a toujours assez fascinée, mais jamais je ne me suis projetée dans l'avenir. Moi, je vis beaucoup dans l'instant présent, même si j'écris sur le passé très souvent. Mais pour moi, le passé et le présent sont fondus en un temps indissociable. L'avenir est beaucoup plus inquiétant parce qu'on ne sait pas de quoi il sera fait. Tandis que le passé, il nourrit le présent. Il y a sans cesse un aller-retour entre le passé et le présent, enfin à mes yeux en tout cas. Et je l'apprivoise beaucoup plus facilement que le futur. Donc voilà, c'est mon histoire. Je raconte au présent, je vis au présent, y compris avec les chers fantômes du passé.
0: Voilà, votre œuvre, on pourrait le dire peut-être comme ça, se compose d'ouvrages littéraires classiques et de portraits de personnalités qui ont un tempérament assez fort, des hommes, mais aussi des femmes. Et d'ailleurs, dans la collection bouquins, je crois que paraît en ce moment un volume consacré à vos œuvres qui portent sur les destins de femmes. Vous avez sans doute le désir de faire connaître à nos concitoyens des parcours, de les interpréter aussi. Et je trouve que c'est assez intéressant parce qu'on le fait bien dans le domaine de la musique, par exemple. Les pianistes, les violonistes, les orchestres interprètent les partitions d'autrefois. Pourquoi les écrivaines et les écrivains ne le feraient-ils pas avec les grands romanciers de jadis ou les grandes figures de la vie littéraire? Est-ce que vous avez le sentiment de suivre ce genre de chemin?
1: Oui, il est vrai que j'ai écrit sur de grandes et de belles figures, sur Berthe Morisot, sur Camille Claudel, sur Clara Malraux, sur Colette.
0: Des tempéraments très forts.
1: Des tempéraments d'artistes, parce que tous mes livres portent soit sur des peintres, soit sur des écrivains. J'aime énormément le message que donnent les écrivains, les peintres, les sculpteurs, et d'ailleurs aussi les musiciens, mais n'étant pas suffisamment mélomane, je suis plus timide pour écrire, enfin pour aborder un musicien. Ces personnages, j'ai écrit aussi sur Romain Gary, sur Stefan Zweig.
0: C'est pourquoi je parlais aussi des hommes, parce qu'on sent dans votre récit même un certain plaisir à parler des hommes. Mais pardon pour cette parenthèse.
1: Oui, parce que je ne voudrais pas qu'on ait de moi une image complètement sexiste.
0: Enfin, pas du tout.
1: Uniquement dévolu aux femmes, même si non. Le destin des femmes m'intéresse et me préoccupe. Mais il y a des grands hommes, comme il faut les appeler, en tout
0: il
1: cas.
0: Il y en a aussi.
1: Des grands écrivains. Et donc, Romain Gary, c'est sûr. Et récemment, j'ai écrit un livre qui s'intitule Les Partisans, où je mets en scène.
0: Kessel et Druon.
1: Et Maurice Druon, oui, l'auteur des Rois Maudits. Donc, voilà, je pense que cette planète n'est riche que de diversité, à la fois de paysages et aussi d'êtres humains. Donc les hommes, les femmes, c'est très bien. Et si j'ai écrit sur tous ces individus, c'est moins peut-être dans un souci pédagogique pour expliquer pourquoi, enfin ce qu'ils ont fait, etc., que pour le jeu de miroir. Je trouve que la biographie, comme d'ailleurs le roman, non seulement apporte un divertissement, une distraction associée toujours à la lecture, mais peut-être un jeu de miroir dans la mesure où on se reconnaît ou on ne se reconnaît pas dans un personnage. On peut trouver ses propres clés à travers le destin de quelqu'un d'autre. Et donc, comment être une artiste femme au XIXe siècle peut très bien être mis en rapport avec comment peut-on être un artiste femme au XXIe siècle ? Et il n'y a pas une si grande différence. Il y a une différence, bien sûr, par les lois qui concernent la femme, qui lui ont permis de voter, de s'émanciper, etc. Mais il y a aussi les mentalités. Et ces mentalités-là, un livre, c'est formidable, parce qu'on peut tout doucement aller expliquer les choses sans trop s'apesantir, mais par des exemples, par des anecdotes, voilà, essayer de trouver les clés.
0: Oui, je parlais d'interprétation musicale parce que, au fond, regardez, vous avez écrit au sujet d'André Mauroy, les biographies d'André Mauroy demeurent avec un charme fou que n'ont pas toujours les romans de cet écrivain. Donc, au fond, c'est une interprétation de la vie d'une personne. Et lorsque Jean Loussieff, photographe que j'aime beaucoup, avait un aphorisme merveilleux, il disait « Les Indiens ont tort de croire que, quand on les photographie, on vole leur âme, parce qu'une photographie révèle l'âme du photographe. Ben, » on pourrait le dire du biographe. La biographie révèle presque autant le tempérament, l'inclination de l'écrivaine ou de l'écrivain que le tempérament et le caractère de la personne dont on parle, non ?
1: Oui, c'est le mystère de l'écriture, c'est-à-dire que l'écriture révèle vraiment la personne qui tient le stylo ou qui se tient derrière son ordinateur. En fait, oui, il y a quelque chose d'étrange, comme une alchimie, une sorcellerie même dans le phénomène de l'écriture, parce que on ne maîtrise pas tout dans l'écriture. On peut choisir ses mots, on peut les mettre en place, on peut organiser ses chapitres. Mais il y a quelque chose en plus, c'est-à-dire que votre main, en écrivant, va trouver des pistes inattendues et des développements imprévus. Donc, il y a quelque chose là de très difficile à expliquer, que l'on peut ressentir quand on a fait cette expérience-là, sur la durée, bien évidemment. Les poètes, eux, le ressentent dans l'instant, le jaillissement de la phrase, qui est un mélange d'instinct, de travail, et de contrôle du verbe. C'est très étrange. Et c'est ce qui attire vraiment, je crois, les gens dans ce phénomène d'écrire.
0: Alors, vous voyez, vous nous parlez de la relation que vous entretenez avec l'écriture. Aussitôt, je me dis qu'il faut dire quelques mots de l'Académie française. Vous avez remarqué que lorsque quelqu'un produit une œuvre cinématographique, littéraire, visuelle, trop conventionnelle, on dit « Ah, c'est académique ». C'est un peu vache pour l'Académie française.
1: L'Académie a toujours, depuis sa création, je crois, attiré les quolibets, les critiques, les moqueries. Et souvent, il faut bien dire qu'elle le mérite, parfois. Oh. Mais elle a quelques qualités.
0: Mais elle en a même beaucoup, je pense.
1: Je pense qu'elle a quelques qualités. D'abord, une institution qui, depuis le XVIIe siècle, depuis 1635, défend la langue française, c'est quand même très beau.
0: Alors, ah ça, je suis bien d'accord avec vous.
1: Parce que, au fond, cette Académie française, elle ne légifère pas, elle n'ordonne pas, elle ne commande rien. Non, elle donne simplement un conseil, de temps en temps, sur l'état de la langue, mais surtout, elle entretient une flamme. Elle est là pour rappeler que la langue française est un patrimoine, ou un matrimoine, comme on veut. Donc, la langue française, c'est comme la cathédrale Notre-Dame, c'est comme les vieux villages, c'est comme les œuvres d'art qui sont dans les musées, à Orsay, au Louvre, ailleurs. Il faut les conserver, les protéger. Et l'Académie française est là simplement pour le rappeler. Donc, c'est utile, je crois, parce que de temps en temps, on oublie cette langue, on la néglige. Et lorsqu'on en prend conscience, lorsqu'on prend conscience que c'est un trésor, finalement, et un trésor que nous avons en partage avec des millions de gens sur la planète, parce qu'elle n'est pas parlée uniquement en France, elle est parlée dans ce qu'on appelait jadis la francophonie, enfin dans tous les autres pays qui parlent français, donc de Belgique, Canada, l'Afrique, en Asie aussi, il y a des pays où on parle français. Donc c'est une langue à vocation universelle, même si aujourd'hui l'anglo-saxon vraiment conquiert beaucoup de territoires et vient rivaliser, bien sûr, aussi bien d'ailleurs avec l'espagnol ou avec d'autres langues qui sont, avec le chinois, qui sont prépondérantes. Mais le français garde une aura. Et en général, les gens qui parlent français dans le monde sont très attachés à cette langue. Les amis canadiens, très souvent, protestent quand nous abandonnons trop facilement des règles d'orthographe ou de grammaire ici, et donc nous rappellent qu'il faut préserver cette originalité, cette spécificité d'une langue déjà ancienne qui a beaucoup évolué, qui n'est pas la même que du temps de Richelieu.
0: C'est une langue vivante.
1: Et oui, c'est une langue vivante et qui se transforme, je dirais, presque au jour le jour. Il y a des apports incessants et des apports qui changent selon les époques. C'était des apports des langues régionales, le picard, le catalan, le basque, le breton ont apporté énormément, mais aussi des langues venues de l'extérieur, au cours des siècles, modifier la langue française. Et puis il y a les niveaux, ce qu'on appelle les niveaux de langue, donc la langue savante, la langue des salons bourgeois, la langue...
0: Le catalan et le français.
1: Le catalan et le français, etc. Bon, donc tout ça est passionnant, et l'académicien, il a une mission qui est assez simple, qui est d'avoir le souci constant de la langue française. Je crois que c'est pas mal. Et puis, ce qui est, moi, ce qui m'attache vraiment, alors, pour le coup, à l'Académie française, c'est cette idée de lignée. Vous voyez, j'y reviens.
0: Oui,
1: parce que mon livre, finalement, Le roi Arthur, c'est un livre sur la filiation, sur la transmission.
0: Et sur la fidélité.
1: Et sur la fidélité. Oui, mais là, en l'occurrence, à l'Académie, il y a une véritable transmission. Lorsque un académicien meurt, il est immédiatement remplacé. On n'attend pas. La flamme passe de main en main.
0: Oui,
1: vous voyez.
0: Oui. Et la personne élue ne fait pas l'éloge de son œuvre à lui, à elle, mais l'éloge de la personne qu'elle remplace, qui parfois peut être assez périlleux. Hein.
1: Oui, sans doute. On n'aime pas forcément son prédécesseur. Moi, j'aimais beaucoup mon prédécesseur qui s'appelait Michel Mort, qui était un romancier breton, qui a écrit des livres superbes comme La prison maritime.
0: Bon, il n'était pas protestant, mais c'est pas grave.
1: Non, mais il a vécu dans des pays protestants parce qu'il a beaucoup vécu aux États-Unis. Et il a introduit en France de très nombreux auteurs américains. Il a été un grand passeur ici de la littérature américaine. Donc, en fait, cette académie, je crois qu'elle a des ondes bénéfiques, tout simplement. Oui. Elle n'a pas une prétention à exercer le vous voyez, un pouvoir absolu. C'est au contraire

0: Madame, lorsqu'il a accueilli Marguerite Yourcenar, c'était déjà un basculement considérable. Mais l'Académie passait encore au début des années 80 pour une institution figée. Et si vous m'y autorisez, j'aimerais que nous ayons une pensée pour Bertrand Poirot-Delpech, dont les confrères se moquaient gentiment de son désir d'entrer à l'Académie, mais ce fut un événement qui a encouragé d'autres romanciers de sa famille, j'allais dire politique, le mot est trop fort, mais de sa famille intellectuelle à se lancer dans l'aventure, et tout le monde peut s'en réjouir aujourd'hui. Les jeunes académiciens, parmi lesquels vous êtes, ou bien on pourrait citer Pascal Ory aussi, intellectuels, femmes et hommes de lettres, apportent là, évidemment, un sang neuf et font vivre l'Académie. Ils montrent que ce n'est pas une institution vieillie.
1: Alors oui, elle est très ancienne, elle est très vieille finalement cette Académie française, mais elle garde une jeunesse, je pense, éternelle, parce que elle est sans cesse confrontée à la nouveauté de la langue. Elle doit faire face, elle ne peut pas se figer sur elle-même. Elle doit littéralement accompagner les évolutions de la société, donc du langage. Voilà. Et il me semble que d'ailleurs aujourd'hui, parce que la difficulté de l'Académie, c'est que on est académicien jusqu'à sa mort. Donc en principe, à moins d'un accident en cours de route, on vieillit vraiment beaucoup à l'Académie française. Et il faut penser à élire de jeunes académiciens qui apportent la vision de leur génération. Qui sera confronté à celle des générations plus anciennes. Et je crois que ce brassage des générations est important, sous la coupole, comme ailleurs d'ailleurs, et comme est important le brassage, je dirais, des sensibilités et des personnalités. Donc il y a des professeurs, il y a des écrivains, il y a eu des auteurs de chansons, il y a désormais et à nouveau un dramaturge, enfin...
0: Oui, voyez, le tout jeune Florian Zeller.
1: Il y a des hommes de science, il y a des d'État, et même du Conseil d'État, enfin... Oui. Donc il y a une diversité parmi nous, hommes et femmes, qui est précieuse.
0: Dominique Bonnat, parlons de vous de nouveau, si vous voulez bien, car votre savoir académique mérite ici d'être un peu souligné, dans la mesure où il a un lien avec votre livre, Le Roi Arthur. Je trouve que vous nous faites aimer le cycle arthurien d'une manière qui sans doute ne vient pas de nulle part. On dit l'adage, n'est-ce pas, le fruit ne tombe pas loin de l'arbre. Je crois que ça, c'est une chose dont vous pourriez nous parler, parce que c'est assez loin des protestants quand même. Hein. Le cycle du roi Arthur, je vous fais cette confidence à vous et aux auditeurs, ça n'est pas mon livre de chevet, et j'ai bien tort, me suis-je dit, car c'est passionnant.
1: Oui, mais pourquoi ne serait-il pas votre livre de chevet ?
0: Et oui, pourquoi ?
1: Parce que finalement, ces contes du Graal, comme on les appelle, qui racontent l'histoire du roi Arthur et des chevaliers de la Table Ronde, Lancelot, Perceval, Galahad, etc., ne sont ni protestants ni catholiques, finalement. Vous voyez, au départ, ce sont des contes quand même païens. Ce sont les contes celtique, originaire de cette fameuse matière de Bretagne qui est assez imprécise et qui s'étend du Royaume-Uni jusqu'en effet côte de Bretagne, mais qui ont diffusé non seulement sur le territoire français dans son ensemble, mais par exemple, en ce qui me concerne, jusqu'à la lointaine Catalogne.
0: C'est ça qui est extraordinaire.
1: Où mon père était né. Il n'y avait aucune raison que ses parents aient eu le désir de l'appeler Arthur, mais Arthur vraiment, c'était en référence à ces contes qui circulaient, qu'on se racontait le soir à la veillée. Oui, et peut-être même en catalan, vous vous rendez compte, Guenièvre et Lancelot en catalan. Mais c'était ça, c'est le folklore est toujours vivant et il voyage énormément. Et d'ailleurs, des études ont été faites qui montrent des liens entre les folklores de diverses civilisations, y compris venus de l'Inde ou de la Chine. Enfin, il y a des courants mystérieux qui expliquent.

0: peut-être des comparaisons possibles entre les contes. Donc, mon père racontait volontiers ces histoires de la table ronde dont il avait été nourri dans l'enfance, comme je le disais, au coin de la cheminée, au coin du feu, quand la grand-mère racontait des histoires. Tout ça mélangé avec du folklore paysan.
1: Il vous racontait ça et ça, ça a essaimé en vous quand même.
0: Ah oui, vraiment. D'abord, cette idée de la table ronde, vous voyez, c'est beau ça. La table ronde, le roi Arthur siège à cette table ronde, mais évidemment, il n'y a pas de préséance. Tout le monde est égal à la table ronde. Donc, les chevaliers sont en vérité des compagnons. Et alors là, l'explication rejoignait évidemment l'étymologie de notre nom, puisque mon père disait toujours que comte, notre nom de famille, venait de compagnon, et que compagnon avait un sens magnifique, puisque compagnon vient de cum panem, avec le pain, c'est-à-dire celui avec qui on partage le pain. Les origines paysannes de mon père retrouvant là une explication rustique et solide et belle de ce nom de famille.
1: Et vivante, car tournée vers la fraternité, pas vers le ratiocinage de « je garde le pain pour moi-même ».
0: Alors, il y avait deux choses dans ces contes du Graal. Il y avait d'une part les aventures, parce que les chevaliers partaient à l'aventure, rencontraient des fées, des créatures magiques qui surgissaient dans Brocéliande, et puis des châteaux apparaissaient dans la brume, puis disparaissaient. Mais il y avait des aventures, des tournois, des rencontres, des dangers, des êtres qui disparaissaient, entraînés par les vouivres au fond des lacs, Mélusine qui survolait tout ça avec ses ailes de dragon. Bon, et d'autre part, il y avait tout de même ce mystère du Graal, qui au départ n'est pas le Graal chrétien, qui est simplement un mystère, c'est-à-dire un vase. Le Graal, c'est un vase qui est rempli de sang. Ce n'est qu'au fil des siècles, parce que les contes du Graal sont du XIIe siècle, mais ce qu'on appelle des continuations de ces contes jusqu'au XIVe siècle. Et donc, peu à peu, la religion chrétienne s'empare de ces contes païens et introduit le mystère chrétien.
1: On voit par là que, comme disait Duby, il faut attendre le XIIIe siècle pour que l'Occident soit vraiment chrétien.
0: C'est ça, exactement. Et on le voit à travers... Chrétien de Troyes ne raconte pas l'histoire du sang du Christ. Ça ne vient que peu à peu, où on dit que c'est Joseph d'Arimathie qui finalement a recueilli dans cette coupe le sang du Christ, lorsqu'il était sur la croix. Mais au départ... C'est totalement détaché de la chrétienté, mais immédiatement, la religion chrétienne s'empare des légendes et les raconte à nouveau, mais à sa façon.
1: Oui. Est-ce que, Dominique Bonnat, vous diriez que cette légende arthurienne est un peu la mythologie de l'Occident médiéval ?
0: Mais certainement. Ah oui, les légendes du Graal ont énormément compté dans l'imaginaire occidental. Je ne suis pas suffisamment historienne pour en faire ici la démonstration, et ce n'était pas du tout mon propos dans ce livre où les contes du Graal apparaissent, mais je dirais de manière quand même légère et parfois avec le sourire, juste pour expliquer étrange prénom de mon père, parce que dans le sud, vous voyez, s'appeler Arthur, c'était quand même assez rare. Et pas du tout adapté. On ne s'appelle pas Arthur en général dans le sud. Et c'est vraiment un prénom tout à fait celtique. Hein, vraiment.
1: Oui, c'est une incongruité formidable en même temps. C'est un signe.
0: Mais j'ai aimé tous ces. Je crois qu'ils ont été là en tout cas pour éveiller mon imaginaire. Mon imaginaire s'est construit avec ces histoires-là. Je l'ai développé par la suite à l'université parce que lorsque j'étais étudiante et qu'il a fallu choisir une orientation, ça a été forcément le Moyen-Âge. Et j'ai choisi d'écrire une étude sur master, on appelait ça la maîtrise, sur les fées et les sorcières dans la littérature des XIIe et XIIIe siècles. Mais je n'ai jamais écrit de livre vraiment là-dessus. Cependant, rendant hommage à tout un passé, essayant de reconstituer l'enfance et de chercher pourquoi, comment j'avais eu ce goût d'écrire des livres, bien forcément... je revenais à ces légendes racontées par mon père, à la fois édulcorées, réinventées d'ailleurs par lui, de sorte que j'en ai une approche un peu originale quand même.
1: On peut signaler à nos auditeurs d'ailleurs que l'ensemble de ces textes, hein, cette légende arthurienne est parue, a été rééditée dans la collection Quarto qui fête en cette fin d'année ses 30 ans d'une façon absolument magnifique. Hein, vraiment, donc, si les auditeurs de Fréquence Protestante veulent se plonger dans cette mythologie, qu'ils y aillent, ils iront, ils auront beaucoup de plaisir.
0: Nous avons d'ailleurs à l'Académie française un grand médiéviste parmi nous que j'ai eu comme professeur à la Sorbonne, qui s'appelle Michel Zinck, qui est vraiment le grand spécialiste de tout cela, et qui raconte lui-même merveilleusement toutes ces histoires.
1: Et qui écrit des romans policiers. J'en ai reçu un il y a quelques mois et je l'ai lu avec beaucoup de plaisir. Je le signale au passage.
0: Oui, il est très éclectique. Il aime Arsène Lupin, il aime la comtesse de Ségur. Il est souvent énigmatique, Michel Zinck, mais en tout cas, pour le Moyen-Âge, personne ne sait autant que lui.
1: Dominique Bonnat, dans votre livre, vous dites que votre père vous recommandait d'écrire clairement. Il me semble qu'il n'y a rien de plus compliqué que d'écrire avec simplicité et avec du charme. Parce que écrire clairement et simplement, oui, sujet, verbe, complément, on peut y arriver. Mais avec du charme, c'est compliqué. De quelle manière travaillez-vous ?
0: Oui, c'est vrai que mon père m'a donné très peu de conseils, en vérité. Lorsque j'ai commencé à écrire, il m'a laissé complètement libre de m'aventurer et puis d'assumer finalement mon propre style. Mais le seul conseil, c'était ça. Évite d'être abstraite, me disait-il tout le temps. Ne te perds pas dans les concepts, reste concrète et surtout sois claire, que tout le monde te comprenne. C'est le seul message qu'il m'a donné, mais je crois que c'est assez utile en fait. J'essaie de m'en souvenir autant que je peux, vraiment. Pour travailler, je ne saurais pas l'expliquer, mais enfin, évidemment, il y a des, quand on écrit une biographie, en tout cas, où il y a des recherches à faire, mais l'essentiel, me semble-t-il, est quand même de se replonger dans une autre époque, de faire l'effort de quitter son petit monde, de quitter son époque, et d'aller vers ailleurs, vers un autre monde, vers une autre personnalité. Essayer de comprendre quelqu'un qui n'est pas forcément proche de vous, quelqu'un qui est différent par son éducation, par sa génération, par ses goûts, par sa pensée politique, etc. Donc, moi, j'ai toujours beaucoup aimé dans mes livres le voyage que représente cet effort pour aller vers quelqu'un d'autre ou quelque chose d'autre.
1: Et avec une bienveillance de principe.
0: En principe, oui. Oui, vraiment. Mais en même temps, sans me laisser absorber par l'admiration. Même si, dès le départ, je me dis « Oh, Romain Gary mériterait un livre » ou « Le roi Arthur mériterait un livre », mais je ne veux pas être absorbée par l'admiration et perdue, je ne veux pas me noyer là-dedans, non.
1: Oui, la géographie, c'est casse-pied.
0: Non, c'est épouvantable, et non, il faut garder sa lucidité, son esprit critique, un peu d'humour de temps en temps, si on peut, et voilà, parce que non, il faut une indispensable distance quand on écrit.
1: Vous avez finalement lu La Chartreuse de Parme, donc un ouvrage écrit en 30 jours, dit la légende, et dont vous rappelez au passage que Balzac signalait les fautes, les bêtises, mais dont vous dites à quel point, et là vous êtes bien stendhalienne, à quel point ces manquements sont justement le sel du livre. Est-ce que vous travaillez dans la rapidité, dans l'élan de l'inspiration, ou bien, plus posément, mettez-vous plusieurs mois à construire votre œuvre, Dominique Bonnat ?
0: Un livre, c'est très long à écrire, vous savez, c'est vraiment la durée, c'est la course de fond, plus proche d'un marathon que d'un sprint. Donc, en fait, oui, c'est long d'écrire, mais écrire, il y a un feu, une espèce de feu intérieur qu'il ne faut pas laisser s'éteindre, donc... Quand j'écris un livre, je m'interromps rarement plus d'un jour ou deux. J'aime bien écrire vraiment tous les jours, même si c'est peu, mais écrire tous les jours pour garder ce lien essentiel avec son sujet, avec l'univers que constitue le livre.
1: Ne pas se perdre dans un oubli coupable.
0: Oui, alors bien sûr, la vie quotidienne vient interrompre ces moments d'écriture. Il y a beaucoup d'autres choses qui méritent d'être vécues. Mais en même temps, il est vrai que tant qu'on a un livre sous la main, je veux dire, tant qu'on est en train de l'écrire... Eh bien, il faut préserver une sorte de bulle hein, où on revient de temps en temps pour aller jusqu'à la fin de ce livre.
1: Vous avez déjà l'idée d'un livre à venir? Comment vous viennent les idées? Est-ce que c'est une simple affaire de désir, Dominique Bonnard?
0: Je crois que c'est exactement ça. Les sujets de livres, personnellement, je crois qu'elles tombent du ciel. Elle vous tombe dessus un beau matin, vous vous dites ah bien oui, je vais écrire à ce propos. Enfin, ça peut être un lieu, ça peut être un personnage, ça peut être une phrase, ça peut être simplement un titre que vous venez de trouver, vous allez écrire un livre parce que le titre est tellement bien que vous allez écrire le livre. Donc en fait, il y a toutes sortes de moments pour initier ce livre. Le roi Arthur, voyez-vous, c'est venu simplement sur le prénom. Tout d'un coup, je me suis dit pourquoi mon père s'appelait-il Arthur, et j'ai déroulé le livre à partir du prénom.
1: Qu'avez-vous découvert sur vous-même que vous n'imaginiez pas découvrir en écrivant ce livre ?
0: Alors, le livre n'est pas une psychanalyse, autant le dire immédiatement, mais c'est vrai qu'il touche vraiment au plus intime et que c'est le secret de l'enfance. Je pense que je crois qu'au sortir de ce livre, je me rends compte à quel point l'enfance, durant toutes ces années, a représenté pour moi une sorte de paradis perdu. C'était à la fois peut-être parce que il y avait un environnement bucolique avec la vigne, la mer, les plages, le soleil, mais aussi parce qu'il y avait des voix très aimées qui m'ont accompagnée, qui ont accompagné la petite fille en lui donnant beaucoup d'amour.
1: Juste un mot pour finir, Jean-Claude Carrière m'avait dit un jour que c'était un exercice intellectuel et sentimental assez riche pour lui de s'imaginer en train de parler au petit garçon qu'il avait été et de se dire qu'est-ce que je lui dirais s'il apparaissait. Alors je vous soumets cet exercice spirituel, diraient nos frères ennemis jésuites, mais si la petite fille, fille d'Arthur Comte, venait devant vous, qu'est-ce que vous lui diriez, Dominique Bonnard ?
0: Je crois que je lui demanderais pardon de ne pas avoir réalisé peut-être tous ses rêves, mais que je lui dirais que je suis contente de l'avoir connue.
1: Ah ben oui, je crois que vous pouvez, en tout cas, vraiment merci beaucoup de nous avoir consacré un peu de votre temps et mille fois bravo et mille fois merci pour ce livre bouleversant qui est Le Roi Arthur, édité chez Gallimard, et puis le volume qui vient de paraître chez Bouquin, je crois, sur les femmes, plaira sans doute beaucoup aussi à nos auditeurs, tous nos auditeurs, les hommes autant que les femmes. Et en tout cas, bravo et merci beaucoup, Dominique Bonnard.
0: Merci.

0: 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Il est 3h.
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1: Vous écoutez La Dernière Séquence, l'émission qui raconte l'histoire du cinéma à travers celle de ses plus grands réalisateurs. James Cameron, né en 1954 à Kapuskasing, une petite ville de l'Ontario au Canada. Fils d'un ingénieur et d'une infirmière, rien ne le destine a priori au cinéma, si ce n'est peut-être une fascination précoce pour les images, la mécanique et les mondes imaginaires. Adolescent, sa famille déménage en Californie où il intègre le Fullerton Community College pour y étudier la physique, puis l'anglais, avant de le quitter au bout d'un an seulement. Entre trips ou LSD et consommation de cannabis, Cameron se retrouve chauffeur routier. Mais la découverte de Star Wars en 1977 va tout changer. Il veut être cinéaste. S'il filme son premier court-métrage, Xenogenesis, en 1979, grâce à un prêt consenti par des dentistes, Cameron passe par la marge de l'industrie hollywoodienne avant de sortir son premier long. Il est tour à tour technicien, maquettiste chez Roger Corman, puis assistant sur des productions à petit budget. Très tôt, il développe une conviction qui ne le quittera plus. La technique n'est pas le support du récit, elle en est le moteur dramatique. Son entrée dans la réalisation se fait presque clandestinement avec Piranha 2 de Spawning, rapidement suivi d'un petit film qui va tout changer, The Terminator. Depuis, Cameron s'est imposé comme une figure majeure du cinéma américain. Un cinéaste autodidacte, obsessionnel, capable de penser à la fois le scénario, la technique et la mise en scène comme un seul et unique système narratif. Car avec James Cameron, le cinéma ne se contente pas de raconter des histoires. Il devient un espace d'expérimentation où la technologie n'est jamais un simple outil, mais une extension du récit lui-même. Depuis les dystopies mécaniques des années 80 jusqu'au monde numérique d'Avatar, son cinéma épouse une trajectoire rare, celle d'un auteur pleinement intégré à l'industrie hollywoodienne, mais qui ne cesse d'en détourner les moyens pour imposer sa vision. De Terminator à Aliens, de Titanic à Avatar, ces films dessinent en effet une cartographie précise de ses obsessions. La survie, la transformation du corps, la confrontation entre l'humain et la machine, mais aussi la possibilité, toujours fragile, d'une rédemption par l'action, voire le sacrifice. C'est donc à l'exploration des mondes de James Cameron que nous vous invitons pour cette dernière émission de la saison.

0: Nous voilà tout de suite dans le grand bain, n'est-ce pas, Pierre?
1: Oui, musique de Brett Feidel, Terminator, le thème, voilà.
0: Donc,
1: extraordinaire.
0: Film qui sort le 25 octobre 1984 aux États-Unis, qui voit dans le rôle du Terminator le Arnold Schwarzenegger post-Conan, puisqu'il venait de tourner Conan, donc bon, c'est un peu un tournant dans la carrière de Schwarzenegger.
1: Et originellement casté pour jouer le rôle du gentil.
0: Absolument.
1: Qui est tenu par Michael Biehn dans le film, et puis il a dit à Cameron, oh, je pense que ça serait plus amusant si j'étais le méchant.
0: Voilà. Et Linda Hamilton, que l'on retrouvera dans les suites de ce qui va devenir une des grandes sagas de l'histoire des blockbusters américains. Avec à la réalisation de James Cameron, mais il est également au scénario et au montage. Donc c'est un budget de 6,4 millions, hein, ce qui est quand même pour un deuxième film à l'époque loin d'être négligeable, et qui va générer 78 millions de dollars au box-office. Donc un énorme succès de ce film qui raconte, dans le Los Angeles du milieu des années 80, l'histoire d'une jeune serveuse, Sarah Connor, qui va voir sa vie basculer lorsqu'un homme venu du futur, Kyle Reese, tente de la sauver d'un tueur implacable, un cyborg envoyé par une intelligence artificielle appelée Skynet. Donc le film, c'est un succès qui dépasse toutes les espérances de l'équipe de production, et une critique qui va saluer l'efficacité du récit, la tension constante, l'inventivité visuelle, le mélange de films de science-fiction et de films noirs, enfin cette espèce d'hybridation cameronienne qui va être une des griffes constantes, hein, du cinéma de notre ami James.
1: Oui, et puis qui se nourrit aussi de tout un imaginaire, les récits de Harlan Ellison, par exemple. Et on ne le dira jamais assez, mais de l'aveu même de James Cameron lui-même, ce Terminator est son adaptation très personnelle du Days of Future Past des X-Men, qui reprend même un peu la même trame, hein, puisque il s'agit d'un voyage dans le temps pour essayer de pallier à une situation qui va déclencher quelque chose d'irréparable. Donc
0: avec Chris Claremont au scénario, John Byrd au dessin.
1: Voilà, c'est ça, pour les fans de comics, un diptyque en deux numéros qui fait partie des heures de gloire des X-Men, du Golden Age de Marvel. Et c'est normal parce que aussi James Cameron est un grand féru de comics. Hein.
0: Oui.
1: Alors on l'a pu s'en rendre compte lors de l'exposition qui lui avait été consacrée dernièrement
0: à la Cinémathèque,
1: où en fait tous ses premiers dessins renvoient à des artistes tels que Jack Kirby, Jim Steranko, etc. Donc c'est quelqu'un qui connaît ce monde-là
0: et qui aurait dû adapter le Spider-Man
1: si
0: n'avait pas fait faillite.
1: Voilà, il a été également à la manœuvre de l'adaptation de Spider-Man avant la reprise de Sam Raimi. Et donc voilà, oui, Terminator marque effectivement non seulement l'entrée en scène de Cameron, hein, si on accepte ce Piranha 2 dont il a été viré, hein, et
0: oui,
1: où il a été obligé de forcer la salle de montage le soir pour pouvoir monter, et donc voilà. Mais c'est vraiment son film, ce film-là, qui va le rendre célèbre et qui surtout va poser les bases de tous ces thèmes qui vont être récurrents.
0: Ça, c'est séminal, hein.
1: Voilà, ouais. Tous ces thèmes récurrents. Comme tu l'as si bien dit, James Cameron, avant d'être un cinéaste, c'est avant tout un ingénieur.
0: C'est un techos, hein. Ouais.
1: C'est vraiment un ingénieur qui, en plus avec son frère, bien plus tard, vont pallier à des situations de tournage extrêmes, hein, puisque il embarque son frère dans le tournage de Abyss, par exemple, pour mettre au point les caméras sous-marines, les bathyscaphes. Avec son frère, ils vont également mettre au point les fameuses caméras 3D qui vont servir à Terminator. Ils vont vendre la licence à Sony, donc il y a aussi ce côté ingénieur chez Cameron. Et Terminator, c'est d'abord une approche d'ingénieur, parce que En fait, ne serait-ce qu'au niveau des effets spéciaux, il reprend des techniques qui l'ont nourri. Hein, on pense à la stop motion, chère à Ray Harryhausen, etc. Et c'est cette approche d'ingénierie qui va lui faire trouver des solutions à des contraintes de tournage. Et c'est aussi parce qu'il est ingénieur qu'il peut-être se pose en premier lieu cette question qui va irriguer toute son œuvre, qui est l'ambivalence entre l'homme et la machine, en fait. Et il ne va cesser de poindre l'orgueil humain dans tout au long de sa filmographie, qui se pense supérieur à la machine.
0: Pandore.
1: Voilà. Et Cameron n'aura de cesse de prouver le contraire, en fait. Il va prouver le contraire à la fois en montrant effectivement les bienfaits et les méfaits de la modernité, de la technologie, tout en étant le parangon technique, puisque en fait c'est un technicien hors pair avant tout et c'est un logisticien de tous les instants qui se positionne comme un cinéaste ingénieur, vraiment, je tiens à le dire. Et il va mettre ça toujours en balance avec la nature, l'humanité, et ça va être son sacerdoce tout au long de sa filmographie.
0: Alors c'est un blockbuster qui a un propos philosophique marqué, assumé, qui va être structurant dans toute l'histoire, en fait, ou les histoires portées par Cameron après ce premier vrai film. Tu l'as dit, tous les thèmes sont là, la technologie comme une menace, mais aussi comme un espoir, la survie, la responsabilité morale, la force du féminin, puisque Sarah Connor, c'est quand même pas n'importe qui. Hein.
1: Voilà.
0: Et la lutte de l'humanité contre son propre dépassement. Et ça, on le retrouve jusqu'aux derniers avatars.
1: Alors, effectivement, le personnage de Sarah Connor, c'est aussi une figure permanente dans les films de Cameron. Tous les héros de Cameron sont des héroïnes. C'est Ripley dans Aliens, c'est Marie-Elisabeth Mastrantonio dans Abyss.
0: C'est Jamie Lee Curtis dans True Lies.
1: C'est bien évidemment Kate Winslet dans Titanic. C'est Neytiri dans toute la trilogie Avatar. Donc effectivement, c'est celui qui, sans doute, c'est le cinéaste qui a façonné l'image de l'héroïne, puisque en plus Sarah Connor est un personnage qui est appelé à évoluer entre le premier et le deuxième volet, hein, de femme fragile, quasi victime à son corps défendant de ce cyborg, elle va devenir une guerrière,
0: Alors Cameron nous montre avec ce film qu'il est en mesure de créer un mythe, une légende, un cycle. Mais alors, il nous montre en 86 avec Aliens qu'il est en mesure aussi de s'approprier une saga qui n'est pas la sienne pour en faire une suite que d'aucuns considèrent meilleure que l'original.
1: Alors, on est encore traité d'hérétique quand on ose dire ça, puisque le premier volet de Ridley Scott est jugé intouchable. En fait, l'intelligence... En fait, on s'est rendu compte jusqu'au quatrième volet d'Alien qu'en fait, c'était une volonté des studios très intelligente de confier cette saga à des réalisateurs aussi marqués que Ridley Scott, James Cameron, David Fincher et Jean-Pierre Jeunet, parce qu'en fait, ils ont été chercher des réalisateurs ils cherchaient des réalisateurs avec un univers qui leur était propre pour marquer vraiment leur territoire. Et donc, c'est le cas de James Cameron avec Aliens. Et l'intelligence de Cameron, justement, c'est qu'il n'a pas singé le premier film de Ridley Scott, qui est avec un esthétisme complètement autre, dont le propos aussi est complètement différent. Et là, en fait, ce qui est intéressant dans cet Aliens, c'est que c'est bien un film de James Cameron. Et on essaye de, encore une fois, à travers des images archétypales qui vont rentrer dans l'imaginaire collectif, de répondre à des schémas purement cameroniens. Par exemple, la fusion homme-machine, c'est le cas de ce climax où Ripley est obligé de se couvrir d'un exosquelette pour pouvoir affronter la reine des aliens, hein, pour être à son niveau, en fait. Il creuse, et encore plus sur la version longue, parce que c'est aussi une des des marques de fabrique de Cameron pour la plupart de ses films, c'est qu'il y a beaucoup de director's cut de ses films qui donc ne sont pas les versions cinéma telles qu'on les connaît. Et c'est le cas d'Aliens, je trouve la version longue d'Aliens est vraiment très intéressante à voir, puisque en fait il y a des sujets qui ne sont pas abordés dans la version de cinéma, ou du moins qui sont abordés mais qui là sont beaucoup plus travaillés. On apprend par exemple que Ali issue de sa cryogénisation, Ripley se réveille, elle apprend que sa fille est décédée puisqu'elle est nettement plus vieille qu'elle au moment où elle se réveille. Et donc ça va créer en fait ce lien d'empathie avec le personnage de la petite fille du film qui est jouée par, enfin qui s'appelle Newt. Et il y a effectivement toute une donnée matriarcale de la saga Alien.
0: D'ailleurs dans ce film, c'est exactement ça, c'est la confrontation de deux idées de la maternité, puisque la reine des aliens est aussi quand même une mère. Donc le film s'enchasse hein, dans les thématiques qui ont déjà été déployées dans Terminator. Il y a le féminin héroïque, comme tu le dis. Il y a le capitalisme prédateur, hein, c'est la compagnie qui affrète les voyages, la Weyland-Yutani, qui sacrifie des vies humaines pour le profit économique et l'exploitation des ressources extraterrestres. Tout ça, on le retrouve aussi avec Skynet. Hein.
1: Oui, oui.
0: La critique de la guerre aussi, qui commence déjà à poindre, puisque les Marines, c'est une armée qui est technologiquement extrêmement puissante, mais qui est complètement incapable de comprendre en fait ce qu'ils affrontent, quoi.
1: De bons abrutis, tels qu'ils sont montrés. Et là encore, c'est intéressant parce que moi, j'ai fait partie de cette génération qui a eu la chance de vivre la sortie en salle en 1986 du film et d'avoir été exposé à la critique de l'époque. Et je trouve que ce qui me frappait à l'époque, c'était le manque de distanciation de la critique, justement par rapport à l'image que Cameron montrait des forces militaires, en fait. Il y avait, pour moi, je tombais des nues quand je lisais, par exemple, que Cameron faisait l'éloge de ses forces américaines, alors que, en fait, ils vont se retrouver tous décimés, ils sont tous plus imbéciles les uns que les autres. On a aussi beaucoup critiqué cette image caricaturesque des forces militaires, et qui va aussi perdurer dans la filmographie de Cameron, jusqu'au colonel Quaritch de Avatar, qui est dans le même bois que les Marines d'Abyss.
0: De Aliens.
1: Et donc, voilà. Et je disais, alors, lapsus révélateur, Marines d'Abyss, puisque dans Abyss, il y a également un personnage qui est censé représenter le corps militaire, qui est joué par Michael Biehn, et qui est complètement pris d'une crise claustrophobique qui va le mener petit à petit à la paranoïa et à la dangerosité du personnage.
0: Le prochain film, c'est The Abyss, l'Abysse, qui sort en 1989, avec un director's cut qui nous rajoute à peu près 30 minutes par rapport à la version en salle, qui vient d'être réédité récemment et qui est disponible en 4K, à la fois en streaming et en physique, donc allez acheter les DVD 4K, enfin les Blu-ray 4K, pardon.
1: Alors, d'autant plus que Abyss fait partie de ces films, je pense, avec le Apocalypse Now de Francis Ford Coppola, pour lequel le making-of est aussi incroyable que le film lui-même.
0: Avec le grand Ed Harris.
1: Avec l'exceptionnel Ed Harris.
0: L'exceptionnel Ed Harris, qui donne une espèce comme ça de gravité au film qui est extraordinaire. Donc on le retrouve au scénario, la même équipe de production, Alan Silvestri à la musique. Un succès moindre que les
1: précédents.
0: Considéré
1: même comme un échec à sa sortie. Hein.
0: Ouais, 70 millions de budget pour un box-office mondial de 90 millions, donc il ne rentre pas dans ses frais. Hein. Donc effectivement, c'est commercialement un échec. Mais l'accueil initial est, je dirais, partagé aussi. Lui aussi, c'est pas vu comme un film aussi porteur de succès que les autres. C'est peut-être le premier film dans lequel la fascination pour la mer, pour les profondeurs, qui va devenir matricielle chez Cameron qui est exprimée de manière pleine et entière, puisque c'est l'histoire du naufrage d'un sous-marin nucléaire américain dans les profondeurs de l'Atlantique, qui oblige une équipe civile à être réquisitionnée. C'est une équipe qui est sur une plateforme sous-marine, qui est réquisitionnée par la marine pour essayer de participer aux opérations de secours. Et en fait, ils vont découvrir quelque chose d'inattendu au fin fond de ces abysses.
1: Oui, c'est sa version à lui de Rencontre du troisième type. Hein.
0: On va pas
1: se le cacher. Effectivement, dans les fonds sous-marins, et là aussi, c'est un déluge visuel qui rend hommage aussi à de nombreuses influences. On pense notamment au manga, hein, ne serait-ce que dans la technologie déployée de cette plateforme sous-marine. Et effectivement, la première approche sous-marine de Cameron officielle, puisque en dehors de Titanic, il est connu aussi, Cameron, pour avoir fait de nombreux documentaires, notamment sur effectivement l'exploration de l'épave du Titanic, mais pas que. Il a fait de nombreux autres documentaires là-dessus. Je disais pourquoi il faut voir le making of, parce qu'on se rend compte vraiment que le tournage de ce film est une aventure à 2000% en elle-même. Le film est remarquable. Hein. Effectivement, c'est un film qui n'a pas fonctionné à l'époque où il est sorti, mais qui fait partie de ces films qui ont traversé le temps. Et aujourd'hui, c'est considéré comme un des meilleurs films de Cameron.
0: Et pas simplement parce que les conditions de tournage ont été atroces. C'est aussi parce que c'est un film qui fait écho à l'ensemble des thèmes et qui se nourrit de ces visions très humanistes, hein, vraiment au sens philosophique noble du terme, et c'est pour ça que c'est un film que j'avais vu à sa sortie et que j'avais adoré à sa sortie. Pour cette raison-là, j'avais été extrêmement ému par cet appel aux forces de la vie contre la propension de l'humanité à s'autodétruire. Parce que c'est ça, ce film, c'est un cri d'espoir qui arrive et qui est pensé comme un film de la guerre froide aussi, il faut le dire.
1: Ouais, absolument. Et surtout, en fait, quand on voit le résultat final, on n'est pas étonné après quand on voit le making of, parce que quand on regarde le film se déployer devant nos yeux, en permanence, on se dit mais comment ils ont fait ça. Et bah comment ils ont fait ça. Et le making of apporte les réponses. On peut notamment raconter cette histoire incroyable, hein, puisque en fait, ce film a été tourné en partie dans un cœur de réacteur nucléaire complètement désaffecté, pour lequel ils ont mis des hectolitres et des hectolitres et des hectolitres d'eau. Et comme ils devaient tourner des séquences sous-marines, et ils avaient trouvé un système de billes pour mettre en surface de l'eau pour pouvoir tourner, puis ça a posé des problèmes parce que la lumière passait à travers. Donc, enfin, voilà. C'est un film également où il y a eu de nombreux problèmes. Hein. Ed Harris a failli mourir pendant le tournage suite à une plongée qui s'est mal passée. Marie-Elisabeth Mastrantonio, il y a cette fameuse séquence où en fait Ed Harris la réanime parce que elle a bu la tasse un peu trop, hein, on va dire. Cette scène a été tournée par Cameron, je veux pas dire de bêtises, mais au moins une bonne vingtaine de fois. Et quand effectivement Ed Harris tape avec son poing la poitrine de Marie-Elisabeth Mastrantonio pour la faire revenir à elle, c'est pas du chiquet. Et donc, quand on regarde le making-of, on voit à un moment Marie-Elisabeth Mastrantonio se lever de la dernière prise et hurler sur tout le monde autour. Vous êtes une bande d'espèces de, vous êtes des espèces de malades mentaux. Et elle part dans sa loge. Et c'est la seule actrice de ce casting qui ne fera pas la promotion de ce film, d'ailleurs.
0: On peut la comprendre. Et puis c'est un film qui inaugure des effets numériques photoréalistes qui vont trouver toute leur expression avec le T-1000 du Terminator 2. Mais tu as ce fameux pseudopode d'eau animé que l'on voit à la fin, qui est l'ancêtre direct de cette espèce de cyborg liquide Silver Surfer-esque de Terminator 2.
1: Effectivement, cette image fait partie des premières images des fameuses qu'on appelle les CGI, Computer Generated Images, c'est ILM, le studio d'effets spéciaux de George Lucas, qui est à la manœuvre de cet effet spécial spéciale d'espèce de tuyau d'eau qui va se positionner devant les visages de Ed Harris et Marie-Elisabeth Mastrantonio et qui va reformer leur visage. Historiquement, c'est une des premières images de synthèse du cinéma avec notamment le vitrail vivant du secret de la pyramide de Barry Levinson hein, sur la jeunesse de Sherlock Holmes. Donc oui, c'est aussi effectivement une porte d'entrée vers cette transition du cinéma déjà des effets spéciaux numériques et du cinéma numérique qui va s'accentuer avec le temps. Et donc, c'est un des marqueurs. Et effectivement, c'est ce marqueur-là qui va initier le projet Terminator 2, puisque Cameron se rend compte, toujours en bon technicien qu'il est et en bon ingénieur, que c'est pour lui un moyen de raconter une histoire que jusqu'à présent il ne pouvait pas raconter.
0: Oui, c'est ça.
1: Et en ceci, je trouve qu'il rejoint des gens comme Spielberg ou Kubrick, puisqu'on savait que avant que Spielberg tourne Jurassic Park, c'était un projet qui avait intéressé Kubrick. Il disait mais c'était impossible de générer, enfin de recréer des dinosaures. Et effectivement, quand il a vu le résultat des dinosaures, Kubrick a dit je vais pouvoir relancer Intelligence Artificielle. Et on sait maintenant que c'est un film qui a été fait par Spielberg in fine. Donc on est dans un mouvement en fait cinéastes sont interconnectés et
0: c'est un point de bascule de l'histoire du cinéma. Hein. Ouais.
1: Et on l'a souvent dit dans la dernière séquence et on le redit. La narration cinématographique va de pair avec l'amélioration technologique du cinéma. Et là, vraiment, nous, on est témoins à ce moment-là d'un point de bascule qui va amener à la performance capture, à la motion capture, au cinéma numérique, aux caméras virtuelles. Donc, le processus est enclenché.
0: Et Dieu sait si Cameron va porter toutes ces améliorations à leur pinacle. 1991, Terminator 2, Judgment Day. Ce film est un succès mondial, permet à Cameron de remporter pour la troisième fois l'Oscar des meilleurs effets visuels, avec cette fois-ci également meilleur maquillage, meilleur son, meilleur montage sonore. Donc tous les Oscars techniques sont raflés cette année par Terminator 2, avec une suite directe du premier épisode. On est 10 ans après les événements du premier film, hein, et John Connor est désormais la cible d'un nouveau Terminator, hein, le T-1000, qui est une espèce de machine polymorphe qui est capable de prendre n'importe quelle apparence. Donc là, c'est très comic book pour le coup. Hein.
1: Pense à Mystique, encore une fois.
0: Voilà, ou à Caméléon. Mmh. Voilà. Donc des grandes figures de la mythologie des comics américains. Et donc pour le protéger, la Résistance va envoyer depuis le futur un ancien modèle de Terminator.
1: Un T-800.
0: Reprogrammé et qui va participer au sauvetage de l'humanité finalement.
1: Donc, et qui va et surtout je trouve que ce Terminator 2, alors c'est il y a beaucoup de choses à dire sur Terminator 2.
0: Pour moi, c'est le plus grand film d'action de cette décennie-là, c'est vraiment extraordinaire quoi.
1: En fait, il y avait un challenge entre John McTiernan et James Cameron, puisque McTiernan venait de sortir de Die Hard, le premier piège de cristal, en 1986, et Cameron se prend ça en pleine tête. Et la partie où les hélicoptères arrivent vers la fin, où le Terminator est avec ses flingues, etc., il y a la police qui arrive et il tire sur la police, etc., tout ça, c'est directement hérité du Die Hard de John McTiernan. Donc les deux se nourrissent l'un
0: ils
1: et l'autre.
0: Ils se tirent la bourre, comme l'on dit.
1: Voilà, sur le cinéma, ça c'est une première chose. Et encore une fois, ça met en exergue aussi tout le côté manga, fan de manga qu'est Cameron, puisque en fait il reprend à son compte les thématiques, par exemple de Ghost in the Shell,
0: oui.
1: C'est-à-dire est-ce qu'un androïde peut-il être humain, peut-il avoir des sentiments humains, peut-il ressentir
0: de l'empathie,
1: et c'est ça aussi qui fait la beauté de ce film.
0: Plus de 30 ans après sa sortie, reste une référence majeure, absolue du blockbuster américain, qui continue à creuser le sillon de la peur de l'intelligence artificielle, qui évoque la question de la filiation, parce qu'il y a un lien entre Connor et le Terminator, le T-800, qui est...
1: qui est une figure paternelle.
0: Une figure paternelle.
1: De substitution. Ouais.
0: Et puis, comme on le dit, l'humanisation de la machine, voilà, qui sont des thèmes qui, depuis Pinocchio, finalement, sont au cœur des récits d'aventure.
1: Et Terminator 2, je lisais récemment, avait été également salué, puisque parmi les scènes choc de ce film, il y a une scène d'explosion nucléaire qui se déroule à Los Angeles, même si elle est fantasmée par Sarah Connor. Et les spécialistes des explosions nucléaires ont loué la reconstitution de cette explosion en disant que c'était effectivement dans la fiction, dans les longs métrages, ce qui se rapprocherait le plus de la réalité de l'explosion d'une bombe atomique. Donc quand on voit les effets que ça a sur les protagonistes de Terminator 2 et sur cette séquence, on n'a pas vraiment envie que ça explose près de chez nous.
0: Ah, oui, certes. Alors, c'est aussi ce film, une scène de poursuite en moto,
1: oui,
0: qui donne l'occasion à James Cameron de recruter les services d'Axel Rose, de Slash et de toute la bande des Guns N' Roses pour un titre qui nous met une sacrée claque.
1: Et avant d'écouter ce titre, petit clin d'œil de James Cameron quasiment dès l'ouverture du film, puisque en fait, quand le jeune John Connor voit pour la première fois la figure du Terminator avancer, il croit qu'en fait, il vient pour lui pour le tuer. Et en fait, non, il vient le défendre contre le T-1000. Et en fait, le personnage de Schwarzenegger porte une espèce de carton et dedans, il y a des roses. Et un flingue.
0: Voilà. Et donc, maintenant, on va se replonger dans le caractère proprement haletant de cette poursuite en moto grâce à cette chanson des Guns N' Roses.

0: à Rose, jouée par, interprétée par Kate Winslet, qui lui, voilà, qui l'inciterait à rompre les convenances et les rapports de classe et de caste pour faire droit à l'amour.
1: Ouais, alors là aussi, beaucoup de choses à dire sur Titanic. Pour moi, en fait, c'est le film mutant qui fait la transition entre le cinéma, une certaine idée du cinéma classique, et qui ouvre la porte vers le cinéma du futur, en fait. C'est le classicisme d'autant en emporte le vent avec la technologie la plus folle. C'est donc, je pense que tout le monde sait à peu près toutes les histoires qui est liée au tournage de ce film.
0: Ah bah c'est 200 millions de budget, 2,26 milliards de dollars de recettes. Enfin, c'est proprement incroyable. Je crois qu'en France, c'est le film qui a été le plus vu de toute l'histoire du cinéma en France, de mémoire.
1: À vérifier, peut-être avec le premier Titanic, le premier Avatar.
0: Ah oui, oui, bon, enfin, voilà, mais, bon, si c'est pas,
1: si ce n'est lui, c'est donc son frère.
0: Exactement, voilà. Donc, en avril 1912, à bord du plus grand paquebot jamais construit, le Titanic, Jack, un jeune artiste sans fortune, tombe amoureux de Rose, promise à un riche héritier. Leur histoire d'amour se déroule alors que le Titanic se dirige inexorablement vers son destin, et on ne vous divulguera pas.
1: Quoi, vous n'avez pas vu le film?
0: Vous ne savez pas ce qui est arrivé au Titanic? Renseignez-vous. Acclamé mondialement, c'est un phénomène culturel. Le film que tout le monde est allé voir, même ceux qui n'allaient plus ou pas au cinéma, c'est la quintessence de l'histoire d'amour universelle et intemporelle.
1: Ah ouais, c'est ça. C'est autant on emporte le vent, version 1997 pour moi. Il faut savoir que deux studios ont été impliqués dans ce film, hein, à la fois la Fox et Paramount, tellement le budget était indécent.
0: À l'époque.
1: Et là, on se rend compte quand même que il faut avoir les épaules bien larges, bien lourdes et bien carrées quand on tourne Titanic, et quand, à longueur de journée, vous avez la presse professionnelle cinématographique américaine telle que Variety qui ne cesse de dire que ce film sera un naufrage. Et donc, faut bien justifier ses piges. Donc voilà, et Cameron a tenu bon. Le résultat est tout bonnement incroyable. Je trouve que quand même, au-delà de la prouesse technique de ce film, hein, qui a nécessité pas moins de 3 maquettes du paquebot, dont une quasi grandeur nature, qui justement allie les effets spéciaux pratiques et numériques. On l'a dit, on le répète, tout a été recréé à l'identique. Toute la vaisselle du Titanic a été recréée. Tout a été pensé comme si, effectivement, Cameron avait remonté le temps avec sa caméra, s'était retrouvé en 1912 et avait filmé ce qui se passait. Ça va même jusqu'à la ressortie très récente du film, où Cameron explique que... un spécialiste du Titanic a dit qu'il s'était trompé dans la position des étoiles dans le ciel, et donc à l'occasion de la ressortie, Cameron a refait un plan avec le bon positionnement des étoiles, donc pour dire vraiment le souci de maniaquerie historique que Cameron mobilise sur ce film. Mais au-delà de ça, quand même, il faut se rendre compte d'une chose, c'est quand même la qualité d'écriture exceptionnelle de ce film. L'écriture, l'histoire romantique est exceptionnellement bien écrite.
0: Ah oui, et puis elle est investie par les acteurs. La direction d'acteur est extraordinaire.
1: Voilà, tout le côté première, deuxième et troisième classe du Titanic, et ce que ça représente en termes politiques et sociologiques. Et là encore, c'est une charge violente contre le capitalisme. Tout à l'heure, je disais que Cameron n'avait de cesse de pointer l'orgueil de l'humain.
0: Ah bah c'est l'hubris absolue.
1: Voilà, sa
0: volonté de maîtriser les éléments.
1: Sa volonté de maîtriser les éléments et de croire que son génie technique est plus fort que le génie de la nature. Donc voilà, il y a tout ça dans Titanic, ce qui en fait un film somme et un film qui n'aura pas démérité ses 11 Oscars.
0: Et c'est un magnifique aussi... Un magnifique

0: moment de mémoire. Je trouve que la construction, la narration en flashback est parfaite, d'une grande finesse. Et le sacrifice final est d'une beauté qui génère une émotion qui n'est pas une émotion factice, quoi. C'est, je veux dire, moi je me souviens en salle avoir été saisi, avoir presque oublié que j'étais en train de regarder un film. Et ça, c'est quand même très très rare. Et donc voilà, il y a une immersion absolue dans l'univers. La photographie est somptueuse dans ce film. Les éclairages intérieurs du bateau, c'est les scènes de bal. Enfin, c'est somptueux. C'est pas simplement la fin, la manière extrêmement réaliste,
1: romanesque et romantique.
0: Voilà. Et puis cette fin, quand le bateau craque et le naufrage, c'est une prouesse technique absolue. Mais il y a dans la retenue, je trouve que la splendeur des Amberson colorisée, ça pourrait être ce que l'on voit là aussi. Enfin, c'est du même niveau.
1: C'est absolument magnifique.
0: Ça s'enchasse dans ce que le cinéma hollywoodien des années 40 et 50 a pu faire de plus beau.
1: Ouais. Voilà. Et en fait, je trouve que, quand je disais que pour moi c'était une œuvre mutante qui fermait quelque part un pan d'une certaine idée du cinéma qui est un cinéma très classique et qui s'ouvre vers un cinéma plus moderne, quelque part, on comprend après pourquoi le prochain projet de Cameron sera Avatar. Parce que justement, pour moi, là, il fait le chemin inverse. Il fait un film éminemment moderne visuellement, le plus moderne de tous ses films, qui mobilise des outils de technologie que personne d'autre n'a à part lui. Mais il revient à une narration très classique. Bien évidemment, on pense à Pocahontas, à tout.
0: À Campbell aussi.
1: Campbell.
0: À Joseph Campbell. On pense
1: aux écrits également de Edgar Rice Burroughs. Hein,
0: oui.
1: Il y a beaucoup de John Carter of Mars sur Avatar.
0: Tout à fait.
1: Voilà, pour moi,
0: Il y a une correspondance inversée presque en N-1, quoi.
1: Et voilà, et je trouve que ce tiraillement qui n'en est pas un représente totalement Cameron. C'est-à-dire qu'il est toujours tiraillé entre l'humanisme et la technique, entre le récit classique
0: et
1: l'avant-garde. Il y a toujours ça chez lui et il se nourrit de ça en permanence. Et ce qui fait que ces films qu'on peut juger, et pour moi je le rapprocherais d'un Spielberg qui... pour lequel on a fait de nombreux procès en naïveté, en guimauve et tutti quanti. Et je trouve que Cameron hérite un peu de ça aussi.
0: C'est-à-dire il se prend ses critiques aussi.
1: Il se prend de nombreuses critiques. Mais pour moi, en fait, plus que cinéaste, je trouve que Cameron a l'image d'un pionnier, en fait, au sens le plus littéral du terme. On a souvent dit que si Cécile B 2000 était vivant aujourd'hui et qu'il avait les moyens technologiques, il s'appellerait James Cameron. Je trouve qu'il y a aussi
0: absolument
1: Effectivement cette filiation.
0: Alors on commence à parler d'Avatar et c'est peut-être pour la première fois dans l'histoire de la dernière séquence que nous allons devoir acter un désaccord assez fondamental entre nous deux, mon cher Pierre, puisque je n'ai absolument pas accroché aux deux Avatars.
1: Trois.
0: Je suis resté profondément à l'extérieur, à tel point que je n'ai même pas vu le troisième. C'est pour ça que je disais les deux premiers. Et que si je reconnais à cette trilogie toutes les qualités des films de Cameron, si je ne suis absolument pas heurté par cette espèce de naïveté qui n'en est pas une selon moi, et je trouve que toutes ces critiques thématiques ne sont absolument pas fondées à mes yeux, mais en revanche je trouve que la radicalité de la vision qui est la sienne, cette volonté de passer sur le 3D absolu, l'univers qu'il nous donne à voir, je suis personnellement resté complètement à l'extérieur et ça n'a provoqué chez moi aucune émotion esthétique. Et donc je suis resté spectateur de ces films que j'admire sans y souscrire.
1: Que veux-tu que je te dise?
0: Voilà.
1: Bah pour moi, c'est tout le contraire, en fait.
0: Voilà ce que tu veux, ce que je veux que tu me dises. Ouais. C'est ça, précisément. Bah,
1: déjà, ça commence très simplement. Pour moi, c'est, je veux dire, l'idée de génie, et qui est une idée toute bête, en fait, c'est de faire de Jack Sully un paraplégique. Et donc, on parlait tout à l'heure de cette capacité immersive qu'a Cameron. Et pour moi, en fait, la trilogie Avatar est sans doute la plus immersive des aventures qu'on puisse vivre au cinéma. Combien de fois on a entendu des personnes sortir d'Avatar au bout de la deuxième, troisième fois? Pour l'instant, je ne me tiens qu'au premier volet des trois. Et qui disaient, bon, ouais, je retourne voir Avatar parce qu'en fait, j'ai l'impression d'être parti ailleurs. Et je crois que la grande force du film, c'est ça. C'est la capacité qu'a Cameron de nous faire croire que le cinéma, je ne sais plus si c'est de qui est cette citation, mais je sais qu'elle existe, la citation qui dit que le cinéma est la dernière grande aventure sur Terre. Et je souscris pleinement à ça, et je pense qu'elle s'illustre parfaitement au Avatar de James Cameron. Donc, j'en reviens au début de mon propos. Je trouve que déjà, l'idée de génie de Cameron, donc, c'est d'avoir fait du héros, Jack Sully, un paraplégique, ce qui fait qu'on a un lien d'empathie totale avec lui dès le départ, puisque nous sommes des paraplégiques sur un siège de cinéma. Mmh. Et donc, nous sommes immobilisés pendant 3 heures, comme lui est immobilisé sur son siège, sur son fauteuil roulant. Et en fait, ce qui est intéressant dans ce film, c'est que il va avoir la possibilité, via la plongée dans un autre corps que le sien, l'avatar, de découvrir un autre monde avec des yeux différents. Et je trouve que c'est un film du magnifique en ce sens, c'est que en fait, il y a un questionnement permanent sur le point de vue, sur la perspective, sur le regard, puisque par exemple quand les Na'vi parlent entre eux et qu'ils reconnaissent quelqu'un, ils disent « je te vois ». Donc, pour moi, Avatar, c'est ça. C'est la capacité de changer de point de vue. Et surtout, pour moi, c'est un spectacle total, en fait. On ne se rend pas compte du travail phénoménal, technologique, incroyable de ce film. On peut revoir le film encore aujourd'hui, hein, le premier film qui date de 2009, donc il y a quasiment maintenant 20 ans. Et je me rappelle également aussi... De l'analyse qu'en avait faite Christophe Gans, le réalisateur du Pacte des Loups, et il disait ce que vous propose James Cameron, c'est un cinéma qui n'existe même pas encore. C'est un cinéma d'anticipation. C'est le cinéma que vous aurez, mais d'ici 30 ou 20, 30 ou 40 ans.
0: Il avait raison.
1: Et on se rend compte, enfin, vraiment, on a l'impression, tout est réel, tout est texturable, tout est incroyable. Et justement, je trouve que la 3D, pour le coup, n'est pas un instrument. Et, j'en veux pour preuve, et je fais une petite digression, c'est qu'à l'heure où on se parle, par exemple, les Blu-ray 3D ont cessé d'exister. Il n'y a plus de télé 3D, il n'y a plus de lecteur 3D, il n'y a plus de Blu-ray 3D. Et pourtant, le seul qui demande au studio de sortir des Blu-ray 3D encore aujourd'hui, c'est Cameron. Il dit, moi, je veux une version 3D de mes avatars. Et donc, le prochain, qui sort là à la fin du mois, bénéficiera d'une vision 3D. Cela prouve que la 3D pour James Cameron n'est pas un gadget dans ce film. C'est un élément constitutif de la mise en scène. Mmh. Et alors... Pardon, mais si on déborde sur les deuxième et troisième volets, c'est quand même phénoménal ce qu'il arrive à faire, puisque là, non seulement il propose de la 3D, mais il déborde du 24 images secondes pour atteindre le 48 images secondes, ce qui fait que tout est beaucoup plus fluide. Il y a des mouvements de caméra qui, en 24 images par seconde, sont saccadés. Et là,
0: les 24 images par seconde, c'est le format qui est devenu, le format effectivement normé du cinéma. Hein.
1: Ouais. Voilà. Et ce qui m'intéresse aussi avec l'approche d'Avatar, c'est qu'il prend effectivement des thèmes immémoriaux. Hein. C'est un western. Pour moi, les Na'vi sont des Indiens. Il n'y a pas de doute là-dessus. Et je trouve que ça renoue avec les grands récits classiques des westerns. Et tout ça fait que le cinéma...
0: Ou du Dernier des Mohicans aussi.
1: Oui,
0: hein,
1: oui, ouais. Le Dernier des Mohicans, absolument. Enfin, je veux dire...
0: De Fenimore Cooper.
1: Oui, de Fenimore Cooper, il n'y a pas de doute là-dessus. Et donc, c'est pour moi une œuvre vraiment impressionnante et totalement immersive, à laquelle je ne peux pas comprendre que tu ne souscrives pas. Mais bon, écoute, je ne désespère pas un jour de te faire changer.
0: Non, mais en fait, c'est un film que je n'aime pas ne pas aimer.
1: Ah oui, bah ça, c'est...
0: J'aimerais l'aimer. J'aimerais être emporté par cette fresque. J'aimerais ressentir ce sentiment d'immersion, de projection dans un univers où tout a été pensé jusqu'au dernier détail.
1: Absolument.
0: Quand on regarde toute
1: la faune, la flore,
0: enfin tout. Vraiment, c'est un travail phénoménal de projection de l'imaginaire, mais les choix esthétiques, notamment sur les navis, moi, je n'y arrive pas. Je reste devant la porte comme un diabétique empêché d'aller dîner chez Pierre Hermé. Voilà.
1: Ça doit être douloureux, effectivement.
0: C'est très douloureux. Mais les goûts et les couleurs ne se discutent pas, et manifestement, le bleu n'est pas ma couleur préférée.
1: Moi non plus, quand elle est illustrée par Luc Besson, mais avec James Cameron, ça va bien.
0: Mais en revanche, là où il faut quand même trouver un point de résolution et trouver un chemin de consensus et d'accord entre nous, c'est l'énorme ambition de ce triptyque aujourd'hui. Cette volonté de construire un mythe, de construire une civilisation et de donner en fait à cette civilisation les moyens d'exister. Le seul qui peut-être au XXe siècle a réussi à le faire par l'écrit, c'est Tolkien. On en a parlé avec Peter Jackson. Mais Peter Jackson se nourrit d'un matériau existant. Et là, c'est James Cameron qui invente, qui crée, qui projette tout de A à Z. Donc c'est absolument vertigineux, et en ce sens, ça dépasse le cinéma. C'est une œuvre littéraire, selon moi, qui s'inspire des grands contes, des grandes mythologies, des grands récits héroïques, c'est une geste dans tout. C'est aussi important de ce point de vue-là dans l'histoire des arts que moi alors même que j'adhère pas à l'esthétique, hein, mais pour moi c'est aussi important que ce que on a voulu faire Chrétien de Troyes avec les chevaliers de la Table Ronde. C'est une fresque héroïque, voilà. Et ça a cette ambition-là, et il faut le reconnaître.
1: Et je crois que c'est une première depuis Star Wars de George Lucas.
0: C'est vrai.
1: C'est la première fois qu'un cinéaste crée un monde avec un lore, avec ses règles, ses personnages,
0: ses langues.
1: Voilà. Effectivement, il est pour moi l'héritier effectivement de tous ces auteurs, par exemple Tolkien, effectivement me semble pas être totalement une bêtise de comparer ce que fait Cameron avec avec Avatar.
0: Mais merci de m'accorder la pertinence de reconnaître la pertinence de cette comparaison. Alors bon, le sujet avec James Cameron, c'est que il n'a plus 20 ans, hélas, et que il avait, si on se projette un peu, il a prévu d'autres films. Hein, Avatar, ça n'est normalement pas la fin.
1: Non, normalement.
0: Mais j'en étais resté.
1: Il doit en rester deux.
0: Il doit en rester deux. Alors, tout dépendait du succès du dernier. Et sauf à ce que tu me contredises, j'ai l'impression on ne sait pas si la messe est dite.
1: En fait, il y a des grands pourparlers actuels avec Disney, qui donc a racheté la Fox, hein, comme chacun le sait, et donc qui est à la manœuvre. Et effectivement, ils ont un peu demandé à James Cameron ils veulent que les deux se fassent, hein, pour terminer l'histoire. Mais ils lui ont dit, ça serait bien que tu baisses ton budget et que tu fasses des films moins longs. Voilà, en gros. Donc il y a des pourparlers en cours, et surtout il y a un projet sur lequel on ne sait pas comment Cameron va se positionner, puisqu'il a acheté les droits d'un livre sur la bombe atomique Hiroshima, puisque en fait c'est un projet qui lui tient à cœur, hein. On peut penser qu'il aura une approche avec cette bombe d'Hiroshima comme Spielberg l'a eu par exemple avec la liste de Schindler, il va faire quelque chose de très documenté, de très vrai,
0: de très tenu.
1: Et donc c'est un projet effectivement qu'il a en dans sa poche. Est-ce qu'il le fera avant ou entre deux avatars? Est-ce qu'il le fera? C'est toute la question.
0: Voilà, mais en tout cas, je pense qu'on peut pour clore cette exploration des univers de James Cameron, louer la cohérence thématique de ses œuvres et le remercier d'avoir apporté autant au cinéma et avoir, comme d'autres, réussi à concilier l'inconciliable, le cinéma commercial grand public avec une exigence d'auteur.
1: Absolument. Voilà.
0: C'est la fin de la saison.
1: Eh oui.
0: Et qui dit fin de saison dit palmarès.
1: Oui.
0: La dernière séquence s'extirpe de l'histoire pour se confronter, comme à l'occasion du Festival de Cannes, à l'actualité, avec notre bilan des 12 derniers mois et le palmarès, notre trio de tête des films qui, Pierre, nous ont le plus marqué lors de cette année qui se clôt. Commence.
1: Tu commences. Alors, on avait fait une dernière séquence sur Sam Raimi et on n'en avait pas parlé, mais donc il faut quand même que vous voyez Send Help, qui est donc le dernier film de Sam Raimi en date, qui est sorti en tout début d'année. Donc c'est du Sam Raimi qui retrouve un peu ses racines, film d'épouvante et surtout, alors il y a quand même quelque chose d'incroyable, je trouve, chez Sam Raimi, moi qui fonctionne à fond sur moi, c'est que quelles que soient les parties comiques, humour que Raimi peut faire, moi je suis hilar devant ces séquences. Et donc il y a quelque chose qui fonctionne vraiment chez moi. Et je trouve que c'est un film un peu méchant, dans le bon sens du terme, un peu qui mord, un peu dans ce que Raimi savait faire au début de sa carrière. Et ça fait du bien de le revoir dans un petit projet comme celui-ci. Le deuxième film que je recommande, et c'était une belle surprise pour moi, c'est Projet Dernière Chance de Phil Lord et Chris Miller. J'ai trouvé ça incroyable. Je trouve que Ryan Gosling, pour moi, c'est sans doute l'un de ses meilleurs rôles parce qu'il est
0: extraordinaire.
1: Il est tout seul et il porte le film vraiment à fond. Et je trouve. Et pourtant, Dieu sait que voilà, c'est compliqué de rendre hommage au cinéma de Spielberg et à vouloir faire du Spielberg-like. Et je trouve que ils y sont bien arrivés. Je pense que c'est quelque chose qui est très émouvant à l'Haïti. C'est sur une autre corde. C'est une belle surprise. Voilà, on est capable de faire des blockbusters originaux, même si c'est tiré d'un roman, et qui ont de la tenue et de la classe. Et moi, j'ai adoré ce film. Voilà, c'est une belle surprise, vraiment.
0: Alors, moi, je vais un tout petit peu tricher, puisque je vais reprendre deux films qui ont été projetés à Cannes l'an passé, mais qui sont sortis en salle depuis. Mais je vais commencer par mon coup de cœur le plus récent, qui m'a laissé sec de larmes. Je pense toutes les larmes de mon corps se sont déversées pendant les 15 dernières minutes de Juste une illusion. Le film des compères Nakache et Toledano, qui est une plongée nostalgique d'une finesse absolue sur la France des années 80. Ça se passe en 85. Le personnage avait mon âge. Et je me suis retrouvé plongé dans une machine à remonter le temps. Et j'ai découvert un récit initiatique sur l'amour, une vision de la famille, d'une tendresse, d'une douceur, d'une humanité qui m'a réconcilié avec, non pas cette époque, mais avec notre époque, et qui m'a fait croire encore aux vertus cathartiques du cinéma. Je suis sorti de ce film bouleversé. C'est pas un grand film de mise en scène. La direction d'acteur est extraordinaire. La manière dont les thèmes sentimentaux se conjuguent avec le paysage sociétal des années 80 est extraordinaire. Le sens de la reconstitution est parfait parce que ça n'est pas du gimmick, c'est ressenti, c'est vécu jusqu'à la doudoune Chevignon. Et j'ai été absolument touché au cœur, et c'est aussi ça le

0: cinéma, c'est être touché au cœur. Deux autres films, nous en avons parlé, c'est Sirat, parce que c'est une telle claque visuelle et une fin tellement poétique et belle que je ne peux que vous recommander d'y aller. Si vous ne l'avez pas vu encore, il est disponible sur Canal+. Et Valeurs sentimentales, qui est un bijou de cinéma.
1: Nos deux coup de cœur parmi les trois de l'année dernière, voilà, du Festival de
0: Cannes. Et je voulais leur rendre à nouveau hommage parce qu'il n'y a rien d'autre que ces deux films-là pour croire en la puissance des images et des récits visuels.
1: Et dernière recommandation en ce qui me concerne pour cette année, The Drama, avec Robert Pattinson et Zendaya. Voilà, il faut aller voir ce film, là aussi remarquablement écrit et avec un très grand Robert Pattinson.
0: Allez au cinéma, voyez les vieux films, voyez les nouveaux films, avec ou sans pop-corn. Nous vous donnons rendez-vous après un été que nous vous souhaitons ensoleillé et radieux, au mois de septembre prochain. C'était La Dernière Séquence, une émission de Pierre Jacquet et Eric Fischelson, avec aujourd'hui à la technique Rémi.

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4: Bonsoir et bienvenue dans une nouvelle émission de Musique Fantastique. Aujourd'hui, je vais vous parler de la 9e symphonie de Dimitri Shostakovitch et ensuite, je vous ferai entendre trois mouvements tirés de mes symphonies. Je commence donc avec la 9e symphonie de Shostakovitch. En 1941, pendant la Seconde Guerre mondiale, Shostakovitch compose sa 7e symphonie dite Leningrad. Cette dernière symbolise la résistance contre les Allemands. Elle est devenue très populaire dès sa création. Et c'est Arturo Toscanini lui-même qui a dirigé la première américaine de l'œuvre. C'est une œuvre de guerre, mais somme toute optimiste. En revanche, la 8e symphonie, composée 2 ans plus tard en 1943, est beaucoup plus sombre. Elle a eu moins de succès que la précédente lors de sa création, et de toutes ses symphonies, c'était celle que Shostakovitch considérait comme sa préférée. Alors que la 7e dure près d'une heure et demie, la 8e environ une heure, la 9e, composée et créée en 1945, est beaucoup plus courte. C'est une œuvre légère et sarcastique. À l'époque, cela a été pris par Staline comme une provocation et Shostakovitch a failli avoir de gros ennuis. Au fond, le pouvoir soviétique reprochait à la 8e symphonie de Shostakovitch d'être trop sombre et à la 9e d'être trop gaie. Cela me rappelle l'histoire soviétique des trois condamnés qui se retrouvent au goulag. Le premier était arrivé en avance au travail. Il a été condamné pour espionnage capitaliste. Le second était arrivé en retard au travail. Il a été condamné pour sabotage de la production. Et enfin, le troisième était arrivé à l'heure et il a été condamné pour conformisme petit bourgeois. Bien que la 5e de Shostakovitch soit ma préférée, la 9e symphonie de Shostakovitch est également une très belle symphonie. Et je vais donc vous faire entendre la 9e symphonie de Shostakovitch en entier, interprétée par Leonard Bernstein avec l'Orchestre Philharmonique de Vienne.

C'était donc la 9e symphonie de Chostakovitch, interprétée par Leonard Bernstein avec l'Orchestre Philharmonique de Vienne, enregistrée en 1985. Ma version préférée est celle de Kirill Kondrachine avec le Royal Concertgebouw d'Amsterdam. Je vous recommande également celle de Leonard Bernstein avec l'Orchestre Philharmonique de Vienne, ainsi que celle d'Andris Nelsons avec l'Orchestre Symphonique de Boston. Celle de Kondrachine est éditée chez Philips, celle de Bernstein chez Deutsche Grammophon et celle de Nelsons est également éditée chez Deutsche Grammophon. Alors maintenant, pour terminer cette émission, je vais vous faire entendre trois mouvements tirés de mes symphonies. En effet, je suis compositeur. J'ai notamment composé 6 symphonies et 14 sonates pour piano. Et donc aujourd'hui, je vais vous faire entendre 3 mouvements tirés de mes symphonies, bien sûr dans leur réduction pour piano. Et je commence donc avec le 2e mouvement de ma 2e symphonie, qui est donc le mouvement lent de ma 2e symphonie, qui est dédié à ma grand-mère paternelle. Voici donc le 2e mouvement de ma 2e symphonie, interprétée au piano par moi-même.

C'était donc le deuxième mouvement de ma deuxième symphonie interprétée au piano par moi-même, enregistrement effectué le 18 janvier 2026. Alors maintenant, je vais vous faire entendre le deuxième mouvement de ma quatrième symphonie, toujours interprétée par moi-même au piano.

C'était donc le deuxième mouvement de ma quatrième symphonie, interprété au piano par moi-même, enregistrement effectué le 18 janvier 2026. Alors maintenant, je vais vous faire entendre le troisième mouvement, toujours de ma quatrième symphonie qui est dédiée à la mémoire de mon grand-père paternel, décédé en 2021. Voici donc le troisième mouvement de ma quatrième symphonie, toujours interprété au piano par moi-même.

C'était donc le troisième mouvement de ma quatrième symphonie, interprété au piano par moi-même, enregistrement effectué le 18 janvier 2026. Voilà, c'est la fin de cette émission. J'ai été ravi de cette troisième saison sur Fréquence Protestante. Je voudrais remercier tout particulièrement Josette Allégois, chez qui nous avons pu enregistrer donc les mouvements de mes symphonies que vous venez d'entendre. Et je voudrais également remercier les techniciens Arnaud et Vlad qui ont effectué cet enregistrement. Voilà, je vous souhaite à tous une très bonne soirée et je vous dis à bientôt.

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1: Léon Tolstoï.
2: En vain, quelques centaines de milliers d'hommes, entassés dans un petit espace, s'efforçaient de mutiler la terre sur laquelle ils vivaient. En vain, ils en écrasaient le sol sous les pierres, afin que rien ne pût y germer. En vain, ils arrachaient jusqu'au moindre brin d'herbe. En vain, ils enfumaient l'air de pétrole et de houille. En vain, ils taillaient les arbres. En vain, ils chassaient les bêtes et les oiseaux. Le printemps, même dans la ville, était toujours encore le printemps. Le soleil rayonnait. L'herbe, ravivée, se reprenait à pousser, non seulement sur les pelouses des boulevards, mais entre les pavés des rues. Les bouleaux, les peupliers, les merisiers déployaient leurs feuilles humides et odorantes. Les tilleuls gonflaient leurs bourgeons déjà prêts à percer. Les choucas, les moineaux, les pigeons, gaiement, travaillaient à leur nid. Les abeilles et les mouches bourdonnaient sur les murs, ravis d'avoir retrouvé la bonne chaleur du soleil. Tout était joyeux, les plantes, les oiseaux, les insectes, les enfants. Seuls, les hommes continuaient à tromper et à tourmenter eux-mêmes et les autres. Seuls, les hommes estimaient que ce qui était important et sacré, ce n'était point cette matinée de printemps, ce n'était point cette beauté divine du monde, créée pour la joie de tous les êtres vivants, et les disposant tous à la paix et à l'union, et à la tendresse. Mais que ce qui était important et sacré, c'était ce qu'ils avaient eux-mêmes imaginé pour se tromper et se tourmenter les uns les autres. Et ainsi, dans le bureau de la prison du gouvernement, ce qui était considéré comme important et sacré, ce n'était point que la grâce et la délice du printemps vinssent d'être accordées aux hommes et aux choses. C'était que, la veille, les employés de ce bureau avaient reçu une feuille ornée d'un sceau, de nombreuses entêtes et d'un numéro, et les avisant que ce même matin du 28 avril, à 9 heures, un homme et deux femmes auraient à être conduits, chacun séparément, au palais de justice pour y être jugés. Et voici que, conformément à cet avis, le 28 avril, à 8 heures du matin, dans le sombre et puant corridor de la division des femmes, pénétra un vieux gardien. Aussitôt, de l'autre extrémité du corridor, la surveillante de la division s'avança à sa rencontre, une créature d'aspect maladif, vêtue d'une camisole grise et d'un jupon noir. « Vous venez chercher la Maslova, » dit-elle, et aussitôt elle s'approcha, avec le gardien, de l'une des nombreuses portes donnant sur le corridor. «

Le gardien, avec un bruit de ferraille, introduisit une grosse clé dans la serrure de cette porte qui, en s'entrebâillant, laissa échapper une puanteur plus affreuse encore que celle du corridor. Puis il cria « Maslova, au palais de justice !» Et il referma la porte et se tint immobile, attendant la femme qu'il avait appelée. À quelques pas de là, dans la cour de la prison, on pouvait respirer un air pur et vivifiant, apporté des champs par la brise printanière. Mais dans le corridor de la prison, l'air était accablant et malsain, un air infecté de fientes, d'humidité et de pourriture, un air que personne ne pouvait respirer sans être aussitôt envahi d'une morne tristesse. C'est ce que sentait, tout habituée qu'elle fût à cet air empesté, la surveillante de la division. Elle venait de la cour, et à peine entrée dans le corridor, elle éprouvait un mélange pénible de nausée et de somnolence. Derrière la porte, dans la chambre des prisonnières, l'agitation était grande. On entendait des voix, des rires, des pas de pieds nus. « Allons, presse-toi !» cria le vieux gardien, entr'ouvrant de nouveau la porte. Quelques instants après, une femme sortit vivement de la chambre. Une jeune femme, petite mais de taille bien prise. Elle avait endossé un sarrau gris sur sa camisole et sa jupe blanche. Ses pieds, couverts de bas de toile, étaient chaussés des gros souliers des détenus. Un fichu blanc enserrait sa tête, laissant dépasser quelques boucles de cheveux noirs soigneusement frisées. Et sur tout le visage de la femme se voyait cette pâleur d'un genre particulier qui ne se voit que sur le visage de personnes ayant depuis longtemps séjourné dans un lieu clos. Mais d'autant plus ressortait, en contraste avec cette pâleur mate de la peau, l'éclat de deux grands yeux noirs dont l'un louchait quelque peu. Et l'ensemble avait une expression très spéciale de grâce caressante. La jeune femme se tenait très droite, tendant son ample poitrine. Arrivée dans le corridor, elle inclina légèrement la tête, puis fixa droit dans les yeux le vieux gardien. Et puis elle se tint prête à faire tout ce qu'on lui commanderait. Le gardien, cependant, s'apprêtait à refermer la porte lorsque celle-ci s'entrebâilla une fois de plus. Et l'on en vit sortir le sombre visage d'une vieille femme aux cheveux blancs, tête nue. Cette vieille se mit à parler tout bas à la Maslova. Mais le gardien la repoussa vivement à l'intérieur de la chambre et referma la porte.

La Maslova, alors, s'approcha d'un judas pratiqué dans la porte, et le visage de la vieille femme se montra aussitôt de l'autre côté. On entendit à travers la porte une voix éraillée. « Fais attention, et surtout n'aie pas peur, et nie tout, tiens bon, voilà tout !»« Bah !» répondit la Maslova en secouant la tête. « Une chose ou l'autre, c'est tout un. Il ne peut toujours rien m'arriver de pire que ce que j'ai à présent. » « Bien sûr que c'est tout un, et non pas tous deux, » fit le vieux gardien, fier de son trait d'esprit. « Allons, suis-moi, et en route !» La tête de la vieille femme disparut du judas, et la Maslova s'avança dans le corridor, marchant de son pas léger derrière le vieux gardien. Ils descendirent l'escalier de pierre, ils longèrent les salles fétides et bruyantes de la division des hommes, où des yeux curieux épiaient leur passage à travers les lucarnes des portes, et ils arrivèrent enfin dans le bureau de la prison. Deux soldats s'y trouvaient déjà, le fusil au bras, attendant la détenue pour la conduire au palais de justice. Le greffier inscrivit quelque chose et remit à l'un des soldats une feuille de papier tout imprégnée d'odeur de tabac. Le soldat glissa la feuille dans le revers de la manche de sa capote, puis, après avoir malicieusement cligné de l'œil à son compagnon en lui désignant la Maslova, il se plaça à la droite de celle-ci, tandis que l'autre soldat se plaçait à sa gauche. C'est dans cet ordre qu'ils sortirent du bureau, traversèrent la cour extérieure de la prison, franchirent la grille et se trouvèrent bientôt sur le pavé des rues de la ville. Les cochers, les boutiquiers, les cuisinières, les manœuvres, les employés s'arrêtaient au passage du cortège et considéraient la prisonnière avec curiosité. Plusieurs songeaient, en secouant la tête, « Voilà où mène une mauvaise conduite, au contraire de la nôtre, qui nous profite si bien. » Les enfants s'arrêtaient aussi, mais leur curiosité était mêlée de terreur, et c'est à peine s'ils se rassuraient à la pensée que la criminelle avait maintenant des soldats pour la garder, ce qui la mettait hors d'état de nuire. Un paysan qui vendait du charbon dans la rue s'avança, fit le signe de la croix, et voulut donner un kopeck à la femme. Les soldats l'en empêchèrent, faute de savoir si la chose était autorisée. La Maslova s'efforçait d'aller aussi vite que le lui permettaient ses pieds, déshabitués de la marche et alourdis encore par leurs gros souliers de prison. Sans remuer la tête, elle observait ceux qui la regardaient au passage, heureuse de recevoir l'objet de tant d'attention. Elle jouissait aussi de la douceur de l'air printanier, au sortir de l'atmosphère malsaine d'où elle venait. En passant devant un magasin de farine, devant lequel se promenaient quelques pigeons, elle frôla du pied un ramier bleu. L'oiseau s'envola, fila tout contre le visage de la jeune femme, qui sentit sur sa joue le vent de ses ailes. Elle sourit, mais aussitôt après elle poussa un soupir, ramenée soudain à la pénible conscience de sa situation.

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0: Bonjour à tous. Et aujourd'hui, je vous invite à écouter une voix singulière au piano, celle de Claire Désert. Bonjour Claire.
1: Bonjour.
0: On est au début de l'été et il y aura des tas de choses dont on va pouvoir parler, notamment de vos nouvelles responsabilités. Cet immense et unique festival international, je dirais unique en quelque sorte, hein, je crois qu'on peut le dire, festival de la Roque d'Anthéron. Mais avant, un disque que vous avez publié chez Mirare et que vous avez intitulé « Pressentiment », et ça a attiré mon attention aussi. Je crois, pour commencer, nous allons écouter quelque chose, que vous avez un compositeur sans doute de référence. On en avait sans doute plusieurs, mais en tout cas un, c'est Robert Schumann, je crois.
1: Tout à fait. C'est quelqu'un qui, voilà, pas qui me suit, mais que je suis depuis très jeune. Un langage qui me touche. Voilà, et puis avec le temps, j'ai de plus en plus de familiarité avec ce langage, avec son discours. Donc je poursuis mon voyage musical auprès de lui.

0: le troisième morceau des Nachtstücke de Robert Schumann dans l'interprétation de mon invité de ce dimanche, Claire Désert, l'opus 23 de Robert Schumann. Et on ne peut pas l'écouter en entier, parce qu'il y a un plage assez long. Alors je vous ai posé une question concernant ce pressentiment.
1: Oui,
0: qu'en est-il ?
1: Le pressentiment, c'est un petit peu un fil rouge de tout le programme du CD. Alors, il y a déjà tout simplement dans la sonate de Janáček, où le premier mouvement s'appelle Pressentiment, le deuxième Mort. C'était lié à un événement tragique, la mort en 1905 d'un jeune ouvrier en Tchéquie, sous la répression allemande. Donc là, c'est un peu littéral. Ce que nous venons d'écouter, l'extrait des Nachtstücke, là, il y a le pressentiment de la mort de son frère. Il l'explique très clairement dans une lettre. Voilà, donc il a des fantômes. Cette pièce est peut-être pas la plus caractéristique de cela, mais la première qui est absolument énigmatique, où on voit un peu une procession de fantômes, la dernière, comme souvent chez Schumann, qui ouvre vers une petite porte, peut-être en questionnement, pas forcément extrêmement positive, mais en tout cas moins lourde, moins chargée que la première. Pour Schoenberg, qui est vraiment une œuvre un peu charnière entre la première pièce et la troisième. Voilà, il y a certainement le cataclysme de la troisième et peut-être le pressentiment d'un monde qui va s'écrouler. Et puis les valses de Brahms qui peut-être allègent un tout petit peu quand même tout le propos du CD. Mais c'est vrai que ce sont des valses qui sont très peu viennoises, même si Brahms était à Vienne à ce moment-là, qui ont de la mélancolie, qui elles aussi. Alors après, bon, on y entend ce que l'on veut, mais bon, c'était aussi un peu l'idée quand même de mettre un peu de tendresse et d'alléger tout le propos du CD.
0: En effet, vous, chère Claire, vous nous avez déjà donné le nom de tous les compositeurs qui figurent dans ce CD. On a déjà parlé de Robert Schumann, donc ça c'est fait. Et justement, Janáček, qu'on a redécouvert il y a quelques décennies, pour ma part, c'est, je sais que c'était en Châtelet ou au Théâtre de la Ville, je ne sais plus, qu'on écoutait cette musique qu'on ne connaissait pas, que peut-être que vous connaissiez, que les pianistes, je dirais professionnels, concertistes comme vous, connaissiez, mais en tout cas qu'on ne jouait peu. Et c'est vrai que c'est une découverte.
1: C'est un langage d'une très grande étrangeté, pourtant avec des codes musicaux connus. Voilà, si on entend la sonate 1905 par rapport à la troisième pièce de l'opus 11, on se rend bien compte que Janáček est dans un langage classique, mais c'est pour nous effectivement une écriture très très très étrange, extrêmement poétique, très lié au langage parlé. Lui-même faisait beaucoup d'études, Janáček, et il avait voulu mettre, je crois qu'il avait il voulait donner son à sa mort léguer tout son argent pour des études sur les rapports entre la langue et la musique. Donc Kundera en parle magnifiquement, bien mieux que moi évidemment, et lui en connaissance de cause parce qu'il est tchèque. Ce rapport avec la langue tchèque, et puis aussi un rapport au temps très particulier, beaucoup de ruptures, un rapport très discontinu qui perturbe beaucoup l'auditeur, mais moi je trouve qu'il y a une poésie à fleur de peau, une sensibilité, et je pense qu'il parle à tout le monde, mais voilà, à la fois familier et étrange.

0: début de deuxième mouvement de la sonate 1-10 1905.
1: Voilà.
0: Je crois qu'elle a été inscrite comme ça par le compositeur.
1: Oui, tout à fait. C'est tout à fait lié à cet événement politique qui a beaucoup marqué. Qui a beaucoup marqué Janáček, qui évidemment est cet événement a eu lieu à l'université de Brno, donc c'est, là encore c'était lié à la langue, à la préservation de la langue. Bon, c'était un endroit du monde où le nationalisme était fervent, et puis bon, de toute manière ils étaient sous occupation allemande, mais Janáček était très très préoccupé par toutes ces problématiques politiques.
0: En tout cas, c'est effectivement une œuvre qui est très très prenante. Et vous avez dit quelque chose que je voudrais que vous donniez à nos éditeurs, c'est le caractère un peu unique de la musique.
1: C'est
0: de
1: ça, voilà, je trouve que c'est une musique, on ne sait pas trop d'où elle vient dans l'histoire de la musique, et on ne voit pas non plus où elle va. Il y a quelque chose d'un tout petit peu unique comme ça. J'ai un peu le même sentiment avec Moussorgski. Où il y a peut-être chez Moussorgski quelque chose d'un peu plus autodidacte, mais chez Janáček, quand je parlais d'étrangeté et à la fois d'un langage connu, mais bon, finalement, dans l'histoire de la musique, c'est une branche qui va un petit peu dans l'inconnu, et on le ressent. Alors, mais bon, c'est vrai que c'est une musique que, maintenant que les quatuortistes à cordes se sont vraiment accaparés, puisque les lettres intimes et sonates avec Roger, voilà,
0: on y
1: sont beaucoup jouées, la sonate pour violon aussi, la pièce pour violoncelle et piano, maintenant, elle fait partie du répertoire des violoncellistes. Et puis, il y a ces opéras extraordinaires que l'on entend maintenant assez souvent, quand même.
0: Oui, qui sont maintenant inscrits au répertoire.
1: Oui, tout à fait.
0: C'est vrai que c'est un bonheur de les redécouvrir, de les découvrir tout court.
1: Ouais,
0: pour
1: ouais,
0: la plupart
1: ouais.
0: de ceux qui sont passionnés par l'art lyrique. Donc, il a couvert, en fait, tout le spectre de la musique.
1: Oui, bien sûr. Et puis, des choses extrêmement... un instrumentarium très particulier dans sa musique de chambre, avec des timbres très originaux entre les vents, les cordes. Ce sont des sonorités, là aussi, avec des instruments tout à fait classiques. Il obtient des sonorités absolument inouïes, étranges, et dans un monde un peu inconnu pour nous. Je pense à la messe glagolitique, ça... Voilà, mais il y a plein d'autres, Capriccio, enfin, il y a plein d'autres œuvres qui forcent l'étonnement quand on l'écoute.
0: En effet. Alors, il y a un élément dans ce dossier, un compositeur dont vous avez cité le nom tout à l'heure, qui est Arnold Schoenberg, qui renvoie bien sûr à la théorie musicale qu'il a construite, qu'il a élaborée sur le dodécaphonisme, entre autres, etc. Et on ne s'attend peut-être pas à le voir dans ce parcours, justement, qui... plutôt de l'ordre du post-romantique.
1: Oui. Alors, l'opus 11, quand même, de Schoenberg n'est pas du tout sur le versant dodécaphonique. On en est au tout début de... Et la première pièce, elle est... Bon, c'est un petit peu peut-être un cliché de le dire, mais enfin bon, c'est un fait. C'est la première pièce, c'est quand même pas loin de Brahms. Hein. Il est quand même c'est si. Alors là, par contre, si quand je disais que Janáček, on ne voit pas trop d'où il vient, Schoenberg, on sait d'où il vient. Hein. C'est une écriture finalement qui est très ancrée dans l'histoire de la musique, très ancrée dans le classique, avant qu'il fasse tout exploser et qu'il invente son propre langage. Mais les deux premières pièces, évidemment, le caractère de la deuxième est incroyablement lugubre. La première est très, très étrange dans l'atmosphère, mais ce sont des codes post-romantiques. Et c'est la troisième qui va faire exploser un petit peu, qui a un hurlement musical quasiment, qui va faire exploser tout ça.

0: Arnold Schoenberg, dans l'interprétation de mon invité ce dimanche, Claire Désert. Et nous parlons de ce programme placé sous le signe du pressentiment. Et donc, nous poursuivrons notre chemin et nous le terminerons dans cette émission avec Brahms, avec cette note un peu plus ouverte, un peu plus romantique, un peu plus ouverte, un peu plus nostalgique peut-être, je ne sais pas comment définir cette impression que nous ressentons à l'écoute. Et il y avait une raison aussi pour laquelle je voulais vous entendre dans Cantabile, c'était vos nouvelles responsabilités dans l'organisation du Festival international de piano de la Roque d'Anthéron. C'est un festival qui fête sa 46e édition, et qui est, je dirais, le centre mondial, on peut le dire, je crois vraiment, du piano, sur un mois, et qui reçoit, organise tout autour du piano, pas seulement sur le piano solo, mais également sur le piano concertant, les plus grands pianistes du présent et peut-être aussi des jeunes qui sont en train de découvrir, qui commencent à être vus et à être découverts. Alors, vous assurez ces responsabilités dans une sorte de triumvirat.
1: Tout à fait. C'est-à-dire que le président du festival a fait appel à Nelson Gerner,
0: pianiste
1: tout à fait, Victor-Julien Ferrière, violoncelliste et chef d'orchestre, et moi-même. Trois profils très différents, mais qui ont tous les trois un vrai lien avec le festival. Voilà, pour établir pour cette année la direction artistique, pour faire le programme, voilà, être responsable de la direction artistique du festival, ce qui n'est pas une mince affaire, c'est 95 concerts. Le festival a même déjà commencé, en fait, parce qu'il y a à la fois le festival au mois de juillet, août, dont vous parliez.
0: 16 juillet, 16
1: c'est
0: août.
1: Ça, tout à fait, bravo. Et en ce moment, se déroule le festival Hors les Murs, qui a précédemment se passait pendant le festival. Et là, maintenant, on l'a fait en amont. Voilà, c'est une première. On va voir ce que cela donne. Donc là, on a eu le concert à Miramas, il y aura à Granet, musée Granet à Aix, il va y avoir l'Ambesque, il y a Marseille. Et tout ça va se passer avant le concert inaugural du festival. Donc ça, c'est une nouveauté. Et voilà, donc tous les trois, nous sommes attelés à la tâche un petit peu dans l'urgence, mais on a fait ça avec tout notre cœur. On a essayé d'établir une programmation la plus variée possible. Alors, vous avez tout à fait raison, il y a à la fois les grands noms, il y a à la fois des découvertes, des jeunes musiciens pour lesquels ils viennent de sortir leur premier disque, ils viennent d'avoir un prix dans un concours international, peut-être pas le plus prestigieux, mais ils commencent à être en vue. Il y a encore le palier d'avant, hein, une série qu'on appelle Tremplin, avec des jeunes, là, vraiment, qui sont peut-être encore en cursus professionnel. Il y aura aussi une série, une scène ouverte aux grands amateurs de piano.
0: Mais j'ai vu ça, je trouve ça très intéressant.
1: C'est ça, là,
0: en quoi ça va consister ?
1: Oh, bah, écoutez, c'était un petit peu une lubie de ma part. C'est vrai qu'on
0: vous avez un goût pour la pédagogie, puisque vous êtes
1: oui, évidemment.
0: Enseignante.
1: Oui, j'ai ce grand bonheur d'enseigner au CNSM. Non, mais il y a vraiment toute une population d'amateurs d'un très très haut niveau. Il y a notamment ce concours des grands amateurs où vraiment c'est très impressionnant. Moi, il m'est arrivé de faire des masterclass pour des amateurs d'un niveau extraordinaire. Ces musiciens qui peut-être ont hésité à un moment donné entre faire des études et qui ont conservé un lien avec le piano. Souvent des médecins. Je ne sais pas pourquoi il y aurait une étude sociologique à faire. Il y a beaucoup de médecins, qui font toujours leurs deux heures de piano tous les jours. Et j'avais envie que, alors c'est peut-être quelque chose à développer encore les années prochaines, mais là, il y aura 4-5 mini-récitals de grands amateurs dans le parc.
0: J'ai vu que c'était programmé à 11 heures, je crois.
1: Oui, c'est ça. Ils vont se suivre chacun.
0: Au parc?
1: Oui, au parc. Pas sur
0: château.
1: La grande scène, parce que maintenant, l'idée aussi un peu l'idée est un peu d'animer le parc tout le parc, c'est-à-dire qu'il y a ce qu'on appelle la placette, où là maintenant, depuis récemment, il y a une buvette, des tables, enfin quelque chose d'assez convivial. Et là, il y aura aussi, dans le parc, mais pas sur la grande scène, une, entre guillemets, mini-scène pour lesquelles il y aura des rencontres, des mini-conférences, ce concert sous tremplin les acacias, pour les jeunes. Je crois. Pardon ?
0: Sous les acacias.
1: Voilà, c'est ça. la série tremplin, grands amateurs, des discussions, par exemple, entre, j'en prends une au hasard, Kantorov et son professeur Rena Cherechevskaya. Alexandre Kantorov, pardon, et Rena Cherechevskaya. Il y aura une conférence sur Messiaen, les visions de la Maine avant le concert. Enfin, des discussions entre un écrivain et un pianiste, l'expérience d'un jeune pianiste. Voilà, on a essayé de rendre vivant tout ce parc.
0: Je vois qu'il y a également ce qui m'a attiré mon attention. Les nuits musique française.
1: Oui, tout à fait, avec une pléiade de musiciens extraordinaires, d'amis, voilà. Vraiment, ils se connaissent, ils se sont choisis, ils se connaissent tous. Ça devrait être très, très, très festif.
0: Le versant musique ancienne, notamment à Sylvacane.
1: Bien sûr, toujours
0: loin,
1: que nous avons conservé, bien sûr.
0: Et puis, ceux dont on a entendu parler, qui sont des gens comme Malofeyev, par exemple,
1: oui,
0: et
1: ça.
0: Autres.
1: Il y en a tellement, c'est compliqué de...
0: Si on ne peut pas. Mais en tout cas, reportez-vous, chers auditeurs. Il y a un site très bien fait pour vous renseigner sur et pour venir dans cet endroit mythique et magique qu'est la Roque-d'Enterron. On termine avec deux valses de Johannes Brahms, l'interprétation de Claire Désert. Merci beaucoup.
1: C'est moi qui vous remercie pour votre invitation.
0: Merci Arnaud pour la réalisation de cette émission. On termine avec Brahms.

Fréquence Protestante, bon début de matinée et de journée à toutes et à tous. Nous allons vous quitter pour laisser place à Radio Notre-Dame. Nous nous retrouvons comme tous les jours à midi sur 100.7 Fréquence Protestante. Bonne journée à toutes et à tous.

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1: Клер Вей.
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1: Регар вер лест.
2: Chères auditrices, chers auditeurs, bonjour, nous voici de nouveau dans Regard vers l'Est. Eh bien, 40 ans après l'accident du réacteur numéro 4 de la centrale nucléaire de Tchernobyl en Ukraine, les commémorations, publications et émissions sur le sujet abondent. Mais à Regard vers l'Est, je dirais malheureusement, l'actualité du conflit en Ukraine fait que nous n'avons pas attendu avril dernier pour parler du nucléaire dans ce pays. Et nous l'avons fait en particulier dans une perspective historique avec l'une de nos invitées d'aujourd'hui, Tatiana Kaspersky, début 2025. Et si je vous ai invité Tatiana avec aussi Laurent Koumel, qui, comme vous, on ne présente plus à cette émission, c'est que vous avez publié ensemble, en avril dernier, l'ouvrage « Tchernobyl, la mémoire atomisée, une catastrophe insaisissable » aux éditions Jean-Claude Lattès, ouvrage qui s'appuie sur vos travaux respectifs. Bonjour Laurent et Tatiana.
3: Bonjour.
4: Bonjour Claire.
2: Alors, je vais rappeler très brièvement qui vous êtes. Nos auditeurs trouveront plus d'informations sur le site. Tatiana, vous êtes politiste et historienne et notamment l'autrice de l'ouvrage « Les politiques de la radioactivité, Tchernobyl et la mémoire nationale en Biélorussie contemporaine » paru en 2020 aux éditions Petra à Paris. Quant à vous, Laurent, vous êtes aussi historien et vous avez publié en 2024 aux presses universitaires de France « 24 heures de la vie » à Tchernobyl. Je rappelle aussi que vous avez été tous les deux conseillers de la série documentaire de David Bourne-Rosa, je ne sais pas si je prononce correctement, Tchernobyl, une tragédie sans fin, diffusée le 28 avril dernier sur France Télévisions et visionnable en ligne. Un bel exercice de vulgarisation scientifique. Alors, votre ouvrage à quatre mains récemment paru est pour moi une contribution originale. En effet, vous y livrez à la fois les raisons pour lesquelles la mémoire de l'accident de Tchernobyl demeure fragmentée et évolutive, et nous y reviendrons aussi, vous nous parlez, c'est tout à fait important et intéressant, des productions culturelles qui ne tarissent pas sur le sujet, littérature, films, séries documentaires, qui viennent irriguer les représentations et nourrir les cultures nationales. Mais ce qui me frappe au premier abord à la lecture de votre ouvrage, c'est votre constat de départ. La catastrophe est insaisissable, la mémoire de l'accident atomisée. Tchernobyl est un angle mort qui nous hante, expression que vous empruntez à l'historienne allemande Karina Kalmar, et vous parlez aussi d'une catastrophe qui dure, selon l'historienne américaine Kate Bourne. Et tout ce vocabulaire évoque la difficulté d'une mémoire partagée, mais il fait plus, il pose la question de la légitimité de considérer l'accident comme un événement, rien que ça. En effet,

0: c'est en Allemagne. Or, les regards croisés permettent d'éclairer bien souvent par l'Est ce qui se passe à l'Ouest. Et je ne révèle pas tout, car je vous invite à vous procurer instamment cet ouvrage et à le dévorer, c'est tout à fait passionnant. Pour commencer, Laurent et Tatiana, je souhaiterais que vous reveniez sur l'accident lui-même, mais brièvement. Quelles en sont les causes et les premiers effets ?
1: Alors, l'accident est dû à un défaut de conception du réacteur de grande puissance à tube de force, hein, le RBMK, RBMK, comme on dit en russe, les initiales. C'est le fleuron de la technologie nucléaire soviétique à l'époque. Hein. Il a été mis au point par les meilleurs ingénieurs et scientifiques du pays. Et dans des conditions particulières, il a un problème. Il réagit de façon anormale aux commandes. Hein. Ce qui est inscrit dans les rapports au départ de sa conception, mais qui n'est pas transmis aux techniciens qui s'occupent de le faire fonctionner. Il y en a déjà plusieurs en service dans le pays à l'époque, mais la nuit du 26 avril 1986, on fait un test dans ce quatrième réacteur de la centrale de Tchernobyl. Un test qui n'avait jamais encore eu lieu sur un réacteur RBMK, qui avait dû être reporté quelques heures avant pour des questions diverses. Et plusieurs circonstances aussi ont fait que il était sorti d'un fonctionnement normal. Et c'est là que les opérateurs qui ont suivi la procédure qui était appliquée ont constaté que le réacteur leur échappait. Hein. Une réaction en chaîne s'est produite, entraînant une double explosion qui a détruit le bâtiment, mis le combustible à l'air libre et provoqué un incendie qui a émis l'équivalent d'au moins, alors on dit 500 fois Hiroshima, mais c'est sans doute beaucoup plus, en radioactivité. Ces particules, les poussières chargées de radiation, ont formé ce qu'on a appelé le nuage de Tchernobyl. En fait, une multitude de masses d'eau polluées qui sont retombées en pluie sur une partie du territoire européen, d'abord à l'est, hein, et en commençant par les alentours de Pripyat.
0: Alors Pripyat, rappelez-nous.
1: C'est la ville nouvelle construite à côté de la centrale de Tchernobyl à partir de 1970 et qui est une ville de 50 000 habitants à l'époque.
0: Très bien, alors si je suis brève sur le sujet, c'est que vous pouvez trouver ces informations un peu partout. Elles sont là depuis le début et nous avons eu déjà des anniversaires, les 10, les 20, les 30, les 40 ans. Donc restons factuels, mais rappelons quand même quelques éléments supplémentaires. Il nous faut aussi dire un mot de la manière dont l'incendie a été enrayé par ce qu'on a appelé les liquidateurs. Et par contraste, aussi un mot sur des victimes dont on parle moins, qu'on pourrait dire invisibilisées. Et j'aimerais bien qu'on revienne aussi sur l'origine de ce mot « liquidateur ».
2: Donc je commence par l'incendie qui se développe après l'explosion du réacteur. Il y a donc des morceaux de graphite et de combustible enflammé qui sont projetés sur les toits couverts de bitume du bloc du réacteur numéro 4 et du bloc voisin numéro 3 qui partagent un bâtiment. Et les incendies ont été éteints durant la matinée par les pompiers de la centrale et de la ville de Pripyat. Et ces pompiers montent sur les toits sans savoir qu'ils sont exposés à des débits de doses extrêmement élevés. Or, l'incendie à l'intérieur du cœur du réacteur a continué rejetant des produits radioactifs dans l'atmosphère à une grande hauteur, d'où les fameux nuages de Tchernobyl. Les autorités soviétiques ont employé des hélicoptères qui ont largué des milliers de tonnes de sable, du bore, de l'argile, du plomb pour étouffer le feu et réduire les rejets radioactifs.
0: Et le bore, ça étouffe le feu
2: Ça absorbe les neutrons.
0: D'accord, donc il y a plusieurs sujets en même temps, évidemment, hein, la radioactivité, exactement. Le feu.
2: Il faut savoir que les autorités soviétiques, ils improvisent aussi beaucoup parce qu'ils ne savent pas ce qui va marcher. Mais ils ont fini par éteindre l'incendie au bout de 10 jours. Et pour cette tâche très dangereuse et pour d'autres interventions d'urgence comme nettoyage du site, évacuation, construction du sarcophage, aide médicale, etc., etc., on appelle des centaines de milliers de militaires, mais aussi de civils, que l'on a appelés liquidateurs. Ils sont mobilisés un peu de partout en URSS. Alors donc, le terme de liquidateur vient du terme officiel par lequel les autorités soviétiques ont appelé la gestion. Ça s'appelait la liquidation des conséquences de la catastrophe. Donc, ce terme n'est pas spécifique à Tchernobyl. Par contre, le terme liquidateur, lui, c'est vraiment spécifique au contexte de Tchernobyl.
0: Et en russe, vous pourriez nous dire ça en russe, les mots liquidateur et liquidation
2: Liquidatsiya, c'est

0: Liquidation et liquidateur. Liquidatorka en féminin, c'est liquidateur, liquidatrice.
1: Merci.
0: Liquidatrice, c'est un peu moins utilisé.
1: Merci.
0: Et donc, ces liquidateurs et liquidatrices sont ensuite devenus de véritables porteurs et symboles de la mémoire de Tchernobyl. Il est vrai qu'une grande partie de ces liquidateurs et liquidatrices étaient des militaires. Et leur image, telle qu'elle s'est construite dans les mémoires collectives, est une image très masculine, héroïque, qui invisibilise la participation des femmes à ces interventions, des femmes qui ont souvent accompli des tâches auxiliaires, dont les soins médicaux et ou autres, préparation des repas, tâches ménagères, etc.
1: Merci beaucoup, Laurent et Tatiana. Alors venons-en à présent aux données chiffrées dont on dispose aujourd'hui sur le nombre de personnes ayant contribué à cette liquidation, le nombre de victimes. Merci de préciser pourquoi aussi ces données sont si lacunaires. Vous parlez dans le livre de fabrique de l'ignorance.
2: Oui, alors le nombre de liquidateurs, de liquidatrices, hein, mais surtout des hommes, encore une fois, c'est entre est encore un régime pas totalitaire, mais disons très dictatorial. Hein. Ça dure à peu près jusqu'en 1989, on y reviendra peut-être après. Et à partir de 89-90, c'est vrai que là, la vérité, ou on peut dire l'information circule et les discours, les langues se délient. Hein. Sauf que c'est justement une période où les difficultés économiques sont aussi déjà très très graves. Hein.
1: Bien
2: Et au
1: sûr.
2: final, alors, des travaux ont été faits, des experts internationaux, l'Organisation mondiale de la santé, à qui on a confié d'établir quand même un bilan de cet accident, qui a été établi au bout de quelques années à alors, une centaine de morts directes dans les premiers jours, un chiffre qui paraît assez sous-estimé, et au total 5 000 morts parmi les liquidateurs, liquidatrices, plus 4 000 morts dans la population exposée à la contamination. Ça, c'est un comptage fait en 2006, considéré comme définitif par les instances internationales. Mais il est de l'avis de beaucoup de spécialistes, en particulier en sciences humaines et sociales, qui ont travaillé aussi dans les archives, hein, et avec les acteurs des institutions médicales, très en deçà de la réalité, et des études, des estimations, on peut dire, plus globales, parlent soit, enfin, d'une fourchette qui va de 20 à 200 000 morts pour les trois principaux pays, encore une fois, Bélarus, Ukraine et Russie, hein, et on peut estimer que le nombre de 40 à 60 000 morts est certainement le plus réaliste sur 30 ans après la catastrophe. Hein. Encore une fois, les morts dans les premiers jours, dans les premières heures, mais aussi ensuite dans les 30 années qui ont suivi, des suites en particulier des cancers liés à la radioactivité.
1: Merci Laurent, on voit bien que le temps joue effectivement pour affiner les chiffres, malheureusement. Et Tatiana, vous auriez quelque chose à rajouter?
0: Oui, je pense qu'on peut vraiment parler d'une fabrique de l'ignorance, car en plus de la volonté des autorités soviétiques à l'époque de masquer les conséquences, pratiquement jusqu'à 1991, on devine dans les instances internationales et en particulier parmi les experts de pays disposant à l'époque d'un parc nucléaire important, dont la France, bien évidemment, un consensus orientant à la baisse les estimations du nombre de victimes. Et quant à l'absence de volonté politique, elle est aussi effectivement liée à l'absence de moyens des États successeurs de l'URSS pour réaliser un tel bilan épidémiologique. On peut parler donc d'une fabrique de l'innocence en partie volontaire
1: De
0: aussi.
1: l'ignorance, vous avez dit innocence, Tatiana.
0: L'ignorance, oh pardon, excusez-moi, de
1: Je vous en
0: l'ignorance, bien
1: prie,
0: sûr.
1: je peux comprendre le vertige que provoque ce sujet. Alors venons-en à présent à la manière dont s'est construite la mémoire, mais aussi l'oubli de l'accident en URSS puis en Russie après l'effondrement de l'URSS. Qui veut répondre? Peut-être Laurent?
2: Oui, alors d'abord il y a la première phase, donc un silence d'abord presque total les premiers jours en URSS sur ce qui se passe à la centrale de Tchernobyl, et puis l'installation d'un discours par les médias soviétiques officiels qui propose assez vite un récit héroïque de la guerre contre l'atome. Bah, on mobilise les liquidateurs, parmi lesquels d'ailleurs 100 000 soldats. Hein. Et donc ce discours, ce récit de la guerre contre l'atome, de la solidarité aussi du peuple soviétique avec les personnes victimes de la catastrophe, il fonctionne assez bien en effet pour accueillir des gens dans l'évacuation, hein, pour mobiliser les moyens. Hein. Il demande aussi des gros budgets, mais il va masquer en fait tout le reste, c'est-à-dire les conséquences, la contamination réelle des territoires. On va circonscrire à une zone d'exclusion assez ridicule finalement au départ, qu'on va étendre même ensuite un petit peu après.

0: les dégâts de cet accident. Le but étant de faire refonctionner les trois autres réacteurs en service de la centrale, ce qui est fait. Le mouvement écologiste disparaît plus ou moins assez vite du paysage politique en Russie, mais aussi dans les autres pays, on y reviendra, avec la crise sociale et économique. Le basculement qui se produit ensuite en Russie, c'est après la première élection de Vladimir Poutine en l'an 2000, la décision de relancer le nucléaire. Il y a plusieurs mesures qui sont prises, et il y a notamment la création de l'entreprise d'État Rosatom en 2007, qui est conçue comme un fleuron national.
1: On en a aussi parlé à cette antenne.
0: Pardon. Exactement. Alors, c'est là qu'on a cette commémoration, héroïsation de Tchernobyl. Hein. En fait, Tchernobyl, on en parle en Russie en particulier, uniquement sous la forme de monument aux liquidateurs qui ressemble étrangement au monument aux morts de la guerre contre le fascisme, de la victoire de 1945. Et qui sont d'ailleurs assez discrets, ces monuments, dans le paysage urbain, parce qu'on ne les trouve pas du tout dans les grandes places centrales. C'est plutôt dans les villes périphériques et dans des squares un peu excentrés. Le paradoxe, c'est que les liquidateurs, alors qu'on leur fait des monuments, ils perdent aussi une partie de leurs droits sociaux, acquis dans les années 80. Donc ces survivants, qui sont affectés par des maladies souvent graves, deviennent de plus en plus invisibles dans la sphère publique.
1: Voilà, il y a ce qu'on montre et ce qu'on cache. Hein. Et qu'en est-il en Biélorussie, Tatiana ? Vous parlez du schisme des mémoires.
2: Effectivement, le cas du Bélarus est quelque peu différent parce que le Bélarus accueille près de 70% de retombées radioactives de Tchernobyl, ce qui est vraiment beaucoup. Et ce qui pousse le mouvement démocratique à dénoncer un ethnocide commis par le pouvoir soviétique contre le peuple bélarusse. Et les écrivains et les scientifiques qui jouent un rôle très grand dans l'opinion publique à la fin de l'URSS sont en première ligne de cette contestation. Et dès 1989, le Front populaire bélarusse, la coalition des forces nationalistes, organise ce qu'on appelle le chemin de Tchernobyl, un défilé solennel qui commémore la catastrophe comme tragédie de la nation bélarusse, en insistant que seule l'indépendance et la renaissance nationale permettront de sauver la population de l'impact de la catastrophe. Et ce rituel sera répété chaque année durant les décennies postérieures. Or, à partir de 1996, les commémorations se scindent en deux. D'un côté, il y a le pouvoir en place et le soutien au pouvoir en place, le régime de président Loukachenko, qui est élu en 1994 et il opte rapidement pour un régime autoritaire. Et ce régime autoritaire joue beaucoup la carte de la nostalgie envers l'URSS. Et de l'autre côté, il y a l'opposition, représentée entre autres par des partis nationalistes, mais cette opposition est de plus en plus réprimée. Et ainsi se font face deux récits antagonistes. D'un côté, donc à partir des années 2000, le pouvoir déclare la renaissance des terres tchernobyliennes et incite la population à revenir s'installer dans des régions évacuées, décrétées saines. Donc c'est une bataille qu'on a vaincue, qu'on a gagnée. Par ailleurs aussi fleurissent des mémoriaux officiels un peu plus visibles qu'en Russie, il faut le dire, mais aussi assez héroïques. Mais de notre côté en face, les opposants dénoncent le pouvoir impérial de Moscou qui détruit la nation à travers Loukachenko et sa mauvaise gestion des conséquences de la catastrophe. Et après 2008, le régime de Minsk a vraiment durci le ton contre les critiques à l'égard du nucléaire, parce que c'est alors qu'est lancé le projet de construction de la première centrale nucléaire sur le sol bélarusse, car Bélarusse n'en avait pas. Et cette centrale est finalement mise en service à Astravets, près de la frontière lituanienne, fin 2020.
1: Très bien, donc on voit bien cette évolution radicale de position en si peu de temps. Venons-en à présent à ce qui se passe en Ukraine, où la construction de la mémoire va aussi connaître plusieurs phases.
0: Oui, alors, en Ukraine, à la fin des années 1980, comme on l'a vu aussi au Bélarus, le mouvement, ce qu'on peut appeler le mouvement national, finalement un mouvement anti-impérial, qui milite pour la souveraineté de la République. Enfin, la fin de l'URSS, c'est justement l'accession à l'indépendance de ces républiques qui avaient été frustrées pendant toute la période.

0: soviétique. Et donc, pour ce mouvement national, Tchernobyl est vu comme le résultat d'un rapport de domination de la nation ukrainienne imposé par Moscou. Hein. Et là aussi, joue un grand rôle quelques scientifiques, mais aussi beaucoup d'écrivains. Hein. Parmi eux, on peut citer un seul nom peut-être ici, Youri Shcherbak. Il y en a d'autres qui mériteraient aussi d'être évoqués, mais lui, c'est un médecin qui est devenu un journaliste et finalement une figure publique pendant la perestroïka, hein, ces fameuses périodes de réforme de Gorbatchev. Il fonde un petit parti écologiste, Zeleny Svit, donc, qui veut dire le monde vert en ukrainien. Il va être même, je crois, ministre de l'écologie la première année de l'État ukrainien indépendant. Il va contribuer avec d'autres à un moratoire sur la construction de nouveaux réacteurs. Hein. Et alors, on se dit, ben voilà, le nouvel État ukrainien est parti pour justement tourner le dos un peu à cette énergie. Sauf que quelques années plus tard, on observe une relance de l'atome civil. Pourquoi ? Parce que le contexte énergétique est très tendu. Hein. Le contexte financier pour cet État qui n'a pas de ressources en hydrocarbures en particulier se trouve un petit peu obligé de relancer un secteur qui fonctionne très bien, qui fonctionne très bien avec des ingénieurs et des scientifiques ukrainiens d'ailleurs, qui est celui du nucléaire.
1: Oui, Tatiana nous en avait déjà parlé dans une précédente émission.
2: Et on peut aussi rajouter que la situation des liquidateurs en Ukraine est quelque peu meilleure qu'au Belarus et qu'en Russie. Et le récit mémoriel y fait plus de place aux victimes, sans doute grâce à une plus grande liberté de débat public et une prise bien moindre de l'État sur la construction de la mémoire de la catastrophe. En même temps, on peut dire que l'héroïsation et le récit de la guerre contre l'atome y est présent également. Ainsi, du musée national Tchernobyl, ouvert en 1992 sur fonds public dans une ancienne caserne de pompiers à Kiev, la capitale de l'Ukraine. Et ce musée a été fermé pendant un an et demi pour les travaux récemment et a réouvert en avril de cette année avec une toute nouvelle exposition sur l'histoire de la catastrophe pour les 40 ans. J'ai visité le musée début mai. J'ai trouvé la nouvelle exposition très complète du point de vue de représentation de différents aspects de l'histoire de la centrale, de la catastrophe, de son impact physique, sanitaire, mais aussi politique, sociale et culturelle. Or, le 24 mai, le musée a été détruit par un missile russe, ce qui est un crime contre la mémoire de la catastrophe, car le musée contenait aussi d'importantes archives, notamment des archives privées de nombreux liquidateurs. Et à ce jour, on ne sait pas encore quelle partie de ce patrimoine a été définitivement perdue.
1: Bon, merci Tatiana, vous touchez là un aspect particulièrement sensible hein, qui est comment un conflit actuellement intervient dans un pays nucléarisé, aux portes et à l'intérieur de ses centrales. On en a déjà parlé aussi à cette antenne. Alors, je vais changer de sujet et passer à un autre rapport que je trouve absolument passionnant dans votre ouvrage qui concerne la place variable occupée par la catastrophe dans la culture nationale en Ukraine, en Russie et Biélorussie, à travers les productions artistiques qui parfois trouvent leur origine en amont de l'incident lui-même. Je pense notamment au film Stalker d'Andrei Tarkovsky, sorti en 1979, mais aussi à toutes les productions de science-fiction. Qui veut commencer ?
2: Oui, Claire, effectivement, Tchernobyl s'est inscrit dans la culture populaire comme symptôme ou symbole de la désintégration de l'Empire soviétique, des risques et incertitudes, de la maladie, de la souffrance, voire de l'aurore des mutations. Mais donc Tchernobyl a aussi fait objet de nombreuses œuvres de science-fiction. Mais paradoxalement, c'est le film Stalker que vous mentionnez, Claire, datant d'avant l'accident, qui cristallise pour beaucoup des représentations de la catastrophe. La génération post-Tchernobyl réinterprète cette œuvre de Tarkovsky comme un film d'anticipation prémonitoire de la catastrophe. Et donc ce film est basé sur un livre des écrivains soviétiques Arkady Baris-Strugatsky qui décrivent une visite extraterrestre sur Terre. Et au bout de cette visite, les visiteurs laissent leurs ordures dans notre monde et des phénomènes étranges se produisent dans des endroits qu'ils ont visitées. Et ces endroits, on les appelle justement zones, tout comme la zone d'exclusion de Tchernobyl. Et des stalkers, sorte d'explorateurs aventuriers rebelles, y pénètrent pour récupérer et ensuite revendre des objets, des artefacts. Le film de Tarkovsky suit un de ces stalkers qui conduit deux hommes à travers la zone où se trouve cette mystérieuse chambre qui exauce le désir le plus profond de quiconque y entre. Donc, c'est un film à la fois de science-fiction et philosophique. Et au début des années 1990, le mot stalker est repris et revendiqué par les visiteurs qui entrent illégalement dans la zone d'exclusion à la recherche de sens et d'objets divers aussi. Et jusqu'en 2022, lorsque commence l'invasion russe, chaque année, on estime leur nombre à plusieurs centaines, voire à milliers.
1: Oui, on a du mal à imaginer ce qu'on vient y chercher, mais bon, voilà, il se passe plein de choses à Tchernobyl, et notamment ça, Laurent.
0: Oui, alors Stalker, c'est aussi le mot qui est repris pour être le nom d'un jeu vidéo créé en Ukraine par un studio ukrainien en 2007, qui a comme cadre aussi la zone d'exclusion, hein, donc là une réalité virtuelle. D'autres nombreux jeux vidéo populaires, mais aussi des romans de science-fiction, qui ne sont pas tous de très très bonne facture, il est vrai, reprennent ce décor, un véritable filon éditorial, en Russie, en Ukraine et au Bélarus. Hein. Et puis, alors, ce qu'on a aussi bien sûr un peu évoqué dans le livre, c'est la mini-série HBO Tchernobyl en 5 épisodes de 2019, qui a figé les représentations mondiales sur Tchernobyl, qui a touché un public aussi bien plus vaste que les productions antérieures, qui a rencontré un succès planétaire. Ce qui nous a intéressé, c'est qu'elle reprend aussi des éléments de la supplication, l'œuvre du prix Nobel de littérature Svetlana Alexievitch, parue en 97. Elle a eu un grand succès en Ukraine, au Bélarus et en Russie, pardon, où finalement cette série a permis à des témoins de retrouver aussi un peu une partie de leur mémoire.
1: Très bien, alors on aurait voulu parler de beaucoup d'autres choses, mais malheureusement le temps presse et il me reste à vous remercier infiniment, Tatiana et Laurent, pour vos éclairages si nécessaires en un petit ouvrage qui fait 100 pages, donc qui se met dans une poche. Et dans cet ouvrage, vous avez brillamment transformé la difficulté d'être historien sur un sujet aussi complexe en un éclairage à travers de multiples points d'observation généreux en référence à vos collègues, à travers une collaboration à quatre mains. Toute chose que j'aime beaucoup dans la recherche, je dois l'avouer. Bravo, merci encore Laurent et Tatiana et j'espère à bientôt sur cette antenne.
0: Merci à vous, Claire.

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0: de musique classique, enfin baroque, Rameau, dans le film de Genelli sur les illusions perdues, tiré d'un roman de Balzac. Alors, les illusions perdues, voilà, c'est la grande époque du capitalisme, c'est toutes les histoires, toutes les aventures entre les journalistes, j'en ai une à côté de moi, et la finance, l'esprit de la finance, l'esprit du marché qui commence à pénétrer toute la société, dont Balzac a été un peintre extraordinaire, et un peintre extraordinaire à la fois aimé par des gens très différents, et notamment des marxistes. Alors, pourquoi j'ai passé cette musique? Parce qu'on va parler aujourd'hui du rapport entre les économistes et les romanciers. L'économie, les échanges, et bien sûr, les romanciers. Un livre vient de paraître, Anne de Guigné, bonjour.
1: Bonjour Philippe.
0: Bonjour. Voilà, on se retrouve, on était déjà pour les deux premiers livres. Alors, tout l'heure du monde, de l'Antiquité à nos jours, les écrivains racontent l'économie. Alors, ils racontent ce qu'ils peuvent. Voilà, c'est paru aux presses de la cité. Je dis racontent ce qu'ils peuvent parce que dans une première période, dans le fond, sur l'économie, ils n'ont pas grand-chose à dire.
1: Mais ils observent et...
0: J'exagère un peu, mais bon.
1: Et non, mais ils nous racontent, c'est quand même très intéressant. On voit à travers les grands écrits de l'Antiquité, ils donnent des témoignages quand même très frappants des structures économiques de leur temps, de la structuration des échanges. Ouais. Et par exemple, ce qui est assez passionnant, c'est que vous voyez dans la Bible, la monnaie est très présente. Dès la Genèse, vous avez l'histoire de Joseph qui est vendu par ses frères contre des pièces. Et puis ensuite, évidemment, le grand poème de l'Antiquité, l'Iliade, puis l'Odyssée, enfin les grands poèmes de l'Odyssée, il n'y a plus de monnaie. On revient à ce moment-là dans une économie de troc. Et ce qui est frappant, c'est que les historiens, en effet, disent qu'il y a eu quelques siècles qui correspondent au moment de la conception de l'Iliade et l'Odyssée, où la monnaie avait disparu. Mmh. On appelle cela les siècles obscurs. Mmh. Donc, un peu après, autour du 10e siècle avant Jésus-Christ. Mmh. Et c'est amusant. Donc, vous voyez, dans ces textes, vous le voyez, il n'y a plus de monnaie, puis la monnaie va revenir. Mmh. Donc, en effet, nous ne sommes pas encore à l'époque du capitalisme, bien sûr, la vie matérielle est en train de changer. Les romanciers le racontent. Oui. Ils s'interrogent déjà de manière très forte sur le rôle de l'argent, oui, sur le rôle du travail. Donc, ils ont des témoignages forts, je trouve, bien avant le capitalisme, au Moyen-Âge. Hein, le roman de Renard est impressionnant au Moyen-Âge.
0: Ah oui, alors on en parlera tout à l'heure, oui. Oui.
1: Ah là, je ne veux pas trop
0: non.
1: Précéder vos questions.
0: Non, c'est pas de problème. Il y a quand même quelque chose qui apparaît. Alors bon, on ne va pas parler de tous les auteurs que vous reprenez en question. Bon, ça, c'est normal. Il y a beaucoup d'auteurs. Mais dans ces temps anciens, dans le fond, finalement, il y a quelque chose de curieux, c'est Thucydide. Moi, ça m'est revenu parce que, dans le fond, c'est la première fois, quelque part, qu'on pense que la finance peut jouer un rôle dans la politique. Je dis pas que Thucydide est un mercantiliste, mais enfin bon, il faut avoir de bonnes finances, il faut savoir prélever quand il faut prélever. Oui, c'est un sujet vieux comme le monde. Et Thucydide en parle très très bien dans sa guerre du Péloponnèse.
1: Oui, et ben, Thucydide fait bien sûr écho à nos débats contemporains.
0: Ouais.
1: Et donc Thucydide, par le biais du personnage de Périclès, il rend un hommage appuyé à Périclès, qui est le premier homme d'État, en effet, à comprendre l'importance des finances publiques, à comprendre que la puissance politique, ce n'est pas que l'armée et la force. Avant, grosso modo, avant, notamment l'Iliade et l'Odyssée, donc les princes, les rois, se font la guerre. Quand vous avez gagné la guerre, vous ramassez tout le butin.
0: Oui,
1: le butin, un objet précieux. Vous tuez les hommes. Les femmes viennent avec vous aussi, deviennent des esclaves.
0: Voilà,
1: un rôle un peu sympathique pour les femmes. et les rapports de force se passent exactement comme ça. Et Périclès comprend que là, il va introduire une petite sophistication dans ce balancier, avec l'idée de conserver un trésor, du capital, de ne pas tout dépenser immédiatement, donc de sortir de la logique accumulation, consommation.
0: Ouais.
1: C'est-à-dire, il va imposer aux Athéniens, donc dans cette guerre très difficile du Péloponnèse, de conserver un trésor à Athènes pour pouvoir tenir le temps de la guerre. Et c'est compliqué à l'époque, parce que les Athéniens avaient vraiment l'habitude de absolument tout consommer quand ils avaient un trésor.
0: Ouais.
1: Et c'est vrai que ça résonne beaucoup aujourd'hui, cette capacité à se projeter, à absolument ne pas tout dépenser.
0: Ouais.
1: Donc c'est impressionnant, Périclès.
0: Alors, ce que je voulais dire aussi, justement, ce que tu le disais, c'est qu'à l'époque, c'est l'autosuffisance, enfin, d'une certaine façon. Les communautés vivent repliées sur elles-mêmes. Les rapports avec l'extérieur, alors, c'est pas qu'il y en a pas. Il y en a, par exemple, à Athènes, il y a des rapports avec les marchands, des choses comme ça. Mais ça reste quand même très limité. Et surtout, pour tout le monde, le peuple, les élites, il y a un mépris assez étonnant de la chose économique.
1: Il y a un mépris.
0: Mépris, c'est-à-dire, c'est pas très important, quoi, finalement.
1: Il y a un mépris des marchands.
0: Oui, c'est ça.
1: Qu'on voit très clairement chez Homère, qui parle des Phéniciens, mais avec un, voilà, avec un air de grande supériorité, qui sont vraiment des pauvres gens qui traînent par là à vendre des babioles.
0: Voilà.
1: Donc, très peu d'estime pour eux. Et d'ailleurs, mépris qu'on va trouver à travers les siècles, qui perdure d'ailleurs même jusqu'à aujourd'hui, hein, dans les cercles intellectuels.
0: Oui, c'est vrai.
1: Il n'y a pas forcément une grande fascination pour le marchand.
0: Non, je crois pas.
1: Mais qui vient, en effet, qui vient d'Homère. Mais il y a des figures intéressantes qui contrecarquent cette vision. Ben, vous avez par exemple Pétrone dans le Satyricon, là, qui rend je ne sais pas si c'est un hommage, en tout cas une description très truculente du monde des nouveaux riches qui accumulent de l'argent, des marchands. Donc son héros Trimalcion
0: est
1: entouré de marchands qui ont très bien gagné leur vie. Oui. Ils ont des maisons fantastiques, ils sont enchantés de leur sort. Ils parlent d'argent toute la journée.
0: Bon, d'accord.
1: Donc là c'est amusant. Non, mais au moins, il n'y a pas de mépris. Parce qu'il ne décrit pas ça s'en moquer. Mais c'est plutôt, j'ai l'impression, pour rendre compte d'une nouvelle réalité, de la première bourgeoisie de l'histoire.
0: Donc c'est une nouvelle élite, hein, finalement, parce qu'elle est complètement subversive, si j'ose dire. Enfin, subversive. C'est-à-dire qu'elle s'enrichit, elle fait des choses que les autres ne font pas, mais elle ne cherche pas vraiment à imposer aux autres. Je ne crois pas que dans cet Hérisson et Trimalcion, il vit sa vie, si j'ose dire.
1: Trimalcion, oui, et il est très fasciné par le modèle des patriciens, parce qu'au final, c'est amusant. Donc au départ, il a vraiment fait du commerce, il s'est enrichi comme ça, et il a été court. En fait, Trimalcion, c'est un ancien esclave, c'était l'esclave préféré de son maître, et de sa maîtresse d'ailleurs, nous raconte-t-il. Donc, donc c'est les mœurs de l'époque.
0: C'est amusant,
1: Donc il raconte qu'il allait aussi bien dans le lit de l'un que de l'autre, c'est amusant.
0: Ah bon,
1: Et il va hériter quand même, il est si aimé qu'il va hériter de son mec. Mais ce qui est intéressant, c'est que cette bourgeoisie très vivante va ensuite être étouffée. Les siècles suivants, la fin de l'Empire romain, vous avez plus de marchands aussi prospères. Donc il y a eu ce moment dans l'histoire, et puis après, il va falloir attendre la fin du Moyen-Âge pour revoir dans les villes comme des marchands aussi riches qui échangent.
0: Les villes disparaissent en fait avec la déferlante.
1: Tout à fait.
0: Les villes disparaissent. Il reste quand même la propriété. La grande villa romaine, elle reste vivante. C'est la propriété terrienne.
1: Oui,
0: et patricienne, là aussi. C'est tout à fait la même chose. Alors, ça va être chaotique pour arriver au XIIe siècle. Ça va être un peu... Alors, je ne sais pas ce qu'on pourrait dire avec la grande déferlante qu'il y a eu. Mais, comment dirais-je, il faut attendre le Xe, XIIe, à peu près, sans doute vers le XIIe, pour que renaissent notamment des villes. C'est intéressant. C'est la ville qui va sécréter à son tour quelque chose qu'on pourrait appeler dans le fond une sorte de bourgeoisie, mais c'est une bourgeoisie assez différente de ce que sera la bourgeoisie capitaliste.
1: Oui, ça on le voit bien dans Chrétien de Troyes, l'avènement de villes de plus en plus prospères, avec de nombreux artisans.

0: des personnes qui s'occupent de la, qui font de la monnaie, qui font le change, les villes du Moyen-Âge, en effet, décollent à partir du XIe siècle.
1: Voilà.
0: Et Chrétien III le raconte très bien. On voit ces héros se promener. Oui, il y a toute cette partie rurale dans les grands châteaux. Mais les aventures dans les villes sont intéressantes. Et on voit tout un monde de bourgeois, des identités fortes. Et ça, c'est vrai que c'est la littérature qui l'apporte. Oui. Les historiens, après, ont pu le reconstituer. Mais les écrivains donnent quand même un témoignage assez merveilleux sur leur temps. Mmh. Et sans, je pense, ces textes de Chrétien III ou je pense au roman de Renard, qui est très intéressant sur la vie des serfs de l'époque, comment peu à peu ils vont gagner leur petit lopin de terre, les fameux essarts, entrepreneurs.
1: Ça, c'est intéressant. Hein.
0: C'est très intéressant.
1: Le mot essart, c'est intéressant, parce que c'est les hameaux, c'est un mot. D'ailleurs, j'habite pas trop loin d'une ville qui s'appelle les essarts le roi, bon, mais qui est liée aussi au fait, au moment où il y a eu les défrichements faits par les rois, et quand ils ont donné un certain nombre de pouvoir, par exemple, en créant ces fameux essarts. C'est très intéressant. Et à partir de ces essarts, se crée peut-être une petite structure d'entrepreneur. Ça va pas très loin, mais enfin bon.
0: Tout à fait. Donc c'est en effet dans ce vaste moment de défrichement où il faut mettre toutes les forces alignées dans cet objectif.
1: Oui.
0: Et donc ce sont les seigneurs qui vont localement donner des terres à défricher aux paysans qui vont ainsi obtenir une forme d'indépendance, d'entrepreneur.
1: Voilà, ouais.
0: Eux-mêmes vont prendre, vont donner du travail à leurs voisins.
1: Voilà.
0: Donc ils deviennent aussi une autre forme de première bourgeoisie.
1: Exactement,
0: tout ça restant quand même très, très fragile, car toujours soumis à l'aléa du pouvoir du seigneur, qui peut à tout moment.
1: C'est un prêt,
0: vous n'êtes pas propriétaire de votre essart.
1: Ouais.
0: Mais il y a quand même une forme d'indépendance. Et beaucoup se sont enrichis à ce moment-là grâce aux essarts.
1: Il y a quand même aussi. Enfin, qu'en dirais-je, un lien avec l'extérieur, parce que dans certaines villes de la bourgeoisie, alors bon, je pense à Venise, là, c'est vraiment une ville absolument incroyable, on a les relations avec l'extérieur, c'est-à-dire, c'est l'époque aussi de l'échange de l'argent, des foires qui jalonnent la France, et où on commence à voir un commerce de l'argent. C'est ça qui est intéressant. Alors, la ville de Venise étant évidemment une ville évidemment très, très, très, très différente, où c'est poussé très, très loin, c'est une ville maritime, une ville extérieure. Mais ça commence en France aussi, à cette époque-là. Et dès la bourgeoisie, notamment qui est dans les villes, elle a un lien aussi avec l'extérieur, les premiers échanges commerciaux. Elle ne se contente pas de mettre des belles villes qui dominent effectivement les champs. Elle est aussi déjà engagée dans quelque chose qui est, j'exagère, international.
0: Oui, d'ailleurs, on le voit dans ces textes, l'intérieur des donjons.
1: Oui.
0: Évidemment, nous, quand on les visite aujourd'hui, c'est extrêmement austère.
1: Et puis,
0: en plus, c'est toujours remeublé, le plus austère possible, pour nous donner une idée d'immense austérité.
1: Oui.
0: Mais non, quand on lit vraiment les textes de l'époque, on voit une forme de luxe, de teintures qui viennent parfois de très loin. Dans Chrétien III, on parle de gingembre d'Alexandrie, de figues des Indes, d'épices. Donc, en effet, il y a déjà des échanges.
1: Voilà, c'est ça.
0: Auxquels ne peuvent accéder qu'une petite classe très limitée de la population, mais qui a accès à des marchandises qui viennent de loin. Dans tous les ports, vous avez des marchands, même Tristan et Iseut, qui est un peu plus tôt. Les marchands sont très présents, avec les échanges de biens, les grandes foires, les grandes foires de Cornouailles. C'est très présent. Donc le commerce qui était assez vilipendé pendant l'Antiquité, là, pour le coup, est assumé, prospère, se développe.
1: Ouais.
0: Et les commerçants sont de plus en plus intégrés dans la société.
1: Ouais.
0: Et leur statut s'est largement amélioré. À la fois les marchands, qui, évidemment, le commerce est beaucoup par bateau. Il y a aussi les routes, les routes de l'Empire romain qui sont peu à peu réhabilitées, puis qui permettent d'échanger entre les villes avec ces grandes foires. Mmh. On connaît les foires de Champagne, partout. Donc, en effet, c'est une période où le commerce redevient très puissant et où surtout le regard va changer sur les commerçants parce qu'ils ont eux-mêmes leur relais dans les centres des villes avec un pouvoir politique qui est aussi évidemment des pouvoirs toujours centralisateurs mais avec des relais quand même locaux donc où dans les villes les bourgeois peuvent commencer à prendre du pouvoir politique.
1: Mais est-ce qu'il n'y a pas une sorte de fracture entre les villes et les campagnes. Je me suis posé la question parce que dans le droit allemand, on dit que les villes, l'air de la ville libère, c'est-à-dire c'est les paysans, n'est-ce pas ? Il y a donc une espèce de fracture entre la bourgeoisie, qui est, j'allais dire progressiste entre guillemets à l'époque. Je fais exprès. Je vois que tu effectivement et la campagne qui restait un peu stable et cet affrontement entre les deux. Et encore une fois, en Allemagne, on dit que l'air de la ville rend libre.
0: Oui,
1: c'est quand même très intéressant.
0: Et il y a eu évidemment le sort des personnes à la campagne,
1: oui.
0: Des paysans, a été très très dur.
1: Exactement,
0: durant,
1: oui, c'est ça.
0: Durant des siècles hein, de travail, un travail très, vraiment un travail physique extrêmement, extrêmement rude,
1: oui.
0: Qui s'est peu à peu amélioré avec les innovations,
1: oui.
0: Avec la ère, mais ça a pris du temps. Hein.
1: Ça a pris du temps.
0: Les 1000 premiers, depuis 1000 premières années de notre ère, ça reste très difficile. Le progrès technique est vraiment très lent.
1: Il est très lent, oui, absolument.
0: Extrêmement lent. Il faisait beaucoup de progrès sous l'Empire romain. Et puis ensuite, pendant plusieurs siècles, l'agriculture, bon, il y a des petites améliorations par-ci par-là, mais il n'y a pas vraiment de progrès substantiel. Ensuite, vous allez avoir, voilà, vous aurez des progrès avec la manière de tenir les bœufs, les chevaux, la herse. Là, ça va quand même permettre de gagner en productivité, d'être un peu moins dur physiquement. Mais sinon, ça. Quand même le...
1: Pas grand-chose.
0: Non. Puis le sort, en effet, des paysans est très rude.
1: Oui, merci. Alors, on va faire une petite pause. Allez, on va prendre John Coltrane. Temps après temps, on va se construire un autre monde. On va le voir bientôt. 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
1: Voilà, aujourd'hui je suis en direct avec Anne de Guigné pour son livre « Tout l'or du monde » qui est paru aux Presses de la Cité, sous-titré « De l'Antiquité à nos jours, les écrivains racontent l'économie ». Je pense qu'ils racontent l'économie, ça m'a pas amusé, je sais pas si c'est bien, mais je crois dire qu'ils font une perception. Et parfois, elle est parfois pas très drôle. Alors, cette nouvelle époque, c'est l'époque où véritablement... Alors, moi, je serais un peu plus violent. C'est l'époque de l'entrée dans le capitalisme. Et surtout, il y a des théoriciens. C'est ça qui est très intéressant. Il y a plein de théoriciens de ce libéralisme, qui est parfois très dur. D'ailleurs, à l'époque, il y a des libéraux extrêmes, en quelque sorte, qu'on a redécouvert dans les années 80. Et ils décrivent une société et le monde tel qu'il va. Et c'est un monde quand même financiarisé. Financiarisé, je vais y arriver au plus haut point. C'est un monde de la concurrence, de l'échange. C'est un monde où, si on lisait Hannah Arendt, on dirait que la chose a pris une importance extraordinaire. C'est ça ce qu'il n'y avait pas du tout avant, quoi.
2: Non, c'est sûr que la révolution capitaliste est quelque chose de... Non, mais je pense qu'il faut quand même distinguer capitalisme et libéralisme. Ce sont deux...
1: Ah, alors quelle est la différence? Ça, c'est intéressant.
2: Ah ben, sinon, pour moi, ce n'est pas synonyme. D'ailleurs, vous pouvez avoir, par exemple...
1: Non, je sais pas.
2: Par exemple, en Chine, vous avez du capitalisme, ouais. et vous n'avez pas de libéralisme. Vous avez un État coercitif. Bon. Donc, le capitalisme peut être dans un contexte non libéral.
1: D'accord, oui, ça d'accord.
2: Et le libéralisme sans capitalisme, c'est peut-être plus compliqué.
1: Oui,
2: mais le capitalisme, c'est vraiment une technique d'organisation de l'économie. Et donc, vous avez la version, en effet... organisation capitaliste, régime autoritaire. Dans l'histoire occidentale, il y a eu une coïncidence entre le capitalisme et le libéralisme. Mais les deux, quand même, je pense, font écho à...
1: D'accord.
2: Font écho comme... Et par exemple, le capitalisme sous Napoléon III n'est pas complètement libéral. Hein. Donc il y a eu différents...
1: Vers la fin, il est libéral.
2: Il y a un peu plus, mais il y a cette tension vers le libéralisme, mais c'est quand même, il y a quand même une nuance.
1: Ouais, et, non,
2: mais donc, en effet, nos écrivains du début du 19e, ils assistent à la révolution capitaliste et ils sont tout à fait sidérés. Ils comprennent. Et moi, ce qui m'a beaucoup frappé, c'est leur intelligence, leur sensibilité. Ils comprennent, pour la grande majorité, ce qui est en train de se passer. Et ouais. Ils se posent tout de suite les grandes questions. Dans quelle mesure cela va changer la vie des hommes, la condition humaine, la façon d'habiter la Terre. Vous avez quelqu'un comme Balzac
1: Balzac est certainement le plus, enfin, je dirais pas plus connu, mais qui est le plus intéressant parce que dans le fond, c'est quand même bizarre Balzac. Moi, j'ai des idées personnelles par mes lectures. Balzac était très monarchiste quelque part, un plutôt réac d'une certaine manière dans ses idées, dans sa vie, et finalement, il écrit sur le capitalisme d'une façon extraordinaire.
2: Oui, mais c'est ça, je pense qu'il signe la distinction d'un grand écrivain.
1: Ouais.
2: Oui, Balzac est clairement un conservateur,
1: monarchiste,
2: et dans ses écrits, ça ne se voit pas. Il a plutôt tendance à souligner... il n'est pas du tout... Le peindre comme un anticapitaliste, ce serait trop simple.
1: Je pense qu'il
2: souligne... l'efficacité du système capitaliste.
1: Ouais.
2: D'ailleurs, dans ses romans, tous ceux qui suivent bien la logique de l'intérêt réussissent à merveille.
1: Ouais.
2: Donc, il y a une forme d'éloge très claire de cette nouvelle logique. Et Balzac, vraiment, chapeau bas. Il en comprend les tenants et aboutissants. Mmh. C'est pas évident. Hein. Vous voyez, nous, par exemple, on en parlera peut-être tout à l'heure, nous sommes en train de vivre la révolution de l'intelligence artificielle.
1: Ouais.
2: C'est très compliqué de comprendre exactement ce qui se passe, où nous allons.
1: Ouais,
2: je pense tous on tâtonne, on essaye vaguement.
1: Ouais.
2: Mais Balzac arrive vraiment à faire le tour de la question. Il le comprend, ses romans le montrent très clairement. Et il n'a pas... Je pense pas qu'il ait un regard vraiment moral. Il démontre à la fois l'efficacité du capitalisme et en même temps la faiblesse du caractère humain face à cette logique de l'intérêt et de l'accumulation.
1: Ouais.
2: Donc, il est dans cette tension. Et d'ailleurs, vous avez raison, Philippe, c'est que Tom Wolfe a dit qu'il était... Tom Wolfe lui-même, qui était donc écrivain américain de la fin du XXe siècle, lui-même conservateur, c'était un des seuls écrivains américains qui était un soutien ardent de Bush, donc pour vous dire. Donc, personne à New York, c'était vraiment personne ne soutenait Bush à part lui.
1: Alors que Bush, c'est ça, était très libéral, selon
2: qu'on puisse dire. Oui, et donc Tom Wolfe, lui, son grand grand roman sur le New York des sur le New York des années Reagan, Le Bûcher des Vanités, en fait, est une très grande dénonciation du racisme à New York, de la cession des élites. Et Tom Wolfe dit, bah oui, lui qui est conservateur, en fait, a écrit une sorte de roman, non pas du tout progressiste, mais où il dénonce plutôt tous les travers des conservateurs. Et donc, il fait un parallèle avec Balzac en disant, bah, Balzac, c'est pareil, il était conservateur monarchiste et il écrit des romans qui montrent toutes les hypocrisies de ce monde-là. Ouais. Donc, je crois que c'est le signe de vrais romanciers qui n'ont pas peur de regarder la réalité et qui ont leur idée. Et les deux, de toute façon, on a tous nos ambiguïtés, donc ils ont à la fois leur personne.
1: Je dénonce pas Balzac, au contraire. Balzac, mais il est quand même dans une contradiction. Et alors, que dire des marxistes? J'allais dire nos marxistes, en rigolant, qui ont trouvé, parce qu'on lisait Balzac en Union soviétique. C'était un héros, Balzac, en Union soviétique. Mais ils n'ont rien compris, finalement. C'est ça que je veux dire.
2: Non, bah, ils ont, Marx a beaucoup dit qu'il avait appris énormément, Marx et comme Engels, qu'ils avaient appris, chez Balzac, les mécanismes du capitalisme. Et ils avaient raison. Enfin, c'est une bien meilleure. C'est-à-dire, c'est beaucoup plus plaisant d'apprendre dans Balzac que dans Adam Smith. C'est quand même plus agréable à lire. On comprend très bien de quoi il s'agit. Vous avez les descriptions du banquier Nucingen, la bourse, la finance, toutes les bulles. Donc moi je trouve que les marxistes disent qu'ils ont appris. Marx en tout cas dit qu'il a appris dans Balzac. Après dans les années 60 est monté un peu en flèche l'idée de Balzac comme le grand critique de l'argent.
1: Ça
2: en effet je suis beaucoup plus dubitative. Je pense que Balzac il montre cette fragilité humaine face à l'argent, fragilité qu'il connaissait lui-même.
1: Lui
2: a passé son temps à courir après l'argent. Toute sa vie, il courait après l'argent.
1: Oui.
2: C'est aussi une époque où il n'y avait pas assez d'argent. Le système bancaire français était assez archaïque, en fait, notamment en comparaison avec avec le système bancaire britannique.
1: Oui.
2: Et donc, vous aviez, en fait, c'était étonnant, les reconnaissances de dette étaient une véritable monnaie.
1: Oui.
2: Et donc, vous échangez des reconnaissances de dette pour payer votre consommation quotidienne. Donc, c'est une époque où vraiment tout le monde courait après l'argent, tous les gens entreprenants.
1: Oui, mais ce que je veux dire, excusez-moi de vous arrêter, courait être l'argent dans Les Illusions Perdues, dont nous avons écouté un peu la musique en début d'émission. On voit bien que c'est un monde de concurrence effrénée. Tous les moyens sont bons, d'achat. Les journaux sont achetés, les journalistes, moi aussi je suis journaliste, ont été littéralement achetés en quelque sorte. Et donc on est dans un monde où toute notion de compétences réelles, de hiérarchie réelle, a disparu, quoi, finalement.
2: On est dans un monde très dur, mais où il y a aussi des belles figures. Hein. César Birotteau, c'est un commerçant honnête qui fait prospérer son commerce. Bon, jusqu'au moment où il prend trop de risques, il va chuter.
1: Oui.
2: Et puis, à la rédemption, il va remonter, retrouver son honneur, payer ses dettes.
1: Oui.
2: Donc, c'est un monde très dur, mais il y a aussi des figures honnêtes. César Birotteau, bien sûr, et le beau couple des Illusions Perdues, David et Ève Séchard, qui sont des capitalistes. Hein. Ils sont entrepreneurs.
1: Oui.
2: C'est très moderne. C'est plutôt Ève. La vraie chef d'entreprise, c'est la femme, Ève. Donc son mari David, il est ingénieur, c'est lui qui innove, il a trouvé donc un nouveau processus, bon, qui va se faire piquer, le pauvre. Mais donc c'est amusant, ce sont des entrepreneurs qui maîtrisent leurs désirs et donc ils ne se laissent pas piéger par l'argent. Mais après, vous avez raison, le regard sur les journalistes, en tout cas, est extrêmement sombre. Il y a vraiment un problème. Balzac dénonce une immense question sur l'éthique des journalistes.
1: Oui. Mais enfin, Lucien de Rubempré lui-même finit par découvrir ce que c'est que ce monde.
2: Oui.
1: Il faut reconnaître que c'est une figure étonnante qui risque de se noyer, mais qui ne se noie pas, en fait. En réalité, il comprend comment ça marche, et bon, puis après, je dirais, il quitte un peu l'affaire, si j'ose dire.
2: Bah oui, mais c'est amusant que vous ayez exactement dit qu'il risque de se noyer, mais qu'il ne se noie pas.
1: Ouais.
2: Vous rappelez à la fin du roman pourquoi il ne se noie pas.
1: Ouais.
2: Bah parce qu'il est sauvé par une figure, littéralement du mal, Carlos de Herrera, le forban qui revient déguisé en prêtre espagnol.
1: Ouais.
2: Donc oui, il va être sauvé, mais à quel prix? Là, on est vraiment chez Faust. Hein. Il donne son âme à cette figure
1: et
2: il va sombrer très loin. Et puis à la fin, quand même, il mourra. Donc oui, non, mais un regard très dur de balle. Mais c'est un monde dur, le monde des affaires. Tous les écrivains vous le disent, c'est un monde dur. Et puis il y a cette tension, ce regard qui est intéressant qu'on retrouve dans beaucoup d'autres romans sur cette question, peut-on faire preuve de sensibilité, être un artiste, oui. apprécier le beau, mener une œuvre à bout, tout en développant les qualités nécessaires à être un fort dans le monde des affaires.
1: Un vrai capitaliste.
2: Ouais. Alors, ça, c'est la réponse est ouais. pas tout à fait donnée. Thomas Mann est beaucoup là-dessus. C'est avec les Buddenbrook, un peu plus oui. tard dans le 19e ouais. siècle. Les Buddenbrook, c'est l'histoire d'une lignée commerçante
1: ouais,
2: qui va peu à peu péricliter. Oui. Et il périclite au fur et à mesure que l'esprit de force ouais. du grand-père s'essouffle ouais. et que les descendants sont de plus en plus sensibles, mmh. artistes. Et le dernier, qui est un jeune garçon de 14 ans, ne vit que pour le piano. Et donc, les histoires de commerce lui passent complètement au-dessus de la tête. Mmh. Et donc, il y a aussi cette question, en effet, peut-on ouais. Mener de front une affaire avec tout ce que ça demande de dureté, de force, ouais. et rester sensible à la beauté du monde ouais. Les romanciers posent la question beaucoup.
1: Ouais.

Ayn Rand. On va terminer avec ça. On fait, allez, on fait premier. La pause, on prendra Ayn Rand après. Allez, la pause avec Carole Ofrissou. Que reste-t-il de nos amours ?

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1: Voilà, aujourd'hui avec moi, en direct, Anne de Guigné, souriante, je suis très contente.
2: Enchantée d'être là.
1: Tout l'heure du monde, oui je vois, tout l'heure du monde, de l'Antiquité à nos jours, les écrivains racontent l'économie, presse, les presses de la cité. Alors, on peut dire un mot quand même, avant d'aborder la dernière période, la période finale, enfin bon, dire un mot sur Ayn Rand, qui est vraiment une libertarienne, c'est vrai, on peut le dire, véritablement une femme qui soutient un libéralisme dur, enfin bon, ou extrême, je sais pas

0: féminisme. Donc elle va notamment être une des plus féroces critiques contre le début de réflexion sur la sécurité sociale, de New Deal, de Roosevelt.
1: Ah, oui.
0: C'est son contemporain. Elle pourfend totalement toute cette idée de d'une aide collective, de se dire qu'on, de se dire qu'on est responsable un
1: de
0: peu
1: tout,
0: des autres, des plus pauvres. Et évidemment, vu d'Europe, c'est assez choquant parce que
1: c'est tout le contraire c'est... de l'Europe. Hein.
0: Donc, on a du mal à comprendre Ayn Rand. Mais en effet, ce qui est intéressant, je pense, pour nous, pour nos sociétés et pour la France, c'est justement ce que vous disiez, Philippe, c'est que son message de fond, c'est pas tant ce truc de égoïste de dire on s'occupe pas des autres. C'est vraiment de dire que chacun a une forme de vocation, de message à laisser sur Terre et la responsabilité de mener, de le faire, de mener à bout sa vocation, de laisser une trace. Et donc, c'est vraiment une suggestion d'une vie où vous, pour préserver votre intégrité, vous devez être fidèle à vos intuitions, à votre vocation. Et c'est un appel à la liberté. Et en effet, et je trouve en France, pour moi, j'adore mon pays, mais pour moi, vraiment une des, un des symptômes un peu national, cette forme de jalousie qui est très très prégnant. Et c'est vrai qu'Ayn Rand, c'est un monde où la jalousie n'existe pas. Donc chacun est responsable de mener sa vocation et n'a aucun regard sur... Et comme chaque vocation est différente, moi Philippe, je vais pas être jalouse de vous parce que vous avez une magnifique émission sur Radio Protestante, sur Fréquence Protestante. Non, mais chacun mène sa vie. Mon livre, si vous l'aimez, super. Bah, mais vous allez pas être jalouse si j'ai écrit ça.
1: Non.
0: Je l'avais en moi, je l'ai fait et je ne suis pas jalouse de mon voisin, d'un auteur qui a beaucoup plus de succès en librairie. Et c'est assez beau cette idée que de toute façon vous avez un combat à mener, mais il est contre vous-même et pas contre les autres. Et ça, j'avoue que pour notre cher pays, c'est assez important parce qu'on a quand même été tous élevés aussi avec ce système des concours où, au fond, tant que vous êtes meilleur que les autres, vous êtes bon. Et peu importe si tout le monde est mauvais. Et donc, c'est. Ou si tout le monde est bon.
1: Donc,
0: c'est très intéressant, Ayn Rand. Et en effet, elle a des grands romans où elle développe cette vision de l'entrepreneur, du créateur, qui est comme homme héroïque, qui sont assez beaux, qui sont forts, qui sont très forts en tout cas. Là, on a besoin. En France, on a besoin de les lire.
1: Alors, le problème, c'est que je suis d'accord, c'est pas la question, mais que nous sommes dans une société où ça se passe pas comme ça. On est plutôt dans une société un peu tocquevillienne, Tocqueville en Amérique, et qui voit que tous les Américains sont jaloux, en fait. Pour exister, il faut soulever la tête et que d'autres aillent en bas. Donc, il y a une jalousie qui est extraordinaire. Et aujourd'hui, en France, alors, nous sommes dans un monde bizarre, en France, en Europe, je dirais, avec notamment cette société liquide, comme dirait Bruman, les hiérarchies naturelles ont disparu, les institutions sont toutes piétinées d'une certaine façon. On voit que dans le monde d'aujourd'hui, c'est très compliqué. Est-ce qu'on peut encore effectivement trouver les moyens dans cette société d'exercer ce qu'on veut dire, c'est-à-dire une espèce de liberté intrinsèque? Parce que c'est ça le fond du problème. Est-ce qu'on n'est pas un peu ligoté? Alors, moi, ce que je dirais, alors, ça fait un peu curieux de dire ça ici, sur cette antenne, mais par une espèce de faux moralisme, une fausse philanthropie. Le faux moralisme, c'est que toute la journée, on nous assène des espèces de... Il faut faire ci, il faut faire ça, parce que c'est pas comme ça, la planète est menacée, parce qu'il y a des problèmes... Enfin, si on écoute les radios qui marchent tout le temps, je citerai pas les antennes, dans le fond, c'est un monde assez triste et on ne sait pas très bien ce qu'on pourrait faire finalement. Parce que sinon, on risque de contrevenir à chaque instant aux idées des autres.
0: Oui.
1: C'est ça le problème, voyez ce que je veux dire?
0: Bien sûr. Mais moi, je crois fondamentalement que c'est trop facile de dire que nos difficultés sont liées à l'environnement et notamment au matérialisme ambiant. Moi je pense qu'on a tout là-dessus, je suis vraiment libérale, je pense qu'on a toujours le choix à titre individuel de mener sa vie. Et en effet, aujourd'hui, je suis frappée par la noirceur des romanciers contemporains.
1: Ah oui, ça,
0: il y a de manière très forte en effet cette idée que l'environnement est si sombre, le matérialisme si répandu, qu'il n'y a plus grand-chose à tirer pour nos vies. Mais non, mais ça moi, je le refuse vraiment. Je pense que, voilà, certes, l'environnement dans lequel nous évoluons tous n'est pas très gai. Il y a beaucoup de raisons de se préoccuper. Mais moi, je crois fondamentalement que chacun, et là-dessus, en effet, je rejoins plutôt, enfin, je trouve le message d'Ayn Rand intéressant. Chacun a toujours les moyens de mener sa vie de façon plus ou moins

0: facile, hein. Mmh. Et chacun dans un contexte parfois très entravé, mais donc non, moi je crois que c'est tout. On peut pas dire parce que tout, voilà, de dire que comme toutes les radios nous servent un discours triste, on ne peut rien faire. Non. Philippe, chacun peut
1: pour redresser la tête. Je fais, vous inquiétez pas.
0: Ouais, je sais bien.
1: Alors, il nous reste peut-être à peu près 5-6 minutes. J'aimerais qu'on termine sur un texte dont vous parlez, qui me paraît encore très intéressant aujourd'hui. C'est le texte de Pérec sur les choses. Parce que dans le fond, on n'en a pas parlé, mais je pense que ça mériterait une grande émission tout au long. C'est-à-dire que je pense que la thé française a été vraiment impactée de façon très forte par mai 68. Alors, en bien ou en mal. Et ce qu'on nous montre dans le couple des choses, c'est un couple qui veut réussir socialement, voilà, qui avance, qui achète des choses, etc. Alors on dit que ça sera bientôt la société de consommation, la société du spectacle de Guy Debord, c'est vrai. Mais en même temps, j'ai envie de dire, dans le fond, après tout, ils achètent des choses. Oui. Ils veulent acquérir. Nous sommes en 65, je crois que le roman est en 65. Et c'est le moment des Trente Glorieuses où beaucoup de gens acquièrent justement des choses. Enfin, moi, je pourrais faire toute longue émission sur ce que mes parents ont acquis à l'époque. C'est-à-dire, bon, ils acquièrent des choses qu'ils n'auraient pas pu acquérir simplement 5-6 ans avant. Vous voyez ce que je veux dire? Et dans le fond, pour eux, c'était complètement entré dans la scène, non pas de l'opulence, mais de quelque chose qui était pour eux une sorte d'opulence. Moi, je m'en souviens, ils parlaient toujours de la guerre. Ben oui, ben évidemment, quand on sortait de la guerre, c'est pas du tout ce qu'on a vécu en 65-70, vous voyez ce que je veux dire? Et ça, c'est un point qui m'a beaucoup frappé. Et il y a des sociologues, il y en a très peu qui se sont occupés de ça. Mais je pense que les Trente Glorieuses, qui vont bientôt connaître leur fin...
0: Qui
1: connaissent déjà beaucoup de problèmes. On a déjà des petits peu du chômage dans certaines villes, etc. Mais vraiment, c'est le moment où, quelque part, ça éclate. C'est le moment où la télévision rentre dans les foyers.
0: Ouais, et le livre de Pérec, qui a beaucoup marqué son époque. Ouais. Une fois de plus, il est fascinant parce qu'il y a vraiment cette sensibilité, cette perception de l'écrivain. Mmh. Et à ce moment-là, très peu de personnes, très peu d'écrivains, on voit comme lui la fragilité derrière la consommation. Ouais. Et en effet, il y avait quand même un mouvement tout à fait légitime de grande satisfaction en France.
1: Il y avait les deux, c'est ça.
0: Il y avait les deux. Ouais. Et lui, ce qui est intéressant, c'est qu'il... Il n'est pas binaire. Son couple, c'est son héros. Oui. Jérôme et Sylvie, je crois. C'est intéressant comment il écrit, de façon très détachée. Donc, ces héros, ils sont partagés. À la fois, ils n'ont pas envie de rentrer dans le système. D'ailleurs, ils prennent plutôt des petits jobs, comme on dit. Ils font des sondages. Ils ne veulent pas du tout. Ils ont plus ou moins arrêté leurs études. Ils ont envie de vivre libre, de pas... Ils n'ont pas envie de rentrer dans cette société d'adultes, de rentrer vraiment justement dans la consommation, dans la compétition de l'entreprise. Et pendant toutes ces années, on les voit, les années de jeunesse, ils font des sondages et on comprend qu'ils sont payés au sondage. Donc ils ont un pied en dehors, ils ont leurs copains, ils font des grandes soirées pour refaire le monde. Voilà, mais peu à peu, ils en voient ce qui est très... à la fois troublant et puis un petit peu évidemment angoissant, c'est qu'on voit que leurs rêves sont peu à peu de plus en plus happés. Donc ils se promènent dans les rues de Paris, dans les vitrines, et ils rêvent de leur appartement. Oui. Du jour où ils auront un bel appartement, un appartement rempli de choses magnifiques. Oui. Ils ont bon goût, hein, ce sont des beaux meubles, de belles matières. Et peu à peu, leurs rêves se remplissent de toutes ces choses. Oui. Et ils vont, au final, ils vont abdiquer leur volonté qui était de rester libre et ils vont prendre justement un boulot fixe. Ils vont partir à Bordeaux où là ils deviendront salariés. Et quelque part, on peut dire qu'ils rentrent dans la vie d'adulte. Tant mieux, bienvenue. Ouais. Mais on voit bien dans le regard de Pérec, il y a beaucoup. Et Pérec qui est très loin de ses héros, enfin de ses personnages d'ailleurs. Personnages qui existent à peine. Hein, il ne les décrit pas du tout. Et là, Pérec a une très belle phrase en disant que, pleine d'empathie sur le fait que. Mais en fait, le mal était déjà en eux. En fait, ils n'avaient pas. Et en fait, parce qu'ils ont. Même leur combat était mauvais. Ils vont se laisser complètement abrutir par ce monde de consommation.
1: Là, vous faites une critique 68arde, je dirais, assez étonnante. Alors, il y aura 68, et justement, en 68, ça n'a pas été jusqu'à la Révolution. Vous voyez ce que je veux dire? Ce sentiment de beaucoup de gens qui existait, qui racontait dans de nombreux films. Si c'est une 68, des reportages extraordinaires, c'est un sentiment qui s'avait. Mais en fait, ils n'ont pas sauté le pas.
0: Non,
1: c'est 68, normal, c'est normal d'ailleurs, entre parenthèses.
0: Ouais, donc c'est. Donc Pérec, en effet, c'est une critique fine, grosso modo, d'une société qui a perdu son sens. On voit bien, il raconte les discussions des jeunes gens, il parle un peu de politique, un peu de la guerre d'Algérie, mais pas trop, puisqu'ils reviennent tout le temps sur les canapés. C'est assez intéressant. Et non, tout ça, c'est toujours le fond de la critique capitaliste, c'est quel est le sens de tout ça.
1: Oui.
0: Et on voit bien, d'ailleurs, de toute façon, moi, je crois que la prospérité qu'a apporté la croissance des Trente Glorieuses, elle est merveilleuse. Elle a permis de sortir de nombreuses familles de la pauvreté. Et donc, je ne ferai pas du tout, j'ai pas me la jouer anticapitaliste.
1: Hein.
0: Je suis journaliste au Figaro, tout
1: non,
0: à fait.
1: Non, c'est pas ça. Mais bien sûr. Mais
0: ce qui est très intéressant, la fine pointe, c'est vraiment cette perte de sens. Et en effet, après 68 va commencer cette critique, mais se termine avant tout dans un élan complètement... c'est le consumérisme à la fin.
1: Hein. Oui, tout à fait.
0: C'est la jouissance qui va être demandée. Et on voit bien qu'on n'est plus du tout sur le thème de Pérec, de savoir quelle liberté, et puis comment donner un sens à cette avancée du capitalisme dans la vie de chacun.
1: Ouais,
0: mais c'est un beau livre, c'est un très beau livre, les choses.
1: En tout cas, qui révèle des choses tout à fait extraordinaires. Alors, qu'est-ce qui nous reste à faire? Il y a il reste 2 ou 3 minutes. Qu'est-ce qui nous reste à faire, nous, vous, en tant que journaliste, comment vous voyez le monde de l'économie française aujourd'hui? Enfin, le paysage il est quand même dévasté, mais enfin bon. Non. Au-delà des dévastations, c'est le même problème qui se pose.
0: Le paysage, non, vous avez raison, Philippe. Le paysage n'est pas joyeux, c'est moins qu'on puisse dire. Peu de choses marchent bien.
1: Ouais.
0: Mais moi, je crois que la leçon à tirer de tous ces écrivains, c'est leur volonté de se confronter au réel, de regarder, de comprendre, de remettre en cause tous leurs préjugés, si besoin. Et ça, je pense, c'est ça, cette flamme qu'il faut que nous gardions. Parce qu'il y a une telle, en ce moment, il y a un tel désespoir qu'on n'a même pas plus tellement envie de savoir exactement ce qui se passe. On se dit non, mais de toute façon, rien ne va.
1: Ouais.
0: Donc, autant se replier sur nos bonheurs privés, nos sphères familiales, amicales.
1: Ouais.
0: Et je sens que c'est vraiment la tentation. Hein.
1: Ouais.
0: En cette année, moi, autour de moi, c'est le discours qu'on entend beaucoup. Et non, tous ces écrivains, que ce soit Stendhal, Dostoïevski, ils ont critiqué, par exemple, le système économique, mais ils sont allés voir.
1: Oui.
0: Ils ont étudié, ils ont lu les économistes.
1: Ouais,
0: et je dirais, aujourd'hui, c'est quand même le numérique, l'intelligence artificielle, la grande révolution. Et je pense que c'est une injonction, nous tous, d'essayer de vraiment comprendre ce qui se passe. Et je le dis aussi pour moi, parce que, en plus, comme c'est très technique, moi, il y a une forme de paresse à se dire, on va prendre 3 résumés, bon, vaguement. Non, il faut y aller, il faut garder cette curiosité intellectuelle très forte.
1: Oui, c'est vrai.
0: D'essayer de comprendre ce qui se passe et d'en trouver le sens. Et puis, si on pense que ça ne va pas, le dire.
1: Oui, et puis surtout garder toute sa vie, je dirais, ce qui a commencé dans votre jeunesse, un certain nombre de valeurs.
0: Oui.
1: Ne jamais abdiquer devant le réel, je dirais.
0: Voilà.
1: Ne jamais abdiquer sans pour autant le critiquer violemment. Enfin, je veux dire.
0: Tout à fait, ne pas abdiquer et puis croire, moi, par exemple, l'intelligence artificielle, je garde tout à fait l'espoir qu'on puisse la réguler et la mettre au service de la société. Partir déjà battu avec l'idée c'est soit rien, soit l'aliénation.
1: Ça, je suis d'accord.
0: Ça me semble une vision vraiment trop noire.
1: Ouais.
0: Je crois qu'il peut toujours trouver un juste chemin. Bon, peut-être, c'est très bisounours, vu de loin. Mais il faut se battre pour cela.
1: Il faut retrouver le vrai sens du politique aussi. Hein.
0: Oui,
1: sans vrai sens du politique, on ne peut pas réussir. Voilà.
0: Mais excellente conclusion. Tout ça, c'est une question politique.
1: Voilà. Allez, mais on la fera la prochaine fois. Allez, aujourd'hui avec moi, j'avais Anne de Guigné. Allez, tout l'heure du monde, de l'Antiquité à nos jours, les écrivains racontent l'économie, les presses de la cité, on aura compris que c'est un livre à lire. Voilà. Merci à tous, bon après-midi, à bientôt.
0: Merci beaucoup.
1: Au revoir.
0: Au revoir.

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1: Le lien est la mémoire de l'ange. Nous vivons et nous reconstruisons sans cesse, sur nos ruines, sur nos décombres. Notre histoire n'est qu'un tissu de cicatrices, nos bâtiments neufs portent la mémoire des pierres de ceux que nous avons détruits. Notre histoire transmet la mémoire de l'ombre et de la lumière, de la fange et du ciel qui la compose. Ici apparaît l'ange de l'histoire tel que le découvrit Walter Benjamin lorsqu'il découvrit au printemps 1921 l'Angelus Novus, peint par Paul Klee en 1920 dans une exposition de la galerie Hans Goltz à Munich et qu'il acheta pour 1000 marks, l'équivalent de 14 dollars. Cet ange aux ailes déployées et emporté à son corps défendant par une tempête vers un avenir catastrophique représente le destin de l'humanité. Walter Benjamin en parle ainsi dans la 9e thèse de son essai sur le concept d'histoire. Il existe un tableau de Klee qui s'intitule Angelus Novus. Il représente un ange qui semble avoir dessein de s'éloigner de ce à quoi son regard semble rivé. Ses yeux sont écarquillés, sa bouche ouverte, ses ailes déployées. Tel est l'aspect que doit avoir nécessairement l'ange de l'histoire. Il a le visage tourné vers le passé, où paraît devant nous une suite d'événements. Il ne voit qu'une seule et unique catastrophe qui ne cesse d'amonceler ruine sur ruine et les jette à ses pieds. Il voudrait bien s'attarder, réveiller les morts, rassembler les vaincus. Mais du paradis souffle une tempête qui s'est prise dans ses ailes si forte que l'ange ne peut plus les refermer. Cette tempête le pousse incessamment vers l'avenir auquel il tourne le dos, cependant que jusqu'au ciel, devant lui, s'accumulent les ruines. Cette tempête est ce que nous appelons le progrès. L'ange de l'histoire est un trait d'union permanent entre le paradis et l'apocalypse, entre la cohérence et le chaos, entre l'humanisme et la barbarie. Plus de 62 millions d'années avant l'apparition de l'homme sur Terre, des météorites et les dégâts sismiques et climatiques causés par leur chute avaient exterminé les dinosaures il y a 65 millions d'années. Nous sommes le fruit de la destruction et du chaos. L'Angelus Novus agit comme un ramasseur historique de temps. Il symbolise le refus d'oublier les souffrances des générations opprimées et vaincues. Faisant mémoire du passé, il ne se laisse pas happer par un progrès qui fait fi du passé, mais il agit de telle sorte que les sacrifices et la mort de ceux qui l'ont précédé ne soient pas vains, ne soient pas perdus pour l'histoire, ouvrant ainsi la porte de l'espérance, de leur délivrance en même temps que la nôtre. Selon Walter Benjamin, il n'est aucun document de culture qui ne soit aussi document de barbarie. La vraie tâche de l'historien, c'est de brosser l'histoire à contre-poil. L'ange nouveau de Klee préférerait libérer les hommes en les dépouillant plutôt que de les rendre heureux en leur donnant. Nous vivons dans un paysage ordinaire putréfié. En 1990, le peintre et sculpteur Anselm Kiefer a présenté à Jérusalem une sculpture monumentale intitulée « Pavot et mémoire, l'ange de l'histoire ». Il s'agit d'un avion de plomb aux ailes chargées de livres remplis de fleurs séchées. Cette œuvre rend hommage à la fois à Paul Celan et à Walter Benjamin. Écrit peu après la libération du camp d'Auschwitz par l'armée rouge, les premiers poèmes du recueil « Pavot et mémoire » de Paul Celan s'élèvent contre l'oubli. Dans ses écrits, Walter Benjamin présente Staline comme un traître, Hitler comme l'antéchrist, les sociaux-démocrates intoxiqués par différentes idéologies telles que la glorification du travail, la domination de la nature et du progrès, et les communistes prêts à succomber aux mêmes égarements. Il faut relire aujourd'hui les écrits de Stefan Zweig, de Walter Benjamin, contempler les œuvres de Paul Klee et d'Anselm Kiefer, et ne pas oublier de méditer les errances de certains intellectuels qui auront cautionné en leur temps Hitler, Staline, Mao, et qui cautionnent aujourd'hui Poutine, tout comme ses frères et sœurs extrémistes, qu'ils soient américains, français, autrichiens, polonais, hongrois, italiens, danois, grecs, scandinaves ou brésiliens, avec leur fantasme de Priorité nationale, rejet des migrants, restriction de l'indépendance des juges et des médias, conception de la citoyenneté basée sur l'origine ethnique ou religieuse, culte de la nationalité, tels sont les joyeux ingrédients de ceux qui réécrivent l'histoire et qui justifient les exactions des uns en invoquant celles des autres.

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2: Chers auditeurs et auditrices, bonjour. Soyez les bienvenus dans ce nouvel épisode de La vie, mode d'emploi. Votre émission mensuelle consacrée à la vie relationnelle, affective et sexuelle. Nous nous retrouvons ici en direct le quatrième mardi du mois à 13h, puis en rediffusion et en podcast sur le site de la radio www.fréquenceprotestante.com. Conseillère conjugale et familiale, j'accompagne les personnes à chaque étape de la vie relationnelle, affective et sexuelle dans le cadre d'entretiens et d'ateliers. Mes activités et chroniques radio sont disponibles sur mon site www.lamaisonenchantée.fr. Cette émission du jour est la dernière de cette année scolaire. Je suis fière de l'animer pour Fréquence Protestante, née il y a 42 ans dans le contexte de la libéralisation des ondes françaises. Je suis d'ailleurs amusée de constater que j'ai l'âge de cette radio. Fréquence Protestante propose un regard exigeant et bienveillant sur le monde, avec des animateurs experts de leur métier, et c'est rare. Il me semble que la tonalité spécifique de cette radio, qui est aussi la vôtre, peut se décliner en quelques mots: accueil, écoute, dialogue, pédagogie. Il s'agit d'incarner une parole décloisonnée, permettant de maintenir une polyphonie de points de vue. C'est une manière d'habiter le monde. Aussi, Fréquence Protestante prend le temps. Ça tombe bien car il s'agit du thème d'aujourd'hui. Aujourd'hui, nous allons réfléchir à la manière dont notre rapport au temps se construit, à ce qu'il dit de nous, à qui il appartient en somme. Pour moi, m'inscrire dans le temps long permet de construire une expertise, une liberté critique aussi, en phase avec mes valeurs. Pour autant, n'étant pas étrangère à la société dans laquelle nous vivons, j'observe que tout s'accélère. Tout va très vite, parfois trop vite. En consultation, les personnes que je reçois sont parfois confrontées au paradoxe suivant. Investir la vie relationnelle dans un temps long, avec des décisions qui méritent de se mûrir, tout en étant prié d'agir vite, de se positionner rapidement. Un axe de travail en relation d'aide consiste à démêler les priorités, ce qui relève de l'urgent, du prioritaire, du facultatif. Remettre de la souplesse et du dialogue là où tout semblait figé. Je vous propose maintenant un court extrait sonore illustrant en humour notre rapport au temps.
3: Mais enfin, Dina, ce n'est qu'un lapin avec une veste et une montre.
4: Oh, fermez, moustache, je suis en retard, en retard, en retard.
3: C'est très curieux. Ce lapin est en retard, pourquoi faire? Hé, hey, monsieur!
4: En retard, en retard, j'ai rendez-vous quelque part. Je n'ai pas le temps de dire au revoir, je suis en retard, en retard.
3: Il faut que ce soit très important, une fête ou quelque chose de ce genre. Monsieur Lapin, attendez-moi!
4: Non, non, non, non, non, non, non, non, non, quelqu'un m'attend! Vraiment, c'est important. Je n'ai pas le temps de dire au revoir, je suis en retard, en retard.
2: Chers auditeurs et auditrices, peut-être avez-vous reconnu cet extrait d'Alice au Pays des Merveilles, mettant en scène un lapin qui court après le temps. En effet, le temps est précieux. Le temps est une ressource. Dans une perspective temporelle, ici-bas, le temps appartient aux hommes et peut se rémunérer. Dans une perspective spirituelle, le temps appartient à Dieu et n'a donc pas de prix. Entre les deux, comment se situer? Quel modus vivendi adopter? Peut-être que pour surmonter cette apparente dichotomie, nous pouvons envisager un pas de côté avec une approche dynamique du temps, comme s'il s'agissait d'un voyage. Aussi, dans ma discipline, qui est le conseil conjugal et familial, nous abordons la vie à travers ses étapes, différentes selon les sexes. Le temps de la grossesse et de la naissance. Le temps de l'enfance, avec des joies et des crises. Le temps du féminin, avec les règles, l'enfantement, la ménopause. Le temps du masculin qui connaîtra aussi l'andropause. Le temps du travail, salarié ou non, rémunéré ou non, dont les 35 heures constituent une représentation parmi d'autres. Le temps du couple, avec ses joies et ses peines. Le temps de la vieillesse et de la fin de la vie. J'observe une tendance sociétale à utiliser le temps comme une ressource où il est parfois perçu comme de bon ton, de se dire débordé. En France, le modèle du présentéisme au travail revêt une dimension culturelle forte, qui se distingue d'autres modèles culturels et pourrait donc s'interroger. Les personnes que je reçois en entretien de conseil conjugal et familial peuvent exprimer des injonctions paradoxales entre le modèle économique qui exige la disponibilité grande des travailleurs et les exigences de la parentalité et vie personnelle. Prendre le temps de vivre, le temps d'aimer, d'être disponible, constitue des cadeaux offerts aux personnes que nous aimons, aux engagements que l'on défend. Notre disponibilité est un moyen d'exprimer notre loyauté. Les enfants ont besoin de passer du temps avec leurs parents, des moments de qualité, mais aussi du quotidien et du temps gratuit. Les conjoints ont besoin de moments libres, au-delà des obligations du quotidien. Enfin, les projets demandent du temps pour se construire et se vivre. Aussi, le temps est un voyage qui nous emmène à la rencontre de nous-mêmes, des autres et des projets que l'on souhaite vivre. Pour illustrer cette idée du voyage, je vous propose cette deuxième étape musicale, plus longue, avec une version remixée de la célèbre chanson « Voyage, voyage ».

tous et toutes. Peut-être aurez-vous reconnu Voyage Voyage dans une version moderne de style bachata, chantée par Estelle. Aussi, avant de nous quitter pour la césure estivale, j'ai envie de partager avec vous un poème, souvent attribué à Jean d'Ormesson, intitulé « Le train de la vie », qui met en mots avec beaucoup de délicatesse le temps qui passe. À la naissance, on monte dans le train et on rencontre nos parents. Et on croit qu'ils voyageront toujours avec nous. Pourtant, à une station, nos parents descendront du train, nous laissant seuls continuer le voyage. Au fur et à mesure que le temps passe, d'autres personnes montent dans le train. Et elles seront importantes. Notre fratrie, nos amis, nos enfants, même l'amour de notre vie. Beaucoup démissionneront, même éventuellement l'amour de notre vie, et laisseront un vide plus ou moins grand. D'autres seront si discrets qu'on ne réalisera pas qu'ils ont quitté leur siège. Ce voyage en train sera plein de joie, de peine, d'attente, de bonjour, d'au revoir et d'adieu. Le succès est d'avoir de bonnes relations avec tous les passagers, pourvu qu'on donne le meilleur de nous-mêmes. On ne sait pas à quelle station nous descendrons. Donc, vivons heureux, aimons et pardonnons. Il est important de le faire, car lorsque nous descendrons du train, nous ne devrons laisser que de beaux souvenirs à ceux qui continueront leur voyage. Soyons heureux avec ce que nous avons et remercions le ciel de ce voyage fantastique. Aussi, merci d'être un des passagers de mon train. Et si je dois descendre à la prochaine station, je suis content d'avoir fait un bout de chemin avec vous. Chers auditeurs et auditrices, je vous souhaite un bel été, riche de déconnexion, de repos et de joie, et serai très heureuse de vous retrouver à la rentrée de septembre. À bientôt, bonnes vacances et bel été.

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1: Bonjour à tous et bienvenue dans cette émission de Chant contre chant, émission mensuelle sur le cinéma réalisée sur fréquence protestante par l'association Profil. Cette émission sera présentée par moi-même, Jacques Champeau, et animée par Annie Talec. Bonjour Annie.
2: Bonjour Jacques.
1: Et par Yvon Talec.
3: Bonjour Yvon.
4: Jacques. Bonjour Jacques.
1: Alors, comme chaque année, nous allons consacrer notre émission de juin au Festival de Cannes, et nous allons donc le faire avec Annie et Yvon, qui ont participé tous deux au festival dans l'équipe qui entoure le jury œcuménique. Alors le Festival de Cannes, on en voit surtout dans les médias, les vedettes évidemment sur le tapis rouge, et les controverses politiques. Mais le festival, ce sont d'abord des films, très variés, et le plus souvent de grande qualité, et des films qui vont sortir sur nos écrans pendant tout le reste de l'année, et je dirais largement structurer notre activité d'amateur de cinéma. Et donc c'est important d'en avoir un petit panorama un peu complet. Mais d'abord je voudrais un peu vous demander votre ressenti du festival, vos impressions générales, je dirais de néophyte, puisque je crois que c'est la première fois que vous y participiez.
2: Effectivement, Jacques, c'est la première fois que nous participions, et ce, pour ce 79e festival, qui nous a permis de rencontrer de nombreux cinéphiles passionnés, des jeunes ou des retraités, car ces deux groupes représentent une grande majorité des gens que nous avons rencontrés dans le public, dans les files d'attente, dans les projections, beaucoup d'échanges, et de points de vue différents.
1: Ah, c'est ça qui fait le charme de Cannes, c'est
2: exactement,
1: l'échange.
2: Exactement. Les thèmes ont été très variés cette année. La recherche d'identité, la présence de l'histoire, la mémoire, la famille, les liens affectifs et bien sûr les fractures politiques et sociales, la place des minorités, la violence et la guerre. Alors, nombreux de pays ont été représentés, la Roumanie, le Chili, la Lettonie, le Maroc. Peu de films des États-Unis, seuls deux en compétition, Paper Tiger et The Man I Love. Deux autres films en section Certains regards et cinq films hors compétition, dont Avedon. Il n'y a pas eu de grosses productions, que des films indépendants. Cannes, c'est aussi, pour nous, ça a été une belle expérience, une gymnastique dès 6h59 par la réservation des places, à laquelle on s'habitue, hein, mais surtout, il faut avoir bien planifié à l'avance. Le meilleur conseil pour nos amis qui auront les chanceux qui l'an prochain iront est de tenter le maximum de places au cinéum.
1: Bon, ben écoutez, c'est bien que vous ayez apprécié votre festival. Alors, on va, traditionnellement, nous commençons par la discussion un peu du palmarès de la compétition. Et donc, nous allons commencer très naturellement par la Palme d'Or. Palme d'Or qui, cette année, est en plus prix du jury œcuménique. Je crois que c'est arrivé 6 fois dans l'histoire de Cannes, enfin, et du jury œcuménique. Et la dernière fois, je crois que c'était il y a 27 ou 28 ans. Donc, c'est finalement pas si fréquent que ça. Donc, la Palme d'Or est allée à Fjord de Christian Mungiu. Christian Mungiu, c'est un réalisateur qui a déjà été, d'ailleurs, qui a déjà eu la Palme d'Or à Cannes, qui a été souvent primé. Yvon,
3: oui.
1: Tu nous en dis quoi?
3: C'est un film qui est un film absolument fascinant, un film très dense, un film, lorsque nous l'avons vu, nous avons pensé qu'il méritait au moins le prix du jury œcuménique. Il a fait un doublé avec la Palme d'Or. Nous pensons que c'est complètement mérité. Ce film est intéressant à différents titres. D'abord, par l'histoire. Il s'agit d'un problème lié à l'immigration, c'est-à-dire une famille d'origine mixte, roumaine et norvégienne, qui s'installe dans un tout petit village norvégien, qui commence à des liens d'amitié avec ses voisins, famille de 5 enfants, et ce qui est très important, c'est une famille très religieuse, on dirait presque orthodoxe, et très vite, on va assister à la confrontation des comportements de cette famille avec l'institution socio-judiciaire de la Norvège. Un des enfants arrive à l'école avec des ecchymoses, et se met en place immédiatement le protocole du système norvégien, c'est-à-dire que l'administration à la différence d'ailleurs de ce que nous connaissons en France, l'administration a tout pouvoir. Lorsque des cas de maltraitance lui sont signalés, d'enlever les enfants de sa famille. Mmh. Et c'est extrêmement dramatique, puisque là, on a 5 enfants qui vont être placés tous ensemble, y compris un tout petit bébé qui est encore allaité par sa mère.
1: Oui. Ce qui est intéressant, c'est que c'est la première fois, je crois, que Mungiu quitte la Roumanie. En fait, tous ses films précédents étaient en Roumanie. Alors là, il n'a pas totalement quitté, puisque un des protagonistes est d'origine roumaine, mais c'est quand même un saut, et quelquefois les réalisateurs se plantent quand ils sortent de leur pays. Là, manifestement, ce n'est pas le cas.
3: Ah ben, non seulement il ne s'est pas planté, mais il a complètement livré, en plus de l'histoire intime et familiale, toujours par rapport aux institutions, une analyse extrêmement fine des systèmes et de la confrontation des systèmes face à la question de la maltraitance. Et il y aura une première partie du film où on voit se dérouler tous les rapports entre l'institution sociale et la famille, mais ensuite un moment magistral qui est celui du procès civil de la famille versus la question des maltraitances et la question de savoir si les enfants doivent être placés ou non. C'est une analyse que nous avons trouvée absolument remarquable, en ce sens qu'elle est extrêmement nuancée. Il n'y a aucun manichéisme dans cette approche. Et surtout, il y a une ouverture extraordinaire sur une réflexion. C'est-à-dire c'est un film qui va engendrer obligatoirement une très très grande réflexion sur toute la question de non seulement de l'identité, mais de l'intégration et du choc des cultures.
1: Un sujet très sensible et ce genre de discussion que nous aimons bien à profil.
3: Et complètement d'actualité aujourd'hui.
1: Et complètement d'actualité, absolument. Bon, eh bien écoute, merci Yvon. Quand il sortira, je ne sais plus quand il sort, mais
3: Il doit sortir le 19 août.
1: Oui, c'est ça. Et à la fin des vacances, c'est vraiment un film à ne pas manquer. Alors, le Grand Prix est allé à quelqu'un aussi qu'on connaît bien à Cannes, Andrei Zviagintsev, pour Minotaure. Annie, tu nous en dis un mot ?
2: Oui, c'est intéressant, ce réalisateur russe là, qui réside en France depuis l'invasion de l'Ukraine en février 2022, nous livre son 5e long-métrage, et on le connaît, à travers Elena, qui avait eu ce prix du jury et dans la section Un certain regard, en 2011. Léviathan, qui a eu le prix du scénario 2014, qui parlait du livre de Jacob. Ouais. La faute d'amour, prix du jury en 2017.
1: Et oui, César, il rafle à chaque fois un prix.
2: À chaque fois un prix. Mais ces films ont en commun très souvent des références au texte de la Bible.
1: Oui, et aussi... En fait, une critique sociale du pays, mais à travers un thriller ou une histoire qui n'est pas purement politique.
2: C'est cela. Donc là, on est le film va situer entre un thriller et une tragédie qui a été librement inspirée de La femme infidèle de Chabrol de 69. Donc c'est une histoire dramatique d'un adultère avec un meurtre, en faisant référence ici au Minotaure, parce que l'homme va tuer très de façon très agressive l'amant de sa femme. Et à cette histoire d'adultère va se mêler une histoire politique. C'est celle de l'invasion russe en Ukraine et surtout la critique de la Russie de Poutine où règnent tous les oligarques et les conséquences sur le monde. C'est-à-dire on a vu l'exode des jeunes vers l'Occident, des jeunes hommes, l'obligation de mobiliser les employés par désignation, par leurs propres employeurs. Ça, c'est assez quand même particulièrement...
1: Je ne connaissais pas ça, c'est épouvantable.
2: Oui, c'est épouvantable. Et donc, c'est une subtile description de la société russe contemporaine. Les privilèges des oligarques, là, sont bien marqués. Et petite nuance aussi intéressante, c'est les femmes russes des oligarques qui sont complètement asservies par les mâles dominants. Ça, c'est très important. Quant à la mise en scène... pour ce Grand Prix, elle est très épurée. La photographie est excessivement travaillée, que ce soit dans les milieux luxueux ou dans les HLM. Tout ça est superbement montré.
1: C'est souvent une photographie assez froide, d'ailleurs, Zviagintsev.
2: Oui, tout à fait.
1: Qui reste à distance,
2: oui.
1: En fait.
2: Oui, mais particulièrement soft.
1: Oui.
2: Voilà.
1: D'accord.
2: Les trois acteurs sont principaux, tiennent un rôle avec brio. C'est vraiment... on comprend pourquoi il a obtenu ce Grand Prix. Et il sortira le 14 octobre. C'est un film qui dure 2h15.
1: Oui, mais qui sans doute est à ne pas manquer aussi.
2: Tout à fait.
1: Alors, on continue à dérouler le palmarès et ensuite, c'est le prix de la mise en scène. Alors là, le jury n'a pas réussi à, je dirais, à trancher. Il en a récompensé deux. Mm-hmm. Alors, d'un côté, quelqu'un qui est déjà assez connu à Cannes ou dans le monde du cinéma, qui est le Polonais Pawlikowski, qui, avec Fatherland, c'est celui qui avait fait Ida et Cold War, donc on le connaît assez bien, mais je crois que vous n'avez pas pu voir le film.
2: Malheureusement, non.
1: Voilà. Et donc, l'autre ex aequo, c'est La Bola Negra de Javier Calvo et Javier Ambrosi, qui, eux, sont deux Espagnols que l'on connaît beaucoup moins. Alors, Annie.
2: On les connaît beaucoup moins parce qu'ils ont réalisé, ils ont créé une série TV qu'on appelle La Mesia. Et ce film, qui est un drame et film de guerre, a été inspiré par un roman tout à fait étonnant qui est La Boule Noire de Federico Garcia Lorca. Mmh. Il avait écrit ça avant son assassinat en 1936. En quoi consiste ce film ? Il s'agit de trois hommes homosexuels à différentes époques, 1932, 1937 et 2017. Et à travers ce film, on a les thèmes du désir, de la marginalité et de la répression. Mmh. Donc c'est une photographie excessivement bien travaillée où on voit des jeux d'ombre et de lumière. Les différentes époques apparaissent avec des différentes couleurs également. Et la mise en scène est très soignée, que ça soit pour les corps d'hommes ou les décors. C'est quand même très travaillé. On comprend pourquoi ils ont eu ce problème pour discerner prix de la mise en scène.
1: Oui, parce que... Pawlikowski est également un grand metteur en scène et avec des images qui sont fortes. C'est assez intéressant aussi parce que il y a toute une nouvelle génération actuellement de réalisateurs espagnols. On en a vu plusieurs ces derniers temps à Paris, des gens qui ont entre 40 et 50 ans et qui vraiment sont en train de renouveler le cinéma espagnol, souvent aussi d'ailleurs en s'intéressant à des épisodes passés.
2: Oui, et on a dans les acteurs masculins Lorenzo Zuerzolo, et Miguel Bernardo qui sont associés à Penelope Cruz et à Glenn Close, qui participent au film. Voilà. Mais de façon plus ténue, ils n'ont pas un rôle principal.
1: D'accord, Penelope Cruz, on la connaît bien, effectivement, par les films d'Almodovar. Glenn Close, je ne sais pas ce qu'elle fait là, mais...
2: Voilà, elle est là. On peut reprocher au film quelques longueurs.
1: Ah oui, ah ben ça, malheureusement, c'est souvent le cas dans les films actuels, mais voilà. Bon, on ne sait plus couper. Voilà. Alors, nous continuons à dérouler le palmarès, le prix du scénario. Alors, nous arrivons à un film français. De manière générale, il n'y a pas eu tellement de films français qui ont été récompensés. Et quand je lis les critiques, j'ai l'impression qu'effectivement, le cru 2026 n'était pas exceptionnel, contrairement effectivement à d'autres pays, et notamment à l'Europe de l'Est, qui a été beaucoup primé. Donc, le prix du scénario était allé à Notre Salut d'Emmanuel Maher. Alors, Yvon, tu nous en dis quoi ?
3: Alors, c'est un film, un drame historique, qui analyse à partir de la vie quotidienne d'un fonctionnaire, je dirais presque ordinaire, de Vichy, le processus d'entrée dans la collaboration. L'originalité du scénario, c'est que le réalisateur s'est inspiré de la propre vie de son grand-père, puisque le personnage principal... Mmh. N'est autre que son grand-père, Henri Maher. Très intéressant, c'est la manière dont le film est construit, c'est-à-dire qu'on voit ce fonctionnaire évoluer de jour en jour, et de jour en jour s'inscrire encore plus dans la collaboration et arriver à accepter l'inacceptable, mais tout cela coupé par une lecture en voix off des lettres sa grand-mère adressait à son grand-père. Donc se mêle à la grande histoire, la petite histoire d'une relation personnelle, puisque ce personnage est bourré d'ambition et veut arriver sur le plan professionnel, mais veut aussi, quelque part, en s'assumant de cette façon, reconquérir sa femme et retisser des liens un peu plus serrés avec elle. Le côté remarquable de ce film tient, à mon avis, principalement à son acteur, à l'acteur principal, Swann Harlow, qui interprète ce personnage banal, avec une extraordinaire justesse.
1: Ouais, c'est un acteur qui est très très fort pour exprimer justement des rôles dans la banalité. C'est assez remarquable.
3: Il est parfait parce que on a l'impression qu'il est tout à fait insensible, qu'il passe à travers tout cela sans manifester aucune satisfaction, ni même sans s'engager véritablement. Et il interprète de façon formidable ce rôle d'Henri Marre. Le film n'a pas un intérêt extraordinaire sur la partie mise en scène. Il n'y a pas grand-chose à
1: en dire. Oui, c'est pas exceptionnel comme
3: mise en scène. C'est absolument pas exceptionnel. C'est souvent filmé caméra à l'épaule. Ce qui est étrange aussi, c'est la musique. La musique est assez anachronique, puisque sur une histoire qui, en fait, couvre la période qui va jusqu'à la fin de la guerre, on a des musiques beaucoup plus contemporaines. Des musiques pop des années 80 et des musiques actuelles New Wave. Bon, je ne sais pas si cela apporte grand-chose au film. C'est un quasi-documentaire avec quand même peu d'apports très nouveaux sur la résistance en elle-même et sur la collaboration. C'est vraiment un personnage qui est pris dans cet engrenage, avec un essai de montrer, avec une certaine réussite quand même, que ce phénomène-là pourrait se reproduire aujourd'hui.
1: Oui, manifestement, il y a plusieurs films qui sont sortis récemment ou qui vont sortir.
3: L'idée est là.
1: Sur la collaboration, et bon, c'est sans doute pas anodin, quoi, si ces films sortent.
3: Là encore aussi, quelques longueurs.
1: Et oui, hélas, mais ça arrive souvent. Merci Yvon. Alors, le prix du jury est allé à L'aventure rêvée de Valeska Griesbach, qui est une Allemande. Je crois que vous ne l'avez pas vue.
2: Non.
1: C'est une réalisatrice que moi j'avais remarquée il y a quelques années, je crois que c'était en 2017, avec Western, qui était un film d'ailleurs qui se passait un petit peu comme ça dans une campagne bulgare, je crois, et qui était assez intéressant. Avec des langues. Alors, ce film, semble-t-il, est assez controversé. Certains trouvent qu'il est trop long et d'autres apprécient au contraire cette lenteur. Par contre, vous avez vu le prix d'interprétation féminine, mais c'est les actrices du film, Virginie Efira et Tao Kamoto, pour le film. Ah non, vous ne l'avez pas vu non plus, celui-là.
3: Non.
1: Bon, alors, j'en parle pour très brièvement. Merci. C'est un film donc de Ryusuke Hamaguchi. Donc Ryusuke Hamaguchi, c'est un réalisateur japonais qu'on aime beaucoup, qui a réalisé des films comme Asako 1 et 2, Drive My Car, Le Mal n'existe pas. Donc je pense que ce film donc qui s'appelle Soudain, parce que je crois que j'ai oublié de dire le titre, il faudra le voir quand il passera. Par contre, alors vous n'avez pas vu le film de prix d'interprétation féminine, mais vous avez vu le film qui a eu le prix d'interprétation masculine. Plus exactement, c'est Emmanuel Macchia et Valentin Campagne qui ont eu le prix d'interprétation masculine pour leur rôle dans Coward de Lucas Donte. Alors, Yvon, tu l'as vu, ce film?
3: Alors, Coward, c'est un film extrêmement intéressant qu'il faut voir absolument. Un film sur... la guerre.
1: Et la guerre vue d'une manière un peu particulière.
3: Alors, la Première Guerre mondiale, vue sous un double aspect, c'est-à-dire déjà la guerre proprement dite, avec les tranchées et la grande difficulté de cette vie dans les tranchées, mais par ailleurs, avec l'intervention pendant ce temps de guerre d'une troupe de théâtre, donc l'émergence de l'art comme aide pour surmonter cette violence de la guerre.
1: Mmh.
3: Et dans cet aspect-là, c'est un jeune qui est metteur en scène, qui organise des spectacles et qui va intégrer dans sa troupe un jeune militaire, un jeune fermier, et une liaison entre les deux va petit à petit s'élaborer autour de la préparation.

0: homosexuel, mais de la découverte en commun d'une sensualité et le démarrage d'une histoire d'amour. La mise en scène est très intéressante en ce sens qu'elle mélange ces scènes de guerre, oui, et les scènes de spectacle et les scènes d'amour avec une photographie absolument superbe, tant dans les tranchées que sur les corps, dans les scènes de relations sexuelles, mmh, entre les deux garçons. La photographie est vraiment remarquable. Et les deux acteurs offrent des performances tout à fait exceptionnelles. En particulier, celui qui interprète le metteur en scène, qui est Valentin Campagne, l'autre acteur étant Emmanuel Macchia. Et c'est un prix parfaitement mérité, avec une mise en scène extrêmement sensible et qui offre un regard extrêmement pertinent sur la vulnérabilité des sentiments, mmh, et surtout sur la place de l'art comme la place de l'art et de l'amour pour essayer de surmonter...
1: En dérivatif de la guerre.
0: De la guerre, ouais, voilà. Ouais.
1: Eh bien, nous allons faire une petite pause musicale.

0: Alors, nous reprenons avec ce que on appelle souvent dans cette émission les oubliés du palmarès, c'est-à-dire les films que on a bien aimés, mais qui ne sont pas au palmarès. Tous les films ne peuvent pas être évidemment au palmarès. Alors, nous allons commencer par un autre film japonais, Nagi Notes en anglais, ou Quelques jours à Nagi, Nagi ou Nagi d'ailleurs, je ne sais pas, Nagi, en français. Yvon, tu nous en parles.
1: Alors, c'est un film, celui-là, que nous avons beaucoup aimé. Effectivement, il aurait pu figurer au palmarès. C'est un drame psychologique extrêmement passionnant sur un aspect intergénérationnel des relations entre les individus. Yuri, une architecte de Tokyo divorcée, à l'occasion d'une visite à Nagi, précisément dans ce petit village, chez sa belle-sœur, et qui est sculptrice, commence sous l'œil d'adolescents qui sont dans les parages, et ça c'est important cet œil-là, de modifier complètement, d'approfondir en tout cas, le rapport avec cette belle-sœur, surtout à partir du moment où elle accepte de poser pour elle, pour une sculpture. Le lien s'approfondit de plus en plus. Et surtout, le film montre avec brio la position de l'artiste face à son modèle dans l'activité de création. C'est-à-dire que, bien évidemment, il y a l'élaboration de la sculpture, mais il y a aussi, au fur et à mesure que la sculpture prend forme, une intensification de la relation intime entre les deux personnages. Ce travail est finalement un travail très sensible sur la complexité des rapports familiaux et, je l'ai dit tout à l'heure, dans une perspective intergénérationnelle, puisque deux garçons, les relations entre les femmes deviennent ambiguës. On ne saura pas exactement comment les choses vont se passer, mais entre les deux adolescents également, jusqu'au moment où l'architecte, bouleversé par la sensibilité de ce rapport retrouvé à sa belle-sœur, décide de ne pas quitter Nagi. Les images du film sont magnifiques. Elles renvoient aux estampes japonaises avec un travail qu'on retrouve proche de celui de Kurosawa. Il est à noter qu'il n'y a presque pas de musique, mais qu'une place extrêmement importante est faite au bruit de la nature.
0: Oui.
1: Et ça, c'est essentiel dans le film,

0: pour créer une ambiance et pour le traitement de la représentation des sentiments. Et il faut noter la performance remarquable des deux principales actrices, Takako Matsu et Shiruka Ishibashi.
1: Bravo. Écoutez, on note, c'est un réalisateur qu'on connaît moins en France, donc c'est intéressant de découvrir un nouveau réalisateur japonais. Par contre, là, on va revenir à quelqu'un qu'on connaît beaucoup, Kore-eda, avec Ship in the Box. Alors, Annie, vous avez beaucoup aimé?
2: Ah, beaucoup. Ce réalisateur et scénariste et aussi acteur japonais, on le connaît par ses différents prix. Le prix du jury œcuménique qu'il a eu en 2013 pour Tel père, tel fils. La Palme d'or en 2018 pour Une affaire de famille. En 2019, le César du meilleur film étranger pour Une affaire de famille toujours. Et en 2023, le prix du scénario pour L'innocence. Alors, ce film qui était en compétition est un drame, mais surtout un film de science-fiction, puisque un couple va accueillir un robot humanoïde comme substitution de leur fils décédé pour surmonter leur deuil. Et l'engin électronique s'avère être un excellent thérapeute. C'est assez intéressant. Les images sont d'une grande beauté plastique. Vous avez un bleu acier qui était assez extraordinaire. La musique est très envoûtante, et en particulier au moment des morceaux de violoncelle. Le jeu des acteurs est très subtil et sobre.
1: Comme toujours chez Kore-eda.
2: Voilà. Oui. Donc, c'est un film qui sortira le 16 décembre et qui dure 2h07.
1: C'est intéressant que vous ayez aimé, parce qu'il a été controversé un peu ce film. Il y en a certains qui n'ont pas aimé le fait que Kore-eda se lance, entre guillemets, un peu dans la science-fiction.
2: Oui.
1: Donc, bon.
2: Mais de façon très subtile.
1: Ouais.
2: De façon très subtile.
1: Ouais, c'est bien.
2: À travers les sentiments des parents.
1: C'est ça.
2: C'est ce qui est, où on voit où la mère va adhérer plus facilement au rapport avec l'humanoïde que le père.
1: D'accord.
2: Voilà.
1: Ah oui. Oui. Bien, alors, nous continuons avec... Alors là, c'est vraiment un vétéran, puisque nous passons au Bois de Clara, Heimsuchung, de Volker Schlöndorff. Alors Schlöndorff, il est né en 1939, et Les désarrois de l'élève Törleß, son premier film, date de 1966, c'est-à-dire il y a 60 ans. Donc là, on n'est plus dans les jeux de réalisateurs. Yvon, tu nous parles du Bois de Clara.
0: Ah ben, tu viens de parler de son âge, mais le film n'a pas une ride. C'est un film absolument magistral.
1: Ça conserve le cinéma.
0: Absolument. C'est un film magistral, un film où le réalisateur s'est beaucoup engagé personnellement, et on voit ressurgir tout son questionnement personnel sur l'Allemagne. L'histoire est passionnante. C'est l'histoire d'une maison dans la campagne près de Berlin, au bord d'un lac, qui va vivre tous les bonheurs et malheurs de ses occupants entre 1920 et la chute du mur de Berlin, avec bien évidemment la période du nazisme, de la guerre froide et de l'occupation soviétique et de la réunification allemande. L'approche est extrêmement poétique. Les images du lieu renvoient à l'émotion des personnages. Le scénario, il faut le rappeler, est inspiré d'un roman de Jenny Erpenbeck. La photographie est absolument magnifique, avec l'usage très professionnel des fondus enchaînés. La lumière est d'une qualité tout à fait remarquable, tant dans les scènes de nature que dans les scènes qui se passent à l'intérieur de la maison. Et pour évoquer la mémoire du temps qui passe, une très belle utilisation de plans en noir et blanc. Je crois que vraiment c'est un film à voir.
1: Ça fera plaisir de revoir un film de Schlöndorff.
0: Avec en plus des acteurs tous excellents.
1: Alors, on va passer à quelqu'un de plus récent, avec la masse dulce, donc les fraises, de Leïla Marrakchi. Je suppose qu'elle est marocaine.
2: Exactement.
1: Alors, Annie.
2: Elle est réalisatrice et scénariste franco-marocaine. Et elle présente ici son troisième long métrage dans la section Un certain regard. Il s'agit d'un drame social et surtout féministe. Deux femmes marocaines, saisonnières, qui, pour la cueillette des fraises en Andalousie, se trouvent entraînées dans un système d'exploitation, d'harcèlement et de violence. Bien sûr, ce film est politiquement engagé. Il aborde de façon très émouvante le thème de la solidarité féminine. Et l'accent est mis surtout sur les personnages, leur complicité dans ce, dans ce contexte complètement d'immigration. Et les actrices sont d'un très bon niveau. Sa sortie n'est pas encore fixée et il ne fait qu'une heure 41. Donc, oui. C'est un film
1: intéressant et à voir.
2: Voilà.
1: Alors, on va terminer. On va continuer plutôt par L'être aimé. Alors, L'être aimé, on en a déjà discuté le mois dernier, puisqu'il est sorti sur les écrans il y a déjà quelques semaines. Donc, L'être aimé de Rodrigo Sorogoyen. Yvon, tu nous en dis quelques mots quand même si nous en avons discuté la dernière fois.
0: Oui, on peut dire quelques mots. C'est un très beau film. Un film sur un thème qui a été souvent développé, mais qui là prend une originalité particulière. Il s'agit de la relation père-fille dans le cadre des rapports de pouvoir liés à la fabrication d'un film au cinéma. Le réalisateur, qui est un réalisateur célèbre, après 13 ans de rupture avec sa fille, la retrouve et lui propose un rôle dans un film. Les choses vont pas améliorer la relation, si on peut dire, entre cette fille et son père, mais par contre, sera exposée avec beaucoup de brio la violence contenue dans ces relations. Il faut absolument insister dans ce film sur la perfection des images, la beauté des images, en particulier sur la puissance extrême de toutes les scènes d'ouverture, des gros plans qui présente une intensité émotionnelle toute particulière, et l'alternance encore là de la couleur et du noir et blanc comme méthode pour passer de la fiction à la réalité. On pense à d'autres films du même genre, en particulier à Marcello Mio de Christophe Honoré, qui évoquait aussi, mais de façon très différente.
1: Oui, sur un ton beaucoup plus léger.
0: Voilà. Alors que là, on est quand même dans un contenu extrêmement, extrêmement dramatique.
1: C'est un film qui est très fort.
0: Performance exceptionnelle de Javier Bardem et de Victoria Luengo. Nous avons même pensé que ce prix d'interprétation masculine aurait pu être attribué à Javier Bardem.
1: C'est vrai qu'il est remarquable dans le film. Et puis c'est un film qui est très subtil.
0: Ah, il y a une force des dialogues à noter.
1: Oui, c'est... Alors, un film qui par contre n'est pas sorti, je ne sais pas quand il sort, qui est The Man I Love de Ira Sachs, un réalisateur américain qui est assez intéressant en général dans ses films. Donc, Yvon.
0: Alors, ce réalisateur, effectivement, assez peu connu en France, s'est attelé là à nous dépeindre le New York des années sida autour d'un artiste, Jimmy George, atteint de cette maladie et qui continue à vivre comme si de rien n'était pour transcender l'angoisse qui l'étreint à propos de sa souffrance physique. Alors, s'entremêlent dans l'underground américain des histoires d'amour et de désir qui sont hors ce qu'on pourrait appeler l'affection, la tendresse, plutôt le désir sexuel proprement dit. Et il y a un parallèle extrêmement intéressant dans cette histoire entre l'attention, beaucoup de soins, beaucoup de tendresse et d'affection, et le voisin, j'allais dire le voisin de palier, Vincent, et pour qui la relation se réduit à un rapport purement charnel et sexuel. Il faut noter la performance de Rami Malek, l'acteur principal, que nous avions vu dans Bohemian Rhapsody, où il faisait le rôle de Freddie Mercury, et qui, dans ce film, est absolument remarquable.
1: Très bien. À noter donc.
0: Oui, alors, j'ajouterais quand même qu'il faudrait être très attentif à la bande-son qui présente un intérêt particulier, c'est celui d'associer des moments de musique baroque avec de la musique moderne, pop et rock, et qui est d'une extrême qualité. C'est extrêmement soigné.
1: Intéressant.
0: Voilà.
1: Alors, on revient en France. Il y a quand même quelques films français que vous avez appréciés, avec la vie d'une

0: Une femme de Charline Bourgeois-Taquet, c'est elle qui avait fait Les Amours d'Anaïs il y a quelques années.
1: Annie. En 2021, elle avait présenté Ses Amours d'Anaïs. Et là, elle présente son deuxième long métrage. Il s'agit de l'histoire d'une femme chirurgienne dans un service complètement débordé. Alors, elle est débordée par quoi, cette femme ? Par sa vie professionnelle, par sa vie privée, par les enfants de son mari, de son premier lit. Sa mère, atteinte d'une maladie d'Alzheimer, dont elle assure la tutelle, et en plus son neveu, qui fait des études en médecine.
0: Ça fait beaucoup.
1: Ça fait beaucoup. Son quotidien est complètement bouleversé parce qu'un jour, arrive dans son service une romancière qui effectue un stage afin d'écrire un livre avec laquelle elle va avoir une relation sexuelle. C'est un beau travail de mise en scène, les images sont soignées, tant pour les corps que les paysages, et je peux dire personnellement que j'ai trouvé que la description du monde hospitalier...
0: Que tu connais bien.
1: Oui, et de la place des femmes dans ce monde est particulièrement bien décrite. Ça, c'est franchement énorme. Alors, bien sûr, Léa Drucker joue remarquablement, et Marie-Christine Barrault, qu'on est contente de revoir.
0: Oui, ce sont présent. Deux grandes actrices.
1: Voilà, alors c'est un film qui sortira le 9 septembre 2026, d'1h38.
0: D'accord, donc à voir à la rentrée. Eh bien, écoutez, là, on a à peu près fini les films dont nous voulions parler en bien, je dirais. Et on a un petit peu de temps pour dire peut-être les déceptions. C'est-à-dire, finalement, les films, les réalisateurs dont on attendait peut-être un peu plus ou qui ont un peu déçu sur l'œuvre qu'ils ont projetée à Cannes. On va commencer par Pedro Almodovar avec Autofiction, qui n'a pas complètement convaincu. Yvon ?
2: Alors, c'est pas un film à éviter complètement.
0: Non, bien sûr.
2: mais c'est vrai que c'est un peu décevant, surtout au niveau du scénario. C'est-à-dire que un certain Raoul, cinéaste renommé, qui, à notre avis, est Almodovar, se trouve en mal d'inspiration et va puiser dans son carnet de relations un certain nombre d'histoires, de personnages, pour créer ses personnages de film et alimenter son scénario. Les histoires se mêlent.
0: Et du coup, s'embrouille un peu.
2: Oui, hein, c'est ça. On s'y retrouve pas trop bien.
0: C'est un film qui est déjà sorti, donc on
2: entre justement ce qui est fiction et réalité.
0: La démonstration est peut-être un peu trop subtile, ou complexe.
2: Bah, peut-être un peu trop subtile.
0: Bon, alors il reste du
2: alors, il reste, devoir, il mais... reste, il reste les images.
0: Voilà.
2: Et ça, les images sont, rien que pour ça, il faut quand même voir le film. Les images sont magnifiques, toujours aussi léchées, aussi travaillées. Les couleurs, l'utilisation des couleurs est toujours aussi fine et subtile. Malheureusement,
0: une petite déception.
2: Tout ce luxe ostentatoire apparaît plus comme un exercice de style que comme un film de créateur.
0: Alors, encore une petite déception. Alors là, les avis étaient partagés, mais pour Moulin de László Németh.
1: Oui, ce réalisateur hongrois qui avait fait Le Fils de Saul, qui a eu le Grand Prix en 2015, et en 2016, l'Oscar du meilleur film étranger. Alors, ce film s'intéresse au parachutage de Jean Moulin, à son arrestation, aux interrogatoires et aux tortures. La mise en scène très efficace, la représentation de la violence nazie est très bien marquée. La photographie soignée, nombreux gros plans, des contre-jours, ça évoque un peu des tableaux classiques, un peu. Donc, quand on observe cette mise en scène. Mais cette recherche d'esthétisme dans l'image gêne un peu.
0: Oui, bien sûr.
1: Par rapport au contexte de violence. Ça, c'est très particulier. Alors, la bande-son, elle est aussi à noter. Le choix du thème, c'est la barcarolle des contes d'Hoffmann, et on s'interroge pourquoi.
0: Oui, effectivement, voilà. C'est un peu super.
1: Oui, un peu
0: bizarre.
1: Gilles Lelouch, parfait. Et il faut noter que le rôle de Klaus Barbie par Lars Heidinger est particulièrement remarquable. Mais ce film, pourquoi on l'a peut apprécier, c'est que la personnalité de Jean Moulin dans ce film est pas très approfondie. Mmh. On n'a pas, y a pas, c'est pas, ça n'a pas été travaillé, on va dire. C'est, voilà. Donc c'est un film qui sortira le 28 octobre 2026. Il fait 2h10. Voilà.
0: Alors on va aller très vite pour les derniers parce qu'il nous reste plus beaucoup de temps. Le Christophe Honoré, Mariage au goût d'orange, pas un grand Christophe Honoré.
2: Non, c'est un film qui nous a un peu déçus, on en attendait pas mal. Surtout que nous connaissons Christophe Honoré pour un certain nombre de ses longs métrages, en particulier Chansons d'amour, et nous le connaissons aussi comme metteur en scène, en particulier metteur en scène à l'opéra et au, et au théâtre avec Les Idoles. Le film est finalement d'une grande banalité, une histoire de famille où les contentieux, les rancœurs éclatent au moment d'un mariage.
0: Donc pas très original.
2: Pas très original. Peu d'intérêt non plus sur la bande musicale qui est ringarde à souhait.
0: Ah oui, dommage. Et un peu même déception pour le Quentin Dupieux, Full Fill, c'est ça?
2: Alors là pour Full Fill, grosse déception.
0: Ouais.
2: Parce qu'en fait, là encore, il s'agit d'essayer de fouiller le rapport, ou plutôt la reprise des rapports entre un père et sa fille dans le luxe d'un grand palace parisien. Le film frise le ridicule, voire le vulgaire, puisque le père ne fait qu'enfler au fur et à mesure que la fille mange, jusqu'à éclater.
0: L'outrance de Quentin Dupieux,
2: là, il y a vraiment une outrance. C'est malheureux parce que il y a quand même trois très bons acteurs dans ce film.
0: Alors, un tout petit mot sur L'Inconnu d'Arthur Harari, qui vous a aussi déçu.
1: Qui nous a beaucoup déçus parce que le scénario est complètement tortueux, compliqué, sur le thème de la transformation d'identité. Les personnages s'interchangent, on suit pas le fil directeur, et on passe du début du XXe siècle à nos jours, on passe des banlieues parisiennes au Pays de la Loire. Voilà. Et le fait, on se pose la question si les changements, les personnalités, la transformation tout au moins, n'est pas liée à la drogue ou à simplement à l'apparition d'une schizophrénie. Enfin, c'est quand même très particulier.
0: Ah oui, on ne le sait même pas.
1: On ne sait même pas. Et Léa Seydoux passe à travers ce film sans véritablement, on va dire, incarner son personnage.
0: D'accord. Eh bien, écoutez, c'est dommage. Eh bien, écoutez, on a fait un tour quand même assez exhaustif de ce qu'il faut retenir et de ce qu'il faut moins retenir. Donc, je crois qu'est venu maintenant le temps de rendre l'antenne. Merci donc à Annie et Yvon qui ont animé cette émission. Merci à Felipe qui en a assuré la réalisation technique. Et merci à tous ceux qui nous ont écoutés et à qui nous disons à bientôt. Chant contre chant est programmé tous les quatrièmes mardis du mois de 13h15 à 14h. Et nous vous donnons donc rendez-vous le mardi 28 juillet.

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1: Chères auditrices, chers auditeurs de Fréquence protestante, bonjour. Nous sommes entrés dans l'ère de la chimère et les images ont perdu leur statut de représentation du réel. Mais il reste l'écrit pour dire la réalité, pour approcher la vérité, en particulier celle de l'auteur. Dans notre monde au narcissisme débordant, écrire sur soi ou sur ses parents, mener l'enquête sur un passé dans un pacte de sincérité avec le lecteur, semble être devenu le passage obligé pour tout auteur. On se souvient du « Emma Bovary, c'est moi » de Flaubert. L'écrivain met toujours de soi dans ses personnages fictifs. Mais maintenant, de façon littérale, il devient sujet de son récit. Autofiction ou roman vrai, au milieu des chimères, l'auteur doit retrouver son moi, le construire. S'agit-il pour autant d'opposer vérité et fiction ? L'imagination serait-elle bannie au profit de la mémoire et de la sincérité dès lors qu'il s'agit de soi ? Pour en débattre, Répartie reçoit aujourd'hui Pascal Bruckner, philosophe, romancier et essayiste, théoricien critique du narcissisme contemporain, de cet ego invisible et flottant comme réponse désespérée à l'effacement du moi par la massification. Avec son nouveau récit, dont nous allons parler aujourd'hui, « De mère inconnue », paru chez Grasset, Pascal Bruckner mène une enquête pour « rendre justice », dit-il, à sa mère énigmatique. Et à cette occasion, il nous livre une forme d'autobiographie passionnante. Bonjour Pascal Bruckner.
2: Bonjour Judith.
1: L'émission Répartie reçoit également Colombe Schneck, dont l'œuvre romanesque appartient au genre de l'autofiction et joue avec le réel et le fictif dans une virtuosité vertigineuse. Esther, double de l'autrice et narratrice récurrente, revient dans son roman « Philippe et moi » paru chez Stock pour faire revivre le monde révolu d'intellectuels new-yorkais des années 1990 autour de la figure majeure de Philippe Roth. Bonjour Colombe Schneck.
3: Bonjour Judith.
1: Colombe et Pascal, vos deux ouvrages possèdent un point commun déjà. Vous scellez avec vos lecteurs donc ce pacte de sincérité que j'évoquais tout à l'heure. Grâce à vos enquêtes, on s'attend à une recherche de la vérité des faits. Mais Pascal, pourriez-vous nous dire pourquoi ? Quelle est votre opinion sur ce mouvement, ce moment que nous traversons où chaque auteur, dont vous, écrit son livre sur soi ou sur un de ses parents ? Est-ce que ce n'est pas ce que j'appelle l'apocalypsisme ambiant, donc j'invente un mot, que ce soit l'apocalypse écologique ou l'apocalypse civilisationnelle qui nous pousserait vers comprendre ce qu'on est ?
2: Oui, peut-être. Enfin, alors, si on est pessimiste, on peut dire que c'est un manque d'imagination. C'est-à-dire que le roman français a renoncé à décrire le monde et qu'il s'intéresse au moi de l'auteur. Mais on peut parler de soi tout en parlant du monde. Donc je pense que ce n'est pas exclusif et que la description de sa vie, puisque moi je suis au bout de ma vie, pas Colombe, c'est une manière de raconter aussi une génération, une époque. C'est pour ça que je m'en suis pas tenu simplement au personnage de ma mère, mais à travers elle, j'ai voulu décrire d'abord la génération qui avait traversé la guerre. Alors dans le cas de mes parents, c'était les vaincus, puisqu'eux avaient pris parti pour les forces de l'Axe, comme on disait alors. Mais ils se sont lancés avec enthousiasme dans la société de consommation, dans la prospérité de l'après-guerre. Et puis après, donc, je décris ma propre génération et ma découverte avec ceux qui ont été mes maîtres, Roland Barthes et Vladimir Jankélévitch. Donc c'est une manière. Parler de soi, c'est finalement tendre un miroir pour le monde qu'on a traversé.
1: Colombe Schneck, il y a toujours eu des écrits sur soi, des journaux, des carnets personnels ou des correspondances, même sous les Romains, ça s'appelait des hypomnémata. Mais vous, Colombe, qu'est-ce que vous pensez de ce devoir de mémoire qui guide votre œuvre ?
3: Alors, c'était obligatoire parce que il n'y avait pas de récit dans ma famille, il n'y avait pas d'histoire. Mes parents ne parlaient pas de ce qui leur était arrivé, ni mes grands-mères qui avaient survécu. Donc, je n'avais pas le choix, il fallait que j'explore ce réel et explore le passé de ma famille. Donc, j'ai beaucoup écrit. Son père, ma mère, mes grands-parents, j'ai écrit une dizaine de livres à chaque fois en me disant c'est terminé, je peux passer à autre chose, j'ai assez écrit sur ma famille, puis je suis revenue. Mais je vous décevoir d'une certaine façon, c'est que dans ce dernier livre, je crois que je n'écris pas sur le réel, enfin qu'en partie. Je suis un des prétextes un des conseils de Philip Roth en faisant cette enquête donc sur la relation entre Philip Roth et sa voisine française Francine Duplessis. J'ai pu lire une lettre qu'il écrit à ses parents qui exposait à la bibliothèque Newark qui où il y a sa bibliothèque personnelle, et il leur a écrit au tout début de sa carrière d'écrivain: vous avez compris, ce que je fais maintenant est à moitié vrai, à moitié tiré du réel et à moitié inventé. Et c'est exactement ce que j'ai fait dans ce livre. Donc j'ai peur d'être à côté et de pas dans ce livre de pas répondre à votre question sur ce devoir de sincérité, puisque dans ce livre j'ai inventé une partie, voilà. Alors, il donne dans cette lettre, il donne des exemples très précis de ce qu'il a inventé ou n'invente pas dans un de ses derniers livres. Donc, je pourrais moi aussi faire la même chose et vous dire cette phrase est vraie, celle-là est inventée. Ça serait long et fastidieux. Et je crois qu'il faut croire l'auteur et, comme on dit, suspendre son incrédulité et se dire que tout est vrai.
4: Pascal, vous parlez vous-même, vous écrivez: la littérature est un long message adressé à nos défunts. Les écrivains sont peut-être des détrousseurs de cadavres, des charognards qui dépècent leurs proches, au moins tentent-ils de les embaumer dans une sépulture de mots. Donc, cette très belle phrase s'applique à votre mère, mais s'applique aussi, comme vous le disiez, aux figures tutélaires intellectuelles qui ont marqué votre vie. Laurent Barthes, vous le citiez, Jean Kélévitch et puis Deleuze. Est-ce que, au cours de cette enquête sur votre mère, que vous appelez M, et qui s'appelle Monique, comme celle de Saint-Augustin d'ailleurs, vous, c'est plus qu'un hommage, vous parlez d'un hommage, mais est-ce que c'est pas aussi une création de personnage? Est-ce qu'il y a eu un moment où vous avez senti que vous inventiez un personnage, au sens créer un personnage?
2: Oui, tout à fait. C'est là, je rejoins Colombe, c'est-à-dire que ce n'est pas de la sincérité. C'est une grande part de fiction, d'abord parce que je ne me souviens plus, ma mère est morte il y a plus de 20 ans, donc j'ai oublié beaucoup d'épisodes, même si j'ai retrouvé ces lettres et que la parution de ce livre a suscité dans la famille une explosion de témoignages, d'appels téléphoniques de cousins, m'expliquant tel ou tel détail que j'avais omis. Mais oui, c'est une mère largement inventée, malgré tout. Parce que le souvenir est flou et parce que je lui prête souvent des phrases qui ne sont pas forcément vraies, mais qui sont vraisemblables. Donc, de la même façon que Colombe a reconstitué tout un milieu littéraire new-yorkais à travers le personnage de Philip Roth, moi aussi j'ai reconstitué une enfance qui était peut-être moins, moins exaltante ou moins sombre que celle que j'ai décrite là, mais qui correspond en tout cas aux souvenirs que j'en ai. La seule personne qui pourrait me contredire, c'est mon fils, mais comme il n'a pas lu le livre et qu'il n'aime pas que l'on étale les histoires de famille en public, du coup j'en suis réduit à ma seule mémoire. Mais l'essentiel, c'est que le livre soit plaisant à lire. C'est ce qu'on vise quand on est écrivain, c'est quand même ma mère, d'une certaine façon.
4: Et vous, Colombe, est-ce que vous faites confiance aux souvenirs, à vos perceptions, quand vous écrivez, sachant que votre livre, en fait, est en deux parties, on pourrait dire, puisqu'il y a une partie où Esther, la narratrice, est jeune fille au père dans le Connecticut, était 91, et puis une amie et voisine de Philip Roth, Francine Duplessis, qui est une femme de lettres américaine. Et puis, une deuxième partie où vous menez une enquête sur la relation entre Francine et Philip Roth. Et quelle confiance accordez-vous aux souvenirs, à vos perceptions, pour faire vivre dans votre livre ce personnage qui a réellement existé ?
3: J'ai très peu confiance dans mes souvenirs. Quand j'ai commencé ce travail, j'avais découvert cette histoire de cette relation, voilà, de haine et de intense et de rumination et d'obsession entre Philippe Roth et Francine Duplessis. Une des premières personnes que j'ai contactées, c'est une femme qui s'appelle Jude Thurman, qui est une journaliste de New Yorker et qui était une des meilleures amies de Philippe Roth et qui m'avait aidée pour un livre précédent. Et elle m'a dit, tu peux écrire, vas-y, l'histoire est passionnante, mais il faut que les détails soient vrais. Et pour que les détails soient vrais, j'ai fait un travail d'enquête dans les archives de Philippe Roth, sa correspondance, qui est assez riche, où il parle de cette femme, cette relation. Il y a un manuscrit inédit où il en parle beaucoup, puisqu'il répond aux accusations de misogynie. Et il est persuadé que c'est Francine qui a inspiré Claire Bloom, sa femme, dans ses accusations. Des entretiens avec ses amis. Qui m'ont fait confiance, et je dois dire c'était très très amusant parce que j'ai l'impression d'en être. Enfin, quand vous lisez un roman de Philippe Roth, vous avez l'impression que tout est vrai, et bien sûr il invente, mais quand vous êtes avec ses amis dans les lieux où il habitait, dans le Connecticut ou à New York, j'étais avec Philippe, c'est très excitant. Enfin, quand Philippe
4: Roth est mort, vous retrouvez des détails de ses livres dans ce qui.
3: Oui, on retrouve à la fois des détails de ses livres, évidemment. De lui-même, mais quelque chose de très excitant. Philippe Roth est l'écrivain que j'aime, que je lis, qui m'obsède. Et vous êtes, pendant les 3 ans de travail pour ce livre, j'étais avec lui. Donc c'est très, quelque chose d'assez exaltant de se retrouver avec dans l'univers d'un artiste, quel qu'il soit, que vous admirez.
4: Mais est-ce que vous aviez l'impression d'être un peu comme ce personnage de La Rose Pourpre du Caire, le film de Woody Allen, où tout d'un coup il sort de l'écran pour vivre presque une histoire d'amour avec le personnage de Woody Allen, mais avec vous, quelque chose de.
3: Oui, il y avait une sorte de décalque, puisque si par exemple vous avez lu La Tâche de Philippe Roth, il y a une histoire célèbre de lettres anonymes. Voilà. Dans la réalité, Francine Duplessis a écrit cette lettre anonyme à Philippe Roth. Et cette lettre anonyme, j'ai pu la voir, je l'ai touchée. Donc, il y avait un effet... il y avait un effet Rose Pourpre du Caire. Oui, j'étais dans les romans de Philippe Roth.
4: Pascal Bruckner, ce qui me frappe dans votre livre, c'est comment... Vous racontez finalement un destin d'intellectuel qui va se sentir légitime pour prendre la parole. Parce que c'est une chose d'être bon élève comme vous aviez l'air d'être, c'est une autre d'être un intellectuel, mais prendre la parole. Et ça, je pense que on ne peut pas s'empêcher de penser que c'est quelque chose qui s'est créé grâce à ce quotidien particulier de votre famille. Donc un mélange d'amour maternel, enfin vous allez en parler, face à la violence paternelle, mais aussi la culture, le goût de M de votre mère pour la philosophie. Qu'est-ce qui a fait que vous avez voulu prendre la parole dans ce contexte?
2: C'est un geste un peu mégalomane, faut
4: le
2: dire.
4: Oui, mais c'est pas grave.
2: Oui, c'est-à-dire que d'abord c'est une tradition française, et puis il se trouve que j'étais contemporain des nouveaux philosophes dans lesquels on m'a mis ensuite, après coup, comme on met des chats dans un panier. J'étais dans le même panier que BHL et Glucksmann. Ensuite, on a mis Finkielkraut et moi. Donc, du coup, on s'est senti légitime à prendre la parole à une époque où l'ennemi, c'était le marxisme et le totalitarisme soviétique. Donc, on a été propulsé sur la scène médiatique très jeune. Et j'ai fait beaucoup de voyages en ex-Europe de l'Est pour voir des dissidents. En fait, je pense que j'étais complètement pisté par les agents du pouvoir, parce que j'étais d'une naïveté folle, mais peu importe. L'essentiel, c'est qu'effectivement, la France aime ses intellectuels. Elle les aime et les déteste, elle les méprise, elle les déclare morts. Tous les 10 ans, on dit qu'il n'y a plus un intellectuel, et puis c'est une manière de les ressusciter. Donc, sans doute l'influence familiale, mais surtout l'émancipation de la famille, parce que j'ai quitté la province. Je ne sais pas si on peut encore utiliser ce mot aujourd'hui, mais à l'époque ça existait. Je suis arrivé à Paris et là j'ai rencontré le monde dans toutes ses composantes. Et ça a été une libération extraordinaire contre l'étroitesse petite bourgeoise de mes parents, qui eux-mêmes ont été très séduits par la modernité des années 70-80. Ça les a aussi beaucoup, beaucoup épanouis. contre leurs propres préjugés et contre leur antisémitisme rabique.
4: Et vous avez, quand vous avez écrit votre livre, qui est donc, je trouve aussi, on comprend mieux une vocation, un destin, est-ce que vous avez pensé au livre Les mots de Jean-Paul Sartre, qui comme ça, a cette espèce de, d'émancipation par la littérature et...
2: Oui, un peu, oui, un peu, mais je cite surtout Simone de Beauvoir dans ce livre, parce que c'était l'auteur fétiche de ma mère, qui était aux antipodes de la compagne de Sartre. Elle était aussi coincée, puritaine, que Simone de Beauvoir était libre et complexe. Mais je me demande aujourd'hui si je ne préfère pas Simone de Beauvoir à Sartre, malgré le génie stylistique de Sartre, mais il s'est tellement trompé dans ses engagements politiques et avec une telle conscience que parfois on en est gêné. Mais en tout cas, ils ont marqué toute la période de l'après-guerre. J'ai été un sartrolâtre frénétique, comme les personnages de Boris Vian dans L'écume des pages. Jean Solpartre, disait-il, et j'ai mis des années à me déprendre de cette influence. Et même aujourd'hui, quand je dis Sartre, je suis ébloui par ce style. C'est un crépitement. C'est des formules à n'en plus finir. Quel dommage qu'il se soit fourvoyé dans l'éloge du stalinisme et du soviétisme et du castrisme et du maoïsme. Mais à part ça, on peut être un grand génie fourvoyé.
4: Il y a un passage à ce propos très intéressant dans votre livre où vous expliquez que, contrairement à Raymond Aron, alors que lui est à Berlin dans les années en 33, enfin fait un voyage, il ne voit rien, il voit rien de ce qui arrive, il est complètement
2: aveuglé, c'est terrible.
4: Même par rapport au fascisme, enfin je veux dire pas juste...
2: Ah ben oui, c'est terrible, parce qu'il lit Husserl et Heidegger, L'être et le temps, dont il va tirer sa philosophie, et Aron, qui était là un an avant, a tout compris en voyant défiler les SA dans les rues de Berlin, et il va avertir un sous-secrétaire d'État aux affaires étrangères quand il revient à Paris. L'homme l'écoute poliment, il voit ce jeune homme qui a 21, 22 ans, et il lui pose la question qui va être celle de Raymond Aron: qu'est-ce que vous feriez si vous étiez à ma place? Et Aron est désemparé, désarmé. On sait que plus tard, il partira en Angleterre aux côtés de De Gaulle, alors que Sartre est resté à Paris. Donc c'est le grand paradoxe, le philosophe de l'engagement ne s'est pas engagé là où il aurait dû le faire pendant la Seconde Guerre mondiale. Mais bon, après tout, est-ce qu'on aurait été meilleur, nous? C'est pas sûr. Mais oui, Aron avait tout vu. Et Sartre avait cette faculté, de beaucoup d'intellectuels de gauche, de ne pas voir ce qu'ils ont sous les yeux, pour préférer leur projection idéologique.
4: Il y a un passage que je trouve très important dans Pastorale américaine de Philip Roth. C'est le moment, pour moi, le plus marquant, quand le narrateur, donc Nathan Zuckerman, exprime qu'il n'avait rien compris de la réalité historique américaine. Que le rêve américain, en fait, était un leurre, qu'il a trompé, et qu'il n'avait pas non plus compris ces personnages dont il raconte l'histoire. Alors, je ne vais pas forcément vous la lire, mais le fait est de comprendre les autres n'est pas la règle. Dans la vie, l'histoire de la vie, c'est de se tromper sur leur compte, encore et toujours, avec acharnement. Et après y avoir réfléchi, se tromper à nouveau, c'est même comme ça qu'on sait qu'on est vivant. On se trompe. Et vous reprenez, Colombe, une autre phrase... sur le même sujet, sur le même thème, évidemment, qui est très important, de Pastorale américaine dans votre livre, ce n'est qu'illusion, malentendu, qui confirme la farce. Comment vous, par rapport à cette chance d'erreur, si je puis dire, mais cette chance d'erreur comme un palimpseste d'erreur, c'est-à-dire que c'est pas une fois, c'est ça ce que vous dites sur Sartre, vous l'avez traité par rapport à votre approche de votre enquête sur les personnages dont vous parlez?
3: Oui, on se trompe. Je ne suis pas philosophe, contrairement à Pascal. J'ai aucune formation philosophique, mais il y a un livre que j'adore qui s'appelle Le réel et son double de Clément Rosset. Et il raconte bien combien, face, je pense à Sartre et l'histoire de Sartre et Aron, par exemple, que face à une réalité qui vous déplaît, parce qu'elle ne correspond pas à vos idées, à votre idéologie, à ce qui vous arrange, eh bien, vous n'allez pas à la voir. Et il donne un exemple très drôle, qui est une pièce de Courteline ou Boubouroche. On dit à Boubouroche que sa maîtresse le trompe, donc il va dans l'appartement de Boubouroche, voit l'appartement de la maîtresse, il ouvre le placard, bien sûr il y a un homme dans le placard, il commence à engueuler la maîtresse: quoi, tu me trompes? Et il dit: mais il y a une très bonne raison pour laquelle cet homme est dans le placard, si j'avais été plus aimable je la donnerais. Mais comme il est très amoureux, il accepte l'explication de la maîtresse. Et donc ce que dit Clément Rosset, c'est que face à une réalité, il y a un homme dans ce ce placard, il préfère croire le mensonge qui correspond mieux à ce qu'il a dans le cœur. Parce que la vérité est tellement cruelle. Je crois que Philip Roth était quelqu'un qui était capable de voir la réalité qui lui déplaisait, qui nous déplaisait. À gauche comme à droite. C'est un des écrivains qui arrivait à la fois, je pense à J'ai épousé un communiste, comme dans Le complot contre l'Amérique, à voir les excès de la politique sur notre vision du monde. Mais il y a un autre endroit, je crois, où il était capable de voir la vérité. La vérité, c'est l'amour. Combien l'amour était une fiction ? Combien on tombait amoureux d'une fiction ? Et quand on est amoureux, finalement, on est des romanciers extraordinaires. On est tous, on préfère tous la fiction parce que elle s'arrange avec nos désirs, avec nos cœurs, avec ce qu'on a en nous. Je ne sais pas si j'ai vraiment répondu à la question, non, mais
4: bien. C'est pas grave. Et vous, Pascal Bruckner, comment vous avez choisi donc d'intégrer cette erreur d'appréciation trop humain, je dirais, dans votre propre enquête sur le monde que vous avez connu et que sur lequel vous revenez justement.
2: Je veux dire comment je me suis moi-même trompé.
4: comment vous intégrez le fait que vous vous trompez encore peut-être et parce que vous disiez j'étais Sartre-olâtre, j'arrive pas à le dire. Vous l'êtes, j'espère, toujours sur son style, même s'il s'est trompé lui-même. Alors, comment vous traitez vous, c'est une question presque de confidence. Comment vous jugez, vous en sortez de vos erreurs de jugement?
2: On en commet tous, mais il faut les reconnaître. L'essentiel, c'est de mettre des nuances et peut-être de mettre des peut-être, justement. Des peut-être, je ne suis pas sûr, mais je peux me tromper, mais c'est une façon de glisser le doute dans ses discours et dans ses pronostics. Alors, dans une démocratie, évidemment, les choses ne se déroulent pas toujours comme on le veut. Mais l'essentiel, c'est d'être assez modeste dans ses jugements. Et on a oublié, mais la guerre froide a été une période terrible. On se plaint beaucoup de la violence d'aujourd'hui, mais c'était bien pire à l'époque. Les gens se promettaient la mort, se traitaient de hyènes dactylographes, de chiens puants. On retrouve ça avec certains partis aujourd'hui, qui ont l'insulte facile. Mais l'époque est quand même presque plus civilisée qu'elle ne l'était au moment de la guerre froide, dans les années 50, 60, 70, et surtout au moment de la guerre d'Algérie, qui a failli tourner à la guerre civile en France. Donc, on essaye de faire une juste place à l'erreur possible.
4: Mais vous avez été un des premiers. Vous avez théorisé ce que j'appelle la haine de soi de l'Occident, qui est reparti depuis le 7 octobre quand même. Depuis.
2: Bien sûr. Oui, j'étais un des premiers à le faire systématiquement. Et depuis, la réalité ne fait que confirmer ce diagnostic.
4: Donc là, vous n'êtes pas trompé.
2: Et là, je ne me suis pas trompé. Non, je ne me suis pas trompé. Mais ce qui est triste, c'est qu'on pense que la théorisation d'un penchant ou d'une tendance lourde va permettre de la corriger, mais pas du tout. En réalité, le réel vous dément en permanence. Et les gens, pour reprendre ce que disait Colombe, embrassent cette illusion avec passion parce qu'elle sert leurs intérêts et qu'ils seraient orphelins d'une idéologie s'ils passaient à autre chose.
4: On va retourner à la fiction, c'est peut-être plus réconfortant. Je voulais vous demander, Colombe, donc vous avez pris des personnages réels qui ont existé, donc Francine Duplessis, cette femme de lettres américaine qui écrivait dans le New Yorker, qui a été biographe et a écrit quelques romans, évidemment Philip Roth lui-même, et je voudrais savoir, dans votre processus d'écriture, à quel moment vous sentez qu'un personnage qui possède donc son référent extrêmement précis dans la réalité devient un personnage de fiction à part entière?
3: Dès qu'on écrit. Je crois que dès qu'on écrit, on ment, on transforme. Je voyais bien qu'il y avait quelque chose d'assez gonflé de prendre comme personnage de roman un des plus grands romanciers du XXe siècle. Et même, il disait du XXIe quand il parlait de lui. Mais dès que je me suis mis à écrire, enfin, j'ai fait tout un travail hein, de recherche, d'enquête, de relecture aussi de l'œuvre de Philip Roth. Sur le personnage de Philip Roth dans le roman, il n'y a pratiquement aucune invention. Tout ce qu'il dit... et par exemple, je voulais savoir quel type d'amant il était. Puisque le sexe est très important dans ce livre, donc je ne pouvais pas faire l'impasse sur ce sujet. Et donc, j'ai lu des textes d'anciennes maîtresses de Philip Roth qui racontaient, voilà, Philip Roth, mon amant. Voilà, pour que ça soit juste, il fallait que les détails soient vrais. Et, ses cheveux, voilà, sa peau...
2: Si je peux dire quelque chose... Philip Roth est en train de devenir un personnage de roman. Mais de la part des romanciers français. Je suis pas sûr qu'en Amérique, ce soit le cas.
3: Il y a le livre de Lisa Hallyday, Asymétrie, qui est sorti il y a quelques années.
2: Oui, que j'avais beaucoup aimé. Oui. Et là, justement, elle parle de l'amant qu'il était, du vieux monsieur. Oui. Et elle parle de son plaisir comme de quelques gouttes. C'est très cru et c'est très beau en même temps. C'est très émouvant parce que, évidemment, il n'a plus la fougue d'un jeune homme, mais elle l'a quand même beaucoup aimé. Et c'est le seul écrivain américain à ma connaissance qui devienne un objet de fiction. Paul Auster, qui était surtout lu en Europe et en Espagne, en France, en Allemagne, ne l'est pas du tout. Mais Philip Roth, sans doute par sa pratique du double, la pratique de Zuckerman, suscite à son tour un besoin de le fictionnaliser.
3: Ou de le continuer. Peut-être qu'on est orphelin, on est trop triste qu'il n'écrive plus, à moins de le continuer à faire vivre. Mais effectivement, comme dit Pascal, il s'est utilisé lui-même dans ses livres. Comme double,
2: Il y a Colombe, il y a Marc Weissman aussi qui a écrit. Et non, c'est un bel hommage qu'on lui rend. Et finalement, il a eu tort de s'arrêter à 80 ans. Il aurait dû continuer. Probablement, il ne serait pas mort à l'heure actuelle. Quand on vide sa plume, on meurt de ne plus écrire.
4: Merci. Colombe Schneck, merci.
2: Ah, c'est fini.
4: Pascal déjà Bruckner.
3: C'était bien.
4: Écrire sur soi, c'est écrire sur les autres, c'est se transformer. Et puisque nous sommes aussi nos lectures, c'est transformer son lecteur. Merci. Au revoir, chers auditeurs.
2: Au revoir.
3: Merci.

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1: Une chanson sur un trajet banal. Bah, qui ne l'est jamais vraiment, d'ailleurs. Capuche, c'est ce moment où rentrer chez soi devient une mission, pas une promenade. Elena raconte quelque chose de très quotidien, mais que beaucoup de filles vivent comme un scénario imposé. Marcher vite, regarder derrière soi, éviter les regards, et surtout, se faire petit. Le texte est frontal, presque parlé. Elle se demande pourquoi c'est elle qui doit se cacher. Pourquoi c'est elle qui met la capuche alors qu'elle n'a rien fait. On entend les phrases qu'on connaît trop, le mec qui insiste, les blagues lourdes, la fausse gentillesse qui devient tellement proche, et puis cette idée glaçante, même reconnue, même star, ça ne change rien, la peur reste la même. Le refrain tourne comme une question sans réponse, pourquoi c'est pas toi qui te caches? C'est simple, mais ça frappe. Pas de métaphore compliquée, juste une inversion de logique qui fait tout comprendre. Côté sonorité, c'est doux mais tendu, une prod pop épurée, presque fragile, qui laisse toute la place au récit. Sa voix reste calme, mais on sent la pression dessous, comme une respiration retenue. Et la fin apporte une lumière. Les copines, l'appart, la promesse que ce film peut changer. Une chanson qui parle de peur, oui, mais surtout de solidarité. Et d'espoir qu'un jour, la capuche devienne juste un choix de style. Une 10, c'est fini. Ciao.

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1: Chers amis auditeurs, bonjour, bienvenue dans ce Fréquence Livre où, comme souvent, je vais vous parler d'un roman. Mais d'un roman qui est bien plus qu'un roman. C'est un roman historique qui vous dépeint le drame qu'ont vécu les familles arméniennes avant même le génocide de 1915. Bonjour Corinne Sarzavatian.
2: Bonjour, merci de me recevoir.
1: J'ai bien prononcé votre nom.
2: Oui, là, je vois que vous êtes entraînée.
1: Vous êtes comédienne, vous sortez d'ailleurs d'une pièce de Jean Anouilh, vous êtes romancière et vous publiez aux presses de la Cité La Roseraie de Garabed. Et Garabed, c'était d'ailleurs, si j'en crois ce que vous m'avez dit, le prénom de votre grand-père.
2: Absolument.
1: Et vous avez eu d'autres métiers. J'ai pu voir que vous avez été gardienne de musée, styliste, créatrice de tissus. Et dans La Roseraie de Garabed, on est en 1908. Vous nous plongez dans la fille d'une famille arménienne à Paris, réfugiée de Turquie depuis 10 ans, avec des personnages très attachants du grand-père aux petits-enfants. Tout le monde travaille dur et réussit. Mais un drame mine la famille. Ils ont fui sans leur fille, Rose, restée en Turquie, emprisonnée dans une sinistre prison. Et votre livre est donc à la fois un roman et une double plongée dans une période méconnue, celle de la fin du 19e et du début du 20e siècle en Turquie, avant ce génocide de 1915, et une description très touchante de la vie des Arméniens en France au début du 20e siècle, qui s'intègrent tout en cultivant l'amour de leur origine et de leur culture. Alors, est-ce que c'est, on a bien sûr envie de vous poser la question, est-ce que vous racontez cette arrivée en France au début du XXe siècle? C'est l'histoire de votre famille?
2: C'est, oui, absolument, c'est inspiré de l'histoire de ma famille, même si elle est arrivée dans les années 20. Mais j'ai voulu raconter, en fait, aussi quel était leur quotidien. Moi, ce qui m'intéresse dans ce livre, c'est aussi de raconter cette chronique de la vie des Arméniens à Paris.
1: Oui.
2: Comment ils se sont intégrés et comment, surtout, surtout, ils ont réussi à trouver leur place tout en gardant leur identité
1: et
2: leur tradition. Qui est très forte, c'est comment, effectivement, ils ont réussi à trouver leur liberté à travers des métiers d'artisanat, donc qui sont énormément décrits dans mon récit. C'est des métiers d'artisanat qui ont d'ailleurs fait longtemps leur réputation jusqu'à aujourd'hui. Alors, c'est des métiers qui demandent précision, détermination et aussi un sens inné de ce qui est beau, de ce qui est du bel ouvrage. Les hommes sont cordonniers, aussi piqueurs de tiges, vous
1: tailleurs,
2: épiciers, ou comme mon grand-père, bonnetier. Et les femmes de cette famille, sont couturières à domicile.
1: Oui.
2: Et pour ces femmes, parce que c'est vrai que la femme est au cœur aussi de ce roman, pour les femmes, c'est aussi une façon de s'acheter leur place, de

0: naître ailleurs. C'est pour ça que ça s'appelle aussi la roseraie. Parce que c'est aussi la renaissance et le fait d'être persuadé que tout peut renaître ailleurs.
1: Alors d'ailleurs, dans ce roman, on croise plein de personnages qui ont réellement existé, on en parlera. Je reste un moment sur le début du roman qui est donc à Paris, et vous nous racontez finalement le mariage d'un des petits-fils, et c'est l'occasion dans un appartement qui est assez minuscule, mais de la convivialité et d'un repas magnifique. Et je note au passage que vous avez d'ailleurs, il y a une dizaine d'années, écrit un livre de cuisine arménienne.
0: Oui, comme vous le voyez, la cuisine est au cœur aussi de ce récit. Vraiment, on ne peut pas se défaire de ce que l'on ressent. Mais le livre débute par un repas de famille avec tous les préparatifs. Et il finit aussi avec un repas de famille, comme c'est le cas aussi de mon précédent ouvrage. La cuisine est au cœur de nos vies, c'est notre ADN. Et tout simplement parce que la cuisine arménienne n'a de sens que si elle est partagée. Et c'est pour ça qu'on a ce merveilleux repas de famille, ce repas de fiançailles. D'ailleurs, une des voisine va dire, mais on dirait un repas de mariage, parce que les Arméniens ont cette faculté, ce qu'ils offrent bien plus que ce qu'ils n'ont. Et c'était important pour moi de commencer, de finir avec un repas de famille.
1: Mais alors, on va parler maintenant de la raison pour laquelle cette famille et leurs amis se retrouvent à Paris en ce début du XXe siècle. Ils ont fui 10 ans auparavant. En 1896, ils ont fui la Turquie. Ils habitaient la ville de Diyarbakir.
0: Diyarbakir, c'est dans le sud-est de la Turquie.
1: Oui. Ce qu'on appelle la Cilicie.
0: Non, pas tout à fait. La Cilicie, c'est de l'autre côté, dans le sud-ouest. Oui. Mais ils ont été contraints à l'exil. C'est pas qu'ils sont partis, c'est qu'ils ont été contraints à l'exil. Alors pourquoi? Parce qu'à la fin du 19e siècle, l'Empire ottoman est administré d'une main de fer par un sultan, un des derniers sultans de l'Empire ottoman, qu'on appelle le sultan Abdulhamid II, et qu'en France, dans les hémicycles européens, d'ailleurs, on l'appelle le sultan rouge pour tout le sang qu'il a fait verser. Donc ils vont être contraints à l'exil et ils seront sauvés, cette famille arménienne sera sauvée en même temps que 300 autres Arméniens par deux femmes, Rose, qui est la petite fille du patriarche, et en même temps Elena Merrier, qui est l'épouse du vice-consul de France à Diyarbakir et qui a souhaité accompagner, sauver ses familles, parce que dans le premier roman, il y a cette femme qui va dire non face à l'obscurantisme et qui va justement sauver ses Arméniens en les accompagnant de Diyarbakir jusqu'à Alexandrette. Il y en a à peu près pour 10 jours de à cheval et en caravane.
1: Et vraiment, il faut savoir qu'en 3 ans, de 94 à 96, il y a eu 300 000 morts.
0: C'est ce qu'on appelle les massacres hamidiens. Oui. Il y a des chefs d'État qui donnent leur nom à des magnifiques ouvrages, mais lui aura donné son nom à des massacres. Ce sont les massacres hamidiens qui portent donc son nom. Mais ce que je veux dire aussi, c'est que même si effectivement on a dans le premier roman, comme dans le deuxième, donc La Roseraie de Garabed, un cadre historique qui est assez méconnu, puisque quand vous parlez des Arméniens, on va tout de suite dire oui, c'est le génocide, c'est 1915. Mais moi, ce qui m'a intéressé, c'est de raconter ce qui s'est passé avant. Mais malgré le cadre historique, ce qui est important, c'est que l'espoir, la joie de vivre se glisse dans toutes les pages. Et moi, c'est ça que j'ai envie de raconter. Moi, ce que je veux raconter, c'est comment les Arméniens se construisent sur l'instruction, sur la culture, sur la musique, sur tout ce qui rapproche les populations. C'est ça que j'ai voulu raconter.
1: Mais justement, dans la culture, par exemple, vous, votre grand-père s'appelait Garabed, comme un des héros du livre, La Roseraie de Garabed. Est-ce que vous parlez arménien?
0: Oui.
1: Donc la langue s'est transmise, alors que dans beaucoup de familles, la langue d'autres pays, la langue ne se transmet plus.
0: Oui, mais ça s'appelle aussi la mémoire. La mémoire, elle se transmet à travers différentes choses. Alors même si je le parle très mal, mais la mémoire, c'est une langue qu'on continue à transmettre, à parler. C'est aussi des souvenirs qu'on continue à faire vivre. À un moment donné, dans La Roseraie de Garabed, donc dans mon dernier roman, on raconte les souvenirs du pays. On continue à faire vivre des pays qu'on a été contraints d'abandonner. Et c'est aussi des savoir-faire. La mémoire, elle se cache dans tout ce qui rappelle la vie d'avant. Et c'est aussi la broderie, c'est aussi des métiers que ces Arméniens pratiquaient et qui faisaient partie de l'expertise, du savoir-vivre, du savoir-faire. Et cette expertise, ils l'ont mis au service

0: service d'un nouveau pays d'accueil, donc la France. Mmh. Et c'est pour ça que le livre commence par cette scène de repas, mais aussi on va rentrer dans le quotidien des femmes qui sont couturières à domicile et qui, pour certaines, travaillent pour des maisons de haute couture, comme c'était le cas.
1: Très connu, oui.
0: Des maisons comme Lanvin, qui à l'époque, c'est pas la Jeanne de Lanvin d'aujourd'hui, mais c'était Jeanne de Lanvin faisait des chapeaux au début, donc elles fournissent des fleurs artificielles à Jeanne de Lanvin.
1: Alors, Corinne Sarasavatiu, on va plancher dans l'aspect romanesque de votre livre, La Roseraie de Garabed, et donc cette famille est minée par la perte d'une fille, Rose, qui est restée en Turquie, à Istanbul. Et d'après les dernières nouvelles qu'ils avaient eues, elle avait accompagné justement la femme du consul de France. Elle avait accompagné
0: Elena Merrier.
1: Elena Merrier, effectivement, pour fuir. Mais on ne sait rien d'elle. Alors, Rose était actrice.
0: Rose était, et ça c'est une histoire vraie, puisqu'elle est inspirée de mon arrière-petite cousine. Rose n'avait qu'une passion, c'était le théâtre, et qu'un rêve, elle voulait rencontrer Sarah Bernhardt. Donc,
1: sait que Sarah Bernhardt a joué au théâtre d'Istanbul.
0: De Constantinople, absolument. Elle a joué au théâtre de Constantinople. Et d'ailleurs, elle n'était pas très contente, parce qu'à un moment donné, le sultan Abdulhamid lui a demandé de jouer dans son harem, donc uniquement pour des femmes. Donc, elle était, vous savez, la féministe que c'était, elle n'était pas du tout. Donc c'est la vie de Rose. Et lorsqu'on finit le précédent roman, on voit Rose rendre son dernier souffle dans une prison, dans la prison d'Annemasse. Et effectivement, quand on ouvre mon dernier roman, on a sur la cheminée la photo de Rose avec un ruban noir dans le coin, comme on faisait à l'époque. Mais parce que personne ne sort vivant de cette prison. Donc, quand on débute la lecture de ce dernier roman, La Roseraie de Garabed, on sent assez rapidement que même si la joie est dans cette famille, même si on célèbre des fiançailles, même si ils se sont tous construits une nouvelle vie ici, sur le sol de France, on se rend compte qu'il y a quelque chose qui, comme une ombre qui plane au-dessus de cette famille. Et on a, par exemple, un prénom qu'on n'arrive pas à prononcer à voix haute parce qu'il c'est plein de souvenirs. Donc, c'est un mot qu'on chuchote, c'est un prénom qu'on murmure. Et ce prénom, c'est le prénom de Rose qu'on n'arrive pas à prononcer à voix haute.
1: Et Rose, quand elle a disparu, était une toute jeune femme. Elle avait entre 22 et 23
0: ans. C'était 10 ans plus tôt.
1: Dix ans plus tôt.
0: Et grâce à un abonnement à la Gazette de l'Hôtel de Rouault.
1: Oui, parce que le grand-père est passionné par les objets. Il s'intéresse à la culture française.
0: À la culture française parce que, en fait, ce qui l'anime, et c'est ça qui est drôle, c'est comment la fiction rejoint la réalité. Moi, j'ai un grand-père qui était passionné de la France, des œuvres d'art. Il allait souvent à l'Hôtel de Rouault, donc c'est des choses qui m'ont inspirée. Et il a pour habitude d'aller à l'Hôtel de Rouault. Son fils l'abonne à la Gazette de l'Hôtel de Rouault. Et un jour, il reçoit la Gazette de l'Hôtel de Rouault et la Gazette de l'Hôtel de Rouault va lui tomber des mains parce que sur une des pages, il y a le bijou que portait Rose avant de les quitter. Un bijou de famille.
1: Qui est un petit pendentif.
0: Ce qui est un petit pendentif. Et c'est la découverte de ce bijou qui va entraîner toute la famille, mais pas seulement, qui va entraîner aussi toute la communauté à participer à ce voyage, parce que la découverte de ce bijou qu'ils vont récupérer à l'hôtel de Rouault, qui leur a été volé 10 ans plus tôt, va entraîner le départ du fils du patriarche à Constantinople
1: qui
0: est le père de Rose, pour retrouver la trace de celle qu'ils ont laissée 10 ans plus tôt et que tout le monde dit qu'elle est morte.
1: Alors, il faut voir la date que vous avez choisie. On est en 1908 et c'est une année très particulière en Turquie. Au moment où Aïk, le père de Rose, débarque en Turquie,
0: à Constantinople,
1: il va y avoir les élections.
0: Oui, on est en plein dans la révolution des jeunes Turcs. Alors, c'est quoi la révolution des jeunes Turcs? Si on revient un petit peu plus en arrière, on a jusqu'en 1908 un empire ottoman qui est administré par le Sultan Rouge, qui a fait beaucoup de dégâts, qui a une très très mauvaise réputation en Europe, et il va naître en Europe un mouvement qui est porté par des jeunes qui s'appellent les jeunes Turcs, qui ont fait toutes leurs études, toutes leurs valeurs, les valeurs, ils les ont trouvées en Europe et surtout en France. Ils sont modernistes et il va y avoir un contre-pouvoir qui va se mettre en place dans l'Empire ottoman, porté par ces jeunes Turcs. Et en 1908, au printemps 1908, c'est la révolution des jeunes Turcs. Alors certes, le sultan Rouge est toujours au pouvoir, mais seulement il est très affaibli

0: et le pouvoir passe des mains du sultan rouge aux jeunes turcs qui vont arriver au pouvoir avec des discours modernistes, avec des discours portés par les valeurs de la France. C'est la liberté, la fraternité et la même citoyenneté pour tous. Donc quand Haik, le fils, le père de Rose et le fils de Garabed arrive à Constantinople, il se demande si on ne s'est pas trompé de destination parce qu'il est parti.
1: Il ne reconnaît pas.
0: Et en fait, là, tout le monde s'embrasse, c'est des discours de fraternité et c'est exceptionnel parce que toutes les minorités, je vous rappelle que à l'époque, l'Empire ottoman, c'est une mosaïque de peuples. Oui. Ce sont les Juifs, les Grecs, les Kurdes, les Arméniens et toutes ces
1: les Syriaques,
0: toutes ces minorités, on va dire, sont en train de fraterniser. Les Ottomans fraternisent. On célèbre une nouvelle ère qui s'ouvre.
1: Pour la première fois, elles sont représentées au Parlement.
0: Alors, il va y avoir effectivement des élections. Ce sont les élections parlementaires. Et pour la première fois, il y a 14 députés qui sont élus, députés arméniens, qui sont élus au Parlement ottoman. Et ça, c'est vraiment, c'est énorme. Et grâce, c'est ça aussi qu'il faut raconter, c'est que il va y avoir une correspondance qui va se mettre en place entre le fils du patriarche qui est dans l'Empire ottoman et Garabed et cette famille qui reste à Paris. Et grâce à cette correspondance, il va y avoir deux temporalités. On va suivre ce qui se passe à Paris avec cette chronique de la vie des Arméniens à Paris qui vont recevoir ces informations. Par exemple, quand il va y avoir des Arméniens au Parlement ottoman, au Parlement turc, on va dire, mais est-ce qu'il va y avoir deux écoles? C'est-à-dire qu'on a les jeunes qui vont dire, mais c'est extraordinaire, les Arméniens sont au Parlement, et les anciens vont dire, mais oui, mais si 14 députés arméniens, oui, très bien, mais est-ce qu'ils vont pouvoir parler? Donc on a ces deux avis qui se mettent en place, et il y a donc deux temporalités, d'un côté la France, et de l'autre côté l'Empire ottoman, avec Haik et tout ce qu'il voit, toutes ses émotions à travers cette histoire, à travers la grande histoire qui va le révéler.
1: Et toutes les pistes qu'il suit pour retrouver la trace de Rose. Alors, on n'entrera pas dans le détail parce qu'il ne faut pas spoiler, comme on dit, la fin du roman, mais ça va l'amener dans des endroits étonnants. D'abord, il retrouve, Rose s'était mariée et il retrouve le mari de Rose qui a été un grand photographe.
0: Oui, en fait, avant de partir sur le quai de la Joliette à Marseille, avant de prendre le bateau, son père lui dit, va partout où est allée Rose, essaye de rencontrer tous les gens qu'elle a rencontrés, va au théâtre où elle a joué, le Gedik Pacha, essaye de retrouver son mari. C'est comme ça que tu vas pouvoir trouver la trace, en tout cas la vérité sur ce qui s'est réellement passé. Donc, arrivé dans l'Empire ottoman, à Constantinople, il va parcourir l'Empire ottoman du nord au sud, d'ouest en est, et ce sera une quête éperdue pour trouver des indices. Et chaque chapitre apporte un indice. Alors, bien évidemment, la première personne qu'il va tenter de retrouver, c'est le mari de Rose, qui s'appelle Kevork Abdoulalian, et c'est une très grande famille de photographes.
1: Ah oui.
0: C'est ça que j'ai voulu raconter
1: ça,
0: aussi.
1: Ça, je n'avais pas vu que c'était aussi un personnage qui a vraiment existé.
0: Oui, parce qu'en fait, dans l'Empire ottoman, tous les métiers qui étaient liés à la modernité étaient des métiers qui étaient aux mains des Arméniens. Et notamment la photographie.
1: Ce qui entraînait des jalousies.
0: Oui, absolument. Et notamment la photographie. Alors, pourquoi la photographie était aux mains des Arméniens? Parce que il fallait avoir des notions de chimie, il fallait avoir des notions il fallait savoir utiliser, en fait, tout ce qui est colorant, etc. etc. Donc, la photographie est aux mains des Arméniens.
1: Alors, un nom va petit à petit, et ça je crois que c'est au théâtre, en rencontrant le régisseur du théâtre, un nom va émerger petit à petit, un nommé Mehmet qui aurait sorti Rose de la prison, mais c'est un personnage assez ambigu. Tantôt, bon, visiblement, il semble avoir sauvé la vie de Rose, mais d'un autre côté, il a une réputation...
0: Sans dévoiler toute l'histoire, mais effectivement, il va avec le mari de Rose, ensemble, ils vont essayer de trouver la vérité. Qu'est-ce qui s'est passé? Donc chaque chapitre va apporter son lot d'informations. Ils vont essayer de retrouver la dernière personne qu'elle a côtoyée, etc. Donc ça, c'est comme ça, ça se passe comme ça. Et notamment avec le théâtre Gedik Pacha, ils vont retrouver un

0: certain Gulu Agop, qui a été le directeur du Guedic Pacha pendant que Rose y jouait aux côtés de Sarah Bernhardt.
1: On va faire une pause d'une minute et vous avez choisi la valse Mascarade de Khatchatourian.
0: Oui, c'est une valse qui accompagnait à l'origine une pièce de théâtre. On avait demandé à Ram Khatchatourian d'imaginer une musique pour cette pièce de théâtre et c'est une valse qui est dédiée à l'actrice qui a interprété le rôle de Nina dans Mascarade et c'est vraiment une valse tourbillonnante. Pour moi, cette valse, c'est l'âme arménienne.

0: Nous sommes toujours avec Corinne Zarzavatian, qui vient de publier aux éditions Presse de la Cité La Roseraie de Garabet, qui est un roman vraiment passionnant, qui m'a d'ailleurs donné envie de lire le précédent,
1: Rose de Diyarbakır.
0: La Rose de Diyarbakır, qui se passe avant. Et donc, un père retourne sur les traces de sa fille en Turquie en 1908, période particulièrement troublée et charnière où les jeunes Turcs arrivent au pouvoir. Il faut savoir qu'en France, il y avait toute une classe littéraire et politique avec Jaurès, Zola et d'autres, ou Anatole France, qui avait pris fait et cause pour les Arméniens dès 1896, après entre autres les massacres d'Urfa, où il y avait eu 3000 Arméniens brûlés dans une église.
1: Dans la cathédrale d'Urfa.
0: D'Urfa.
1: Et c'est un mouvement qu'on va appeler le mouvement arménophile, au cœur duquel on retrouve des personnalités comme politiques, comme Jean Jaurès, comme Clémenceau, mais aussi des écrivains, Anatole France, une journaliste qui s'appelle Séverine, qui était aussi une des premières femmes féministes, hein. Francis de Présancier, et puis aussi des religieux comme par exemple le père Charmetan, qui a fait beaucoup dans la mise en place d'opérations de récolte de dons aussi pour justement ces populations arméniennes de l'Empire ottoman dès la fin du 19e siècle. Et ce mouvement n'a eu de cesse de monter en puissance. Il va y avoir même un journal qui s'appelle Pro Arménia, qui va être créé par un homme qui s'appelle Pierre Quillard, qu'on oublie souvent, mais qui était vraiment très très proche. Il avait rencontré Artchak Chobanian, qui est vraiment l'ambassadeur des lettres arméniennes à Constantinople, et ils vont se lier d'amitié, et c'est à Paris qu'ils vont justement mettre en place ce mouvement, porter ce mouvement.
0: Et alors, Haïk, sur les traces de Rose, circule beaucoup en Turquie. Il va aller à Diyarbakır. Il va aller sur une petite île au sud de la Turquie. Il arrive après à Adana, en Cilicie. Et là, il va retrouver l'histoire en pleine violence.
1: Oui, parce qu'en fait,
0: on est en avril 1909.
1: Absolument, parce qu'en fait, ce qui est intéressant, moi, je trouve dans un roman historique, c'est de découvrir l'histoire avec l'émotion, c'est-à-dire de découvrir la grande histoire à travers une trajectoire individuelle, une trajectoire intime. Et cette trajectoire, c'est l'histoire de ce père qui est à la recherche de la vérité, de sa fille qui a disparu 10 ans plus tôt et qui va être emporté pendant 9 mois dans la grande histoire à travers ce parcours intime. Et c'est aussi de raconter

0: comment des personnes ordinaires se révèlent à travers la grande histoire. Et c'est le cas de ce père qui va se révéler aussi dans la grande histoire. Puisque effectivement, il arrive à Adana. Alors, pour les auditeurs, qu'est-ce qu'il va se passer à Adana? En fait, les jeunes Turcs sont au pouvoir, mais la constitution qui va être mise en place, les élections des parlementaires arméniens, voilà, tout ça ne va pas dépasser les montagnes du Taurus. Et tous les discours modernistes vont laisser place à des discours de haine, et entraîner les désillusions, les promesses vont devenir des désillusions. Et il va y avoir une contre-révolution en 1909 portée par les partisans du sultan Abdul Hamid qui veulent le retour de la charia, donc le retour de la loi divine. Et en fait, les cibles toutes désignées sont les Arméniens qu'on jalouse pour leur réussite professionnelle. Et voilà, ils vont être la cible
1: de massacre
0: à l'occasion du printemps 1909. Une vague de deux séries de massacres de 3 jours chacun et qui fera 30 000 victimes.
1: Et là aussi, on découvre des héroïnes peu connues, comme la femme du major anglais Duthie Willie.
0: Oui, Duthie Willie, c'est la femme, donc c'est Liliane Duthie Willie. Dans chacun de mes romans, je trouve... Alors en fait, c'est ça qui est intéressant, c'est que je ne vais pas chercher l'information, c'est l'information qui vient à moi, comme si j'avais besoin de sortir ces femmes du silence. Dans le précédent roman, c'est Elena Merrier qui a été la femme du vice-consul de France et qui a sauvé 300 Arméniens de la solution finale. Et en 1909, c'est Liliane Duthie Willie qui est l'épouse du vice-consul britannique à Mersin, qui est à côté d'Adana, et qui va, à force de courage, mais au péril de sa vie, qui va rester pour sauver tous ces Arméniens quand tout vacille. Donc, elle a soigné, elle a sauver, résister, négocier aussi pour que les Arméniens qui sont sous son aile puissent retrouver, puissent être libres. Et quand Adana s'enfonce dans le chaos, elle sera là, debout, pour résister.
1: Alors, chers amis auditeurs, pour savoir si Haïk retrouvera Rose, sa fille, il faut que vous lisiez La Roseraie de Garabed. Mais au passage, vous savez tisser d'une manière incroyable la vérité historique et le roman. Par exemple, on découvre que les Arméniens de Paris décident d'offrir un tapis à Anatole France.
0: Oui, en fait.
1: Et c'est une histoire vraie.
0: Oui, absolument. En fait, je voulais aussi raconter, parler de ce qui rassemble aussi les Arméniens à travers l'art, et c'est aussi le tapis. Le tapis qui est un art très, très important chez les Arméniens. Et pour la petite histoire, on dit que lorsque Jésus est né, il a été posé sur un tapis, et que ce tapis a été ensuite en Arménie. C'est ce qu'on raconte. Donc le tapis a une importance vraiment très très forte. C'est vraiment dans l'ADN des Arméniens. D'ailleurs, quand on dit sous l'appellation tapis d'Orient, c'est souvent des tapis arméniens. Et on a ce tapis qui va être tissé par des jeunes arméniennes et qui va raconter, on ne va pas raconter toute l'histoire.
1: Voilà, et puis vous mêlez les pistes, la piste de Rose. Voilà, merci beaucoup,
0: merci à vous,
1: Corinne, d'être venue jusqu'à nous. Je rappelle le titre de votre roman, La Roseraie de Garabed, qui est paru aux éditions Presse de la Cité.
0: Presse de la Cité. Merci à vous.

bonjour à tous. Alors, je me permets de corriger Arnaud, pour une fois. C'est plutôt dans l'autre sens. Donc, c'est bien le magazine Géopolitique qui nous réunit ce mois-ci. D'ailleurs, deux fois par mois, puisque j'aurai le plaisir de vous... que vous ayez à m'écouter d'ici quelques jours pour mon rendez-vous, mon deuxième rendez-vous bimensuel. Mais aujourd'hui, j'ai le plaisir d'avoir à mes côtés Richard Amalvi pour ce rendez-vous géopolitique du mois de juillet, de ce chaud mois de juillet. Avant de présenter mon invité, je vous indique ou vous réindique le numéro pour que vous puissiez interagir avec nous, 01 45 72 60 00. Le sujet d'aujourd'hui est un sujet qui va beaucoup ouvrir le champ de notre réflexion. Avec Richard, nous avons pensé qu'il était intéressant par rapport à la fonction qu'exerce aujourd'hui Richard Amalvi, directeur de l'École des hautes études internationales et politiques. 127 ans d'existence, il nous en dira quelques mots, évidemment, la riche historicité de cette école, créée initialement comme École des hautes études sociales en 1899, mais il est également directeur du CEDS, du Centre d'études diplomatiques et stratégiques, créé en 1986, qui va fêter donc cette année, comme il s'entend, ses 40 ans. Alors nous avons pensé qu'il était intéressant d'ouvrir le champ du débat et de la réflexion autour de ce thème. L'éducation est-elle aujourd'hui l'une des formes les plus abouties ou les plus... pérenne de la diplomatie, avec aujourd'hui des réflexions autour de l'éducation à la paix, la culture de la paix, l'enseignement de la culture de la paix, le fait interculturel et interreligieux. Beaucoup d'écoles et beaucoup d'étudiants y sont très attachés. Le principe de l'altérité, le principe de la diversité, le plurilinguisme. Bref, est-ce que finalement... une école comme le CEDS est fondamentalement HEIP contribue à créer une culture diplomatique française. Je rappelle quelques éléments historiques, mais Richard le fera plus en détail, que c'est une école qui a été créée donc en 1899, comme je l'indiquais, une école qui a été créée par quelqu'un que les auditeurs peuvent connaître, Jeanne Veil, qui est plus connu sous son nom d'emprunt, Dick May, qui fut une des fondatrices, non seulement de la sociologie en France, c'est d'ailleurs la raison

0: pour laquelle Émile Durkheim a enseigné dans cette école, mais également la première fondatrice de la première école de journalisme au monde, qui ensuite est devenue l'école supérieure de journalisme de Paris. Bref, une école de la démocratie où l'on enseigne les humanités. J'ai le privilège et l'honneur, et Richard, je remercie Richard, d'être enseignant dans cette très belle institution qui a connu comme professeur plusieurs prix Nobel, Aristide Briand, Léon Bourgeois, le fondateur du solidarisme, initiateur du principe de mutualité. Le solidarisme est une magnifique idée dont on a un peu oublié la prégnance, la république de la main tendue contre celle du poing fermé, avec cette notion d'un contrat social. Et je crois que cette école en témoigne particulièrement, mais également d'autres noms connus, corrigez-moi, cher Richard, Anatole France, Paul de Chanel, plusieurs anciens présidents, d'ailleurs Paul de Chanel comme Raymond Poincaré, un ancien Premier ministre, Pierre Mendès-France, Émile Boutroux, le philosophe anglais Bertrand Russell, Charles Péguy, Romain Rolland ont tous enseigné dans cette école qui a donc fêté ses 127 ans. Richard, dites-nous un peu comment vous êtes arrivé à diriger cette bel établissement.
1: Bonjour Emmanuel. Alors, petit bémol, je suis directeur académique de
0: l'école. Vous minorez déjà vos responsabilités.
1: Non, je ne cherche pas à minorer mes responsabilités. Mes responsabilités sont justement éducatives et pédagogiques. Et c'est bien l'objet aussi de notre conversation aujourd'hui. Je vais m'appuyer, pour démarrer, si vous le voulez bien, sur l'acte constitutif de l'UNESCO 1945, cette fameuse phrase qu'on trouve notamment sur un des monuments à l'UNESCO. Les guerres prenant naissance dans l'esprit des hommes, c'est dans l'esprit des hommes que doivent être élevées les défenses de la paix. Voilà, c'est dans l'esprit des hommes que doivent être élevées les défenses de la paix. Donc l'éducation est par essence, bien évidemment, bien ce qui peut permettre justement d'élever ces défenses de la paix dans nos cœurs, dans nos esprits, et puis aussi dans nos savoir-être. Et une école comme la nôtre est une école, certes, qui apprend les fondamentaux des sciences politiques et des relations internationales, notamment dans le parcours bachelor, avec des matières fondamentales. Et puis, dès les Master of Science, on peut se spécialiser en diplomatie, en sécurité, en défense. Donc là, on rentre dans le dur, notamment, par exemple, des questions de sécurité et de défense. Mais ce qui est important également, c'est de comprendre tout ce qui est du ressort du savoir-être. Et donc, ça, c'est aussi ce qui, de mon point de vue, permet de penser la matière diplomatique dans le comportement de chacun. Voilà. Et donc, le savoir-être, c'est aussi la question comportementale. Et donc, ce qu'on en apprend aussi à HEIP, c'est pas simplement toutes les matières dures en termes de relations internationales, de sciences politiques, de sécurité, de défense, c'est aussi la manière de se comporter au cas où on deviendrait diplomate, au cas où on serait haut fonctionnaire, dirigeant politique, responsable dans une entreprise, par exemple d'un service international. Et c'est ça, c'est aussi extrêmement important.
0: Alors cet apprentissage donc à la culture de la paix, à cette connaissance du monde, à la complexité du monde est quelque chose qui est le passeport de HEIP. Mais comment êtes-vous venu à cette école ? Vous avez travaillé à la Banque mondiale, vous avez été haut fonctionnaire à l'OCDE, vous avez travaillé à l'Agence internationale de l'énergie atomique à Vienne, vous avez été aussi très actif dans la relation entre le continent européen et le continent africain à travers une fondation, on peut dire le nom ?
1: Oui, bien sûr.
0: La Fondation de Brazzaville, dont vous avez été le directeur général. Comment, vous qui avez eu une... Mais vous avez répondu, mais je voudrais qu'on approfondisse un peu cette... eu égard ou grâce à cette très dense expérience opérationnelle, comment êtes-vous arrivé à cette école dont le but est d'enseigner, ex-cathédra, avec une dimension un peu plus académique. Comment est-ce qu'on arrive à trouver la jonction entre l'opérationnel et l'académique ? Je crois que vous y avez répondu partiellement et d'une certaine manière, la totalité, les noms que j'ai cités précédemment sont tous des gens qui ont eu des expériences de terrain. Je prends juste l'exemple de quelqu'un que j'apprécie beaucoup, que j'ai beaucoup étudié, Léon Bourgeois, qui fut président du Sénat, mais qui fut surtout l'initiateur comme premier président du Conseil de la Société des Nations, ce qui lui a valu en 1920 un prix Nobel de la paix. Comment est-ce qu'on retrouve aujourd'hui dans l'enseignement et surtout par rapport aux formations qui sont prodiguées à HEIP, cette culture de l'engagement ?
1: Alors, l'engagement, c'est très important chez nous. Pluralisme républicain, donc ça, c'est fondamental. Pourquoi ? Bah, on est fondé par Dick May, effectivement, vous l'avez cité tout à l'heure, cette femme exceptionnelle qui, en 1899, arrive à créer l'école des hautes études...
0: Sans diplôme.
1: Oui, sans diplôme. L'école des études sociales, elle est dans la mouvance catholique sociale, mais elle rassemble aussi des socialistes modérés. C'est comme ça qu'elle va faire la jonction, par exemple, avec Charles Péguy, rue de la Sorbonne, où elle installe l'école. Elle accueillera d'ailleurs les cahiers de la quinzaine. Elle l'appellera Romain Rolland, qui n'est pas simplement écrivain, mais qui était aussi musicologue, et qui va venir avec ses amis Debussy, Paul Dukas, Vincent d'Indy, jouer les premières pièces qui pourront révéler au piano dans ce même immeuble. Ça va être un foisonnement intellectuel extraordinaire, au moins jusqu'en 1925, jusqu'au décès de la fondatrice. Alors effectivement, ce qui est intéressant, c'est de rencontrer des gens comme par exemple Aristide Briand, qui sont à la fois des opérationnels, on dirait aujourd'hui, de la politique, mais aussi qui ont cette capacité d'enseigner et de transmettre. Et si on regarde la faculté aujourd'hui d'HEIP, elle est faite bien évidemment de gens qui sont docteurs, maîtres de conférences, professeurs, mais en grande majorité, essentiellement, des grands professionnels. On va trouver des diplomates, on a des collègues anciens ambassadeurs, des hauts fonctionnaires, des officiers généraux par exemple, des dirigeants d'entreprise, et qui vont partager avec les étudiants leur savoir-faire. Et donc, avec cet aller-retour entre les lieux où, bien évidemment, on travaille, et puis le lieu où l'on professe, et cet aller-retour est extrêmement intéressant, parce que on ne peut transmettre que ce que l'on sait. Et vous le savez, Emmanuel, en enseignant vous-même, on ne peut transmettre que ce que l'on sait. Et donc, avant de transmettre, il faut s'assurer que l'on sait. Et ce qui est intéressant aussi avec nos étudiants, dans un cadre un peu de mentorat inversé, c'est de se laisser questionner par les étudiants. Et parfois, moi je sais que chaque année, je dis aux étudiants, je me demande ce que je vais apprendre cette année. Alors, ils sont toujours étonnés. Et le grand pari, c'est à la fin des cours, quelques mois après, leur dire, vous vous souvenez, en début d'année, je vous avais dit que je vais peut-être apprendre quelque chose avec vous. Voilà ce que j'ai appris. Et donc, je me force chaque année de me dire, tiens, là, qu'est-ce que j'ai appris de particulier qui va sortir d'une étude de cas, d'une question un peu difficile, un moment où un étudiant va vous sécher sur un truc, hein, une question où on n'est pas omniscient. Donc on peut se laisser, on peut fléchir devant une question. Voilà.
0: Alors vos propos résonnent à cette belle phrase d'Erasme, on ne naît pas citoyen, on le devient. Et finalement, on ne naît pas citoyen du monde sans une connaissance approfondie de la manière dont ce monde fonctionne ou dysfonctionne. Donc je crois que c'est ça, effectivement, ce que moi je retiens modestement de mes cours, c'est que j'apprends autant que je ne professe à mes étudiants. Et je crois que c'est... assez rare, peut-être même unique dans le microcosme académique français, d'avoir cette richesse et cette diversité. Petite annonce paroissiale, vous avez fait un colloque dont je conseille la lecture de la synthèse, 120 ans de débat républicain, parce que ça aussi c'est un élément important, en 2019 si je ne m'abuse. Parlez-nous un petit peu de cette dimension qui, je crois, est au cœur de préoccupations de beaucoup d'étudiants. Comment est-ce que l'on trouve encore des lieux où on peut débattre en défendant ses idées, mais pas en étant dans une volonté d'imposer son point de vue vis-à-vis de l'autre?
1: Ce que j'ai dit en réunion de rentrée à tous les étudiants, c'est que HEIP, c'est l'école où on peut penser, débattre, agir. Ce qui veut dire que notre action procède bien évidemment de nos débats, de nos conversations, et procède bien sûr de ce que nous pouvons échanger en termes de pensée. Débattre, récemment je lisais un texte qui semblait étymologiquement trouver au mot débattre l'antonyme du mot combattre. Enfin, c'est-à-dire débattre serait la façon de sortir du combat. Et j'aime bien cette idée. Donc débattre, sortir du combat. Se débattre, c'est sortir finalement de l'antagonisme dans lequel on peut se mettre, notamment si l'on oublie de penser. Et en fait, ce à quoi nous assistons aujourd'hui, c'est une société qui se polarise de plus en plus. Vous traitez de ces sujets régulièrement dans vos conférences, dans vos émissions, Emmanuel, cette question de la polarisation. Pour sortir de la polarisation, il faut prendre le temps. Et donc, ce que nous faisons à l'école, dans les cours, mais aussi dans les activités dites non académiques, mais qui sont par exemple les activités de nos associations, c'est laisser le temps aux étudiants de penser, par la conversation, donc il n'y a rien de mieux que la conversation pour échanger. Ensuite, bien évidemment, prendre le temps du débat. On a par exemple fait un grand exercice pour copier un petit peu les élections municipales à Paris. Donc ça a permis à 14 listes de se mettre en débat sur des questions fondamentales qui touchent les questions des jeunes, bien évidemment. Donc ça, c'était extraordinaire. Mais je prends deux exemples. 9 décembre dernier, nous savons que nous avons Aristide Briand comme grand ancien de l'école. On n'allait pas rater le 9 décembre de commémorer, bien évidemment, le 120e anniversaire de la loi 1905. Donc ce que nous avons fait, c'est que nous avons, avec des spécialistes, regardé ce qu'est la loi de 1905, du 9 décembre 1905, qui est extrêmement trahi, parce que la plupart des gens qui en parlent ne l'ont jamais lu. Et ce que nous avons fait, c'est que nous avons essayé de trouver, par la personnalité d'Aristide Briand, les raisons qui ont amené à cette loi que l'on peut qualifier d'une loi de concorde. Et quand je parle d'éducation, et notamment d'éducation à la paix, je pense par exemple à la paix sociale. Et donc une démocratie mature, une communauté républicaine mature, est une communauté qui forcément contribue à maintenir, à apporter une paix sociale. Il ne s'agit pas simplement de la paix entre pays, mais ne serait-ce qu'au niveau de la société civile, vous voyez. Donc ça, c'est extrêmement important. Deuxième exemple, Anatole Leroy-Beaulieu, sociologue, qui a aussi enseigné au début du XXe siècle à l'école. À l'époque, Anatole Leroy-Beaulieu donne une série de conférences sur ce qu'il appelle les doctrines de haine. Et on est bien évidemment autour de la loi 1905. Il fait une conférence sur l'antijudaïsme, l'anticatholicisme, l'antiprotestantisme. C'est intéressant sur Fréquence Protestante de dire ça. Bon, il fallait que nous actualisions le débat. Donc ce que nous avons fait avec les étudiants au mois de mars, alors que l'on sortait des élections, et que la question, par exemple, du racisme, de l'antisémitisme, etc., et forcément dans toutes nos têtes, on a mis en place une journée avec une conférence sur Anatole Leroy-Beaulieu et les doctrines de haine. Comment les actualiser aujourd'hui ? Toute la question, par exemple, de la relation à l'islam, et pas simplement au judaïsme, au christianisme, avec le catholicisme et le protestantisme. Et puis, on a fait des ateliers où les étudiants ont pu s'exercer à tout un tas de méthodes qui permettent effectivement une meilleure démocratie, un meilleur engagement, une véritable citoyenneté, et de se poser des questions qui ne se poseraient pas ailleurs, parfois. Et donc, dans notre école, ce qui est important, si on part du principe que c'est une école du pluralisme républicain, c'est de faire en sorte que ce pluralisme existe, bien évidemment, dans ce cadre à la fois démocratique et républicain.
0: Alors, vous allez me confirmer ce que je vais m'apprêter à dire. Donc là, on salue deux auteurs, enfin deux intervenants de ce colloque sur la loi 1905, qui sont des usagers fréquents, si je puis l'exprimer ainsi, de radio de fréquence protestante. Benjamin Morel, le constitutionnaliste, qui enseigne
1: aussi à l'école, oui.
0: J'allais dire que KHEP a la chance d'avoir comme professeur, mais c'est vice-versa, bien sûr. Ernaud Benedetti, qui officie ici très souvent. Je crois d'ailleurs que ce colloque a donné lieu à une parution.
1: Alors, malheureusement, les actes ne sont pas finalisés. C'était pour le 125e anniversaire, donc il y a 2 ans, au mois d'octobre. En fait, ce que nous voulions questionner, c'était l'actualité des sciences politiques. Et donc, c'est là où est arrivé ce triptyque avec ces 3 verbes, penser, débattre, agir, qui maintenant est devenu la signature de l'école. Et donc, pendant une journée entière, démarré avec Pascal Perrineau, conclu par Jean-Michel Blanquer, mais au passage, on a pu effectivement discuter avec Benjamin Morel, avec Catherine Bréchignac, par exemple, qui est une grande physicienne. Donc on a questionné l'actualité des sciences politiques. C'était extrêmement important parce que y a des lieux où, bien évidemment, on se pose la question de savoir comment les sciences politiques sont traitées.
0: Il y a des lieux qui s'y prêtent plus que d'autres.
1: Mais nous, on avait envie, parce que c'était notre 125e anniversaire, d'abord de rappeler que c'est notre axe fondateur. 1899, on était en pleine affaire Dreyfus. Bon, donc en réalité, quand Dick May crée l'école de morale, l'école de journalisme, en 1899,
0: Études sociales, oui.
1: Pour forger l'école des hautes études sociales, ils sont en plein débat sur l'affaire Dreyfus. Et c'est la raison d'ailleurs pour laquelle Dikmé crée l'école de journalisme, parce qu'elle ne tolère plus que la presse française maltraite l'affaire Dreyfus, pour ou contre. Et donc on cherche une forme de, pas de neutralité ni d'objectivité, mais...
0: La troisième voie.
1: Une autre voie pour traiter cela. Et donc elle a l'idée de créer une école de journalisme qui sera la première au monde d'ailleurs. Voilà, et qui nous a accompagnés jusqu'en 2007. Et maintenant, l'ESJ fait son propre chemin ici à Paris. Mais c'est extrêmement important. On a vu passer des gens comme Henri Sagnier, comme Léon Zitrone dans cette magnifique école, par exemple.
0: Alors, autre élément qui corrobore, qui conforte ce propos...
1: Excusez-moi, tant que j'y pense, les médias sont aussi des agents de paix civile.
0: Oui, j'avais oublié de mettre le journalisme.
1: Il faudrait qu'ils le soient, et donc en réalité, quand, bien sûr, aujourd'hui on a une vie médiatique qui contribue à des formes de propagande, et qui ne permettent pas de voir le monde de façon éclairée et de façon sereine et apaisée. Et donc c'est pour ça qu'il faut des lieux comme notre école, par exemple, pour que justement on suspende le temps régulièrement en classe, dans des conférences, dans des masterclass ou des séminaires, qui permettent de ne pas se laisser assujettir par de l'information continue qui, à la fin, ne nous permet pas de savoir ce qu'on a besoin de savoir. Et il faut justement penser à Charles Péguy, avec cette fameuse phrase dans Notre Jeunesse. Il faut voir ce que l'on voit, et surtout, il faut savoir voir ce que l'on voit.
0: Bref, l'école du temps long, et je crois que c'est important que cette génération, appelons-la encore génération Z, qui est dans l'immédiateté, puisse se réapproprier un certain nombre de valeurs qui sont ancrées dans notre quotidien, ce qui constitue notre contrat social. Je subodore que, à l'occasion du 80e anniversaire de la Déclaration universelle des droits de l'homme, le 9 décembre 1948, la HEIP a parfaitement sa place pour rappeler qu'il faut encore défendre l'universalité de droits qui sont remises en cause.
1: Notamment parce que vous avez cité Léon Bourgeois tout à l'heure, mais on ne peut pas, bien évidemment, oublier ces grands anciens qui ont contribué comme brillants à la création du Bureau international du travail.
0: De la mutualité française, de la protection sociale.
1: Et donc, le premier socle à Genève, hein, des Nations Unies, en réalité. Et puis, bien sûr, la Société des Nations avec Léon Bourgeois.
0: Alors, pour entrer un peu plus dans le fond de notre débat, on avait évoqué l'idée de voir comment l'éducation peut être un élément pivotal, un élément structurant d'une nouvelle culture de paix. D'après vous, comment peut-on engager un certain nombre de ses représentants dans le domaine culturel? On parle beaucoup aujourd'hui des industries créatives et culturelles. 3% du PIB mondial provient de la création artistique. On parle de plus en plus du rôle des religions. La magnifique encyclique Magnifica Humanitas, appelant à prendre un peu de recul, faire un pas de côté par rapport à l'intelligence artificielle. Bref, comment est-ce que, d'après vous, on engage tous ces éléments alternatifs au seul leadership politique, religieux, sportif, culturel, scientifique? Justement parce que la HEIP a su, maintenant depuis 127 ans, associer cette diversité stratégique.
1: Je pense que l'éducation a un effet préventif. Donc ça serait une forme de diplomatie préventive, c'est-à-dire une diplomatie avant de l'exercer.
0: Ce qui était à la base la raison d'être de l'UNESCO.
1: Oui, oui. Alors, c'est pour ça que d'ailleurs je vous ai cité tout à l'heure cet extrait de la charte constitutive de l'UNESCO. Donc l'éducation, qu'elle soit formelle, c'est-à-dire l'école primaire, l'école secondaire ou l'enseignement supérieur, fabrique bien sûr un socle de connaissances qui peut permettre d'analyser le monde. Et donc ce qui est intéressant d'abord, c'est de ne pas avoir une vision déformée de son propre monde et du monde des autres. Et faire en sorte que dans la manière dont on voit le monde, on ne voit pas uniquement que des éléments de défiance ou suffisamment de doute. Et bien évidemment, ne pas instiller ce qui va fabriquer de la haine. On voit bien que sur des terrains de conflit qui durent depuis des années, je pense forcément au Moyen-Orient, la question de l'éducation est fondamentale. C'est-à-dire que quand vous continuez, dans votre système éducatif, de déformer la figure de l'autre, on revient sur la question de l'altérité, en permanence, dans les manuels scolaires, dans les récits, etc., ou quand des régimes despotiques, dictatoriaux, réécrivent l'histoire en permanence, eh bien, vous déformez la pensée de vos peuples. Et la pensée des individus qui ne pourront, à moins de faire un exercice formidable, ne pourront pas voir autre chose que ce qu'on leur montre à voir. Voilà. Moi, je travaille dans mes travaux personnels, je travaille sur ce que j'appelle la technologie du croire. C'est-à-dire, qu'est-ce que dire fait faire ? Ça, c'est Austin, le linguiste, qui nous l'a appris. Qu'est-ce que faire croire fait faire ? Qu'est-ce que faire croire fait faire ? Alors, on est sur une radio...
0: où on prend le temps d'analyser les choses en profondeur.
1: On prend le temps, mais qui a une configuration protestante à la base, vous voyez. Quand on est, par exemple, dans une église, un prêtre, un pasteur, un rabbin, un imam, a une immense responsabilité. Quand vous prêchez une prédication, c'est une parole. Cette parole est performative. Qu'est-ce qu'elle va faire faire ? Est-ce que ça va être une parole de charité ? Une parole d'amour ? Ou une parole de haine. Je reviens, vous voyez, à Anatole Robolieu et les doctrines de haine, par exemple. Quand vous êtes enseignant, vous êtes dans une classe. D'une certaine manière, vous prêchez. Cette parole, qu'est-ce qu'elle va faire faire ? Elle va faire réfléchir, elle va sonder les cœurs, elle va aider à mieux cortiquer les cerveaux des jeunes gens qui se trouvent en face de nous. On a une immense responsabilité.
0: Elle va conscientiser, comme on dit maintenant aujourd'hui, en mauvais français.
1: Oui, il y a une part de conscientisation. En anglais, c'est sensitization, awareness. En fait, tout ça est extrêmement important. On doit d'ailleurs aux anglo-saxons. Hein. Vous avez fait référence à ma carrière tout à l'heure. Moi, j'ai une longue carrière à l'international, plus de la moitié de ma carrière, et dans le monde anglo-saxon. Et ce que j'ai appris des anglo-saxons, c'est cette capacité du care. Vous voyez, cette capacité à prendre le temps, justement, à le suspendre pour être sûr que ce que l'on fait ne constitue pas, par exemple, des actes de violence.
0: Alors, on va continuer ce débat passionnant. Mon cher Richard, je rappelle le numéro, hein, parce qu'on a la chance d'avoir Richard avec nous. Donc, profitons-en pour les auditrices et auditeurs, 01 45 72 60 00. Je vous pose une dernière petite question et après, on va faire... une pause musicale comme on en prend l'habitude dans le cadre des entretiens géopolitiques de Fréquence Protestante. Êtes-vous inquiet par, me semble-t-il, un sujet dans lequel, via duquel pardon, les responsables politiques français ne sont pas très actifs sur la remise en cause fondamentale des normes internationales qui guident le pacte social entre l'individu, le monde de l'entreprise et le monde politique. Le président Donald Trump évoque maintenant la remise en cause de deux principes fondamentaux, des critères, je vais donner des acronymes et ensuite je vais les développer, DEI et ESG. Environnement, responsabilité sociale, responsabilité environnementale, responsabilité de bonne gouvernance. Mmh. En disant les entreprises n'ont pas à se préoccuper de ces critères qui théoriquement sont des garde-fous dans des pays où la corruption règne en maître, et où, évidemment, la règle du mieux-disant n'est pas forcément ce qui permet de faire affaire, ou les anglo-saxons diraient « doing business ». Et puis l'autre acronyme, DEI, diversité, égalité, inclusion. Êtes-vous inquiet du fait qu'aujourd'hui, par le truchement des États-Unis, on a un écosystème géo-économique et géopolitique qui est en train de changer vers le moins-disant, ou en tout cas, qui va éroder toute une série de garanties de filets protecteurs.
1: Alors tout d'abord, je voudrais remercier ceux qui ont imaginé ce genre de dispositif, parce que je pense qu'ils ont aidé à révéler des invisibilités. Comme consultant en organisation, dans des entreprises ou pour des collectivités, pour des grandes ONG, enfin, etc. Dans ma carrière, j'ai eu à traiter ces questions de ESG, environnement...
0: environnement,
1: gouvernance...
0: Sociale et environnementale.
1: Et très sincèrement, moi d'abord, il a fallu que je m'y acclimate. Je me suis rendu compte que ça me permettait de comprendre des sujets complexes, systémiques, holistiques, auxquels je n'avais pas pensé. En ce qui concerne aussi tout ce qui est autour de la diversité et de l'inclusion, c'est la même chose. Et donc c'est criminel, de mon point de vue, de vouloir aujourd'hui retirer de tous ces dispositifs ces questions qui nous forcent, nous contraignent. Certes, c'est une contrainte, Mais je connais des grandes entreprises internationales, françaises par exemple, qui travaillent en Afrique ou qui travaillent sur des continents en Asie, qui ont été obligées bien sûr de se questionner dans leur pratique. On ne peut pas aujourd'hui intervenir, par exemple, en Afrique sans se poser des questions qui ont conduit à la colonisation et puis des questions qui, aujourd'hui, sont toujours là en période post-coloniale. On ne peut pas se comporter comme avant. Et donc, ces dispositifs nous obligent, bien évidemment, à faire attention à ce que nous faisons. Voilà, ce sont des garde-fous. Et ces garde-fous, il est faux, parce que la nature humaine est telle que si ces garde-fous n'existent pas, le pire peut toujours survenir. Et les populismes, je parlais de polarisation tout à l'heure, les populismes qui fleurissent partout sont des accros permanents au pacte social, que l'on soit en communauté locale, en communauté nationale ou internationale. On le voit bien avec la question du respect du droit international, qui est battu en brèche en permanence. Vous traitez ces sujets en ce qui vous concerne, Emmanuel.
0: Les étudiants, ils sont réceptifs.
1: Mais bien évidemment. Donc, ces garde-fous sont nécessaires. Certes, c'est des contraintes. Certes, c'est emmerdant pour les entreprises. Mais il faut absolument les conserver. Et il est évident que si M. Trump veut les supprimer, c'est bien qu'il a un agenda contraire.
0: Mmh. Alors, c'est contraignant pour les entreprises, mais c'est aussi une façon pour nous, pour les entreprises françaises, par exemple, les 4000 entreprises françaises, 4000 filiales et entreprises françaises qui emploient près de 600 000 personnes sur le continent africain, c'est une façon aussi de nous différencier par rapport aux États-Unis. L'excellence sociétale à laquelle nous astreignons, la conditionnalité, en tout cas depuis le sommet de la Baule en 1990, vis-à-vis de notre relation au continent africain, nous singularise. Donc il y a une certaine forme de voix française que... On le retrouve d'ailleurs, et je sais qu'on en a discuté, je sais que vous y êtes attaché parce qu'on en a discuté, sur la manière d'enseigner, la manière d'apprendre, la manière de comprendre, la manière de penser la diplomatie à travers quelque chose qui ressemble beaucoup au dispositif, à l'écosystème géopolitique français.
1: Alors, je vais vous dire, sur HEIP, par exemple, nous mettons en place à la rentrée un nouveau diplôme, un master RSE, transition.
0: Donc, responsabilité sociale des entreprises.
1: Et dans transition, nous avons mis un S. Parce qu'en réalité, il n'y a pas que la transition écologique et la transition climatique. Il y a aussi une transition culturelle, qui est nécessaire pour accompagner d'ailleurs cette transition climatique, et des transitions sociétales. Donc les étudiants que nous invitons à nous rejoindre pour ce master à la rentrée vont être questionnés sur l'ensemble des transitions auxquelles nous sommes soumis aujourd'hui. Et bien évidemment, ces normes dont vous avez parlé tout à l'heure sont nécessaires pour y répondre. D'abord pour se questionner, si on ne se questionne pas, enfin, vous comprenez bien, c'est le fameux truc de chez le psy, hein, on ne peut pas résoudre un problème que l'on ne nomme pas. Donc ces dispositifs nous permettent justement de nommer des problèmes que nous ne voyons pas. C'est pour ça que je parlais de l'invisibilité tout à l'heure. Et la transition sociétale aujourd'hui, ces transitions sont extrêmement importantes aussi. Et donc, nous avons ouvert le débat. Et pour accompagner ce débat, nous avons fabriqué un nouveau master qui sera mis en place à la rentrée.
0: Alors, vous nous aguichez beaucoup. Allez, je vais vous laisser donner le site internet de l'école avant un petit
1: HEIP.fr.
0: HEIP.fr. Donc, je suppose que les inscriptions sont encore ouvertes.
1: Oui, bien sûr.
0: Donc, voilà. Donc, nous vous incitons les parents surtout à proposer et à accompagner les élèves et les futurs étudiants dans cette très belle école. Alors, mon cher Richard, un petit interlude musical comme nous en avons pris l'habitude. Je vais vous laisser écouter et puis on évoquera la raison pour laquelle on a choisi cette pièce musicale. Mon cher Arnaud,

0: voilà. Mais aussi pour rebondir sur la thématique
1: de l'harmonie, c'est important, l'harmonie musicale.
0: De l'éducation. Mais vous voyez, Dick Meek, donc, qui était la fondatrice de HEIP, avait mis en place une école d'art avec Romain Rolland, nous l'avons dit tout à l'heure. L'éducation artistique contribue inévitablement aussi à cette société apaisée. C'est-à-dire la transmission de l'art. Moi, il se trouve que dans une vie à côté, à Castres, d'où je suis natif, je préside une compagnie qui s'appelle les Compagnies de Théâtre, qui est une compagnie académie d'art lyrique depuis 1953. Et notre travail, on est reconnu d'éducation populaire, notre job, c'est vraiment de transmettre non seulement un patrimoine artistique, mais de faire comprendre que ce patrimoine artistique, il contribue aussi à autre chose, la compréhension du monde. Quand vous écoutez une œuvre d'Offenbach, vous êtes en pleine satire, par exemple, de l'Empire. C'est intéressant, ça vous raconte quelque chose, ça vous donne des clés de compréhension. Donc l'art est aussi extrêmement important dans le bagage, bien sûr, de l'enseignement.
1: Alors, l'art et les langues ? Le plurilinguisme, parce que comme vous le dites souvent et comme nous en avons, allez, je dévoile quelques secrets, nous en avons parlé hier en accueillant une délégation d'un pays étranger, la langue fait civilisation. Et quand on apprend une langue, on apprend à comprendre la manière d'être, la manière de se mouvoir dans la société. Et je sais qu'à HEIP, c'est une des préoccupations, peut-être même une des spécificités que l'on trouve dans peu d'autres écoles, en tout cas à Paris.
0: Oui, HEIP, c'est très important pour nous de proposer trois langues, LV1, LV2, LV3, avec une palette très importante de langues, notamment non-européennes ou non-occidentales. Et pour cette raison, effectivement, qui est que quand on apprend une langue, c'est Frédéric Mistral, le grand fait libre, qui disait en provençal occitan, « Quand t'en la langue, t'en la clau. Quand j'ai la langue, j'ai la clé. » Et donc, la langue nous donne une clé fantastique pour comprendre l'autre. Donc, quand on est, l'autre étant l'individu ou sa communauté, bien évidemment, nationale. Donc, c'est extrêmement important. Moi, j'ai mené des travaux dans des grandes ONG pour lesquelles j'ai travaillé, ou les grandes organisations intergouvernementales. Je me suis rendu compte à quel point le fait de, par exemple, posséder trois langues, moi, je n'en parle que trois, j'ai des amis qui en parlent plusieurs, c'est un énorme avantage. C'est un énorme avantage, et c'est pour ça que, par exemple, le monolinguisme est dangereux. Le fait, par exemple, qu'on nous impose dans certaines enceintes uniquement que l'anglais, devient extrêmement dangereux parce que ça amenuise la capacité de réfléchir et de voir le monde. Quand vous avez à discuter dans un cénacle international en plusieurs langues, vous allez vous rendre compte que le choix des mots, les nuances que chaque mot va apporter, va vous faire voir les choses de façon complètement différente. Et quand vous êtes dans une conversation, par exemple autour d'une table, je suis sûr que certains auditeurs ont pu s'exercer de cette façon. Quand vous êtes autour d'une table où on parle plusieurs langues, eh bien, vous allez vous rendre compte qu'il y a une forme de joie, il y a une forme de sérénité qui n'existe pas ailleurs, parce que justement, on sait que l'on peut se comprendre. Voilà. Donc l'apprentissage des langues est fondamental, parce qu'elle nous amène dans une autre culture, elle nous amène dans un patrimoine différent, dans, bien évidemment, des us et coutumes complètement différents, et aussi une géographie. Et donc, c'est aussi et des climats différents. Donc aujourd'hui, plus que jamais, dans ce monde en très grande tension, avec des tensions qui sont à la portée de nos vols d'avion, il faut absolument avoir cette capacité à comprendre l'autre. Et ça commence effectivement par l'étude des langues et à travers les langues, l'étude des cultures et des civilisations.
1: Alors en vous écoutant, j'ai presque ressenti un message subliminal à nos hauts fonctionnaires français qui parfois oublient que le français est une langue diplomatique et quand on s'adresse à d'autres Français dans un cénacle international, on n'est pas obligé d'utiliser l'anglais pour parler entre soi. Et c'est une façon aussi de rappeler que la francophonie est parfaitement en adéquation avec ce plurilinguisme. Léopold Sédar Senghor était à des artisans, des artisans les plus farouchement attachés à la langue française, mais rappeler dans ses élégies que le français lui avait permis de comprendre d'autres civilisations, notamment la civilisation lusophone. Et il a d'ailleurs écrit en portugais avec cette lusophonie qui est consubstantielle aussi de cette francophonie, de cette diversité culturelle que vous appelez de vos voeux.
0: Ça me fait penser, je ne sais plus quel est cet auteur indien que j'écoutais un matin sur France Culture, interviewé par un journaliste français de France

0: culture qui lui faisait le reproche d'écrire en anglais.
1: Et, un indien.
0: Oui. Oh, c'est singulier. Et donc, ce journaliste lui dit, mais enfin, vous écrivez en anglais, vous écrivez dans la langue de votre colonisateur. Et l'écrivain a été stupéfiant pour ce journaliste français, certainement à la vue basse, qui lui a dit, non, au contraire, en réalité, en maîtrisant la langue de mon colonisateur, je peux mieux le comprendre et je peux mieux m'adresser à lui quand j'ai quelque chose à lui dire en termes postcoloniaux. J'avais trouvé ça extrêmement intéressant parce que on a aussi des auteurs en langue française. Je pense à Boualem Sansal, qui est venu à l'école.
1: C'est un compagnon de l'école.
0: Nous avons été plusieurs enseignants et dans son comité de soutien. Boualem est venu à l'école cette année pour rencontrer les étudiants qui ont fait un formidable travail d'étude de 5 de ses œuvres pour essayer de comprendre justement à travers les œuvres de Boualem Sansal 5 thématiques complètement différentes, notamment la question des relations entre la France et l'Algérie, la question postcoloniale, bien évidemment, la question de l'égalité homme-femme et notamment de l'égalité homme-femme en tension religieuse. Donc tout ça est extrêmement intéressant. Voyez, heureusement que Boualem écrit en français et qu'il s'exprime en français parce que ça lui permet de transmettre aussi beaucoup de choses qu'il a pu observer, pas simplement comme écrivain quand on connaît sa carrière, mais également comme enseignant lui-même, comme chercheur, comme ingénieur et comme haut fonctionnaire. C'est un polymathe. J'invite d'ailleurs les auditeurs à lire, s'ils veulent bien, son dernier ouvrage, La Légende.
1: Et également d'écouter ce débat, puisque je crois qu'il est
0: encore en ligne sur le site de l'HEIP. Sur le site de l'école, heip.fr, et il était parrain cette année de nos promotions.
1: Voilà,
0: c'est aussi faire venir la littérature à l'école, et à travers la littérature, avoir là aussi des clés de lecture du monde.
1: Alors, pour profiter du peu de temps qui nous reste encore... Arnaud est généreux aujourd'hui, 10 minutes. Et je suis moins bavard que d'habitude. Mon cher Richard, cette ode à l'universalisme, à la diversité culturelle, qui me semble-t-il, dont nous partageons le fait qu'il soit en danger, m'amène à vous poser en fait une question qui est en lien avec notre thème sur l'éducation à la paix. Comment peut-on éduquer un certain nombre de jeunes de cette génération Z à la modération? Parce que je crois que ça, c'est un élément qu'on oublie. Beaucoup de débats publics vont agrémenter une forme d'opposition manichéenne. Le bien, le mal, la droite, la gauche. J'ai raison, tu as tort. Ouais. Israël, Palestine. Comment est-ce qu'on trouve le moyen, sur les grandes thématiques internationales, à un peu plus de compréhension du positionnement de l'autre. Bref, se mettre dans la position de son adversaire, ou de son contendeur.
0: Bon, dans votre question, il y a déjà une grande partie de la réponse. En fait, on est dans un monde qui ne supporte pas la modération. Vous voyez, on a panthéonisé Marc Bloch il y a 2 jours. C'était merveilleux, c'était une superbe cérémonie. Et c'était l'occasion, bien évidemment, de se souvenir de Marc Bloch et de son œuvre d'historien, pas simplement le résistant, bien évidemment, ou le soldat, mais l'historien. Le travail de l'historien, vu par Marc Bloch, avec la scientificité qu'il a amené avec Lucien Febvre à ce travail d'histoire, c'est justement un travail de modération. C'est-à-dire refuser l'instrumentalisation de l'histoire pour des questions idéologiques. On voit bien que, par exemple, dans le conflit France-Algérie qui se poursuit, c'est un conflit historique, c'est-à-dire sur la lecture de notre histoire. Le jour où Benjamin Stora, d'un côté, et les historiens, je prends Benjamin Stora parce que c'est certainement le plus connu de nos historiens sur la question algérienne, mais le jour où Benjamin Stora, d'un côté, et des historiens algériens, de l'autre, parviendront à se mettre d'accord sur une histoire à raconter, comme nous l'avons fait entre la France et l'Allemagne, alors on aura une façon beaucoup plus modérée, et encore une fois beaucoup plus sereine, de raconter ce qui nous a désunis, mais ce qui nous a permis aussi de nous retrouver. Alors la modération, c'est une question de courage. Ça me fait penser à ce livre de Jean Birbaum, journaliste au Monde, qui a publié un ouvrage intitulé « Le courage de la nuance ».

0: effectivement, il faut avoir ce courage-là. Ça me fait penser à Albert Camus, dans Le Premier Homme, où il cite cette parole de son grand-père, un homme du peuple, qui dit « Un homme, ça s'empêche ». Moi, cette phrase, je l'adore. Elle n'est pas terminée, cette phrase. « Un homme, ça s'empêche », trois petits points dans le livre, hein, Le Premier Homme d'Albert Camus. C'est formidable. Ça veut dire qu'il y a des moments où il faut faire un exercice de tempérance. Ça me fait penser peut-être ces auditeurs protestants qui nous écoutent aujourd'hui. Il faut faire une œuvre de tempérance.
1: Ça résonne chez eux.
0: Chez nous aussi. Je suis sûr que ça résonne. Mais il faut faire une œuvre de tempérance. Ce n'est pas facile. Et donc, en réalité, la modération et la nuance, ce n'est pas une démission. Ce n'est pas baisser la culotte. Ce n'est pas une tolérance gnangnan. Ah non, bien au contraire. Il faut mobiliser.
1: C'est pas céder à l'autre, c'est ça.
0: Ah non, non, il faut mobiliser en soi la capacité de comprendre l'autre, de se tempérer, de se modérer et de ne pas laisser parler le cerveau reptilien. J'en reviens à votre question sur M. Trump tout à l'heure. J'ai bien peur que parfois, chez M. Trump, ce soit surtout le cerveau reptilien qui parle. Et ça me fait penser là aussi à Robespierre. Vous voyez, Robespierre qui prêchait la défiance en tout. C'est-à-dire que si vous commencez dans toutes vos relations par la défiance, c'est fichu. Le philosophe Zimmel nous a appris la chose suivante. La confiance et la suspension rationnelle du doute. Quand vous rencontrez un autre, une autre, le doute peut l'emporter. Mais vous pouvez aussi décider que c'est la confiance qui va l'emporter. Mais ça, c'est en faisant cet exercice, justement, de suspension rationnelle du doute. Donc c'est la rationalité qui doit prendre le dessus. C'est pour cela que dans les enseignements que nous donnons, la question de l'esprit critique, du discernement, sont extrêmement importants pour permettre à des jeunes gens, quoi qu'ils adressent en termes de complexité, on salue Edgar Morin qui est parti, et cette capacité, justement, à ne pas voir la complication apparente, mais au-delà de la complication, la complexité. Et donc, savoir plonger sans difficulté dans un objet complexe, dans une situation complexe, parce qu'on sait que, outillé par la méthode, je salue à nouveau Edgar Morin, on va avoir la capacité, justement, à s'en sortir. Et donc là, on n'a plus à être aigri, à être méchant. Voilà, on peut être sacrément modéré. Ça me fait penser d'ailleurs que vous avez reçu il y a deux semaines Jean-Christophe Bas, qui est un grand apôtre de la modération. Je me souviens l'avoir entendu dire qu'il était immodérément modéré. Je crois que c'est quelque chose comme ça.
1: Oui, votre référence à cette émission que vous avez écoutée, je le sais. Alors, mon cher Richard, il nous reste 3 minutes, mais en 3 minutes, on peut encore dire beaucoup de choses. J'aimerais qu'on termine cette séquence, cette très belle séquence, pour que vous nous disiez votre confiance dans la jeunesse aujourd'hui. Êtes-vous rassuré en tant que directeur pédagogique de cette école? Êtes-vous rassuré dans votre praxis des relations internationales? Vous qui avez fait de l'international à l'étranger et aujourd'hui qui prenez cette interculturalité, êtes-vous confiant dans cette génération Z très engagée, mais qui parfois n'entend pas ou n'a pas la possibilité, et c'est ce que offre également HEP, de confronter les débats intelligemment?
0: Écoutez, en ce moment, ont lieu des oraux, les grands oraux à l'école, notamment pour le diplôme expert en relations et coopération internationale. J'étais bluffé, je suis allé écouter des oraux cette semaine sur des questions extrêmement compliquées de coopération en termes de sécurité et de défense. Et justement, voir des étudiants en travail de groupe ayant eu cette capacité d'adresser la complexité pour résoudre des problèmes extrêmement sensibles. Et donc finalement, ils ne sont pas inquiets. Vous voyez, ils savent simplement qu'ils sont outillés en termes de méthode, de process, pour pouvoir résoudre des problèmes. Cette fameuse expression de Maslow qui n'a pas inventé que sa pyramide, mais qui a dit que si tous les problèmes auxquels on est confronté sont des clous, alors le seul outil dont on dispose est un marteau. Voilà. Donc en réalité, ce qu'il faut, c'est ne pas disposer simplement d'un marteau, parce qu'on peut faire de sacrées bêtises.
1: Bon, en tout cas, HEP, en jouant sur cette caractère métaphorique, est une boîte à outils dont on peut jouer intelligemment ou qui permet de mieux décrypter le monde. Hein. C'est la vraie école des... On pourrait penser que nous ne parlons

0: que de l'exceptionnalité d'HEIP, mais je crois quand même utile de rappeler que HEIP a cette capacité différente d'autres écoles d'être une école des humanités. On a un peu oublié que les sciences ne sont pas exactes, que l'apprentissage et la culture sont des éléments, des grilles de lecture, et je crois que cette émission a montré la foi que nous devons avoir dans cette jeunesse, nous qui sommes modestement des passeurs d'informations, des transmetteurs de savoir, dont ensuite la jeune génération s'est consciemment utilisée pour le mieux-disant ou le bien-disant, comme on dit, et moins dans l'exagération. En tout cas, c'est cette perspective, avec laquelle je voudrais terminer ce propos, mon cher Richard, en vous remerciant d'être venu dialoguer avec nous, d'avoir été mon invité sur ce sujet, et donc en appelant ou en rappelant qu'il existe encore en France une école de la diplomatie à la française ou de l'excellence diplomatique française dans son acception la plus large, et que cette école a le mérite d'exister depuis 127 ans, donc il faut tout faire pour qu'elle continue encore de nombreuses années. Et là, je suis trop bavard, mais Richard, je vous laisse le mot de la fin pour que vous puissiez saluer nos auditeurs.
1: Oui, écoutez, c'est aussi des lieux qu'il faut savoir fabriquer pour que justement cette diversité se rencontre au lieu de se confronter. À HEIP, nous avons 20% d'étudiants étrangers, dont 80% sont africains. Et voyez, c'est une joie totale sur le campus de voir ces étudiants qui ont cette capacité à travailler ensemble au-delà de ce qui pourrait apparemment les diviser. Il y a un sujet qu'on n'a pas traité, mais il faudra revenir.
0: C'est le dialogue, c'est vous qu'elle revient.
1: C'est le dialogue interreligieux.
0: Oui, alors on en a glissé un mot, effectivement, par rapport à la manière dont les officiers du culte et les hommes de foi peuvent contribuer à améliorer le dysfonctionnement du monde, mais ce sera effectivement l'objet d'une autre émission. Donc je vous remercie, cher Richard, d'avoir plongé introspectivement dans ce que cette école a apporté. Et puis, évidemment, vous l'aurez compris, ça nous a servi de fil conducteur, de fil d'Ariane. Là, il faut vraiment que je termine, me dit Arnaud, de fil d'Ariane pour montrer à quel point l'éducation est un outil de paix et un vecteur de compréhension de la complexité du monde. Merci beaucoup, et nous nous retrouvons donc le 1er juillet sur un tout autre sujet, quoique on reparlera d'Afrique. Merci à vous toutes et à vous tous. Merci Richard.
1: Merci.

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1: Le bisou. Il m'est arrivé l'autre soir une fort plaisante histoire. C'était aux alentours de 20h. J'arrivais fatiguée dans le métro lorsque j'avisai une femme qui se glissait doucement entre les usagers, relativement peu nombreux, patientant sur le quai. Elle mendiait et ne semblait pas avoir grand succès. Les gens secouaient la tête en signe de refus ou plongeaient leurs regards vers leurs bienveillantes chaussures. Elle devait avoir un peu moins de la quarantaine, cheveux mi-longs, plats, raides, visage rond, pâle, un peu gonflé, un regard fatigué, des yeux rougis, qui témoignaient de la misère, l'alcool et les nuits de mauvais sommeil, la difficulté de vivre ou de survivre. Une quémandeuse, simple, comme nous en croisons tous les jours sans y faire attention. Lorsque je me suis assise pour attendre moi aussi la prochaine rame de métro, je me suis étonnée de ne plus la voir. J'étais sûre pourtant qu'elle devait parcourir le quai dans un sens et dans l'autre pour essayer de récolter un peu d'argent. Et si bien que, quand elle est apparue devant moi, j'en ai été presque étonnée. Je ne l'avais pas vue revenir et elle m'a semblé se matérialiser d'un seul coup. « Bonsoir madame. Auriez-vous un ticket s'il vous plaît? Un ticket restaurant ?» Absurdement stupéfaite, je lui ai fait oui des lèvres sans qu'aucun son ne sorte de ma bouche. « Oh, merci madame, » me répondit-elle immédiatement. « Vous savez, je ne demande pas d'argent, juste un ticket restaurant. Et en auriez-vous un deuxième, s'il vous plaît ?» risqua-t-elle presque sans me regarder. Tout en fouillant dans mon sac pour attraper mon portefeuille, je lui ai fait un second oui. Et à nouveau, aucun son n'a franchi mes lèvres. J'ai détaché les deux chèques déjeuner de mon carnet et je lui ai tendu. « Merci, madame. Merci infiniment. Vous ne pouvez pas savoir. Merci. » Je l'ai regardée avec un sourire. J'étais brusquement contente de lui faire plaisir. Je savais bien pourquoi elle en voulait deux. Ils servent à payer les hébergements, je n'ose pas dire les hôtels, qui accueillent les sans-domicile fixe. Et au moment où je m'apprêtais à remettre mon portefeuille dans mon sac, elle s'est penchée vers moi. Elle m'a collé un gros bisou sonore sur la joue gauche. « Merci. Merci, madame. » Le métro entrait dans la station, avec un grand sourire, je me suis levée et enfin je l'ai saluée avec de vraies paroles. « Je vous en prie, madame, je vous en prie. Merci à vous. Au revoir, madame. » « Oui, merci à vous, madame. Grâce à vous, ma soirée était éclairée. » Ce bisou résonnait, et il résonne toujours à mon oreille, bien mieux qu'un remerciement. Il valait pour tous les tickets restaurants que je donne, car j'avoue en être assez généreuse. Et c'est d'ailleurs comme ça que j'ai appris qu'il servait aussi à payer les hôtels. Remerciements donc, et justice restaurative, si je peux m'exprimer ainsi, pour un acte très laid que j'avais eu à subir quelque temps auparavant. Ce jour-là, un dimanche, j'avais grignoté à la terrasse d'une brasserie avec un mien compatriote. Un homme qui, au bas mot, gagnait trois fois mon salaire jusqu'au moment de payer l'addition où je sortis mes inévitables chèques déjeuner. Ce geste était, pour moi et en cette occurrence, la manifestation courtoise du fait que je ne considère jamais comme un dû le fait d'être invité. Et j'ai été très légèrement étonnée que mon hôte me laisse aller jusqu'au bout de mon intention. Mais bon, là où l'histoire se corse, c'est qu'au motif que nous étions dimanche, le serveur a refusé ma monnaie de papier. Pour ne pas avoir l'air de manquer de savoir-vivre, mon amphitryon paya, mais de toute évidence à contre-cœur, avec sa carte bancaire. Une fois l'opération terminée, alors que je m'apprêtais à ranger mes tickets dans mon portefeuille, il s'en empara brusquement et me dit « Je les prends, j'en aurai bien l'utilité. » Je suis restée sans voix, sans réaction, profondément choquée. Non pas d'avoir à payer ma part, mais de le faire de cette façon. C'était l'antithèse absolue de la générosité. S'il m'avait dit « Invite-moi », je l'aurais fait avec grand plaisir. Cela n'aurait d'ailleurs pas été la première fois. Mais là, c'était misérable. Alors, merci. Merci, madame, de m'avoir permis de vous donner ce que vous me demandiez. J'en suis heureuse, aujourd'hui encore.

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1: Bonjour et bienvenue dans cette ville rêvée des anges, la dernière de la saison, la dernière tout court du reste. On se retrouvera à la rentrée dans un autre format d'émission, dans un autre cadre. Toujours est-il que cette ville rêvée des anges, je souhaitais, on est en direct d'ailleurs, hein, je tiens à le préciser, qu'elle se termine en abordant finalement une thématique très peu abordée ici. Hein. On a beaucoup parlé de politique, on a parlé de géopolitique, on a parlé de questions sociales, de culture à travers des expositions, certains ouvrages, mais très, très rarement de bandes dessinées. Et le hasard a voulu que je découvre de façon inopportune la réédition d'une bande dessinée que j'ai lue dans les années fin des années 90 2000 réédition d'une bande dessinée qui m'avait à l'époque interpellé à la fois par son propos, par la violence de son propos, par le cynisme de son propos, et en même temps la qualité littéraire, j'allais dire. Cette bande dessinée, c'est Le Tueur, réédité par Casterman, bande dessinée dessinée donc à l'illustration, c'est Jacques Hamon, et avec nous aujourd'hui Mats, qui en est le scénariste.
2: Bonjour,
1: j'étais un peu long, mais en même temps d'abord Le Tueur, pourquoi?
2: Pourquoi ça s'appelle Le Tueur?
1: Pourquoi Le Tueur? En plus, le titre, c'est Le Tueur, mais lui, on l'appelle Tueur.
2: Oui, parce que vous aurez remarqué que pendant 19 albums que dure la série, là, vous avez les deux intégrales qui correspondent aux deux premiers cycles, c'est-à-dire aux 10 premiers albums, en fait, on n'a jamais son nom. On ne sait jamais comment il s'appelle. D'ailleurs, on ne sait jamais comment s'appelle sa copine. Et c'était, de ce point de vue-là, aussi une sorte de prouesse d'écriture. Alors, il a des pseudonymes, évidemment, mais on n'a jamais son nom et on ne sait absolument jamais comment il s'appelle vraiment. Donc, ça, pour écrire les dialogues, ça impose certaines contraintes.
1: C'était un choix, finalement, éditorial, ça, pour le coup.
2: Bah oui, enfin, c'est mon choix. Je pense que c'est bien qu'on ne sache pas. Il reste un personnage mystérieux.
1: Alors, pour le présenter un peu à nos auditeurs ou nos auditrices qui n'ont jamais lu cette bande dessinée, et que j'invite d'ailleurs à l'acheter, donc c'est l'histoire d'un type qui devient tueur un peu par hasard. Il est sollicité par une copine, hein, ça c'est dans le tout premier album, une de ses amies qui lui demande de lui rendre un service. Et ce service, c'est de... violenté, hein. Je pense même pas qu'elle lui demande
2: de casser la figure
1: à quelqu'un. Elle lui demande d'ailleurs pas de le zigouiller. Et finalement, bah, il lui rend ce service, bien payé d'ailleurs.
2: Hein.
1: Il y va un peu fort. Je crois qu'il l'élimine, hein, du reste. Et finalement...
2: À l'époque, il est étudiant en droit.
1: Ouais.
2: Et ce qui d'ailleurs correspond à ce que moi j'étais à l'époque où j'ai écrit ça, j'étais étudiant en droit. Et il apprend que, il comprend en étudiant le droit que le droit qui compte, c'est le droit du plus fort. Donc il s'inscrit tout de suite en marge des règles. Mais c'est tout le principe du tueur. Vous me disiez pourquoi ça s'appelle Le Tueur, mais en fait le tueur, c'est pas tant la carrière de ce tueur. On est dans la tête du tueur. Et il nous explique à longueur de pages et de contrats pourquoi il fait ce métier-là et pourquoi ça lui pose pas de problème. Alors évidemment, il y a une sorte de mise en abîme et c'est un contrepoint pour expliquer qu'en fait, le tueur, c'est pas tellement lui qui est intéressant, c'est la vision du monde du tueur. Le tueur, c'est un prétexte pour digresser sur la vision du monde à coup de références littéraires, historiques, philosophiques.
1: On va l'aborder, ça. Vous avez raison d'ailleurs de le préciser parce que... C'est une bande dessinée, mais en même temps, c'est une... Moi, je trouve que c'est à la fois pamphlétaire, c'est-à-dire que ça dénonce un certain nombre de choses du monde. En tout cas, c'est comme ça que moi, lecteur...
2: ça interroge la nature humaine.
1: Oui, voilà. Et qu'est-ce qu'une existence aussi ? Je trouve qu'il y a quelque chose d'existentiel en creux. Mais je ne savais pas que vous étiez étudiant en droit. Ça veut dire que... la question qui me vient, c'est qu'est-ce qui a été le déclencheur finalement de cette bande dessinée ?
2: Alors le déclencheur, c'est que c'est une réflexion. Je voulais écrire un polar et je me suis rendu compte que dans les fictions, d'une manière générale, il y a des tueurs à gages, mais que les tueurs à gages sont toujours c'est des porte-flingues. Ils sont des personnages secondaires qui systématiquement meurt à la fin et dont on sait rien en fait. Or, dans la vraie vie, ça existe, les tueurs à gages, ou les gens qui tuent parce qu'on leur demande de tuer. Je me suis dit, mais ces gars-là, quand même, ils ont à quoi ils pensent ? Quel est leur cheminement ? Quelle est leur vie après avoir tué ? Comment ça s'organise dans leur tête ? Quelle est leur vision du monde ? Et à partir de là, d'abord, j'ai commencé par l'écrire en roman. J'ai écrit la moitié d'un roman et en cours de route, je me suis rendu compte, j'avais déjà publié deux BD à ce moment-là. En cours de route, je me suis dit que ce serait peut-être mieux en bande dessinée, en fait, parce que la bande dessinée permet de faire une chose intéressante pour le tueur, c'est-à-dire que comme on est dans sa tête en voix off, les images peuvent ne pas correspondre au texte. Et donc, ça crée une profondeur qui est, je pense, bénéfique pour réfléchir à ce qu'il dit.
1: Donc, dans la tête d'un tueur, mais malgré tout, ça reste un homme de l'ombre aussi. Parce que votre tueur qu'on suit même si les bandes dessinées... En fait, on pourrait les lire de façon très dans le désordre, mais en même temps, il y a quand même une logique.
2: Les cycles, cycles sont quand même...
1: Mais à chaque fois, il y a une nouvelle... l'histoire, finalement, à l'avance. Mais en tout cas, moi, j'ai l'impression qu'on peut, à certains moments, les entrer de façon très autonome. Mais... vous avez dit cette chose vous faisiez des études de droit et donc le personnage fait des études de droit. Est-ce que c'était aussi une façon dans la création de ce personnage de questionner le droit finalement ? Parce que il est question, ça se passe en Amérique latine, hein, ça je tiens à le préciser à nos auditeurs, même si ça commence à Paris, mais très rapidement il va s'installer au Venezuela. Et le deuxième cycle, ça se passe uniquement en Amérique latine. Mais est-ce que c'était, à travers ce personnage, questionner le droit, finalement, en tant que tel ? C'est-à-dire que le tueur, lui, finalement, il acte ce fait décisif que c'est la loi du plus fort qui l'emporte. Et que le reste, c'est de la morale, c'est une forme
2: C'est exactement ça. Ça questionne le droit, ça questionne la morale, ça questionne l'histoire et surtout la nature humaine. Parce que, quand même, la nature humaine nous instruit sur pas mal de comportements récurrents. Moi, j'ai l'impression que plus on étudie l'histoire et plus on se rend compte que rien ne change. On drape ça, on habille ça avec une morale, avec des principes et tout ça. Mais pour que les choses changent, moi je suis pas du tout sûr que les choses changent le moins du monde. Les hommes restent exactement les hommes et les femmes. Hein, les humains restent les mêmes à travers le temps et ce sont toujours les mêmes ressorts qui agissent. C'est de ça que ça parle en fait le tueur. Hein, le droit, oui. Moi, j'ai fait du droit parce que on m'a toujours dit qu'on pouvait pas vivre de sa plume. Et comme mon l'idole de ma vie, le phare de mon existence, c'est Franz Kafka. Franz Kafka avait fait du droit, et donc je m'étais dit que si Franz Kafka avait fait ça, je pouvais faire ça aussi. Ça pouvait pas être mauvais pour la carrière littéraire. Et d'ailleurs, je pense que c'était vrai parce que je trouve que le droit, en fait, rétrospectivement, je m'y attendais pas en y allant, mais c'est une excellente école pour écrire. Absolument. Ça apprend à lire, ça apprend à écrire, ça apprend à voir ce qu'il n'y a pas. J'ai trouvé ça extrêmement utile et bénéfique.
1: Il y a du reste un certain nombre de gens de du monde judiciaire hein, qui écrivent des polars. Bon, le tueur, pour moi, c'est pas un polar. En tout cas, donc lecteur, je l'ai pas senti comme un polar. D'ailleurs, la police, elle apparaît jamais,
2: quasi jamais.
1: Jamais. On a le tueur qui est un homme de main malgré tout, rapidement. Dans le cheminement de votre histoire, le fait que il devienne rapidement finalement un homme de main, du moins quelqu'un qui commissionne pour éliminer des gens, est-ce que le fait que il ne questionne jamais les raisons, qu'il ne s'intéresse pas finalement aux cibles, si ce n'est leur quotidienneté, c'est à savoir à quelle heure ils se lèvent, par où ils passent, qu'est-ce qu'ils font, etc., de façon finalement à avoir un profil assez, assez précis hein, pour les flinguer. Est-ce que le fait qu'on ait un personnage qui a une relation... Assez...
2: Lui, mais aussi nous tous, en fait. Hein, c'est une sorte d'énorme parabole sur la conscience et la nature humaine. C'est exactement ça le sujet, absolument. Ouais.
1: Sachant que il y a quand même des pages qui sont assez, assez saisissantes. Il ne s'agit pas de théoriser, mais en même temps, moi, je trouve que la qualité de votre bande dessinée, c'est que finalement, elle nous interpelle. Par exemple, je pense à cette page-là, au tout début, la,

0: première, du moins au début du cycle, il pose la question, à qui peut-on faire confiance ? Comme l'a montré l'expérience de Milgram, sur 10 personnes prises au hasard, 7 sont prêtes à refroidir leur prochain ou à le torturer comme ça pour obéir aux ordres prouvés, certifiés. Et la 101e, et le 101e bataillon de réserve de la police allemande, des types comme les autres, avec un boulot, une famille, pas des nazis, pas des fanatiques, juste des réservistes, issus de tous les milieux. Ils étaient moins de 500 appelés par la Wehrmacht en 1942. On les a lâchés dans la campagne polonaise. En 16 mois, ils ont tué 38 000 juifs, une balle dans la tête, de sang-froid. Des hommes, des femmes, des enfants, des vieillards. Et ils en ont déporté 45 000. Sans raison. Et le plus beau, c'est que ceux qui refusaient de le faire ne subissaient pas de sanctions. Ils pouvaient refuser. Mais le fin du fin, c'est que ces mecs-là, aujourd'hui, ils touchent une pension de l'État allemand, anciens combattants, victimes de guerre. De quoi gerber. C'est quand même assez déroutant.
1: Et Emil Gramm prouve que si on arrive à dire aux gens qu'ils ne subiront pas les conséquences de leurs actes, ils font absolument n'importe quoi. Donc c'est quand même ça interpelle sur la nature humaine quand même.
0: Vous avez fait des recherches quand vous avez travaillé sur cette BD ?
1: Ah oui, bien sûr, oui, j'ai fait des recherches, j'ai regardé des documentaires, j'ai lu beaucoup, beaucoup de livres d'histoire. De toute façon, j'en lis toujours, donc l'histoire, c'est un... Si j'avais été un peu plus courageux, j'aurais fait des études d'histoire et je serais devenu historien, je pense. Mais oui, je me suis beaucoup documenté, et il y a énormément... Et puis j'ai pris le pli, en fait. Alors, j'ai pris deux plis à force d'écrire Le Tueur, parce que Le Tueur, on a travaillé, Luc Jacquemont et moi, dessus depuis 1998 jusqu'à 2023 ou 2024. Donc, à force, je me promenais dans la rue à Paris ou ailleurs, en réfléchissant à la meilleure manière d'éliminer quelqu'un. Et puis j'ai pris l'habitude aussi de lire des livres et de noter toutes les réflexions qui pouvaient nourrir Le Tueur. Donc oui, ça a été un compagnon de route pendant très très longtemps, à certains moments. Et l'écriture du tueur, c'était aussi un exercice dans le sens où il fallait lui construire une pensée. Donc il fallait lui confier des idées qui sont pas forcément les miennes. Mais je me disais, alors comment est-ce qu'il... À quoi penserait-il à ce moment-là ? Que penserait-il de telle et telle chose ? Et je devais lui construire une pensée cohérente.
0: En même temps, c'est un type banal aussi.
1: Oui, et il était conçu comme ça. Il faut qu'il puisse se fondre dans la foule.
0: Oui, mais moi, je ne pensais même pas à cette banalité-là. Je pensais que, au-delà de la banalité du mal, hein, pour reprendre la fameuse expression...
1: qui est un thème de la BD,
0: ouais. D'Anna Arendt. Mais,
1: qui est cité, Anna Arendt, à un moment ou à un autre.
0: Au-delà de cette banalité, c'est quand même un type... c'est quoi son envie ? C'est d'avoir une baraque, une belle baraque, d'avoir du fric pour être tranquille. Et surtout, il cite, je crois que c'est Nietzsche, hein, qui dit que quand on passe 70% de son temps, finalement, à en être esclave...
1: À faire quelque chose
0: à faire quelque chose dont pas, on ne veut pas, ben finalement, on est esclave de son existence. Donc finalement, soit on dit que c'est un glandeur, soit on dit que c'est un hédoniste.
1: Oui, et d'ailleurs, moi, c'est un truc qui m'a toujours étonné quand on voit les films de cambriolage. En fait, les gars mettent tellement d'énergie et de travail à commettre un crime qu'on se dit, mais il ferait aussi bien de travailler, parce que c'est un vrai travail. Mais oui, le tueur, il a cette banalité, ses aspirations assez banales, finalement. C'est un peu monsieur tout le monde, et ça fait partie du principe, c'est de se demander... Quelle est sa particularité par rapport à beaucoup d'autres, en fait ?
0: Mais quand même, Mats...
1: Je suis un peu pessimiste sur la nature humaine, je sais.
0: Ben on est deux dans ces cas-là. On est deux dans ces cas-là. D'ailleurs, lui, il dit, au sujet du pessimisme, il oppose à l'optimisme la lucidité. Les choses sont comme ça, et quoi qu'on fasse, quoi qu'on projette, eh bien, on n'y changera rien.
1: Oui, et puis moi j'aime beaucoup la phrase d'Emmanuel Bove, un écrivain français que j'aime beaucoup, qui dit un pessimiste c'est quelqu'un qui vit parmi des optimistes. Je pense que c'est pas mal, ça résume pas mal la situation.
0: Alors quand même, hein, pour remettre un peu les choses finalement dans l'ordre pour nos auditeurs, il accomplit sa première mission, il y a une deuxième mission, et en fait il est manipulé. Par ce fameux Rivière, qui lui est manipulé aussi par d'autres, hein. Il se trouve embrigadé.

0: parce qu'il a, il a flingué un type qu'il n'aurait pas dû flinguer.
1: Oui, c'est-à-dire que, évidemment, c'est consubstantiel de son activité d'être manipulé. Et jusqu'où est-ce qu'on accepte d'être manipulé quand on l'est? Ça fait partie de sa problématique. Parce que lui, il s'est fait une profession de foi de ne pas s'interroger sur les mobiles, d'exécuter son contrat, d'exécuter sa mission sans conscience, en fait. Mais quand ça se retrouve contre lui, ça c'est un principe assez classique du polar, c'est-à-dire qu'il se retrouve embarqué dans une histoire qu'il dépasse complètement et il va falloir qu'il s'en sorte. Donc on partage malgré tout sa trajectoire difficile et son combat pour rester en vie. Il est comme tout le monde, il veut rester en vie.
0: Oui, il se méfie, mais malgré tout, il est coincé parce que d'abord, est-ce qu'il pourrait faire autre chose ?
1: Peut-être,
0: je ne suis pas sûr.
1: Peut-être.
0: Est-ce qu'il en a envie ? Ça,
1: de faire autre
0: sûr.
1: Chose ?
0: Oui.
1: Non, je ne crois pas. Hein.
0: Oui. Et en même temps, est-ce que finalement le tueur, c'est pas la bonne conscience des gentils ?
1: Alors,
0: il règle des problèmes. On verra après la question des États, les États-Unis, dont on parle beaucoup, l'Amérique latine, etc. Parce qu'il y a quand même une dimension géopolitique hein, dans ces deux premiers cycles. Est-ce que finalement le tueur, c'est pas le bras armé de tous les gentils ?
1: Est-ce que c'est aussi celui qui fait ce qu'on aimerait faire ou pas ? Je sais pas. Non, moi je crois pas
0: on
1: qu'il soit.
0: On aimerait faire, c'est-à-dire on a tous une, on serait tous dominés par la pulsion du, la pulsion du ça, comme diraient les Freudiens.
1: Bah c'est ce que montre un peu Milgram, hein, quand même.
0: Ouais.
1: On a tous une.
0: Non mais lui il rend service finalement.
1: Bah, il rend service à ceux qui le payent.
0: Ouais.
1: Finalement, c'est ce qu'il dit à un moment. Hein. C'est lui, il règle les affaires d'hommes riches. Les pauvres n'ont pas les moyens de l'engager, ils font ça eux-mêmes, ils s'entretuent sans appeler un tueur, sans payer un tueur. Mais il dit aussi que pour lui, il n'y a pas de différence entre les riches et les pauvres. Si les pauvres avaient de l'argent, ils se comporteraient comme les riches. Et c'est ce que je voulais dire au tout début. C'est pour ça, je pense que le personnage est cynique. Mais je pense que le propos de la bande dessinée, de l'histoire de l'album, des albums et des cycles, n'est pas cynique. C'est le personnage qui est cynique, mais le propos n'est pas cynique. Le propos, c'est une réflexion sur la nature humaine. Pessimiste, mais pas cynique. C'est, vous savez ce que disait Ambrose Bierce sur le cynisme, le cynique. Le cynique, c'est celui qui voit les choses telles qu'elles sont et non pas telles qu'elles devraient être.
0: Il y a de quoi finalement... le temps de cette première pause musicale, au moins se réfléchir à cette... à ce que vous venez nous... répétez-le.
1: Le cynique, c'est celui qui voit les choses telles qu'elles sont et non telles qu'elles devraient être.
0: Écoutez, le temps d'écouter les Talking Heads.
1: Ah, les Talking Heads.

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1: Suite donc de notre entretien avec Mats à l'occasion de la sortie récente d'un cycle du Tueur, cette bande dessinée de Jacques Hamon et Mats, paru aux éditions Casterman. Donc Mats est avec nous, scénariste de la bande dessinée. J'aimerais évoquer avec vous deux figures quand même de la bande dessinée. D'abord le caïman, qui est toujours en arrière-plan, cet animal finalement qui tue, mais pour ses propres besoins finalement. Hein, c'est une
2: Et qui tue très peu d'ailleurs.
1: Quand il a faim.
2: Voilà.
1: Il est en arrière-plan, fond vert, toujours menaçant. Finalement, est-ce que c'est le tueur la vision que vous avez du tueur, mais sur un plan métaphorique.
2: C'est comme on dit, c'est son animal totem. C'est ce qu'il dit, c'est un animal préhistorique qui a traversé les âges et qui est un tueur absolument impitoyable, mais qui tue juste pour se nourrir et pas tous les jours. Hein. Il a une digestion très très lente, donc il peut ne pas manger pendant longtemps. Mais oui, c'est son animal totem, c'est celui qui lui semble le plus proche de lui-même.
1: Mais menaçant. La façon avec laquelle Jacques Hamon le dessine, de façon très détaillée, je veux dire, il a souvent la gueule ouverte.
2: Il a des belles dents.
1: Il a des belles dents, oui. Oui, il a les crocs, quoi. Et l'autre personnage, c'est le narcotrafiquant, quand même. Alors, tout costard cravate, dents blanches, bien coiffé, bien rasé de près, qui fait de la politique. Je pense, entre autres, alors soit il y a le parrain, hein, c'est celui qui domine une partie de la sphère hein, en Venezuela. Hein. Et Mariano, d'ailleurs, Mariano qui, finalement, est au départ un type un peu... Moi, je le trouve un peu lourdeau, un peu...
2: C'est le cas.
1: Sauf qu'il s'émancipe quand même de ce personnage lourdeau pour devenir quelqu'un, finalement, plus sûr de lui, j'ai l'impression qu'il a une sorte d'admiration pour le tueur. En tout cas, son économie de mots, son côté un peu impassible, alors que Mariano, c'est un baratineur, c'est un tchatcheur. D'ailleurs, le tueur, tueur, hein, puisque Mariano appelle le tueur tueur, lui reproche le fait qu'il parle trop.
2: Absolument. Bah oui, parce que lui, c'est vrai que c'est plus un petit voyou qu'un tueur de sang-froid comme notre personnage principal, qui est une sorte d'anti-héros, évidemment, puisque moi, je ne l'ai jamais designé comme un personnage sympathique, le tueur. Pour moi, il n'est pas sympathique. Hein.
1: Non, d'ailleurs, son visage, il a le visage un peu, finalement. C'est quoi ?
2: Il est anguleux,
1: un peu anguleux, etc. Il a les yeux qui sont, on les distingue pas très bien quand même. Hein. Il porte des petites lunettes.
2: Non, mais ce que je veux dire, c'est qu'il est pas très sympathique dans le sens où, de temps en temps, on peut partager son point de vue sur l'existence et sur les choses. De temps en temps, pas. Comme n'importe quel personnage, on n'est jamais 100% d'accord ou en désaccord avec personne. Mais il n'était pas du tout conçu comme un modèle ou comme un personnage sympathique. C'est pour ça que je parle d'anti-héros. Mariano, lui, est presque plus sympathique, en fait. Il est plus, effectivement, il parle beaucoup, il fait des blagues. C'est un sidekick, comme on dit, qui apporte de la vie à l'ensemble, mais qui effectivement n'est pas un dur comme l'est le tueur, même si le tueur n'a pas forcément l'air d'un dur et que Mariano, lui, se vit en dur. Il y a une sorte de dichotomie entre les deux, personnages.
1: Cette phrase de Mariano n'empêche, s'adressant au tueur, si tu dis aux gens que tu es un tueur, tout le monde ouvre de grands yeux. Si tu dis que tu deals, on te regarde d'un sale œil, même si tu as une montagne de blé.
2: Oui, c'est sa logique. C'est sa, lui, il n'a pas de morale. Enfin, il a une morale complètement biaisée. Mais c'est vrai que ce n'est pas le même prestige de position dans le crime.
1: Alors Mariano, c'est, alors lui, ce qui l'intéresse, c'est la politique. Alors même si, à la fin du deuxième cycle, il raconte que ça y est, maintenant, tout ça, le narcotrafic, ça devient une activité dangereuse. De toute façon, maintenant, les produits de synthèse sont en train de prendre le marché. Ça devient sanglant, etc., comme si ça ne l'était pas jusqu'alors. Et que finalement, il n'y a que la politique et le pétrole, hein, ces deux biais-là, qui permettent de s'en tirer le mieux, d'être un personnage honorable.
2: Oui, souvenons-nous de Pablo Escobar en Colombie, qui avait investi pour construire des logements pour les quartiers défavorisés, des terrains de foot, et qui s'était rendu extrêmement populaire. C'était de la politique, en fait. Il investissait le terrain politique en subventionnant des gens. C'est un peu calqué là-dessus, en fait.
1: Il y a quand même une forme de cynisme. Parce que Pablo Escobar, acteur social, je veux bien, mais sur quel fond ?
2: Ah bah bien sûr, non mais bien sûr, mais n'empêche
1: l'argent
2: que...
1: L'argent de la drogue, et d'ailleurs, je crois que c'est le tueur qui dit à un moment, pense à toutes les victimes, je veux dire, tout ça, cette drogue-là, oui, elle fait sûr. Des millions de morts.
2: Bah oui, il a raison. Je pense que le trafic de drogue cause énormément plus de morts qu'un tueur professionnel travailleur indépendant. Pour Pablo Escobar, effectivement, on peut considérer qu'il achète les gens. Mais n'empêche qu'il fait des choses que les hommes politiques ne faisaient pas. Donc ça pose tout un tas de problèmes, effectivement, de vrais, vrais, vrais problèmes. Mais d'un autre côté, les cartels de la drogue remportent des fortunes, mais considérables. D'ailleurs, en France, on sait que le narcotrafic, c'est des milliards d'euros. Donc ce sont des fortunes considérables qui remettent en cause tout l'équilibre social, politique, de justice, les menaces, comme ils disent en Amérique, là, le plata o plomo, du plomb ou de l'argent, pour corrompre les gens. C'est-à-dire que soit on se laisse corrompre, soit on se fait tuer. Donc le choix est difficile d'un point de vue moral.
1: Oui, d'autant que cette morale, elle est malmenée par les démocraties. Et Mariano appuie là-dessus, le tueur d'ailleurs, hein, aussi dans ses monologues intérieurs. Quand qu'ont fait les États-Unis en Amérique latine, hein, Allende élu et finalement abattu.
2: Il s'est suicidé, Allende. Officiellement.
1: Vous êtes joueur quand même. Hein, l'Amérique latine qui a fait, du moins les États-Unis qui ont fait de l'Amérique latine une sorte d'air de jeu dans laquelle ils font ce qu'ils veulent.
2: Depuis, le 19e, hein, le Big Stick.
1: Voilà, et c'est assez étonnant parce que les deux premiers cycles, le dernier, je crois, la dernière BD du deuxième cycle, c'est 2012 ou 2011. Et donc, quand les personnages, finalement, traduisent la réalité, hein, états-unienne, d'ailleurs, Mariano répète, hein, on dit pas les Américains, on dit les États-Unis.
2: Les États-Unis.
1: Ils veulent finalement.
2: Il dit ces salauds qui nous appellent le sous-continent et tout ça.
1: Et d'ailleurs, il dit, il se présente comme étant des démocrates, etc. Mais c'est l'Amérique latine, c'est leur arrière-cour. Et quand on lit ça et qu'on met ça en résonance avec la politique de Trump. Que ce soit à Cuba, que ce soit au Venezuela. Mais Maduro n'est pas un démocrate, mais là, c'est l'argent, c'est le pétrole de Maduro qui les intéressait.
2: Oui, mais là, alors ça revient exactement à ce que je disais au tout début, c'est-à-dire qu'il n'y a absolument rien de nouveau sous le soleil tropical. Ce qui s'est passé au Venezuela, c'est tout à fait, c'est comme la United Fruit, il n'y a absolument aucun élément de nouveauté dans la géostratégie, dans la façon dont les États-Unis contrôlent l'Amérique du Sud, ou essayent, en tout cas veulent s'accaparer les richesses. Ça, à mon avis, c'est absolument immuable. Enfin, il n'y a aucun progrès, aucune nouveauté là-dedans. À un autre moment, dans Le Tueur, effectivement, il fait la liste, il dit quel pays, quel peuple, peuple, quelle nation n'a pas un massacre sur la conscience? Mais c'est la vérité. Et il y a la liste. J'ai fait une liste interminable. D'ailleurs, ça nous a valu de ne pas être édité en Chine, je crois, parce qu'on parle du Tibet. Mais voilà, y a, personne n'a la supériorité morale hein, sur la Terre. À mon avis, tout le monde a... voilà, donc il n'y a pas de... on est bien tous les mêmes, partout, je pense.
1: Mais appuyer là-dessus, est-ce que c'est pas aussi prendre le risque, et vous n'êtes pas demandé à un moment d'être finalement accusé de faire du révisionnisme, c'est-à-dire à savoir, on peut mettre sur un même plan les démocraties occidentales et des dictatures ou des États narcos, y a un déséquilibre qui ne serait pas moral. Et d'ailleurs, le tueur, vos personnages, hein, donc vous dites, voilà, vous, mais vos, oh, peut-être pas vous, mais vos personnages en tout cas, se lavent les mains de cette morale en disant, d'accord, les choses elles sont comme ça. Vous citez le massacre des Tutsis par les Hutus. L'État français, d'ailleurs, ça a été documenté finalement.
2: Il n'est pas blanc bleu.
1: Oui, voilà, l'État français finalement était au premier. En arrière-cour, hein, du moins, laisser faire. Et donc, est-ce qu'il n'y a pas toujours ce risque de ne pas être compris par ses lecteurs ?
2: Ah bah ça, c'est un risque permanent. Et quoi qu'on fasse et quoi qu'on écrive, on prend toujours le risque d'être mal compris. Moi, je me souviens, quand j'étais petit, il y avait le premier film de Superman qui était sorti. Il y avait eu une histoire parce qu'il y avait un garçon qui avait sauté de sa fenêtre de chez lui en pensant qu'il allait voler comme Superman. Bon... les auteurs de Superman, est-ce qu'ils sont responsables de ça? Non, on n'est pas responsable des gens qui comprennent de travers. Qu'on ne soit pas compris. Alors, quand on n'est pas compris, on se demande, est-ce qu'on a mal fait son travail ou est-ce que c'est la personne qui a mal lu ou mal compris? Ça dépend des cas. Moi, je pense que le propos du tueur est assez clair. Hein. Je pense qu'il y a vraiment cette interrogation sur la nature humaine et le fait que, effectivement, les hommes sont toujours les mêmes partout et tout le temps, depuis l'Antiquité jusqu'à maintenant. Les réactions sont toujours les mêmes, les ressorts sont toujours les mêmes. Peut-être que maintenant, on se drape un peu plus dans une morale... de bonne aloi, hein, mais les intentions sont bonnes. Mais concrètement, quand on veut que les choses... quand on regarde les choses objectivement, je pense que rien ne change. Je pense pas que ce soit du révisionnisme de dire que tous les pays, tous les peuples ont...

0: même.
1: Oui, mais il lui demande de s'occuper. Voilà, elle devine, elle apprend d'ailleurs quasiment incidemment que c'est un tueur. Mais finalement, elle apparaît peu. Il a une maîtresse cubaine qui travaille pour l'État cubain. Je trouve que ce sont quand même des personnages très minorisés.
0: Ah bon, minorisés, ça veut dire quoi, minorisés?
1: C'est-à-dire qu'elles sont mineures, voilà.
0: Dans le tueur, effectivement.
1: Mais est-ce que c'est parce que c'est le monde du tueur, voilà.
0: Oui, c'est le monde du tueur
1: qui fait que.
0: Oui, c'est conforme au monde du tueur tel que lui vit ce monde. Et c'est vrai que le centre, le cœur, on est dans la tête du tueur. Je veux dire, toute la BD, les 19 albums sont à la première personne. Donc, d'ailleurs, vous savez, c'est amusant parce que quand j'ai apporté le projet à l'éditeur, alors après avoir été refusé par plusieurs, Casterman, mon éditeur de l'époque, m'avait dit « Je ne suis pas sûr que tu tiennes un album entier à la première personne en voix off ». Ça me paraît difficile. Et donc j'avais écrit le découpage en entier pour lui montrer. Et quand on a commencé à faire le, il m'a dit ok c'est bon on y va. Et au bout d'un moment il m'a dit en fait il faut qu'on fasse une série là parce que c'est vraiment très très bien. On va pas faire un seul album. Et au bout du compte j'ai fait 19 albums avec la voix off et la première personne. Donc oui c'est entièrement centré sur la, c'est la vision du monde du tueur. C'est pas la mienne, c'est la sienne.
1: Ah, j'ai pas dit que c'était la vôtre. Mais par contre, quand je dis que les femmes sont maltraitées, c'est pas parce que c'est pas une question de circonstances immédiates. Le monde et les mentalités changent, et heureusement. Mais ce que je veux dire par là, c'est que est-ce qu'elles auraient pu, dans l'environnement actuel, prendre une autre place, ou est-ce que finalement, si on est extrêmement. On démoralise les choses et qu'on les regarde de façon lucide, comme le tueur regarde le monde tel qu'il est, l'homme reste masculiniste, reste violent, et finalement cette nature-là, si on peut parler de nature humaine, je ne sais pas trop ce que ça signifie, en tout cas pour ma part. C'est
0: la nature humaine.
1: Qu'est-ce que c'est que la nature humaine finalement?
0: Alors, pour répondre sur la question sur les femmes, moi je suis pas absolument convaincu que les femmes soient meilleures que les hommes.
1: Hein. J'ai pas dit ça.
0: Les femmes sont des hommes comme les autres.
1: Non, j'ai pas dit ça. Mais c'est quand même un monde d'hommes.
0: Ah oui, ça c'est sûr.
1: C'est quand même un monde violent. Et les États sont violents. D'ailleurs, on le voit. Les hommes du moins, on parle d'hommes de pouvoir. C'est pour ça que je vous posais cette question. Est-ce que dans l'évolution finalement de l'existence de cette bande dessinée, du moins le cheminement de toutes ces histoires, les personnages seraient figés ou pas?
0: Non, mais d'ailleurs, on aurait pu faire, non pas le tueur, mais la tueuse. Je pense qu'on aurait pu. Ou en tout cas, mettre un personnage de tueuse. D'ailleurs, ça peut être une idée pour un prochain épisode. Non, ça, je pense que c'est tout à fait envisageable. Hein. Ce serait même assez marrant, en fait. Moi, ça me paraissait plus... je me sentais plus capable de faire vivre ce personnage-là tel qu'il est en homme, évidemment. Par contre, masculiniste, c'est un mot un peu fort, je pense, parce que c'est vraiment tout ce qui est masculiniste, c'est vraiment des arriérés complets. Quoi,
1: non, j'ai pas dit ça. Je vous cherche un peu. C'est vrai que quand il se retrouve, Mariano et l'Américain, d'ailleurs, il y a cet ancien de la CIA qui arrive, les pépés, le whisky, je veux dire, le Costa.
0: Ah ouais, le club de striptease à New York, tout ça.
1: Oui, voilà.
0: Existe ce club, j'y suis allé d'ailleurs.
1: Ah bon?
0: Ça s'appelait.
1: Décrivez-le.
0: Eh ben, c'était la première fois que j'allais dans un club. C'est un copain qui m'a emmené là. C'était très étonnant, hein, parce que c'était assez chic. Mais par moments, il y avait des types, visiblement des Italo-Américains en survêtement brillants, avec des chaînes en or. Enfin, c'était un mélange très, très curieux, avec des très, très belles femmes qui dansaient et faisaient ce qu'on appelle là-bas des lap dance. Ça m'a servi, hein. Je m'en suis servi pour ma documentation, mais c'était très étonnant comme endroit, hein. C'est pas mon quotidien, et d'ailleurs ça m'a pas tellement plu, mais c'est ce monde-là malgré tout, le monde des trafiquants et tout. Alors,

0: Ça a changé, hein, c'est en train de changer. Mais au début, c'était quand même vraiment comme ça. C'était un monde très masculin.
1: Il n'est pas pessimiste, il est lucide, tueur. Il n'a pas la morale.
0: Ça revient un peu.
1: Voilà, il est...
0: Non, je
1: vous
0: rigole.
1: Croyez ?
0: Non, pas du tout. Non, moi, je pense que le pessimisme est une mauvaise attitude. Vraiment, sincèrement.
1: Il est désillusionné, donc il est lucide. Il attend rien. Alors, il y a des moments où on a l'impression qu'il s'adoucit parce qu'il a un enfant. D'ailleurs, il dit, hein, ça l'a un peu changé, mais pas tant que ça, malgré tout. Si ça l'avait changé, il n'aurait pas brigué une nouvelle carrière. Hein, sans, voilà, il faut quand même que nos auditeurs, nos auditrices découvrent cette BD pour ceux qui ne l'ont pas lue. Mais bon, il passe de tueur finalement à associé d'une sorte de holding du crime, quoi, je vais dire, hein, qui se lance dans le pétrole à Cuba. D'ailleurs, les choses seraient même sensées. On pourrait imaginer que ces choses-là se déroulent réellement. Est-ce que finalement, le tueur, c'est pas la mauvaise conscience du capitalisme ?
0: Ouh, je sais pas si on peut aller. Il y a un peu de ça quand même.
1: Parce que le fric, ça occupe une place mais incroyable.
0: Ah bah oui.
1: L'argent, mais sans que l'argent l'esclavagise.
0: Oui, mais est-ce que c'est vraiment différent dans un pays, dans une organisation non capitaliste ? J'avais lu un bouquin d'un écrivain argentin où il y avait une phrase très drôle là-dessus. Il disait que le communisme était pire, que le socialisme était pire que le capitalisme parce qu'il dénaturait les rêves des prolétaires et rendait riches les bureaucrates. Je crois vraiment que c'est toujours pareil. Pareil pour Cuba, je suis allé plusieurs fois à Cuba. Il y a les gens débrouillards et les gens pas débrouillards. Et les gens pas débrouillards s'en sortent pas et les gens débrouillards s'en sortent pas trop mal. Ici, c'est pareil, en fait. Quand on est débrouillard, on s'en sort. Si on n'est pas débrouillard, c'est beaucoup plus dur. Moi, je crois pas qu'il y ait de différence fondamentale. Alors, évidemment, effectivement, il y a dans le tueur cette dimension de mise en cause de l'ultra-consumérisme et de l'obsession pour l'argent, tous azimuts, parce que ça, c'est vraiment très malsain. Et c'est vrai que moi, je pense que typiquement, Trump, c'est l'illustration de ça. Où c'est l'argent avant tout, c'est vraiment le modèle américain. Hein, quand on voit tout se résume à de l'argent, et ça, par contre, d'un point de vue moral et éthique, c'est un vrai problème.
1: Finalement, Trump, c'est le tueur actuel.
0: Oh non, il n'est pas du tout.
1: Il est en gants blancs, lui. Il porte des gants blancs.
0: Non, je pense pas. Non, je pense que c'est un des mecs qui pourrait être sur la liste.
1: Des cibles.
0: ou un des commanditaires.
1: Ouais. Mais juste pour avancer et finir, en tout cas, moi, pour l'avoir lu, je vous ai dit, dans les années, fin des années 90 et en 2000, et l'avoir relu ces derniers jours, donc à 20 ans d'écart.
0: On est bien, on est...
1: Je trouve que vous l'avez, comme on dit en musique, remasterisée, après tout. Hein, elle se lit de façon très, très, très actuelle.
0: Ça tient la distance.
1: Oui. Mais en tout cas, elle a finalement une dimension intemporelle. Je lis ce passage. Vous êtes pragmatique et nos analyses se rejoignent. Je vomis les moralistes qui sont soit des ignorants, soit des salauds hypocrites. Sauf que moi, le bien-être de l'humanité, j'en ai rien à foutre. Nous sommes arrivés. On peut en rire.
0: Faudrait
1: mais en même
0: que
1: temps, on
0: lise.
1: Se dit, mais on peut se dire que finalement, qu'est-ce qui reste de collectif
0: Vous pouvez pas nier que dans l'histoire très récente en France, dans les moralistes, il y en a quand même pas mal qui sont des sacrés hypocrites. On a vu quelques affaires là où ça quand même, c'est interpellant.
1: Oui, en même temps. Qu'est-ce qui reste de collectif, finalement encore une fois, moi, j'ai l'impression que le tueur, c'est la parabole du capitalisme. Voilà.
0: Oui, ça peut se voir comme ça. Je vois ce que vous voulez dire et ça peut se voir comme
1: mais,
0: ça.
1: Et d'ailleurs, il le dit, hein, pas de morale. De toute façon, la morale ne sert à rien. Et même la morale des bien-pensants, c'est une fausse morale.
0: Bah, c'est mieux s'ils agissent selon leur morale.
1: Et donc, la morale, finalement, la plus efficace, c'est la morale du flingue.
0: Non. Non, ça, je pense pas. Mais ça, c'est non.
1: Quand il tue le passage où il tue cette bonne sœur.
0: Oui.
1: c'est quand même assez violent. Il la tue parce qu'elle est, elle est d'une famille, famille qui est ciblée.
0: Oui, oui, oui.
1: Et d'ailleurs, il y a un problème de conscience.
0: Il y a un vrai cas de conscience.
1: Ouais. Qui ne dure pas longtemps.
0: Non. Mais vous savez, il y avait un très très bon film belge qui s'appelait La mémoire du tueur, d'ailleurs.
1: Un type qui perdait la mémoire, voilà. Mais qui est un tueur.
0: Mais à un moment, on lui demande d'exécuter une petite fille. C'est une sorte de parabole autour de l'affaire du trou. Et le tueur refuse. Et dit, ah ben non, ça c'est pas possible. Une petite fille, 10 ans ou 12 ans ou 14 ans, je sais plus. Ça c'est pas possible et vous trouverez personne pour le faire. Et le lendemain, la petite fille est morte. Donc, c'est y a le même y a ce même cette même idée en fait hein, que la morale n'existe pas vraiment dans ce bas-monde.
1: Finalement, pour arriver à la fin de cet entretien,
0: vous allez encore trouver une horreur.
1: Non, non. Bah,
0: non, mais moi je les aime bien.
1: C'est Coluche qui disait, hein, Coluche mort il y a 40 ans, qui disait, on dit qu'on moque l'horreur, mais l'horreur est humaine.
0: Oui, hein, et il disait aussi, le capitalisme c'est l'exploitation de l'homme par l'homme, et le communisme c'est le contraire.
1: Est-ce que le tueur, finalement, c'est pas nous tous ?
0: Ah, je pense qu'il y a un petit peu de chacun de nous dedans. Oui, c'était l'idée, en tout cas. L'idée qu'à un moment ou à un autre, on puisse se retrouver un petit peu et se poser des questions sur soi-même. Ça faisait vraiment partie de l'idée à la base du tueur, oui. De se remettre en question, de s'interroger sur... mais dans un sens positif. C'est pour ça que je dis que c'est pas... Le propos n'est pas cynique. C'est-à-dire que le propos, je pense qu'il est humaniste, en fait. C'est que si on est conscient de tout ça, si on sait tout ça, si on réfléchit bien, je pense qu'on peut agir et se comporter de manière digne et morale et bienveillante.
1: Bon, bah écoutez, Mats, merci. J'invite nos auditeurs et nos auditrices à découvrir ou à redécouvrir Le Tueur. C'est paru aux éditions Casterman. Avant de retrouver Xavier Capodanno et sa dernière chronique littéraire, je vous propose d'aller dans l'ambiance du tueur. Hein. Alors c'est du merengue, Elsa Crespo.
0: Très bien.

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1: Retrouvons à présent Xavier Capodanno pour sa dernière chronique littéraire. Xavier, bonjour. Xavier Capodanno. Ah là là, on va retrouver Xavier Capodanno. Ça ne va pas tarder. Juste vous signaler que cette ville rêvée des anges, quand elle sera terminée, vous pourrez la réécouter sur le podcast de Fréquence Protestante. Je vous invite d'ailleurs à réécouter les anciennes, de façon à vous faire une sorte de panorama durant l'été de cette émission qui a évoqué aussi bien la Palestine, les questions sociales, le logement social, on a évoqué l'Algérie, on a évoqué le Maroc, on a évoqué certaines questions urbaines. Et là ce jour, Jacques Hamon et Mats, à travers leur bande dessinée « Le tueur ». Bon, visiblement, on a un petit souci avec Xavier Capodanno. Écoutez, je pense que Xavier Capodanno ne nous rejoindra pas. Visiblement, il y a un problème technique. Xavier Capodanno. Bon, il arrive ou il n'arrive pas. Décidément, cette dernière ville rêvée des anges, c'est pas les anges qui l'auront accompagné. Ça y est, voilà, je pense qu'il est là. Xavier, c'est à vous. Allô, Xavier ? Allô, Xavier.
2: Est-ce que vous m'entendez ? Vous m'entendez ?
1: Ouais, alléluia, allez-y.
2: Ah,
1: on arrive à la fin, alors accélérez.
2: Alors, je vais faire vite. Aujourd'hui, je vais vous parler d'un petit fascicule fait par un collectif un peu engagé qui s'appelle Le Chiffon. Et ces gens-là vont recadrer avec un petit recueil de textes absolument formidable, je dirais un lieu que nous sommes nombreux à observer avec une certaine curiosité et qui s'appelle le tiers-lieu. Alors le tiers-lieu, c'est l'issue de la déclinaison, on va dire, de l'urbanisme transitoire et autres urbanismes tactiques, vous voyez tous ces mots, qui en fait sont venus de véritables chevaux de Troie, d'une efficacité véritablement redoutable où s'agrègent tous les vocables positivistes. Alors vous avez l'inclusivité, la végétalisation, l'éco-construction. En clair, en fait, généralement, il suffit de mettre éco devant quelque chose et tout va bien. Et si vous y ajoutez un événementiel en tout genre, vous pouvez préparer le terrain à la continuité d'un urbanisme combinant ordre social et rente foncière avec une communication aux petits oignons. Et d'ailleurs, je vais citer quelqu'un que j'ai l'impression qu'il m'écoute et qui disait dans un certain livre « Quand le capitalisme a saisi que les militants de l'urbanisme transitoire composerait sans résister avec ses règles, qu'ils ne convertiraient pas leur friche urbaine en foyer de contestation, eh ben, il n'a pas hésité. Il paraît que c'est de vous, mon cher Hassan. Alors, ce petit texte qui combine pédagogie, humour et aussi très explicite avec des textes très courts est une analyse assez précieuse de ces soi-disant bouts de territoire qui s'autoproclament alternatifs. Mais en guise de conclusion, de cette modeste bafouille, il me semble important d'insister sur un point. La question n'est pas remettre en cause l'existence de ces projets qui ont sûrement de la place au sein des espaces urbains. Mais quand un acteur tel par exemple la BNP, accompagnateur de ces projets, qui uniquement à travers ses branches concernant l'immobilier qui avoisine 200 milliards d'euros de chiffre d'affaires, on peut faire l'hypothèse et paraphraser le grand Karl Marx en disant « Le tiers-lieu, c'est peut-être l'armée de réserve de la fabrication de la ville. Bon été et bonne lecture. »
1: Xavier Capodanno, merci. Je vois que vous, comme moi, on est littéralement à court, crevé. Alors, pour finir cette ville rêvée des anges, vous savez quoi ? On va se rajeunir. 1986, rappelez-vous, Madonna, La Isla Bonita. Hein ? Allez, c'est très léger, c'est sucré. Et bel été à vous.

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0: 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Aujourd'hui, comme le quatrième jeudi de chaque mois, vous avez rendez-vous avec le Mouvement international de la réconciliation. Au micro, Nathalie Zanon. Bonjour à tous. Alors aujourd'hui, nous allons parler de migration et de criminalisation de la solidarité avec Sophie Djigo qui se présente comme philosophe de terrain, directrice de programme de recherche au Collège international de philosophie et fondatrice du collectif Migration 59. Donc vous êtes spécialiste des questions migratoires, vous avez déjà écrit plusieurs livres sur le sujet. Bonjour Sophie Djigo.
1: Bonjour.
0: Alors, la solidarité n'est pas un crime, ça part du fait que quand on aide les migrants, on peut se retrouver dans un procès.
1: Oui, effectivement. En fait, moi, je travaille depuis pas mal d'années maintenant, vous l'avez rappelé, sur les questions migratoires, avec en particulier un terrain d'enquête qui est la frontière franco-britannique à Calais. Et je me suis beaucoup intéressée aux solidarités qui se nouaient sur ce terrain-là, donc des solidarités entre personnes exilées, des solidarités entre citoyens français ou européens et personnes exilées. Et ce qui m'a frappée, c'est effectivement la montée en puissance de formes de criminalisation de ces solidarités.
0: Est-ce que vous avez un exemple ?
1: Oui, bah alors en fait, il y a, avant de donner un exemple, deux formes essentiellement de cette criminalisation des solidarités. Une première forme, ben, c'est une forme plutôt rhétorique, c'est-à-dire des discours qui vont disqualifier les solidarités avec les personnes en exil. Et ben, il y a beaucoup de discours politiques qui ont des forts relais médiatiques, qui considèrent que c'est pas bien de venir en aide à des personnes en exil, qu'en faisant ça, on va alimenter ce fantasme du grand remplacement, etc. Donc, voilà, il y a cette forme qui relève purement du discours. Alors, ça ne veut pas dire que, parce qu'elle relève juste du discours, elle serait sans effet. Hein, ça a des effets de jeter le blâme publiquement quand on est en plus une personnalité publique ou un responsable politique sur les personnes qui exercent ces solidarités. Et puis la deuxième forme de criminalisation plus dure et donc un peu plus spectaculaire par ses effets, c'est vraiment la criminalisation au sens pénal avec des procès de solidarité. Alors vous me posiez la question, quels exemples ben, un exemple très connu en France, je pense, c'est le cas de Cédric Héroux. Donc qui là est pas directement lié à mon terrain puisque c'est une autre frontière, c'est la frontière franco-italienne, la vallée de la Roya. Donc Cédric Héroux, ce jeune agriculteur qui accueille des personnes en exil qui n'ont pas les papiers requis par l'administration française sur son terrain avec des tentes, etc. Et puis qui va se retrouver incriminé parce que il les a pris dans son véhicule lorsque ces personnes passaient la frontière à pied. Donc ça, c'est un cas qui a été bien connu. Il y a quasiment 9 années de poursuites judiciaires à l'encontre de Cédric Héroux et beaucoup de victoires. Et puis, plus proche de mon terrain, moi, je me suis beaucoup intéressée dans ce livre à un procès qui a eu lieu en Belgique en 2018-2021 et que justement, les solidaires ont appelé le procès de la solidarité, de façon ironique et critique, un peu comme le Gisti en France parlait d'un délit de solidarité pour critiquer le fait que, évidemment, la solidarité n'est pas un délit dans le droit, mais que certaines pratiques de répression peuvent faire comme si elles constituaient un délit. Et dans ce procès qui a eu lieu en Belgique, c'est vraiment un procès intéressant puisque sur le banc des accusés, il y a 11 personnes, 4 personnes qui ont hébergé des exilés, et 7 personnes qui ont été accueillies par les 4 premières. Et tous se retrouvent accusés d'un chef d'accusation qui est très grave. D'abord, association de malfaiteurs. Et donc là, c'est tout à fait saisissant. Quand une pratique d'entraide devient une association de malfaiteurs, ça pose effectivement question. Et deuxième chef
0: d'accusation.
1: Alors, ce sont
0: plutôt des bienfaiteurs.
1: Exactement. Donc oui, il y a un renversement qui quand même mérite d'être questionné. Et un chef d'accusation extrêmement grave qui est trafic d'êtres humains. trafic d'êtres humains, c'est vraiment horrible. Enfin, personne n'a envie d'être qualifié de trafic d'êtres humains, c'est une abjection totale, quoi. Donc voilà, vous avez hébergé des personnes migrantes à la maison et vous retrouvez au tribunal accusé de trafic d'êtres humains, c'est quand même pas simple. Et pour les personnes migrantes non plus, parce que ben, c'était des personnes qui, justement, n'ayant pas les moyens de payer un passeur, s'entraidaient pour trouver des parkings, pour monter sur des camions à destination de l'Angleterre. Et elles se retrouvent traitées comme si elles étaient participants d'une mafia qui serait à la tête d'une filière de traite d'êtres humains. Enfin, vous voyez, c'est quand même voilà, assez rude. Et donc, bien sûr, au terme de la procédure judiciaire, toutes ces personnes ont finalement été acquittées, mais le mal a été fait, parce que ces 3 ans de procédure très lourde, pour les personnes migrantes, ces 3 ans, un petit peu moins, mais quasiment 18 mois d'emprisonnement en détention préventive. Donc vous voyez, même si les personnes sont finalement acquittées, elles ont été en prison,
0: Y
1: sur
0: compris
1: des
0: les
1: temps en
0: certains
1: plus.
0: aidants.
1: Alors, certains aidants aussi, et là, ça pose aussi question dans ce procès, parce que sur les 4 aidants, ils n'ont pas du tout été traités de la même manière. Et ça a été intéressant à analyser. Les 2 accueillantes, qui étaient citoyennes belges, 100% si je puis dire, n'ont pas du tout été incarcérées. Alors, on fait l'objet d'une enquête, d'une instruction judiciaire, bien sûr, hein. Et les 2 autres accueillants, eh bien, l'une était de double nationalité belge et marocaine. Ça l'a rendue suspecte
0: Pourtant, elle était
1: aux
0: belle
1: yeux des
0: 100%
1: inspecteurs.
0: aussi.
1: Exactement. Ben, voilà, l'administration policière a jugé que ben, quand on avait la double nationalité, on n'était plus citoyen à 100%, et pourtant c'était évidemment le cas, comme vous venez de le rappeler. Et elle a été soumise à des interrogatoires voilà, très, très, très rude, hein, avec beaucoup de pression, qui lui disait, mais voilà, mais vous téléphonez au Maroc, bah oui, j'ai ma maman qui habite au Maroc, vous parlez arabe, comme si ça devenait un critère de culpabilité. Et le quatrième, c'était un hébergeur qui, lui, n'avait pas la citoyenneté belge, mais était résident, en ayant la citoyenneté tunisienne, donc parfaitement, en situation de régularité, etc. Donc avec un titre de séjour. Et lui a fait presque 9 mois de prison. Donc ben là, ça oblige à réfléchir sur l'institution judiciaire et sur ce que c'est que l'administration de la peine. Et ben, on se rend compte que toutes ces personnes, finalement, il n'y a eu aucun élément de preuve pouvant justifier que ce qu'elles avaient accompli comme acte relevait d'une activité criminelle, délictueuse, etc. Mais ce que je trouve très inquiétant, c'est qu'elles ont fait l'objet de cette répression. Pourquoi? Parce qu'elles ont accompli ces actes de solidarité très forts. Et donc, bien sûr qu'il y a là une forme aiguë de criminalisation des solidarités. Et tous les Belges l'ont compris de la manière suivante, comme une sorte d'exemple, de procès pour l'exemple, visant à dissuader les Belges d'ouvrir leur maison pour accueillir des personnes migrantes. Donc, visant à se désolidariser des personnes en exil.
0: Et ça a marché, c'est-à-dire que effectivement, les gens ont peur d'aider les migrants.
1: Alors, ça n'a pas si bien marché que ça. Les gens ont peur, mais la peur n'est pas forcément un obstacle à la poursuite de la solidarité. C'est ça qui montre quand même la puissance des élans de solidarité. Parce que même la peur ne les réfrènent pas forcément. Actuellement, en Belgique, si on reste sur le cas belge, il y a même une montée en puissance de la mobilisation solidaire, puisque le gouvernement est en train d'examiner une proposition de loi sur les visites domiciliaires. Alors, ça n'existe pas en France. C'est quoi les visites domiciliaires? Eh bien, il s'agit de mettre en place une loi qui autoriserait les forces de police à entrer dans le domicile des gens, donc à violer l'intimité privée, la sphère privée, quand les gens accueillent des migrants sans papier. Et donc ça a choqué absolument de larges pans de la société civile et du spectre politique. Et il y a une grosse mobilisation en Belgique actuellement contre ce projet des visites domiciliaires. Donc voilà, ce qui est intéressant, c'est que ces solidarités, elles sont réprimées. Pourquoi? Eh ben, parce que finalement, elles ne sont pas rien. Parfois, quand on est soi-même engagé dans des pratiques solidaires, on se dit, oh là là, on vide l'océan à la petite cuillère, ce qu'on fait est tellement minuscule. Mais en fait, c'est pas si minuscule que ça, puisque ça suscite des répressions aussi massives. Si c'était complètement anecdotique, cet exercice des solidarités, il y aurait beaucoup moins de répressions. La preuve que ces solidarités fonctionnent, c'est qu'elles sont très durement réprimées. Donc, ce n'est pas forcément un très bon signe, mais c'est quand même un indice qui permet de montrer qu'il y a une efficace, il y a une puissance des élans de solidarité.
0: Alors, que dit la loi en France? Est-ce que ça prend en compte, j'imagine, le fait qu'en aidant, on le fait totalement gratuitement ou on le fait contre rétribution? C'est pris en compte, j'imagine?
1: Oui, il y a plusieurs critères, hein, qui permettent de faire en sorte que les actes. Alors, la loi est ambiguë parce que très précisément, la loi ne parle jamais d'action solidaire envers les personnes sans papier. Elle parle d'action humanitaire. Et donc, il s'agit d'inscrire dans la loi l'idée que si vous agissez, si vous venez en aide à des personnes exilées qui sont dans une situation de vulnérabilité, de dénuement, comme c'est souvent le cas quand les personnes fuient des persécutions, elles arrivent avec juste un sac sur le dos, donc ça correspond. Donc si vous entraidez ou si vous aidez ces personnes dans une visée humanitaire, eh bien, vous ne pouvez pas être passible de sanctions, vous ne pouvez pas, ça ne peut pas constituer un délit au regard de la loi. C'est évidemment compliqué cette appréciation juridique pour deux raisons. La première, c'est que ça favorise un traitement humanitaire de ces personnes exilées plutôt que l'exercice de la solidarité. Alors qu'il y a une différence très importante entre la logique humanitaire et la logique solidaire. La logique solidaire, c'est une logique qui est caractérisée essentiellement par deux choses, mais on y reviendra. Premièrement, le critère de l'universel. Ça veut dire que potentiellement, la solidarité s'adresse à tout le monde. Alors, je dis potentiellement parce que, en pratique, c'est évidemment plus facile d'exercer la solidarité au quotidien avec des personnes qui sont physiquement présentes autour de nous que de l'exercer de manière très lointaine envers des personnes qui sont à l'autre bout du monde. Même si, évidemment, ça peut se faire, mais sur le plan pratique, c'est quand même plus compliqué. Mais en tout cas, potentiellement, la solidarité concerne tout le monde. Et le deuxième critère, c'est la finalité. C'est-à-dire à quoi ça sert, la solidarité? Ben, ça sert à créer de l'égalité, à réduire le plus possible les inégalités. Et c'est là que la distinction avec l'humanitaire est très importante. Parce que dans la relation humanitaire, il y a une inégalité structurelle. Il y a un aidant et un aidé. Il est justement jamais question d'entraide. Et la relation humanitaire, elle intervient très souvent dans des situations de nécessité, où les gens sont dans un dénuement extrême. Et donc, je ne suis pas en train de dire que l'humanitaire, ce n'est pas bien et qu'il n'en faut pas. Il en faut précisément dans ces situations de nécessité. Mais du coup, l'objectif de l'humanitaire, c'est de parer à l'urgence. Ce n'est pas de transformer les positions des uns et des autres pour aller vers plus d'égalité. Donc, le statu quo demeure. Il y a toujours un aidant qui bénéficie d'une position plus favorable et un aidé qui est dans une situation vraiment très difficile. Ce n'est pas le but de l'humanitaire de rééquilibrer cette relation-là, alors que c'est le projet de la solidarité. Donc ça, c'est la première chose par rapport à cette exception humanitaire. La deuxième chose, c'est que si vous dites que ne sont autorisées en droit que les actions motivées par des motifs humanitaires, ben, qu'est-ce que ça veut dire concrètement? Ça veut dire que ne sont autorisées que les actions ben, des citoyens européens qui ont la possibilité de pratiquer ces actions humanitaires. Et que donc les personnes exilées elles-mêmes, quand elles s'entraident, ne sont jamais considérées comme faisant preuve justement d'aide motivée par des motifs nobles, etc. Elles sont toujours suspectes d'entretenir une association de malfaiteurs avec des motivations beaucoup moins nobles, avec des motivations viles, intéressées, etc. Donc ça crée une sorte de monopole blanc, bourgeois, européen de la solidarité et ça rend impensable le fait que des personnes migrantes elles-mêmes soient véritablement solidaires. Immédiatement, ça devient criminalisé et suspect. Et on le voit bien notamment dans l'utilisation d'un terme qui intervient très souvent dans les procès sur ce terrain-là, qui est le terme de passeur.
0: Oui, c'est un terme que, comme tout le monde, dont j'avais une vision très négative. Et ce que vous en dites dans votre livre, La solidarité n'est pas un crime, m'a permis d'évoluer un petit peu sur la question.
1: Oui, c'est-à-dire qu'il faut être nuancé. Il faut regarder qui sont les passeurs.
0: C'est-à-dire, il y a des vrais passeurs
1: Voilà.
0: au sens méchant du terme, des gens
1: Voilà, il s'agit pas de faire
0: intéressés.
1: de, voilà, il s'agit pas de faire de l'angélisme. Bien sûr que les points de passage, dans la mesure où ils font l'objet d'un verrouillage sécuritaire, eh bien, permettent à des filières très organisées d'exploiter les points de passage. Et donc, il y a des personnes voilà, qui ont monté des business de type mafieux sur ces points de passage. Mais quand on regarde ce que j'ai fait notamment pour l'Italie, qui sont les personnes emprisonnées sous le chef d'accusation de passeurs, ben là, on se rend compte que on n'y est pas du tout. En Italie, actuellement, il y a à peu près 2000 personnes qui sont emprisonnées, accusées d'être des passeurs. Et en fait, l'immense majorité de ces personnes sont des migrants qui étaient sur les bateaux qui ont traversé la Méditerranée et qui tenaient la barre. Et donc, ben, comment ça se passe quand vous prenez un bateau pour franchir la Méditerranée? Ben, il faut que tout le monde arrive à bon port dans des conditions extrêmement périlleuses, parce que vous le savez bien, hein, ce sont des embarcations de fortune, ce sont des espèces de pneumatiques, hein, de zodiaques, et donc, ben, et qui sont en plus surchargées. Et donc, ben, il faut qu'il y ait une, deux, trois personnes qui se dévouent pour tenir la barre, parce qu'il faut que tout le monde arrive sain et sauf sur Lampedusa ou en Italie. Et donc, ben, très souvent, ces gens sont ben, des gens qui n'ont pas forcément de compétences en navigation, mais qui vont, ben, voilà, qui vont se dévouer parce qu'il faut, encore une fois, comme tout le monde est littéralement dans le même bateau, mener l'embarcation à bon port. Donc, il y en a un qui tient le téléphone avec le GPS d'un côté, pendant que l'autre tient la barre, et puis voilà, advienne que pourra. Et donc, ce sont ces personnes dont le sens du collectif, finalement, et la capacité d'entraide et de responsabilité se trouvent complètement inversées et criminalisées et pénalisées, et se retrouvent ben, taxées d'être des passeurs à l'arrivée, et se retrouvent en détention avec des possibilités de peine de prison qui vont jusqu'à 7 ans. Moi, j'ai travaillé aussi sur un procès de ce type qui a eu lieu à Palerme. De 10 personnes qu'on appelait donc les capitaines de bateau, les scafisti, disent les Italiens, accusés d'être des passeurs. Et donc finalement, toutes ces personnes ont été acquittées au bout de la procédure, parce que le tribunal a estimé qu'elles avaient agi par nécessité, qu'elles n'en avaient pas tiré un bénéfice, c'est-à-dire qu'il ne s'agissait pas de s'enrichir, c'était des personnes migrantes dans la même situation que les autres qui étaient sur le bateau et qui n'avaient pas eu d'exercice de violence ou quoi que ce soit. Sauf que cet acquittement, bah, il a eu lieu au bout de 7 ans de procédure pendant lesquelles les personnes étaient en prison. Donc finalement, si elles n'avaient pas été acquittées, elles auraient été condamnées à 7 ans de prison, ça revenait presque au même techniquement. Donc voilà, on voit que faut faire attention quand on utilise ces mots et ce vocabulaire de la répression, parce que ça ne correspond pas toujours à la réalité.
0: Je vous propose une pause musicale.

0: Est-ce qu'on écoute Sophie Gigot là?
1: C'était HKL et Saltimbanque.
0: Alors, quand vous parliez de criminaliser les gens qui aident autrui, je me disais qu'on aurait plutôt dû les décorer parce que quelque part, ils font le travail que les États devraient faire. Parce que le droit d'asile, c'est un droit. Et donc, si les gens veulent venir demander le droit d'asile, il faut bien qu'on les fasse rentrer. Et les États, ce qu'ils devraient faire, c'est sécuriser, au contraire, les chemins de migration.
1: Ben, vous posez très bien l'attention, c'est-à-dire que vous parlez des États et vous invoquez le droit international. Et c'est justement ça le problème. C'est que on sent sur ces questions migratoires en particulier, c'est pas les seules, mais c'est vraiment un contexte sur lequel c'est particulièrement visible, une tension mais très aiguë entre les politiques des États et le droit international. Et c'est assez inquiétant parce que le droit international a une histoire, et une histoire qui s'est construite, on peut le dire, dans la douleur, qui s'est construite notamment à partir de l'après-Seconde Guerre mondiale, qui s'est construite aussi à travers toutes les luttes de libération et de tentatives des peuples pour obtenir l'autodétermination. Et c'est en même temps une belle histoire. Et on a le sentiment que le droit international, c'est vraiment le reflet du progrès social et moral des sociétés, quoi. Donc c'est quelque chose, je pense, auquel beaucoup de gens sont attachés. Or, aujourd'hui, ben, on voit que dans un pays comme la France, mais ce n'est pas le seul, on a des discours de représentants de l'État, par exemple un ministre qui nous dit que ben, finalement, il ne faut pas trop s'embarrasser avec les droits de l'homme. Il n'y a pas si longtemps, une primaire du Parti Les Républicains aux dernières présidentielles où tous les candidats à cette primaire défendaient l'idée que, en ce qui concerne les migrants, il faut sortir de la jurisprudence des droits de l'homme. Vous avez des partis encore plus à droite qui considèrent que les droits de l'homme, c'est une idéologie, l'idéologie droit de l'hommiste. Donc, effectivement, ça, c'est assez virulent, l'attaque que mènent un certain nombre d'États envers les droits humains. Et pour vous donner un exemple très récent et très précis, et qui véritablement est source d'inquiétude, le 15 mai dernier a été adoptée à l'unanimité la déclaration de Chisinau, déclaration donc politique, qui émanait du Conseil de l'Europe. Donc le Conseil de l'Europe, c'est effectivement cet organisme politique qui réunit une quarantaine d'États, donc c'est beaucoup plus large que l'Union européenne. Et la déclaration de Chisinau, elle dit quoi? Elle demande à la Cour européenne des droits de l'homme d'arrêter d'appliquer l'article 13 de la Convention européenne des droits de l'homme en ce qui concerne les migrants non européens. Et c'est quoi cet article? Ben c'est l'article qui interdit la torture et les traitements inhumains et dégradants. Et donc, ben là, effectivement, il y a véritablement un problème et quelque chose qui devrait nous alarmer collectivement. Donc aujourd'hui, on voit que c'est très difficile de faire vivre ces résolutions internationales, ces droits humains, alors qu'ils sont constitutifs de notre histoire. Moi, par exemple, qui suis philosophe et accessoirement professeur de philosophie, ben, j'enseigne cette histoire depuis Jean-Jacques Rousseau, la Déclaration ensuite universelle des droits de l'homme et du citoyen, c'est-à-dire l'héritage de la Révolution française. Et c'est quand même jusqu'ici un héritage dont on était plutôt fier en France de se présenter comme une terre d'asile, comme la patrie des droits de l'homme. C'est plutôt quelque chose dont on tirait un bénéfice moral. Et là, on a le sentiment qu'on est dans une période où ces idées se rétractent et sont de plus en plus grignotées, attaquées. Et ça, effectivement, ça participe de cette criminalisation des solidarités parce que ce sont les solidarités qui essayent de faire vivre ces droits humains, par exemple.
0: J'arrive pas à croire ce que vous avez dit. Il y a une loi en Europe qui propose d'enlever l'empêchement de la torture et des traitements dégradants pour les personnes qui seraient pas européennes, qui seraient des migrants.
1: Alors, c'est pas une loi, c'est une déclaration politique par laquelle les États recommandent à la Cour européenne des droits de l'homme de changer son appréciation de l'article sur la torture et les traitements inhumains et dégradants quand il s'agit d'immigrants non européens.
0: C'est incroyable.
1: Et oui, c'est incroyable. Mais voilà, voilà où on en est.
0: Alors, en plus, il faut voir que on a une responsabilité. Je veux dire, par exemple, moi, je connais bien le Sénégal parce que mes deux enfants sont d'origine sénégalaise. Au Sénégal, s'il n'y avait pas des bateaux de pêche industriels, des Japonais et des Européens et qui détruisaient tout le poisson, qui prenaient tout le poisson, les Sénégalais pourraient se nourrir par la pêche et n'auraient pas besoin de venir ici, forcément.
1: Oui, et l'exemple du Sénégal est très intéressant parce que il y a toujours eu, depuis les années 60, 70, 70 plutôt d'ailleurs, une immigration sénégalaise en France. Et elle est toujours passée par deux canaux. Les études, c'est-à-dire il y a toujours eu une diaspora d'étudiants sénégalais qui arrivaient avec un visa d'étudiant et qui, pour beaucoup, repartaient ensuite au Sénégal. Il y a la tradition des Blaise Diagne, Léopold Sédar Senghor, etc. Ou alors qui venaient pour faire du commerce et pour travailler, donc de manière tout à fait légale. Et on voit que c'est très récent le fait que des Sénégalais qui ont toujours emprunté ces voies légales d'immigration se retrouvent à prendre des bateaux de pêche, des pirogues, pour traverser une partie de l'Atlantique et arriver vers les Canaries pour remonter en Europe. Et ça, c'est lié à la situation que vous décrivez, c'est-à-dire que cet arrachement de ces personnes n'est pas du tout volontaire, il est contraint, c'est-à-dire que quand le système de l'économie de marché appliquée à la pêche ben, prive les populations locales des moyens de subsister, la migration devient la seule alternative. Et parce que évidemment que pour nous qui vivons dans des situations relativement confortables, c'est incompréhensible d'aller au péril de sa vie franchir dans des conditions aussi périlleuses la Méditerranée ou la Manche ou l'Atlantique. Mais en fait, il faut se mettre à la place de ces personnes pour lesquelles il n'y a pas beaucoup d'autres alternatives, en fait. Et c'est pour ça que ces personnes-là, souvent, sont des personnes qui soit viennent parce qu'elles sont dans des situations de crise économique très aiguë liées à des puissances néolibérales contre lesquelles elles peuvent absolument pas s'affronter, elles n'ont pas les moyens de s'affronter, ou alors sont des personnes qui fuient des guerres et des persécutions. Moi, sur mon terrain, les personnes en exil que j'ai rencontrées, c'était essentiellement des personnes qui venaient de Syrie à partir de 2015-2016, des personnes qui viennent d'Afghanistan depuis très longtemps, des personnes qui viennent du Soudan plus récemment, parce que le Soudan est complètement ravagé, comme on le sait, à la fois par une guerre civile, mais aussi par comment dirais-je, des guerres de nettoyage ethnique, hein, au Kordofan du Sud ou au Darfour. Donc, ouais, c'est des personnes qui ne viennent pas de gaieté de cœur jusqu'ici. Et donc, ben, interdire la solidarité entre ces personnes ou avec ces personnes est vraiment en contradiction totale avec l'humanité. Mais ça vient aussi de quelque chose qui est vraiment central dans le travail que j'ai essayé de faire dans ce livre, qui est la confusion qui est entretenue aussi autour du terme de solidarité. Parce que vous n'avez jamais rencontré qui que ce soit qui vous dirait « Ah, mais la solidarité, c'est mal ». Et d'ailleurs, quand on criminalise des solidarités, on ne les appelle pas solidarité. On va les appeler, ben justement, on parle des passeurs, on parle d'associations de malfaiteurs, etc. Le terme de solidarité, c'est un terme qui apporte toujours un bénéfice moral. Quand quelqu'un peut se prévaloir d'être solidaire, en gros, c'est bien. Or, on voit qu'aujourd'hui, c'est un peu l'enquête descriptive que j'ai faite dans le livre, il y a des usages très différents de la solidarité. Par exemple, on va trouver l'idée qu'il faut défendre la solidarité nationale et que donc, il faudrait être solidaire, mais uniquement avec les personnes avec lesquelles on partage la même nationalité.
0: Alors, ce sont des sujets importants. Je propose qu'on en reparle dans une prochaine émission, Sophie Gigot. Entre-temps, on pourra lire La solidarité n'est pas un crime, paru aux éditions Textuelles. Merci beaucoup et à bientôt.
1: Avec plaisir.

Chers amis auditeurs, bonjour, très heureux de vous retrouver pour notre émission Sacrée Laïcité, consacrée mensuellement à l'actualité de ce principe constitutionnel. Il m'arrive évidemment régulièrement d'avoir un invité ou de partager avec vous certains thèmes, certains sujets. Aujourd'hui, je poursuis une série sur l'histoire des régimes juridiques des cultes en France. Et pour ce volet, nous irons de la Révolution française à l'époque napoléonienne. Alors, trois courants distincts se manifestent au cours de ces années, c'est-à-dire 1789 jusqu'à 1801, jusqu'au Concordat. Tout d'abord, la liberté religieuse qui implique l'acceptation du pluralisme est profondément marqué par l'article 10 de la Déclaration des droits de l'homme de 1789, ainsi que par une certaine sécularisation de la société et des institutions. Et nous en reparlerons, il s'agit évidemment de la mise en place de l'état civil, du mariage civil et du divorce. Un autre courant va traverser ces années, c'est la volonté de soumettre l'Église à l'État, selon une doctrine poussée à l'extrême dont nous avions parlé, le gallicanisme, et qui conduit petit à petit à un schisme, l'Église devenant à cette époque un service public dans un État plutôt exigeant. Et puis un troisième mouvement qui va traverser cette époque, ce sont des mouvements de déchristianisation, notamment lors de la Terreur, entre mai 93 et juillet 94, accompagnés de violentes persécutions, de tentatives aussi d'instaurer de nouveaux cultes, et une première séparation des Églises et de l'État. En attendant 1905, il y a déjà bien des prémices à cette époque. Et le premier de ces courants que j'évoquais, c'est-à-dire la liberté religieuse, constitue un acquis qu'on pourrait qualifier de définitif pour la France. Les deux autres, c'est-à-dire la volonté de soumettre l'Église à l'État et la déchristianisation, sont des aléas de l'histoire. C'est un épisode de déchristianisation finalement bref, mais assez violent au travers de la Terreur. Alors, cette période révolutionnaire qui couvre à peu près 10 années, allant de la réunion des États généraux à Versailles en mai 1789 au coup d'État de Bonaparte en 1799. Au point de vue de la politique religieuse, le tournant ne se produit pas exactement en 1799 lors de l'arrivée au pouvoir de Bonaparte, mais plutôt en 1801 lors de la signature d'un nouveau concordat, le célèbre concordat de 1801. Et donc à la fin du XVIIIe siècle, la philosophie des Lumières véhicule une pensée finalement plus déiste qu'athée. L'Église est critiquée à cette époque pour sa richesse et ses privilèges, mais on continue à croire très massivement au Dieu des chrétiens et au catholicisme. La grande majorité des députés des États généraux de 1789 restent attachés au catholicisme et la révolution ne se fait pas en premier lieu contre l'Église. Néanmoins, le régime des cultes sera bouleversé dans un climat bientôt caractérisé par une hostilité profonde à cette religion considérée comme indissociable de l'Ancien Régime.
Après bien des discussions au sein de l'Assemblée nationale dite constituante, qui prend la suite des États généraux, l'article 10 de la Déclaration des droits de l'homme et du citoyen en 1789 proclame le principe de la liberté de conscience. Nul ne doit être inquiété pour ses opinions, même religieuses, pourvu que leurs manifestations ne troublent pas l'ordre public établi par la loi. Cette affirmation ne sera jamais remise en cause. La Constitution de 1791 ajoute même la garantie du libre exercice des cultes. La Constitution garantit pareillement comme droit naturel et civil la liberté à tout homme d'exercer le culte religieux auquel il est attaché. De même, l'article 7 de la Déclaration des droits de 1793 dispose que le libre exercice des cultes ne peut être interdit. Le droit de manifester sa pensée et ses opinions soit par la voie de la presse, soit de toute autre manière, le droit de s'assembler paisiblement, le libre exercice des cultes ne peuvent être interdits. En somme,

nouveauté majeure de la Révolution et demeure depuis un principe constitutionnel essentiel du droit français. Alors, à cette époque, il y a ce qu'on appelle la nationalisation des biens du clergé. En effet, dès 1789, les députés renoncent aux privilèges de ce qu'on appelait l'ancienne France. Il n'y a plus d'ordre privilégié et le clergé n'a donc plus de privilèges particuliers. Peu après, un décret décide que les biens ecclésiastiques sont mis à la disposition de la nation. Cette nationalisation dépouille l'Église de son riche patrimoine. En contrepartie, l'État s'engage à pourvoir d'une manière convenable aux frais du culte, à l'entretien de ses ministres et au soulagement des pauvres. Les constituants ne veulent pas la ruine de l'Église, mais cherchent à résoudre la crise financière du gouvernement et à avoir une autorité sur l'Église. Cette solution, consistant en la confiscation des biens, avait été appliquée dans les États protestants dès le XVe siècle. Un texte essentiel va apparaître donc à cette époque, c'est la Constitution civile du clergé, qui est une réforme votée en 1790. C'est une loi, un acte unilatéral de l'État français qui met fin à l'accord international qu'était le Concordat de Bologne. Il importe donc de noter que le gouvernement révolutionnaire de la France change donc le régime des cultes qui avait été négocié avec le pape, sans l'accord d'ailleurs de ce dernier. La constitution civile du clergé assure la mainmise de l'État sur la religion catholique. Elle règle le statut des ministres du culte et elle organise l'exercice de la religion catholique dans le royaume. Le législateur décide de faire correspondre à l'époque l'évêché au département. Il y a un évêché par département. Évêque et curé sont élus en suivant la procédure mise en œuvre pour toute élection aux fonctions publiques ou civiques. Le pape en est seulement tenu informé. Il est tenu informé des désignations, tout simplement. Toute la procédure se déroule à l'intérieur du royaume. Les désignations se font sans la moindre intervention romaine. Les membres du clergé, donc entre la Révolution et le Concordat, les membres du clergé sont salariés de l'État, sont tenus de prêter serment, d'être fidèles à la nation, à la loi et surtout au roi. Et de nombreuses dignités ecclésiastiques sont jugées inutiles, elles seront supprimées. Certains titulaires étant mis à la retraite avec de modestes pensions. La loi, à l'époque, se préoccupe de la discipline ecclésiastique et fixe les obligations de chacun à respecter, sous peine de perdre son salaire. Cette constitution civile du clergé va proposer une réglementation précise. Une complète soumission à l'État. Et ça va bien plus loin que l'ancien régime, car il y a ici une rupture avec Rome. La loi unilatérale remplace le Concordat de Bologne et avec la constitution civile du clergé, le principe selon lequel l'État est dans l'Église doit définitivement céder la place à une nouvelle maxime selon laquelle

l'Église est dans l'État. Alors évidemment, les ferments de certaines difficultés sont bien présents. Les constituants tentent d'établir une Église nationale avec certaines désignations de dignitaires ecclésiastiques et en voulant absolument faire de l'Église un service public dans l'État, et ce, je le précise, sans référence à l'autorité romaine. Ce fut un échec, car ces dispositions étaient en désaccord avec les principes généraux d'organisation de l'Église catholique qui se doit d'être soumise au pape. Alors, en mars 91, le pape Pie VI condamne cette constitution civile du clergé. Certains membres du clergé vont prêter le serment qui leur est demandé. On dit qu'ils font partie du clergé jureur ou clergé constitutionnel. Ils obéissent à la loi, mais ils sont en opposition avec le pontife romain. D'autres refusent de prêter serment et désobéissent donc à la loi. Ils font partie du clergé réfractaire. C'est à partir de 1791 que les membres du clergé dit réfractaire seront poursuivis par les pouvoirs publics. Et certains vont devoir fuir la France, se cacher ou être arrêtés. Progressivement, le gouvernement révolutionnaire s'en prend également à l'Église constitutionnelle, c'est-à-dire ceux qui appliquaient la loi promulguée par l'État. Et il entreprend, malgré la soumission d'une partie, d'une frange de l'Église de France, il entreprend une politique systématique de déchristianisation, notamment, je le disais, pendant la période de la Terreur. Les révolutionnaires souhaitent promouvoir le culte de la raison auquel Robespierre cherche à ajouter ou à substituer le culte de l'être suprême, fondé sur une notion de vertu, mais ces nouveaux cultes n'auront guère de succès. Et nous en arrivons à cette première séparation de l'Église et de l'État, puisque après la chute du gouvernement de la Terreur et l'arrestation de Robespierre, un nouveau décret, nous sommes en 1794, dispose que la République française ne paye plus les frais ni les salaires d'aucun culte. Puis un autre décret en 1795 organise expressément pour la première fois dans l'histoire de France un régime de séparation des églises et de l'État. Nous y voilà avec ce principe de laïcité, premier seuil de laïcisation. Et tout en affirmant que l'exercice d'aucun culte ne peut être troublé, ce décret de 1795 ajoute que la République n'en salarie aucun, ne fournit aucun local. La loi ne reconnaît aucun ministre du culte. Ça va bientôt changer avec Napoléon, évidemment. Aucun signe particulier à un culte ne peut être placé dans un lieu public. La réouverture des églises est officiellement admise. Certes, les persécutions religieuses vont petit à petit s'atténuer, mais sans disparaître totalement. C'est à Bonaparte que reviendra le rétablissement de la paix religieuse en France. Et en parlant de Napoléon Bonaparte, ce que l'on sait peu, c'est que non seulement il va évidemment, j'allais dire, révolutionner les relations entre l'État et les cultes, certes, mais dans tout ce qu'il a fait, il a aussi organisé, réorganisé la gestion des mines en France. Alors la transition est toute trouvée pour écouter un morceau musical qui évoque le travail dans les mines, Celtic Thunder. Alors, le titre, c'est Working Man.

C'était une ballade irlandaise évoquant le travail dans la mine. Après mes propos, vous comprendrez que certains voient dans la Révolution le premier seuil de laïcité en France. Et je peux bien sûr citer Jean Bobéro. Il ne s'agit évidemment que d'un premier seuil, car la Révolution n'établit pas la laïcité, entre guillemets. Mais cette constitution civile du clergé veut intégrer l'Église dans l'État, ce qui exclut totalement toute idée, il est vrai, de laïcité, car selon cette vue, l'État est religieux. D'autre part, lorsque les révolutionnaires persécutent l'Église, ce n'est pas pour promouvoir une laïcité qui serait indépendante de toute religion, mais c'est au nom de ce qu'ils présentent comme étant un autre culte. Toutefois, on atteint ce premier seuil de laïcité dans le sens que la société et les institutions se sécularisent fortement. À l'époque, on proclame que la vie des individus n'est plus réglée, ou n'est plus seulement réglée, par l'Église catholique, mais qu'elle l'est par les droits de l'homme, l'État et la société. Juridiquement, des lois essentielles interviennent en septembre 1792. Alors, ces lois établissent un État civil où figure l'état de la personne, sa naissance, filiation, mariage, décès, et cela va remplacer en 1792 les registres paroissiaux sur lesquels figuraient les actes religieux. Avec l'état civil, c'est la naissance aussi du mariage civil en 1792. La loi impose qu'un mariage soit conclu devant l'officier d'état civil, tout en admettant qu'il puisse y avoir ensuite une cérémonie religieuse pour ceux qui le souhaitent, mais il est obligatoire que le mariage civil précède le mariage religieux, et nous le savons, c'est encore en vigueur aujourd'hui. 1792, c'est aussi l'autorisation du divorce à l'initiative de l'homme ou de la femme. La Déclaration des droits a proclamé la liberté individuelle et on refuse que l'individu aliène sa liberté en s'engageant pour toujours dans les liens du mariage. Ces trois mesures sont essentielles, elles sont la marque de la sécularisation fondamentale. L'état civil n'a jamais été remis en cause. La nécessité de l'antériorité du mariage civil sur un mariage religieux ne sera jamais remise en cause non plus. Les lois sur le divorce sont certes variées. Le divorce a été interdit par une loi en 1816 sous l'influence de l'Église catholique et n'a été rétabli qu'en 1884 à la demande de ceux qu'on appelait à l'époque les républicains. À travers l'Europe, les divers pays ont adopté des lois diverses sur chacun de ces points. Si le divorce est maintenant autorisé dans tous les pays de l'Union européenne, il n'a été introduit dans les législations de certains pays qu'au cours du XXe siècle, par exemple l'Italie et l'Irlande. Quant à la nécessité de célébrer un mariage civil avant tout mariage religieux, la France et d'autres pays le proposent ou l'imposent, mais plusieurs pays comme l'Espagne ou l'Italie admettent qu'un mariage religieux conclu sous certaines conditions produise des effets civils et qu'il ne soit pas nécessaire de se marier civilement avant la célébration religieuse. Les principes proclamés dans la Déclaration des droits de 1789 en France ont marqué toute l'Europe, mais les lois sur l'état civil, sur le mariage civil, sur le divorce sont strictement françaises.
Nous évoquerons dans une prochaine émission relative donc à l'histoire des régimes juridiques des cultes en France. Nous aborderons cette page de l'apport de Napoléon Bonaparte qui va instaurer un régime de culte reconnu. 4 confessions seront même financées, protégées et contrôlées par l'État. Le régime repose sur la loi, alors je cite, du 18 Germinal de l'an 10, qui comprend d'une part le Concordat, signé en 1801 entre Bonaparte et Pie VII, dont j'avais déjà évoqué cet épisode il y a quelques années, et d'autre part ce qu'on appelle les articles organiques, qui sont une loi unilatérale de l'État permettant l'exercice d'un strict contrôle policier. Les questions religieuses à cette époque constituent un véritable enjeu politique et essentiel tout au long du XIXe siècle. L'anticléricalisme se développe progressivement et se forme une image selon laquelle il existerait une opposition entre les droits de l'homme, le régime républicain, anticléricalisme d'un côté, et Église catholique, monarchie, valeur de l'ancien régime de l'autre côté. L'apogée de l'anticléricalisme se situe dans les années 1880, lorsque sont prises, nous le verrons, de nombreuses lois de laïcisation qui ne correspondent pas forcément aux doctrines de laïcité. Voilà ce que nous verrons donc lors d'une prochaine émission. Je vous remercie de votre attention et vous souhaite une belle journée à l'écoute de Fréquences Protestantes.

0: Bonjour à tous, bonjour à toutes, bienvenue sur Fréquence Protestante 100.7 FM en région parisienne et partout ailleurs sur fréquenceprotestante.com. Vous êtes avec nous jusqu'à 14h30. Nous sommes mardi 30 juin et voici le mot du jour, l'adjectif compendieux. Une personne compendieuse s'exprime en peu de mots, de façon brève, pour autant elle n'oublie rien d'essentiel. En bref, elle est synthétique et ne parle pas pour ne rien dire. Je suis Zoé Lauvergne et voici le Flash Info de Viola Empt avec un papier de Pierre Dulst. Bonjour à tous les deux.
1: Bonjour Zoé,
2: bonjour à tous.
0: Quelques 88 000 plaintes recensées pour violences sexuelles contre les enfants, rapporte Gérald Darmanin, le ministre de la Justice, dans un entretien au Monde ce matin.
3: Une hausse de 18 000 plaintes par rapport au nombre de cas évoqués après le meurtre de Liana. Elles sont actuellement réexaminées par les services d'enquête pour faire le point sur ces procédures le 14 juillet.
0: Toujours pas de traces du suspect qui a déposé un colis piégé à Monaco hier soir.
3: Un oligarque ukrainien, son épouse et leur fils ont été grièvement blessés dans l'explosion. Des témoins ont donné des éléments pour identifier le suspect et il a été repéré sur des images de vidéosurveillance. La piste terroriste est privilégiée, mais elle n'est pas confirmée pour l'instant.
0: Le député socialiste Philippe Brun annonce vouloir représenter le Parti socialiste à la présidentielle.
3: Il souhaite participer à la primaire interne du parti. Son organisation n'est pas encore officialisée, mais elle pourrait être validée du Conseil national du parti lors de la réunion ce soir. Le maire de Saint-Ouen, Karim Bouamran, et le député de l'Essonne, Jérôme Guedj, ont déjà annoncé leur candidature.
0: La période des soldes d'été est prolongée d'une semaine pour compenser la faible fréquentation pendant la canicule, annonce le ministre du Commerce, Serge Papin.
3: Elle devait se terminer le 21 juillet, ce sera finalement le 28. Samedi, Sébastien Lecornu avait déjà annoncé cette prolongation, mais la date n'avait pas encore été communiquée. En cas de nouvelle canicule d'ici au 28 juillet, Serge Papin pourrait considérer un nouveau rallongement des soldes.
0: Et pour terminer ce flash, Viola, un peu de football.
3: En Coupe du Monde, l'Allemagne vient de vivre un moment historique, mais pas comme elle l'espérait. Pierre Dulst, vous nous racontez cette histoire noire.
4: Éliminée par le Paraguay au tir au but après un nul un partout, la Mannschaft a perdu sa première séance dans l'histoire de la Coupe du Monde. Trois joueurs allemands, Kai Havertz, Nicole Voltemade, Jonathan Tah ont raté leur tentative dans une même séance de mondial. Avant eux, un seul Allemand avait manqué un tir au but en Coupe du Monde, Uli Stielike, en 1982 face à l'équipe de France. Manuel Neuer, lui, entre aussi dans une statistique peu flatteuse. Il devient le deuxième gardien de l'histoire à encaisser au moins un but lors de 10 matchs consécutifs dans la compétition, après le Mexicain Antonio Carvajal. Et cette élimination confirme un déclin allemand. Pour la troisième Coupe du Monde de suite, l'Allemagne est éliminée avant les huitièmes de finale. Avant de cette série, elle avait toujours atteint au moins les huitièmes de finale lors des précédentes participations à la phase finale de mondial.
3: Et puis ce soir, aux Bleus de ne pas faire comme l'Allemagne. Ils affrontent la Suède à 23h en 16e de finale. En cas de succès, la France retrouvera le Paraguay au tour suivant.
0: Merci à tous les deux, bonne journée et à demain.
3: À demain.
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0: Dans un instant, sur Fréquence Protestante, c'est le magazine de Philippe Arandel. 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Et avant de laisser la parole à Philippe Arandel, voici la parole du jour, choisie aujourd'hui dans Amos, chapitre 6, chapitre 8, verset 11. Voici venir des jours où j'enverrai la faim dans le pays. Non pas une faim de pain, ni une soif d'eau, mais la faim d'entendre la parole de Dieu. Voici venir des jours où j'enverrai la faim dans le pays. Non pas une faim de pain, ni une soif d'eau, mais la faim d'entendre la parole de Dieu. Amos, chapitre 8, verset 11. Il est midi 5 sur Fréquence Protestante. Tout de suite, c'est le magazine de Philippe Arandel.
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0: qu'on attend?
1: Qu'est-ce qu'on attend?
2: Qu'est-ce qu'on attend pour être heureux?
3: Bonjour à tous, voilà, alors ça c'est le grand orchestre de Raymond Ventura, c'était, tenez-vous bien, en 1938. L'année suivante c'était la drôle de guerre, ensuite c'était la guerre réelle si j'ose dire. Alors pourquoi cette chanson? Tout simplement parce qu'aujourd'hui on va parler du bonheur. Apparemment ces gens recherchaient ou trouvaient le bonheur juste avant la guerre. Nous ne sommes pas en guerre. C'est tant mieux, mais on sent bien qu'il flotte dans la société française quelque chose qui ressemble, alors je sais pas si c'est du malheur, mais de la nostalgie d'un monde d'avant. Il flotte quelque chose qui, quelque part, peut nous rendre un peu triste. Je sais pas si c'est vraiment triste, on va voir tout de suite. On va en discuter avec Emmanuel Jafflin, bonjour.
4: Bonjour.
3: Alors, on s'est rencontrés déjà plusieurs fois.
4: Que tous les protestants soient heureux.
3: Ben oui, ben tout le monde d'ailleurs, pourquoi uniquement les protestants?
4: Oui, tous ceux qui écoutent.
3: Ça commence bien, ça commence bien. Alors, mais ça c'est Emmanuel
4: Jafflin. Ne protestez pas.
3: C'est Emmanuel Jafflin, c'est pas un problème. Alors, célébration du bonheur chez Michel Lafon. Alors, pourquoi j'ai commencé par cette chanson? Parce qu'effectivement, il flotte un drôle d'air d'une certaine façon qu'on a
4: oui,
3: du mal.
4: Oui, peut-être qu'on écrit du bonheur après le finement con, comme disait Ruki, ou le confinement. Peut-être qu'on a envie de passer à une autre chose. Mais en réalité, le fond de ce livre, c'est de montrer qu'on peut être heureux dans toutes les circonstances.
3: D'accord. Alors, pour nous faire dire qu'on peut être heureux, il faut inventer une philosophie. Vous êtes philosophe, j'ai oublié de le dire. Faut inventer une philosophie qui est une philosophie pour, comment dirais-je, je dirais pas conjurer le malheur. J'aime bien cette formule, conjurer le malheur. Mais en quelque sorte, non pas le prendre de haut non plus, mais quelque part... le maîtriser, alors, c'est pas facile d'ailleurs, mais le maîtriser pour arriver, on en parlera tout à l'heure, à une sorte de sérénité de l'esprit ou de l'âme, mais d'abord on part de la réalité, du réel, qui est un peu rugueux, quand on tombe on se fait mal quand même, normalement, enfin il me semble, donc vous partez du malheur qu'a toujours eu dans l'humanité, parce que c'est ça votre début de livre.
4: Et je vais être modeste, en fait j'invente pas de théorie du bonheur, je vulgarise le stoïcisme.
3: Ah bah alors vous le dites tout de suite.
4: Et le centre du livre c'est Épictète.
3: D'accord, ah bah oui, alors d'accord, ok. Alors...
4: partons du malheur.
3: Partons du malheur. Alors, il y a des malheurs dont vous dites qui sont... Allez, on va dire ça comme ça. Peut-être que certains chrétiens vont un peu hurler, parce que vous dites qu'il y a des choses inévitables. Voilà. Mm-hmm. Bon, alors on va dire perdre sa propriété, la mort...
4: La maladie. Les accidents.
3: Vous dites d'ailleurs qu'on cherche toujours des responsables, hein, d'ailleurs, entre parenthèses. La première réaction, c'est de dire c'est la faute d'un tel, et puis c'est injuste. Vous partez de ça. C'est vrai qu'on entend ça. Voilà, et vous dites, c'est pas le plus important finalement.
4: Et vous avez compris pourquoi je pars de ça. Pourquoi on cherche un responsable?
3: Oui.
4: Parce qu'on est déresponsabilisé et on vit dans une société de la victimité où on a l'impression qu'il faut d'abord, dès qu'il nous arrive quelque chose de négatif, se positionner comme victime pour essayer d'être consolé, sécurisé, dédommagé et pris en considération en tant que victime. Tout le monde est une victime dans la société française.
3: Est-ce qu'il n'y a pas des moments où on est vraiment une victime? Enfin, je veux dire, des grandes catastrophes systématiques, sismiques, si j'ose dire. Bon, dans le fond, on peut être des victimes, véritablement.
4: Bien sûr, mais je pense que quand on est vraiment victime, on n'est pas en train de se présenter comme victime. Par exemple, quand vous avez un volcan qui se met en éruption, vous pensez à courir plutôt que de vous identifier comme victime. On vit dans le monde inverse, où le volcan n'est pas encore en éruption, mais on se positionne comme victime de tout ce qui pourrait nous arriver. Ouais. Et on s'assure. Vive les assurances.
3: Mais c'est quoi? C'est le catastrophisme? Parce qu'il y a tout un courant en France, aujourd'hui, enfin partout d'ailleurs. Quel courant? On pourrait dire collapsologique, la collapsologie, le catastrophisme. Enfin bon, on nous annonce dans 20 ans, c'est fini, etc. Est-ce que c'est pas une source de...
4: De pessimisme.
3: Et de conservatisme. C'est-à-dire, après, si ça va nous arriver dans 20 ans, dans le fond, on fait rien.
4: Ah, vous trouvez?
3: Si on vous dit dans 3 semaines, les grandes vagues vont déferler sur la France, elles auront 50 mètres, qu'est-ce que vous voulez faire? Rien. Est-ce que c'est pas quelque chose qui est sûr, ça devrait...
4: Si vous faites de la philosophie, vous préparez à l'événement.
3: D'accord, ok. Oui, mais enfin, ce que je veux dire, en l'occurrence, moi qui suis peut-être un homme un peu moderne, si j'ose dire, d'une certaine façon,
4: Philippe Arondel est très moderne.
3: Oui.
4: Et moi, je suis très réac.
3: Ah bon, d'accord. Alors, on expliquera ce que c'est. Non, mais pour vous... Ce qu'il faut faire, c'est anticiper, c'est le terme, voilà. Ça commence par l'anticipation. Qu'est-ce que c'est qu'anticiper? concrètement, parce que là, vous...
4: C'est voir à l'avance ce qui va nous arriver. On va être malade, on va perdre des proches, on va mourir, et on vit dans une société qui essaye de repousser tout ça. Je consacre tout un passage de ce texte pour montrer que nous vivons dans une civilisation où il n'y a plus d'enfants, où les femmes ne font plus d'enfants, elles sont libres, et on est dans un pays vieillissant. Les gens de plus de 65 ans sont plus nombreux en France que les gens de moins de 5 ans. Et je le dis avec d'autant plus de sensibilité que j'ai vécu en Afrique et que ce que j'ai adoré là-bas, c'est de voir des enfants partout.
3: Oui, mais alors, à la limite, j'ai envie de vous dire, les gens sont plus vieux, on a des progrès, on a des gens maintenant qui sont à 85 ans en pleine forme, à la tête d'entreprise, et alors ? Et alors, d'une certaine manière ? Si tu vois ce que je veux dire, alors ?
4: Alors, on sacralise la vieillesse, mais on a de plus en plus peur de la mort. Le paradoxe de la médecine, il est là, c'est qu'il nous prolonge, mais en même temps, il considère que la mort, c'est quelque chose qui ne devrait pas nous arriver. Ouais. On n'arrive pas à penser ça.
3: Est-ce que c'est pas, vous dites que c'est un paradoxe, est-ce que c'est pas finalement naturel ? À partir du moment où on se dit...
4: C'est naturel de mourir.
3: Non, mais j'entends bien, ça arrivera à tout le monde, c'est pas la question, vous faites aucune inquiétude, mais ce que je veux dire, c'est que c'est naturel à partir du moment où on a transgressé un certain nombre de limites physiques qui existaient il y a quelques milliers d'années, qui aujourd'hui se trouvent, à partir du moment où on progresse, il n'est pas anormal.
4: On régresse en même temps.
3: Oui, d'accord.
4: Progrès technique s'accompagne d'une régression morale qui fait qu'on a peur de tout, et qu'on se... Enfin, je prends plein d'exemples en dehors du livre, mais par exemple, quand j'étais enfant, ça fait déjà un bagne, je jouais sur une cage métallique, et quand je tombais par terre, c'était du béton. Aujourd'hui, on ne fait plus ça, j'ai remarqué ça pour mes propres enfants. Oui. Aujourd'hui, les cages métalliques où les enfants peuvent aller faire des pirouettes et de l'escalade, au sol, c'est un sol mou, ce qui fait que si l'enfant tombe, il ne se casse rien. On vit dans cette société-là, ce qui fait que l'enfant n'hésite pas à tomber. Parce que c'est une montée en puissance. Puisqu'ils ne connaissent pas le risque, le jour où un risque leur arrive, c'est une catastrophe.
3: Ah, ça, d'accord, parce qu'on est parti trop loin de l'autre côté, si je veux dire. Enfin, mais prendre un peu de prudence n'est pas un scandale.
4: Oui, mais c'est une obsession, la prudence.
3: Oui, d'accord, ok. Non, d'accord. Bon, alors, anticiper, c'est de dire, il peut m'arriver des choses qui vont me priver alors, de biens ou de gens qui sont pour moi importants, hein, avec lesquels je me réalise quand ça marche bien. J'entends bien que dire ça, et donc il faut accepter que ça arrive, l'anticiper, et presque l'accepter.
4: Je pense que c'est de la plus haute forme de l'intelligence. On mesure notre intelligence avec des QI, mais je pense qu'anticiper ce qui peut nous arriver, c'est pas se définir les catastrophes, mais c'est quand elles arrivent, ne pas être surpris, comme si ça aurait dû ne pas nous être arrivé. Ce qui est l'attitude dans laquelle on se place systématiquement.
3: Alors, là, vous citez, vous avez commencé très vite l'émission, très fort, le stoïcisme. Alors, je vais citer Épictète. Vous dites, Épictète, philosophe stoïcien, esclave, nous invitait déjà au début de notre ère à peser, penser et reconsidérer la mort. Alors, je vais lire. Ne dis jamais, à propos de quoi que ce soit, je t'ai perdu.
4: On se tutoie ?
3: C'est Épictète, là. Dis, je l'ai rendu. Ton enfant est mort, c'est une restitution. Ta femme est morte, c'est une restitution. Et si on me vole mon petit domaine, restitution encore. Ah, mais le voleur est un scélérat. Que t'importe le moyen dont celui qui t'a donné ce bien se sert pour le réclamer. C'est quand même un discours totalement inacceptable aujourd'hui. Je pense que les gens qui écoutent ça à midi se disent de quoi ils parlent. Et surtout, qu'est-ce que ça veut dire que le mot de restitution ?
4: Alors d'abord,
3: restituer à qui ? À quoi ?
4: À la réalité.
3: Mais c'est quoi la réalité ?
4: Vous n'êtes pas immortel, vous savez donc que vous allez revenir à la nature, que des vers vont vous manger, sauf si vous faites brûler à post-mortem. Donc, quelque part, vous retournez à la nature d'où vous venez.
3: Oui.
4: Et à laquelle vous appartenez encore.
3: Il n'y a pas autre chose.
4: Si on est panthéiste, on considère qu'on revient à Dieu.
3: C'est ça, voilà. Oui, enfin, à Dieu. Enfin, panthéiste, c'est un peu...
4: La nature, c'est Dieu.
3: Oui, d'accord.
4: Bon. Dans le panthéisme.
3: Non, mais c'est le mot de restitution, vous comprenez bien ce que ça veut dire.
4: Et puis... et je comprends que c'est pensable, mais inacceptable, parce qu'on ne veut rien restituer. On a l'impression que tout nous appartient, que le monde nous appartient. On vit dans un monde où l'individu se prend pour le centre du monde. Donc il n'accepte pas que quelque chose lui échappe. Donc il s'assure, il est multi-assuré pour qu'il ne lui arrive rien.
3: Mais là, il ne peut pas être assuré.
4: Donc il vit dans une insécurité psychique, au fond. Oui. Avec cette sécurisation sociale, on vit dans l'insécurité psychique. Et donc, à chaque fois qu'il nous arrive quelque chose, on le catastrophie, on le vit comme une catastrophe.
3: Alors, vous dites d'ailleurs vous-même, tu ne possèdes... C'est vous qui parlez, c'est pas Épictète. Tu ne possèdes...
4: Je suis un disciple.
3: J'ai bien compris. Tu ne possèdes que ce qui t'est intérieur, à savoir tes pensées. Enfin, vous direz, on en parlera tout à l'heure. En l'occurrence, c'est une petite parcelle. Hein.
4: Oui, mais je...
3: Au reste, c'est pas grand-chose.
4: J'explique la thèse d'Épictète. Au fond, la seule chose que nous possédons, ce sont nos pensées.
3: Oui.
4: Moi, je suis venu en scooter, mais si on me l'a volé, c'est qu'au fond, il ne m'appartient pas vraiment. Hein. Je repartirai en métro.
0: D'accord. Vous ne pensez pas qu'il y a quand même quelqu'un qui a fait un acte qui s'appelle le vol, qui est répréhensible, enfin, je veux dire.
4: Si, si, mais ne pas prévoir ce qui est possible, c'est une inintelligence stoïcienne.
0: Bon.
4: Anticiper, c'est quand même quelque chose, à la fois, c'est un acte de notre cerveau, mais c'est une conséquence sur notre existence qui est très forte.
0: Ouais. Alors, vous continuez aussi, « Or, lorsque tu considères avoir perdu une réalité qui était extérieure, l'enfant, le conjoint, la propriété privée, tu t'attribues de manière fantasmée ce qui ne t'appartenait pas. »
4: Bah oui, puisque la seule nous appartient, c'est nos pensées, la maîtrise de nos pensées. Ouais. Si on ne les maîtrise pas, effectivement, alors rien ne nous appartient.
0: Ouais. Mais alors, ce qui est curieux, c'est que maîtriser la pensée, ou les pensées, ou maîtriser en quelque sorte sa vie, si j'ai bien compris, ça sert uniquement quelque part. C'est ça qui est étrange, enfin, qui est très intéressant. La discussion est passionnante pour ça avec vous, parce que c'est une certaine façon de... Alors, vous employez le mot, à un moment donné, accueillir, ce qui va arriver. Alors, je ne dirais pas que vous dites, comme Léon Blois, tout ce qui m'arrive est adorable. Léon Blois disait ça. Je ne pense pas que vous en êtes à ce niveau-là, mais d'une certaine façon, il faut accueillir. Et en accueillant...
4: J'adorerais être au niveau de Léon Blois.
0: Oui, non, mais... Oui, enfin, il était quand même, par moments, dirons-nous gentiment, un peu particulier, si j'ose
4: politiquement
0: dire.
4: Politiquement incorrect, oui.
0: Oui, et puis surtout particulier, même dans sa vie personnelle. Bon, enfin, on peut discuter sur Léon Blois, mais vous comprenez très bien que l'idée qu'on va accueillir, presque de façon, philosophique, effectivement, tout ce qui peut arriver, peut sembler tout à fait étrange, et puis d'une certaine façon de se plier à une forme de nécessité, parce que derrière tout ça, il y a la nécessité, hein, quand même. Il y a l'idée que... Bon, dans le fond, là-dedans, moi, je peux faire qu'une seule chose, c'est pas la mort fatigue. Enfin, bon.
4: Non, mais je voudrais dédier cette émission à Samuel Paty, dont on va fêter l'anniversaire de la mort le 16.
0: Oui.
4: Et je voudrais m'adresser aux proches en particulier en disant que c'est un événement très négatif que je condamne, etc., etc. Mais que la capacité qu'ils auront à l'accepter leur permettra de lui donner une mémoire, un bon souvenir, plutôt que de sombrer dans la tristesse.
0: Oui, en même temps, la tristesse, c'est pas normal. Enfin, j'allais dire, la tristesse n'est pas forcément quelque chose de négatif, hein, attention.
4: Elle diminue notre pouvoir d'agir, c'est la thèse de Spinoza.
0: Vous croyez ça ?
4: La joie l'augmente et la tristesse la diminue. Le bonheur, c'est autre chose, c'est pas une émotion. C'est ce que je défends dans ce livre. J'ai fait une conférence dans un lycée sur ce sujet, et les élèves ont tendance à confondre le bonheur comme le plaisir. Or, c'est pas un plaisir, c'est pas une extase, c'est pas un orgasme, c'est autre chose. C'est un état d'équanimité de l'âme, une quiétude qui est prêt à accueillir les très bonnes comme les très mauvaises nouvelles.
0: Et ça vous gênerait si je vous opposais Rilke, à l'instant, ça me revient en tête, qui disait dans un texte, Lettre à un jeune poète, je crois, je m'en souviens.
4: Qui ça ?
0: Rilke.
4: Ah, Rilke, Rainer Maria Rilke.
0: Qui disait dans Lettre à un jeune poète, il écrivait un jeune poète, hein, il discutait, c'est magnifique, et il dit à un moment donné, la tristesse, la vraie grande tristesse, elle est ce qui te fait connaître le monde, tel qu'il est.
4: Oui, mais on était déjà dans une ère post-romantique et tristounette.
0: Oui, mais vous ne trouvez pas que la tristesse, ça peut nous éclairer sur le monde tel qu'il ne va pas ?
4: Ah non, pas du tout. On se ferme quand on est triste. Non, non, vraiment.
0: Je pose une question. Hein,
4: Je viens ici pour parler positivement de quelque chose de positif et la tristesse est très négative. Et si je ne confonds pas le bonheur avec le plaisir, c'est que le plaisir, c'est la négation d'une négation. C'est quoi le plaisir ? C'est la satisfaction d'un désir. Un désir, c'est quoi ? C'est un manque. Donc il faut comprendre que le bonheur n'est pas la satisfaction d'un manque. Ce n'est pas parce que vous gagnez au loto et que vous achetez la maison ou la voiture que vous voulez que vous serez heureux.
0: D'accord. Allez, on va se faire un petit plaisir, chantons sous la pluie.

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2: Alors aujourd'hui avec nous, Emmanuel Jafflin, Célébration du bonheur. Célébration est au pluriel, c'est publié chez Michel Lafon. Et alors, il y a un sous-titre, je ne l'ai pas dit tout à l'heure, Guide de sagesse pour ceux qui veulent être heureux. Alors il y a quand même quelque chose, c'est un mot qu'on n'a pas encore expliqué, décrypté comme on dit maintenant, c'est le mot volonté. D'ailleurs vous l'avez mis en un autre caractère au début du livre, qui veulent être heureux. Comme si j'ose dire, c'est pas une critique, il suffisait de vouloir pour pouvoir, d'une certaine façon. C'est curieux, c'est du volontarisme, c'est moderne aussi, le volontarisme.
3: Mais oui, depuis Nietzsche, Wille zur Macht. En fait, la volonté, c'est pas le désir, la volonté, c'est souvent la capacité de s'opposer à nos désirs.
2: D'accord.
3: Et on ne peut être heureux que si on s'oppose aux désirs qui risquent de nous faire tomber. Puisque je commence mon livre par une partie sur le malheur, et j'explique que ce qui cause le malheur, c'est le méchant, et celui qui subit le malheur, c'est évidemment la victime du méchant, mais c'est le méchant lui-même.
2: Ouais.
3: Méchant, ça vient pas du latin, mais du vieux François, qui veut dire méchoir. Un méchant, c'est quelqu'un qui tombe. Il tombe pourquoi ? Parce qu'il fait tomber les autres. Un peu comme une rangée de dominos circulaires, où le premier domino fait tomber le deuxième et le dernier fait tomber le premier.
2: Ouais. Et il y a d'ailleurs, vous dites, alors on en parlera sans doute, vous dites que finalement le plus malheureux c'est peut-être le méchant, d'une certaine manière. C'est curieux, si vous, philosophe, vous arrivez à accueillir, à anticiper, à vous organiser, à maîtriser, finalement vous êtes presque supérieur, si je veux dire. C'est peut-être pas le mot, mais enfin, entre guillemets.
3: Je préfère reparler de Hitler qui finit mal, ou de Kadhafi.
2: Oui.
3: On voit bien que ces méchants ont mal fini. Hein.
2: Oui.
3: On n'est pas sûr sur Hitler, mais sur Kadhafi, si. Et je raconte son achèvement, qui lui a montré qu'avoir été méchant, ça ne lui a pas rapporté beaucoup. Lui a rapporté une fin pitoyable.
2: Ce qui est assez drôle dans ce que vous dites, c'est que ça me rappelle, quand j'étais gamin, François, la série de dessins Le crime ne paie pas. Donc le crime ne paie pas, en fait, réellement.
3: Bah oui.
2: Parce que cette personne est finalement très malheureuse d'avoir fait. C'est votre thèse.
3: Ma thèse, c'est que le seul vraiment malheureux, c'est le méchant.
2: D'accord.
3: Sa victime déguste, c'est sûr, mais le méchant finit mal, donc...
2: D'accord, ok. Alors, il y a quand même entre le malheur, on vient de voir le malheur, et entre le bonheur, qu'on va retrouver tout à l'heure, il y a l'heure, ce que vous appelez l'heure.
3: Sans heure.
2: Oui, c'est important. Alors d'abord, définissez-moi le mot, et puis ensuite, on va voir qu'il y a des heures, si j'ose dire.
3: Bah, l'heure, c'est le mot qui veut dire chance.
2: Oui.
3: Qu'on découvre, par exemple, dans le jeu...
2: Ouais.
3: Ou qu'on découvre dans l'amour.
2: Ouais.
3: C'est pour ça que je prends l'exemple de célèbre coup de foudre que vous avez l'air de beaucoup aimer. Les coups de foudre, au moins le coup de foudre.
2: Non, moi, c'est l'amour que j'aime. Moi, les coups de foudre, c'est encore autre chose. On peut discuter, mais le problème, c'est l'amour, c'est pas le coup de foudre.
3: Et moi, je montre littérairement à travers quelques exemples, notamment Shakespeare, Roméo et Juliette, que le coup de foudre finit toujours en eau de boudin.
2: Oui, mais pourquoi le coup de foudre ?
3: Cette heure ne finit pas sur le bon.
2: Oui. Parce que c'est quoi ? Parce que c'est en fait.
3: Parce que c'est une impulsion.
2: Parce que vous prenez le couteau, c'est une passion, quoi, finalement.
3: Oui, qui dit passion dit passif.
2: Ah oui, alors.
3: Qui dit passif dit irresponsable.
2: D'accord. Ah, vous dites qu'on est, victime de ses émotions ? Non, enfin, victime.
3: Je pense que le propre de la sagesse, c'est d'être actif et que cette activité commence par l'anticipation. Et dans le coup de foudre, on est soumis, on subit.
2: D'accord. Ouais.
3: Et on n'anticipe pas ce qui va arriver. Je vous rappelle que Roméo finit mal. Hein.
2: Oui. Non, mais ce que je voulais dire, c'est que vous expliquez passivité ou activité de façon. À l'envers de ce qu'on pense d'habitude.
3: Bah, de manière assez cartésienne, au fond.
2: Oui, non, mais le méchant, c'est celui qui est victime des événements passifs devant les événements qui les contrôlent pas, parce que c'est ça votre thèse.
3: Ah bah oui.
2: Oui, bah oui, mais ça, c'est très important. Donc, vous parlez d'histoire d'amour, mais est-ce que c'est vraiment des histoires d'amour ou des histoires de faux amour? Parce que bon, quelque chose qui dure 3 mois, est-ce que c'est de l'amour? J'aurais tendance à dire non, mais enfin, c'est personnel.
3: Non, mais j'ai pas commencé par coup d'amour, j'ai commencé par coup de foudre.
2: Coup de foudre.
3: C'est quand même un des visages qu'on a de l'amour. On a l'impression que ça commence par une intensité extraordinaire qui nous fait sortir du quotidien et de changer de vie.
2: Oui.
3: C'est le cas des 3 exemples que je prends.
2: Ah, l'amour nous fait changer de vie, de toute façon. Enfin, ça me paraît... Non?
3: Oui.
2: L'amour nous fait changer de vie, qu'il soit coup de foudre ou sur longue durée, mais vous prenez des chances.
3: Il fait mourir dans le cas de Roméo et Juliette.
2: Oui.
3: Hein. Juliette refuse le mariage que ses parents lui imposent.
2: C'est pas la littérature occidentale, parce que je me souviens d'un très beau texte de Denis de Rougemont que vous avez dû lire, L'amour en Occident.
3: Non, pas celui-là.
2: Eh ben, faut le lire. Tristan et Iseut, c'est pareil, il y a même un filtre d'amour. Alors, à l'extrême limite,
3: Je prends l'exemple
2: Il y a un côté pré-romantique. L'amour est forcément malheureux, vous savez, la chanson, il n'y a pas d'amour heureux.
3: Non, mais c'est pas ma thèse. Ma thèse est pour celle du coup de foudre, c'est-à-dire de quelque chose d'impulsif.
2: Oui.
3: Et quand on est dans l'impulsion, on est dans la passion, donc on est dans la passivité.
2: D'accord.
3: Et moi, j'essaye de montrer que pour arriver au bonheur, il faut être actif.
2: D'accord.
3: C'était l'article de la dernière interview, enfin le titre de la dernière interview qui m'a donné lieu. Pour être heureux, il faut se rendre actif. Mmh. Et on vit dans la passivité, et à commencer par celle du coup de foudre, qui est très spectaculaire, qui peut être romantique, cinéaste, musical, tout ce que vous voulez. Mais en réalité, dans la vie, ça finit en eau de boudin.
2: Alors, cette passivité peut aussi être, paradoxalement, le moyen de ce que vous appelez tutoyer l'être. Vous avez une certaine Laura, on va dire un mot, mais c'est très intéressant, parce que là, c'est pareil. Le fait de gagner au loto lui fait découvrir la vie telle qu'elle est réellement. Elle s'aperçoit qu'autour d'elle, lorsqu'elle fait des cadeaux, en fait, les gens sont totalement égoïstes.
3: Ah oui, celle qui gagne beaucoup au loto.
2: C'est très intéressant. Ça,
3: est déçue de voir qu'à force de donner aux autres, les autres ne la considèrent que comme une gagnante.
2: Voilà.
3: Et plus du tout comme une personne, une amie, une fille, une femme.
2: Oui, oui. En gros, si elle nous donne, c'est qu'elle peut en avoir peut-être sans doute encore beaucoup.
3: Bah oui, oui.
2: Ouais. Non, mais c'est intéressant parce que à partir de là, ce qui peut paraître...
3: Alors, je dirais pas que c'est intéressant, je vais faire de la philosophie, je dirais que c'est essentiel.
2: Oui.
3: Parce que par définition, ce qui est intéressant, en latin, c'est interessé. Oui. Il est entre deux êtres.
2: Oui.
3: Il n'est pas l'être.
2: D'accord.
3: Alors, ce que je dis est essentiel.
2: Oui, donc vous, c'est pour aller vers l'être. Est-ce que vous allez tutoyer l'être, c'est justement...
3: Oui,
2: c'est très intéressant. Alors, concrètement...
3: Non, c'est très essentiel. Je vous reprends.
2: Non, mais je suis d'accord avec vous, c'est essentiel. Moi, je suis pas là pour dire vous avez raison ou tort. D'ailleurs, je suis là pour discuter.
3: Non, par définition, quand les journalistes disent à quelqu'un qu'il est intéressant, ça veut dire qu'il va être remplacé par quelqu'un d'autre l'heure d'après.
2: Ouais,
3: c'est exactement
2: non,
3: ça.
2: Oui, mais enfin, c'est pas ce que je dis, moi, voilà. Non, là, vous êtes un coquin, c'est pas ce que je dis.
3: Je chipote.
2: Non, mais cette femme, Laura, ce qu'elle découvre aussi, c'est ce que j'appelais, moi, là, tout à l'heure, la grande tristesse pour moi, mais c'est personnel.
3: Oui, la gagnante du loto.
2: Oui, elle découvre, moi, j'appelle ça la grande tristesse, elle découvre que le réel n'est pas ce qu'elle croyait qu'il était. Et finalement, ça pourrait se terminer en autre boudin, comme vous dites, mais ça ne se termine pas comme ça pour elle. Au contraire, à partir de ça, elle va aller vers autre chose.
3: Oui, elle va dissimuler à son prochain conjoint qu'elle a gagné au loto.
2: Oui, enfin, pas tout à fait ça, parce que ça se termine mal, par contre. Mais à la fin du fin, elle découvre une autre vie. C'est ça que vous dites, si je me souviens bien.
3: Ah non, l'exemple que je prends, cette gagnante, elle se... remet en couple avec un homme.
2: Oui, mais après, elle devient une infirmière. Après.
3: Oui, elle devient pas. Elle était infirmière
2: d'accord.
3: Avant de gagner au loto.
2: Oui, enfin, elle.
3: Ensuite, elle monte un restaurant avec un ami. Ensuite, elle gagne au loto.
2: Oui.
3: Et c'est là que tout est gâché. Et donc, elle laisse tout tomber.
2: Oui.
3: Et elle reprend son boulot d'infirmière. Elle redécouvre un homme qu'elle soigne.
2: Oui.
3: Et à qui elle veut cacher qu'elle a gagné au loto parce qu'elle a encore de beaux restes. Hein. Quand vous avez gagné 5 millions d'euros.
2: Ah, c'était 10 millions, je crois, d'ailleurs.
3: 10 millions, donc. il en reste.
2: Oui.
3: Et même si elle a beaucoup donné. Et en fait, elle a peur de révéler à son futur conjoint, qui est le père de l'enfant qu'elle porte, qu'elle a gagné au loto. Vous voyez, on en est là. Hein.
2: Oui, mais en même temps, elle découvre aussi qu'elle va donner aux autres.
3: Oui.
2: Elle découvre
3: par dépit, elle veut donner. Elle en a tellement marre d'avoir gagné qu'elle préfère se débarrasser
2: de
3: l'argent.
2: Mais elle mène une autre vie aussi. Ce que je veux dire, c'est qu'elle mène une autre vie, ça se termine pas mal.
3: Oui.
2: Finalement, elle traverse des étapes, mais ça se termine bien. Donc, l'heure en question n'est pas toujours quelque chose qui se termine mal. Parce que, soyons positifs, elle découvre quand même des choses qu'elle n'aurait pas imaginé avant.
3: Dois-je comprendre que Fréquence Protestante encourage les auditeurs à jouer au loto?
2: Non, mais attends, pourquoi les gens ont le droit de faire ce qu'ils veulent? S'ils veulent jouer au loto, puis il y a peut-être des gens qui s'en sortent bien. Non, mais là, l'histoire qu'on raconte, qui est très intéressante, c'est l'argent ne fait pas le bonheur. Bon, effectivement, comme on dit, sagesse populaire, qui est vraie en l'occurrence, mais surtout qu'on peut, à partir d'un événement, dans le langage affreux d'aujourd'hui, rebondir.
3: Oui.
2: Non, vous n'êtes pas d'accord?
3: Si, on peut rebondir, mais ce que je voulais montrer, c'est que c'est pas le coup de foudre comme le coup de chance sont pas des conditions du bonheur parce qu'ils sont trop précaires et ils nous précarisent. D'accord. Contrairement à ce qu'on croit, le fait de gagner beaucoup d'argent ne nous stabilise pas, il nous précarise.
2: Oui. Mais alors, vous en arrivez presque à dire, je vous ai bien lu de près, qu'à la limite, les conditions du bonheur sont même pas liées à ça d'une certaine façon, et que le riche comme le pauvre, dans des circonstances totalement différentes, peuvent trouver une certaine forme. Alors, je sais pas si
3: bien sûr, je vais dire une phrase savante, le démonisme n'est pas un hédonisme.
2: Alors allez-y, expliquez.
3: Ben, le démonisme, c'est le mot grec, enfin c'est le mot inspiré du mot grec daimon, le bon démon, qui veut dire le bonheur. C'est la théorie du bonheur, le démonisme. Et l'hédonisme, ça vient du grec hédoné, qui veut dire le plaisir. Ouais. Et donc ce que je défends dans ce livre, c'est que le bonheur n'a rien à voir avec le plaisir. Et j'ai dit tout à l'heure que le plaisir était négatif. C'est une double négation, puisque le désir est un manque. Donc le désir, il est négatif. Donc le plaisir, c'est la fin d'un désir. C'est la négation d'un désir, donc la négation d'un négatif. Donc le bonheur est quelque chose d'autre qui se déplace au-delà de l'émotionnel. On n'est plus dans le sentiment. Ouais. On est dans une préparation de notre âme. Ça, je peux le dire sur Fréquence Protestante, moins sur France Inter, mais un équilibre de notre personnalité qui permet à la personne d'anticiper ce qui arrive, de l'accueillir et de vivre avec une sérénité tous les événements.
2: Ouais. Mais d'ailleurs, entre parenthèses, une petite parenthèse simplement, je me fais plaisir aussi, excusez-moi. Vous devez abhorrer complètement toutes ces pubs qui disent « faites-vous plaisir ».
3: Ah ben,
2: vous devez littéralement abhorrer cette formule qu'on a partout. Faites-vous un peu plaisir.
3: Oui.
2: Non.
3: On est dans une civilisation naïve et décadente, hein, précisément parce qu'elle est naïve. Oui, elle tombe. Bah, cette idée de décliner ou de faire tomber le citoyen de responsable dès la majorité à victimaire, c'est quand même un vrai problème.
2: Oui,
3: qui ne mènera pas loin.
2: Tout n'est pas victimaire. Il y a une concurrence victimaire.
3: Non, ceux qui liront mon livre deviendront plus responsables.
2: Oui, d'accord.
3: Et heureux.
2: Ils seront peut-être un peu, de temps en temps, un peu choqués par certaines phrases. Tant mieux, peut-être, à la limite.
3: Oui, un choc peut conduire au bonheur plus facilement que le coup de foudre
2: ils vont être un peu étonnés. Alors, c'est tandis, c'est pas une nouvelle philosophie, excusez-moi.
3: Hein. Non.
2: C'est pas une critique, c'est la reprise d'une philosophie.
3: Je suis un vulgarisateur, je veux rendre pop Épictète au XXIe siècle.
2: Est-ce que ça revient pas? Vous avez dit je suis en réac, alors je prends ça avec des guillemets, mais est-ce que ça revient pas dans le fond à nous remettre sous le nez une bonne vieille sagesse populaire, vous savez, dans le fond, de nos vieilles grand-mères adorables, qui nous disaient toujours, moi j'ai entendu, vous savez, quelqu'un qui est amoureux, qui a une de perdue, 10 de retrouvée, ce qui me mettait moi, dans un état de colère absolue, voilà, de fureur, voilà, et puis on mange pas l'amour en salade, les grand-mères qui disaient ça, ça me laissait perplexe, voilà tout. Est-ce que c'est pas le retour, d'une façon un peu plus savante, d'une bonne vieille chasseuse populaire qui dit un jour tout ça disparaîtra mais c'est pas une critique en plus.
3: C'est plutôt un effort pour que les gens dans un monde très pessimiste deviennent un peu plus optimistes.
2: Ouais, vous croyez que le monde est pessimiste vraiment complètement tout le temps?
3: À partir du moment où on est dans la victimité, sachez que tous ceux qui nous écoutent vont se dire tiens, il m'est arrivé ça aujourd'hui. C'est le négatif. Si vous ouvrez un journal télévisé, pendant les 20 premières minutes, c'est du négatif qu'on vous montre.
2: Ouais.
3: On cultive ça.
2: J'aurais dû passer comme chanson si j'étais président.
3: Par exemple.
2: La fameuse chanson qui disait pour les informations. Ben écoutez, on va faire une deuxième petite pause. Alors je sais que vous adorez Françoise Hardy.
3: Oui, que je cite à la fin du livre.
2: Oui.
3: Il y a des morceaux écoutés pour être heureux que je cite à la fin.
2: Voilà, allez, le premier bonheur du jour.

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1: Alors aujourd'hui avec nous en direct, Emmanuel Jafflin, Célébration du bonheur, c'est paru chez Michel Lafond. Alors Emmanuel Jafflin, il y a, en lisant votre livre jusqu'au bout, il y a une petite question qui va titiller tout le temps, qui est une question un peu qui va vous paraître bizarre. Bon, d'une certaine façon, vous critiquez nos sociétés modernes. Bon, très très très bien. Ces sociétés modernes, elles ont aussi mis, en quelque sorte, j'allais dire, leur calendrier, la recherche du bonheur. Et je veux dire que la question, c'est, y a-t-il pas des préconditions ou des conditions politiques du bonheur? Ça vous paraît curieux? On va en parler. Mais je voudrais vous lire simplement le début de la déclaration de 1776, américaine, donc quand les insurgents et les colons remettent en cause, bien sûr, la mainmise britannique. Et voilà ce qu'on lit dans ce texte qui est assez extraordinaire, parce que qui est pour moi le geste inaugural, politique, de ce qu'on peut appeler la révolution démocratique en Occident. Tous les hommes, alors voilà, nous tenons pour évidentes les vérités suivantes. Tous les hommes sont créés égaux, ils sont dotés par le Créateur, les Américains évidemment, difficile en France, de certains droits inaliénables.

0: tout au long du livre.
1: Je critique beaucoup l'individu dans notre société post-américaine, puisqu'on est très contaminé. Oui. Je suis plus américain que je le croyais, vu la lecture de ce que vous me dites. Mais je voudrais juste dire qu'on vit dans une société qui valorise plus le plaisir que le bonheur. C'est une grosse confusion intellectuelle et mentale qui fait qu'on est dans l'excitation de nos désirs en permanence et on n'est pas dans cette stabilité de l'âme que les anciens... et puis happiness que les anciens développaient. Happiness in English, c'est pas tout à fait le même mot que bonheur.
0: Oui, oui, non, mais ce que je veux dire, c'est qu'on traduirait en français recherche du bonheur. Non, mais ce que je veux dire.
1: Mais traduire, c'est trahir.
0: Non, mais d'accord. Mais la question que je pose, c'est dans le fond, est-ce que, à certains moments de l'histoire, notamment, pas toujours, mais il n'y a pas des moments où la condition du bonheur, même individuel, passe par une cité. Voilà, après tout, ça aurait plu aux Grecs, une cité plus juste, plus harmonieuse.
1: Je ne crois pas que la Révolution française soit l'origine du bonheur.
0: Ah non, je n'ai pas dit ça. Non, là, non, je parle des Anglais. Non, parce que quand le bonheur est une idée d'homme en Europe, Saint-Just, franchement, effectivement, c'est un peu bizarre. Voilà. Non, mais je suis d'accord avec vous. Mais là, c'est eux qui le disent avant, 1776, quand même. Bon.
1: Ouais, 13 ans avant la Révolution.
0: Oui, c'est quand même très curieux. Et alors, en même temps, évidemment, il y a une notion chrétienne. Bon, les Américains, tous les gouvernements, quels qu'ils soient.
1: Mais je crois qu'ils sont hélas partis dans le consumérisme et que l'individu est devenu cette victime là-bas aussi.
0: Ouais. Mais quand par exemple, nous avons, mais dans une société totalitaire, ou bien les jeunes enfants en Angleterre en 1850, je prends ces exemples, ils me viennent en tête, quand nous avons des gens qui sont dans une sorte... Alors le mot exploitation, je ne l'aime pas trop, parce qu'il est un peu trop connoté.
1: Un peu marxien, ouais.
0: Trop connoté. Non mais en l'enlevant, en prenant au serme, vraiment, ça existe quand même, hein, après tout, dans n'importe quelle société, y compris dans la nôtre. Est-ce qu'on peut imaginer qu'un certain nombre de gens qui sont dans un malheur social... J'amène le malheur social, là, tout de suite, peuvent être vraiment des gens, sinon heureux, équilibrés. C'est compliqué, vous voyez ce que je veux dire ? Il faut faire une sorte...
1: mais c'est parce qu'on se projette sur eux. Si vous vous projetez sur les hommes de Néandertal, vous me direz s'ils étaient heureux ou malheureux avec une espérance de vie qui était de 18 ans.
0: Oui.
1: Qu'est-ce qu'un être humain de 18 ans aujourd'hui ? Quelqu'un qui accède vaguement à la majorité, en tout cas juridiquement, c'est-à-dire vaguement. Rappelez-vous que j'ai écrit une apologie de la punition contre cette omniprésence du droit.
0: Vous étiez là pour en parler, je m'en souviens très bien.
1: Cette omniprésence du droit en tous les domaines, c'est pas le droit qui va nous rendre heureux pour répondre à votre question dans notre société, cette manie du droit qui fait qu'elle nous descend puisqu'elle nous reconnaît victime à tout bout de champ. Dans tous les domaines, on peut se présenter comme victime et aller à un tribunal pour dire qu'on était victime de ceci, de cela.
0: Mais c'est quand même une conquête, le droit. Enfin, je veux dire...
1: C'est une perte de l'autonomie.
0: Bah oui, mais attendez, quand vous êtes dans une société, les Grecs, quand même, comment ils appelaient ça ? L'isonomie, comment ils appelaient ça ? C'était le droit, c'était l'idée qu'une société n'existe, qu'à partir du moment, le droit n'était pas ce que vous dites aujourd'hui, qui est sans doute devenu un droit, d'ailleurs, pluriel, monstrueusement développé, je suis d'accord. Mais là, c'était l'idée que quand même...
1: Hypertrophique.
0: Et bien, surtout, on va reconnaître un certain nombre de choses qu'on fait, qu'on ne fait pas, de justice, etc., quand même, vous voyez ce que je veux dire ?
1: Oui, moi, ce que je vois, c'est que le droit, l'évolution de notre droit vers, justement, l'individu et sa singularité balkanise totalement l'union d'une société.
0: Oui, mais regardez, attendez.
1: Et ne les rend pas heureux.
0: Quand on est en première année de licence en droit, qu'est-ce qu'on vous dit ? On vous dit avant, si ça, on vous dit avant, c'est de la philosophie. On ne dit pas que c'est de la philosophie, on vous dit avant, quand il y avait un crime, il y a la vengeance du groupe. Et puis progressivement, on a fait monter en puissance la responsabilité individuelle, en disant on ne va pas tuer toute la famille, parce qu'un tel a tué quelqu'un. Vous voyez ce que je veux dire ? On disait, c'est lui qui a fait le crime. C'est pas la famille qui va être massacrée par l'autre clan. Vous voyez, on retrouve Roméo et Juliette, d'ailleurs, un petit peu. Mmh. Donc on dit, il y a une responsabilité individuelle qui va être garantie par une cité plus ou moins harmonieuse, et qui va dire... vous voyez ce que je veux dire ?
1: Oui, vous prolongez votre question sur le malheur des gens dans certaines situations.
0: Voilà,
1: et est-ce que l'origine n'est pas sociale ?
0: Non, pas sociale, mais qu'il y a des événements sociaux qu'on ne peut pas...
1: Je crois qu'on est malheureux quand on se considère comme victime et qu'on ne l'est plus dès qu'on a considéré qu'on était responsable, même de quelque chose qui n'arrive et qu'on n'avait pas désiré.
0: Mais ça veut dire
1: c'est
0: qu'il y a
1: ça
0: rien
1: la difficulté.
0: Mais alors, si je vous vais jusqu'au bout, c'est intéressant. Il n'y a rien.
1: Non, c'est essentiel.
0: L'injuste, ça n'existe pas, alors.
1: Le quoi ?
0: L'injuste. D'une certaine manière, si on poursuit votre raisonnement, l'injuste ou le juste, c'est très compliqué. Or, le droit définit le juste et l'injuste à partir de philosophies différentes. Vous voyez ce que je veux dire ?
1: Vous voyez dans quel domaine...
0: Non, mais j'ai une question. C'est essentiel par rapport à ce que vous dites.
1: L'injuste existe moins que l'immoral.
0: D'accord.
1: Mais maintenant, on essaye de réduire le second au premier. Tout doit être catégorisé par la...

0: justice.
1: Oui, mais on est bien obligé de vivre en société, excusez-moi. Oui, là, enfin, puisque vous parlez de réalité tout le temps, moi, je vais vous dire, il y a un réel qui est que je suis bien obligé de, sans jury...
0: Et de rouler à 30 km/h à Paris, oui, on est obligé de
1: non,
0: tout.
1: Non, c'est pas ça du tout, non, je parle pas de... Non, non, ce que je veux dire, non, les choses essentielles, rouler à 30 km/h, mais, si j'en crois, votre philosophie n'est pas essentielle, hein, je veux dire, excusez-moi. Non. Donc, non, non, mais il y a quand même, à un moment donné, dans une société donnée, il y a quand même une hiérarchie, qui n'est pas une hiérarchie des normes, qui est une hiérarchie des valeurs. Vous voyez ce que je veux dire?
0: Quelle différence vous faites entre la norme et la valeur?
1: Ben, la différence, c'est que la norme, elle est fondée sur une philosophie des valeurs, excusez-moi, auquel j'adhère ou pas. La norme peut changer, mais elle est là pour dire quand même... Vous savez, le droit, c'est une philosophie, en fait. Le droit, c'est une philosophie. Il y a toujours derrière le droit...
0: Ça, c'est très discutable.
1: Ah oui, d'accord, mais ça...
0: le droit, c'est quand même l'aboutissement de conventions laborieuses, oui. Lentes...
1: Oui, oui, oui.
0: Et pas d'une réflexion qui conduit à la sagesse. On oublie ça, on pense que la philosophie, c'est juste de l'onanisme intellectuel. Non, le but de la philosophie, c'est de conduire à Sophie, c'est-à-dire à Sophie en grec, c'est-à-dire à la sagesse. Et la justice s'en fout de la sagesse. Moi, vous savez, j'ai enseigné 2 ans en prison, qui est la punition qui reste. On a aboli la peine de mort, la torture, très bien, à chaque fois on y voit des progrès, formidable. Et le taux de suicide en prison est quand même impressionnant.
1: Mais alors, d'accord, mais il faut mieux quand même avoir...
0: ça rend personne heureux.
1: Ah, non, mais
0: ni les victimes, ni les.
1: Mais comment
0: ni les condamnés.
1: Oui, mais comment peut-on être heureux en prison? Enfin, excusez-moi, enfin, ça me laisse un peu perplexe quand même. Vous voyez ce que je veux dire?
0: En me lisant?
1: Oui, d'accord.
0: Et en devenant sage?
1: Oui, ça peut être une solution. Là, en préparant l'émission, je me suis souvenu, parce que c'est un sujet qui me passionne, ce qu'on est en train de faire en ce moment même, là, à cet instant précis. C'est que, dans le fond, moi, mon idée, c'est toujours d'articuler l'individuel et la communauté politique, si vous voulez. Et là, il y a un philosophe, peut-être que vous, je ne sais pas si vous le connaissez, qui est Benjamin Fondane, qui est un philosophe que je trouve absolument essentiel, qui a écrit un bouquin, il y a maintenant longtemps, qui s'appelle La conscience malheureuse. Et dans ce livre, j'avais repéré une phrase, là, voilà, bon. Il dit, dans La conscience malheureuse, il dit, nous sommes à la fois, en tant que citoyens du malheur social, des êtres politiques, et en tant que citoyen du malheur humain, des êtres métaphysiques. Je trouve cette phrase extraordinaire, mais ça veut dire que nous marchons sur 2 jambes, si j'ose dire, et que d'une certaine façon, il faut essayer de penser, allez, je vais dire de façon dialectique, ces deux êtres, oui, ou la synthèse, comme vous voulez. Oui, vous voyez ce que je veux dire?
0: Oui, je ne sais pas si le fait d'être heureux permet de rendre la société heureuse, mais c'est sûr que d'être malheureux individuellement, ce à quoi contribue notre société de la victimité, contribue à rendre la société triste et malheureuse.
1: Oui. Alors, à la fin de votre livre, je l'ai bien
0: lu. C'est positif.
1: Hein. Voilà. On l'a dit. À la fin de votre livre, vous faites, très, très, très, à la fin, je voudrais dire ce
0: un
1: que vous
0: dites. Un postlude.
1: Parce que le destinalisme et le fatalisme. Alors, c'est très intéressant, vous opposez la fatalité au destin, et vous dites, tu sais maintenant, au lecteur, cher ami lecteur, que le fataliste est un malvoyant non libre, alors que le destinaliste est un hypervoyant libre, libéré et libérateur. C'est intéressant parce que fatalité, destin, pour beaucoup de gens, c'est à peu près la même chose.
0: Quelqu'un de fataliste, c'est quelqu'un qui accepte ce qui lui arrive. Le destinaliste, c'est quelqu'un qui l'accepte parce qu'il l'a anticipé. Il y a une raison. Il apprécie au moins son intelligence d'avoir prévu ce qui arrive. Dans le fatalisme, non, c'est une pure passivité. On est encore dans la passion.
1: Oui. Et alors, justement, vous continuez, c'est très intéressant d'ailleurs.
0: Non, essentiel.
1: C'est essentiel, oui, voilà. Vous citez quelque chose que je ne retrouve pas, c'est pas grave. Mais c'est comme ça que vous terminez sur la notion, on va terminer là-dessus, malheureusement le temps file très vite, c'est la question de la liberté. Parce que derrière tout ça, il y a une certaine notion de liberté que vous mettez en avant. C'est bien ça le problème. Alors, pareil, il faudrait 3 heures pour discuter de la liberté avec un philosophe, mais bon, là on va essayer de... On a encore 6-7 minutes. Dans le fond, les libertés que vous défendez, c'est laquelle? Parce que là, bon, sur le marché des idées, il y en a un paquet.
0: C'est pas celle du caprice, ni du désir, ni de la satisfaction des besoins.
1: Ouais.
0: C'est celle de l'acceptation de ce qui arrive. Donc on est hyperactif, paradoxalement, pour accepter ce qui nous arrive. Dans notre société, on voit ça au contraire très passivement.
1: Ouais.
0: On croit que c'est dans le désir que jouit notre liberté. Alors que liberté vient en grec du mot autonomia, c'est-à-dire d'être à soi-même sa loi.
1: D'accord.
0: Donc se donner des ordres, c'est cette intelligence fructueuse qui consiste à voir ce qui va se passer demain, après-demain et dans 10 ans.
1: Donc s'acharner comme le veulent les occidentaux depuis très longtemps à transformer le monde, changer la vie, tous ces mots qu'on a tout au long du débat politique ou philosophique, Vous dites, c'est pas changer la vie, c'est changer peut-être de vie.
0: C'est mon côté heideggerien, c'est la technoscience.
1: Oui.
0: Il y a une naïveté qui consiste à croire que la technique est l'application des découvertes scientifiques. Et le génie de Heidegger, c'est d'avoir montré qu'au contraire, ce qui fait qu'il y a des découvertes scientifiques, c'est qu'on veut des applications techniques. Ouais. Et qu'au fond, la science est tournée vers la technique. Et on subit cette florescence de technique dans le monde ouais. actuel.
1: Mais en même temps, c'est un...
0: J'aurais pu techniquement ne pas venir et vous parler par téléphone.
1: Oui, bien sûr. Mais... C'est un geste de révolte aussi, quelque part, chez Heidegger. C'est-à-dire que
0: ah bah oui.
1: l'homme ne serait pas l'homme s'il ne voulait pas, à un moment donné, transgresser, y compris ce que vous dites, excusez-moi. Vous voyez ce que je veux dire ? Je ne suis pas apologue ou apologiste de l'idée de transgression, mais à un moment donné, le geste inaugural de la philosophie, c'est aussi... Il me semble de transgresser.
0: Non, mais ce que je demande dès le début du livre, c'est que tous les progrès scientifiques ne sont pas des propices à notre bonheur.
1: Ah non, ça, je suis d'accord. Ça, on est tous d'accord. Oui, oui, d'accord. Mais, c'est quoi la rationalité instrumentale, instrumentalisée, vous voyez ce
0: que on peut le dire comme ça.
1: La raison instrumentale.
0: Et la jeune gamine suédoise qui milite pour protéger justement l'évolution de notre planète montre qu'elle est beaucoup plus philosophique qu'on le pense.
1: Ouais. Mais regardez, ça a du succès. Donc, vous ne devriez pas vous plaindre.
0: Non, mais ça au contraire, si j'en parle, ce n'est pas pour me plaindre.
1: Greta Thunberg, je suppose que c'est elle.
0: Elle anticipe sur le futur malheur de l'humanité.
1: Ouais. Oui, mais elle est quand même un peu catastrophiste. Hein. On revient au début de l'émission. C'est-à-dire que quand on l'écoute, on est plutôt. Il paraît qu'il y a beaucoup de jeunes adolescents, je lisais ça récemment dans une enquête, qui sont parfois malades, qui ont des espèces de dépressions. Moi, ça m'interpelle un peu quand même.
0: Oui, mais c'est notre société, c'est pas
1: Greta.
0: Non,
1: mais attendez. Si vous dites à quelqu'un qui a 17 ans. Dans 20 ans, il n'y aura plus rien, ou alors...
0: Comme il se pense déjà comme une victime, il se dit qu'il n'assume pas du tout ce qui va arriver. Il se pense vraiment en position d'ultra-passivité.
1: D'accord. Alors, la non-passivité, c'est peut-être d'anticiper et de transformer le monde, par exemple. Empêcher que ça arrive.
0: Oui.
1: Oui, parce que...
0: Ah non, mais je suis complètement d'accord.
1: Ah, empêcher que ça arrive, c'est-à-dire que dans le fond, avoir du temps quand même, parce que quand on n'a pas de temps, c'est compliqué, mais empêcher que ça arrive.
0: Oui.
1: Ah ouais. Bon, donc il faut lire votre livre, bien sûr.
0: Si on veut quitter l'hédonisme et la passivité et la victimité, oui.
1: J'ai une dernière question. Est-ce que c'est facile ? Parce que vous dites au début, c'est très intéressant. Vous dites au
0: non,
1: début,
0: essentiel.
1: Non, mais au début, vous dites, on croit toujours que ma démarche ou la démarche qu'a annoncé Epictète, c'est une démarche, dans le fond, pour l'élite, entre guillemets, les grands, vous voyez ce que je veux dire ? Vous dites, dans le fond, sans le dire complètement... Tout le monde peut le faire.
0: Il y a trois grands stoïciens impériaux. Marc Aurèle, qui était empereur, Sénèque, qui était sénateur, et Épictète, qui était esclave. Donc on voit bien que le stoïcisme touche toutes les catégories sociales.
1: Ouais.
0: Donc il doit continuer aujourd'hui à le faire pour les rendre heureux. Que ceux qui nous écoutent aujourd'hui, qu'ils soient riches ou pauvres, soient heureux. Ça n'a aucun rapport avec l'argent, dont Freud disait que c'était scatologique.
1: Ah oui, d'accord. Une excrétion, effectivement. Freud a dit ça aussi. Voilà. Mais alors, il faut trouver des appuis. Alors, quel appui on pourrait avoir dans notre société pour faire ça ? Bon, il y a des marches individuelles. On lit votre livre. On en lit d'autres. Et puis, il faut pouvoir démarrer. Là, je reviens à ma question. Est-ce que, par exemple, l'éducation n'est pas... parce que, franchement...
0: Alors, je vais lâcher un scoop.
1: L'éducation, ça joue.
0: Non, je vais lâcher un scoop.
1: Je vais vous dire. Oui,
0: sauf si vous ne le voulez pas.
1: Si, allez-y. Bien sûr, je veux.
0: Vous savez que la philosophie a évolué à travers les cafés philo, c'est-à-dire sortir du cadre institutionnel, mais elle reste un onanisme intellectuel. C'est-à-dire que les gens viennent, ont le plaisir de sortir un peu de la doxa, c'est-à-dire de l'opinion, pour arriver à produire des idées ou écouter des idées.
1: Ouais.
0: Moi, ce que je montre, c'est que la philosophie est coupée de la sagesse et que la seule raison pour réinstaurer la sagesse dans notre monde décadent et victimaire, ce serait de créer des écoles de philosophie. À nouveau, je pense qu'il faut créer des écoles de philosophie, indépendamment de l'université, du système scolaire et de l'éducation nationale. Pourquoi ? Parce qu'on y enseignerait la sagesse, ce qui est interdit à l'école. En tant que professeur, je n'ai pas le droit d'enseigner la sagesse à mes élèves, parce que la sagesse, c'est une manière de vivre et de voir la vie. Et chaque élève a des parents qui ont une autre vision de la vie, qui n'est pas forcément très réfléchie, qui ne rendra pas forcément très responsable, mais ça, tout le monde s'en fout.
1: Mais vous savez très bien que l'école, d'une certaine façon, il y a le problème du savoir, est-ce que le problème de l'école...
0: Non, il y a le problème de la laïcité. Je pense qu'il faudrait que mes collègues qui m'écoutent créent des écoles de philosophie. Et moi, je prévois d'en créer une, et j'appelle de ce micro un mécène pour créer une gentilhommière, puisque je suis philosophe de la gentillesse.
1: Ça existe, les gentilhommières.
0: Une gentilhommière du bonheur.
1: Oui.
0: Où je pourrais créer une école de philosophie où les gens viendraient pour être heureux et sages.
1: Ouais.
0: Et heureux parce que sages.
1: Est-ce qu'il n'y a pas une contradiction entre sagesse et philosophie, excusez-moi, parfois ?
0: Vous êtes très oriental, du coup. Vous.
1: Est-ce que le philosophe n'est pas quelqu'un qui, par essence, la sagesse, c'est bien, mon
0: Non, je pense que par le logos, on peut arriver au sophos.
1: Oui. C'est-à-dire, traduisez pour ceux qui nous écoutent.
0: Ben, par le discours, par la discussion, par le raisonnement, on peut arriver à la sagesse.
1: Oui. Bon, écoutez, c'est. La semaine dernière, on parlait à cette antenne d'un livre qui vient de sortir de Suzanne Neyman. Vous avez peut-être entendu parler, qui s'appelle Grandir, et qui disait. Qui faisait de la philosophie pour nous empêcher d'être infantilisés dans le système que le nôtre, n'est-ce pas ?
0: Oui.
1: Et elle insistait beaucoup, elle est kantienne, elle insistait beaucoup sur la question de l'éducation, c'est-à-dire refonder l'école, c'est ce que vous êtes en train de nous dire. Refonder l'école, maintenant j'ai envie de vous dire, un peu comme Rousseau, que dans un grand état, ça me paraît très difficile de créer du gentilhommière, on peut le faire, mais ça ne sera pas dans le cadre de l'école.
0: Platon a inventé une école sans attendre l'éducation nationale et le ministre actuel. Hein.
1: Oui, enfin, Aristote aussi. C'était pas la même chose à mon avis.
0: Épictète aussi, mais à chaque fois que les philosophes créaient une école, ils se faisaient virer très rapidement. Pas le cas de Platon, mais ce fut le cas d'Épictète.
1: Oui, vous reconnaissez que c'est quand on parle d'école en France, on est sur quelque chose d'autre, d'une certaine façon. Vous pouvez le reconnaître, non ?
0: Ben, je reconnais qu'il faut un autre type d'école.
1: Voilà.
0: Vous savez, la psychanalyse, elle est hors cadre. La philosophie pourrait sortir du cadre lycéen, universitaire. Je rappelle que le président actuel de la République a raté ses études de philosophie.
1: Oui.
0: S'est retrouvé dans une autre école, l'ENA, qu'il a fermée. Il aurait été plus logique émotionnellement qu'il annule la philosophie.
1: Ouais.
0: Et moi, je n'invite pas à l'annulation, j'invite à la création d'écoles où on peut enseigner la sagesse.
1: Très bien.
0: Et où les gens sortiraient heureux. Ce n'est pas le cas des élèves qui sortent des études de philosophie.
1: Merci beaucoup de
0: cette
1: discussion vraiment passionnante.
0: Et Vive Fréquence Protestante, nouvelle radio du bonheur.
1: Très bien, très bien. Voilà un nouveau slogan qu'on va prendre. Voilà. Alors, Emmanuel Jafflin, célébration du bonheur chez Michel Lafond. Et je rappelle effectivement Suzanne Neyman.
0: 12 euros.
1: Son livre Grandir, qui est publié aux éditions Premier Parallèle. Donc, on peut bien entendu le podcaster. Voilà. Merci, à très bientôt sur notre antenne.
0: Merci, au revoir.

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1: Bonjour à tous les auditeurs de Fréquence Protestante dans cette émission Croire et vivre. Cet après-midi, nous allons pouvoir découvrir en quelques minutes la diffusion et comprendre un petit peu qu'est-ce qui se joue dans la nouvelle édition de ce livre qui s'intitule « Lorsque l'amour te porte ». Et j'ai l'immense joie et privilège en tant qu'auteur de vous présenter cet ouvrage. Alors voilà bien un livre qui est difficile d'expliquer en quelques minutes et pourtant je vais tenter l'exercice. Oui, c'est un livre que je n'aurais jamais imaginé écrire. Cette histoire, c'est l'histoire d'un jour pas banal, d'un jour qui a eu lieu le 22 décembre 2022. Ce jour a été marqué par, quelque part, un élément qui est survenu inattendu. Et il est celui d'un moment de détresse, d'un moment difficile où tout a basculé. Ce livre raconte effectivement un moment de souffrance, un moment aussi d'hospitalisation en urgence. Voilà que, effectivement, alors que nous nous préparions avec mon épouse à partir quelques jours pour des congés, eh bien, voilà que la maladie s'est invitée. Et tout a basculé très très vite et en quelques minutes, en quelques heures, nous voilà arrivés aux urgences. Ce livre raconte bien aussi que quelquefois dans nos vies, tout peut basculer. En quelques instants, tout peut nous être arraché. Alors pendant des jours, des semaines, nous avons été dans une incertitude sur ce qu'allait être le lendemain. Nous avons heureusement pu compter sur le secours aussi d'un parcours médical. Bien sûr, le soin est important. Et nous avons, dans les textes bibliques, des invitations à ne pas mépriser, à ne pas ignorer que dans certaines paraboles, notamment celle du Samaritain, il y a des personnes qui ont ce don d'hospitalité, mais aussi de pouvoir soigner ceux qui souffrent. Alors ce livre, pourquoi l'avoir écrit à peine 3 ans après ces événements ? Tout d'abord, c'est parce que voilà bien un sujet qui tourne autour de la souffrance. Et la souffrance est bien un sujet universel qui nous touche tous, parfois de manière plus ou moins violente, surprenante, mais qui vient s'inviter dans nos vies. Alors quoi en faire ? Eh bien, pour ceux qui ont la foi, c'est des fois l'occasion de la traverser, en se souvenant que le Christ lui-même a souffert à la croix. Et puis, pour ceux qui ne connaissent pas forcément l'histoire de Christ à la croix, eh bien, il y a aussi quand même cette question qui se pose à nous. Pourquoi cette souffrance ? Alors, j'aimerais inviter tous les auditeurs à lire finalement ce texte si ancien, qui a à peu près plus de 4000 ans maintenant. C'est un texte de la sagesse qu'on trouve dans la Bible, qui est le livre de Job. Voilà un homme qui a traversé aussi, lui, une grande souffrance, avec un deuil, avec aussi dans sa chair une maladie, et qui, à un moment donné, a dû capituler. A dû capituler parce qu'il n'était dans son incompréhension. Et la souffrance en elle-même ne trouvait pas de sens, mais il a été dans un questionnement, il a été accueilli. Et face à lui, la réponse d'un accueil, d'un amour absolu, celui de Dieu. Eh bien, voilà, ce livre aussi parle bien de l'amour. L'amour qui peut nous porter, qui peut nous aider à traverser certaines épreuves. Et ce livre témoignage est aussi un encouragement. Un encouragement à tous ceux et celles qui traversent une difficulté particulière. Mais aussi, elle s'adresse à tous ceux et celles qui sont proches. Parce qu'il est souvent compliqué de savoir quoi dire, quoi faire. Parfois, les silences sont plus utiles, mais la présence est nécessaire. Parfois, il y a des paroles malheureuses, parfois, il y a des paroles qu'on aimerait ou qu'on fait peut-être rapidement, par peut-être nécessité, en se disant « je suis soulagé, j'ai pu dire quelques mots ». Mais est-ce que c'était pour me soulager ou est-ce que c'était pour apporter du réconfort? Ça, c'est une excellente question. Et ce livre aussi nous interroge pour savoir, mais quel est le sens, finalement, des paroles que je vais prononcer? Pourquoi je suis présent? Pourquoi je suis absent? Et il y a bien souvent des difficultés à être présent dans des situations incompréhensibles, où nous sommes bien démunis. Alors quoi faire face à la souffrance? Il y a tellement de manières de manifester sa présence, son affection, son amour. Et dans ces moments, souvent de repli, de retrait, parce que l'hospitalisation peut être comme une prison, loin, éloignée, sans contact. Eh bien, pourtant, ce qui fait la différence à ce moment-là, et c'est ce que j'aimerais vous communiquer, et c'est ce que ce livre aussi traduit, c'est que l'amour de Dieu, toujours présent, celui qui, dans les silences, dans l'absence aussi de capacité à exprimer quelque chose, est toujours disponible. Voilà, c'est une invitation constante à ne pas considérer les circonstances, mais plutôt à considérer l'éternelle présence de Dieu. Oui, voilà un livre que je ne peux que vous recommander, qui est paru déjà depuis maintenant quelques semaines, depuis le mois de janvier. Et chaque jour, chaque semaine, j'ai des dizaines de retours des lecteurs. Vous êtes nombreux à avoir exprimé votre gratitude. Votre gratitude parce que parfois, dans des moments difficiles, il est difficile, si difficile, oui, de trouver les mots. Les mots pour exprimer sa souffrance, pour exprimer son incompréhension. Voilà un livre qui pourra peut-être faire écho dans ce que vous traversez. Peut-être vous ramener, et c'est mon vœu, mon souhait, de vous ramener à celui qui a les paroles de la vie, qui a aussi la capacité à alimenter, à ranimer une foi vivante. À ranimer une foi vivante parce que c'est celui qui est le seul qui peut apporter une telle consolation dans des moments de souffrance, dans des moments de désespoir. Alors, certains me diraient, mais tu as la foi et c'est facile. Alors, je leur dirais très sincèrement, ben écoutez, dans la pire des épreuves, dans la pire des souffrances, même l'homme de foi peut exprimer des doutes, des questionnements. Et je crois que c'est parfaitement humain. Je crois que c'est parfaitement nécessaire. Et je crois que c'est parfaitement utile de pouvoir aussi les adresser à Dieu lui-même. Voilà un cheminement. Dieu n'écarte pas ceux qui s'interrogent. Au contraire, je parlais tout à l'heure du livre de Job. Voilà un texte qui nous montre bien un cheminement d'un homme qui souffre, qui est face à une incompréhension, qui voit ses amis venir, et puis qui lui parle finalement sans savoir, mais tout en le jugeant. Et finalement, à la fin de ce livre, nous voyons cet homme qui retrouve le chemin vers celui qui a tout créé et reconnaît finalement sa finitude. Oui, nous sommes dans une finitude et notre souffrance, nos vies sont limitées. Alors j'aime à dire, si tu es prêt à mourir, alors tu es prêt à vivre. Voilà une des grandes leçons aussi de ce parcours. Quand on est dépouillé de tout ce que l'on croit détenir, quand on pense effectivement que nous sommes arrivés au bout du chemin et que finalement nos existences si fragiles nous rappellent à travers la souffrance que qu'est-ce qui nous tient, qu'est-ce qui donne du sens à cette existence ? Eh bien, une des grandes leçons, c'est que l'amour nous donne la capacité d'avancer, la capacité de nous relever. De nous relever parce que, eh bien, oui, on peut être accablé. Même couché, on peut être aussi couché intérieurement. Et dans ce livre, vous verrez comment Dieu est venu dans des moments terribles. Et nous étions peut-être dans des moments de désespoir parfois, couché, allongé. Mais comment Dieu a alimenté cette foi pour revenir, pour se mettre debout intérieurement, reprendre la marche et lui faire confiance. Voilà cette invitation, voilà cette invitation à la lecture de ce livre « Lorsque l'amour te porte » aux éditions Croire et Lire. Je vous souhaite une excellente lecture. À très bientôt.

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5: Chers auditeurs, chers auditrices de Fréquence Protestante, bienvenue dans cette nouvelle émission des Mystères de Paris. Et aujourd'hui, on retrouve une exposition. C'était Paris en 1970, donc ça a commencé le 1er juin et ça finit le 7 octobre 2026. Le concept au printemps 1970, la ville de Paris et la FNAC lancent un grand concours. L'objectif, voilà, c'est permettre à des photographes amateurs de photographier Paris. Donc Paris est divisé en 1755 carrés de 250 mètres sur 250 mètres. Et du coup, ça se passe à la bibliothèque historique de la ville de Paris, dans le Marais. C'est à la fois dans la cour, et ça c'est assez nouveau. Et c'est aussi à l'intérieur, et je trouve Juliette Aimé-Houd, donc la conservatrice, qui s'est occupée de l'exposition. Bonjour Juliette.
6: Bonjour.
5: Alors est-ce que vous pouvez commencer par nous dire pourquoi cette exposition? Pourquoi à ce moment-là? Pourquoi Paris en 1970? Ça a du sens de le faire pour cet été.
6: Alors, pourquoi cette exposition? Parce qu'on voulait vraiment mettre en lumière ce fond incroyable. Donc, vous l'avez dit, hein, Paris a été divisé en 1755 carrés. Il y a eu plus de 2800 candidats, amateurs, photographes amateurs, qui ont participé à ce grand événement, ce qui a produit une masse photographique d'environ 100 000 images. Et ces images, ces photos, elles ont été redécouvertes dans les années 2010 par une chercheuse américaine qui s'appelle Catherine Clark, qui venait faire sa thèse en France sur l'histoire de la photo à Paris. Et elle a découvert en fait ce fonds, ce qui a permis à la bibliothèque, pendant une dizaine d'années, au service photo de la bibliothèque, au département, de traiter ces images, de les cataloguer, de les inventorier, de les numériser pour une partie. Et donc on voulait rendre hommage au travail des collègues en donnant à voir ce merveilleux fonds.
5: C'est un travail qui s'est fait sur combien d'années ou même combien de mois ?
6: Pour l'exposition ? Alors l'exposition, on y travaille depuis janvier. Et c'est vrai, comme vous le disiez, on a pu exploiter tous les espaces de la bibliothèque, ce qui est une grande chance, on en est très heureux. C'est une exposition qui a un peu plus d'envergure que les expositions habituelles. Donc on a une douzaine de panneaux grand format dans la cour, avec donc des reproductions d'images sur près de 2 mètres de hauteur. Donc ça fait un magnifique produit d'appel depuis la rue. Vous pouvez entrer dans la cour, voir donc cette petite sélection d'images grand format, et ensuite continuer le parcours à l'intérieur de la bibliothèque. Et là, on en reparlera peut-être après.
5: Exactement, on en reparle. Effectivement, c'est bien rue pavée, hein. C'est ça la bibliothèque historique de la ville de Paris, 24 rue pavée, donc dans le Marais. Donc vous pouvez déjà rentrer, effectivement, dès le début, il y a des panneaux, donc c'est des grands panneaux, et ça c'est assez exceptionnel pour une exposition aussi de la bibliothèque historique de la ville de Paris. Est-ce que Gilles, vous pouvez nous dire déjà pourquoi et comment vous avez choisi ces photos à mettre en avant dans la cour?
6: Alors c'est un peu nos photos coup de cœur, et je dis no parce qu'on, donc je suis la commissaire de l'exposition, mais on a travaillé en collaboration étroite avec les collègues du département photographie iconographie, avec aussi le directeur et la directrice adjointe de la bibliothèque, et voilà, cette sélection c'est un peu nos coups de cœur, les photos qui nous ont vraiment tapé dans l'œil, qu'on adore. Et ce qui était très important pour moi, c'était de faire cohabiter la couleur et le noir et blanc. Puisque donc on est en 1970, exactement en mai 1970. Et en fait, on n'est pas encore dans les années 70 comme on peut les imaginer. Les années 70, les couleurs flashy. Et en fait, le noir et blanc est encore extrêmement présent, y compris dans la pratique des photographes, puisque ça coûte beaucoup moins cher de faire des photos en noir et blanc, de les tirer soi-même. C'est plus compliqué de faire des tirages couleurs. Et donc pour moi, c'était absolument nécessaire qu'il y ait du noir et blanc aux côtés de la couleur. Et donc là, c'est vraiment 50-50 dans la cour.
5: Et ce qui est intéressant aussi, je trouve, c'est que dans chaque photo, il y a aussi une diversité des quartiers de Paris. C'est que la rue, j'imagine, il n'y a pas de photos d'intérieur parce que le concours était aussi pour photographier les rues de Paris. Est-ce que le but aussi, ça a été de représenter dans chacune de ces affiches un peu tous les coins de Paris ?
6: Et bien, en fait, il se trouve qu'on n'avait pas à sélectionner comme ça, mais finalement, c'est assez bien représenté. En effet, on a le 9e, le 19e, le 14e. Voilà, il y a pas mal d'arrondissements représentés dans cette petite sélection dans la cour. Mais c'est plutôt le fruit du hasard parce que, comme je vous le dis, on a vraiment travaillé au coup de cœur. Et il se trouve que ces coups de cœur, ils représentent pas mal la diversité parisienne.
5: Alors, est-ce que Juliette, vous avez une photo dont vous voulez nous parler spécialement qui vous a particulièrement tapé dans l'œil ?
6: Alors moi, ma photo préférée, c'est une photo de cours d'école. C'est la photo, elle est prise par le photographe s'appelle Albert Boge, rue de Suresnes dans le 8e arrondissement. Et je trouve cette photo absolument géniale. Donc c'est une école pour filles, pour petites filles. On ne voit que des filles dans la cour de récréation. Et je trouve qu'il y a une construction assez magique de cette photo. Il y a des jeux d'ombre. On voit des petites filles jouer à plein de jeux différents. Certaines se tenir par l'épaule. D'autres jouer au bal. D'autres assises à l'ombre en profitant de la fraîcheur. Et je la trouve vraiment très, très belle. Et d'ailleurs, dans la cour, on m'a fait la réflexion qu'il y avait beaucoup de photos d'enfants. Et c'est vrai que moi, c'est ce qui m'a particulièrement émue dans le fond Paris en 1970. C'est l'omniprésence des enfants et des enfants en liberté dans la rue, qui jouent ensemble, sans la présence d'un adulte, qui ont l'air vraiment libres, heureux. Et ça, j'ai l'impression qu'on a un peu perdu cette innocence.
5: Est-ce que vous avez l'impression que ces photos, elles représentent, en tout cas de ce que vous a dit, parce que je pense que vous n'avez pas connu les années 70, en tout cas les 1970, est-ce que vous avez l'impression que c'est quelque chose qui représente bien les années 70 ou qu'il y a quand même une sorte de biais à travers la représentation de Paris ?
6: Alors il y a un biais forcément dans la sélection que vous verrez dans cette exposition, puisque le biais c'est moi, c'est ma sensibilité. On a travaillé l'exposition à plusieurs, mais j'ai quand même beaucoup orienté les choix de photographie. Et ce qui m'intéressait, moi, c'était de voir des Parisiens et des Parisiennes sur les photos, de voir des gens sur les photos en action, dans leur quotidien, comment ils étaient habillés, ce qu'ils pouvaient manger, ce qu'on allait acheter au marché, le prix des denrées alimentaires, etc. C'était vraiment ça qui m'intéressait. Mais quelqu'un d'autre aurait fait une expo tout à fait différente, parce que ce fond, donc je rappelle, c'est 100 000 images. Et on peut dire beaucoup de choses sur Paris en 70 à partir de ce fond. Il y a des photos de rues de Paris qui sont complètement vides. On a l'impression d'un Paris fantôme. Alors, ce n'est pas du tout ce que moi j'ai souhaité montrer, mais on peut aussi raconter cette histoire-là. Il y a des photos qui s'intéressent plus à l'architecture, à des détails d'architecture, à des détails de mobilier urbain, des focus sur le mobilier urbain. Donc là aussi, moi, je n'ai pas raconté cette histoire-là, mais on peut le faire. Donc je dirais que le biais principal, c'est moi, mais qu'on peut vraiment... en explorant ce fond dans son intégralité, on peut vraiment voir toute la diversité parisienne et toutes les sensibilités des photographes.
5: Et pour l'instant, vous avez quoi comme retour de la part des personnes qui ont déjà visité ? Parce que là, on est à peu près mi-juin. Qu'est-ce que les gens vous ont dit ? Est-ce que vous avez eu à la fois tous les publics ? Même ma question, ce serait comment on arrive à concilier, quand on est conservatrice, à la fois ceux qui n'ont pas connu 1970 et du coup qui veulent découvrir, et ceux qui ont connu et qui veulent retrouver ce qu'ils avaient connu ?
6: Alors pour ce qui est des retours, on a mis en place un livre d'or à la sortie de l'exposition. Et ça c'est super parce que on le fait pas d'habitude, donc on n'a pas les mêmes retours, les mêmes échos. Et là on voit quand même que les gens sont touchés par les images. Beaucoup nous indiquent leur année de naissance en précisant l'âge qu'ils avaient en 70, que ça les rend nostalgiques, que ça les a émus. Enfin voilà, donc on a effectivement ce public de nostalgiques, de gens qui ont connu 70, qui étaient enfants en 70 ou jeunes adolescents. Donc ça, c'est vraiment super de recueillir leur témoignage. Et pour les plus jeunes générations, on a aussi essayé dans l'exposition de mêler les dispositifs. Donc il y a des reproductions de photos, mais il y a aussi des dispositifs numériques. Et on peut se balader dans la carte de Paris avec les photos numérisées. Il y a ce qu'on appelle le feuilletoir numérique, qui est un dispositif muséal. Hein, on peut, donc c'est une borne tactile sur laquelle on peut se balader aussi. On a mis des QR codes. Voilà. Donc on essaye de s'adresser à tous les publics. Et ce qui est intéressant, c'est qu'il y a aussi des jeunes gens qui viennent à l'exposition, des lycéens, des lycéennes avec leurs profs, mais parfois aussi comme ça le week-end parce qu'ils en ont entendu parler. Donc ça c'est une belle victoire. On est très heureux de ça.
5: Donc c'est à peu près 100 000 photos. Il y a 30 000 photos, c'est ça, en couleur et 70 000 en noir et blanc. Cette distinction, elle est plus liée à une réalité technique de l'époque, j'imagine, de dire en fait il y a plus d'appareils photo en noir et blanc que de couleur.
6: Oui, c'est notre hypothèse. En tout cas, c'était moins coûteux de tirer en noir et blanc. Et d'ailleurs, c'est assez rigolo parce que dans le fond, donc nous, les couleurs, elles sont conservées sous forme de diapositives. Donc c'est comme ça que les gens les ont déposées. Donc ils n'ont pas fait les tirages eux-mêmes, ce qui montre aussi que ça avait quand même un coût. En revanche, les noirs et blancs, ce ne sont que des tirages. Et on observe que ça a été tiré sur des types de papier très différents. Il y en a qui sont tirés sur carton carrément, donc avec une grosse épaisseur. D'autres sur des papiers qui ont moins bien résisté au temps. Donc je pense que ça montre aussi la diversité sociologique des candidats, les moyens techniques et financiers qu'ils avaient.
5: Alors peut-être on va aller se voir un peu ce qu'il y a aussi l'exposition qui est à l'intérieur, qui est dans les vitrines, qui est plus classique, entre grosses guillemets, la partie classique de l'exposition, qui se passe donc à l'intérieur de la bibliothèque historique de Ville de Paris, pardon, en entrant, qui permettra d'aller voir. Et notamment, c'est là, si je ne me trompe pas, qu'il y a cette possibilité de se balader dans les cartes. Et peut-être, Juliette, j'ai une question en attendant de rentrer pour vous. Est-ce que ça vous a donné l'idée quand même de recréer un concours cette année et pour faire une équivalence sur Paris en 2026?
6: Alors, on espère pouvoir le faire en 2027, d'autant plus que, vous le savez peut-être, mais c'est le bicentenaire de la photographie. Entre septembre 2026 et septembre 2027, il y a un grand événement national pour fêter le bicentenaire de la photographie. Donc on espère s'inscrire dans cet événement et relancer le concours. Voilà, pour l'instant, on tâtonne un petit peu, on espère, mais on n'a pas de piste.
5: Il reste un peu de temps. Là, on est dans la bibliothèque historique de l'île Paris. Comment là vous avez pensé l'exposition? Qu'est-ce qui vous a tenu à cœur? Comment vous avez réparti, on va dire, les différentes cases?
6: Alors, de manière assez classique, j'ai commencé l'exposition avec une vitrine sur les archives du concours. Puisque donc la bibliothèque historique, dès janvier 1971, a été chargée de recueillir toutes les photographies produites par les photographes amateurs, mais aussi toutes les archives du concours produites par la FNAC et la ville de Paris, puisque je le rappelle, ce concours c'était vraiment une collaboration entre la ville de Paris et la FNAC, et en fait financée en immense partie par la FNAC. Donc dans la première vitrine, vous pourrez voir des documents issus des archives du concours, le carton d'invitation pour le lancement de l'événement au Hall de Paris le 25 avril 1970, des photographies de cet événement, un vinyle de Juliette Gréco puisqu'elle a été... Elle a été sollicitée par la FNAC pour chanter une chanson qui s'intitule « C'était Paris en 1970 ». Voilà, la FNAC a tenté différents coups de publicité pour faire venir les gens et ça a marché, hein, puisque le 25 avril, 15 000 personnes se sont rendues au hall pour s'inscrire au concours et tirer au sort le carré qu'ils devraient documenter. Donc c'est quand même, ça a quand même été un grand événement.
5: Ils étaient combien par carré en fonction? C'était une personne par carré ou ils avaient plusieurs personnes par carré?
6: Non, il pouvait y avoir plusieurs personnes par carré. Et ce qui est étonnant, c'est que quasiment tous les carrés ont été couverts par des photographes. On a très peu de vie.
5: Donc oui, ça permet d'avoir vraiment une capacité de découvrir Paris. Et j'imagine aussi pour les jeunes, on en parlait, ça leur permet aussi de se dire « Ah mais moi, ma rue, elle ressemblait à quoi, par exemple, en 1970 ?» Là, en continuant, on voit qu'il y a plusieurs catégories. Donc il y a enfance, adolescence, famille. On a parlé un peu de l'enfance, on va peut-être s'arrêter sur l'adolescence. Parce que c'est vrai qu'il y a un style qui change. Il y a une esthétique, il y a un rapport différent au temps, j'ai l'impression aussi. Qu'est-ce qui vous a marqué, vous, dans ce rapport-là entre ces adolescents des années 70?
6: Alors, ce que j'ai trouvé rigolo, c'est de voir cohabiter des styles Parce que, encore une fois, on a des idées un peu préconçues sur les années 70, qui seraient les années des chemises à fleurs et de Woodstock, etc. Mais en fait, là, on est vraiment en mai 70 et on est encore très proche des années 60 et donc aussi des styles vestimentaires, des coiffures années 60. Donc, j'ai trouvé intéressant d'avoir un peu cette année transitoire quoi, entre les années 60 et les années 70 et de voir cohabiter ces styles, ces genres. Et puis aussi, l'avantage, encore une fois, de c'était Paris en 1970, c'est la diversité sociologique selon les arrondissements dans lesquels on se trouve. Et vous avez en grand dans l'exposition la sortie du lycée Montaigne et à côté des gamins qui réparent leur bécane dans le 19e arrondissement. Donc on n'est pas du tout face à la même population.
5: Donc là, l'enjeu aussi était de montrer toute cette diversité. On le voit aussi en haut, quand vous reviendrez à l'exposition, bien sûr. Il y a aussi à gauche, on va dire, des jeunes au bar. Et à droite, on va dire, un autre style aussi un peu plus hippie, comme on peut l'imaginer justement en post-68. À côté, il y a la famille. Effectivement, elle est très présente aussi sur l'exposition dehors, à la fois par les enfants, mais aussi avec des mamans avec des enfants, les parents. Ça aussi, c'était quoi l'idée de représenter ça? Qu'est-ce que ça transparaît, cette partie-là de l'exposition?
6: Alors encore une fois, là, ce qui m'a touchée, c'est les photos de famille, où vraiment, il y a une vraie porosité entre la photographie amateur et la photo de famille. Et on se dit que les amateurs, ils ont photographié des gens qu'ils connaissaient, peut-être leurs enfants, peut-être leurs femmes, leurs maris, leurs neveux. Et voilà, moi, ça m'a touchée. Et puis, on s'est aussi amusé, vous connaissez maintenant très bien, j'imagine, les collections de la Bibliothèque historique, qui est riche d'éphémères et notamment de catalogues commerciaux. Et donc, on s'est amusé avec ma collègue Séverine Montigny à aller chercher des brochures de 70 qui montrent la mode vestimentaire de mesdames, en l'occurrence. On a ouvert la page sur les manteaux pour dames. Et puis, tout le petit matériel de puériculture qui, aujourd'hui, nous semble complètement désuet et voire dangereux. Mais on a aussi mis les photographies en regard avec des documents éphémères.
5: Ce qui marque, je trouve, dans toutes les photos pour l'instant, c'est qu'on a l'impression qu'il y a très, très peu de photos posées. C'est beaucoup des instantanés qui sont pris dans la rue. Est-ce que, vous, ce que vous avez dans vos fonds, c'est vraiment ce qui a été sélectionné par le concours, vous avez aussi les ratés, entre grosses guillemets, les flous, les choses comme ça?
6: Oui, il y a beaucoup de ratés. Non, il n'y a pas eu de sélection. Vraiment, les 100 000 images, c'est les 100 000 images qui ont été déposées par les candidats et donc avec plus ou moins de maîtrise technique. Donc effectivement, on a des flous, on a des couleurs qui sont complètement passées, on a des mauvais cadrages. Tout ce qui peut faire la photographie amateur est présente dans le fond.
5: Est-ce que vous avez l'impression que Paris a beaucoup, beaucoup changé depuis 1970 ou pas tant que ça? Tout le temps, vous voyez les photos.
6: Alors, il y a des choses, bien sûr, qui ont changé du tout au tout. Je pense que le plus impressionnant, c'est la place de la voiture dans la ville. On a consacré une vitrine à cette question des voitures en ville. Ce qui est impressionnant aujourd'hui, c'est que ça pourrait être remplacé par le vélo à plein d'endroits, notamment sur les quais de Seine, puisque 70, c'est vraiment l'année où les quais de Seine sont transformés pour accueillir les automobiles. Et nous, on a vécu l'exact inverse, quoi, la fermeture des quais de Seine aux automobiles pour créer des pistes cyclables. Donc ça, c'est assez fou. Et voilà, vraiment la place de la voiture, c'est quelque chose qui, moi, m'a beaucoup, beaucoup marqué. L'omniprésence des voitures, Paris ressemble vraiment à un parking. Il y a une photo dans notre vitrine sur les voitures, une photo de la place qui accueille aujourd'hui Beaubourg. Et en fait, elle est remplie de voitures. Donc voilà, c'est des choses qui n'existent plus et c'est pour le mieux.
5: Effectivement, dans la case avec les aînés, on voit aussi dans les rues beaucoup, beaucoup de voitures. On voit aussi la cigarette dans les bars ou la pipe. Et ça, c'est aussi drôle. On a oublié aussi cette période-là. Enfin, où on ne l'a pas vécu. Sur les aînés, on va peut-être passer, mais parce qu'on voit que c'est aussi dans la rue. Il y a aussi une approche du banc, une présence réelle. On va peut-être continuer. On va peut-être se rapprocher. Là, il y a une vitrine avec des jolis appareils photo. Ça, j'imagine aussi, c'est que ça a été pris dans les réserves aussi de la Bibliothèque historique de la ville de Paris. Là, l'enjeu, c'était de montrer aussi un peu le matériel de l'époque, c'est ça?
6: Oui, alors en l'occurrence, ces appareils, ils ont été acquis exprès pour l'exposition par ma collègue Bérangère de Lépine, que je remercie, qui a fait un gros travail de sélection et d'explication aussi. Le cartel, le matériel des photographes, c'est à elle qu'on le doit. Et donc, elle nous explique la gamme un petit peu des appareils qui étaient accessibles selon les portefeuilles aussi, parce qu'en fait, ça coûtait assez cher d'acquérir un appareil photo. En moyenne, c'était un SMIC, donc à peu près 1200-1300 francs. Donc, ce n'était pas non plus donné à tout le monde. Alors, bien sûr, après, on pouvait se prêter l'appareil photo au sein de la famille et mutualiser. Mais quand même, ça place un petit peu un cadre. Donc, c'était ça qu'on voulait montrer. On a montré aussi, pareil, une des archives du concours, qui est la liste des gagnants de la couleur, puisqu'effectivement, qui dit concours dit lauréat. Il y a un jury qui a été réuni pour l'occasion, un jury d'excellence, enfin, en tout cas, ça a été vendu comme ça, un jury de photographes professionnels, pour citer quelques noms, Jean Loussieff, Lartigue, il y avait Henri Cartier-Bresson, mais qui finalement s'est retiré du concours, il y avait aussi un dernier nom comme ça, Chris Marker, le cinéaste. Donc voilà, quand même un beau jury. Et il y a eu donc 110 lauréats, puisque 55 lauréats couleur, 55 lauréats noir et blanc. Donc voilà, on a aussi voulu parler de cet aspect-là.
5: Et est-ce que c'est possible de savoir qui sont ces gens? Parce que là, je vois, il y a un carnet aussi au milieu. Il y a des noms, il y a des adresses. Mais en fait, est-ce que vous avez par exemple les jeunes? Est-ce que vous savez combien? Est-ce que c'était plutôt des jeunes? Est-ce que c'était plutôt des vieux? Est-ce qu'on sait à peu près la sociologie des personnes qui ont participé?
6: Oui, on le sait, puisqu'on a aussi la liste d'inscription au concours. Et dans cette liste, les candidats devaient indiquer leur âge, leur lieu de résidence, leur genre, leur nom, prénom. Et ça nous permet de savoir que les candidats sont globalement jeunes. Les deux tiers ont moins de 30 ans. Et on sait aussi que c'est massivement des hommes qui ont participé. Seulement 13% de photographes sont des femmes. Et l'autre élément qui nous a intéressé, c'est qu'en fait, seulement la moitié des candidats et candidates sont parisiens. Ça a fait venir pas mal de gens de la banlieue, 40%, qui déclarent leur résidence ce qu'on appellerait aujourd'hui le Grand Paris, et 10% quand même de complets provinciaux, des gens qui sont venus de Nice, de Caen, de Lille, voilà, pour participer au concours. Et ça, pour en avoir discuté avec différents professionnels de la photographie, l'idée, c'est, enfin notre hypothèse, c'est la vivacité des clubs de photos amateurs à la fin des années 60, et ça va encore plus se déployer dans les années 70. Et donc, en fait, l'effet de bouche à oreille, des petits bulletins de ces clubs qui se sont passés le mot, et ça a fait venir des gens jusqu'à Paris.
5: Et c'est cette démocratisation de la photo, ce déploiement, il est plutôt à partir des années 60, c'est ça? Pas avant? Ou ça date quand même déjà depuis 10-20 ans d'avoir cette photo-là qui est présente, et du coup on a une sorte de maîtrise aussi de plus en plus grande?
6: Alors, je voudrais pas dire de bêtises, mais en tout cas, la FNAC, qui a quand même pour objectif de démocratiser la culture et la photographie en grande partie, la FNAC, elle est créée en 1954. Et en 70, elle est riche de 200 000 adhérents. Donc entre 54 et 70, on voit quand même que ça a fonctionné.
5: On va continuer l'exposition. Donc, vous en avez parlé, les automobiles. J'imagine que là, on voit effectivement la place Beaubourg qui est vraiment un parking à ciel ouvert. Il y a aussi les pneus Pirelli. C'est vrai que ça, on ne le voit plus du tout dans les villes de Paris. Ça, c'est quelque chose, j'imagine aussi, que les personnes qui viennent voir soulève aussi beaucoup, non? Ce truc-là de dire, mais attendez, c'est vrai, c'est dingue, il y avait tellement de voitures à l'époque.
6: Oui, il le soulève, et là, c'est là qu'on voit un peu les obédiences politiques, dirons-nous, parce que certains disent, ah bah quand même, on pouvait se garer facilement dans Paris, on circulait facilement, etc. Et puis d'autres voient bien que c'était quand même un sacré casse-tête et imaginent la pollution sonore, la pollution tout court, enfin voilà. Donc il y a deux écoles.
5: C'est vrai qu'en tout cas, il y a aussi une photo d'accident où on voit des pompiers habillés en costume d'époque aussi, ainsi que des policiers. Donc il y avait aussi déjà à l'époque quelques accidents. Et effectivement, il y a beaucoup de voitures et beaucoup de voitures garées. Donc ça devait sans doute pas être si facile que ça de se garer À l'époque. On continue avec les travaux. Ça, c'est vrai qu'il y en a une photo dehors de travaux dans le 19e. Et ce qui marque, c'est ce côté, comment dire, ils sont pas en, il y a pas, bon, là, on en voit en haut à gauche qui est avec un casque, mais on va dire, c'est des habits de ville. On la retrouve là, la photo qui est juste là. Ça, il y en a beaucoup, beaucoup des photos de travaux.
6: Alors, il y a beaucoup de photos de travaux et c'est normal puisque c'est aussi une des raisons même d'existence de ce concours. En fait, le concours s'était paru en 1970. Il a été pensé au départ par le maire du 20e arrondissement, qui s'appelait Claude Gourbert, et qui a vu que son arrondissement était en train de changer complètement. Par exemple, l'exemple un peu iconique, c'est la rue Villain, qui n'existe plus aujourd'hui parce qu'elle a fait partie, elle faisait partie d'un quartier qui a été entièrement rasé pour construire des logements plus modernes. Et en fait, le constat de Claude Gourbert, il est partagé par un grand nombre d'autres maires de la ville, par le directeur de la bibliothèque historique de la ville de Paris de l'époque, qui s'appelait Henri de Suréré de Saint-Rémy. Et...

0: qui a complètement changé l'aspect de Paris et de sa proche banlieue. C'est le moment de grands travaux comme le Parc des Princes, la Tour Montparnasse qui sort de terre en 70. Voilà, donc tout ça, on a voulu le montrer dans l'exposition. Et effectivement, ce qui est drôle, c'est que qui dit travaux dit travailleurs des chantiers. Et il y a beaucoup de photos de travailleurs des chantiers. Et là, effectivement, les règles de sécurité n'étaient pas vraiment de mise. Et nous, ce qui nous a fait rire, on a voulu le montrer. On a montré la photo d'une pause déjeuner de certains de ces ouvriers et qui ouvre la quide rouge sans problème sur la pause méridienne.
1: C'est intéressant parce que donc, c'est effectivement une année de bascule qui permet à la fois de montrer l'ancien Paris et aussi un Paris qui peut-être va être critiqué sur le fait qu'il devienne moins populaire et qui va aussi... repousser encore plus les classes populaires. Ça, c'est une impression aussi, c'est un fait aussi à cette époque-là.
0: Oui, oui, et c'est même explicité sur des graffitis dans la ville. Donc ça, j'ai montré dans une dernière vitrine consacrée à l'affichage et aux graffitis. Il y a des graffitis qui parlent vraiment d'expropriation, les mêmes termes qu'on employait du temps d'Haussmann.
1: Oui, ça, donc c'est ce qui était indiqué aussi sur la petite pancarte de ce fameux Paris 3, on va dire une troisième encore réforme de Paris. Là, il y a une carte magnifique, parce qu'on continue notre déambulation, carte magnifique de Paris en couleur. Quelle est cette carte? C'est une division par arrondissement, j'imagine?
0: Alors là aussi, moi j'ai voulu montrer dans les vitrines, pas seulement des photos, mais toutes les richesses de nos collections à la bibliothèque, et il se trouve qu'on a une très belle collection de cartes et plans. Ce plan présenté en vitrine, c'est un plan du métro en 1970. Et il est vrai que dans le fond, c'était Paris en 1970. Quasiment toutes les bouches de métro ont été photographiées. Et donc nous, on s'est amusé à relier des photos de bouches de métro avec leur emplacement sur la carte de 70.
1: Notamment, si je ne me trompe pas, c'est des métros où à l'époque il y avait la première classe et la seconde classe. Et c'est aussi les bancs en bois, donc c'est aussi une façon de voir les métros différemment, qui ont bien changé aussi. On va continuer notre déambulation avec un peu la presse, les quotidiens. Effectivement, c'est ce qui me marquait aussi dans les images dehors. On la voit un peu partout, avec il y a à la fois la publicité, mais aussi ces kiosques et juste aussi ces vendeurs à la sauvette. Ça, c'est quelque chose aussi que vous retrouvez vraiment dans beaucoup de photos de rue. On voit que c'est omniprésent.
0: Oui, oui, on voit que c'est omniprésent. Et moi, ce qui m'a amusée, c'est cette espèce de guéguerre entre le Parisien libéré, donc, qui existe toujours sous le nom Le Parisien, et France Soir. Et il se trouve que là aussi, j'ai voulu montrer la richesse des collections de la bibliothèque et notre impressionnant fond de presse ancienne. Et nous avons tous les numéros de France Soir, tous les numéros du Parisien Libéré. Donc on a fait une sélection avec un collègue de quelques numéros d'avril ou mai 1970 pour les mettre en regard avec les photographies.
1: On va finir avec les graffitis qui montrent aussi la réalité politique de l'époque. Donc 70, c'est juste après mai 68. On voit aussi, il y a la guerre au Vietnam, parce qu'il y a une belle affiche qui doit être aussi tirée des fonds de la bibliothèque historique de la ville de Paris. On voit en termes de pub aussi, on voit aussi des affiches d'extrême, enfin des graffitis d'extrême droite avec la France aux Français et avec un signe justement significatif de l'extrême droite. Ça, c'est vraiment aussi quelque chose qui est partout. Est-ce que c'est quelque chose aussi qui change avec les travaux? On a l'impression qu'il y a une différence entre les quartiers, il y a des quartiers où il y en a plus, d'autres où il y en a moins.
0: Alors, hormis vraiment les beaux quartiers, disons autour de l'Arc de Triomphe, ou voilà des quartiers très très très bourgeois, il y en a vraiment partout. Et moi, c'est ça que je voulais montrer dans cette dernière vitrine, c'est l'affichage partout, complètement anarchique. Ça, c'est pour moi, c'est quand même aussi une grosse différence avec aujourd'hui. Et pour revenir sur l'affiche du rassemblement contre la guerre au Vietnam, c'est une affiche que nous a prêtée la bibliothèque Fornet. Donc je remercie les collègues de Fornet. Et c'est une affiche qu'on voit dans énormément de photos. Donc là, je n'ai mis que 4 photos qui montrent explicitement cette affiche, mais elle est vraiment placardée partout dans la ville, ce qui montre aussi la vitalité des luttes contre la guerre du Vietnam et notamment la vitalité du Parti communiste français à l'époque.
1: Et on voit effectivement sur les deux photos à gauche de cette affiche-là, on les voit effectivement collées au mur, alors rue Léon-Maurice Nordman, et aussi dans une rue où on voit plein d'affiches, à la fois pour le retrait des troupes américaines, pour le Parti socialiste, enfin, effectivement il y a toute une diversité, tout un panel

0: d'affiches et de photos. Peut-être une dernière question, Juliette. Il y a aussi, donc vous avez dit, il y a cette possibilité d'accéder aux photos, aux données. C'est sur un écran, c'est ça? C'est cet écran-là ou pas du tout? C'est ici? Et du coup, c'est, alors pour vous indiquer, vous allez tomber dessus, c'est assez clair quand même, parce que c'est entre la carte de Paris, les arrondissements et les autres, le reste de l'expo. Et donc ça permet effectivement à chacun de pouvoir se balader dans Paris et de retrouver les rues qui existaient à l'époque, c'est ça?
1: Oui, alors il y a plusieurs dispositifs en supplément des vitrines. Donc il y a cette chose qu'on appelle le feuilletoir numérique, dans lequel j'ai fait une sélection, donc intitulée Balade dans les rues de Paris en 1970. Et en fait, vous trouvez quatre sous-sections qui sont là aussi des thématiques un peu récurrentes dans le fond. Donc une section sur les métiers, une section sur les cafés, une autre sur les commerces et les enseignes, et une dernière sur les marchés. Donc là, je vous laisserai regarder tranquillement à loisir. Il y a une sélection de 80 images. On peut aussi regarder une toute petite sélection, là, pour le coup, de diapositives, mais au sein de petits engins de l'époque qui s'appellent les diaposcopes, qui marchent avec la lumière naturelle. Donc vous glissez une diapositive dans la fente et vous regardez les diaposcopes comme des jumelles. Voilà. Et ça s'éclaire avec la lumière naturelle. Donc là, on a fait une petite sélection de 6 diapositives. Sur la mezzanine de la bibliothèque, vous avez aussi un carrousel de diapositives, donc vraiment à l'ancienne, hein, comme les soirées diapo. Vous pouvez passer vous-même les images avec ce bruit extrêmement réconfortant, enfin, moi qui m'évoque plein de belles choses. Et pour voir les 30 000 images couleurs qui ont été numérisées, là, on a installé une petite borne tactile, un iPad en fait, sur lequel vous pouvez vraiment vous promener dans les différents arrondissements de Paris, retrouver les carrés tirés par les photographes et les photos de chacun de ces photographes.
0: Il y a quelque chose qui m'a marqué aussi sur l'exposition, mais c'est peut-être faux et c'est peut-être moi qui ai un biais entre grosses guillemets, c'est qu'il y a aussi beaucoup souvent des hommes qui sont photographiés. Est-ce que ça c'est une réalité? Ou en fait, en réalité, dans le sens, j'ai l'impression que les femmes sont souvent associées à l'enfance, ou en tout cas à la famille, et que c'est souvent soit elles sont photographiées avec l'enfant, soit justement moins seules. Est-ce que c'est une réalité ou pas tant que ça en réalité, qu'il y a une diversité de photos qui montrent que Paris était occupé par tout le monde et que la rue appartenait à tout le monde?
1: C'est une bonne question. Là, j'avoue que je sèche un petit peu. Les femmes, on les voit, en fait, on les voit quand même beaucoup au travail, sur les marchés. C'est quand même beaucoup des femmes qui tiennent, je veux dire, qui sont maraîchères, poissonnières. Donc on voit des femmes au travail. On voit effectivement les femmes beaucoup associées à l'enfance, des femmes seules qui poussent des landos, des femmes qui font les commissions avec leurs enfants. Mais il y a aussi quelques photos de lycée pour jeunes filles, il y a quelques photos de jeunes working girls, il y a des femmes qui fument, il y a des femmes qui sont en maillot de bain sur les quais de Seine. Non, en fait, il y a une assez grande diversité de représentations des femmes.
0: Merci beaucoup Juliette. Je vous rappelle donc c'est à la Bibliothèque historique de la ville de Paris, 24 rue Pavée, dans le Marais. Et du coup, il y a à la fois dehors avec des panneaux, mais vous pouvez aussi rentrer, et il faut rentrer aussi à l'intérieur, pour voir le reste de l'exposition, avec les photos, avec une explication, avec aussi des appareils photos de l'époque. Voilà, merci beaucoup Juliette. Ah oui.
1: Et peut-être pour rajouter, pour compléter, à côté, en parallèle de cette exposition, on a créé un cycle de conférences. La prochaine conférence, ce sera le 24 juin. Arnaud Passalacqua, qui viendra parler de justement l'automobile et les mobilités à Paris et en région parisienne dans les années 60-70. Une pause estivale et on reprendra avec deux dernières conférences en septembre. La première par Raphaël Berthaud, historienne de la photographie, et la dernière par Emmanuel Bélanger, qui viendra nous parler de la banlieue en 70.
0: Eh ben, génial. On va les mettre aussi les indiquer sur le site de Fréquence Protestante. Comme ça, si vous avez besoin de plus d'informations, vous irez voir soit sur le site de Fréquence Protestante, soit sur le site de la Bibliothèque historique de la ville de Paris, où toutes les informations sont données. Merci beaucoup, Juliette Méhoud. Et on écoute tout de suite le reportage de l'inauguration de l'exposition.
2: Un événement important pour la bibliothèque, une étape importante, parce que c'est la première fois que nous utilisons ce nouveau dispositif de présentation dans la cour, et ça, c'est un objectif que nous avions depuis plusieurs années, l'équipe et moi, afin de mieux faire partager nos collections. Donc on est content du, très content du résultat.
3: Nous sommes le 1er juin, Paris n'est pas encore la fournaise de la fin du mois, mais il fait déjà chaud. Dans la cour de la bibliothèque historique de la ville de Paris, rue Pavée dans le Marais, les curieux et les invités entrent, s'arrêtent, commentent les panneaux photos. Ces photos sont de 1970, d'un concours organisé par la FNAC et la ville de Paris. Les visages ce soir-là sont divers. Quelques jeunes comme Alex, 31 ans.
4: Il y a une forme d'identification, on retrouve ces jeunes comme ça, un peu stylés, avec des chaussures. En fait, un style qui n'est pas si différent de celui qui est maintenant, mais en même temps, on a vraiment l'impression qu'il y a voilà, des générations qui nous séparent. On reconnaît les rues, c'est peut-être les gens, les habitants qui changent, mais plutôt voilà, les habits, les voitures, des détails. Mais effectivement, les rues, de manière, elles sont gravées dans le temps, puisque beaucoup plus anciennes pour la plupart.
3: Mais surtout, il est vrai, des visiteurs qui ont connu 1970, ou au moins ces années-là. Ils viennent entre amis et se souviennent ensemble. Ici, pas de nostalgie aigrie, apôtre du « c'était mieux avant », mais des souvenirs doux et la conscience que c'était une autre époque, pas forcément meilleure, mais différente.
0: Jean-François Pargou et Pascal Monge sont deux amis, anciens directeurs de Théâtre Parisien.
5: C'était différent. Je suis absolument contre dire « c'est mieux avant ». Parce que toutes les époques ont leur côté positif. Je ne peux pas dire ça. Il y a de la nostalgie, bien sûr, mais c'était autre chose. Et puis demain sera encore autre chose. C'est la nostalgie d'une époque. Moi, j'aime beaucoup voir les voitures parce que on a l'impression qu'elles étaient moins stressantes, moins polluantes. Elles ont beaucoup plus un air de liberté que celles qu'on a maintenant, qui ont l'air de grosses machines sur des carrosseries toujours très très modernes. On a l'impression qu'il y a moins de monde, qu'il y a moins de rigueur à avoir. Je regarde cette photo, il y a une forme de liberté. D'abord, cette femme est seule sur le trottoir, elle marche toute seule. Maintenant, trouver un trottoir où il n'y a qu'une personne qui se balade dans Paris, c'est toujours plein de monde. Les voitures sont garées, il n'y a pas d'emplacement. Voilà.
6: Moi, en 1969, j'étais en première au lycée Henri IV. J'avais commencé en 6e, 5e, j'ai fait mes 68. Et 69, 70, première, on sortait de mes 68, ça se passait assez bien, tout était calme, et pour cause. Et là, je regarde cette exposition, ça me touche énormément, parce que quand j'étais au Théâtre de la Potinière, après moult expériences, donc j'étais administrateur dans le théâtre, et on avait fait une exposition lors de représentation de Maurice Baquet, qui était un comédien, violoncelliste, et contrebassiste, pardon, et il m'avait demandé qu'il y ait un photographe pour ses 80 ans, pour agrémenter la soirée. Et après, il m'a dit, il est possible qu'il vous demande de garder ses photos pour toute la durée des représentations. Je lui ai dit, oui, mais qu'il vienne, bien entendu, mais il peut venir dimanche. Alors j'ai venu dimanche, et j'ai vu un monsieur avec sa casquette, avec ses petits sacs, avec ses photos, monsieur Robert Douaneau. Il arrivait, alors il me disait, Monsieur Pascal, qu'est-ce que vous voulez choisir comme photo ? Elles étaient toutes aussi belles les unes que les autres, elles étaient aussi pleines de fraîcheur et de poésie que ce qu'on voit autour de nous. Fraîcheur, l'objectif, tout. Et là, ce sont des amateurs qui ont fait ça. Mais malgré tout, l'œil. Et Monsieur Douaneau a placé, on avait préparé tout pour l'exposition. Il était là en train de regarder. Il dit, est-ce qu'elle vous plaît celle-là ? Peut-être vous pensez. Mais non, écoutez. J'étais scié, et là j'ai découvert la photo. Il y a un grand photographe avec qui j'ai pu parler, avec qui j'ai communiqué pendant 2 mois. Parce que c'était un montage en fait qu'il faisait, j'avais tout préparé. Bon, il y avait les 80 ans de Maurice, mais ça m'évoque tout ça là. Et ce photographe, bon, que tout le monde adore, comme Booba, ils sont représentatifs de la vie parisienne, du bonheur de la vie. C'est important, ces moments-là.
3: Parmi les invités, une personne a l'histoire singulière par rapport à ce concours.
7: Je suis François Berton. En 70, j'avais 35-40 ans à peu près. On m'a proposé de faire ce... Que ce soit un concours était un petit peu gênant. Ce serait préférable que ce soit une collaboration d'une communauté plutôt que de faire un concours qui n'avait pas tellement de sens. Hein. s'agissait de documenter un petit peu ce qu'il y avait à l'époque. Et je faisais pas mal de photos pour mon plaisir personnel. Et ça m'a plu de me promener pendant un mois dans Paris, le dimanche, parce que la semaine, je travaillais, bien sûr. Et ça donnait lieu à beaucoup de rencontres, parce que des endroits, on se faisait rejeter, on se faisait accueillir, on avait le choix. Et ce que je me suis amusé à faire, il y a maintenant 15 à 20 ans, c'est de retourner aux endroits que j'avais photographiés et de les refotographier maintenant. Et on reconnaissait très bien les endroits, à l'emplacement des fenêtres et des portes, mais tout avait très changé. Un petit détail amusant, il y avait un immeuble qui, sur mes photos, était un vieux restaurant qui s'appelait au Vieux Paris, pas pour rien d'ailleurs. C'est tout était délabré, affreux, et j'avais photographié ça. Et j'ai photographié donc maintenant, et c'était un marchand de tableaux qui était tout à fait beau et joli. Et je rentre et je lui montre les photos de l'époque et de maintenant. Il me dit, vous savez, qu'à l'époque, c'était un bordel, premièrement. Et deuxièmement, c'était un restaurant, en effet, et c'est là où Jacques Brel avait commencé à gratter la guitare pour gagner sa vie. Voilà.
0: Est-ce que c'est ce qui fait la particularité de Paris, d'avoir des anecdotes à chaque coin de rue ?
7: Je crois que oui, hein, parce que je suis un Parisien depuis un petit moment. Je suis très intéressé par l'histoire de Paris et on découvre sous les pavés, non pas la plage, mais l'histoire.
3: L'exposition, disponible jusqu'au 7 octobre, est donc l'occasion d'un voyage dans le temps. Un voyage à une époque charnière de la réalité parisienne. Un voyage dans une époque où histoire et mémoire se mêlent encore et donnent matière aux jeunes et vieux de se raconter, de se rencontrer. Paris en 1970, une exposition de la BHVP, 24 rue Pavée, jusqu'au 7 octobre.
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0: 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Il est 14h. 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
1: Chers amis auditeurs, bonjour, bienvenue dans ce Fréquence Livre où, comme souvent, je vais vous parler d'un roman. Mais d'un roman qui est bien plus qu'un roman. C'est un roman historique qui vous dépeint le drame qu'ont vécu les familles arméniennes avant même le génocide de 1915. Bonjour Corinne Zarzavatian.
2: Bonjour, merci de me recevoir.
1: J'ai bien prononcé votre
2: nom.
1: Oui,
2: je vois que vous êtes entraînée.
1: Vous êtes comédienne, vous sortez d'ailleurs d'une pièce de Jean Anouilh, vous êtes romancière et vous publiez aux presses de la cité La Roseraie de Garabed. Et Garabed, c'était d'ailleurs, si j'en crois ce que vous m'avez dit, le prénom de votre grand-père.
2: Absolument.
1: Et vous avez eu d'autres métiers. J'ai pu voir que vous avez été gardienne de musée, styliste, créatrice de tissus. Et dans La Roseraie de Garabed, on est en 1908. Vous nous plongez dans la fille d'une famille arménienne à Paris, réfugiée de Turquie depuis 10 ans, avec des personnages très attachants du grand-père aux petits-enfants. Tout le monde travaille dur et réussit. Mais un drame mine la famille. Ils ont fui sans leur fille, Rose, restée en Turquie, emprisonnée dans une sinistre prison. Et votre livre est donc à la fois un roman et une double plongée dans une période méconnue, celle de la fin du 19e et du début du 20e siècle en Turquie, avant ce génocide de 1915, et une description très touchante de la vie des Arméniens en France au début du 20e siècle, qui s'intègrent tout en cultivant l'amour de leur origine et de leur culture. Alors, est-ce que c'est, on a bien sûr envie de vous poser la question, est-ce que vous racontez cette arrivée en France au début du XXe siècle? C'est l'histoire de votre famille?
2: Oui, absolument, c'est inspiré de l'histoire de ma famille, même si elle est arrivée dans les années 20. Mais j'ai voulu raconter, en fait, aussi quel était leur quotidien. Moi, ce qui m'intéresse dans ce livre, c'est aussi de raconter cette chronique de la vie des Arméniens à Paris.
1: Oui.
2: Comment ils se sont intégrés et comment, surtout, surtout, ils ont réussi à trouver leur place tout en gardant leur identité, leur tradition.
1: Qui est très forte, oui.
2: Qui est très forte, c'est comment, effectivement, ils ont réussi à trouver leur liberté à travers des métiers d'artisanat, donc qui sont énormément décrits dans mon récit. C'est des métiers d'artisanat qui ont d'ailleurs fait longtemps leur réputation jusqu'à aujourd'hui. Alors, c'est des métiers qui demandent précision, détermination et aussi un sens inné de ce qui est beau, de ce qui est du bel ouvrage. Les hommes sont cordonniers, aussi piqueurs de tiges, vous
1: tailleurs,
2: oui. Épiciers, ou comme mon grand-père, bonnetier. Et les femmes, elles, les femmes de cette famille, sont couturières à domicile.
1: Oui.
2: Et pour ces femmes, parce que c'est vrai que la femme est au cœur aussi de ce roman, pour les femmes, c'est aussi une façon de s'acheter leur place, de trouver enfin leur place dans cette nouvelle société. 10 ans plus tôt, ils sont arrivés de l'Empire ottoman. Leur situation a complètement...
1: c'est
2: un vrai choc.
1: Ils ont tout laissé.
2: Alors, ce qui est intéressant, c'est que, comme vous le dites, on dit souvent que les exilés abandonnent tout derrière eux. Et certes, ils abandonnent leur terre,
1: leur bien matériel.
2: Oui, leur bien matériel. Mais les Arméniens ont tout emporté avec eux. Ils ont emporté avec eux ce qui faisait la singularité du lieu dans lequel ils vivaient. Ils ont emporté la couleur, ils ont emporté les savoir-faire. Et tout ça, ils l'ont fait renaître ailleurs. C'est pour ça que ça s'appelle aussi La Roseraie.
1: La Roseraie.
2: Que c'est aussi la renaissance et le fait d'être persuadé que tout peut renaître ailleurs.
1: Alors d'ailleurs, dans ce roman, on croise plein de personnages qui ont réellement existé, on en parlera. Je reste un moment sur le début du roman qui est donc à Paris, et vous nous racontez finalement le mariage d'un des petits-fils, et c'est l'occasion dans un appartement qui est assez minuscule, mais de la convivialité et d'un repas magnifique. Et je note au passage que vous avez d'ailleurs, il y a une dizaine d'années, écrit un livre de cuisine arménienne.
2: Oui, comme vous vous le voyez, la cuisine est au cœur de, aussi de ce récit. Vraiment, on peut pas se défaire de ce que l'on ressent. Mais là, ça, comme le livre commence, débute par un repas de famille avec tous les préparatifs, et il finit aussi avec un repas de famille, comme c'est le cas aussi de mon précédent ouvrage. La cuisine est au cœur de nos vies, c'est notre ADN, et tout simplement parce que la cuisine arménienne n'a de sens que si elle est partagée. Et c'est pour ça qu'on a ce merveilleux repas de famille, ce repas de fiançailles. D'ailleurs, une des voisines va dire, mais on dirait un repas de mariage, parce que les Arméniens ont cette faculté, ce qu'ils offrent bien plus que ce qu'ils n'ont. Et c'était important pour moi de commencer, de finir avec un repas de famille.
1: Mais alors, on va parler maintenant de la raison pour laquelle cette famille et leurs amis se retrouvent à Paris. En ce début du XXe siècle, ils ont fui 10 ans auparavant, en 1896, ils ont fui la Turquie, ils habitaient la ville de Diyarbakir.
2: Diyarbakir, c'est dans le sud-est de la Turquie.
1: Oui. C'est ce qu'on appelle la Cilicie.
2: Non, pas tout à fait. C'est... La Cilicie, c'est de l'autre côté, c'est oui. dans le sud-ouest. Oui. Mais ils ont été contraints à l'exil. C'est pas qu'ils sont partis, c'est qu'ils ont été contraints à l'exil. Alors pourquoi ? Parce qu'à la fin du XIXe siècle, l'Empire ottoman est administré d'une main de fer par un sultan, un des derniers sultans de l'Empire ottoman, qu'on appelle le sultan Abdulhamid II, et qu'en France, dans les hémicycles européens, d'ailleurs, on l'appelle le sultan rouge pour tout le sang qu'il a fait verser. Donc ils vont être contraints à l'exil et ils seront sauvés, cette famille arménienne sera sauvée en même temps que 300 autres Arméniens par deux femmes, Rose, qui est la petite fille du patriarche, et en même temps Elena Merrier, qui est l'épouse du vice-consul de France à Diyarbakir, et qui a souhaité accompagner, sauver ses familles, parce que dans le premier roman, il y a cette femme qui va dire non face à l'obscurantisme et qui va justement sauver ses Arméniens en les accompagnant de Diyarbakir jusqu'à Alexandrette. Il y en a à peu près pour 10 jours de à cheval et en caravane.
1: Et vraiment, il faut savoir qu'en 3 ans, de 94 à 96, il y a eu 300 000 morts.
2: C'est ce qu'on appelle les massacres hamidiens. Oui. Il y a des chefs d'État qui donnent leur nom à des magnifiques ouvrages, mais lui aura donné son nom à des massacres. Ce sont les massacres hamidiens qui portent donc son nom. Mais ce que je veux dire aussi, c'est que même si effectivement on a dans le premier roman, comme dans le deuxième, donc La Roseraie de Garabed, un cadre historique qui est assez méconnu, puisque quand vous parlez des Arméniens, on va tout de suite dire oui, c'est le génocide, c'est 1915. Mais moi, ce qui m'a intéressé, c'est de raconter ce qui s'est passé avant. Mais malgré le cadre historique, ce qui est important, c'est que l'espoir, la joie de vivre se glisse dans toutes les pages. Et moi, c'est ça que j'ai envie de raconter. Moi, ce que je veux raconter, c'est comment les Arméniens se construisent sur l'instruction, sur la culture, sur la musique, sur tout ce qui rapproche les populations. C'est ça que j'ai voulu raconter.
1: Mais justement, dans la culture, par exemple, vous, votre grand-père s'appelait Garabed, comme un des héros du livre, La Roseraie de Garabed. Est-ce que vous parlez arménien ?
2: Oui, oui, oui.
1: Donc, la langue s'est transmise, alors que dans beaucoup de familles, la langue d'autres pays, la langue ne se transmet plus.
2: Oui, mais ça s'appelle aussi la mémoire. La mémoire, elle se transmet à travers différentes choses. Alors, même si je le parle très mal, mais la mémoire, c'est une langue qu'on continue à transmettre, à parler. C'est aussi des souvenirs qu'on continue à faire vivre. À un moment donné, dans La Roseraie de Garabed, donc dans mon dernier roman, on raconte les souvenirs du pays. On continue à faire vivre des pays qu'on a été contraints d'abandonner. Et c'est aussi des savoir-faire. La mémoire, elle se cache dans tout ce qui rappelle la vie d'avant. Et c'est aussi la broderie, c'est aussi des métiers que ces Arméniens pratiquaient et qui faisaient partie de l'expertise, du savoir-vivre, du savoir-faire. Et cette expertise, ils l'ont mis au service d'un nouveau pays d'accueil, donc la France. Mmh. Et c'est pour ça que le livre commence par cette scène de repas, mais aussi on va rentrer dans le quotidien des femmes qui sont couturières à domicile et qui, pour certaines, travaillent pour des maisons de haute couture, comme c'était le cas.
1: Très connu,
2: Maisons comme L'Envin, qui à l'époque, c'est pas la Jeanne de Lanvin d'aujourd'hui, mais c'était Jeanne de Lanvin faisait des chapeaux au début, donc elle fournissent des fleurs artificielles à Jeanne de Lanvin.
1: Alors, Corinne Sarasavatian, on va plancher dans l'aspect romanesque de votre livre, La Roseraie de Garabed, et donc cette famille est minée par la perte d'une fille, Rose, qui est restée en Turquie, à Istanbul. Et d'après les dernières nouvelles qu'ils avaient eues, elle avait accompagné justement la femme du consul de France. Elle avait accompagné
2: Elena Merrier.
1: Elena Merrier, effectivement, pour fuir. Mais on ne sait rien d'elle. Alors, Rose était actrice.
2: Rose était, et ça c'est une histoire vraie, puisqu'elle est inspirée de mon arrière-petite cousine. Rose n'avait qu'une passion, c'était le théâtre, et qu'un rêve, elle voulait rencontrer Sarah Bernhardt. Donc,
1: sait que Sarah Bernhardt a joué au théâtre d'Istanbul.
2: De Constantinople, absolument. Elle a joué au théâtre de Constantinople. Et d'ailleurs, elle n'était pas très contente, parce qu'à un moment donné, le sultan Abdulhamid lui a demandé de jouer dans son harem, donc uniquement pour des femmes. Donc, elle était, vous savez, la féministe que c'était, elle n'était pas du tout. Donc c'est la vie de Rose. Et lorsqu'on finit le précédent roman, Rose, on voit Rose rendre son dernier souffle dans une prison, dans la prison d'Annemasse. Et effectivement, quand on ouvre mon dernier roman, on a sur la cheminée la photo de Rose avec un ruban noir dans le coin, comme on faisait à l'époque. Mais parce que personne ne sort vivant de cette prison. Donc quand on débute la lecture de ce dernier roman, La Roseraie de Garabed, on sent assez rapidement que même si la joie est dans cette famille, même si on célèbre des fiançailles, même si ils se sont tous construits une nouvelle vie ici sur le sol de France, on se rend compte qu'il y a quelque chose qui, comme une ombre qui plane au-dessus de cette famille. Et on a, par exemple, un prénom qu'on n'arrive pas à prononcer à voix haute parce qu'il c'est plein de souvenirs. Donc c'est un mot qu'on chuchote, c'est un prénom qu'on murmure, et ce prénom, c'est le prénom de Rose qu'on n'arrive pas à prononcer à voix haute.
1: Et Rose, quand elle a disparu, était une toute jeune femme. Elle avait entre 22 et 23 ans.
2: C'était 10 ans plus tôt.
1: Dix ans plus tôt.
2: Et grâce à un abonnement à la Gazette de l'Hôtel de Rouault.
1: Oui, parce que le grand-père est passionné par les objets. Il s'intéresse à la culture française.
2: À la culture française parce que, en fait, ce qui l'anime, et c'est ça qui est drôle, c'est comment la fiction rejoint la réalité. Moi, j'ai un grand-père qui était passionné de la France, des œuvres d'art. Il allait souvent à l'Hôtel de Rouault, donc c'est des choses qui m'ont inspirée. Et il a pour habitude d'aller à l'Hôtel de Rouault. Son fils l'abonne à la Gazette de l'Hôtel de Rouault. Et un jour, il reçoit la Gazette de l'Hôtel de Rouault, et la Gazette de l'Hôtel de Rouault va lui tomber des mains parce que sur une des pages, il y a le bijou que portait Rose avant de les quitter. Un bijou de famille.
1: Qui est un petit pendentif.
2: Ce qui est un petit pendentif. Et c'est la découverte de ce bijou qui va entraîner toute la famille, mais pas seulement. Qui va entraîner aussi toute la communauté à participer à ce voyage, parce que la découverte de ce bijou qu'ils vont récupérer à l'Hôtel de Rouault, qui leur a été volé 10 ans plus tôt, va entraîner le départ du fils du patriarche à Constantinople
1: qui
2: est le père de Rose, pour retrouver la trace de celle qu'ils ont laissée 10 ans plus tôt et que tout le monde dit qu'elle est morte.
1: Alors, il faut voir la date que vous avez choisie. On est en 1908 et c'est une année très particulière en Turquie. Au moment où, alors, Haïk, le fils, le père de Rose, débarque en Turquie.
2: À Constantinople,
1: il va y avoir les élections.
2: Oui, on est en plein dans la révolution des jeunes Turcs. Alors, c'est quoi la révolution des jeunes Turcs? Si on revient un petit peu plus en arrière, on a jusqu'en 1908 un empire ottoman qui est administré par le sultan rouge, qui a fait beaucoup de dégâts, qui a une très très mauvaise réputation en Europe, et il va naître en Europe un mouvement qui est porté par des jeunes qui s'appellent les jeunes turcs, qui ont fait toutes leurs études, toutes leurs valeurs, ils les ont trouvées en Europe et surtout en France. Ils sont modernistes et il va y avoir un contre-pouvoir qui va se mettre en place dans l'Empire ottoman, porté par ces jeunes turcs. Et en 1908, au printemps 1908, c'est la révolution des jeunes Turcs. Alors certes, le sultan rouge est toujours au pouvoir, mais seulement il est très affaibli et le pouvoir passe des mains du sultan rouge aux jeunes Turcs qui vont arriver au pouvoir avec des discours modernistes, avec des discours portés par les valeurs de la France. C'est la liberté, la fraternité et la même citoyenneté pour tous. Donc quand Ike, le fils, le père de Rose et le fils de Garabed arrivent à Constantinople, ils se demandent si on ne s'est pas trompé de destination parce qu'il est parti.
1: Il ne reconnaît pas.
2: Et en fait, là, tout le monde s'embrasse, c'est des discours de fraternité et c'est exceptionnel parce que toutes les minorités, je vous rappelle qu'à l'époque, l'Empire ottoman, c'est une mosaïque de peuples. Oui. Ce sont les Juifs, les Grecs, les Kurdes, les Arméniens et toutes ces...
1: Les Syriaques.
2: Toutes ces minorités, on va dire, sont en train de fraterniser. Les Ottomans fraternisent. On célèbre une nouvelle ère qui s'ouvre.
1: Pour la première fois, elles sont représentées au Parlement.
2: Alors, il va y avoir effectivement des élections. Ce sont les élections parlementaires. Et pour la première fois, il y a 14 députés qui sont élus, députés arméniens, qui sont élus au Parlement ottoman. Et ça, c'est vraiment c'est énorme. Et grâce... C'est ça aussi qu'il faut raconter, c'est qu'il va y avoir une correspondance qui va se mettre en place entre le fils du patriarche qui est dans l'Empire ottoman et Garabed et cette famille qui reste à Paris. Et grâce à cette correspondance, il va y avoir deux temporalités. On va suivre ce qui se passe à Paris avec cette chronique de la vie des Arméniens à Paris qui vont recevoir ces informations. Par exemple, quand il va y avoir des Arméniens au Parlement ottoman, au Parlement turc, on va dire, mais est-ce qu'il va y avoir deux écoles? C'est-à-dire qu'on a les jeunes qui vont dire, mais c'est extraordinaire, les Arméniens sont au Parlement, et les anciens vont dire, mais oui, mais si 14 députés arméniens, oui, très bien, mais est-ce qu'ils vont pouvoir parler? Donc on a ces deux avis qui se mettent en place, et il y a donc deux temporalités, d'un côté la France, et de l'autre côté l'Empire ottoman. Avec Ike et tout ce qu'il voit, toutes ses émotions à travers cette histoire, à travers la grande histoire qui va le révéler.
1: Et toutes les pistes qu'il suit pour retrouver la trace de Rose. Alors, on n'entrera pas dans le détail parce qu'il ne faut pas spoiler, comme on dit, la fin du roman, mais ça va l'amener dans des endroits étonnants. D'abord, il retrouve Rose s'était mariée et il retrouve le mari de Rose qui a été un grand photographe.
2: Oui, en fait, avant de partir sur le quai de la Joliette à Marseille, avant de prendre le bateau, son père lui dit, va partout où est allée Rose, essaye de rencontrer tous les gens qu'elle a rencontrés, va au théâtre où elle a joué, le Gedik Pacha, essaye de retrouver son mari. C'est comme ça que tu vas pouvoir trouver la trace, en tout cas la vérité sur ce qui s'est réellement passé. Donc, arrivé dans l'Empire ottoman, à Constantinople, il va parcourir l'Empire ottoman du nord au sud, d'ouest en est, et ce sera une quête éperdue pour trouver des indices. Et chaque chapitre apporte un indice. Alors, bien évidemment, la première personne qu'il va tenter de retrouver, c'est le mari de Rose, qui s'appelle Kevork Abdoulalian, et c'est une très grande famille de photographes.
1: Ah oui.
2: C'est ça que j'ai voulu raconter
1: ça,
2: aussi.
1: Je n'avais pas vu que c'était aussi un personnage qui a vraiment existé.
2: Oui, parce qu'en fait, dans l'Empire ottoman, tous les métiers qui étaient liés à la modernité étaient des métiers qui étaient aux mains des Arméniens. Et notamment la photographie.
1: Ce qui entraînait des jalousies.
2: Oui, absolument. Et notamment la photographie. Alors, pourquoi la photographie était aux mains des Arméniens? Parce que il fallait avoir des notions de chimie, il fallait avoir des notions il fallait savoir utiliser, en fait, tout ce qui est colorant, etc. etc. Donc, la photographie est aux mains des Arméniens.
1: Alors, un nom va petit à petit, et ça je crois que c'est au théâtre, en rencontrant le régisseur du théâtre, un nom va émerger petit à petit, un nommé Mehmet qui aurait sorti Rose de la prison, mais c'est un personnage assez ambigu. Tantôt, bon, visiblement, il semble avoir sauvé la vie de Rose, mais d'un autre côté, il a une réputation...
2: Alors,
1: pas possible.
2: Sans dévoiler toute l'histoire. Mais effectivement, il va avec le mari de Rose, ensemble, ils vont essayer de trouver la vérité. Qu'est-ce qui s'est passé? Donc, chaque chapitre va apporter son lot d'informations. Ils vont essayer de retrouver la dernière personne qu'elle a côtoyée, etc. Donc ça, c'est comme ça, ça se passe comme ça. Et notamment, avec le théâtre gay Dick Pacha, ils vont retrouver un certain Gulu Agop qui a été le directeur du gay Dick Pacha pendant que Rose y jouait aux côtés de Sarah Bernard.
1: On va faire une pause d'une minute et vous avez choisi la valse Mascarade de Khatchatourian.
2: Oui, c'est une valse qui accompagnait à l'origine une pièce de théâtre. On avait demandé à Ram Khatchatourian d'imaginer une musique pour cette pièce de théâtre et c'est une valse qui est dédiée à l'actrice qui a interprété le rôle de Nina dans Mascarade et c'est vraiment une valse tourbillonnante. Pour moi, cette valse, c'est l'âme arménienne.

0: Nous sommes toujours avec Corinne Zarzavatian, qui vient de publier aux éditions Presse de la Cité La Roseraie de Garabet, qui est un roman vraiment passionnant, qui m'a d'ailleurs donné envie de lire le précédent,
1: Rose de Diyarbakır.
0: La Rose de Diyarbakır, qui se passe avant. Et donc, un père retourne sur les traces de sa fille en Turquie en 1908, période particulièrement troublée et charnière où les jeunes Turcs arrivent au pouvoir. Il faut savoir qu'en France, il y avait toute une classe littéraire et politique avec Jaurès, Zola et d'autres, ou Anatole France, qui avait pris fait et cause pour les Arméniens dès 1896, après entre autres les massacres d'Urfa. Où il y avait eu 3000 Arméniens brûlés dans une église.
1: Dans la cathédrale d'Urfa.
0: D'Urfa.
1: Et c'est un mouvement qu'on va appeler le mouvement arménophile, au cœur duquel on retrouve des personnalités comme politiques, comme Jean Jaurès, comme Clémenceau, mais aussi des écrivains, Anatole France, une journaliste qui s'appelle Séverine, qui était aussi une des premières femmes féministes, hein. Francis de Présancé, et puis aussi des religieux comme par exemple le père Charmetan, qui a fait beaucoup dans la mise en place d'opérations de récolte de dons aussi pour justement ces populations arméniennes de l'Empire ottoman dès la fin du 19e siècle. Et ce mouvement n'a eu de cesse de monter en puissance. Il va y avoir même un jour qui s'appelle Pro Armenia, qui va être créé par un homme qui s'appelle Pierre Quillard, qu'on oublie souvent, mais qui était vraiment très très proche. Il avait rencontré Artchak Chobanian, qui est vraiment l'ambassadeur des lettres arméniennes à Constantinople, et ils vont se lier d'amitié, et c'est à Paris qu'ils vont justement mettre en place ce mouvement, porter ce mouvement.
0: Et alors, Haïk, sur les traces de Rose, circule beaucoup en Turquie. Il va aller à Diyarbakır. Il va aller sur une petite île au sud de la Turquie. Il arrive après à Adana, en Cilicie. Et là, il va retrouver l'histoire en pleine violence.
1: Oui, parce qu'en fait,
0: on est en avril 1909.
1: Absolument, parce qu'en fait, ce qui est intéressant, moi, je trouve, dans un roman historique, c'est de découvrir l'histoire avec l'émotion. C'est-à-dire de découvrir la grande histoire à travers une trajectoire individuelle, une trajectoire intime. Et cette trajectoire, c'est l'histoire de ce père qui est à la recherche de la vérité, de sa fille qui a disparu 10 ans plus tôt, et qui va être emporté pendant 9 mois dans la grande histoire à travers ce parcours intime. Et c'est aussi de raconter comment des personnes ordinaires se révèlent à travers la grande histoire. Et c'est le cas de ce père qui va se révéler aussi dans la grande histoire. Puisque effectivement, il arrive à Adana. Alors, pour les auditeurs, qu'est-ce qu'il va se passer à Adana? En fait, les jeunes Turcs sont au pouvoir, mais la constitution qui va être mise en place, les élections des parlementaires arméniens, tout ça ne va pas dépasser les montagnes du Taurus. Et tous les discours modernistes vont laisser place à des discours de haine, et entraîner les désillusions, les promesses vont devenir des désillusions. Et il va y avoir une contre-révolution en 1909 portée par les partisans du sultan Abdulhamid qui veulent le retour de la charia, donc le retour de la loi divine. Et en fait, les cibles toutes désignées sont les Arméniens qu'on jalouse pour leur réussite professionnelle. Et voilà, ils vont être la cible
0: de massacre
1: à l'occasion du printemps 1909. Une vague de deux séries de massacres de 3 jours chacun et qui fera 30 000 victimes.
0: Et là aussi, on découvre des héroïnes peu connues, comme la femme du major anglais Duthy Willy.
1: Duthy Willy, c'est la femme, donc c'est Lilian Duthy Willy. Dans chacun de mes romans, je trouve. Alors en fait, c'est ça qui qui est intéressant, c'est que je ne vais pas chercher l'information, c'est l'information qui vient à moi, comme si j'avais besoin de sortir ces femmes du silence. Dans le précédent roman, c'est Elena Merrier, qui a été la femme du vice-consul de France et qui a sauvé 300 Arméniens de la solution finale. Et en 1909, c'est Liliane Doutywilly, qui est l'épouse du vice-consul britannique à Mersine, qui est à côté d'Adana, et qui va, à force de courage, mais au péril de sa vie, qui va rester pour sauver tous ces Arméniens quand tout vacille. Donc, elle a soigné, elle a sauvé, résisté, négocié aussi, pour que les Arméniens qui sont sous son aile puissent retrouver, puissent être libres. Et quand Adana s'enfonce dans le chaos, elle sera là, debout, pour résister.
0: Alors, chers amis auditeurs, pour savoir si Haïk retrouvera Rose, sa fille, il faut que vous lisiez La Roseraie de Garabed. Mais au passage, vous savez tisser d'une manière incroyable la vérité historique et le roman. Par exemple, on découvre que les Arméniens de Paris décident d'offrir un tapis à Anatole France.
1: Oui, en fait.
0: Et c'est une histoire vraie.
1: Oui, absolument. En fait, je voulais aussi raconter, parler de ce qui rassemble aussi les Arméniens à travers l'art, et c'est aussi le tapis. Le tapis qui est un art très important
0: oui,
1: chez les Arméniens. Et pour la petite histoire, on dit que lorsque Jésus est né, il a été posé sur un tapis. Et que ce tapis a été ensuite en Arménie, c'est ce qu'on raconte. Donc le tapis a une importance vraiment très très forte. C'est vraiment dans l'ADN des Arméniens. D'ailleurs, quand on dit sous l'appellation tapis d'Orient, c'est souvent des tapis arméniens. Et on a ce tapis qui va être tissé par des jeunes arméniennes et qui va raconter. On ne va pas raconter toute l'histoire.
0: Voilà. Et puis vous mêlez les pistes, la piste de Rose. Voilà, merci beaucoup.
1: Merci à vous,
0: Corinne, d'être venue jusqu'à nous. Je rappelle le titre de votre roman, La Roseraie de Garabed, qui est paru aux éditions Presse de la Cité.
1: Merci à vous.

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Merci à tous de nous avoir suivis. 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D'ici là, passez une excellente après-midi à l'écoute de Fréquence Protestante.

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1: Chères auditrices, chers auditeurs de Fréquence protestante, bonjour. Nous sommes entrés dans l'ère de la chimère et les images ont perdu leur statut de représentation du réel. Mais il reste l'écrit pour dire la réalité, pour approcher la vérité, en particulier celle de l'auteur. Dans notre monde au narcissisme débordant, écrire sur soi ou sur ses parents, mener l'enquête sur un passé dans un pacte de sincérité avec le lecteur, semble être devenu le passage obligé pour tout auteur. On se souvient du « Emma Bovary, c'est moi » de Flaubert. L'écrivain met toujours de soi dans ses personnages fictifs. Mais maintenant, de façon littérale, il devient sujet de son récit. Autofiction ou roman vrai, au milieu des chimères, l'auteur doit retrouver son moi, le construire. S'agit-il pour autant d'opposer vérité et fiction ? L'imagination serait-elle bannie au profit de la mémoire et de la sincérité dès lors qu'il s'agit de soi ? Pour en débattre, Répartie reçoit aujourd'hui Pascal Bruckner, philosophe, romancier et essayiste, théoricien critique du narcissisme contemporain, de cet ego invisible et flottant comme réponse désespérée à l'effacement du moi par la massification. Avec son nouveau récit, dont nous allons parler aujourd'hui, « De mère inconnue », paru chez Grasset, Pascal Bruckner mène une enquête pour « rendre justice », dit-il, à sa mère énigmatique. Et à cette occasion, il nous livre une forme d'autobiographie passionnante. Bonjour Pascal Bruckner.
2: Bonjour Judith.
1: L'émission Répartie reçoit également Colombe Schneck, dont l'œuvre romanesque appartient au genre de l'autofiction et joue avec le réel et le fictif dans une virtuosité vertigineuse. Esther, double de l'autrice et narratrice récurrente, revient dans son roman « Philippe et moi » paru chez Stock pour faire revivre le monde révolu d'intellectuels new-yorkais des années 1990 autour de la figure majeure de Philip Roth. Bonjour Colombe Schneck.
3: Bonjour Judith.
1: Colombe et Pascal, vos deux ouvrages possèdent un point commun, déjà. Vous scellez avec vos lecteurs, donc, ce pacte de sincérité que j'évoquais tout à l'heure. Grâce à vos enquêtes, on s'attend à une recherche de la vérité des faits. Mais Pascal, pourriez-vous nous dire pourquoi, quelle est votre opinion sur ce mouvement, ce moment que nous traversons, où chaque auteur, dont vous, écrit son livre sur soi ou sur un de ses parents ? Est-ce que ce n'est pas ce que j'appelle l'apocalypsisme ambiant, donc j'invente un mot, que ce soit l'apocalypse écologique ou l'apocalypse civilisationnelle qui nous pousserait vers comprendre ce qu'on est?
2: Oui, peut-être. Enfin, alors, si on est pessimiste, on peut dire que c'est un manque d'imagination. C'est-à-dire que le roman français a renoncé à décrire le monde et qu'il s'intéresse au moi de l'auteur. Mais on peut parler de soi tout en parlant du monde, donc je pense que ce n'est pas exclusif et que la description de sa vie, puisque moi je suis au bout de ma vie, pas Colombe, c'est une manière de raconter aussi une génération, une époque. C'est pour ça que je m'en suis pas tenu simplement au personnage de ma mère, mais à travers elle j'ai voulu décrire d'abord la génération qui avait traversé la guerre. Alors dans le cas de mes parents, c'était les vaincus, puisqu'eux avaient pris parti pour les forces de l'Axe, comme on disait alors. Mais ils se sont lancés avec enthousiasme dans la société de consommation, dans la prospérité de l'après-guerre. Et puis après, donc, je décris ma propre génération et ma découverte avec ceux qui ont été mes maîtres, Roland Barthes et Vladimir Jankélévitch. Donc c'est une manière. Parler de soi, c'est finalement tendre un miroir pour le monde qu'on a traversé.
1: Colombe Schneck, il y a toujours eu des écrits sur soi, des journaux, des carnets personnels ou des correspondances, même sous les Romains, ça s'appelait des hypomnémata. Mais vous, Colombe, qu'est-ce que vous pensez de ce devoir de mémoire qui guide votre œuvre ? Alors, c'était obligatoire parce que il n'y avait pas de récit dans ma famille, il n'y avait pas d'histoire. Mes parents ne parlaient pas de ce qui leur était arrivé, ni mes grands-mères qui avaient survécu. Donc, je n'avais pas le choix, il fallait que j'explore ce réel et explore le passé de ma famille. Donc, j'ai beaucoup écrit. Son père, ma mère, mes grands-parents. J'ai écrit une dizaine de livres à chaque fois en me disant c'est terminé, je peux passer à autre chose. J'ai assez écrit sur ma famille, puis je suis revenue. Mais je vous décevoir d'une certaine façon, c'est que dans ce dernier livre, je crois que je n'écris pas sur le réel, enfin qu'en partie. Je suis un des prétextes un des conseils de Philip Roth en faisant cette enquête, donc sur la relation entre Philip Roth et sa voisine française, Francine Duplessis. J'ai pu lire une lettre qu'il écrit à ses parents qui exposaient à la bibliothèque Newark, qui où il y a sa bibliothèque personnelle, et il leur a écrit au tout début de sa carrière d'écrivain: vous avez compris, ce que je fais maintenant est à moitié vrai, à moitié tiré du réel et à moitié inventé. Et c'est exactement ce que j'ai fait dans ce livre. Donc j'ai peur d'être à côté et de pas dans ce livre de pas répondre à votre question sur ce devoir de sincérité, puisque dans ce livre j'ai inventé une partie, voilà. Alors, il donne dans cette lettre, il donne des exemples très précis de ce qu'il a inventé ou n'invente pas dans un de ses derniers livres. Donc je pourrais moi aussi faire la même chose et vous dire cette phrase est vraie, celle-là est inventée. Ça serait long et fastidieux. Et je crois qu'il faut croire l'auteur et, comme on dit, suspendre son incrédulité et se dire que tout est vrai.
3: Pascal, vous parlez vous-même, vous écrivez: la littérature est un long message adressé à nos défunts. Les écrivains sont peut-être des détrousseurs de cadavres, des charognards qui dépècent leurs proches. Au moins tentent-ils de les embaumer dans une sépulture de mots. Donc, cette très belle phrase s'applique à votre mère, mais s'applique aussi, comme vous le disiez, aux figures tutélaires intellectuelles qui ont marqué votre vie. Laurent Barthes, vous le citiez, Jean Kélévitch et puis Deleuze. Est-ce que, au cours de cette enquête sur votre mère, que vous appelez M, et qui s'appelle Monique, comme celle de Saint-Augustin d'ailleurs, vous, c'est plus qu'un hommage, vous parlez d'un hommage, mais est-ce que ce n'est pas aussi une création de personnage? Est-ce qu'il y a eu un moment où vous avez senti que vous inventiez un personnage, au sens créer un personnage?
2: Oui, tout à fait. Et là, je rejoins Colombe, c'est-à-dire que ce n'est pas de la sincérité. C'est une grande part de fiction, d'abord parce que je me souviens plus, ma mère est morte il y a plus de 20 ans, donc j'ai oublié beaucoup d'épisodes, même si j'ai retrouvé ces lettres et que la parution de ce livre a suscité dans la famille une explosion de témoignages, d'appels téléphoniques de cousins, m'expliquant tel ou tel détail que j'avais omis. Mais oui, c'est une mère largement inventée, malgré tout, parce que le souvenir est flou et parce que je lui prête souvent des phrases qui ne sont pas forcément vraies, mais qui sont vraisemblables. Donc, de la même façon que Colombe a reconstitué tout un milieu littéraire new-yorkais à travers le personnage de Philip Roth, moi aussi j'ai reconstitué une enfance qui était peut-être moins, je sais pas, moins exaltante ou moins sombre que celle que j'ai décrite là, mais qui correspond en tout cas au souvenir que j'en ai. La seule personne qui pourrait me contredire, c'est mon fils, mais comme il n'a pas lu le livre et qu'il n'aime pas que l'on étale les histoires de famille en public, du coup j'en suis réduit à ma seule mémoire. Mais l'essentiel, c'est que le livre soit plaisant à lire. C'est ce qu'on vise quand on est écrivain. C'est quand même ma mère, d'une certaine façon.
3: Et vous, Colombe, est-ce que vous faites confiance aux souvenirs, à vos perceptions quand vous écrivez, sachant que votre livre, en fait, est en deux parties, on pourrait dire, puisqu'il y a une partie...

0: histoire de cette relation, voilà, de haine et de intense et de rumination et d'obsession entre Philippe Roth et Francine Duplessis. Une des premières personnes que j'ai contactées, c'est une femme qui s'appelle Judith Thurman, qui est une journaliste de New Yorker et qui était une des meilleures amies de Philippe Roth et qui m'avait aidée pour un livre précédent. Et elle m'a dit, tu peux écrire, vas-y, l'histoire est passionnante, mais il faut que les détails soient vrais. Et pour que les détails soient vrais, il fallait, j'ai enquêté, j'ai fait un travail d'enquête dans les archives de Philippe Roth, sa correspondance, où, voilà, qui est assez riche, où il parle de cette femme, cette relation. Il y a un manuscrit inédit où il en parle beaucoup, puisqu'il il répond aux accusations de misogynie, et il est persuadé que c'est Francine qui a inspiré Claire Bloom, sa femme, pour dans ses accusations. Des entretiens avec ses amis, qui m'ont fait confiance, et je dois dire c'était très très amusant parce que j'ai l'impression d'en être. Enfin, quand vous lisez un roman de Philippe Roth, vous avez l'impression que tout est vrai, et bien sûr il invente, mais quand vous êtes avec ses amis dans les lieux où il habitait, dans le Connecticut ou à New York, j'étais avec Philippe, c'est très excitant. Enfin, quand Philippe
1: Roth est mauvais, vous retrouvez des détails de ses livres dans ce qui.
0: Oui, on retrouve à la fois des détails de ses livres, évidemment. De lui-même, mais quelque chose de très excitant. Philippe Roth est l'écrivain que j'aime, que je lis, qui m'obsède. Et vous êtes, pendant les 3 ans de travail pour ce livre, j'étais avec lui. Donc c'est très, quelque chose d'assez exaltant de se retrouver avec, dans l'univers d'un artiste, quel qu'il soit, que vous admirez.
1: Mais est-ce que vous aviez l'impression d'être un peu comme ce personnage de La Rose Pourpre du Caire, le film de Woody Allen, où tout d'un coup il sort de l'écran pour vivre presque une histoire d'amour avec le personnage de Woody Allen, mais avec vous, quelque chose de.
0: Oui, il y avait une sorte de décalque, puisque si par exemple vous avez lu La Tâche de Philippe Roth, il y a une histoire célèbre de lettres anonymes. Voilà. Dans la réalité, Francine Duplessis a écrit cette lettre anonyme à Philippe Roth. Et cette lettre anonyme, j'ai pu la voir, je l'ai touchée. Donc, il y avait un effet... il y avait un effet Rose Pourpre du Caire. Oui, j'étais dans les romans de Philippe Roth.
1: Pascal Bruckner, ce qui me frappe dans votre livre, c'est comment... Vous racontez finalement un destin d'intellectuel qui va se sentir légitime pour prendre la parole. Parce que c'est une chose d'être bon élève comme vous aviez l'air d'être, c'est une autre d'être un intellectuel, mais prendre la parole, et ça je pense que on peut pas s'empêcher de penser que c'est quelque chose qui s'est créé grâce à ce quotidien particulier de votre famille, donc un mélange d'amour maternel, enfin vous allez en parler, face à la violence paternelle, mais aussi la culture, le goût de M de votre mère pour la philosophie. Qu'est-ce qui a fait que vous avez voulu prendre la parole dans ce contexte?
2: C'est un geste un peu mégalomane, faut
1: il faut
2: le dire.
1: Oui, mais c'est pas grave.
2: Oui, c'est-à-dire que d'abord c'est une tradition française, et puis il se trouve que j'étais contemporain des nouveaux philosophes dans lesquels on m'a mis ensuite, après coup, comme on met des chats dans un panier. J'étais dans le même panier que BHL et Glucksmann. Ensuite, on a mis Finkel Kroth et moi. Donc, du coup, on s'est senti légitime à prendre la parole à une époque où l'ennemi, c'était le marxisme et le totalitarisme soviétique. Donc, on a été propulsé sur la scène médiatique très jeune. Et j'ai fait beaucoup de voyages en ex-Europe de l'Est pour voir des dissidents. En fait, je pense que j'étais complètement pisté par les agents du pouvoir, parce que j'étais d'une naïveté folle, mais peu importe. L'essentiel, c'est qu'effectivement, la France aime ses intellectuels. Elle les aime et les déteste, elle les méprise. Elle les déclare morts tous les 10 ans, on dit qu'il n'y a plus un intellectuel, et puis c'est une manière de les ressusciter. Mais... donc oui, sans doute l'influence familiale, mais surtout l'émancipation de la famille, parce que j'ai quitté la province. Je ne sais pas si on peut encore utiliser ce mot aujourd'hui, mais à l'époque ça existait. Je suis arrivé à Paris et là j'ai rencontré le monde dans toutes ses composantes, et ça a été une libération extraordinaire contre l'étroitesse petite bourgeoise de mes parents, qui eux-mêmes ont été très séduits par la modernité des années 70-80. Ça les a aussi beaucoup épanouis, contre leurs propres préjugés et contre leur antisémitisme rabique.
1: Et quand vous avez écrit votre

0: votre livre, qui est donc, je trouve aussi, on comprend mieux une vocation, un destin. Est-ce que vous avez pensé au livre Les mots de Jean-Paul Sartre, qui comme ça, a cette espèce de d'émancipation par la littérature et...
1: Oui, un peu, oui, un peu, mais je cite surtout Simone de Beauvoir dans ce livre, parce que c'était l'auteur fétiche de ma mère, qui était aux antipodes de la compagne de Sartre. Elle était aussi coincée, puritaine, que Simone de Beauvoir était libre et complexe. Mais je me demande aujourd'hui si je ne préfère pas Simone de Beauvoir à Sartre, malgré le génie stylistique de Sartre, mais il s'est tellement trompé dans ses engagements politiques et avec une telle conscience que parfois on en est gêné. Mais en tout cas, ils ont marqué toute la période de l'après-guerre. J'ai été un sartrolâtre frénétique, comme les personnages de Boris Vian dans L'écume des pages. Jean-Saul Sartre, disait-il, et j'ai mis des années à me déprendre de cette influence. Et même aujourd'hui, quand je dis Sartre, je suis ébloui par ce style. C'est un crépitement. C'est des formules à n'en plus finir. Quel dommage qu'il se soit fourvoyé dans l'éloge du stalinisme et du soviétisme et du castrisme et du maoïsme. Mais à part ça, on peut être un grand génie fourvoyé.
0: Il y a un passage à ce propos très intéressant dans votre livre où vous expliquez que, contrairement à Raymond Aron, alors que lui est à Berlin dans les années en 33, enfin fait un voyage, il ne voit rien, il voit rien de ce qui arrive, il est complètement
1: c'est
0: même
1: terrible.
0: Par rapport au fascisme, enfin je veux dire pas juste...
1: Ah ben oui, c'est terrible, parce qu'il lit Husserl et Heidegger, L'être et le temps, dont il va tirer sa philosophie, et Aron, qui était là un an avant, a tout compris en voyant défiler les SA dans les rues de Berlin, et il va avertir un sous-secrétaire d'État aux affaires étrangères quand il revient à Paris. L'homme l'écoute poliment, il voit ce jeune homme qui a 21, 22 ans, et il lui pose la question qui va être celle de Raymond Aron: qu'est-ce que vous feriez si vous étiez à ma place? Et Aron est désemparé, désarmé. On sait que plus tard, il partira en Angleterre aux côtés de De Gaulle, alors que Sartre est resté à Paris. Donc c'est le grand paradoxe, le philosophe de l'engagement ne s'est pas engagé là où il aurait dû le faire pendant la Seconde Guerre mondiale. Mais bon, après tout, est-ce qu'on aurait été meilleurs, nous? C'est pas sûr. Mais oui, Aron avait tout vu. Et Sartre avait cette faculté de beaucoup d'intellectuels de gauche de ne pas voir ce qu'ils ont sous les yeux, pour le préférer leur projection idéologique.
0: Il y a un passage que je trouve très important dans Pastorale américaine de Philip Roth. C'est le moment, pour moi, le plus marquant, quand le narrateur, donc Nathan Zuckerman, exprime qu'il n'avait rien compris de la réalité historique américaine. Que le rêve américain, en fait, était un leurre, qu'il a trompé, et qu'il n'avait pas non plus compris ces personnages dont il raconte l'histoire. Alors, je ne vais pas forcément vous la lire, mais le fait est de comprendre les autres n'est pas la règle. Dans la vie, l'histoire de la vie, c'est de se tromper sur leur compte, encore et toujours, avec acharnement. Et après y avoir réfléchi, se tromper à nouveau, c'est même comme ça qu'on sait qu'on est vivant. On se trompe. Et vous reprenez, Colombe, une autre phrase... sur le même sujet, sur le même thème, évidemment, qui est très important, de Pastorale américaine dans votre livre: ce n'est qu'illusion, malentendu, qui confirme la farce. Comment vous, par rapport à cette chance d'erreur, si je puis dire, mais cette chance d'erreur comme un palimpseste d'erreur, c'est-à-dire que c'est pas une fois, c'est ça ce que vous dites sur Sartre, vous l'avez traité par rapport à votre approche de votre enquête sur les personnages dont vous parlez?
2: Oui, on se trompe. Je ne suis pas philosophe, contrairement à Pascal. J'ai aucune formation philosophique, mais il y a un livre que j'adore qui s'appelle « Le réel et son double » de Clément Rosset. Et il raconte bien combien, face, je pense à Sartre et l'histoire de Sartre et Aron, par exemple, que face à une réalité qui vous déplaît, parce qu'elle ne correspond pas à vos idées, à votre idéologie, à ce qui vous arrange, eh bien, vous n'allez pas à la voir. Et il donne un exemple très drôle, qui est une pièce de courte ou Boubouroche. On dit à Boubouroche que sa maîtresse le trompe, donc il va dans l'appartement Boubouroche va à l'appartement de la maîtresse, il ouvre le placard, bien sûr il y a un homme dans le placard, il commence à engueuler la maîtresse: quoi, tu me trompes? Et il dit: mais il y a une très bonne raison pour laquelle cet homme est dans le placard, si j'avais été plus aimable je la donnerais. Mais comme il est très amoureux, il accepte l'explication de la maîtresse. Et donc ce que dit Clément Rosset, c'est que face à une réalité, il y a un homme dans ce placard, il préfère croire le mensonge qui correspond mieux à ce qu'il a dans le cœur. Parce que la vérité est tellement cruelle. Je crois que Philippe Roth était quelqu'un qui était capable de voir la réalité qui lui déplaisait, qui nous déplaisait. À gauche comme à droite. C'est un des écrivains qui arrivait à la fois, je pense à J'ai épousé un communiste, comme dans Le complot contre l'Amérique, à voir les excès de la politique sur notre vision du monde. Mais il y a un autre endroit, je crois, où il était capable de voir la vérité, c'est l'amour. Combien l'amour était une fiction? Combien on tombait amoureux d'une fiction? Et quand on est amoureux, finalement, on est des romanciers extraordinaires. On est tous, on préfère tous la fiction parce que elle s'arrange avec nos désirs, avec nos cœurs, avec ce qu'on a en nous. Je ne sais pas si j'ai vraiment répondu à la question, non, mais
0: très bien. Et vous, Pascal Bruckner, comment vous avez choisi donc d'intégrer cette erreur d'appréciation trop humain, je dirais, dans votre propre enquête sur le monde que vous avez connu et que sur lequel vous revenez justement?
1: Je vais vous dire que comment je me suis moi-même trompé.
0: comment vous intégrez le fait que vous vous trompez encore peut-être et parce que vous disiez j'étais Sartre-lâtre, j'arrive pas à le dire. Bon, vous l'êtes, j'espère toujours sur son style, même s'il s'est trompé lui-même. Alors, comment vous traitez vous? C'est une question presque de confidence. Comment vous jugez, vous en sortez de vos erreurs de jugement?
1: On en commet tous, mais il faut les reconnaître. L'essentiel, c'est de mettre des nuances et peut-être de mettre des peut-être, justement. Des peut-être, je ne suis pas sûr, mais je peux me tromper, mais c'est une façon de glisser le doute dans ses discours et dans ses pronostics. Alors, dans une démocratie, évidemment, les choses ne se déroulent pas toujours comme on le veut. Mais l'essentiel, c'est d'être assez modeste dans ses jugements. Et on a oublié, mais la guerre froide a été une période terrible. On se plaint beaucoup de la violence d'aujourd'hui, mais c'était bien pire à l'époque. Les gens se promettaient la mort, se traitaient de hyènes dactylographes, de chiens puants. On retrouve ça avec certains partis aujourd'hui. Oui. Qui ont l'insulte facile, mais l'époque est quand même presque plus civilisée qu'elle ne l'était au moment de la guerre froide, dans les années 50, 60, 70, et surtout au moment de la guerre d'Algérie, qui a failli tourner à la guerre civile en France. Donc, on essaye de faire une juste place à l'erreur possible.
0: Mais vous avez été un des premiers. Vous avez théorisé ce que j'appelle la haine de soi de l'Occident, qui est reparti depuis le 7 octobre quand même.
1: Oui, bien sûr. J'étais un des premiers à le faire systématiquement, et depuis la réalité ne fait que confirmer ce diagnostic.
0: Donc là, vous n'êtes pas trompé.
1: Et là, je ne me suis pas trompé. Non, je ne me suis pas trompé. Mais ce qui est triste, c'est qu'on pense que la théorisation d'un penchant ou d'une tendance lourde va permettre de la corriger, mais pas du tout. En réalité, le réel vous dément en permanence. Et les gens, pour reprendre ce que disait Colombe, embrassent cette illusion avec passion parce qu'elle sert leurs intérêts. Et qu'ils seraient orphelins d'une idéologie s'ils passaient à autre chose.
0: On va retourner à la fiction, c'est peut-être plus réconfortant. Ouais. Je voulais vous demander, Colombe, donc vous avez pris des personnages réels qui ont existé, donc Francine Duplessis, cette femme de lettres américaine qui écrivait dans le New Yorker, qui a été biographe et a écrit quelques romans, évidemment Philippe Roth lui-même, et je voudrais savoir, dans votre processus d'écriture, à quel moment vous sentez qu'un personnage qui possède donc son référent extrêmement précis dans la réalité devient un personnage de fiction à part entière?
2: Dès qu'on écrit. Je crois que dès qu'on écrit, on ment, on transforme. Je voyais bien qu'il y avait quelque chose d'assez gonflé de prendre comme personnage de roman un des plus grands romanciers du XXe siècle. Et même, il disait du XXIe quand il parlait de lui. Mais dès que je me suis mis à écrire, enfin, j'ai fait tout un travail hein, de recherche, d'enquête, de relecture aussi de l'œuvre de Philip Roth. Sur le personnage de Philip Roth dans le roman, il n'y a pratiquement aucune invention. Tout ce qu'il dit... et par exemple, je voulais savoir quel type d'amant il était. Puisque le sexe est très important dans ce livre, donc je ne pouvais pas faire l'impasse sur ce sujet. Et donc, j'ai lu des textes d'anciennes maîtresses de Philip Roth qui racontaient, voilà, Philip Roth, mon amant. Voilà, pour que ça soit juste, il fallait que les détails soient vrais. Ses cheveux, voilà, sa peau...
1: Si je peux dire quelque chose... Philip Roth est en train de devenir un personnage de roman. Mais de la part des romanciers français. Je suis pas sûr qu'en Amérique ce soit le cas.
2: Il y a le livre de Lisa Hallyday, Asymétrie, qui est sorti il y a quelques années.
1: Oui, j'avais beaucoup aimé. Oui. Et là, justement, elle parle de l'amant qu'il était, du vieux monsieur, et elle parle de son plaisir comme de quelques gouttes. C'est très cru et c'est très beau en même temps. C'est très émouvant parce que, évidemment, il n'a plus la fougue d'un jeune homme, mais elle l'a quand même beaucoup aimé. Et c'est le seul écrivain américain à ma connaissance qui devienne un objet de fiction. Paul Auster, qui était surtout lu en Europe, et en Espagne, en France, en Allemagne, ne l'est pas du tout. Mais Philip Roth, sans doute par sa pratique du double, la pratique de Zuckerman, suscite à son tour un besoin de le fictionnaliser.
2: Ou de le continuer. Peut-être qu'on est orphelin, on est trop triste qu'il n'écrive plus, à moins de le continuer à faire vivre. Mais effectivement, comme dit Pascal, il s'est utilisé lui-même dans ses livres. Comme double,
1: il y a eu. Il y a Colombe, il y a Marc Weissman aussi qui a écrit. Et non, c'est un bel hommage qu'on lui rend. Et finalement, il a eu tort de s'arrêter à 80 ans. Il aurait dû continuer. Probablement, il ne serait pas mort à l'heure actuelle. Quand on vide sa plume, on meurt de ne plus écrire.
0: Merci. Colomb Schneck, merci.
1: Ah, c'est fini.
0: Pascal c'est déjà Bruckner.
2: C'était bien.
0: Écrire sur soi, c'est écrire sur les autres, c'est se transformer. Et puisque nous sommes aussi nos lectures, c'est transformer son lecteur. Merci. Au revoir, chers auditeurs.
1: Au revoir.
2: Merci.

0: Bonjour, bonjour à chacun. Merci de votre confiance de nous retrouver, car aujourd'hui, on a une belle rencontre avec Jean-François Merle, l'ami, le chef de cabinet, l'ancien chef de cabinet, l'ancien attaché parlementaire de Michel Rocard, celui qui fut notre premier ministre entre 1988 et 1991. Ça paraît loin, mais pourtant, vous allez voir, c'est une figure si attachante et tellement importante dans ses choix de vie, d'idées, qu'il nous paraît l'homme qu'il nous faudrait juste pour maintenant, en 2027, vous seriez d'accord ?
1: Oh, on ne va pas refaire des projections sur les échéances à venir.
0: Non, mais
1: là où
0: même...
1: vous avez, là où je vous rejoins, c'est que beaucoup des leçons ou des enseignements que Michel Rocard nous a laissés ont encore une résonance avec l'actualité d'aujourd'hui.
0: Oui.
1: Et j'en veux pour preuve le fait que chaque fois qu'il y a un certain nombre de grandes crises ou de grands sujets de débat dans notre société, on évoque son souvenir, on évoque ce qu'il a dit, ce qu'il a fait ou ce qu'il a proposé. Je prendrais comme exemple, au moment de la grande crise sur la réforme des retraites en 2023, beaucoup de gens sont allés relire ce qu'il avait écrit dans le livre blanc sur les retraites en 1991, où il expliquait que pour arriver à une réforme durable, il fallait d'abord partir d'un diagnostic partagé, qu'il fallait ensuite avoir une négociation sincère et loyale, et que ça passait par des efforts qui soient équitablement répartis. Et tout cela, si vous voulez, c'est quand même quelque chose qui parlait par rapport à une situation d'une réforme considérée comme injuste ou imposée. Et il y a beaucoup d'autres domaines dans lesquels...
0: Mais c'est peut-être aussi sa manière de s'exprimer, de parler, de dire, bon, on commence par aller chercher la vérité, écouter l'autre. Enfin, c'est des mots qui touchent les gens. La preuve, Jean-François, c'est que votre association michelrocard.com et vous-même...
1: Org,
0: a repris ces mots. Je rêve d'un pays où l'on se parle à nouveau. Il avait parfaitement compris le besoin que nous avons que les avis divergents puissent s'exprimer, qu'on cherche la vérité, que c'est ensemble, on va voir ça avec vous, avec cet art du compromis, que quelque chose peut arriver.
1: C'était incontestablement un homme de dialogue. Je ne l'ai jamais vu refuser de discuter avec qui que ce soit, pourvu que ce soit de bonne foi. En effet... On ne fera pas progresser le pays dans son ensemble si chacun reste dans sa bulle et ne parle qu'avec ceux qui sont d'accord avec lui. Donc c'est toujours avec des gens qui ont un avis différent que l'on peut essayer de construire quelque chose en commun. Ça, c'est vrai. Et Michel Rocard l'a pratiqué dans son exercice des responsabilités politiques, dans son exercice des responsabilités gouvernementales, mais c'est une leçon qui vaut, je crois, pour hier comme pour aujourd'hui.
0: Oui, et puis pour toute vie humaine, oui, engagée. Alors, il est né en 1930, il a connu l'enfant de la guerre, mais il est entré aux éclaireurs unionistes, c'est-à-dire aux scouts protestants en 1940. Il est resté 12 ans et il a même été tout un temps chef éclaireur. Et tous ceux que j'ai connus qui étaient ces éclaireurs le disaient bien qu'il avait cet art de réunir et puis de demander une vérité et une confiance qui faisait qu'on arrivait à quelque chose. Et toute sa vie, ça a été ça.
1: C'est vrai, et je crois que ça a eu aussi une importance sur un autre aspect de sa personnalité, c'est que il pensait que la vie est faite pour être joyeuse d'une certaine façon, et que d'ailleurs dans son discours de politique générale, vous avez cité cette phrase qui sert de titre au recueil de textes qui vient d'être publié, « Je rêve d'un pays où l'on se parle à nouveau », et il poursuivait en disant « Et où l'on retrouve le sens de la liberté, de la fête, et pourquoi pas de chanter, etc. » Et donc, c'est quelque chose qui... il a dit exactement des choses similaires en 2015, lorsque le président François Hollande lui a remis les insignes de Grand Croix de la Légion d'honneur. Il a terminé son discours en disant « Il y a toute une série de choses qui font le sel de la vie, l'essence de la vie, la musique, le chant, l'art, qui ne produisent pas de gaz à effet de serre, qui ne créent pas de perturbations dans le système environnemental. » Et je crois que c'est quelque chose qu'il tenait aussi de sa formation chez les éclaireurs unionistes.
0: Oui, en tout cas... une qualité d'être joyeux peut-être, mais surtout de voir que les gens seraient heureux possible. Parce que dans sa vie, on a l'impression qu'il croit à la paix. Enfin, il ne veut pas la violence, il n'aime pas la guerre, il veut la paix. On va le voir avec vous. Et c'est un besoin d'une harmonie quelque part. Pas forcément, mais un peu de conflit, mais quand même qu'on arrive à quelque chose.
1: Alors, deux choses. Oui. D'une part, Michel Rocard se méfiait beaucoup de la prétention d'un certain nombre de régimes politiques ou d'idéologies politiques à vouloir faire le bonheur des hommes et des femmes malgré eux. Et c'était l'essence même du totalitarisme. Et ça, évidemment, il s'en défiait comme de la peste. Il disait que la responsabilité du politique, c'est de créer les conditions pour que les gens trouvent le chemin de leur épanouissement, de leur émancipation.
0: Et chacun le sien.
1: Et chacun le sien, bien sûr. Et la deuxième chose, c'est que il n'avait pas horreur du conflit. Il pensait que les conflits, les divergences d'intérêts, de points de vue, sont une donnée de la société. Mais il pensait que le rôle de la politique, c'est de les traiter autrement que par la violence, et de les traiter par la négociation. Et ce qui est vrai, c'est qu'il avait gardé de son adolescence et de l'époque où, jeune éclaireur unioniste, il avait accueilli les rescapés des camps de concentration à l'hôtel Lutetia, une vision très profondément ancrée en lui de ce que pouvait provoquer la guerre, de ce que pouvait provoquer le totalitarisme. Et il a toute sa vie combattu la violence et cherché les moyens de traiter, de régler les conflits qui existent, qui sont normaux, qui sont légitimes, mais d'une manière pacifique.
0: Mais merci beaucoup de nous dire ça, parce que je vais peut-être mal exprimer, mais je pensais que lui, il aimait, non, je dirais pas la bagarre, mais la rencontre de la vie opposée. Enfin, le consensus mental devait l'ennuyer un peu.
1: La confrontation d'idées, il dit dans un entretien qui a été publié par la revue Esprit en 1990 avec Paul Ricoeur, qu'il n'y a rien de plus fade que le consensus.
0: C'est dangereux.
1: Le compromis, c'est autre chose que le consensus. Ouais. Pour arriver à faire un compromis, il faut que l'on soit fort sur ses convictions. Il faut que l'on soit profondément certain des principes et des valeurs que l'on défend. Et ça n'empêche pas de dire que pour vivre en paix et de manière normale, humaine, avec quelqu'un qui a des valeurs ou des principes différents, eh ben il faut trouver des points de compromis. Mais le compromis, c'est un passage, c'est un pont entre des idées et des principes qui peuvent être différents, mais qui veulent créer une jonction, qui veulent créer quelque chose.
0: Alors, Jean-François Mel, quand vous étiez son attaché parlementaire, puis après son chef de cabinet, comment ça se passe? Il vous proposait quelque chose, il vous demandait votre avis personnel, il donnait une méthode, il dit voilà ce qu'il faudrait qu'on fasse. Ça devait être passionnant de suivre ça tous les jours.
1: Alors, c'était en effet une période extraordinairement riche et passionnante et vivre ça quand on a une vingtaine d'années, c'est
0: un beau cadeau,
1: c'est
0: oui.
1: C'est un bonheur. On a eu c'est une chance inouïe. Mais c'était pas des instructions individuelles. Non. Mais Michel Rocard, c'est quelqu'un qui travaillait beaucoup en équipe.
0: Ça aussi, c'est intéressant.
1: Il a toujours considéré que ce qui était important, c'était le collectif. D'ailleurs, il le dit très souvent dans des émissions, que la politique, ce n'est pas une aventure, une trajectoire personnelle. Certes, à un moment, il y a des incarnations d'un projet, c'est porté. Mais une des caractéristiques de ce qu'on a appelé le rocardisme ou le courant de Michel Rocard, c'est qu'il s'est toujours appuyé sur des groupes de personnes extrêmement divers, les rocardiens. Et avec mon ami Alain Bergougnou, nous avions écrit un livre il y a une dizaine d'années maintenant, 8 ans maintenant, sur le rocardisme. Et nous avions écrit, il n'y aurait pas eu de rocardisme s'il n'y avait pas eu de rocardien. C'est-à-dire que ce contact, ce travail d'équipe avec des gens extrêmement divers, des syndicalistes, des hauts fonctionnaires, des patrons, des protestants, des catholiques, des juifs, des athées, des francs-maçons, tout ceci faisait une nébuleuse qui, avec Michel Rocard, partageait des valeurs et une vision de la société. Il n'y a jamais eu de culte du chef. Personne, il n'aurait pas supporté d'ailleurs. Et je lui avais dit un jour qu'il avait une chance, c'est que comme il n'avait pratiquement pas eu de courtisans, il avait beaucoup d'amis. Ça a été une des forces. Et c'est assez singulier, finalement, dans la vie politique. Il y a un jeune enseignant, qui maintenant est docteur, puisqu'il a c'est sa thèse, qui a écrit un livre qui s'appelle « La galaxie rocardienne », qui a été publié aux presses universitaires de Bordeaux il y a quelques semaines, quelques mois, et où il montre comment ces différentes strates se sont organisées et ont fonctionner, accompagner le parcours de Michel Rocard toute sa vie durant. C'est assez singulier dans la vie politique. Vous avez quelqu'un comme Pierre Mendès-France, qui était un personnage aussi extrêmement estimable et pour lequel Michel Rocard avait beaucoup d'admiration et de respect. Mais Pierre Mendès-France était un homme assez solitaire, finalement. Il avait des collaborateurs, il avait des amis, mais il n'a jamais eu de... Il y a eu une vague mendésiste dans l'opinion, mais il n'y avait pas un courant politique structuré autour de lui. François Mitterrand non plus n'avait pas... Il avait des équipes autour de lui, des collaborateurs, des amis, mais...
0: Mais un homme secret, oui. Tandis que là, quand vous arriviez le matin, il y avait déjà 2 ou 3... Il y avait toujours du monde dans le bureau à côté pour... chacun avait réfléchissait à quelque chose.
1: Chacun savait un peu où était son travail. Il y avait un planning qui était fait, des activités de la semaine et du mois, et je veux dire, il n'y avait pas forcément besoin de consignes,
0: oui,
1: pour...
0: Mais on savait ce que faisaient les autres aussi,
1: oui,
0: c'est
1: sûr.
0: Ça qui est... C'est ça qui,
1: voilà. Le travail d'équipe, c'est comme ça, que ça marche bien.
0: C'est ça. Alors, je vais dire, nous avons eu un colloque vendredi dernier qui était organisé par... votre association, et puis c'était Le Monde et Nouvel Obs et l'association Jaurès aussi participé, et vous avez publié ce livre que vraiment je trouve avec tout, deux jeunes vous ont aidé à recenser tous les articles classés avec des intervenants qu'on a retrouvés vendredi pour certains d'entre eux. Ce qui m'a frappé, c'est la diversité et le concret de ces approches. Je voudrais beaucoup qu'on parle beaucoup de la Nouvelle-Calédonie auquel vous vous êtes passionné, et puis le Rwanda, et j'ai trouvé que c'était et même l'Algérie d'avant, et ça serait important, mais j'ai remarqué que quand il s'est occupé de l'enseignement agricole privé, ben, visiblement, il était allé voir, a vu les gens, ben, et vous avez parlé de cela vendredi, et c'était passionnant de voir ce côté humain, concret, en disant, si je prends les écoles privées par là, ça va résoudre le problème pour autre chose après, ben, c'est bien.
1: Alors, si vous voulez, Michel Rocard avait une approche des problèmes politiques auxquels il était confronté, qui partait d'un certain nombre de principes. D'abord, essayer de comprendre ce qui se passait. Oui. C'était quelqu'un qui voulait comprendre comment les choses marchent. Il avait, de ce point de vue-là, il avait un côté un peu ingénieur, si je puis dire, de la politique. Il se contentait pas de dire il faut faire ci, il faut faire ça, etc. Il voulait comprendre les mécanismes humains, sociaux, qui posaient un problème. Et il voulait aussi analyser les rapports de force, les intérêts divergents, dont certains pouvaient être divergents et être parfaitement légitimes, chacun pour lui-même.
0: C'est-à-dire que si vous voulez nous dire qu'il fallait qu'on comprenne ce que l'autre pense, comment l'autre pensait. Et j'ai remarqué que vous précisez vous-même, d'ailleurs, à un moment donné, que non seulement que les autres de l'autre côté pensent, mais c'est que mon équipe qui est derrière moi pense aussi.
1: Oui, en même temps, il avait dans l'idée qu'un certain nombre de problèmes, surtout lorsqu'ils nécessitent des transformations substantielles de la société ou des rapports humains, ils prennent du temps à se concrétiser, à se mettre en œuvre. Et il faut donc avoir une vision de long terme et pas simplement avec la perspective du prochain sondage ou de la prochaine élection. Et donc, puisque vous prenez le...
0: Pensez loin, comme vous disiez.
1: C'est un peu les trois slogans, si on peut dire, qu'il est parler vrai, agir juste, penser loin. Et je crois qu'autour de ces trois thèmes, il y avait vraiment quelque chose qui était au cœur de sa pensée. Alors c'est vrai que ce recueil de textes qui vient d'être publié, ça fait un moment que notre association y pensait en disant il faudrait faire quelque chose qui pour montrer finalement l'actualité de Michel Rocard, et on s'est dit mais on va pas le faire nous qui connaissons peut-être trop. On va demander, on a pris deux jeunes étudiants en sciences politiques et en histoire, et on leur a dit, vous allez lire tout ce qui vous tombe sous la main de Michel Rocard, et vous allez sélectionner ce qui vous parle à vous, à votre génération. Des jeunes qui ont une vingtaine d'années, qui avait à peine 10 ans quand Michel Rocard est décédé, donc qui ne l'ont pas connu, qui ont peut-être entendu parler un peu, mais... Et ils ont fait un travail tout à fait remarquable. Et ce qui est intéressant, c'est que c'est quelque... ça montre, parce qu'on leur avait dit aussi, on ne veut pas quelque chose qui soit des petites phrases ou des choses de circonstance. Il faut que ce soit le reflet d'une pensée en mouvement. Et ils ont fait ce choix d'une quarantaine de textes.
0: Et Maximilien Poulain et Florian
1: Infanti.
0: Ça, ouais. Ils étaient charmants et modestes en plus. C'était très touchant à voir. Alors, mais vous voyez, moi j'avais trouvé que pour le monde agricole, il avait compris que c'était les écoles d'agriculture étaient importantes, qu'elles appartenaient au domaine privé. D'ailleurs, souvent d'origine catholique, mais qu'il fallait les comprendre, que c'était un moyen de résoudre les problèmes de l'enseignement public et privé à long terme, si j'ose dire.
1: Ben écoutez, c'est d'autant plus à long terme que la réforme qui a été votée en 1984, elle est aujourd'hui... les grands principes qui ont... prévalu en 1984, ils sont toujours en application aujourd'hui, parce que c'était durable. Il y a eu des ajustements, bien entendu, parce que en 30 ans, les choses, même en 50 ans,
0: les ajuster,
1: choses
0: mais...
1: bougent. Mais les grands principes sont restés les mêmes, c'est-à-dire que on a défini des missions de l'enseignement agricole, on a défini le mode de gouvernance des établissements, et on a posé le principe d'une parité dans les financements entre l'enseignement public et l'enseignement privé. Et ça dure.
0: Puis ça a coulé tout seul, si je veux dire.
1: Il a fallu négocier.
0: Oui, mais...
1: rien n'a été imposé.
0: Alors, si vous le voulez bien, je voudrais que nous consacrions, parce que je sais combien ce sujet vous tient à cœur, à la Nouvelle-Calédonie, aussi un peu le Rwanda et un peu l'Algérie, mais en pensant à votre goût de la fête, que vous le dites, mon collègue absolument sympathique, qui connaît bien la musique, m'a conseillé, c'est Richard, il m'a conseillé, en prenant Pierre Perret, que Rocard a mis au conseil du culturel, cette musique qui va sur la fête, qui va peut-être vous enchanter, et en tout cas tous nos auditeurs.

0: Nous sommes toujours sur Fréquence France Estop. Voilà un air joyeux pour notre radio. Merci, Felipe, de nous l'avoir fait passer. Et je voudrais donc qu'on parle de ce rapport qui a été pour lui, dit-il, un moment heureux de sa vie, la résolution à l'époque du problème de la Nouvelle-Calédonie. Néanmoins, je crois que quand il avait... C'est moi, la première fois que j'ai entendu parler de Michel Rocard, c'était quand il avait été étudiant à 28 ans en Algérie, enfin, un poste militaire, hein, il faisait son service, et il avait été bouleversé par les centres de regroupement où moi j'avais rencontré de celles qui y travaillaient, dont certaines appartenaient au mouvement de la CIMAD, et des femmes remarquables qui avaient réussi à le joindre et l'avaient emmené voir ce centre. Et ça lui avait, je pense, pour lui, bouleversé pour toute sa vie de voir ça trop ensemble, follement injuste. Et c'est quelque chose que je n'ai jamais oublié d'avoir entendu ce qu'elle me disait sur Michel Rocard, sur ce centre qui les a marqués et a beaucoup marqué aussi la CIMAD.
1: Alors, en effet, en 1958, Michel Rocard est envoyé, comme tous les élèves de l'ENA de sa promotion, en Algérie. Et là-bas, il retrouve sur place un de ses anciens camarades des étudiants socialistes de Paris, qui s'appelait Jacques Bunicourt, et qui l'alerte sur l'existence de camps de regroupement dans lesquels sont parqués des Algériens, femmes, enfants,
0: plusieurs centaines de milliers de personnes,
1: vieillards. Parce que les hommes, eux, la plupart étaient partis dans les maquis rejoindre le FLN. Et il s'aperçoit de la situation dramatique dans laquelle il se trouve. Il alerte à ce moment-là le délégué général du gouvernement qui s'appelait Paul Delouvrier. Et Paul Delouvrier le charge officieusement d'une mission, et il fait un rapport sur ce qu'il a vu dans ces camps. C'est important parce que il se retrouve d'une certaine manière dans la même situation que 15 ans auparavant, le jeune éclaireur qui accueillait les rescapés des camps de concentration à l'hôtel Lutetia. Et là, il voit des gens qui sont dans une situation d'extrême dénuement, ou avec des morts infantiles extrêmement nombreuses. Et donc, il fait ce rapport qu'il remet au délégué général. Et le délégué général le charge de le faire parvenir au général de Gaulle. Et donc Michel Rocard rentre à Paris et des connaissances qui étaient au cabinet du garde des Sceaux Edmond Michelet et d'autres, il fait parvenir ce rapport au gouvernement. Quelques jours plus tard, des extraits substantiels du rapport sont publiés par Le Monde et par France Observateur de l'époque. Et donc là, il est mis en cause, il sera dédouané parce que le cabinet d'Edmond Michelet expliquera que c'est lui qui avait fait fuiter le dossier à la presse. Mais à un moment, au Conseil des ministres, Michel Debré, qui était Premier ministre, avait demandé la révocation de cet inspecteur, de ce jeune inspecteur des finances. Donc ça ne s'est pas passé comme ça. Mais ce rapport, à la fois Michel Rocard était engagé pour la décolonisation de l'Algérie, il l'avait montré quand il était à la tête des étudiants socialistes à Paris, il le confirmera ensuite comme membre puis dirigeant du PSU après 1960. Mais à travers ce rapport, il a aussi contribué à alerter sur une situation, sur les drames épouvantables qui peuvent résulter d'une situation coloniale. Et toute sa vie, par la suite, il fera en sorte que de combattre ces situations coloniales et d'essayer de trouver des voies de sortie.
0: Merci de m'avoir dit ça, parce que je me sens aussi d'être vis-à-vis de toutes ces femmes que j'avais accueillies à cette radio il y a longtemps, quand elles ont raconté et leur émotion de voir. Et voilà. Alors, justement, parlons de la Nouvelle-Calédonie, parce que tout récemment, on va voir, et vous avez d'ailleurs un jugement aussi sévère sur le fait actuel, que ça a été une aventure étonnante, cette idée de partir là-bas et d'aller comprendre réellement ce qui se passe en emmenant une équipe avec lui.
1: Alors, l'équipe y est allée sans lui, hein, au départ.
0: Oui.
1: Rappelons un peu les faits. Entre 1984 et 1988, il y a eu une montée très forte de la revendication indépendantiste en Nouvelle-Calédonie, qui se traduit par une situation de quasi-guerre civile, des affrontements, des attentats, des morts. Et il y a eu sur cette période plus de 80 morts. Si on rapporte ça à la population de la Nouvelle-Calédonie de l'époque, qui était d'un peu moins de 200 000 habitants, c'est comme si dans l'Hexagone, on avait rayé de la carte une ville de 25 000 habitants, vous voyez, pour donner une idée des proportions. Et tout ceci culmine parce que le gouvernement de Jacques Chirac, entre 86 et 88, avait voulu organiser simultanément le premier tour des élections présidentielles avec les élections territoriales dans l'objectif de minorer l'influence des indépendantistes ou d'empêcher le boycott des élections. Ça s'est traduit par une prise d'otage à la gendarmerie d'Ouvéa, de Fayaoué à Ouvéa, en fin avril 1988. Et après cette prise d'otage, l'assaut de la grotte d'Ouvéa qui a fait 21 morts, 19 chez les indépendantistes et deux militaires et des forces d'assaut. Ça, c'était juste avant le deuxième tour de l'élection présidentielle de 1988. Le 10 mai, donc ce deuxième tour a lieu le 8 mai, le 10 mai, Michel Rocard est nommé Premier ministre. Il se trouve avec ce dossier sur les bras. Que faire ? Le territoire était à feu et à sang. Il y avait une situation... C'était la première fois depuis la guerre d'Algérie que l'armée française était engagée dans une opération de maintien de l'ordre sur le territoire national. Alors, le maintien de l'ordre, c'est pas le travail de l'armée. L'armée, elle est là pour défendre le pays, pour lutter contre les adversaires. Mais le maintien de l'ordre, c'est le rôle de la gendarmerie ou de la police. Donc, Michel Rocard consulte un certain nombre de gens qu'il connaissait, notamment Christian Blanc, qui avait été auprès d'Edgar Pisani en Nouvelle-Calédonie. Et là naît l'idée d'envoyer une mission qui ne soit pas uniquement politique, qui fasse appel à la société civile, et qu'on a appelée une mission du dialogue, qui était composée du président de la Fédération protestante, le pasteur Jacques Stuart, du père Guiberto, recteur de l'Institut catholique de Paris, que Michel Rocard avait connu dans les négociations sur l'enseignement agricole, de Roger Leray, qui était un ancien grand maître du Grand Orient de France, et avec le Christian Blanc, donc, qui était proche de Michel Rocard, et le préfet Pierre Stenmetz, qui était un ancien collaborateur de Raymond Barre. Et pendant plusieurs semaines, ils ont à la fois écouté les forces politiques, mais toute la société calédonienne, sur ses composantes économiques, sociales et culturelles, pour essayer de comprendre comment renouer les liens, renouer le tissu qui avait été déchiré par tous ces affrontements.
0: Mais ça, alors après, il est allé lui-même, il est parti en avion là-bas.
1: Alors, après la signature des accords, bien après.
0: Ah, bien après, oui.
1: Bien après.
0: Mais je veux dire, c'était quand même la fleur, le représentant des Calédoniens restant français, et puis Tibaou, c'était pas parlé avant, pendant 15
1: non,
0: ans.
1: Non, ils se sont retrouvés d'une certaine manière lorsqu'ils sont venus à Paris en juin, après cette mission du dialogue qui a fait son rapport, qui avait essayé de dénouer, de voir ce qui était possible de faire. Et si vous voulez, c'est là où on retrouve la façon dont Michel Rocard abordait les problèmes. La question pour ou contre l'indépendance, si on la reposait dans les mêmes termes au moment de... On ne résolvait pas la crise, on l'approfondissait. Et donc le choix qui a été fait, c'est de dire on diffère à 10 ans un référendum sur l'indépendance. Mais entre-temps, on va faire des choses qui n'avaient jamais été faites jusqu'ici, c'est-à-dire partager le pouvoir. Et c'est comme ça qu'ont été créées les provinces de Nouvelle-Calédonie, dont deux étaient dirigées par les indépendantistes, la troisième par les non-indépendantistes, ce qui permettait aux indépendantistes de faire l'apprentissage aussi des responsabilités de la gouvernance d'une collectivité, et puis surtout un travail extrêmement important de rééquilibrage. Donc il y a eu à la fois du rééquilibrage politique pour le partage du pouvoir, et du rééquilibrage économique et social. Parce que Jean-Marie Tjibaou disait, quand un jeune enfant kanak dans sa tribu doit se lever à 6 heures du matin pour aller prendre le bus qui va l'emmener au collège, et que quand il rentre le soir, il a à nouveau 2 heures de trajet, et qu'il n'y a pas forcément l'électricité dans sa tribu pour qu'il puisse faire ses devoirs, comment voulez-vous qu'il ait les mêmes chances de réussite que les enfants qui sont à Nouméa? Et donc, il y a eu tout un travail qui a été fait pendant les 10 années qui ont suivi les accords de Matignon, pour l'électrification rurale, pour les routes, pour la construction de lycées, d'écoles. Et d'ailleurs, je suis heureux que un des lycées qui a été construit à cette période, sur la côte ouest, à Pointe-Bout, porte le nom de Michel Rocard.
0: Ah, ça, c'est une belle chose. Mais j'ai admiré, quand j'ai lu dans votre livre, là, au fait, aussi, la notion d'équilibre général, c'est-à-dire qu'il n'y avait pas... Il fallait que ça... que ce soit l'ensemble, pas seulement dans l'île, mais même pour vis-à-vis de la capitale, enfin vis-à-vis du territoire national, qui est un équilibre. Enfin, je veux dire, ne pas pour une question politique, ne pas, il fallait penser loin, comme vous dites, fallait, c'est ça, c'est ça. Et vous êtes aujourd'hui, je crois, assez sévère sur le fait que on a, en fait, avant, Rocard avait voulu mettre les forces religieuses, spirituelles, toutes sortes ensemble. Mais après, l'État était impartial dans l'affaire. Alors, c'était ça la grande affaire.
1: Si vous voulez, la conception extrêmement originale de ces accords, c'est que l'État avait un double rôle. Il était à la fois acteur et arbitre.
0: Oui.
1: Il était arbitre, et pour ça, il fallait qu'il soit absolument impartial entre les indépendantistes et les non-indépendantistes. Donc, il fallait qu'il soit impartial par rapport à la question de l'indépendance. Et il fallait qu'il soit acteur par rapport aux questions du développement. Parce que c'était aussi ça qui permettait d'aborder l'issue, soit l'indépendance, soit le maintien dans la France, dans des conditions plus favorables et plus paisibles pour tout le monde. Et ce qui s'est passé, alors tout ceci a été poursuivi avec beaucoup de constance

0: Nicolas Sarkozy, avec François Hollande, bien sûr. Et le problème, c'est qu'en 2021, tout ça s'est arrêté quand on a voulu changer les conditions de la discussion, les règles du jeu. L'État a abandonné sa fonction d'arbitre impartial.
1: Est-ce que vous aviez été là-bas plusieurs fois pour...
0: J'y suis allé extrêmement souvent parce que j'ai accompagné non seulement, évidemment, Michel Rocard quand il est allé, mais pendant les 3 ans où j'ai été son conseiller pour l'outre-mer à Matignon, beaucoup de ministres sont allés sur place parce que on voulait à la fois montrer que l'État était acteur du développement et du rééquilibrage. Et pour ça, il fallait que les ministres voient sur place les choses pour faire aussi avancer leurs administrations. Et souvent, je les accompagnais dans ces déplacements parce que c'était aussi le moyen de rester informé et de prendre la température. Mais ça, c'est effectivement... Et puis j'y suis retourné par la suite parce que j'ai eu d'autres missions. Mais c'est... voilà, c'est aujourd'hui, on est dans une situation bloquée, d'impasse, et il faudrait à la fois un sens du dialogue et un sens du courage politique qui ne me semble pas vraiment au rendez-vous.
1: Alors, dans cette perspective, est-ce que vous avez été, c'est encore quelque chose d'encore plus grave, au Rwanda?
0: Non, pas du tout.
1: Ça ne l'avait pas été.
0: Michel Rocard s'est occupé de... a été en contact au Rwanda lorsqu'il était au Parlement européen.
1: Voilà,
0: il était président de la commission de la coopération et du développement au Parlement européen. Et effectivement, il s'est rendu sur place, il a vu les résultats du génocide qui avait été mené... Il a aussi essayé de proposer des voies de sortie et de réconciliation, mais je n'ai jamais eu à connaître, moi, personnellement, de ce dossier.
1: Mais c'était aussi le goût de la vérité, que les choses soient reconnues et non pas... camouflé. Je pense qu'il a chez lui une volonté de vérité.
0: Parler vrai.
1: Oui. Mais justement, c'est ça qui m'a beaucoup touchée en vendredi en écoutant, et surtout dans votre livre, c'est jusqu'où va-t-on dans la recherche de la vérité pour ne pas mettre trop en danger non plus le compromis. Enfin, je veux dire, c'est le rapport entre les deux, et il en aura une discussion avec Paul Ricoeur là-dessus. Enfin, jusqu'où on va dans la vérité
0: Je ne crois pas qu'on puisse construire un compromis sur le mensonge.
1: Non, mais il faut accepter alors que toute la vérité soit dite, reconnue pour avancer.
0: Je crois que... Pour revenir sur la Nouvelle-Calédonie, si vous voulez, l'accord a été possible, le compromis a été possible, parce qu'il y a eu une reconnaissance réciproque. Il y a eu une reconnaissance de la part des descendants, des colons, des bagnards, souvent d'origine européenne, qui étaient en Nouvelle-Calédonie depuis des générations, mais de ce qu'avait été la spoliation du peuple Kanak sur sa terre. Et il y a eu une reconnaissance par le peuple Kanak de la légitimité, du fait que ceux qui étaient là et qui étaient quelquefois venus contre leur gré, à des périodes de l'histoire qu'ils ne maîtrisaient pas, avaient aussi une légitimité à vivre sur cette terre. Donc, à un moment, la reconnaissance de la vérité de chacun est une des façons aussi de construire le compromis. Alors que lorsque l'on est dans la dissimulation... Il y a toujours le risque que ça fasse capoter le...
1: Et d'ailleurs, son jugement, vous donnez, il y a une page dans ce livre aussi sur la Réunion, où en fait, justement, on a recommencé.

0: fait des erreurs comme si de rien n'était. Enfin, c'est sans voir qu'il faudrait aussi que chacun reconnaisse l'autre pour que ça. Il dit, il a l'air inquiet, c'était la dernière année de sa vie, assez inquiet pour la réunion.
1: C'est pas dans ce livre, c'est dans le livre de Vincent Duclerc, je pense.
0: Ah, peut-être, oui.
1: Auquel vous faites allusion. Oui, mais je pense que la réunion est une situation différente. Enfin, je pense que le sujet d'inquiétude qu'il avait à cette époque-là était plus à propos de Mayotte que de la réunion.
0: Oui, et Mayotte serait. Ça serait. Il faudrait faire du brocard à Mayotte.
1: Peut-être.
0: Mais je trouve ça étonnant, cette capacité de. Est-ce que ça suppose aussi un sens de la sympathie pour enfin une curiosité et une sympathie continuelle ?
1: À une curiosité toujours inassouvie. Il était curieux de tout, y compris des choses les plus invraisemblables. Dans le colloque que vous évoquiez à l'instant, Gilles Savary, qui a été son collègue au Parlement européen, a raconté comment il s'était passionné un moment pour la question de la brevetabilité des logiciels libres. Michel Rocard n'était absolument pas féru d'informatique, c'était pas un geek, il n'y connaissait rien. Mais il avait une curiosité d'adolescent, de jeune homme qui n'a toujours en éveil. Et il s'est passionné pour ça.
0: Et même quand il n'a plus. Enfin, un peu en retraite, il a gardé ce goût toute sa vie jusqu'au dernier moment.
1: Mais la preuve, c'est que trois semaines à peine avant son décès, il présentait au ministère des Affaires étrangères la feuille de route pour l'action de la France dans les zones arctiques et antarctiques.
0: Ah
1: en
0: oui,
1: tant qu'ambassadeur
0: c'était...
1: pour les pôles. C'était là aussi, c'était quelque chose qu'il avait découvert
0: En tout cas, il avait un ardent partisan, la personne de Jean Mallory, ça je peux vous le garantir, ils étaient très heureux ensemble. Jean-François Mel, moi je voudrais vous dire un très très grand merci pour... Vous avez été... plus qu'un ambassadeur, un ami fidèle et juste pour tout le travail de votre patron Michel Rocard et pour toute son équipe, tous ceux qui ont travaillé avec lui. Et je rappellerai votre livre, Michel Rocard, « Je rêve d'un pays où l'on se parle à nouveau ».
1: Mais si vous me permettez un tout petit instant de publicité, je dirais que celles et ceux de vos auditrices et auditeurs qui veulent s'informer un peu plus sur Michel Rocard peuvent le faire en allant gratuitement sur le site michelrocard.org. Ils peuvent aussi s'abonner à la lettre mensuelle que nous publions.
0: Merci en tout cas. Je rappelle que ce soir sur la 3, il passera 23h le film sur Michel Rocard. Mais en en dernière minute, je dirais que Michel Rocard avait fait aux éditions Atlantica l'art de la paix en étudiant à fond Lady Nantes. Il était avec Jeannine Carisson et il montre comment vraiment chacun, il avait décortiqué l'attitude des uns et des autres pour comment est-ce que Henri, il a trouvé que Henri IV, il a trouvé qu'il avait fait un beau cadeau. Ça a été un de ses premiers professeurs en somme, Henri IV. Merci de tout cœur et merci à Felipe de nous avoir guidés.

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1: Petit Palais, Paris. Dans ce bâtiment construit en 1900 pour l'exposition universelle, sur les décombres d'un autre palais, le Palais de l'Industrie, où il y avait déjà ce qu'on appelle le Salon des Refusés. Aujourd'hui, dans ces mêmes salles, plus de 70 artistes et près de 200 œuvres et une rumeur qui n'a rien d'ancien. Ils viennent de la rue, ils peignent à la bombe pour certains et ils sont là, entre les maîtres, à exposer. Tous disent la même chose, chacun à leur manière. On n'invente pas à partir de rien. On s'appuie sur ce qui était là avant. On le digère et on en fait autre chose.
2: C'est toujours bien de voir ce qui s'est fait avant, de s'inspirer.
1: Nilko, graffiti artiste.
2: De s'imprégner de ce qui a été fait avant, d'apprendre aussi les techniques et puis de les digérer.
1: Speedy Graffito, 40 ans de carrière. Il a commencé dès le début dans la rue, dans les années 80.
3: C'est toute cette influence que j'ai digérée, malaxée, recrachée sur la toile, avec une vision plus contemporaine qui est le monde d'aujourd'hui dans lequel je vis, où notre rapport à l'image a complètement changé. On est dans une sorte de flux continu comme ça. Et voilà, et donc je rends hommage en même temps à mes prédécesseurs.
1: Inti ou Inti Castro, artiste chilien basé à Barcelone.
4: On était créé par rapport aux influences d'anciens. Donc il faut avoir la mémoire et en même temps apporter quelque chose de nouveau sur ce que s'est fait avant.
1: Ce passé, il ne se contente pas juste de le digérer, non, loin de là. Ici, au Petit Palais, ils l'ont mis juste à côté. Leurs toiles sont accrochées face au maître, pour certains, ou encore leur vase, et quelque chose se passe. Entre les deux, un dialogue. Sunset, artiste entre Paris et Abidjan, il peint des vases.
5: Puis il y a vraiment une résonance, et puis c'est bien de voir les différentes époques, et puis du fait que c'est un honneur d'être à côté de ces toiles de maître, c'est comme tu dis, c'est super bien qu'elle communique, et puis qu'il y a un échange entre les époques, quoi, intemporel, quoi. L'art à toutes les époques.
1: Phoenix, graffiti artiste.
6: Parfois, qu'est 100% art contemporain, ou street art, ou 100% graffiti. Ça va amener une ambiance, mais parfois, il n'y a pas de dialogue avec ce qui se fait avant. Alors que des fois, finalement, on pourrait penser que deux œuvres sont complètement opposées. Et quand elles cohabitent, on se rend compte que finalement, il y a beaucoup plus de points communs qu'on ne le pensait. Donc je trouve que c'est parfait. Avec Inti, ça se répond aussi super bien. Avec ses Madone, sa Pietà, voilà, le Christ que l'on voit là, il est aussi incroyable. C'est génial.
1: C'est peut-être vrai. On a l'impression qu'il a toujours été là. Parce que cette histoire a déjà eu lieu. En 1863, exactement ici, ou presque, hein, un autre bâtiment et d'autres artistes. Et les mêmes refus. On appelait ça le Salon des Refusés. On y revient. En 1964, un critique racontait cette histoire dans une revue. 70 ans plus tard, le commissaire de cette exposition raconte la même chose. Mehdi Benchiek, commissaire de l'exposition et directeur de la galerie Itinérance.
7: Dans ce Salon des Refusés, dès le premier en 1863, il y avait déjà Manet avec le déjeuner sur l'herbe. Et en fait, on s'est aperçu que dans les refusés, en fait, enfin les refusés, c'était ceux qui écrivaient l'histoire, toute l'histoire qui s'est passée après et sur laquelle Paris continue à vivre aujourd'hui. Il y a tout un système économique. Donc en faisant le parallèle avec cet accrochage ici, touche-touche, exactement à la façon des refusés à l'ancienne, au même endroit d'ailleurs, exactement au lieu, c'est-à-dire dans un autre bâtiment, mais qui se situe exactement au même emplacement, j'essaye de faire un parallèle entre les deux époques en disant que, voilà, peut-être que les refusés d'aujourd'hui, c'est ceux-là, et de toutes les manières, et aujourd'hui, c'est eux qui sont en train d'écrire l'histoire.
1: Une seule de ces toiles passera à la postérité, ce qu'on voit dans une des archives de 1964, un déjeuner sur l'herbe signé Manet. Tout autour, des croûtes, il est dit, et des noms que personne ne retiendra. L'expérience parut si médiocre qu'on attendit 20 ans avant de la recommencer. D'un autre côté, un critique dit « personne ne retiendra leur nom ». De l'autre, un commissaire qui dit « ce sont eux qui écrivaient l'histoire ». 70 ans d'écart et la même question. Les refusés d'hier ne savaient pas qu'ils écrivaient l'histoire, ceux d'aujourd'hui non plus peut-être. Ce qu'ils savent, c'est que le musée n'était pas fait pour eux et qu'ils y sont quand même.
3: J'aime être dans des endroits inconvenu, on va dire, en tout cas surprenant, que ça soit dans la rue au début, quand on a commencé à faire des peintures dans la rue, c'était pas forcément les endroits où les gens avaient envie d'en voir, mais du coup l'idée c'était d'aller un peu vers les gens et justement de toucher des gens qui n'iraient pas forcément dans les galeries ou dans les musées.
4: Et c'est un peu comme rentrer pour la porte derrière, parce que c'est pas logique vraiment. Tu vois, si tu me demandes avant si c'était un rêve, c'était même pas un rêve, parce que c'était très loin. Et moi, je me sens confortable et content d'être ici.

0: Une bergère d'abord, pas celle de Greuze, une autre juste en face, Nilko l'a peinte en réponse au tableau du XVIIIe siècle, même cadre ovale, même couleur, mais un autre visage.
1: Elle a été faite en réponse au tableau justement de Jean-Baptiste Greuze qui est à côté. L'enfant, je ne me rappelle plus du titre exact, c'est un titre assez long, mais c'est un enfant qui se questionne pour savoir si la bergère dont il est amoureuse va être elle aussi éprise de ce sentiment. Et non, en fait, c'était plutôt un parallèle pour montrer qu'aujourd'hui, tous les goûts, toutes les couleurs sont dans la nature. Moi, j'ai ma femme qui est congolaise, née à Pékin, et je voulais. Et en fait, cette fille, c'est ma nièce, Iliana, qui a inspiré le tableau. Et donc, je voulais montrer cette beauté de cette petite fille noire qui est là avec son petit mouton. C'est la bergère, elle aussi. Enfin, c'est une vraie réponse à ce tableau-là. Et c'est une réponse aussi à ce tableau-là par. Si vous voulez, le ciel, le fond, la végétation, les couleurs sont repris vraiment du tableau de Greuze pour qu'on ait vraiment deux cadres ovales qui se font face.
0: Plus loin, deux madones, c'est Phénix, dans un musée rempli de peintures religieuses, il a ajouté les siennes et à côté, celle d'Inti.
2: Qui sont deux toiles sur le thème des madones et qui, je trouve, en plus... s'accorde parfaitement avec l'ambiance du musée général. Voilà.
3: Il y a une composition qu'on peut dire que c'est un petit peu religieuse, parce qu'il y a toujours le triangle, les trois points qui sont importants, mais je l'utilise juste comme une excuse pour connecter avec des gens et surtout pour reprendre l'imaginaire, que ce n'est pas nécessairement religieuse, sinon c'est de reprendre et de réutiliser d'une autre manière qui ne soit pas religieuse. Mais en même temps, avec le respect et avec toute la religion. On peut avoir des spiritualités sans religion.
0: Et puis, dans la galerie aux objets précieux, des vases peints par Sunset, glissés entre les porcelaines asiatiques. On ne les voit pas, mais on les devine après quelques coups d'œil.
4: Et là, en fait, en voyant cette galerie Tuc avec tous ces beaux objets précieux et ces vases chinois, je me suis tout de suite dit c'est des vases qu'il faut faire. Ça me, voilà. Avec mes écritures automatiques argentées, mes Silver Diaries. Et voilà, puis je trouve que ça fond vraiment dans la pièce. Et puis après, quand on passe comme ça, on n'a pas l'impression que c'est... Enfin, à première vue, tu te dis que c'est des œuvres qui sont permanentes. Et c'est juste en ayant un deuxième regard que tu te dis « Ouh, mais c'est un peu plus récent, c'est un peu urbain. »
0: Un peu urbain, disait Sunset, c'est le mot, parce que ces artistes ne sont pas du musée. Ils sont de la rue et c'est là qu'ils veulent rester pour certains.
3: Pour moi le travail, c'est de la rue. Moi, j'adore travailler en face des gens et pour les gens et avec les gens. Et ici, c'était juste une anecdote. En tout cas, quelque chose de lui qui se passe dans la vie, ce n'est pas mon but non plus de rester dans un musée. On veut rester dans la rue avec les gens.
5: On va essayer de les intéresser à une culture émergente avec des peintures récentes. Et voilà, je trouve que c'est un peu c'est l'évolution du temps. Quoi.
0: On veut rester dans la rue avec les gens. Dehors, dedans, ça n'a pas d'importance. Ce qui compte, c'est que la peinture soit vivante. C'est ce que disait Speedy Graffito.
5: Les artistes vont amener une dimension de la perception du monde qui n'est pas forcément visible sur une photo ou sur des informations sur l'époque, mais que ça ramène une dimension humaine aussi dans la perception des choses. Et c'est ça qui est important.
0: Des noms que personne ne retiendra, disait le critique. Le Salon des Refusés n'a jamais vraiment fermé, il a seulement changé de mur. L'exposition We Are Still est à retrouver du 20 juin au 20 septembre 2026 au Petit Palais, entre quelques œuvres déjà bien connues pour certains. C'était un reportage de Richard Casas-François pour Fréquence Protestante.

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1: L'IA, ou intelligence artificielle, c'est un ensemble de technologies qui permettent aux machines d'imiter certaines capacités humaines, comme comprendre le langage, résoudre des problèmes ou apprendre à partir des données. En gros, c'est un peu des cerveaux artificiels qui s'entraînent sur des exemples.
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3: Bonjour à toutes et à tous. Depuis l'invention de l'imprimerie, peu de révolutions auront autant bouleversé notre rapport au savoir, à l'information et à la connaissance que celle que nous vivons aujourd'hui. Après l'Internet des pionniers, qui promettait un accès universel au savoir, puis l'ère des réseaux sociaux, qui ont transformé notre attention en marchandise, une troisième révolution est en marche, celle de l'intelligence artificielle. Une révolution silencieuse, mais profonde, où les algorithmes ne se contentent plus de calculer ou de recommander. Ils écrivent, créent, décident, dialoguent, anticipent, et redessine peu à peu les contours de notre quotidien. Notre invité aujourd'hui, Bruno Patineau, est l'un des meilleurs observateurs de ces mutations, président d'Arte, ancien directeur de France Culture, ancien directeur des écoles de journalisme de Sciences Po et acteur majeur de la transformation numérique des médias français. Il consacre depuis plusieurs années ses essais à décrypter les effets du numérique sur nos sociétés. Après la civilisation du poisson rouge, submersion ou tempête dans le bocal, il publie aujourd'hui « Le temps de l'obsolescence humaine » paru chez Grasset, un titre volontairement provocateur, on y reviendra, qui ne prédit pas la disparition de l'homme, mais interroge une réalité plus subtile. Que devient notre capacité à penser, décider, créer ou exercer notre esprit critique lorsque ses fonctions sont progressivement déléguées aux intelligences artificielles? Cette interrogation dépasse largement le cadre de la technologie. Les plus récentes recherches menées par Harvard, le MIT, Oxford, le Reuters Institute ou encore le Pew Research Center montrent que l'intelligence artificielle transforme déjà notre manière de travailler, de nous informer, de consommer, mais aussi de faire confiance et d'entrer en relation avec les autres. Les travaux sur les discriminations algorithmiques, le capitalisme de surveillance, les scores sociaux, la personnalisation des contenus ou encore les recommandations de l'UNESCO sur l'IA éthique dessinent les contours d'un nouveau paysage démocratique. Alors sommes-nous simplement en train d'adopter de nouveaux outils ou d'entrer dans une nouvelle étape de l'histoire humaine? Cette question, nous la posons aujourd'hui et nous allons l'explorer ensemble avec Bruno Patineau. Bonjour.
4: Bonjour.
3: Alors, pendant des décennies, nous avons appris à utiliser les machines. Aujourd'hui, une question se pose. Sommes-nous en train d'apprendre à penser avec elles?
4: En fait, c'est une très bonne question. Et moi, ce qui m'intéresse, comme vous l'avez dit, c'est moins la technologie que l'aspect sur nos vies, qu'elles soient individuelles ou collectives. Et en ce moment, ce dont on s'aperçoit, c'est, pour paraphraser une publicité autrefois, c'est qu'on n'arrive plus à faire sans elle. Vous vous souvenez, ne partez pas sans elle. C'est-à-dire que, moi, j'appelle cette troisième ère, vous avez mentionné un peu l'explication, enfin, le cadre explicatif que je souhaite donner dans le livre, à savoir que la révolution numérique a connu déjà plusieurs chapitres. Le premier, c'était l'ère de l'accès avec les débuts du réseau, l'ère de la propagation avec les réseaux sociaux. Et pour répondre à votre question, cette troisième ère avec les intelligences artificielles, je l'appelle l'ère de l'imbrication, parce que justement, nous allons de façon croissante, prendre un très grand nombre de décisions, réfléchir, interagir avec des machines dans pratiquement tous les aspects de notre existence, des aspects de travail, des aspects d'études, des aspects de recherche, mais aussi des aspects intimes, des aspects généraux. Donc, si vous voulez, ces intelligences artificielles vont être embarquées dans un nombre considérable d'outils et naturellement, nous allons passer par l'interaction avec elles avant de décider de faire quelque chose. Et c'est ce changement-là qui s'apparente quand même à une forme de changement anthropologique parce que ça modifie notre rapport aux autres et notre rapport au monde.
3: Alors, vous expliquez notamment que nous sommes entrés dans une troisième révolution numérique, vous l'avez un peu évoqué tout à l'heure. Pourquoi celle-là est différente des précédentes?
4: Alors, elle est à la fois identique, est différente. Identique parce que quand même, je crois que depuis le début de la révolution numérique, nous avons deux forces à l'œuvre, qui sont deux forces contradictoires. La première force, c'est la force du réseau. Ça interconnecte tout et tout le monde. Et donc, cette force du réseau, d'une certaine façon, elle est un peu centripète. Elle rassemble, elle crée du commun, elle crée d'une façon ou d'une autre de la circulation. Mais de l'autre, pour mettre en œuvre ce réseau, il y a l'économie de la donnée qui se met en place, et l'économie de la donnée, elle est totalement de sens inverse, c'est-à-dire qu'elle fragmente. C'est une économie par essence minière, elle extrait nos données, et à mesure, si vous voulez, qu'on rentre dans la révolution numérique, le degré, le niveau ou l'importance des données qui sont extraites de nous augmente. Les intelligences artificielles, c'est une part supplémentaire, une étape supplémentaire dans l'économie de la donnée, puisque ça extrait désormais nos données cognitives, la façon dont nous posons les questions, la façon dont nous voyons le monde, la façon dont nous réfléchissons, la façon de temps en temps aussi dont nous sentons, nous mettons en place nos émotions. Donc c'est une forme de continuité. Là où il y a vraiment une rupture, ou en tout cas un saut qualitatif, c'est dans le degré, si vous voulez, d'autonomie de l'outil. C'est-à-dire que là, vraiment, l'outil, désormais, il a une apparence, j'allais dire, de plus en plus humaine, en ce sens où, comme vous l'avez dit, il nous parle, il nous montre, il crée, il a l'air de réfléchir et de penser avec nous. J'ai bien dit, il a l'air de réfléchir et de penser avec nous. Et donc, c'est un saut en sens où, pour la première fois, nous avons une interaction avec l'outil qui n'est justement plus une interaction avec un outil, mais une interaction avec quelque chose qui commence à ressembler à un être, hein, et pour lequel, justement, la problématique, elle n'est pas est-ce que cet outil est un être ou pas, ça n'en est évidemment pas un, mais à partir du moment où nous nous comportons comme si c'en était un, bah, ça change quelque chose dans nos vies.
3: Alors, je rappelle le titre de votre ouvrage, Le temps de l'obsolescence humaine, un peu provocante, on va y revenir, mais pour autant, quand on lit votre ouvrage, on a véritablement le sentiment que finalement, on va devenir complètement assisté, qu'on est complètement ciblé et complètement profilé presque.
4: En fait, si vous voulez, voilà, vous avez très très bien dit les choses. Il y a ce que la machine peut faire et ce que nous lui laissons faire. Alors, ce qu'elle peut faire, pour moi, la révolution numérique nous a fait rentrer petit à petit, et c'est en ça que c'est une rupture avec Gutenberg, si vous voulez, dans l'ère du calcul.
3: Alors ça, c'était très intéressant pour y revenir sur Gutenberg. Je vous laisse poursuivre, mais on y reviendra.
4: D'accord. Mais on est rentré dans l'ère du calcul. Et en réalité, la partie de nos vies, à la fois collective et individuelle, qui est calculée, ne cesse d'augmenter. Et donc, pour paraphraser ou mal paraphraser Michel Houellebecq, on dirait que c'est une extension du domaine du calcul qui ne cesse d'augmenter. Et avec les IA, ce domaine du calcul, il devient, j'allais dire, presque intégral, en sens où, encore une fois, la capacité de ces machines technologiques, mais les données sur lesquelles elles travaillent aussi, qui, encore une fois, sont nos données cognitives, on ne voit pas très bien ce qui reste comme données à exploiter. Peut-être nos données d'humeur ou autres, mais on y vient. Et donc, si vous voulez, la capacité de ces machines, à un moment donné, à, j'allais dire, faire à notre place un grand nombre de choses augmente. Ça ne veut pas dire qu'elles décident à notre place, mais elles ont cette capacité d'autonomie. Et donc la deuxième question, c'est qu'est-ce qu'on leur laisse faire? Et là, on rentre chez la boétie et la servitude volontaire. Est-ce qu'on leur délègue des choses? Ou est-ce qu'on les utilise, au contraire, pour augmenter notre capacité à faire? Et moi, ce qui m'intéresse, ce qui me fascine d'une façon ou d'une autre, et quand je dis ce qui me fascine, c'est parce que je me regarde aussi agir. Depuis que je parle de cette révolution numérique, j'essaye de l'analyser à la fois comme professionnel, mais aussi comme être humain qui adopte ces outils avec vraiment, pas avec frénésie, mais en tout cas avec une certaine appétence. Et je remarque que notre tentative de leur déléguer de plus en plus de choses ne connaît quasiment pas de limite. C'est-à-dire qu'il y a une partie d'entre nous qui délègue de plus en plus de décisions à leur place. Et je dois dire qu'en cela, ça n'est pas la technologie qui nous pousse à déléguer. C'est le modèle économique de la technologie, mais peut-être qu'on y reviendra.
3: Très volontiers. Je voudrais juste qu'on revienne, Bruno Patino, sur Gutenberg, justement, parce que ce qui est fascinant dans la manière avec laquelle vous présentez les choses dans votre ouvrage, c'est-à-dire que finalement, la situation qu'on a aujourd'hui, ben, c'est la faute de Gutenberg.
4: C'est pas la faute, c'est qu'on, d'une certaine façon, on l'a déjà vécu. C'est-à-dire que vous voyez bien que depuis la révolution numérique, on essaye tous de savoir cette période-là, à quoi mettre, à quelle période avant elle met-elle un terme. Et donc, moi, j'ai connu le numérique au tout début. On disait, c'est le nouveau fax. Donc, c'était pas grand-chose. Ou le nouveau Minitel, si vous étiez en France. Puis ensuite, on s'est dit, c'est un nouveau média. Donc, c'est la suite de la télévision. Puis ensuite, les gens ont commencé à se dire, c'est finalement la société industrielle qui devient une société post-industrielle. Puis aujourd'hui, moi, j'ai entendu quelqu'un hier dire, c'est la troisième révolution industrielle. Après, la vapeur, l'électricité, et vient le numérique. Et puis, vous avez les transhumanistes, on y reviendra peut-être après, qui vous disent, non, pas du tout. Ça met un terme à Sapiens. Donc, la période que c'est en train d'achever est une période qui dure 350 000 années. Moi, la proposition que je fais dans ce livre, après y avoir travaillé un peu quand même, mais la proposition que je fais, c'est non. C'est-à-dire, moi, il me semble que la période à laquelle ça met un terme, cette révolution numérique, c'est la période gutenbergienne, qui aura duré 5 siècles ou un peu plus, puisque Gutenberg, c'est 1450. Et alors, il faut bien voir, c'est pas la faute, mais c'est intéressant, parce que Gutenberg, ce fut là aussi une période de très grande amplification et accélération de l'information. C'était une révolution extraordinaire et elle a provoqué un choc inouï à l'époque d'accélération et d'augmentation de l'information. On dit quelques dizaines de milliers de livres présents en Europe avant Gutenberg, 15 millions de livres 50 ans après. Donc si on se remet à l'époque, on s'aperçoit, si vous voulez, de la rupture incroyable que ça fait. Mais c'est là où c'est intéressant, et je vais revenir pour vous expliquer le basculement, c'est qu'à ce moment-là, cette technologie d'accélération et de l'information, elle produit du commun, parce qu'elle est créée, si vous voulez, d'une certaine façon, de façon industrielle, même si évidemment on ne parle pas d'industrie quand on est en 1450, mais c'est déjà de la production en masse, et donc ça crée un écrit intangible qui va circuler. Et donc on va pouvoir construire la science, le droit, etc., sur cette forme d'écrit intangible. Et donc, c'est quelque chose qui a tendance, malgré tout, à créer du commun et à rassembler. La révolution numérique, c'est une période d'accélération et d'amplification absolument inouïe de l'information aussi, mais elle, à l'inverse, elle fragmente et elle fragmente encore.
3: Et puis alors, ce que vous décrivez très bien, c'est justement, grâce ou à cause de Gutenberg, ça, on pourra le définir, c'est aussi devenu un outil de propagande, comme aujourd'hui on va définir les fermes numériques des réseaux sociaux qui deviennent aussi des outils de propagande.
4: Mais voilà, parce que je me permets cette phrase qui est un clin d'œil évidemment au livre de Giuliano da Empoli en disant, vous savez, Gutenberg, ce fut le premier ingénieur du chaos. Parce qu'en réalité, en fait, l'idée derrière que je soutiens, c'est qu'il n'y a pas de déterminisme technologique. C'est pour ça que j'ai écrit ce livre, d'ailleurs. C'est un plaidoyer humaniste pour une révolution numérique humaniste. C'est-à-dire que prétendre que la technologie détermine intégralement le cadre politique, philosophique ou même social dans lequel et économique dans lequel on va vivre, pour moi, c'est une erreur. Si on se replace du temps de Gutenberg, si on fait une émission comme ça aujourd'hui, 30 ans ou 40 ans après l'invention de l'imprimerie, nous aurons sans doute des propos catastrophistes ou alarmistes, parce qu'effectivement, ça donne naissance d'abord à des publications d'ouvrages totalement faux, falsifiés. C'est aussi une circulation de la pornographie importante, et puis c'est l'arrivée des pamphlets ou des libelles qui attaquent les pouvoirs en place, qui les diffament. On pourrait dire aujourd'hui, c'est des fake news à n'en plus finir, qui ont des circonstances extrêmement déstabilisatrices, si vous voulez, sur les pouvoirs en place. Les guerres de religion, comme vous le savez, vont arriver. Bon, et puis certaines guerres civiles dans d'autres endroits de l'Europe. Donc, si on se place 40, 50 ou 60 ans après, l'imprimerie est une catastrophe totale. Quand on se place 3 siècles après, c'est la Renaissance, la Réforme, les Lumières, la science moderne et la démocratie moderne. Et donc, c'est quelque chose de fondationnel en réalité sur une nouvelle période qui justement s'achève aujourd'hui. Et donc, si je me permets de raconter ça un peu dans le détail dans le livre, c'est pour dire, ça nous invite un peu à se dire, en ce moment, on vit les 30 ou 40 ans, et là, pour l'intelligence artificielle, vous vous rendez compte, les 6 ans, les 4 ans après, c'est 2022, donc on est en 2026, vous vous rendez compte, c'est rien du tout. Et donc, on est dans le moment où, évidemment, la rupture technologique agit à plein. Et les modèles économiques qui vont derrière, ou les grands acteurs qui la mettent en œuvre, ne sont absolument pas limités, on ne trouve pas de cadre. Et donc, pour le moment, si j'ose dire, le combat n'est même pas commencé. Le combat commence à positionner ses pièces, mais je pense qu'effectivement, et d'où le titre de mon livre, on va avoir un vrai... un vrai combat philosophique et politique à avoir sur quelle est la nature ou quelle est la place qu'on va donner à ces machines et quelle va être la nature de notre relation avec elles.
3: Dans une centaine, 200 ans par exemple.
4: Alors, on espère un peu moins quand même.
3: Pour avoir suffisamment de recul, j'entends.
4: Oui.
3: Alors, c'est intéressant parce que votre livre, il a aussi la musique du livre. Et on va l'écouter dans un instant. Il s'agit d'une chanson des Who de 1971, Won't Get Fooded Again. Est-ce que vous pouvez dire, juste avant qu'on écoute le morceau, un petit peu ce que raconte cette chanson?
4: Mais moi, j'aime bien toujours mettre des clins d'œil pop culture, surtout que celui-là, cette chanson-là, en fait, c'est une chanson où Pete Townshend, qui écrit la chanson des Who, raconte qu'il ne se fera pas avoir à nouveau par les promesses d'une nouvelle révolution. Et en fait, dans la chanson est en deux parties. Dans sa deuxième partie, on s'aperçoit qu'il s'est fait avoir à nouveau. Et donc, il passe toute la première partie de la chanson à dire je tire mon chapeau, je soulève mon chapeau aux artisans de la nouvelle révolution, tout va aller mieux. Et à la fin, c'est la même chose comme avant. Et moi, il m'a semblé que, si vous voulez, les promesses de l'IA aujourd'hui, on les a déjà vécues. Au début du web, moi j'y étais, au début des réseaux sociaux. On se dit que cette fois-ci, on ne se fera pas avoir. Et pourtant, quand je regarde mon comportement et le comportement de beaucoup d'entre nous, on sent bien qu'on va à nouveau se faire avoir par le modèle économique de ces grands acteurs.
3: Puis on s'aperçoit qu'on n'a rien appris. Et je vais paraphraser votre précédent ouvrage sur la mémoire du poisson rouge. On est en plein dedans.

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1: Et nous venons d'écouter Les Who, qui est la musique du livre de Bruno Patino que nous recevons aujourd'hui pour son ouvrage Le Temps de l'obsolescence humaine, paru chez Grasset. Alors, pendant longtemps, nous avons pensé que les algorithmes étaient des simples outils destinés à nous assister, mais lorsqu'ils deviennent nos interlocuteurs, nos conseillers, parfois même nos auteurs, c'est notre rapport au réel qui se transforme, Bruno Patino. Vous écrivez que nous entrons dans l'âge des prophéties autoréalisatrices. Qu'est-ce que vous en pensez ?
2: D'une façon, oui, parce que, encore une fois, quand moi je me permets de parler d'âge de l'imbrication, en fait, ça parle d'une double imbrication. Comme je l'ai dit, on en a parlé tout à l'heure, entre l'homme et la machine d'une part, c'est-à-dire, et là, quand je parle de ça, je fais pas référence au récit de science-fiction ou transhumaniste, de puces dans le cerveau ou autre. Quand je parle d'imbrication homme-machine, c'est simplement parce que elles sont là, partout, à nous accompagner sur un très grand nombre de décisions. Et donc, cette imbrication-là, elle s'accompagne aussi d'une imbrication entre ce qu'on appelle l'authentique, donc ce qui est produit par l'humain, et le synthétique qui est produit par les machines. Et que là aussi, c'est pas une séparation, il n'y a pas un monde parallèle, ça s'imbrique, c'est-à-dire que c'est très proche de l'un. Je regardais l'autre jour une étude qui disait que un très grand nombre maintenant de premiers entretiens d'embauche se font via les IA. Donc ça montre bien qu'on est dans une forme d'imbrication parce que ça prépare quelque chose d'autre. Vous avez évidemment des décideurs ou des patrons qui décident maintenant d'avoir une IA un peu formatée à leur personne pour aller discuter avec leurs collaborateurs loin du siège social. Nous louons une voiture via une IA, ça nous pose pas un problème. Et donc, si vous voulez, ce mélange entre l'authentique et le synthétique, il provoque évidemment quelque chose qui est que la réalité ou l'humain n'est plus le central dans notre rapport au monde. Je m'explique. Quand on a parlé un moment avec les réseaux sociaux de post-réalité, post-truth, c'était pas, et je reprends là les travaux de Myriam Revaud-Allonne dans le livre, c'était pas pour dire que la vérité factuelle avait disparu. Mais elle montrait très bien que dans les réseaux sociaux, le principe de vérité factuelle n'est pas central dans la discussion. Ça existe pas, c'est périphérique, ça n'est pas le cœur profond de la discussion des réseaux sociaux, et d'une façon ou d'une autre, ça a provoqué, on va dire, une forme de périphérisation de la vérité factuelle, y compris dans l'espace public, dans la discussion politique et dans notre, encore une fois, dans ce que Habermas appelle l'espace public. Il en est de même aujourd'hui avec les IA sur ce qui est réel et humain et tangible. C'est-à-dire que vous voyez bien, avec toutes ces vidéos contrefaites, à un moment donné, vous voulez savoir ce qui se passe en Iran, vous avez des vidéos qui sont authentiques, synthétiques, d'autres qui sont le mélange. Vous voulez avoir... Vous avez, si vous voulez, avec cette production permanente de fictifs faite par les IA, à un moment ou à un autre, le réel, ce qui est réellement arrivé, ce qui existe réellement, ne disparaît pas. Il ne devient plus central dans notre rapport au monde quand nous regardons ces machines. Et donc, il est d'une façon ou d'une autre périphérisé. Je me permets cette petite image en disant, c'est comme la lettre volée d'Edgar Allan Poe. C'est devant nous, le réel, et en même temps, nous n'arrivons plus à le trouver parce qu'on a du mal à savoir si oui ou non ce qui est arrivé. On a vécu une canicule exceptionnelle. Hier, il y avait des pluies torrentielles manifestement en Suisse, en Belgique ou dans les Yvelines. Moi, je regardais ces vidéos, je m'aperçois au bout d'un certain temps que sans doute deux d'entre elles sont des créations d'intelligence artificielle. Et donc voilà, c'est aussi, c'était ma façon de voir les choses. Le réel est là et il voisine avec quelque chose qui n'est plus du tout réel.
1: Alors ce que vous dites, c'est quand même vertigineux parce que est-ce qu'aujourd'hui, quand je regarde une information, est-ce que je dois uniquement me fier à des sources fiables ? On s'entend, je ne sais pas, par exemple, comme Le Monde, comme Arte, comme etc., en me disant, l'information qui va venir de la part de ces médias-là sont ceux que je peux croire, mais en revanche, tout le reste, je dois m'en méfier, mais absolument comme de la peste.
2: Moi, je n'irai pas jusque-là. Je dirais juste que la question centrale, vous la posez, c'est celle de la confiance. À qui et en quoi fais-je confiance ? Alors évidemment, moi, ça ne vous surprendra pas que je pense qu'effectivement, quand on est tiers de confiance, donc quand on est un organe journalistique ou autre, on est tiers de confiance. Donc, en théorie, on doit pouvoir prouver à nos auditeurs, nos téléspectateurs ou nos internautes qu'on est digne de confiance. Mais en même temps, on s'aperçoit que nous-mêmes, on fait confiance en la machine aussi. Et donc, pour le moment, si vous voulez, on est sur une sorte de double phénomène où, quand je regarde les études, il y en a une qui a paru il y a quelques jours dans le Financial Times où il disait en fait,

0: croyez plus personne. Eh bien, moi, ma crainte, ou en tout cas ce sur quoi il faut travailler, c'est qu'à un moment donné, à force de voir la réalité imbriquée dans du fictif ou dans du synthétique, on se désintéresse de savoir ce qui est réel ou ce qui ne l'est pas.
1: Et ce qui également peut être sujet à complotisme également, une intensification du complotisme. Mais aujourd'hui, on sait que selon l'ARCOM, 70% des Français utilisent quotidiennement au moins une plateforme alimentée par des algos. Est-ce que vous pensez que 100% de ces 70% sont au courant ?
0: C'est une très bonne question. Et je ne saurais vous répondre parce que j'ai pas lu d'études là-dessus. Maintenant, si vous me demandez ce que j'en pense, c'est-à-dire une opinion qui, encore une fois, je le dis pour ceux qui nous écoutent, n'est fondée sur aucune étude, puisque j'aurais tendance à dire que c'est pas le fait d'être au courant ou pas, c'est le fait d'être indifférent ou attentif à ce fait-là. C'est-à-dire qu'encore une fois, dans notre rapport aujourd'hui au monde, à l'information, au divertissement, à la culture, une partie croissante se fait parce que ça nous vient. On n'y va plus. Donc si on prenait des termes anglais ou américains, on dirait il y avait le pool, je vais acheter mon journal, je me branche sur ma chaîne de télé, j'écoute mon programme radio favori, et puis il y a le push, l'algorithme ou quelque chose, ou la machine, ou le téléphone, je ne sais pas très bien comment c'est, me pousse à moi un contenu, ça me va, je dis oui, ça me va pas, je swipe, je scroll, peu importe quel est le verbe que vous utilisez pour passer à autre chose. Et je pense que si vous voulez plus que cette confiance ou cette connaissance du fait qu'à un moment donné, c'est un algorithme, quel est le paramétrage, comment ça se fait, qui vous a poussé ça, je pense que c'est toute une accoutumance, je veux dire presque des temps modernes, par rapport, c'est un autre livre que j'avais écrit qui s'appelait Submersion, par rapport justement au nombre croissant de textes, d'images ou de sons qui nous sont proposés, on se dit, bah, finalement, vous savez, c'est je finirai toujours par le savoir. Donc, si vous voulez m'informer, débrouillez-vous pour que ça arrive vers moi. Si vous voulez que je connaisse votre série, débrouillez-vous pour qu'est-ce qu'elle m'arrive. Et donc, c'est moins un problème de confiance vis-à-vis de l'algorithme ou de connaissance que l'algorithme existe que un confort, si vous voulez, de fait de recevoir les choses plutôt que d'aller les chercher, de mon point de vue.
1: Alors, Bruno Patineau, pour conclure, depuis le début de cette émission, une question revient sans cesse, c'est comment préserver ce qui fait notre humanité, finalement. C'est de ça dont on parle. Est-ce que aujourd'hui, vous êtes plutôt optimiste ou inquiet ?
0: Moi, je suis combatif. C'est-à-dire que, si vous voulez, ce livre, comme je vous l'ai dit, c'est vraiment pour moi une sorte de plaidoyer absolu pour l'humanisme en numérique. Je crois qu'il est absolument possible. Mais pour être très clair avec vous, comme je l'ai dit, il n'y a pas de déterminisme technologique, mais en même temps, on va devoir se battre pour, on va dire, les grands principes de cette révolution numérique. Et quand je parle des grands principes, je fais exprès de dire des mots, et je vais donner trois exemples après, parce que je n'aime pas le mot de régulation. J'aime bien l'acte de réguler, mais le mot de régulation nous enferme dans des choses qui nous apparaissent comme petites, le formulaire XB12 ou le paramétrage de telle chose. Moi, je crois qu'on est à l'ère où il va falloir se poser un certain nombre de questions. J'ai dans mon livre dit, il y a des questions à la fois philosophiques, quelle est la responsabilité induite de ces outils, enfin de ceux qui les fabriquent ou pas, quel est le modèle économique, jusqu'à quel point la data ou les données appartiennent à l'humanité, au bien commun, bien public ou bien privé. Et puis, quelque chose que je me suis permis d'écrire, c'est je crois qu'on va devoir à un moment donné sacraliser les cerveaux comme on a sacralisé les corps humains depuis le Moyen-Âge. Il est admis aujourd'hui qu'il n'est pas acceptable de torturer. Je pense qu'à un moment, on devra arriver au moment où il sera admis comme peu acceptable de manipuler les cerveaux.
1: Bruno Patineau, merci beaucoup d'avoir participé à cette émission, car l'avenir ne sera pas écrit par les algorithmes seuls, il dépendra des décisions que nous prendrons collectivement sur la place que nous acceptons de leur accorder. Très bonne journée.
0: Merci à vous.

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2: Gérard de Nerval.
3: Je suis le ténébreux, le veuf, l'inconsolé. Le prince d'Aquitaine à la tour abolie. Ma seule étoile est morte et mon luth constellé porte le soleil noir de la mélancolie. Dans la nuit du tombeau, toi qui m'as consolé, rends-moi le posilipe et la mer d'Italie. La fleur qui plaisait tant à mon cœur désolé, et la treille où le pampre à la rose salit. Suis-je amour ou Phébus, Lusignan ou Biron? Mon front est rouge encore du baiser de la reine, j'ai rêvé dans la grotte où nage la sirène, et j'ai deux fois vainqueur traversé l'Achéron, modulant tour à tour sur la lyre d'Orphée les soupirs de la sainte. Et les cris de la fée. Myrto. Je pense à toi, Myrto, divine enchanteresse, au posilipe altier de mille feux brillants, à ton front inondé des clartés d'Orient, aux raisins noirs mêlés avec l'or de ta tresse. C'est dans ta coupe aussi que j'avais bu l'ivresse, et dans l'éclair furtif de ton œil souriant, quand au pied d'Iacus on me voyait priant, car la muse m'a fait l'un des fils de la Grèce. Je sais pourquoi là-bas le volcan s'est rouvert. C'est qu'hier tu l'avais touché d'un pied agile, et de cendres soudain l'horizon s'est couvert. Depuis qu'un duc normand brisa tes dieux d'argile, toujours sous les rameaux du laurier de Virgile, le pâle Hortensia s'unit au myrte vert. Horus. Le dieu Knef, en tremblant, ébranlait l'univers. Isis, la mère, alors, se leva sur sa couche, fit un geste de haine à son époux farouche, et l'ardeur d'autrefois brilla dans ses yeux verts. « Le voyez-vous, dit-elle, il meurt, ce vieux pervers. Tous les frimas du monde ont passé par sa bouche. Attaché son pied tort, éteigné son œil louche, c'est le dieu des volcans et le roi des hivers. » L'aigle a déjà passé, l'esprit nouveau m'appelle, j'ai revêtu pour lui la robe de Cybèle. C'est l'enfant bien-aimé d'Hermès et d'Osiris. La déesse avait fui sur sa conque dorée, la mer nous renvoyait son image adorée, et les cieux rayonnaient sous l'écharpe d'Iris. Antéros. Tu demandes pourquoi j'ai tant de rage au cœur et sur un col flexible une tête indomptée. C'est que je suis issu de la race dentée. Je retourne les dards contre le dieu vainqueur. Oui, je suis de ceux-là qu'inspire le vengeur. Il m'a marqué le front de sa lèvre irritée. Sous la pâleur d'Abel, hélas ensanglantée, j'ai parfois de Caïn l'implacable rougeur. Jéhovah, le dernier, vaincu par ton génie, qui du fond des enfers criait « Ô tyrannie !» C'est mon aïeul, Bélus, ou mon père, Dagon. Ils m'ont plongé trois fois dans les eaux du Cocyte, et protégeant tout seul ma mère Amalécite, je ressème à ses pieds les dents du vieux dragon. Delphica. La connais-tu, Daphné, cette ancienne romance, au pied du sycomore ou sous les lauriers blancs, sous l'olivier, le myrte ou les saules tremblants, cette chanson d'amour qui toujours recommence? Reconnais-tu le temple au péristyle immense et les citrons amers où s'imprimaient tes dents, et la grotte fatale aux hôtes imprudents où, du dragon vaincu, dort l'antique semence? Ils reviendront, ces dieux, que tu pleures toujours. Le temps va ramener l'ordre des anciens jours. La terre a tressailli d'un souffle prophétique. Cependant, la Sibylle au visage latin est endormie encore sous l'arc de Constantin. Et rien n'a dérangé le sévère portique. Artémis. La 13e revient. C'est encore la première, et c'est toujours la seule, ou c'est le seul moment, car es-tu, reine, ô toi, la première ou dernière? Es-tu roi, toi le seul ou le dernier amant? Aimé qui vous aima, du berceau dans la bière, celle que j'aimais seule m'aime encore tendrement. C'est la mort ou la morte, ô délice, ô tourment, la rose qu'elle tient, c'est la rose trémière. Sainte napolitaine, aux mains pleines de feu, rose au cœur violet, fleur de sainte Gudule, as-tu trouvé ta croix dans le désert des cieux? Rose blanche, tombée, vous insultez nos dieux, tombez, fantôme blanc, de votre ciel qui brûle. La sainte de l'abîme est plus sainte à mes yeux.

0: le Christ aux oliviers. Dieu est mort, le ciel est vide. Pleurez, enfants, vous n'avez plus de père. Jean-Paul. Quand le Seigneur, levant au ciel ses maigres bras sous les arbres sacrés, comme font les poètes, se fut longtemps perdu dans ses douleurs muettes et se jugea trahi par des amis ingrats, il se tourna vers ceux qui l'attendaient en bas, rêvant d'être des rois, des sages, des prophètes, mais engourdi, perdu dans le sommeil des bêtes, et se prit à crier « Non, Dieu n'existe pas !» Il dormait. « Mes amis, savez-vous la nouvelle ? J'ai touché de mon front à la voûte éternelle. Je suis sanglant, brisé, souffrant pour bien des jours. Frère, je vous trompais. Abîme, abîme, abîme. Le Dieu manque à l'autel où je suis la victime. Dieu n'est pas, Dieu n'est plus. » Mais il dormait toujours. Il reprit. « Tout est mort. J'ai parcouru les mondes et j'ai perdu mon vol dans leur chemin lacté. Aussi loin que la vie en ses veines fécondes répand des sables d'or et des flots argentés. Partout, le sol désert côtoyé par des ondes, des tourbillons confus d'océans agités. Un souffle vague émeut les sphères vagabondes, mais nul esprit n'existe en ces immensités. Et, en cherchant l'œil de Dieu, je n'ai vu qu'une orbite vaste et noire et sans fond, d'où la nuit qui l'habite rayonne sur le monde et s'épaissit toujours. Un arc-en-ciel étrange entoure ce puits sombre, seuil de l'ancien chaos dont le néant est l'ombre, spirale engloutissant les mondes et les jours. Immobile destin, muette sentinelle, froide nécessité. Hasard qui, t'avançant parmi les mondes morts sous la neige éternelle, refroidit par degrés l'univers pâlissant. Sais-tu ce que tu fais, puissance originelle, de tes soleils éteints, l'un l'autre se froissant? Es-tu sûr de transmettre une haleine immortelle entre un monde qui meurt et l'autre renaissant? Ô mon Père, est-ce toi que je sens en moi-même? As-tu pouvoir de vivre et de vaincre la mort? Aurais-tu succombé sous un dernier effort de cet ange des nuits que frappa l'anathème? Car je me sens tout seul à pleurer et souffrir. Hélas, et si je meurs, c'est que tout va mourir. Nul n'entendait gémir l'éternelle victime, livrant au monde en vain tout son cœur épanché. Mais, prêt à défaillir et sans force pencher, il appela le seul éveillé dans Solim. « Judas ! » lui cria-t-il, « tu sais ce qu'on m'estime. Hâte-toi de me vendre et finis ce marché. Je suis souffrant, ami, sur la terre couchée. Viens, ô toi qui, du moins, as la force du crime. » Mais Judas s'en allait, mécontent et pensif, se trouvant mal payé, plein d'un remords si vif qu'il lisait ses noirceurs sur tous les murs écrites. Enfin, Pilate seul, qui veillait pour César, sentant quelque pitié, se tourna par hasard. « Allez chercher ce fou !» dit-il au satellite. C'était bien lui, ce fou, cet insensé sublime, cet Icare oublié qui remontait les cieux, ce phaéton perdu sous la foudre des dieux, ce bel Atys meurtri que Cybèle ranime. L'augure interrogeait le flanc de la victime, la terre s'enivrait de ce sang précieux, l'univers étourdi penché sur ses essieux, et l'Olympe un instant chancela vers l'abîme. Réponds, criait César à Jupiter Ammon. Quel est ce nouveau dieu qu'on impose à la terre? Et si ce n'est un dieu, c'est au moins un démon. Mais l'oracle invoqué pour jamais dut se taire. Un seul pouvait au monde expliquer ce mystère, celui qui donna l'âme aux enfants du limon. Vert doré. Et quoi, tout est sensible, Pythagore. Homme, libre penseur, te crois-tu seul pensant dans ce monde où la vie éclate en toutes choses? Des forces que tu tiens, ta liberté dispose, mais de tous tes conseils, l'univers est absent. Respecte dans la bête un esprit agissant. Chaque fleur est une âme à la nature éclose. Un mystère d'amour dans le métal repose. Tout est sensible et tout sur ton être est puissant. Crains dans le mur aveugle un regard qui t'épie. À la matière même, un verbe est attaché. Ne le fais pas servir à quelque usage impie. Souvent, dans l'être obscur, habite un dieu caché. Et comme un œil naissant couvert par ses paupières, un pur esprit s'accroît sous l'écorce des pierres.
1: Gérard de Nerval, Les Chimères, 1854. Texte lu par Thibaut Giraud.

Bonjour, ici Paul Hubert des Ménards. Bienvenue dans cette promenade musicale un peu particulière. C'est en effet la première d'une série dans laquelle je vous propose un voyage à travers les tonalités. Vous savez, Do majeur, Sol mineur, Si bémol majeur, Fa dièse mineur, etc. Certains, dont je fais partie, trouvent que chaque tonalité évoque un climat particulier, une couleur spécifique. Par exemple, pour moi, Mi bémol majeur évoque un rouge flamboyant et un climat héroïque. D'ailleurs, la troisième symphonie de Beethoven, dite héroïque, est en Mi bémol majeur. Tiens, tiens. Bien entendu, tout cela est entièrement subjectif. Le diapason n'ayant pas cessé de monter au cours des siècles, un La que nous entendons aujourd'hui est plus haut, plus aigu que celui qu'entendaient les contemporains de Jean-Sébastien Bach. Et bien que je sache parfaitement que Ré bémol et Do dièse soient la même note au piano, je ne peux pas m'empêcher de trouver Ré bémol plus doux que Do dièse. Mais cela, il faut l'accepter. Alors je vous propose de commencer ce voyage avec la tonalité de Ré bémol majeur. Ré bémol majeur, je le vois bleu, d'un bleu doux, avec des irisations de violet et de vert. Et le climat, une douce rêverie pouvant être traversée par des élans plus ou moins passionnés. Bref, le caractère d'un nocturne, c'est-à-dire d'une pièce d'un sentiment expressif et soutenu, faisant entendre une mélodie accompagnée d'arpèges ondulants. Et pour commencer, je vous propose justement un nocturne de Frédéric Chopin, l'opus 27 numéro 2 en Ré bémol majeur, composé en 1835. C'est Dino Lipatti qui l'interprète dans un enregistrement de 1950, mais qui reste une référence.

Après Chopin, voici tout naturellement Liszt, avec sa troisième consolation de 1850, qui a bien le caractère d'un nocturne, dans la même tonalité de ré bémol majeur, interprété par Franz Klida.

Je vous rappelle que nous sommes sur Fréquence Protestante 100.7 FM DAB+, et que nous écoutons des nocturnes dans la même tonalité de Ré bémol majeur. Après Chopin et Liszt, voici Gabriel Fauré et son magnifique sixième nocturne de 1894, interprété par Nicolas Stavi. Dans la partie centrale, on entend une sorte de musique des étoiles avec un des plus beaux thèmes de Fauré. À une dame qui lui demandait sous quel ciel il l'avait conçu, Fauré aurait répondu « Sous le tunnel du Simplon ».

Nous allons terminer ce parcours dans la tonalité de ré bémol majeur en écoutant encore un nocturne composé par Alexandre Scriabine en 1894. Il a la particularité d'avoir été écrit pour la main gauche seule. Scriabine souffrait en effet à l'époque d'une raideur handicapante de la main droite, dû sans doute à un excès de travail, et il craignait que cela handicape sa carrière de pianiste, et donc il avait commencé à composer des pièces pour la main gauche. Alors, rassurez-vous, il a retrouvé l'usage de sa main droite après. Alors nous écoutons ce nocturne par Michel Béroff et je remercie Arnaud à la technique et je vous dis au revoir pour un parcours dans d'autres tonalités.

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Chers auditeurs que j'espère être de futurs lecteurs, bonsoir. C'est une heureuse initiative de la part des éditions Bouquin, La Collection et Mola de proposer de découvrir la pensée foisonnante et féconde à la fois de Jacques Ellul à travers le choix de quatre œuvres de nature très différente mais qui témoignent de l'ampleur des champs de réflexion de ce philosophe, historien du droit et théologien protestant tout à la fois. Ellul a traversé le XXe siècle quasiment dans son entier puisqu'il est né en 1912 pour s'éteindre en 1994. C'est dire s'il a pu méditer et nourrir sa pensée des tragédies et menaces que nous a livrées ce siècle, sans oublier son engagement actif dans la résistance, pour laquelle il constitue un réseau en Gironde avec d'anciens éclaireurs unionistes et d'autres membres de l'Église réformée de France, cachant des évadés et des juifs, ce qui lui valut d'être reconnu juste parmi les nations par le mémorial Yad Vashem de Jérusalem. Le titre donné à cette réunion de quatre ouvrages, « Entre technique et liberté », est trompeur, car il s'agit moins de se situer entre un pôle et un autre, la technique, la liberté, que de se délivrer de l'emprise et de la servitude technique pour assurer les conditions de sa liberté, une liberté qu'Ellul veut non seulement sociale et politique, mais aussi spirituelle, on va le voir. À lire l'ensemble du parcours, le lecteur assiste davantage à une démarche qui le mène de l'aliénation de et par la technique à la conquête ou la reconquête par l'homme de sa liberté. Tant il est vrai que jusqu'à sa mort, Ellul médita, s'engagea, milita pour des initiatives locales d'organisation, de mise en œuvre de mouvements sociaux, politiques, non partisans, de tendances libertaires voire écologiques, arrimé à la conviction, telle qu'il l'exprima lui-même dans un recueil d'entretien avec la journaliste Madeleine Garrigou-Lagrange, un recueil intitulé « À temps et à contre-temps », je cite « Rien de ce que j'ai fait, vécu, pensé, ne se comprend si on ne le réfère pas à la liberté. » Les quatre œuvres retenues ne sont pas présentées selon un ordre chronologique, mais davantage thématiques. Le système technicien, paru en 1977, précède ainsi la deuxième œuvre présentée, Propagande, paru en 1962, puis L'espérance oubliée, publiée en 2004, et enfin Anarchie et christianisme, qu'Ellul fait paraître en 1988. Un petit détail à souligner, je vous indiquais que cet ouvrage était édité à la fois par la collection Bouquin, enfin la collection des éditions Bouquin et Mola, célèbre librairie de Bordeaux, puisque Ellul a toujours été attaché à non seulement sa région natale, la Gironde, mais aussi à, comme il le disait, penser globalement et agir localement. Et il a vécu quasiment la totalité de sa vie dans cette région bordelaise, au point que donc cette librairie Mola, célèbre librairie de Bordeaux, a contribué à l'édition de cet ouvrage. Je ferme cette petite parenthèse de nature à la fois anecdotique et biographique. Pour revenir donc à l'ordre de ces œuvres réunies ici, le système technicien paru en 1977, jusqu'à Anarchie et christianisme, paru en 1988. On voit donc déjà dans l'ordre de présentation des œuvres, une présentation réalisée par Patrick Chastenet, qui était le collègue en sciences politiques d'Ellul à l'Université de Bordeaux, et puis l'ami et l'intime d'Ellul, au point qu'il a fondé une association internationale Jacques Ellul, qui contribue donc à faire connaître sa pensée et à publier éventuellement des inédits, tant on sait que Ellul a été très prolixe dans ses écrits de nature universitaire, polémique, voire contestataire, mais aussi bien évidemment philosophique et historique. Donc, dans l'ordre de présentation de ses œuvres, il s'agit de rendre compte, de rendre sensible au lecteur la pensée d'Ellul dans une perspective quasi téléologique, c'est-à-dire orientée vers une fin. On pourrait la résumer à travers cette question. Comment et dans quelle mesure l'homme peut-il rester libre ou reconquérir sa liberté intérieure en renversant les pouvoirs économiques, politiques et cléricaux ? L'ouvrage nous propose donc de lire Ellul à partir de sa critique du bluff technologique, je reprends son expression, c'était le titre de l'un de ses ouvrages paru en 1988, pour nous amener à saisir les conditions de possibilité de l'exercice de la liberté et la saisie de sa véritable nature, telle qu'elle apparaît dans la quatrième œuvre du recueil « Anarchie et christianisme ».
Pour commencer, donc, le premier ouvrage qui est ici proposé dans cette réunion de quatre œuvres renvoie au système technicien. Ellul est en effet l'un des penseurs essentiels du XXe siècle des méfaits et des menaces que la technique fait peser sur l'homme et sur l'exercice de sa liberté, mais d'une manière très différente d'un penseur comme Heidegger, puisque Ellul a très vite pris ses distances avec Heidegger, notamment lorsqu'il a pris ses engagements au sein de l'idéologie nazie. La technique moderne, d'après Ellul, c'est-à-dire la recherche en toute chose de la méthode absolument la plus efficace. Donc c'est une définition qui n'est pas seulement industrielle ou machinique. Cette technique moderne est devenue un processus autonome dans lequel l'homme sert la technique en croyant s'en servir. C'est une expression d'Ellul. Il affirme au début du système technicien, la technique est en soi suppression des limites, dans la mesure où elle est la menace suprême pour la liberté humaine. Ce système technicien a eu paradoxalement davantage de succès aux États-Unis lorsqu'il est paru, très vite traduit aux États-Unis, et donc a davantage de succès aux États-Unis qu'en France, notamment dans les universités américaines contestataires de la politique fédérale, telles que Columbia à New York ou l'Université de Californie. Car la critique de la technique, pour Ellul, est orienté vers sa dimension dévastatrice, à commencer par les terrains de guerre, évidemment là, on pense à la guerre au Vietnam, mais aussi par l'ensemble des activités, du champ d'activité humaine dans lesquelles la technique devient à elle-même sa propre référence, son propre système. Et cette critique de la technique a eu aussi une énorme résonance dans la contre-culture chrétienne critique du techno-capitalisme. Ellul, dans cet ouvrage, le système technicien, insiste sur l'interdépendance de chaque élément dans un système technique avec le système et du système avec chaque élément. Au point que ce qui est la production de notre servitude, c'est que ce système technique devient tellement autonome par sa puissance que l'homme ne peut plus y trouver sa place. Notre civilisation, dit Ellul, est une civilisation de moyens. Ce n'est plus la civilisation du travail ou du capital, comme pouvait le penser Marx, un auteur que Ellul a beaucoup médité, lu et expliqué, mais une civilisation des moyens techniques qui sont leurs propres fins. Un milieu technicien autonome. Le deuxième ouvrage cette édition renvoie à la propagande au pluriel. Alors, ce qui est très original, c'est que Ellul, bien évidemment, pense et analyse la propagande, notamment à partir de l'essor des techniques de propagande nées au moment de la Première Guerre mondiale. Mais il les pense, justement, ces techniques de propagande, aussi bien dans les États démocratiques que dans les États totalitaires qui se sont constitués dans le sillage de l'après-Première Guerre mondiale. Ce n'est pas une dénonciation idéologique de la propagande, mais une analyse socio-historique du mécanisme de propagande ou de la technique de propagande. La propagande est l'un des moyens par lesquels la technique vient nier et vient réduire ou enserrer la liberté humaine. C'est un moyen, dit Ellul, de renforcer et de transformer les opinions plus que de les changer. Il n'y a pas de neutralité du discours. Tout régime politique, d'après Ellul, produit sa propagande pour faire disparaître l'unicité de l'individu dans une masse, aussi bien, encore une fois, dans un régime démocratique que totalitaire. La production de ces discours de propagande est une autre manière de montrer que la technique est une menace pour la liberté humaine. C'est moins bien une arme politique d'un régime particulier que l'effet d'une société technicienne qui englobe le tout de l'homme, d'où cette dimension totalitaire, et qui tend à être une société tout à fait intégrée. Je cite ici la définition qu'Ellul donne de la propagande, là aussi un ouvrage qui a beaucoup intéressé notamment les philosophies de la connaissance américaine et les psychologues. Je cite... La propagande est l'ensemble des méthodes utilisées par un groupe organisé en vue de faire participer activement ou passivement à son action une masse d'individus psychologiquement unifiés par des manipulations psychologiques et encadrés dans une organisation. Je vous laisse imaginer la résonance de ce type d'analyse
dans notre société et dans la vie politique et médiatique que nous vivons. Le troisième ouvrage de cette production des éditions Bouquins s'intitule donc L'espérance oubliée. Alors là, il y a deux dans les deux derniers ouvrages, L'espérance oubliée et Anarchie et christianisme, on aborde davantage la figure de même si aucune évidemment n'est distincte d'une autre, la figure de Ellul théologien. C'est très important de montrer que, justement, comme je l'indiquais au départ, la démarche d'Ellul n'est pas du tout une démarche, comme on l'a peut-être souvent caricaturée, pessimiste, désabusée, inquiète, angoissée, parce qu'elle est animée de cette spiritualité chrétienne. Cette spiritualité chrétienne qui vise justement à rappeler toujours que l'homme est fait pour exercer sa liberté tout en respectant la liberté de Dieu dans un rapport dialectique. Ellul nous dit dans L'espérance oubliée, un ouvrage donc qu'il a dédié d'ailleurs à l'un de ses amis, protestants, Jean Bosque, qui a été une figure importante dans les mouvements de presse comme Foi et Vie, et il rend aussi hommage à ce grand théologien suisse Karl Barth, résistant au nazisme et qui est l'auteur d'une énorme somme de dogmatique ecclésiastique. Pourquoi ? Parce que Ellul pense la référence à la religion chrétienne toujours dans cette dialectique de l'obéissance de l'homme libre à l'égard du Dieu libre. Et c'est très important, donc, L'espérance oubliée, de montrer que, dans L'espérance oubliée, Ellul nous invite à penser, justement, le miracle ou ce mystère de l'espérance au temps de la dérédiction. Ce qui est une marque de la liberté humaine, c'est d'espérer croire ou d'espérer espérer, c'est-à-dire de reconnaître que l'homme a toujours cette liberté de se savoir libre à l'intérieur d'un plan divin. Le quatrième ouvrage réuni ici, qui s'appelle Anarchie et christianisme, est un ouvrage là aussi où on voit une démarche toujours d'Ellul libertaire, mais au sens où le primat de la liberté, dans sa dimension donc libertaire et anarchiste, est inséparable de la lecture et de la méditation du message évangélique. Il faut prendre au sérieux.

heure à découvrir ce volume Jacques Ellul entre technique et liberté, édité donc par les éditions Bouquin dans la collection dite La Collection, c'est un peu redondant, et Mola. Il vous en coûtera un bonheur de lecture et une modeste somme de 35 euros pour plus de 1200 pages de réflexion nécessaires par les temps qui courent. À très bientôt pour un nouvel essai que je vous présenterai. Au revoir.

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2: Bonjour à tous et bienvenue dans ce quart d'heure dédié à la bande dessinée avec aujourd'hui Monsieur Alex Alice. Bonjour Alex.
3: Bonjour.
2: Vous êtes mon invité parce que vous venez de sortir un manga. Alors évidemment, vous connaissez comme auteur de bande dessinée. Rappelons Siegfried, rappelons le Troisième Testament, rappelons le Château des Étoiles, évidemment. Mais alors là, vous nous surprenez tous. C'est-à-dire que vous avez lâché vos couleurs et vous nous proposez donc ce manga, Les Chants du Cygne Noir. C'est un premier tome, puisqu'a priori, il y en aura au moins trois, où vous nous emmenez dans un vaisseau volant qui nous fait rêver. Mais avant de parler de ce récit en particulier, elle remonte à quand cette passion du manga? En même temps que la BD ou c'est comment c'est arrivé?
3: Alors moi je suis génération Albator, donc à l'âge de 5 ans j'ai vu arriver les premiers dessins animés japonais à la télévision française.
2: Donc d'abord en dessin animé avant de les lire.
3: Oui, parce qu'en fait on s'en souvient plus, mais on a longtemps vécu sans manga en France et en Europe. Et en fait la pop culture japonaise est arrivée d'abord à travers les séries d'animation à la télé, et puis une dizaine d'années plus tard en fait les éditions Glénat ont commencé à proposer des mangas largement distribués, et ça a commencé pour moi par Akira de Katsuhiro Otomo, qui est arrivé en presse en plus. Donc
2: il y avait Akira, il y avait Dragon Ball. C'était ça les premiers mangas
3: juste
2: qu'on
3: après,
2: a eu en France, effectivement.
3: Tout à fait. Ouais. Et ça a été une révolution pour tout le monde. Et quand on a eu la chance effectivement d'être gamin devant la télé à 5 ans devant les Pirates de l'espace, et qu'on est effectivement la même génération qui s'est pris les gangs de bikers de Neo Tokyo avec Akira à 15 ans, bah on est marqué à vie.
2: Ça marque. Cela dit, alors pour en faire, c'est quand même encore autre chose. C'est-à-dire qu'il y a quand même des techniques différentes, il y a une façon de cadrer, de raconter l'histoire, il y a une narration graphique qui est assez particulière au manga. Et encore une fois, vous êtes très connu pour vos séries de bandes dessinées classiques magnifiques, avec des belles couleurs directes. Enfin voilà, vous avez des planches absolument sublimes, etc. Moi, j'ai déjà eu le plaisir de voir vos originaux. On est captivé par justement de votre découpage parfait, etc. Et là, encore une fois, c'est différent. Donc il a fallu aussi apprendre ça. Comment vous avez fait tout seul? Vous avez rencontré des mangaka?
3: Alors en fait je regarde le manga, je lis du manga depuis l'arrivée des mangas en France, mais je regarde tout ça fasciné, et pour moi c'était complètement inaccessible en tant qu'auteur français européen, parce que il faut savoir que les mangas de manière générale sont publiés dans des magazines, la plupart du temps à coup de 20 pages par semaine. Mmh. Ça peut être moins, mais la grande règle, c'est ça. Et moi, quand j'ai su ça en tant qu'auteur français qui faisait mes albums classiques de 60 pages tous les ans, ça paraissait complètement fou, et donc ça me semblait inaccessible. Et puis cette histoire m'est tombée dessus, mon histoire de Pirates de l'espace, Les Chants du Cygne Noir, et je me suis dit, mais avec ce qu'il y a dans ce récit, ça ne peut être qu'un manga. Et donc, à la base, un peu gêné, je me dis comment je vais faire? Je vais devoir travailler avec un japonais ou peut-être un auteur européen qui travaille dans ce style, mais moi, je ne suis pas capable de faire ça. Et puis, au bout d'un moment, l'idée du projet était vraiment là. J'avais une idée assez précise de ce que je voulais évoquer, le type d'émotion que je cherchais, et je me suis dit, je vais essayer. Et donc, oui, changement technique complet. Je suis passé de la couleur directe à l'aquarelle sur des grandes pages à des pages qui sont toutes petites.
2: Vous avez réduit le format. Même pour le travail, ça aurait pu te réduire à l'impression, mais travailler sur grand pour vous quand même.
3: Ben non, j'ai essayé de... On peut, hein, mais j'ai essayé de me mettre le plus possible dans les conditions du réel, si je puis dire. Donc je suis allé à Tokyo, je suis sans valise, je suis revenu avec deux valises de matériel japonais pour essayer effectivement de... Voilà, donc j'ai travaillé à la taille à laquelle travaillent les mangaka, avec tout le matériel qui va avec, les stylos, et pour essayer de retrouver un rythme de production qui correspond à quelque chose de qui correspond au manga. Et ça, c'est vrai que ça m'a mis, vous parliez d'énergie,

0: Ça m'a mis dans une énergie créative absolument dingue, complètement inédite pour moi, parce que ouais, on est en fait cette espèce de d'énergie du médium, le fait que oui, on est sur des scènes d'action très spectaculaires, sur des scènes d'émotion qui peuvent devenir très très fortes. En fait, pour moi, c'est beaucoup lié au rythme de création aussi. Et voilà, donc c'était un grand plaisir à faire.
1: Vous êtes en train de nous dire, Alex Alice, que c'est aussi le matériel qui va aussi guider votre main. Finalement.
0: Et bien sûr, en fait, alors il y a très très peu d'auteurs qui travaillent directement avec les doigts, donc en fait, oui.
1: Mais quand on a un pinceau, quand on a une plume, on travaille pas pareil.
0: Eh ben justement, oui, effectivement, la plume est plus rapide que le pinceau. Mmh. Et là, j'ai trouvé grâce à un dessinateur de bande dessinée qui s'appelle Youssef Daoudi, qui m'a présenté une plume japonaise, donc la plume Fude de chez Sailor, qui est une plume qui réagit un petit peu comme un pinceau. Et qui a un énorme débit qui permet d'aller très vite. Donc c'est la plume pour faire des mangas tout seul.
1: Voilà, avec des mangas. Cela dit, un peu comme dans les vrais mangas, hein, il y a quelques pages en couleur au début du récit, avant de se plonger donc, dans votre histoire. Votre histoire, elle débute avec, on est sur Terre, avec des personnages, etc., dont on découvre leur identité, et dont un qui va embarquer sur un bateau. Il y a une espèce de... Voilà, on est dans un immense bateau, on a presque partir sur le Titanic, voilà, on est au début du 19e siècle, fin 19e plutôt, on est dans la même époque d'ailleurs que le Château des Étoiles. Et puis rapidement, je peux le dire sans spoiler plus que ça, parce que dans les toutes premières pages, et c'est ça qui est fascinant, parce qu'on ne le voit pas forcément arriver tout de suite, le bateau ne va pas sur la mer, mais s'envole. Et ça m'a créé une émotion de lectrice. Mais vraiment, tout d'un coup, je dis, oh, mais c'est génial. Parce qu'ils sont au hublot pour regarder, on pense qu'ils vont dire au revoir et regardent la Terre s'éloigner. Et en fait, elle s'éloigne, oui, mais en hauteur. Ça, vous avez créé une espèce de... Vraiment, c'est très puissant, cette image-là. Avec le bateau, avec une vue de aérienne. Enfin, c'est fabuleux. Enfin, franchement, très belle image. Mais ça, encore une fois, c'est pas la première fois que vous nous surprenez avec vos belles images. Mais vous avez fait ça avec cette technique du manga en noir et blanc sur des plages plus petites, etc. Et pourtant... Voilà, ça marche. Vous avez testé autour de vous pour que ça fonctionne comme ça?
0: Merci déjà pour le commentaire. Mais effectivement, moi, ça fait partie des scènes représentatives de ce que je cherchais dans ce format. C'est-à-dire que, effectivement, des grandes pages spectaculaires, je me suis efforcé d'en faire dans mes séries précédentes, avec la couleur, on peut vraiment aller dans le détail, l'atmosphère, etc. Et là, d'un coup, oui, le manga est petit. C'est pas le tout petit format, c'est le format un peu luxe du manga. Je reste quand même attaché à faire un bel objet. Mais ce qui va faire la différence, c'est que les images sont amenées... En fait, à la place de faire une grande case, on va pouvoir amener une scène, en fait, et amener un regard, amener justement, rentrer dans la tête des personnages, être avec eux, être avec leurs attentes, leurs espoirs. Et quand ce personnage donc, va regarder par le hublot, l'idée, c'est qu'on soit vraiment dans l'émotion du personnage, très très près, en fait. En manga, on est très très près, on cadre très près, on est sur les émotions, et je pense que c'est le fait qu'on vive cette scène à travers les yeux de ce personnage qui fait que en fait les cases vont être la scène va être spectaculaire, même si les cases sont petites et en noir et blanc. Pour moi, c'est ça la magie du manga, et c'est vrai que c'est j'adore la bande dessinée classique et les formats européens, mais c'est vrai que c'est ce genre d'émotion et ce genre de spectacle, ça marche particulièrement bien sur ce format, malgré la taille et le noir et blanc, ce qui est assez surprenant et contre-intuitif, mais ça, tous les lecteurs de manga le savent. C'est vraiment un... En bande dessinée, le spectacle est quand même largement dans la tête. Hein. On compte beaucoup sur les lecteurs pour créer le mouvement, créer le son, l'atmosphère.
1: Ah oui, mais là, en l'occurrence, on s'envole avec eux. Si je faisais référence au Titanic et à ces grands paquebots de cette époque-là, c'est aussi parce que précisément le fameux héros, il va rentrer par le bas et que la haute va rentrer dans une... Il y a plusieurs classes, en tout cas, dans ce bateau immense où on voit ça pareil, c'est assez spectaculaire, hein, les grands salons, etc., que vous avez redessinés. On est dans ce bateau, voilà, avec plusieurs classes, avec du coup, forcément, des différents niveaux aussi. Donc le personnage, lui, donc, il rentre comme serveur. Et donc, l'idée, c'est d'aller servir à la première classe parce qu'on a des meilleurs pourboires. Enfin, bref, on est mieux servi. Et qu'on a surtout une plus jolie vue que de rester dans les cales. Enfin, voilà. Donc, il y a tout ce petit monde que vous mettez en place sur la société du bateau. Et puis, on va y venir. Ça s'appelle Les Chants du Cygne Noir. C'est une histoire de pirate. Il y a une tête de mort sur la couverture. Il y a des pirates. Donc, certains sont même, vont essayer d'attaquer le bateau. Il y en a certains qui sont même déjà intégrés dessus. Il y a des rivalités. Et ça, vous avez mis tout ça en place. Il y a plein de personnages. Vous vous êtes fait votre votre grand arbre avec un tableau avec tous vos personnages pour que ça se réponde et que ça vous sachiez où vous allez.
0: Oui, oui, ça d'ailleurs c'est une technique que j'ai appris au Japon quand j'ai travaillé là-bas dans l'animation. C'est effectivement ce qu'ils appellent c'est pas les arbres de personnages, c'est les cartes de personnages. Voilà. Les cartes de personnages où en fait on place tous les personnages et on s'efforce de tracer des lignes entre les personnages, décrivant très simplement les relations. Les relations de tous les personnages avec tous les autres. Et oui, donc ça fait partie de... Bah, en fait, ça fait partie du plaisir du manga, qui est qu'on a le temps, on a la place. En fait, il y a beaucoup de pages et on a le temps de découvrir les personnages. Et je pense que c'est un des grands attraits du médium. On les suit longtemps, on les connaît, ils deviennent familiers. Et j'ai eu beaucoup de plaisir à créer ce personnage de Benej, donc ma jeune bergère du Pendjab.
1: Découvre au départ. C'est celle qu'on découvre sur Terre, là, au départ de l'histoire, et qui va, sans qu'on raconte tout, qui a besoin de se venger. Voilà, ouais. Qui doit se venger, voilà, parce qu'il se passe des choses au début du récit. Et en l'occurrence, c'est aussi cette histoire de vengeance qui la pousse et qui la tient pendant tout le récit. Et voilà, et c'est pour ça qu'elle suit un personnage qui est embarqué sur ce bateau-là, sur ce vaisseau-là.
0: Oui, oui, c'est comme ça qu'elle va se retrouver serveuse et devoir monter en première classe. Et au moment où elle va, assouvir sa vengeance, le bateau est attaqué par des pirates et le récit déraille et devient donc un récit de pirates dans cette espèce d'archipel de l'espace qui est la ceinture d'astéroïdes entre Mars et Jupiter. Donc c'est là que va se dérouler la série. Je suis effectivement dans l'espace tel qu'on le voyait au 19e siècle.
1: C'est pour ça que je faisais référence au château des étoiles. Ça fait un moment que vous nous emmenez dans le ciel.
0: Oui, en fait, alors voilà, c'est effectivement un récit complètement indépendant, mais qui se déroule dans mon univers d'auteur, donc qui est cette espèce de space opéra, de récit de science-fiction, mais à la Jules Verne, dans lequel j'explore l'espace tel qu'on l'imaginait à l'époque. Et à cette époque-là, on pense que la ceinture d'astéroïdes est une planète gigantesque qui s'était disloquée. Donc on va pouvoir trouver dans cette ceinture d'astéroïdes des choses mystérieuses, des restes de surface, de civilisations, de créatures, enfin voilà, tout ce qu'il faut et tout ce qui fait rêver pour moi dans un récit de science-fiction dans l'espace.
1: Et une des créations aussi, une des bonnes idées aussi, c'est que le fameux Benej, la jeune héroïne, eh bien, quand elle monte sur le bateau, elle s'est passée pour un garçon. Elle s'est coupé les cheveux, etc. Donc nous, lecteurs, on sait, ouais. Mais on est les seules personnes, donc, en tout cas, au moins jusqu'à la fin de ce premier volume, ne sait encore que c'est une fille. Et puis ce que je n'ai pas dit encore, c'est que le capitaine ou la capitaine des pirates, elle a ce capitaine, je ne sais pas comment dire du coup, un bandeau sur l'œil, justement comme le fameux albator auquel vous faisiez référence en début d'émission. C'est-à-dire que voilà, il y a du albator dans ce récit-là, évidemment.
0: Oui, très clairement. Moi, ce sont des récits qui m'ont vraiment marqué. Au-delà de l'imagerie, je trouve qu'il y avait un esprit ultra romantique dans les créations de Leiji Matsumoto. Donc, ouais, Albator, Queen Emeraldas, qui était la femme pirate, et puis le reste de ces récits. Donc, c'est un esprit que j'essaye de retrouver et de transmettre. Et j'ai eu le plaisir de voir, effectivement, non seulement des lecteurs de la génération Albator, donc de mon âge ou à peu près, le partager avec leurs enfants, donc des ados qui découvrent cet esprit-là, ce rapport très romantique à la liberté et à cette espèce d'océan infini de l'espace, et qui derrière vont aller chercher, alors soit effectivement Albator, demander à lire les mangas, voir les séries, ou alors découvrir effectivement l'univers du Château des Étoiles, qui pour le coup est en bande dessinée.
1: Bah, c'est ça qui est génial, c'est que je pense que vos lecteurs du Château des Étoiles vont, ceux qui ne sont pas forcément lecteurs de mangas, mais parce qu'ils vous aiment, parce qu'ils vous suivent, vont aller découvrir le Château des Signes Nord, donc vous faites une espèce de passerelle pour aller lire du manga. Et les lecteurs les plus jeunes qui lisent du manga, qui parfois ne vont pas forcément lire de la bande dessinée, ben du coup vont peut-être avoir envie d'aller voir un petit peu ce que ça donne lorsque c'est du Alex Salis en couleur, en plus grand, et du coup, mais totalement accessible évidemment, parce que le Château des Étoiles, cela dit, c'est vraiment une série familiale par excellence, voilà, aventureuse. Moi j'adore cette série justement pour toutes ces qualités-là, donc je pense qu'on peut faire une passerelle clairement entre votre série en couleur, on va dire, et puis cette nouvelle série en noir et blanc. C'est un premier tome, je l'ai dit, il y a un deuxième tome qui est attendu pour la fin d'année. Et c'est bien en trois, c'est ça ?
0: Oui, oui, c'est pour l'instant c'est en trois. Alors tout ça est très nouveau pour moi, donc
1: il faut y aller.
0: Il faut y aller, mais alors c'est un énorme plaisir de réalisation et c'est vrai que voilà, je commence effectivement à voir en séance de dédicace ou en festival des jeunes lecteurs qui ont fait la passerelle justement, qui font le rapprochement entre les univers, certains personnages qui se retrouvent de l'un à l'autre, et ouais, c'est un grand plaisir de voir, ouais, c'est ce l'effet que ce format peut avoir sur une jeune génération, c'est vrai que c'est quand même assez extraordinaire.
1: Bon, c'est Alex Lalisse seul, hein, n'est pas un studio encore comme les mangakas japonais qui publient tant de pages par semaine. Vous y faisiez référence, mais eux, voilà, ils sont rarement seuls. Enfin, voilà, donc là, vous faites tout seul.
0: Oui, je suis rejoint sur le volume 2 par une assistante sur les trams qui s'appelle Yuna Maiko, qui travaille super bien. Et donc les trams, ce sont les fameux gris qu'on voit sur le
1: non,
0: manga.
1: Mais c'est du vrai manga, à la technique manga, fait par un Français. Bravo Alex Lalisse. Vraiment, vous avez fait une belle prouesse technique et narrative. Je vous félicite pour Les Chants du Cygne Noir, disponible en librairie aux éditions Rue de Sèvres. C'est 216 pages en noir et blanc. Bravo. Merci beaucoup Alex d'être venu en direct.
0: Merci
1: et merci à Arnaud évidemment pour la réalisation. On se retrouve mercredi prochain. Bye bye.

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0: Bonsoir à tous. C'est vraiment un grand bonheur d'être reçu par Dominique Bonnat. Femme de lettres, vous voyez, je joue sur le mot. Elle vient de publier chez Gallimard un livre qui est vraiment absolument magnifique, qui s'intitule « Le roi Arthur » et qui est à la fois un hommage à son père, Arthur Comte, et un hommage à son champ d'études, la légende arthurienne. Mêlant à la fois histoire intime, histoire de France, littérature intime et littérature de toute notre nation, Dominique Bonnat semble arpenter un territoire qui lui est familier, alors qu'au fond, il faut pas mal de distance pour dire le vrai quand il s'agit de ses proches. Aussi bien allons-nous essayer de savoir de quelle manière Dominique Bonnat, de l'Académie française, a travaillé. Dominique Bonnat, bonsoir.
1: Bonsoir.
0: Merci beaucoup de nous accueillir et de nous consacrer un petit temps pour nous parler de vous autant que de ce livre autant que de vous. Je disais que c'est un livre à la fois intime et tout de même associé à la grande histoire littéraire française. Est-ce que vous en aviez le projet depuis quelques années ? On a le sentiment que c'est une idée que vous aviez de longue date.
1: Eh bien, écoutez, c'est peut-être un livre qui est resté en moi secrètement pendant des années, mais je pensais ne jamais l'écrire. Car j'ai consacré finalement presque tous mes livres jusqu'ici à raconter la vie des autres. Et tout à coup, les années ayant passé, le désir de me retourner vers le passé, vers le mien de passé, et de regarder vers l'enfance, s'est emparé de moi, j'allais dire. Et j'ai vraiment eu envie de retrouver d'abord le paysage de mon enfance, puis la petite fille que j'ai été et que j'ai perdue en cours de route. Il faut bien le reconnaître, elle s'est éloignée, un peu perdue. Le désir de renouer comme ça avec le passé, avec ce que j'ai été enfant, est obligatoirement surgi dans le paysage et dans les souvenirs, les visages de mon père, de ma mère, des grands-parents, toute une mythologie finalement, une mythologie de l'enfance.
0: Il fut un temps où lorsque un élève du baccalauréat commentant un texte d'Auguste Comte disait « Ah, on reconnaît bien l'homme de télévision derrière ce texte les journalistes et commentateurs se gaussaient. Aujourd'hui, le nom de votre père est moins célèbre, mais justement, vous rendez à votre père, Arthur Comte, un hommage absolument magnifique et vous faites ressurgir une de ses personnalités de l'histoire de la France contemporaine qui ont beaucoup compté et qui pourraient inspirer nos jeunes auditeurs. Mais avant cela, puisque vous avez parlé des paysages de votre enfance, je souhaiterais que vous nous en disiez un petit mot, car au nord de la Loire, on a tendance à dire le sud-ouest, alors qu'en réalité, il y a des sud-ouest.
1: Oui, alors on ne l'entend pas du tout dans ma voix, puisque j'ai perdu l'accent du Midi. Quand je suis arrivée à Paris vers l'âge de 6-7 ans, notre père ayant préféré installer sa famille à Paris pour être au plus près de l'Assemblée nationale, puisqu'il était député, et puis pour mettre notre mère, qui était très sensible, à l'abri des campagnes électorales toujours très éprouvantes pour l'entourage. Donc, ayant été élevée à Paris, j'y ai perdu à l'école communale, dès le CP, on appelait ça la 7e à ce moment-là, cet accent dont mon père disait que il est une fidélité. Lui, il l'a gardé jusqu'à la fin, jusqu'à son dernier souffle. Ma mère avait également l'accent, enfin toute ma famille a l'accent, sauf mon frère et moi, parce que nous avons été élevés à Paris, et qu'à Paris, les enfants eux-mêmes se chargent de vous faire sentir votre différence quand ce n'est pas votre ridicule, parce que vous parlez avec l'accent du Sud. Cet accent du Sud, ce n'est pas l'accent de Marseille, ce n'est pas l'accent de Bordeaux, ce n'est pas l'accent de Cahors, c'est l'accent de Perpignan, c'est-à-dire des Pyrénées-Orientales, c'est-à-dire d'un département que l'on définit en général comme la Catalogne française, vérité, c'est la Catalogne tout court. Mon père lui-même, qui était né en 1920, a parlé catalan à la naissance. C'est-à-dire que dans son village, tout le monde parlait encore le catalan. Et il a appris le français à l'école, ce qui est quand même pas mon cas. Mais le catalan est resté ancré, et ce qui est resté ancré avec le catalan, c'est ce paysage des Pyrénées-Orientales. Donc, oui, pour résumer en quelques mots, la mer Méditerranée, la terre rouge des Garrigues, les abbayes romanes qui parsèment la région, et puis les montagnes Pyrénées, les montagnes violettes, dominées par le mont Canigou. Voilà un portrait d'une région finalement assez mal connue en France. Les Français connaissent très bien la Côte d'Azur, connaissent vraiment bien le côté basque, le côté atlantique, mais c'est vrai que là, vers Perpignan, nous sommes souvent, comme nous sommes à la frontière de l'Espagne, on nous traverse pour aller vers Barcelone et vers la Costa Brava.
0: Oui, mosaïque de territoire que c'est sud-ouest, où effectivement les Pyrénées-Orientales jouxtent des territoires un peu moins connus encore, je pense à l'Ariège, et qui sont des terres secrètes dont vous décrivez bien le caractère duromal et en même temps cet ensoleillement de la vigne, car vous en parlez admirablement de cette vigne.
1: Mais oui, la vigne a vraiment été le décor de mon enfance. Dans les Pyrénées-Orientales, il y a vraiment de la vigne partout. Aujourd'hui, elle est un peu en péril, parce que vous savez qu'il y a une sécheresse terrible qui menace ce département, et actuellement, on arrache la vigne. Mais dans l'enfance, cette vigne était exubérante, était dans tous les coins, on ne pouvait pas l'ignorer, avec les platanes et quelques abricotiers. Elle parfumait aussi cette atmosphère. Alors, mes deux grands-pères étaient vigneron, et l'autre, viticulteur. Le vigneron, c'est du côté paternel, parce qu'il était lui-même à la fois propriétaire des petites parcelles qu'il avait autour de son village, mais surtout, il travaillait la terre de ses mains. Tandis que mon grand-père maternel, lui, se disait, avec beaucoup de fierté, viticulteur, il avait une approche beaucoup plus dynamique, industrielle quasiment.
0: On pourrait dire entrepreneuriale.
1: Oui, exactement, de la vigne. Donc, j'ai vraiment grandi là, au milieu des vignes, dans un mas, puisqu'on prononce mas dans le Midi, dans un mas, et puis, c'est vrai, sous un soleil souvent brûlant, en particulier en été.
0: L'école a joué un rôle, et en même temps, et je trouve que c'est encore plus joli comme ça, vous ne soulignez pas ce que traditionnellement aujourd'hui, et à juste titre, on appelle la méritocratie républicaine. Vous parlez du parcours de votre père, on devine que ça a été un parcours très beau, fondé sur une réussite à l'école, mais au fond, tout se passe comme si en lui, c'était plutôt la sensibilité qui l'avait emporté sur le désir de franchir des étapes.
1: Oui, certainement. Je crois que mon père a tout de suite, comme enfant, désiré ouvrir l'horizon. Il a toujours été curieux des autres civilisations, des autres régions, des autres mondes. C'est inné, je pense, en lui. Finalement, quitter le village pour aller à la ville, quitter à la ville de Perpignan pour aller à la grande ville de Paris, puis passer les frontières, visiter le monde entier, c'était vraiment une vocation qu'il a eue. Et la politique l'a aidé à réaliser un bon nombre de ses rêves d'expansion et de... J'allais oser le mot d'universalité, parce que c'est en fait, il aimait ça. Il a passé beaucoup de temps en Afrique, il a passé du temps aussi en Asie, partout, enfin, tout l'intéressait. Et c'est curieux, parce que finalement, il est né dans un monde qui est quand même ce petit monde du village catalan, qui sa famille n'avait jamais quitté le village. Il était le premier à s'aventurer sur les routes loin du département, sauf son père qui avait fait la guerre de 14-18 et qui, lui, avait bien été obligé de monter jusqu'à Verdun, jusqu'à la Marne et jusqu'à Verdun. Mais autrement, s'ils étaient libres de le choix, les générations précédentes, si elles étaient libres de ce choix, restaient dans le village et leur bonheur était là, dans des gestes séculaires, dans des métiers qu'ils héritaient de père en fils. On travaillait la vigne de père en fils chez mon père. Et donc il y a une grandeur, il y avait une fierté aussi à exercer ce métier de la terre. Et mon père nous a enseigné ce respect pour les métiers quand ils sont aimés. Tous les métiers, quand on les aime, quand on les pratique avec le cœur, sont excellents. Et donc voilà, on a appris ça de lui. Mais la morale de sa famille n'était pas l'ambition démesurée, c'était davantage une sagesse paysanne. Et souvent, notre père nous répétait une phrase qu'il avait entendue de sa mère, et qu'elle lui disait souvent. Elle lui disait, mon petit, quand il rapportait des très bonnes notes, des très bons bulletins scolaires à la maison, elle lui disait, mon petit, un bon cœur vaut mieux qu'une bonne note. Alors, nous avons été élevés dans la méritocratie parce qu'il fallait beaucoup travailler à la maison. Les parents n'aimaient pas qu'on soit paresseux ou tête en l'air, etc. Il fallait travailler. Mais au fond, un bon cœur a toujours valu plus dans notre famille qu'une bonne note.
0: Ça ne m'étonne pas ce que vous dites, car ça transparaît dans votre façon d'écrire. Et là, il y a l'héritage auquel vous rendez hommage, de la clarté, de la sensibilité et d'une certaine pudeur. Mais là, j'égrène presque des clichés, alors je vais faire attention. Je voudrais tout de même vous demander si vous y avez songé. Le français est, je crois, sinon la seule, du moins l'une des rares langues qui emploie le même mot pour définir l'ensemble des événements qui se sont passés et le récit que l'on partage, soit oralement, soit par écrit. Ce mot, c'est histoire. Et je crois que votre livre en porte le témoignage.
1: Oui, je suis quand même la fille d'un historien, un homme qui a consacré une partie de sa vie à étudier l'histoire, non pas seulement de ce pays, non pas seulement de la République française et des grands personnages qui l'ont bâti, mais aussi des autres civilisations. Il s'est beaucoup penché en particulier sur l'histoire européenne, puisque l'Europe était pour mon père vraiment un but, un idéal. Je crois que l'histoire est apparue très tôt, je dirais, à la table de famille, quand notre père, qui était également un conteur, d'où son nom très amusant, c'est amusant, qu'il s'appelle, nous nous appelions comte devant
0: les faciles. Lacan aurait pu en faire ses sous-gras. Hein.
1: Ah oui, c'est complètement psychanalytique, donc de s'appeler comte, C-O-N et non pas M.
0: En prime.
1: C-O-N, et très souvent, nous disions comte, oui, comme un conte de fées, pour éviter la faute d'orthographe. Et donc, ce conteur historien, oui, il racontait l'histoire, il mettait en scène les personnages de l'histoire, et donc à 3-4 ans, nous prenions Vercingétorix, Louis XIV et Napoléon, pour des personnages du folklore, enfin, du folklore oui. Quasiment enfantin. Il nous racontait cette histoire, et j'entends encore c'est la voix de mon père évoquant le vase de Soissons quand voilà il est cassé
0: d'un c'était coup. Presque un de vos vases de famille.
1: Oui, exactement, c'est curieux, et comme quoi on peut vraiment éveiller les enfants très très tôt juste par les histoires. Je dois le reconnaître, je dois tout à la voix de mon père. Parce que cette voix, il faut dire que c'était une voix rocailleuse, une voix mais très dynamique, une voix profonde et dynamique. D'ailleurs, il aimait beaucoup chanter aussi. Il chantait énormément des chansons de sa génération, mais aussi la Marseillaise, l'Internationale, le chant des partisans. Enfin, tout y passait. Il avait un répertoire assez vaste, hein, depuis la Madelon, etc. Et en même temps, cet art de conter, donc d'amener des petites anecdotes, de faire imaginer, de camper le décor, de faire imaginer les personnages, de les... Vraiment, cette voix ne cessera jamais de retentir en moi.
0: Alors, vous êtes devenue écrivaine, écrivain, femme de lettres, comment dois-je dire ?
1: Alors, femme de lettres, j'ai un petit problème parce que ça m'évoque un peu une femme du 19e siècle, légèrement bas bleu.
2: Ah oui, alors là, non, ça n'irait pas.
1: Ça m'inquiète un petit peu. On ne dit pas souvent homme de lettres, on dit plus souvent femme de lettres qu'homme de lettres, vous ne trouvez pas ?
0: C'est exact.
1: Alors, je crois que si vous voulez bien me donner ce mot, beau mot d'écrivain, mais au féminin, écrivaine, vous savez que à l'académie, je fais partie des académiciens qui se sont battus pour qu'on reconnaisse la féminisation des métiers, des titres et des fonctions. Sans obligation du tout, on peut continuer, si on le souhaite, à dire son métier au masculin. Une femme peut se dire pharmacien si elle le souhaite, mais elle peut aussi se dire pharmacienne, car les mots sont entrés dans l'usage et l'académie veut reconnaître l'évolution, le changement dans tous les usages de la langue. Donc pour moi, écrivaine me remplit de joie. C'est un mot que j'ai adopté assez tard, peut-être parce que justement mon père écrivait et revendiquait ce nom d'écrivain, historien, et puis que je l'ai associé toujours à des grandes figures de la littérature, en particulier à Victor Hugo. Moi, quand on me dit écrivain, je pense à Victor Hugo. Et donc, je viens très timidement. Et pendant des années, je n'ai pas osé employer ce mot. Je disais, quand on me demandait ce que je faisais dans la vie, j'écris des livres. C'est une périphrase qui m'évitait de me définir. Mais finalement, peu à peu, j'ai désacralisé le métier. Ce n'est qu'un métier qui consiste à écrire. Et c'est simple, c'est humble d'écrire des livres. Donc maintenant, j'assume davantage. Et si vous voulez le dire au féminin, vous me faites plaisir.
0: Mais bien sûr, évidemment. Donc, vous êtes devenue écrivaine. En aviez-vous d'emblée le désir? La vocation, il me semble au fond que, à la manière de votre père, vous avez trouvé votre chemin avec détermination, mais sans excès de volonté affichée. Est-ce que je me trompe ?
1: Non, c'est exact. Je voyais mon père écrire. Je savais pas trop enfant ce qu'il écrivait, mais je le voyais noircir des pages et des pages de son écriture très régulière. Mon père avait un rapport gargantuesque à la page blanche, c'est-à-dire que les mots lui venaient très facilement avec une harmonie, une inventivité incroyable. Je suis loin d'avoir hérité son don gargantuesque, mais j'ai quand même depuis l'enfance le goût des mots. J'aime les mots. Les mots pour eux-mêmes, les mots aussi pour leur musique, les mots pour leur énigme, les mots pour leur place dans la phrase, et puis que c'est un jeu, le mot, ça m'a toujours assez fascinée, mais jamais je ne me suis projetée dans l'avenir. Moi, je vis beaucoup dans l'instant présent, même si j'écris sur le passé très souvent, mais pour moi, oui. Le passé et le présent sont fondus en un temps indissociable. L'avenir est beaucoup plus inquiétant parce qu'on ne sait pas de quoi il sera fait. Tandis que le passé, il nourrit le présent. Il y a sans cesse un aller-retour entre le passé et le présent, enfin à mes yeux en tout cas. Et je l'apprivoise beaucoup plus facilement que le futur. Donc voilà, c'est mon histoire. Je raconte au présent, je vis au présent, y compris avec les chers fantômes du passé.
0: Voilà, votre œuvre, on pourrait le dire peut-être comme ça, se compose d'ouvrages littéraires classiques et de portraits de personnalités qui ont un tempérament assez fort, des hommes, mais aussi des femmes. Et d'ailleurs, dans la collection Bouquins, je crois que paraît en ce moment un volume consacré à vos œuvres qui portent sur les destins de femmes. Vous vous avez sans doute le désir de faire connaître à nos concitoyens des parcours, de les interpréter aussi. Et je trouve que c'est assez intéressant parce qu'on le fait bien dans le domaine de la musique, par exemple. Les pianistes, les violonistes, les orchestres interprètent les partitions d'autrefois. Pourquoi les écrivaines et les écrivains ne le feraient-ils pas avec les grands romanciers de jadis ou les grandes figures de la vie littéraire? Est-ce que vous avez le sentiment de suivre ce genre de chemin?
1: Oui, il est vrai que j'ai écrit sur de grandes et de belles figures, sur Berthe Morisot, sur Camille Claudel, sur Clara Malraux, sur Colette.
0: Des tempéraments très forts.
1: Des tempéraments d'artistes, parce que tous mes livres portent soit sur des peintres, soit sur des écrivains. J'aime énormément le message que donnent les écrivains, les peintres, les sculpteurs, et d'ailleurs aussi les musiciens, mais n'étant pas suffisamment mélomane, je suis plus timide pour aborder un musicien. Ces personnages, j'ai écrit aussi sur Romain Gary, sur Stefan Zweig.
0: C'est pourquoi je parlais aussi des hommes, parce qu'on sent dans votre récit même un certain plaisir à parler des hommes. Mais pardon pour cette parenthèse.
1: Oui, parce que je ne voudrais pas qu'on ait de moi une image complètement sexiste.
0: Enfin, ah, pas du tout.
1: Uniquement dévolu aux femmes, même si le destin des femmes m'intéresse et me préoccupe. Mais il y a des grands hommes, comme il faut les appeler, en tout cas.
0: Il y en a aussi.
1: Des grands écrivains. Et donc, Romain Gary, c'est sûr. Et récemment, j'ai écrit un livre qui s'intitule Les Partisans, où je mets en scène.
0: Kessel et Druon.
1: Et Maurice Druon, oui, l'auteur des Rois Maudits. Donc, voilà, je pense que cette planète n'est riche que de diversité, à la fois de paysages et aussi d'êtres humains. Donc les hommes, les femmes, c'est très bien. Et si j'ai écrit sur tous ces individus, c'est moins peut-être dans un souci pédagogique pour expliquer pourquoi, enfin ce qu'ils ont fait, etc., que pour le jeu de miroir. Je trouve que la biographie, comme d'ailleurs le roman, non seulement apporte un divertissement, une distraction associée toujours à la lecture, mais peut-être un jeu de miroir dans la mesure où on se reconnaît ou on ne se reconnaît pas dans un personnage. On peut trouver ses propres clés à travers le destin de quelqu'un d'autre. Et donc, comment être une artiste femme au XIXe siècle peut très bien être mis en rapport avec comment peut-on être un artiste femme au XXIe siècle? Et il n'y a pas une si grande différence. Il y a une différence, bien sûr, par les lois qui concernent la femme, qui lui ont permis de voter, de s'émanciper, etc. Mais il y a aussi les mentalités. Et ces mentalités-là, un livre, c'est formidable, parce qu'on peut tout doucement aller expliquer les choses sans trop s'apesantir, mais par des exemples, par des anecdotes, voilà, essayer de trouver les clés.
0: Oui, je parlais d'interprétation musicale parce que, au fond, regardez, vous avez écrit au sujet d'André Mauroy, les biographies d'André Mauroy demeurent avec un charme fou que n'ont pas toujours les romans de cet écrivain. Donc, au fond, c'est une interprétation de la vie d'une personne. Et lorsque Jean Loussieff, photographe que j'aime beaucoup, avait un aphorisme merveilleux, il disait « Les Indiens ont tort de croire que, quand on les photographie, on vole leur âme, parce qu'une photographie révèle l'âme du photographe. » On pourrait le dire du biographe. La biographie révèle presque autant le tempérament, l'inclination de l'écrivaine ou de l'écrivain que le tempérament et le caractère de la personne dont on parle, non ?
1: Oui, c'est le mystère de l'écriture. C'est-à-dire que l'écriture révèle vraiment la personne qui tient le stylo ou qui se tient derrière son ordinateur. En fait, oui, il y a quelque chose d'étrange, comme une alchimie, une sorcellerie même dans le phénomène de l'écriture, parce que on ne maîtrise pas tout dans l'écriture. On peut choisir ses mots, on peut les mettre en place, on peut organiser ses chapitres, mais il y a quelque chose en plus, c'est-à-dire que votre main, en écrivant, va trouver des pistes inattendues et des développements imprévus. Donc, il y a quelque chose là de très difficile à expliquer, que l'on peut ressentir quand on a fait cette expérience-là, sur la durée, bien évidemment. Les poètes, eux, le ressentent dans l'instant, le jaillissement de la phrase, qui est un mélange d'instinct, de travail, et de contrôle du verbe. C'est très étrange. Et c'est ce qui attire vraiment, je crois, les gens dans ce phénomène d'écrire.
0: Alors, vous voyez, vous nous parlez de la relation que vous entretenez avec l'écriture. Aussitôt, je me dis qu'il faut dire quelques mots de l'Académie française. Vous avez remarqué que lorsque quelqu'un produit une œuvre cinématographique, littéraire, visuelle, trop conventionnelle, on dit « Ah, c'est académique ». C'est un peu vache pour l'Académie française.
1: L'Académie a toujours, depuis sa création, je crois, attiré les colibés, les critiques, les moqueries. Et souvent, il faut bien dire qu'elle le mérite, parfois. Oh. Mais elle a quelques qualités.
0: Mais elle en a même beaucoup, je pense.
1: Je pense qu'elle a quelques qualités. D'abord, une institution qui, depuis le XVIIe siècle, depuis 1635, défend la langue française, c'est quand même très beau.
0: Alors, ah, ça, je suis bien d'accord avec vous.
1: Oui, parce que au fond, cette Académie française, elle ne légifère pas, elle n'ordonne pas, elle ne commande rien. Non, elle donne simplement un conseil de temps en temps sur l'état de la langue, mais surtout, elle entretient une flamme. Elle est là pour rappeler que la langue française est un patrimoine, ou un matrimoine, comme on veut. Donc, la langue française, c'est comme la cathédrale Notre-Dame, c'est comme les vieux villages, c'est comme les œuvres d'art qui sont dans les musées, à Orsay, au Louvre, ailleurs. Il faut les conserver, les protéger. Et l'Académie française est là simplement pour le rappeler. Donc, c'est utile, je crois, parce que de temps en temps, on oublie cette langue, on la néglige. Et lorsqu'on en prend conscience, lorsqu'on prend conscience que c'est un trésor, finalement, et un trésor que nous avons en partage avec des millions de gens sur la planète, parce qu'elle n'est pas parlée uniquement en France, elle est parlée dans ce qu'on appelait jadis la francophonie, enfin dans tous les autres pays qui parlent français, donc de Belgique, Canada, l'Afrique, en Asie aussi, il y a des pays où on parle français. Donc c'est une langue à vocation universelle, même si aujourd'hui l'anglo-saxon vraiment conquiert beaucoup de territoires et vient rivaliser, bien sûr, aussi bien d'ailleurs avec l'espagnol ou avec d'autres langues qui sont, avec le chinois, qui sont prépondérantes. Mais le français garde une aura et en général, les gens qui parlent français dans le monde sont très attachés à cette langue. Les amis canadiens, très souvent, protestent quand nous abandonnons trop facilement des règles d'orthographe ou de grammaire ici, et donc nous rappellent qu'il faut préserver cette originalité, cette spécificité d'une langue déjà ancienne, qui a beaucoup évolué, qui n'est pas la même que du temps de Richelieu.
0: C'est une langue vivante.
1: Et oui, c'est une langue vivante et qui se transforme, je dirais, presque au jour le jour. Il y a des apports incessants et des apports qui changent selon les époques. C'était des apports des langues régionales, le picard, le catalan, le basque, le breton ont apporté énormément, mais aussi des langues venues de l'extérieur, au cours des siècles, modifiées la langue française. Et puis il y a les niveaux, ce qu'on appelle les niveaux de langue, donc la langue savante, la langue des salons bourgeois, la langue...
2: Le catalan et le français.
1: Le catalan et le français, etc. Bon, donc tout ça est passionnant. Et l'académicien, il a une mission qui est assez simple, qui est d'avoir le souci constant de la langue française. Je crois que c'est pas mal. Et puis, ce qui est, moi, ce qui m'attache vraiment, alors, pour le coup, à l'Académie française, c'est cette idée de lignée. Vous voyez, j'y reviens.
2: Oui,
1: parce
2: merci.
1: Que mon livre, finalement, Le Roi Arthur, c'est un livre sur la filiation, sur la transmission.
2: Et sur la fidélité.
1: Et sur la fidélité, oui. Mais là, en l'occurrence, à l'Académie, il y a une véritable oui. transmission. Lorsque un académicien meurt, il est immédiatement remplacé. On n'attend pas. La flamme passe de main en main.
2: Oui.
1: Vous voyez.
2: Oui. Et la personne élue ne fait pas l'éloge de son œuvre à lui, à elle, mais l'éloge de la personne qu'elle remplace, qui parfois peut être assez périlleux. Hein.
1: Oui, sans doute, on n'aime pas forcément son prédécesseur. Moi, j'aimais beaucoup mon prédécesseur qui s'appelait Michel Mort, qui était un romancier breton, qui a écrit des livres superbes comme La prison maritime.
2: Bon, il n'était pas protestant, mais c'est pas grave.
1: Non, mais il a vécu dans des pays protestants parce qu'il a beaucoup vécu aux États-Unis. Et il a introduit en France de très nombreux auteurs américains. Il a été un grand passeur ici de la littérature américaine. Donc, en fait, cette académie, je crois qu'elle a des ondes bénéfiques, tout simplement. Elle n'a pas une prétention à exercer un pouvoir absolu. C'est au contraire une assemblée qui a à cœur d'observer les usages, d'enregistrer les usages. Et donc, on est sans cesse à l'écoute des divers langages hors académique.
2: Bravo et merci pour ce tableau. Et puis, disons-le aussi, c'est une institution suffisamment vivante pour se renouveler. Les auditeurs de Fréquences protestantes me corrigeront, qui sont toujours très attentifs. Mais je crois que c'est en 79 que Jean d'Ormesson a lancé cette apostrophe magnifique. Un seul mot, madame, lorsqu'il a accueilli Marguerite Yourcenar. C'était déjà un basculement considérable. Mais l'Académie passait encore au début des années 80 pour une institution figée. Et si vous m'y autorisez, j'aimerais que nous ayons une pensée pour Bertrand Poirot-Delpech, dont les confrères se moquaient gentiment de son désir d'entrer à l'Académie. Mais ce fut un événement qui a encouragé d'autres romanciers de sa famille, j'allais dire politique, le mot est trop fort, mais de sa famille intellectuelle à se lancer dans l'aventure, et tout le monde peut s'en réjouir aujourd'hui. Les jeunes académiciens parmi lesquels vous êtes, ou bien on pourrait citer Pascal Horry aussi, intellectuels, femmes et hommes de lettres, apportent là évidemment un sang neuf et font vivre l'Académie. Ils montrent que ce n'est pas une institution vieillie.
1: Alors oui, elle est très ancienne, elle est très vieille finalement, cette Académie française, mais elle garde une jeunesse, je pense, éternelle, parce que elle est sans cesse confrontée à la nouveauté de la langue. Elle doit faire face, elle ne peut pas se figer sur elle-même. Elle doit littéralement accompagner les évolutions de la société, donc du langage. Voilà. Et il me semble que, d'ailleurs, aujourd'hui, parce que la difficulté de l'Académie, c'est qu'on est académicien jusqu'à sa mort. Donc, en principe, à moins d'un accident en cours de route, on vieillit vraiment beaucoup à l'Académie française. Et il faut penser à élire de jeunes académiciens qui apportent la vision de leur génération qui sera confrontée à celle des générations plus anciennes. Et je crois que ce brassage des générations est important, sous la coupole, comme ailleurs d'ailleurs, et comme est important le brassage, je dirais, des sensibilités et des personnalités. Donc il y a des professeurs, il y a des écrivains, il y a eu des auteurs de chansons, il y a désormais... et à nouveau un dramaturge, enfin...
2: Oui, voyez, le tout jeune, Florian Zeller.
1: Il y a des hommes de science, il y a des d'État, et même du Conseil d'État, enfin... Oui. Donc il y a une diversité parmi nous, hommes et femmes, qui est précieuse.
2: Dominique Bonnat, parlons de vous de nouveau, si vous voulez bien, car votre savoir académique mérite ici d'être un peu souligné, dans la mesure où il a un lien avec votre livre, Le Roi Arthur. Je trouve que vous nous faites aimer le cycle arthurien d'une manière qui sans doute ne vient pas de nulle part. On dit l'adage, n'est-ce pas, le fruit ne tombe pas loin de l'arbre. Je crois que ça, c'est une chose dont vous pourriez nous parler, parce que c'est assez loin des protestants quand même. Hein, le cycle du roi Arthur, je vous fais cette confidence à vous et aux auditeurs, ça n'est pas mon livre de chevet, et j'ai bien tort, me suis-je dit, car c'est passionnant.
1: Oui, mais pourquoi ne serait-il pas votre livre de chevet ?
2: Et oui, pourquoi ?
1: Parce que finalement, ces contes du Graal, comme on les appelle, qui racontent l'histoire du roi Arthur et des chevaliers de la Table Ronde, Lancelot, Perceval, Galahad, etc., ne sont ni protestants ni catholiques, finalement. Vous voyez, au départ, ce sont des contes quand même païens. Ce sont les contes celtiques, originaires de cette fameuse matière de Bretagne, qui est assez imprécise, et qui s'est temps du Royaume-Uni jusqu'en effet côtes de Bretagne, mais qui ont diffusé non seulement sur le territoire français dans son ensemble, mais par exemple, en ce qui me concerne, jusqu'à la lointaine Catalogne.
2: C'est ça qui est extraordinaire.
1: Où mon père était né. Il n'y avait aucune raison que ses parents aient eu le désir de l'appeler Arthur. Oui. Mais Arthur, vraiment, c'était en référence à ces contes qui circulaient, qu'on se racontait le soir à la veillée. Oui, et peut-être même en catalan, vous vous rendez compte, Guenièvre et Lancelot en catalan. Mais c'était ça, c'est le folklore est toujours vivant et il voyage énormément. Et d'ailleurs, des études ont été faites qui montrent des liens entre les folklores de diverses civilisations, y compris venus de l'Inde ou de la Chine. Enfin, il y a des courants mystérieux qui expliquent peut-être des comparaisons possibles entre les contes. Donc, mon père racontait volontiers ces histoires de la Table Ronde dont il avait été nourri dans l'enfance, comme je le disais, au coin de la cheminée, au coin du feu, quand la grand-mère racontait des histoires. Tout ça mélangé avec du folklore paysan.
2: Il vous racontait ça et ça, ça a essaimé en vous quand même.
1: Ah oui, vraiment. D'abord, cette idée de la Table Ronde, vous voyez, c'est beau ça. La Table Ronde, le roi Arthur siège à cette Table Ronde, mais évidemment, il n'y a pas de préséance. Tout le monde est égal à la Table Ronde. Donc, les chevaliers sont en vérité des compagnons. Et alors là, l'explication rejoignait évidemment l'étymologie de notre nom, puisque mon père disait toujours que comte, notre nom de famille, venait de compagnon, et que compagnon avait un sens magnifique, puisque compagnon vient de cum panem, avec le pain, c'est-à-dire celui avec qui on partage le pain. Les origines paysannes de mon père retrouvant là une explication rustique et solide et belle de ce nom de famille.
2: Et vivante, car tournée vers la fraternité. pas vers le ratiocinase de « je garde le pain pour moi-même ».
1: Alors, il y avait deux choses dans ces contes du Graal. Il y avait d'une part les aventures, parce que les chevaliers partaient à l'aventure, rencontraient des fées, des créatures magiques qui surgissaient dans Brocéliande, et puis des châteaux apparaissaient dans la brume, puis disparaissaient. Mais il y avait des aventures, des tournois, des rencontres, des dangers, des êtres qui disparaissaient, entraînés par les vouivres au fond des lacs, Mélusine qui survolait tout ça avec ses ailes de dragon. Bon, et d'autre part, il y avait tout de même ce mystère du Graal, qui au départ n'est pas le Graal chrétien, qui est simplement un mystère, c'est-à-dire un vase. Le Graal, c'est un vase qui est rempli de sang. Ce n'est qu'au fil des siècles, parce que les contes du Graal sont du XIIe siècle, mais on a ce qu'on appelle des continuations de ces contes jusqu'au XIVe siècle. Et donc, peu à peu, la religion chrétienne s'empare de ces contes païens et introduit le mystère chrétien.
2: On voit par là que, comme disait Duby, il faut attendre le XIIIe siècle pour que l'Occident soit vraiment chrétien.
1: C'est ça, exactement. Et on le voit à travers... Chrétien de Troyes ne raconte pas l'histoire du sang du Christ. Ça ne vient que peu à peu, où on dit que c'est Joseph d'Arimathie qui finalement a recueilli dans cette coupe le sang du Christ, lorsqu'il était sur la croix. Mais au départ... C'est totalement détaché de la chrétienté, mais immédiatement, la religion chrétienne s'empare des légendes et les raconte à nouveau, mais à sa façon.
2: Oui. Est-ce que, Dominique Bonnat, vous diriez que cette légende arthurienne est un peu la mythologie de l'Occident médiéval ?
1: Mais certainement. Ah oui, les légendes du Graal ont énormément compté dans l'imaginaire occidental. Je ne suis pas suffisamment historienne pour en faire ici la démonstration, et ce n'était pas du tout mon propos dans ce livre où les contes du Graal apparaissent, mais je dirais de manière quand même légère et parfois avec le sourire, juste pour expliquer étrange prénom de mon père, parce que dans le sud, vous voyez, s'appelait Arthur, c'était quand même assez rare. Et pas du tout adapté. On ne s'appelle pas Arthur en général dans le sud. Et c'est vraiment un prénom tout à fait celtique. Vraiment.
2: Oui, c'est une incongruité formidable en même temps. C'est un signe.
1: Mais j'ai aimé tous ces. Je crois qu'ils ont été là en tout cas pour éveiller mon imaginaire. Mon imaginaire s'est construit avec ces histoires-là. Je l'ai développé par la suite à l'université parce que lorsque j'étais étudiante et qu'il a fallu choisir une orientation, ça a été forcément le Moyen-Âge.

0: par lui, de sorte que j'en ai une approche un peu originale quand même.
1: On peut signaler à nos auditeurs d'ailleurs que l'ensemble de ces textes, hein, cette légende arthurienne est paru, a été réédité dans la collection Quarto qui fête en cette fin d'année ses 30 ans d'une façon absolument magnifique. Hein, vraiment, donc, si les auditeurs de Fréquences Protestantes veulent se plonger dans cette mythologie, qu'ils y aillent, ils auront beaucoup de plaisir.
0: Nous avons d'ailleurs à l'Académie française un grand médiéviste parmi nous que j'ai eu comme professeur à la Sorbonne qui s'appelle Michel Zinc, qui est vraiment le grand spécialiste de tout cela et qui raconte lui-même merveilleusement toutes ces histoires.
1: Et qui écrit des romans policiers. J'en ai reçu un il y a quelques mois et je l'ai lu avec beaucoup de plaisir. Je le signale au passage.
0: Oui, il est très éclectique. Il aime Arsène Lupin, il aime la comtesse de Ségur. Il est souvent énigmatique, Michel Zinc, mais en tout cas, pour le Moyen-Âge, personne ne sait autant que lui.
1: Dominique Bonnat, dans votre livre, vous dites que votre père vous recommandait d'écrire clairement. Il me semble qu'il n'y a rien de plus compliqué que d'écrire avec simplicité et avec du charme. Parce que écrire clairement et simplement, oui, sujet, verbe, complément, on peut y arriver. Mais avec du charme, c'est compliqué. De quelle manière travaillez-vous ?
0: Oui, c'est vrai que mon père m'a donné très peu de conseils, en vérité, lorsque j'ai commencé à écrire. Il m'a laissé complètement libre de m'aventurer et puis d'assumer finalement mon propre style. Mais le seul conseil, c'était ça. Évite d'être abstraite, me disait-il tout le temps. Ne te perds pas dans les concepts, reste concrète et surtout sois claire, que tout le monde te comprenne. C'est le seul message qu'il m'a donné, mais je crois que c'est assez utile en fait. J'essaie de m'en souvenir autant que je peux, vraiment. Pour travailler, je ne saurais pas l'expliquer, mais enfin, évidemment, il y a des, quand on écrit une biographie, en tout cas, il y a des recherches à faire, mais l'essentiel, me semble-t-il, est quand même de se replonger dans une autre époque, de faire l'effort de quitter son petit monde, de quitter son époque et d'aller vers ailleurs, vers un autre monde, vers une autre personnalité. Essayer de comprendre quelqu'un qui n'est pas forcément proche de vous, quelqu'un qui est différent par son éducation, par sa génération, par ses goûts, par sa pensée politique, etc. Donc, moi, j'ai toujours beaucoup aimé dans mes livres le voyage que représente cet effort pour aller vers quelqu'un d'autre ou quelque chose d'autre.
1: Et avec une bienveillance de principe.
0: En principe, oui. Oui, vraiment. Mais en même temps, sans me laisser absorber par l'admiration. Même si, dès le départ, je me dis « Oh, Romain Gary mériterait un livre » ou « Le roi Arthur mériterait un livre », mais je ne veux pas être absorbée par l'admiration et perdue, je ne veux pas me noyer là-dedans, non.
1: Oui, la géographie, c'est casse-pied.
0: Non, c'est épouvantable, et non, il faut garder sa lucidité, son esprit critique, un peu d'humour de temps en temps, si on peut, et voilà, parce que il faut une indispensable distance quand on écrit.
1: Vous avez finalement lu La Chartreuse de Parme, donc un ouvrage écrit en 30 jours, dit la légende, et dont vous rappelez au passage que Balzac signalait les fautes, les bêtises, mais dont vous dites à quel point, et là vous êtes bien stendhalienne, à quel point ces manquements sont justement le sel du livre. Est-ce que vous travaillez dans la rapidité, dans l'élan de l'inspiration, ou bien plus posément mettez-vous plusieurs mois à construire votre œuvre, Dominique Bonnat ?
0: Un livre, c'est très long à écrire, vous savez, c'est vraiment la durée, c'est la course de fond, plus proche d'un marathon que d'un sprint.

0: Donc, en fait, oui, c'est long d'écrire, mais écrire, il y a un feu, une espèce de feu intérieur qu'il ne faut pas laisser s'éteindre. Donc, quand j'écris un livre, je m'interromps rarement plus d'un jour ou deux. J'aime bien écrire vraiment tous les jours, même si c'est peu, mais écrire tous les jours pour garder ce lien essentiel avec son sujet, avec l'univers que constitue le livre.
1: Ne pas se perdre dans un oubli coupable.
0: Oui, alors bien sûr, la vie quotidienne vient interrompre ces moments d'écriture. Il y a beaucoup d'autres choses qui méritent d'être vécues. Mais en même temps, il est vrai que tant qu'on a un livre sous la main, je veux dire, tant qu'on est en train de l'écrire, eh bien, il faut préserver une sorte de bulle hein, où on revient de temps en temps pour aller jusqu'à la fin de ce livre.
1: Vous avez déjà l'idée d'un livre à venir? Comment vous viennent les idées? Est-ce que c'est une simple affaire de désir, Dominique Bonnard?
0: Je crois que c'est exactement ça. Les sujets de livres, personnellement, je crois qu'elles tombent du ciel. Elles vous tombent dessus un beau matin. Vous vous dites, ah bien oui, je vais écrire à ce propos. Enfin, ça peut être un lieu, ça peut être un personnage, ça peut être une phrase, ça peut être simplement un titre que vous venez de trouver. Vous allez écrire un livre parce que le titre est tellement bien que vous allez écrire le livre. Donc, en fait, il y a toutes sortes de moments pour initier ce livre. Le roi Arthur, voyez-vous, c'est venu simplement sur le prénom. Tout d'un coup, je me suis dit pourquoi mon père s'appelait-il Arthur, et j'ai déroulé le livre à partir du prénom.
1: Qu'avez-vous découvert sur vous-même que vous n'imaginiez pas découvrir en écrivant ce livre?
0: Alors, le livre n'est pas une psychanalyse, autant le dire immédiatement, mais c'est vrai qu'il touche vraiment au plus intime et que c'est le secret de l'enfance. Je pense que je crois qu'au sortir de ce livre, je me rends compte à quel point l'enfance, durant toutes ces années, a représenté pour moi une sorte de paradis perdu. C'était à la fois peut-être parce que il y avait un environnement bucolique avec la vigne, la mer, les plages, le soleil, mais aussi parce qu'il y avait des voix très aimées, qui m'ont accompagnée, qui ont accompagné la petite fille, en lui donnant beaucoup d'amour.
1: Juste un mot pour finir. Jean-Claude Carrière m'avait dit un jour que c'était un exercice intellectuel et sentimental assez riche pour lui de s'imaginer en train de parler au petit garçon qu'il avait été et de se dire qu'est-ce que je lui dirais s'il apparaissait. Alors je vous soumets cet exercice spirituel, diraient nos frères ennemis jésuites, mais si la petite fille, fille d'Arthur Comte, venait devant vous, qu'est-ce que vous lui diriez, Dominique Bonnard?
0: Je crois que je lui demanderai pardon de ne pas avoir réalisé peut-être tous ses rêves, mais que je dirais que je suis contente de l'avoir connu.
1: Ah ben oui, je crois que vous pouvez, en tout cas, vraiment merci beaucoup de nous avoir consacré un peu de votre temps et mille fois bravo et mille fois merci pour ce livre bouleversant qui est Le Roi Arthur, édité chez Gallimard. Et puis, le volume qui vient de paraître chez Bouquin, je crois, sur les femmes, plaira sans doute beaucoup aussi à nos auditeurs, tous nos auditeurs, les hommes autant que les femmes. Et en tout cas, bravo et merci beaucoup, Dominique Bonnard.
0: Merci.

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2: Chers auditeurs, bonjour. Bienvenue dans Vers l'infini et au-delà, votre nouvelle émission scientifique où on va parler de science et de passeurs de science. Pour ce premier épisode, j'ai la chance de recevoir Roland Lehoucq. Roland Lehoucq, bonjour.
3: Bonjour.
2: Vous êtes astrophysicien au CEA. Le CEA, c'est le Commissariat à l'énergie atomique et aux énergies alternatives. Cela dit, au CEA, on ne travaille pas que sur les énergies nucléaires ou alternatives. Il y a également un service de physique théorique, un service d'astrophysique où vous travaillez. Si le public vous connaît, c'est évidemment pour vos actions dans le domaine de la diffusion des connaissances. Vous avez de nombreux ouvrages que vous avez écrits depuis 20 ans. Mais avant ça, vous avez évidemment une activité de chercheur que les gens connaissent moins. Alors ma première question sera donc, sur quoi travaillez-vous et sur quoi avez-vous travaillé dans votre carrière de chercheur?
3: Alors, sur quoi j'ai travaillé? Alors j'ai commencé par faire une thèse, évidemment, pour être chercheur, astrophysicien en particulier. Il faut d'abord obligatoirement commencer par faire une thèse, et la mienne était donc en astrophysique. Et c'est une thèse qui concernait l'astrophysique des hautes énergies, l'émission de phénomènes qu'on appelle supernova, l'explosion d'une étoile, l'émission à haute énergie, lumineuse, c'est-à-dire concernant ce qu'on appelle la gamme des rayons X, puis des rayons gamma, qui sont des lumières de très haute énergie. Et puis, suite à ces travaux, j'ai eu la chance d'être embauché, comme vous le disiez, au service d'astrophysique de Saclay. Et puis ensuite, eh bien, petit à petit, je me suis mis à bifurquer vers d'autres domaines qui se rapportent plus à la cosmologie, c'est-à-dire à l'étude de l'univers dans son ensemble. Et là, j'ai eu la chance de travailler pendant une bonne quinzaine d'années, une petite vingtaine d'années, on va dire, sur ces questions qui concernent la topologie cosmique, c'est-à-dire la forme de l'univers qui cherche à répondre, disons, pour dire les choses un peu rapidement, à la question l'univers est-il fini ou infini? Et si oui, comment peut-il être fini? Et sinon, qu'est-ce que ça veut dire infini? Quelle est sa taille? Qu'est-ce qu'on peut en dire en construisant à la fois les moyens techniques pour réfléchir, pour poser le problème, les moyens de calcul, les moyens de simulation numérique éventuellement, mais aussi essayant d'élaborer ou de piocher dans les observations menées par d'autres astrophysiciens, astrophysiciennes qui eux font les observations cosmologiques pour essayer de répondre aussi scientifiquement que possible à cette question.
2: Puis évidemment, dans une carrière de chercheur, rien n'est figé. On bénéficie de la liberté académique et on a tout à fait le droit et même on est parfois même encouragé à papillonner un peu et à changer.
3: Exactement. Alors papillonner, c'est vrai que ça laisse l'idée que on va prendre un peu ici, un peu là et puis finalement ne pas produire grand chose. L'idée est plutôt effectivement de pouvoir changer de sujet. Ça, c'est quand même l'un des arguments ou des choses les plus importantes à mon sens, d'intérêt les plus grands pour moi dans la recherche scientifique, c'est cette liberté académique, cette liberté intellectuelle qui nous permet, chercheurs et chercheuses, de choisir nos sujets. Alors bien sûr, quand on est lancé dans un sujet, on se doit à ses collaborateurs, de sorte qu'on ne les laisse pas tomber, mais néanmoins, on a la possibilité effectivement d'évoluer d'un sujet à l'autre et parfois même de changer radicalement. Je suis resté dans le domaine de l'astrophysique, mais certains chercheurs ou chercheuses passent, on peut imaginer peut-être de l'astrophysique, par exemple à l'écologie. Voilà des questions qui se posent, surtout actuellement avec les questions environnementales qui sont très présentes, les questions, disons, de réchauffement climatique, de transition énergétique. Un certain nombre de chercheurs scientifiques d'origine physicienne, astrophysiciens en particulier, vont bifurquer vers des disciplines qui ne leur étaient pas du tout habituelles. Ça reste de la physique, donc normalement ils peuvent agir, mais dans un contexte qui n'aurait pas habituel et bifurquent pour adresser des questions plus qui leur paraissent à leurs yeux, au moment où ils le bifurquent, plus importantes finalement, ou en tout cas plus satisfaisantes intellectuellement et, que les sujets qu'ils traitaient jusqu'à présent.
2: Merci. Le métier de chercheur, c'est un métier qu'on ne fait pas par hasard. Alors j'imagine que vous avez très tôt été attiré par ça. Comment est venue votre vocation ?
3: Alors, elle est assez ancienne. J'avoue que ça a l'air d'être un peu de storytelling, ce que je vais vous dire, mais c'est aussi là, malheureusement, ou heureusement, je ne sais pas, heureusement, en fait, hein, la vérité. C'est que quand j'avais à peu près 8 ou 9 ans, dans mon souvenir, 8 ou 9 ans, j'ai été, comme beaucoup de gens, et beaucoup d'enfants en particulier, fasciné par un magnifique ciel dans l'Aveyron, où ma mère est d'origine aveyronnaise, donc on passait énormément de nos vacances d'enfants dans l'Aveyron. Un ciel de l'Aveyron des années 70, donc vous imaginez, c'est pas la même chose que 50 ans plus tard, même dans l'Aveyron. Et donc un ciel magnifique qui a dû me frapper, et j'ai réclamé à mes parents qu'ils m'achètent un moyen d'observer le ciel. Et l'été suivant, ils m'ont offert une petite lunette astronomique, achetée d'occasion chez un opticien à Rodez. Donc vous imaginez l'engin, c'était quelque chose qui était tout à fait un instrument d'optique, mais qui n'était pas évidemment un magnifique instrument ou un instrument particulièrement perfectionné. Et avec cet instrument, j'ai commencé à observer le ciel de manière très maladroite, parce que ni mes parents ni moi n'étions aguerris pour observer le ciel
2: en
3: avec
2: autodidacte, en fait.
3: Exactement, en autodidacte, exactement ça. Et du coup, en faisant énormément d'erreurs, dont la première, qui finalement est intéressante, parce qu'elle a été aussi fondatrice, de ne pas réaliser que dans une lunette astronomique, il y a un endroit, il y a un bouton, une molette pour mettre les images nettes. Et moi, je prends la lunette, je la braque vers le ciel et j'observe dans l'oculaire et je vois des taches, des disques lumineux un peu colorés. Et je dis, waouh, c'est super, je vois les étoiles, je vois la surface des étoiles, et je vois même les couleurs des étoiles, extraordinaire. J'étais passionné. Et puis, j'avais vu aussi des images astronomiques de... alors, il n'y avait pas la Lune dans cette période-là, c'était une période voisine de la nouvelle Lune. Et donc, je me retrouve à observer le ciel et à me dire, mais dans les livres, là, il y a les planètes, les galaxies, tous les objets du ciel, je n'en vois pas. Alors, je passe un certain temps à regarder, à balayer le ciel, avec l'œil collé à l'oculaire, à balayer le ciel doucement, pour essayer de voir ces objets qui sont, je ne sais pas où ils sont dans le ciel, ils sont quelque part, on me dit ils sont dans le ciel. Donc je balaye doucement le ciel, je ne trouve rien. C'est un peu épuisant parce que finalement les étoiles sont toutes pareilles, sont des disques. Alors en fait, j'ai compris beaucoup plus tard que c'est des taches défocalisées dans une lunette dont la lentille était de qualité approximative et il y avait des aberrations chromatiques qui me faisaient voir de multitudes de couleurs amusantes, mais absolument pas, disons, réelles au sens de l'étoile. Et puis, je réalise au bout d'une semaine, donc je me désole un peu, me disant, bon, c'est quand même un peu pénible finalement cette affaire. Et puis, je réalise qu'il y a cette molette qui m'est nette. Et je dis, ah, mais ça m'est. Alors j'ai compris l'idée. Maintenant c'est net. Maintenant on va recommencer. Mais avant de chercher les galaxies et les trucs que je n'avais pas trouvé, on va regarder ce truc brillant là dans le ciel, qui était effectivement un astre assez brillant. Il y a beaucoup d'astres brillants dans le ciel, mais il y en a certains qui le sont un peu plus. Et cet astre, par une chance absolument ahurissante, ça c'est vraiment, je sais pas, c'est la chance incroyable. Eh bien, cet astre, ce n'était pas une étoile. J'aurais vu une étoile, un point brillant dans le ciel. C'était la planète Saturne, que j'ai immédiatement reconnue, parce qu'elle était nette. J'ai vu ses anneaux. Je savais que Saturne avait des anneaux. Pour moi, c'était évident que c'était Saturne. Et donc, d'une certaine façon, ça a commencé par cette histoire un peu incroyable, où j'ai, entre guillemets, découvert Saturne. Par pur hasard, je ne savais même pas qu'elle était dans le ciel, vers 9 ans, un été vers mes 9 ans, dans l'Aveyron. Et de là est née une passion pour le ciel, pour l'astronomie, qui ne s'est finalement jamais démentie. Et puis ensuite, bon, j'ai fait tout un tas de camps d'astronomie, j'ai été animateur dans des camps d'astronomie, j'étais plutôt bon élève, donc j'ai pu faire des études scientifiques de haut niveau, et finalement, ça a pu aboutir à ce que je devienne astrophysicien, ce qui est pour part, comme vous le disiez, il n'y a pas de hasard, on a un certain goût pour ça, mais il y a quand même une part de chance. Effectivement, j'aurais pu me désoler, me désespérer devant les petits résultats que j'obtenais au tout début de ma lunette, et puis abandonner de lassitude, de désespoir. Et puis j'ai eu aussi la chance de croiser des gens, de croiser des enseignants, de croiser des professeurs, de croiser plus tard des directeurs de thèse et des chercheurs qui ont participé à mon parcours scientifique.
2: Oui, parce que en astronomie, les gens s'achètent des instruments et souvent, ne sachant pas les utiliser, finalement, ils se lassent assez vite.
3: Ça peut arriver. C'est-à-dire que l'astronomie est une discipline très exaltante, de certaine façon, l'observation du ciel. Il y a aussi une manière de rituel. On est la nuit. Alors, quand vous êtes un jeune homme à 13 ans, 14 ans, vous êtes seul la nuit, vos parents vous font confiance, tout le monde dort, vous êtes tout seul. Donc, il y a quelque chose qui est passionnant d'être là seul la nuit ou à deux la nuit, à observer, à discuter à voix basse, à écouter les bruits de la nuit, à découvrir le ciel où il y a des choses tout à fait étonnantes, évidemment, à observer. Mais, effectivement, il faut C'est utile de pouvoir être guidé parce que ça ne va pas de soi. À la fois techniquement, il faut utiliser son instrument de façon pertinente, qu'on l'utilise avec les capacités que possède cet instrument, mais ça ne va pas de soi aussi parce qu'il faut finalement éduquer son regard et ça n'est pas si simple. Et moi, je suis tombé seul et ensuite aidé, mais dans toutes les embûches. Et finalement, chaque fois que je suis sorti de l'ornière, les embûches, c'est, je l'ai vu quand je montrais le ciel à mes enfants alors qu'ils étaient jeunes, ne serait-ce que regarder la planète Jupiter et ses quatre satellites galiléens, les quatre satellites découverts par Galilée, qui sont, quand on sait voir, si j'ose dire, une évidence, on voit le disque de la planète Jupiter, on voit les bandes nuageuses sur le disque de la planète, les quatre satellites galiléens, quatre petits points brillants qui sont autour de la planète, et pourtant, un enfant qui n'a jamais vu cette image regarde, dit « je ne vois rien ». Alors, vous regardez dans l'oculaire, mais si, c'est là. Et vous réalisez, en fait, qu'il y a aussi toute cette éducation du regard, il ne sait pas ce qu'il y a à voir, il met son œil à l'oculaire et qu'est-ce que je dois voir dans cet oculaire? Il y a bien des choses, mais qu'est-ce qui est à voir vraiment? Et donc, c'est ça qui est assez intéressant, je trouve, dans l'astronomie. C'est que c'est une pratique intellectuellement satisfaisante, mais comme beaucoup d'autres, mais qui nécessite aussi une certaine assaise, d'être accompagné. C'est une pratique qui peut être solitaire. Je l'ai commencé solitaire, ça m'a un peu désespéré. J'ai eu pas mal d'embûches. Et puis ensuite, en allant dans des camps d'astronomie pour adolescents, eh bien là, vous êtes épaulé, vous êtes soutenu. Vous voyez d'autres adolescents qui sont aussi passionnés par cette discipline. Et vous vous retrouvez mu par une force qui ne vous quittera plus jamais jusqu'à ce que finalement, pour moi, j'ai pu avoir la chance d'aboutir à ma profession.
2: Oui, le meilleur conseil qu'on puisse donner d'ailleurs aux gens qui veulent s'acheter un instrument, c'est de s'inscrire dans un club d'astronomie. Déjà pour savoir ce qu'ils vont voir dans un instrument, c'est pas aussi joli que les photos du James Webb, et c'est pour avoir une idée de ce qu'ils vont avoir pour l'argent qu'ils décident de mettre, pour le budget qu'ils ont.
3: Absolument. Ça, c'est vrai que d'aller visiter un club d'astronomie, d'abord, c'est intéressant. Les gens qui y sont toujours très volontaires pour raconter leur passion, montrer le ciel à ceux qui le découvrent pour la première fois, faire découvrir les instruments, apprendre à s'en servir. Cela permet effectivement de réaliser les budgets qu'il faut mettre en œuvre, de réaliser la capacité des instruments, de réaliser qu'est-ce que l'on voit dans un instrument qui est évidemment, comme vous le disiez, très différent des très belles images, des grands télescopes, qu'ils soient au sol ou orbitaux. En orbite, on pense évidemment au James Webb. Au sol, on pense au grand télescope du Chili et les grands télescopes européens du Chili. Et donc, s'éduquer, apprendre, apprivoiser la discipline pour en réaliser la beauté et l'extraordinaire intérêt, mais aussi pour réaliser les difficultés qui se posent et les limites pour ne pas être, disons, désolé ou trop déçu de la pratique que l'on avait envie de mener.
2: Oui, parce que la nuit, tous les chats sont gris, nos yeux ne voient pas bien les couleurs la nuit, et donc les étoiles ne semblent pas avoir de couleur, les nébuleuses encore moins, et donc il faut que les gens soient prévenus avant d'investir quelques centaines, voire milliers d'euros dans un instrument. Il y a peu de couleurs.
3: Exactement, parce que nos yeux, la nuit, ils sont dans un mode de vision qui utilise plutôt des cellules oculaires qui s'appellent les bâtonnets, et ça, ce n'est pas un choix que nous faisons, c'est la nature nous a doté d'yeux fonctionnant ainsi, et la nuit, ces bâtonnets ont le mérite d'être un peu plus sensibles à la lumière, ce qui nous permet d'avoir une vision de nuit pas complètement ridicule, bien inférieure à celle d'autres animaux comme les chats, par exemple, ou les chouettes, mais qui, en revanche, ont le mauvais goût de ne pas bien percevoir les couleurs. Et donc, toutes les étoiles sont blanchâtres, alors que pourtant, certaines sont un peu plus chaudes et un peu plus rouges, et d'autres un peu plus froides et un peu plus bleues, et donc un peu plus brillantes et un peu plus bleues. Donc, les étoiles, j'ai dit une bêtise juste avant, les étoiles les plus rouges sont aussi les plus froides et les plus chaudes, les plus bleues.
2: Les couleurs des étoiles, c'est l'inverse des robinets.
3: Exactement, voilà. Les couleurs des étoiles, c'est l'inverse des robinets, c'est exactement ça. Et donc, ces couleurs, on ne les perçoit pas. Quand on regarde dans un instrument, une paire de jumelles, bien sûr, une lunette astronomique, un télescope, on ne les perçoit pas.
2: Alors, vous êtes un astronome amateur pendant votre adolescence, puis vous faites des études scientifiques, vous intégrez l'école normale, et vous faites une thèse en astrophysique ou pas ?
3: Ma thèse est en astrophysique, exactement. En fait, à l'école normale, j'ai commencé par suivre des cours dans ce qui s'appelait, à l'époque, s'appelait un DEA. Maintenant, ça s'appelle un Master 2. Des cours de physique quantique. Bon, à l'école normale, il y a une école de physique quantique très puissante, très performante.
2: Avec quelques prix Nobel.
3: Et quelques prix Nobel qui en sont issus, dont j'ai eu, alors, comme jeune étudiant à l'époque, dans les années 85, le privilège de pouvoir suivre les cours de tous ces chercheurs qui ensuite ont eu le prix Nobel. Évidemment, Cohen Tanouji, et puis Serge Haroche ensuite, voilà, des prix Nobel, Claude Cohen Tanouji et Serge Haroche, voilà, j'ai retrouvé le nom, dont j'ai eu la chance de pouvoir suivre les cours. Je me rappelle aussi, d'ailleurs, dans cette époque, ça m'a donné toujours un grand respect pour ce chercheur, Alain Aspect, qui venait de faire ses premières expériences dans les années 82, qui lui ont valu ensite, l'année dernière, d'obtenir le prix Nobel de physique, 40 ans plus tard. Je me rappelle très bien, dans les cours que je suivais, Claude Cohen Tanouji au tableau, Alain Aspect au fond du tableau, et nous, comme étudiants, on disait « c'est Alain Aspect, c'est le gars qui a fait les manips incroyables », et il suivait les mêmes cours que nous pour se mettre à niveau des notions de physique quantique qu'il maîtrisait pas suffisamment à son goût pour pouvoir continuer à élaborer ses expériences et ses recherches. Et donc, je me suis dit, incroyable, un chercheur confirmé qui a fait une expérience qui, dans le milieu scientifique, faisait déjà grand bruit, eh bien, il est là, il suit les mêmes cours que nous pour améliorer ses compétences. Et là, j'ai dit, de ce moment-là, j'ai eu beaucoup de respect pour Alain Aspect, mais ce respect n'a jamais diminué. Et donc, voilà, c'était l'idée de faire de cette physique quantique, parce qu'après tout, à l'École normale, c'était vraiment ça qui était le cœur du laboratoire de physique, du laboratoire Kassler-Brossel, qui s'appelle le laboratoire Kassler-Brossel. Et puis ensuite, je suis retombé dans mon goût...
2: dans les amours de jeunesse. Ancien.
3: Exactement, exactement. Je suis retombé dans l'astrophysique en me disant, non, la quantique, c'est super, mais quand même, il y a l'astrophysique.
2: Voilà. On n'oublie pas son premier amour.
3: Exactement.
2: Voilà. Alors, vous avez eu la chance d'avoir un poste assez vite, hein, puisque en général, enfin, en tout cas de nos jours, après un doctorat, il s'écoute le 3, 4, 5 années avant qu'on ait un poste permanent.
3: Exactement. C'est d'ailleurs bien fâcheux, puisque ça allonge considérablement la durée d'attente, la durée de précarité des jeunes chercheurs et des jeunes chercheuses, avec tout un tas de conséquences, notamment personnelles, évidemment, et professionnelles, bien sûr. Et il se trouve, effectivement, que moi, j'ai eu la chance d'avoir un poste au commissariat à l'énergie atomique. Je suis arrivé, je ne sais pas, au bon moment. Ça s'est bien fait. Et j'ai pu être embauché assez rapidement après mon doctorat.
2: Et ça vous arrivait à une époque où le temps d'attente était quand même moindre que de nos
3: bien
2: jours.
3: Bien sûr, et à une époque où le temps d'attente était néanmoins beaucoup plus long que 20 ans avant, dans les années 80 ou les années 70, où là, on pouvait rentrer.
2: Les gens étaient embauchés parfois avant d'avoir
3: la thèse, pendant voilà. leur thèse, exactement.
2: Voilà. Donc vous entrez au CEA au début des années 90, je crois, dans ces eaux-là.
3: Je suis rentré au CEA, oui, en 1992, je crois, c'est
2: 1992.
3: Ça.
2: 1992. Et au bout de quelques temps, vous avez envie d'écrire des livres. Alors, vous avez été inspiré par des livres que vous aviez lus. Pourquoi vous avez eu envie de faire ça?
3: Alors, en fait, cette envie de raconter ce que j'ai appris, elle me vient sans doute du fait que j'ai d'abord, entre guillemets, subi, apprécié même, de participer comme jeune, comme adolescent, à des camps d'astronomie. Et dans ces camps d'astronomie, qui étaient à l'époque organisés par la Société Astronomique de France, dans un petit village de la Drôme qui s'appelle Chamaloc, eh bien, dans ces camps de Chamaloc, j'ai eu la chance ensuite, après avoir participé pendant 3 ans comme adolescent, comme participant, si j'ose dire, j'ai eu la chance de pouvoir être animateur dans ces camps. Et donc, en faisant de l'animation astronomique dans des camps d'astronomie, donc là, j'ai fait ça pendant 7 ou 8 ans derrière, eh bien, ça m'a incontestablement donné un goût et appris des choses sur la façon dont on pouvait communiquer, finalement enseigner, entre guillemets, diffuser les connaissances plutôt sur l'astronomie, chose que je connaissais mieux grâce au camp, grâce aussi à mes lectures, grâce aussi à mes études qui se déroulaient en parallèle.
2: Oui, parce que tous les astronomes amateurs ne sont pas forcément des gens qui font des études scientifiques.
3: Absolument. Hein. Donc, les deux sont vrais. C'est-à-dire, à la fois, il y a des astronomes amateurs qui n'ont pas fait d'études scientifiques et qui adorent l'astronomie et qui sont d'une compétence extraordinaire dans la manipulation des instruments ou qui ont de vastes connaissances de l'astronomie générale ou de l'astrophysique générale, sans être des professionnels. Et il y a aussi un grand nombre de professionnels de l'astrophysique qui ne connaissent rien à l'astronomie d'amateur, qui seraient bien en peine de pointer leur doigt vers l'objet qui est leur travail, qui est leur objet de leur recherche. De la galaxie truc ou le quasar machin, ils sont tout à fait incapables de dire dans quelle direction du ciel il est. ils peuvent répondre souvent, il est visible de l'hémisphère nord ou de l'hémisphère sud, parce que leurs observations sont menées dans télescope de l'hémisphère nord ou de l'hémisphère sud, mais ils sont parfaitement incompétents pour désigner l'objet, au moins sa direction grossière dans le ciel. Donc tout est possible. Je fais partie aussi de la troisième catégorie, ceux qui ont fait de l'astronomie d'amateur et qui ont pu faire de l'astrophysique professionnelle ensuite.
2: Qui ont fait coup double.
3: Donc, oui, le coup double, mais ça ne... Comment dire? Je ne sais pas si ça améliore quoi que ce soit. Il y a d'excellents astrophysiciens qui n'ont pas fait d'astro-amateur. Et il y a d'excellents astronomes amateurs qui sont de très fins connaisseurs de l'astrophysique, sans la construire, sans la... Comment dire? La travailler du point de vue de la recherche, mais qui sont extrêmement fins connaisseurs de tout ce qui se passe dans le milieu de l'astrophysique. Et donc, je pense que ces quelques années où j'ai fait de l'animation scientifique dans le camp de Chamaloc ont été sans doute fondatrices pour avoir envie de diffuser ces connaissances et un moyen, en tout cas à cette époque, de diffuser des connaissances était d'écrire des livres, des articles ou des livres, de passer par l'écriture. Maintenant, tout cela a bien changé. Il y a de nombreux jeunes gens qui font un merveilleux travail de diffusion des connaissances en passant par d'autres médias, que l'on pense aux réseaux sociaux, que l'on pense à YouTube, enfin... aux vidéos en général et que l'on trouve en particulier sur le site YouTube. Et donc, à cette époque, il n'y avait guère d'autre choix que d'écrire des livres ou des articles.
2: Alors, quand on regarde la liste de vos livres, il y a quelques titres assez conventionnels, je dirais. Par exemple, « Pourquoi le soleil brille ?», qui est paru il y a 3 ans, je crois, chez Humaine Science. Mais la plupart ont des titres qui évoquent au moins autant la culture populaire que la culture scientifique. Donc, un de vos premiers était « D'où viennent les pouvoirs du Superman ?», il y a 20 ans. Peu après, il y a eu « Où est passé le temple du soleil ?», qui a été réédité cette année. « Tolkien et les sciences », qui est un ouvrage collectif auquel vous avez participé chez Belin il y a 4 ans, je crois. C'est un créneau assez atypique. D'où vient ce choix ?
3: Alors, ce choix d'utiliser, disons, la fiction pour parler de science, appelons ça comme ça, qui est un peu effectivement ma marque de fabrique, maintenant d'autres font ça et c'est tout à fait aussi tout à fait légitime, évidemment.
2: Oui, il n'y a pas de copyright.
3: Il n'y a pas de copyright, évidemment. La science, c'est ça l'intérêt de la science, c'est que c'est open source, disons, d'une façon, les connaissances sont open source et quand on les diffuse, c'est précisément pour les diffuser, pas pour les vendre, évidemment. Et donc... ce choix d'utiliser la culture populaire, la fiction comme prétexte pour parler de science, et on le verra, j'imagine, dans la suite aussi pour pratiquer les sciences, pour montrer en action comment cela se passe dans un cerveau scientifique. Et ça vient de je pense, d'une conjonction de 3 choses. D'abord le 1 dont nous venons de parler, mon goût pour la diffusion des sciences, enfin l'envie de diffuser les choses que j'avais apprises et de le raconter au plus grand nombre. Le 2, ça vient d'un goût pour la science-fiction, acquis à peu près à la même époque, un peu après ce goût pour l'astrophysique, vers 12-13 ans, quand j'ai commencé à piocher dans ces bouquins aux couvertures assez extraordinaires pour certaines, de livres de science-fiction de mon père, dans la bibliothèque de mon père, qui était un grand lecteur de science-fiction. Et donc là, j'ai commencé à vers 12-13 ans à lire ces livres-là. J'ai dit « Ah !» Voilà, c'est ça que je veux lire. Ça me plaît bien.
2: Ça, j'aime bien.
3: Donc, la science-fiction, c'est une littérature qui ne m'a jamais abandonné, que je n'ai jamais abandonné non plus, qui m'a toujours beaucoup plu. Donc, j'avais une certaine, disons, culture dans la science-fiction. Et dans la science-fiction, il y a évidemment des choses tout à fait, disons-le franchement, un peu consternantes du point de vue des sciences. Mais le point n'était pas là. C'est qu'il y a des éléments de science et la science-fiction est née pour partie d'un émerveillement pour les sciences et les techniques et de la volonté de certains de ces auteurs, qu'on pense par exemple à Jules Verne, de vouloir diffuser les connaissances. Hein, quand on voit Jules Verne nous raconter la façon dont fonctionne le Nautilus, quand on voit Jules Verne toujours nous raconter la façon dont fonctionnent un peu tous les engins extraordinaires qu'il met en scène, il veut exalter son public en leur montrant les merveilles des sciences et des techniques. Donc ce lien entre science et science-fiction, c'est un lien en fait qui est là dès le début, dès la proto-science-fiction, dès la science-fiction avant qu'elle se nomme science-fiction. Donc ce goût pour la science-fiction, l'envie de diffuser les sciences, ce goût pour la science. Et puis, un autre facteur est arrivé à ce moment-là, c'est de se dire, bon, tout ça, c'est bien joli, j'ai envie de parler de science, mais alors de quelle science je vais parler? Alors, si je fais de l'astrophysique, on est dans les années 98, 97, 98, 99, je suis astrophysicien professionnel, officiellement, j'ai ma thèse, j'ai mon poste, et donc, il paraît naturel de parler d'astrophysique. Oui, mais... En 97, 98, 99, on regarde qui parle d'astrophysique, et ben ça rigole pas. Il y a Hubert Reeves, feu Uber Eats, désormais disparu, ouais, trop tôt disparu, le 13 octobre dernier. Il y a Uber Eats. Alors Uber Eats, là, on peut. Il parle d'astrophysique. Moi, je viens d'être embauché. J'arrive, je parle d'astrophysique. Oh, non. Et puis, il n'y a pas qu'Uber Eats. Il y a aussi d'autres que l'on entend, que l'on connaît, qui sont très connus. Jean-Pierre Luminet, Marc Lachaiserie, Michel Cassé. Oh. Michel Cassé, que je connais bien, qui était mon co-directeur de thèse avec Jean Audouze.
2: Jean-Pierre Luminet, avec qui vous avez travaillé.
3: Jean-Pierre Luminet, avec qui j'ai travaillé sur ces questions de topologie cosmique. Marc Lachaiserie aussi. Waouh. Il y a du lourd, quoi. Alors, est-ce que moi, j'ai quelque chose de mieux, différent à dire sur l'astrophysique que eux-mêmes traitent déjà? Donc, ça n'était pas très engageant de se dire, je vais aller sur leur terrain. D'une part, il est occupé, il est bien occupé, de belle façon, que faire? Et donc, effectivement, est née assez rapidement l'idée de dire, ah bien, après tout, est-ce que je ne pourrais pas allier deux passions, la fiction, la science-fiction et la science, pour essayer de parler agréablement de science au prétexte de la fiction? Et c'est comme ça qu'est née. Alors d'abord, mon tout premier ouvrage, c'est un ouvrage d'astrophysique. Ça concernait la vulgarisation autour de cette branche émergente de la cosmologie à l'époque, qui était la topologie cosmique. C'était « L'univers a-t-il une forme ?». Et puis ça, c'était une sorte de lancement de quelqu'un, un éditeur, une éditrice en l'occurrence, me fait confiance. Et puis il me dit « Le Hook, allez-y, on va faire ce bouquin ». Et puis ensuite, l'idée que maintenant, je vais un peu choisir, entre guillemets, les thèmes sur lesquels je vais travailler. Je ne vais pas en faire deux sur la topologie cosmique, c'est déjà fait. Jean-Pierre Luminet en avait fait lui-même un autre en parallèle. Et donc l'idée de dire « Eh bien maintenant, je vais faire autre chose et je vais commencer à travailler sur des questions scientifiques et fiction, et c'est là où j'ai commencé à écrire à propos des pouvoirs de Superman, faire ce qu'on pourrait appeler le rétro-engineering de Superman. Hypothèse, Superman est un être qui existe réellement, il a des pouvoirs extraordinaires qu'on nous décrit très bien dans ses aventures, notamment dessinées dans les comics américains. À partir des pouvoirs de Superman, puis-je reconstruire l'être qu'il devrait être? Puis-je construire sa structure mécanique, le fonctionnement, son fonctionnement interne, ses muscles, enfin comment il fonctionne à partir de ses super pouvoirs, les supposant vrais par défaut. Bon, évidemment, on a bien compris que les super pouvoirs de Superman ne sont guère réalistes, pour dire le moins. Néanmoins, l'exercice se compare tout à fait au travail des physiciens qui font un rétro-engineering de la nature, si je puis dire, à partir des phénomènes observés ou expérimentés. Ils essaient de reconstruire les lois, les règles qui sont derrière ces phénomènes en essayant de les généraliser, de minimiser leur nombre, même d'avoir une théorie physique de la nature. Et donc, cela permettait à la fois de s'amuser, parce qu'inutile de vous dire que le Superman reconstruit n'a pas du tout la tête du Clark Kent fringant et très musclé et très bel homme, pas du tout, pour avoir les pouvoirs qu'on lui prête. Par exemple, il a une ouïe extraordinaire, eh bien, ça serait beaucoup mieux qu'il ait d'énormes oreilles en feuilles de chou, orientable pour pouvoir évidemment sélectionner le type de son qu'il va, la direction des sons qu'il va écouter. Et donc ça obère sensiblement son charisme. Et donc du coup, c'était une façon de parler, de pratiquer les sciences, d'enquêter sur ces mondes imaginaires, de faire des petits calculs pour essayer de dire, Superman, il fait tout ça. Dans une journée type de Superman, alors il vole 200 km, il soulève, il fait ça, ta, ta, ta. Combien d'énergie? Donc, quelle est la diète de Superman? Que doit-il manger?
2: Combien de calories?
3: Combien de calories? Superman, combien de calories? Donc voilà ce genre de petits exercices qui sont évidemment sans autre but que de s'amuser et de pratiquer les sciences à propos d'un support imaginé, je le supposais à l'époque, plutôt amusant, plutôt intéressant. Il se trouve que ça a eu quelques succès, que ça a fonctionné, et du coup, c'est une veine que je n'ai plus lâchée, d'autant plus qu'une fois qu'on commence à débobiner la pelote, évidemment, il en vient oui, sans arrêter.
2: Il y a autant de livres possibles que d'œuvres de fiction, d'une certaine
3: bien
2: façon.
3: Bien sûr, d'une certaine façon, on peut aussi les mettre par paquet, si j'ose dire, en disant, on va parler du voyage dans l'espace, on peut parler des robots, on peut aussi dire, on va prendre une œuvre. Alors, autre œuvre très emblématique que vous avez évoqué tout à l'heure, de toute l'œuvre d'Hergé, notamment les aventures de Tintin, et qu'avec mon collègue Robert Moscovitch aussi, astrophysicien, lui à l'Institut d'astrophysique de Paris, on s'est plu en 2003 analyser complètement à l'initiative de Robert, qui avait déjà commencé à lancer cette mini-enquête, mais moi, fort de mon travail sur Superman et voyant ce que faisait Robert, mais je dis, mais Robert, on peut faire beaucoup mieux, beaucoup plus. Et Robert m'a dit, bien sûr, alors faisons-le. Et donc, du coup, une énorme enquête astronomique sur les aventures de Tintin, qui a eu on a eu le plaisir de l'avoir réédité 20 ans plus tard, donc de mettre à jour aussi. Alors, non pas les connaissances sur Tintin, Tintin n'a pas bougé, lui Tintin est immortel si je veux dire, invariable, mais de mettre à jour les connaissances scientifiques qu'il a fallu mobiliser à l'époque, et de nouvelles idées, de nouvelles théories si je veux dire, qui sont apparues, qui se sont plutôt affinées en 20 ans, et qui permettent de discuter, de changer un peu l'enquête par certains endroits qui avaient été menés à l'époque. Et donc cette veine-là ne m'a jamais quitté, et comme elle a eu l'heure de plaire à un certain public, intéressé par les sciences bien sûr, mais aussi amateur de fiction, amateur de bande dessinée, amateur de science-fiction, amateur de cinéma, eh bien, finalement, ça m'a incité à garder ce goût-là, cet amusement-là initial qui ne m'a jamais quitté.
2: Garder le cap, disons. Oui, alors, parce que les ouvrages, même si les titres n'impressionnent pas, n'intimident pas, en fait, il y a quand même beaucoup de rigueur dedans. Hein, et du coup, comment vous voyez le rapport à vos lecteurs? Est-ce que vous voulez les divertir, les instruire, leur donner autre chose que ce qu'ils s'imaginent trouver?
3: Alors, c'est un peu tout ça à la fois. C'est-à-dire qu'effectivement, quand on part d'une œuvre de fiction, comme on dit, on n'attire pas les mouches avec du vinaigre. Donc on met quelque chose de plaisant, on se dit « Ah bon ? Il va nous parler de science, de science avec ce film de science-fiction ? Il va nous faire des trucs de science avec Star Wars ? Vraiment ?» Alors en fait, déjà, ça attire les gens en disant « C'est marrant ça, Star Wars ». Ce sont des œuvres, évidemment, pas folle la mouche, j'utilise des œuvres très populaires, parce qu'il y a des œuvres de science-fiction littéraire ou de science-fiction cinématographique beaucoup plus confidentielles, et s'il faut passer une heure à expliquer l'œuvre pour ensuite expliquer la science dans l'œuvre, ça n'a pas beaucoup d'intérêt. Donc l'intérêt, c'est de partir de ce vécu commun, de cette œuvre commune que tout le monde, si ce n'est tout le monde, une grande majorité des gens ont vu, et ceux qui ne l'ont pas vu, je pense à Star Wars par exemple, on leur a tellement rebattu les oreilles avec, ils savent ce qu'il y a dedans sans l'avoir vu. Donc, partie d'une œuvre populaire, c'est déjà montrer que c'est partir d'un point de départ commun avec le public, et ensuite montrer que, effectivement, on peut partir de là pour parler de science, et regardez, écoutez-moi, suivez-moi, et nous allons emprunter un chemin qui part de ce point de départ commun. Et puis ensuite, dans ce chemin, moi je suis là pour parler de science. Et donc, du coup, j'essaie de montrer, d'abord, de donner des éléments d'effets scientifiques, c'est-à-dire des connaissances scientifiques, premièrement, pour essayer de comprendre ce que l'on voit, ce qui est la première étape. Ça marche pas. C'est vrai, c'est pas vrai. Bon. Évidemment, comme la plupart des choses sont fausses, l'argument tourne court, la conférence tournerait court. Donc, puis si c'est pour dire c'est faux, ok, d'accord, c'est sympa, mais so what ? On n'a rien appris, les gens ne sont pas dupes non plus. L'intéressant, c'est pourquoi c'est faux ? Essayer d'élaborer le raisonnement qui montre que c'est faux. Parce que ça, c'est une question qu'on pose rarement dans l'enseignement, mais qui est une question fondamentale en science. Quand une nouvelle théorie, une nouvelle hypothèse arrive dans le milieu scientifique, les gens qui écoutent cette idée, leur première intention, ce n'est pas de trouver de nouveaux arguments en faveur de cette nouvelle hypothèse, de nouvelle théorie, c'est de trouver des arguments pour la détruire. Non pas qu'ils soient désagréables, mais s'ils trouvent ces arguments pour la détruire, on sera certain que c'est une mauvaise voie et donc on pourra en emprunter d'autres. Il y a bien sûr aussi la joie un peu de dire bon, cette théorie, j'y crois pas, la mienne est meilleure. Donc il y a aussi l'idée qu'on va aussi pousser ces idées vis-à-vis de celles des autres. Mais ça fait partie du jeu d'essayer de montrer que les choses qu'on nous propose sont faux. Donc montrer que c'est faux, donner l'argument, c'est pas dire c'est faux, montrer que c'est faux, c'est déjà en soi un point qui est dans la pratique scientifique. Mais si ça s'arrêtait là, ça ne serait guère intéressant. Deuxième chose que l'on peut faire, c'est bon, c'est faux, ok. Mais est-ce que moi, je peux élaborer quelque chose qui ressemble à ce que je vois et qui ne serait pas faux, moins faux, plus raisonnable, plus proche du réel? Ça, c'est une façon, c'est de dire, c'est pas tout de critiquer. Encore faut-il avoir des idées et de proposer de nouvelles idées pour essayer d'améliorer la proposition. Et puis, troisième possibilité encore, qui est encore à mon sens encore plus intéressante, c'est de mener une enquête sur ces mondes. C'est-à-dire essayer de déterminer des informations qui sont intrinsèques au monde, mais qui ne sont pas données explicitement. Alors, si je reprends le cas de Star Wars, par exemple, c'est, bon, les sabres laser, ça ne marche pas, c'est faux. Ok. Alors, on peut essayer d'imaginer des objets qui ressemblent à un sabre laser, mais qui ne sont pas des sabres laser, qui ne sont ni des sabres, ni des lasers, mais qui ressemblent aux effets du sabre laser. Bien. On peut faire cet effort-là, d'une part. Et enfin, on peut essayer de chiffrer quelle est la puissance d'un sabre laser. Dire un sabre laser, combien de watts? Et quand on fait ce chiffre, ce petit calcul-là, d'abord, il faut mettre en œuvre tout un tas de connaissances. il faut examiner l'œuvre elle-même, les films de Star Wars, trouver les informations. Elles sont pas données comme ça. Il y a aucun Jedi qui vous dit, haha, je prends mon sabre de 300 millions de watts et je vais te couper en deux. Non. Donc il faut trouver l'information, arriver à celle qu'on veut, constater que la réponse est titanesque, 1 milliard de watts. Un sabre laser, c'est équivalent en puissance à celle d'un réacteur nucléaire. Donc, on a compris que ça ne marchait pas pour une fois supplémentaire, mais en faisant cette enquête sur ce monde, on apprend des choses et on apprend des méthodes. Comment font les scientifiques quand ils examinent le monde par les observations ou par leurs expériences? Comment est-ce qu'ils tirent de l'information où l'information n'est pas donnée? Évidemment, l'âge de l'univers n'est pas écrit en caractère flamboyant dans le ciel. La distance des étoiles, il n'y a pas une petite étiquette qui est écrite à côté. Et donc, il faut extraire l'information du monde qui nous entoure. Et ça permet de montrer comment un cerveau scientifique, disons, s'empare d'une question mal posée. Quel est l'âge de l'univers? Vous ne regardez pas dans Wikipédia, bien sûr. Vous avez cette question. Élaborer les connaissances et les observations à mener pour répondre scientifiquement à cette question. Voilà un peu ce que l'on peut montrer dans des situations évidemment beaucoup plus simples, beaucoup plus faciles à mettre en œuvre grâce à ces œuvres de fiction.
2: Alors, j'aimerais vous citer un passage de la fin de « Où est passé le temps du soleil » que j'aime beaucoup. Vous dites avec votre co-auteur « Nous nous sommes demandé si nous ne courions pas le risque de gâcher le plaisir en relisant les albums de Tintin armés de la fameuse rigueur scientifique. La réponse est définitivement négative et vous poursuivez parce que Hergé lui-même était extrêmement rigoureux, peut-être plus que nous ne le sommes. » Alors je me suis demandé, est-ce que finalement c'est pas l'aspect fiction, c'est pas tant l'aspect fiction que le réalisme qui vous attire des fois dans ces œuvres?
3: Pas toujours. Alors effectivement, quand dans une œuvre comme celle d'Hergé, qui est très attentif à ce que ça soit bien fait, mais qui se trompe de manière, en tout cas en science, de manière des fois absolument spectaculaire, mais qui est très attentif à ce qu'il fait, on peut se dire, après tout, c'est légitime de vérifier. C'est ce qu'un auteur de science-fiction américain appelait « the game », le jeu. Il dit, moi, j'écris des œuvres, j'essaie de faire au mieux, de faire quelque chose qui soit le mieux réalisé possible, le plus crédible possible. Je sais bien que je fais des erreurs parce que, y a des fois, il faut contourner un peu la science. Mais ensuite, le lecteur, la lectrice peut lui jouer à ce jeu et essayer de trouver là où je me suis trompé. Et c'est une façon de discuter bienveillante. Il ne s'agit pas de critiquer les auteurs en disant « celui-là, vraiment, quel charlot, il a mal travaillé. Et celui-ci, ça c'est bien, il a bien travaillé. » C'est absolument pas l'objectif, vous l'avez compris. C'est plutôt de faire participer le public à ce jeu intellectuel, de regarder ses œuvres sous un autre angle et de respecter le travail, de réaliser « là !» Hergé, c'est vraiment bien ce qu'il a fait. C'est moins bien, mais c'est pas grave. En fait, l'œuvre, les qualités de l'œuvre, les qualités plaisantes, les qualités de divertissement de l'œuvre, évidemment, ne dépendent absolument pas de ses qualités scientifiques. Ce sont pas des documentaires, ce sont pas des livres de vulgarisation scientifique, évidemment. Mais on peut s'extasier de l'énormité des erreurs ou de la qualité de certaines mises en scène et en même temps prendre plaisir à mettre en œuvre son cerveau et ses connaissances pour travailler l'œuvre qu'on aime bien, que ce soit Tintin, Star Wars ou une autre. Il y en a tout un tas qui sont absolument passionnantes, et de les travailler d'une autre façon que par le divertissement et le plaisir de lecture ou de visionnage qu'elle nous procure. Et on a un plaisir différent qui est plus méta, plus intellectuel, plus de jeu avec l'œuvre. Et c'est une manière de dialogue avec l'auteur, de dialogue bienveillant pour dire respect, il a vraiment bien travaillé, c'est incroyable.
2: Oui, parce que dans Tintin, vous minutez quasiment à la seconde près le fonctionnement des moteurs de la fusée. Et vous arrivez à la conclusion qu'en fait, Hergé a dû faire ça. Oui. Parce que la temporalité dans le voyage. Et l'intervalle de temps qui sépare deux cases semble cohérent avec le déroulé
3: probable. Avec le déroulé de vol lunaire. Donc un vol lunaire qui n'est pas comme les vols lunaires qui ont été réellement faits, bien sûr, parce que la fusée du Tournesol est une fusée qui est propulsée en permanence, sauf un moment où les Dupont coupent le moteur atomique, mais elle est propulsée en permanence, puis elle se retourne et puis elle est décélérée, donc le vol est tout à fait différent. Mais effectivement, si on imagine, pour dire les choses un peu techniquement, un vol uniformément accéléré jusqu'à mi-chemin de la distance Terre-Lune, puis uniformément décéléré pour se poser à vitesse nulle sur la Lune, et qu'on fait bêtement ce petit calcul, qui n'est même pas une trajectoire très raisonnable, mais imaginons ça, toutes les données de vitesse, de durée, de distance que donne Hergé sont cohérentes avec ce plan de vol très fruste, mais disons assez finalement raisonnable, pas complètement ridicule. Et c'est assez étonnant de voir que je pense qu'Hergé n'avait pas de compétences scientifiques ou techniques particulières pour faire ça, mais on sait qu'il s'est beaucoup documenté et qu'il avait des amis scientifiques, notamment Bernard Heuvelmans, un biologiste belge, qui avait une émission de scientifique à la radio-télévision belge à l'époque, et puis un autre physicien dont le nom m'échappe là pour l'instant, mais voilà, il s'est documenté, il a demandé, et des gens ont dû faire le calcul pour lui dire, ben voilà, c'est comme ça. Et ensuite, lui, il a mis son histoire. Ça a fait la trame de son vol, absolument.
2: Donc du coup, c'est les auteurs qui vous inspirent le plus, c'est les plus rigoureux ou c'est autre chose?
3: Alors, ça dépend. Les plus rigoureux sont des fois très intéressants. Les moins rigoureux sont aussi intéressants parce que même quand c'est très faux, ça permet de faire des exercices entre guillemets plus simples pour les étudiants, le grand. Quand je dis exercice, c'est de poser des questions qui sont plus facilement solubles. Les deux m'intéressent beaucoup de toute façon. Alors, en science-fiction, il y a un domaine de la science-fiction qu'on appelle la hard science fiction, la science-fiction la dure d'une certaine façon, et dure, elle est dure parce que les auteurs de ce genre veulent que leurs hypothèses scientifiques soient très assurées, très cohérentes, très carrées. C'est pas le genre de la science-fiction qui me convient le plus, que souvent, pas toujours, mais souvent ça se fait au détriment de l'intrigue, au détriment des personnages.
2: Ça contraint trop.
3: Voilà, ça contraint trop. Donc là, on réalise qu'effectivement, la science contraint et qu'il faut...
2: On comprend l'intérêt de tricher.
3: Oui, il faut tricher un peu, parce que évidemment, si l'on veut aller d'une planète à une autre dans la galaxie en un temps qui n'est pas complètement extraordinairement long, il faut aller un peu plus vite que la lumière. C'est pratique quand même, on a beau dire. Donc voilà, ils arrondissent les angles de sorte que leur intrigue... les choses qui les intéressent, ce qu'ils veulent mettre en scène, ce qu'ils veulent raconter, puissent se faire sans être par trop contraints par des détails techniques ou des détails scientifiques. Donc c'est un peu tout m'intéresse, et c'est vrai que la hard science fiction n'est pas mon genre préféré, même s'il y a un certain nombre d'histoires qui sont bien menées du point de vue technique. J'en pense à une qui a donné lieu à un film qui a eu un certain succès, qui en plus est un bon film, qui est The Martian, le Martien, enfin, traduit le Martien, qui est en fait Seul sur Mars, qui a donné le film Seul sur Mars, où la science n'est pas parfaite, mais il y a pas mal de très bonnes choses dans le film et dans le roman dont est tiré le film, qui a été écrit par un ingénieur, Andy Weir, un ingénieur qui a vraiment, vraiment travaillé les questions, et le bouquin. D'ailleurs, le

0: libéré par une qualité scientifique carrée, ça devient documentaire, ça peut être extrêmement intéressant, mais ce n'est pas ce à quoi on s'attend quand on ouvre un livre de science-fiction ou qu'on regarde un film de science-fiction.
1: Même quand on est scientifique, on aime bien la licence artistique pour la bonne cause.
0: C'est exactement ça.
1: Alors, Roland Hook, j'aimerais aborder un autre sujet. Quand on lit votre CV, on voit que vous avez fait un peu d'enseignement. Alors, vous n'êtes pas obligé, puisque n'étant pas affilié à une université, vous n'avez pas de charge d'enseignement. Vous avez enseigné pendant une douzaine d'années dans une école prestigieuse, l'école polytechnique, qui offre une formation scientifique de haut niveau, comme chacun sait. Mais alors, aujourd'hui, vous enseignez dans un autre établissement tout aussi prestigieux, qui est Sciences Po, et qui, lui, n'est pas réputé pour enseigner des sciences. Alors, est-ce que vous pouvez nous expliquer par quel tour de force ou quel tour de magie vous êtes trouvé à enseigner un peu de science, et quelle science d'ailleurs, à Sciences Po?
0: À Sciences Po. Alors, en fait, j'ai longtemps, évidemment, comme physicien, moi, vous l'avez compris, j'ai un goût pour la diffusion des sciences. Ça passe aussi par l'enseignement, qui est une autre pratique de diffusion des sciences pour des étudiants. Quand c'était à Polytechnique, j'ai aussi l'occasion d'enseigner quelques années à l'École centrale de Paris. Des étudiants, disons, de bon niveau scientifique et qui veulent accéder au niveau supérieur encore. Donc, vous êtes obligé d'envoyer, comme on dit, d'envoyer du lourd. Il faut que là, ça rigole pas. C'est pas de la vulgarisation, mais c'est,
1: C'est plus dur de parler de Star Wars.
0: Là, on peut donner à titre d'exercice pour amuser les étudiants, mais on est aussi dans le dur de la science. Donc là, c'est extrêmement plaisant comme physicien, comme astrophysicien, d'enseigner la science à haut niveau. On se fait aussi plaisir à soi à raconter les choses, disons, les plus incompréhensibles d'une certaine façon, à ces jeunes étudiants qui veulent en savoir plus. Mais il y a aussi, est apparu un moment qui est arrivé à la fin finalement de mon contrat d'enseignement à l'École Polytechnique, l'idée que d'abord j'avais toujours ce goût pour l'enseignement, mais aussi une question qui m'a taraudé depuis déjà un certain nombre d'années, des questions qui concernent les questions climatiques, énergétiques, environnementales. Et de me dire que finalement, ce sont des choses qui m'intéressaient, ce sont des choses que j'aurais goût à enseigner du point de vue de la physique, du point de vue d'un physicien, des questions sur l'énergie, sur le climat, etc. Et du point de vue physicien qui n'est pas dans la discipline, je ne travaille pas sur les questions énergétiques, je ne travaille pas sur les questions climatiques, d'un physicien qui en sait assez et qui a travaillé le sujet pour l'enseigner, non pas à haut niveau, comme je le faisais à l'École Polytechnique, mais à des jeunes gens moins aguerris, mais surtout non scientifiques, parce que ces jeunes gens à Sciences Po, j'enseigne aussi, j'ai le plaisir d'enseigner aussi dans un master, au master 2 qui s'appelle Approche sociale des enjeux énergétiques à l'Université Paris-Cité, et donc ces jeunes gens qui ont vocation à avoir les manettes du pouvoir en main, si j'ose dire, qu'ils soient de Sciences Po ou de ce master de sciences humaines à Paris-Cité, leur objectif final, c'est de travailler dans des questions, disons, environnementales, énergétiques, et d'avoir, au fil de leur carrière, à la fin, des manettes du pouvoir, sans être les présidents du monde, et de pouvoir agir concrètement sur le monde. Et c'est précisément ces jeunes gens qui vont pouvoir agir sur le monde, auxquels on distille le moins de connaissances scientifiques, alors qu'un certain nombre de très grands problèmes qui affligent l'humanité ne sont pas que de nature strictement politique, mais de nature, ou en tout cas ils sont de nature politique et sociale, mais il faut une compréhension scientifique du monde, que l'on pense au réchauffement climatique, que l'on pense à l'arrivée de l'intelligence artificielle par exemple, il faut comprendre qu'est-ce que c'est l'intelligence artificielle, que l'on pense à la transition énergétique, que l'on pense aux OGM, etc., etc. Il y a énormément de champs de connaissances scientifiques qui peut être mobilisée au service d'une prise de décision politique éclairée par les sciences, non pas décidée, mais éclairée par les sciences. Et donc, j'avais envie de pouvoir enseigner de la physique, finalement, de la physique, alors, à un niveau beaucoup plus bas, évidemment.
1: Niveau licence, on peut
0: niveau
1: dire.
0: Niveau licence, exactement, le début, les premières années universitaires. Premier cycle universitaire. À des jeunes gens qui n'allaient pas faire profession de physicien, mais dont il me semblait indispensable qu'ils aient quelques connaissances scientifiques. Et, par, encore une fois, la chance, donc ce n'est pas c'est vraiment le hasard. À Sciences Po, mon prédécesseur, Jacques Trainer, un physicien enseignant-chercheur à l'université qui s'appelait anciennement Jussieu, maintenant qui fait partie de Sorbonne Université, eh bien, lui avait enseigné à Sciences Po, avait initié ce type de cours à Sciences Po, et quand il a été touché par la limite d'âge, m'a proposé de le remplacer. Alors j'ai dit, oui, évidemment, c'est une question que je me posais, comment est-ce que je pourrais aboutir à enseigner une fois que mon contrat d'enseignant à Polytechnique se termine. Et puis j'ai commencé ainsi, et j'ai commencé à enseigner à Sciences Po le campus de Paris, le campus du Havre, à l'université Paris-Cité. Et puis cet enseignement a

0: un peu essaimé. J'enseigne aussi maintenant à Sciences Po Rennes, au campus de Caen de Sciences Po Rennes, ces questions énergétiques. Donc c'est un angle très physicien. Je parle de transition énergétique. Donc mon cours s'appelle Transition énergétique, enjeux et limites. Et donc de raconter par le biais du physicien, leur donner à la fois les outils mentaux de la physique, les mécanismes de la physique, les capacités de la physique à analyser le monde, les connaissances qui vont avec, les méthodes qui vont avec, sur cette question très précise de la transition énergétique, dans le cadre d'un changement climatique qui nous afflige, et dont nous les humains, et singulièrement l'humanité occidentale, sommes à l'origine. Et donc ça me permettait moi de à la fois mobiliser mes connaissances de physicien au service d'une cause d'enseignement, si j'ose dire, d'une utilité sociale qui me paraissait plus importante et qui me touchait plus que de continuer à enseigner la physique pour futurs physiciens ou futures physiciennes, ce qui fait sens aussi et ce qui est évidemment extrêmement important, mais qui, de mon point de vue, me touchait moins. Et j'ai eu cette possibilité et donc j'ai littéralement sauté dessus, évidemment.
1: Et ça s'est passé comment, alors, cette rencontre avec des étudiants d'un type nouveau, puisqu'il y a... Il y a relativement, alors maintenant il n'y a plus de bac ciblé sciences, mais du temps où on avait des bacs S et autres, les bacs S ne représentaient pas du tout la majorité.
0: Ça s'est passé, il faut faire avec. Là, l'idée, c'est pas de dire, oh là là, de se désoler de leur manque de connaissances scientifiques. Je suis là pour leur apporter les connaissances qui leur manquent, qu'ils ne les aient soit pas vues avant, soit qu'ils les aient vues et oubliées, soit qu'ils les aient vues et ignorées. Bref. Il faut le faire. Donc on y va et on parle de ces questions. On le fait à un niveau qui leur est accessible en essayant de le faire de façon plaisante. Et c'est là, finalement, c'était aussi pour moi une manière de gageure de se dire, bon, alors Luc, il paraît que t'es bon en vulgarisation. Il paraît. Bon, alors maintenant, on va le voir en vrai, avec des vrais étudiants qui n'ont pas envie de subir un cours de science, mais qui vont devoir subir un cours de science avec toi en face. Et il faut que ça leur plaise. Il faut que ça les attire et il faut que ça passe. C'est-à-dire que le message et les éléments de connaissance que j'essaie de leur transmettre finalement percolent dans leur esprit et qu'ils les retiennent, voire qu'ils les utilisent plus tard dans leur activité professionnelle. Et donc c'était aussi pour moi une manière de gageure. Ça a finalement plutôt pas mal marché. Ce cours, je le mène maintenant depuis 2015. Donc ça va bien. Ça fait déjà 8 ans, 9 ans bientôt que ce cours est en place. Et donc voilà, ça se passe bien. Les étudiants maintenant sont aussi, ce sont des jeunes gens évidemment. Ils vivent dans leur monde. Ils sont conscients de ces changements qui affligent l'humanité.
1: C'est peut-être plus facile maintenant qu'il y a 20 ans.
0: Peut-être plus facile maintenant. Alors en 2015, je vois clairement un changement. En 2015, oui. Maintenant, pour eux, c'est une évidence que ce sont des cours importants. Donc leur motivation est évidente.
1: Ça, c'est un cours optionnel ou pas d'ailleurs ?
0: C'est un cours électif. Ils ne sont pas obligés tous de s'y inscrire. Mais il y a trop d'étudiants qui s'inscrivent pour le nombre de places disponibles. Donc s'ils faisaient un cours électif où ils doublaient la taille de mon cours au campus du Havre, il y aurait les 50 élèves. Là, j'en ai plutôt 25 ou 26. Il y aurait 50 élèves s'il y avait 50 places. Donc ils sont très motivés par ce cours. Ça les intéresse. Évidemment, ils se rendent compte que, ah oui, la science, ah oui, mais c'était un peu dur. C'était le truc un peu dur quand on était en terminale, quand on était en première. Donc ils se rappellent. Mais ils voient aussi tout l'intérêt dans un objectif qui les concerne, qui les touche très directement comme jeunes humains, mais aussi dans leur cursus intellectuel. Ça les touche très directement. Et donc, ils sont là motivés, cette fois-ci, pour apprendre des sciences, conscients que, ah oui, c'était le truc dur, mais aussi avec moi qui suis à leur service, si je veux dire, qui suis là pour leur faire passer les connaissances de façon bienveillante et pour que ça leur soit utile. Donc, on n'est pas là dans l'idée de les écraser, si j'ose dire, par le poids des sciences. Absolument pas. Puis comme je leur dis, dans Sciences Po, il y a science. Alors aujourd'hui, on fait de la physique. Alors ça les fait rire, mais il y a un peu de ça. Effectivement, il faut... Et il y aurait de la même façon, pour les étudiants scientifiques, qu'ils aient des cours de connaissances un peu générales, un peu superficielles, un peu comme ce que je leur donne. C'est pas superficiel, mais c'est une petite couche de vernis de connaissances scientifiques. Que les étudiants donc scientifiques aient aussi des connaissances en sciences sociales, en sciences politiques, pour comprendre comment fonctionne le monde aussi de ce point de vue-là, parce que le point de vue technique, le point de vue ingénieur, le point de vue scientifique est aussi d'une certaine façon très limité sur le monde si on ne considère que ce point de vue-là.
1: Oui, André Braik se plaignait de l'illettrisme scientifique de nos élites, mais on pourrait tout à fait dire que les scientifiques eux-mêmes sont pas forcément férus d'histoire ou
0: ou de compréhension des difficultés. Alors, c'est facile de dire que les politiques ne comprennent rien. C'est vrai. En plus, c'est vrai, ils ne comprennent rien. Ils font pas toujours beaucoup d'efforts pour comprendre. Mais il faut aussi comprendre quels sont le type de contraintes auxquelles ils doivent satisfaire. Et effectivement, c'est dans ce dialogue, je pense sincèrement que c'est dans ce dialogue qu'il faudrait renouveler entre science et entre scientifique et politique, non pas que les uns remplacent les autres, mais que les uns puissent donner aux autres des outils mentaux nécessaires à une prise de décision éclairée sur le monde. Parce que dans le cas de la gravitation, nul n'ignore la loi de la gravité. Sans pouvoir la décrire, on sait que si on tombe, on se fait mal, évidemment. Et qu'une personne n'aurait le front de se jeter de la fenêtre du cinquième étage pour montrer qu'il peut voler par la force de sa pensée. Évidemment, nul ne ferait ça parce que tout le monde a compris très dans son corps ce que c'est la gravité. Ça nous tire vers le sol et ça nous écrabouille et on a des problèmes. Et donc, il y a des tas d'autres lois qui sont extrêmement importantes, mais beaucoup moins évidentes que la gravité et beaucoup moins, quotidiennes. Si je veux dire que la gravité, et qu'il serait nécessaire d'avoir intégré dans son esprit quand on veut prendre une décision politique éclairée. Et de la même façon que les scientifiques comprennent aussi les masses humaines, gérer un pays, gérer une ville, gérer même une association un peu importante, c'est compliqué. C'est beaucoup plus compliqué que la matière inerte. La matière vivante, et singulièrement les humains,
1: l'interaction,
0: voilà, exactement. L'interaction est beaucoup plus, bien sûr, beaucoup plus complexe.
1: Alors, si on se Po, il y a des étudiants français évidemment, mais il y a aussi des étudiants étrangers. Est-ce qu'ils ont une approche différente?
0: Absolument. Alors, Sciences Po au campus du Havre, là où j'enseigne, c'est le campus asiatique. C'est-à-dire que ce sont des étudiants les étudiants français qui suivent des cours de langue asiatique en général, typiquement coréen, japonais, chinois, bien sûr. Et puis, les étudiants qui y viennent, étrangers qui viennent à Sciences Po, certains d'entre eux sont venant de zone Asie, vont au campus du Havre. Et donc là-bas, quand vous enseignez, vous avez des étudiants, des Chinois. Et des Chinois à la Chine, on se rappelle, depuis en gros les années 2000, le développement extraordinaire économique de la Chine, la population considérable de la Chine, son empreinte carbone, sa façon de d'être au monde. Eh bien voilà, vous avez des étudiants chinois qui sont là et qui, eux, ont la mentalité d'un jeune étudiant chinois. Donc vous, quand vous expliquez les choses, vous devez tenir compte du fait que vous pouvez pas avoir votre biais de petit enseignant occidental français qui dit la Chine ça va pas, par exemple. La Chine, ils font beaucoup trop d'émissions carbone. Bien sûr, la Chine fait beaucoup d'émissions carbone, mais regardons, mettons ça dans une perspective géographique plus large, mettons ça dans une perspective temporelle plus large, et regardons et discutons sur les choses pour essayer de faire comprendre ce qui, moi, m'intéresse, les éléments scientifiques et techniques, de connaissances et de méthodes scientifiques et techniques qui permettent à ces étudiants, ensuite, d'agir politiquement, socialement, dans la profession qui sera la leur.
1: Vous avez commencé cet enseignement il y a 8 ans, vous dites. Est-ce que vous commencez à avoir des retours, c'est-à-dire est-ce que vous avez gardé contact avec vos premiers étudiants et...
0: Alors, j'ai pas des contacts, ce ne sont pas des contacts que je pourrais qualifier de réguliers, mais j'ai un certain nombre d'étudiants qui sont maintenant, qui travaillent au niveau européen dans la politique énergétique. Et donc, il y en a 5, je crois 5, et ma co-enseignante Marie d'Aigremont, qui avait en même temps que moi sur ce cours, agissait sur la partie sciences politiques, moi j'agissais sur la partie, disons, sciences physiques du cours, eh bien, elle a aussi gardé contact avec quelques étudiants qu'on a peut-être plus que ces 5-là. 5, ça paraît modeste, mais on en a 5, on en est sûr, dont une jeune femme dont on est très fier, qui est maintenant dans un ministère au Danemark, qui est une brillante jeune femme et qui maintenant est dans une position dont on sent que peut-être un jour elle sera ministre de l'énergie au Danemark, je ne sais pas. Donc on est quand même assez fier. Il y a ceux que l'on sait, puis tous ceux que l'on ne sait pas, j'espère qu'ils sont aussi nombreux.
1: Oui, et donc finalement, l'amour de Star Wars aide à lutter contre le réchauffement climatique. C'était quand même pas,
0: oui, c'est pas écrit d'avance. Oui, c'est pas gagné d'avance. Alors, je sais pas si ça aide à lutter contre le réchauffement climatique. En tout cas, ça permet de se poser des questions sur le monde. Et en passant par ces mondes étranges, ces mondes imaginaires, on revient différent sur notre monde. Et c'est d'ailleurs tout le titre d'un cours que j'évoque en dernière instance. Un cours que je donne aussi à Sciences Po et qui s'appelle Penser d'autres mondes pour penser le monde autrement, et qui est un cours où on présente l'intérêt d'utiliser les mondes de fiction pour élaborer une pensée politique sur notre monde, et que je fais avec un collègue, Hugo Bellagamba, qui est historien du droit et des idées politiques à l'Université de Nice et auteur de science-fiction. Donc là, c'est encore la science-fiction, mais prise sous un autre angle, comme possibilité d'un décentrement sur notre monde pour mieux le comprendre et mieux agir sur lui.
1: C'est un grand classique de la science-fiction, c'est que dès les premières œuvres de science-fiction, des gens voyagent on ne sait trop comment vers la Lune ou vers Mars, et ils racontent comment ces ces habitants de monde imaginaire perçoivent les humains.
0: C'est très exactement la définition de la science-fiction telle qu'elle a été donnée par un théoricien canadien qui s'appelle Darko Suvin. La science-fiction, c'est la littérature du cognitive estrangement, de la distanciation cognitive. Et il peut y avoir de la technique et des sabres laser, mais aussi plein d'autres choses. Et science-fiction telle qu'elle est nommée maintenant, mais des œuvres plus anciennes comme, par exemple, les Lettres persanes, ou comme Micromégas, ou comme les Voyages imaginaires vers la Lune de j'oublie son nom, l'histoire comique des États et empires de la Lune, j'oublie l'auteur,
1: de Cyrano de Bergerac,
0: merci.
1: Le vrai, pas le faux.
0: Toutes ces histoires-là, qui ne sont pas de la science-fiction, font partie de cette généalogie du cognitive estrangement qui permet une distanciation vis-à-vis de notre monde pour en revenir différent parce qu'on l'a analysé du point de vue de Sirius pour rester à la fois dans l'astronomie et dans Micromégas.
1: Merci Roland Houk.
0: Merci à vous.
1: Merci de m'avoir fait l'honneur de votre participation. Cette émission s'achève. Elle a été préparée avec l'aide de précieuses, voire indispensables, de Rémi Véran et Olivia Recasens, avec Rémi à la technique. Je vous retrouve le mois prochain avec un ou un invité scientifique passionné et j'espère passionnante. À bientôt.

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1: Cela coule comme l'eau, ce jeu d'eau de Ravel interprété par Martha Argerich, dont je parlerai aussi dans un instant. Bienvenue à cette nouvelle émission de musicienne que j'ai le plaisir d'animer depuis quelques mois sous les ondes de Fréquence protestante. Aujourd'hui, nous écouterons une jeune femme pianiste qui a un don rare. Elle est interprète de musique classique à la carrière internationale. Et elle a un don d'improvisation exceptionnel, notamment dans le style de jazz. Elle s'appelle Gabriela Montero. Elle est née en Argentine. Aujourd'hui, dans ses débuts de cinquantaine, elle a été révélée au grand public par la célèbre pianiste Martha Argerich, donc que nous venons d'entendre en Ravel, qui est comme elle née en Argentine. Martha Argerich a pendant 15 ans rassemblé dans une ville de l'Italie du Nord, Lugano, au bord du lac, chaque été, de jeunes musiciens et musiciennes dans un festival qui a fait le bonheur de milliers de mélomane par l'énergie positive, joyeuse, fraternelle qui s'est dégagée de ces rencontres entre des jeunes musiciens très doués avec cette très grande dame du piano, aujourd'hui dans ses 80 ans, qui s'appelle Martha Argerich. Entre Gabriela et Martha s'est nouée une vraie amitié autour du piano et dans la vie. D'être compatriote avec l'espagnol comme première langue a sans doute favorisé cette amitié qui est d'abord musicale entre deux personnalités exceptionnelles. Gabriela a un véritable don d'improvisation, ce qui est assez rare aujourd'hui chez les musiciens de formation classique. Rappelons qu'autrefois, presque tous les grands pianistes et compositeurs savaient merveilleusement improviser. C'était le cas de Jean-Sébastien Bach au clavecin, à l'orgue, de Mozart au piano. Beethoven stupéfiait son public par ses improvisations. Schubert aussi, Chopin, Liszt, Brahms, tous des grands improvisateurs. Ils se mettaient au clavier et savaient tout jouer, inventer, transformer, exprimer à partir d'une simple idée musicale, souvent au vrai étonnement de leur public. Chez notre Gabriela s'ajoute encore autre chose. Elle transforme une page de musique classique en jazz, passant donc d'un langage musical à un autre. Ainsi, elle revisite des pages célèbres des grands compositeurs classiques en improvisation jazz. En recréant du neuf, on peut dire, avec de l'ancien, du jazz, avec du classique, de la surprise, avec ce qui est très connu, allant de la lettre d'une partition à l'esprit de la musique dans une liberté totale. Disons-le, cette rencontre entre musique classique et jazz n'est pas l'invention de notre Gabriela, loin de cela. Déjà chez le compositeur Gershwin, au tout début du XXe siècle, à New York, s'est produit une telle rencontre donc entre le jazz et la musique classique. En France, nous avons eu Crapelli, pianiste prodigieux, proposant des improvisations sur la musique de Jean-Sébastien Bach dans les années 60-70, qui a séduit un public nombreux. Mais on peut aussi penser à Keith Jarrett, ce Canadien improvisateur de jazz, et qui est aussi un grand interprète de musique classique. Ou encore l'Autrichien Friedrich Kulda dans les années 60-70, pianiste brillant en classique, mais qui donnait aussi des concerts en jazz. Il y a aussi eu des ensembles vocaux, comme de King Singers ou le Double Six, qui ont créé de superbes versions jazz de la musique de Bach. Et pas seulement. Vivaldi, Handel, voire Mozart se prêtent aussi à ce jeu-là, bien que Bach est sans doute qui elle semble inspirer le plus de improvisateurs jazz. Nous y revenons. Non. Mais parlons de notre Gabriela. Voilà, cette fois une femme, et c'est rare, également à l'aise dans le jazz et dans la musique classique, qui touche en plus à tous les compositeurs de musique classique allant de Bach à Scarlatti, à Rachmaninoff et Ravel. Mais oui, je vous propose de faire notre voyage musical ce soir avec Gabriella et d'entendre improviser sur plusieurs grands compositeurs, en commençant avec Jean-Sébastien Bach, justement une de ses pages les plus aimées, celle de la cantate 147, Mund, Herz und Taten, avec le choral Jésus, joie que mon cœur désire. Une de ses compositions les plus célèbres que vous connaissez certainement. Au début, Gabriella a fidèle à la partition de Bach, vous allez l'entendre, et à un moment, elle y ajoute son propre inspiration, transformant d'abord légèrement, ainsi clairement en jazz, cette page célèbre. Écoutons maintenant cet exploit d'improvisation, sans doute un peu préparé pour le CD de notre Gabriella, c'est un CD de Amy Classics.

Vous venez d'écouter la pianiste argentine Gabriela Montero dans une improvisation libre sur une mélodie célèbre de Jean-Sébastien Bach. Je l'ai dit tout à l'heure, la musique de Bach se prête très bien pour improviser là-dessus, et notamment dans ce style jazz. Pas si facile de dire pourquoi, mais une des raisons est certainement le schéma harmonique très sûr de Bach, aussi ses rythmes pleins de vitalité, ou encore tout simplement les belles mélodie de Bach. Quoi qu'il en soit, je pense qu'on puisse dire qu'aucun musicien du passé, du 17e, 18e ou 19e siècle, a inspiré tant de jazzmen ou de jazzwomen que notre Jean-Sébastien Bach, qui était lui-même, rappelons, un sacré improvisateur, probablement le meilleur de son siècle. Voici une autre improvisation de Gabriela sur une œuvre très connue de Bach, son prélude qui ouvre le recueil de 24 préludes et fugues. Cette première prélude, qui n'est pas le plus difficile, est jouée d'ailleurs par tous les amateurs de piano, mais si belle. Une musique qui coule comme une rivière, et c'est sans doute voulu par le maître dont le nom en allemand, Bach, veut dire justement rivière. Ici, donc, la petite rivière prendra un virage de jazz inspiré par la fantaisie de Gabriela Montero.

Ah, c'était bien beau. Nous enchaînons avec une autre improvisation de Gabriela Montero sur une page de Jean-Sébastien Bach, une de ses inventions à deux voix. Bach a écrit ses inventions pour ses élèves comme matériel pédagogique. Il est un excellent pédagogue, même pour ses propres fils, ce qui est exceptionnel. Mais dans ses partitions, ils sont relativement simples, ses inventions, bien que Bach est rarement simple, disons-le, Bach le fréquente depuis 50 ans. On le reprochait d'ailleurs de son vivant qu'il est rarement simple. Mais il était très pédagogue. Il y a dans ses pages pédagogiques des merveilles, d'ailleurs, ici, cette invention à deux voix qui inspire notre pianiste argentine à un énergique envolé de jazz, du pur Bach et du pur jazz. Ce que demande le peuple en plus, 3 minutes.

Avez-vous trouvé ces improvisations de Gabriel Montero sur la musique de Bach sur un CD de Emi Classics Beyond Bach? George Friedrich Händel était avec Bach un des meilleurs clavecinistes de son temps, capable de tout jouer et de stupéfier ses auditeurs. Donc Händel, sa célèbre Sarabande a débuté sa belle carrière, si je peux dire, comme une pièce de clavecin, bien que reprise de mille manières dans la suite. Comme chez Bach, Händel trouve de superbes rythmes qui se prêtent au jazz. Qu'est-ce qu'il aura pensé lui-même d'ailleurs d'une version jazz de sa Sarabande? Difficile de savoir, mais je pense qu'il aura été émerveillé. Händel adorait improviser autant au clavecin que à l'orgue. Il aimait d'ailleurs reprendre ses propres mélodies, voire partitions, pour les redonner à un public qui ne pouvait pas la réécouter comme nous avec un CD ou les ondes à l'époque, bien sûr. Autrement dit, Händel était champion pour reprendre ses propres bonnes idées et réussites musicales plus tardivement dans sa carrière. Je pense qu'il se sera bien entendu avec notre Gabriella qui interprète ici pour nous donc sa célèbre Sarabande. 3 minutes de Händel.

Nous sommes ensemble dans mon émission musicienne ce soir et nous écoutons des improvisations jazz sur des partitions, des mélodies de musique classique par la pianiste Gabriela Montero, pianiste qui fait une belle carrière internationale d'interprète depuis que Martha Argerich l'a fait connaître au grand public, séduit par son jeu et surtout sa capacité donc d'improvisation où jazz et classique se rencontrent, ce qui est plutôt rare. Nous avons entendu des improvisations sur des thèmes de Bach et de Handel, et voici un autre compositeur tout à fait contemporain de ces deux-là, Domenico Scarlatti, qui était également un très grand improvisateur lui-même, extrêmement créatif, inventif. Les 500 sonates pour clavecin en témoignent avec éloquence, et personne en a fait autant d'ailleurs, 500 sonates, que notre Scarlatti. Bien que ces sonates sont souvent juste 2-3 pages, même quand même, quelle profusion d'idées, de virtuosité d'ailleurs, chez notre Italien qui a fait une grande partie de sa carrière à la cour de l'Espagne au service de la reine qui chérissait son compositeur privé et savait apparemment très bien toucher le clavier parce que Scarlatti est souvent diaboliquement difficile et virtuose. Oui, cela s'entend dans la brillante improvisation de Gabriela, court 1 minute et demie, comme Scarlatti aimait être court pour tout dire et éblouir.

une des œuvres la plus célèbre du XVIIIe siècle, déjà à l'époque, mais certainement aujourd'hui, ce sont les quatre saisons d'Antonio Vivaldi, n'est-ce pas? Que je vous ai présenté d'ailleurs Antonio Vivaldi dans une de mes émissions musique classique parole biblique sur ses ondes. Il y a quelques semaines encore, j'étais à Venise pour y entendre un ensemble italien interpréter cette belle musique. Musique qui est un coup de génie, disons-le, les quatre saisons de Vivaldi, une sorte de théâtralisation de la musique instrumentale inspirée donc par la nature, les quatre saisons, les orages d'été et les nuits glaciales d'hiver. Vivaldi nous le fait entendre avec cette vitalité, énergie incroyable, voire la rêverie poétique hors du temps qu'on trouve dans cette musique. À juste titre universellement aimée aussi par les jeunes, parce que Vivaldi a son meilleur séduit toutes les générations. Voici de lui, reprise au piano pour une belle page d'improvisation jazz par Gabriele Montero, toujours l'hiver de Vivaldi. 5 minutes, jeu de miroir entre une grande page de musique classique et le talent d'improvisation de notre jeune pianiste argentine.

On a peut-être un petit peu au moins reconnu Vivaldi là-dedans, mais les frissons d'hiver étaient bien là au début. Nous venons d'entendre le pianiste Gabriel Montero dans une improvisation, donc sur de musique classique et de Vivaldi. C'est une CD d'Amy Classics qui s'appelle Gabriel Montero Baroque, où elle montre tout son talent d'improvisateur. Voilà, nous étions avec nos amis baroques du XVIIIe siècle, Bach, Handel, Scarlatti, qui se prêtent très bien à ce jeu d'improvisation. Passons maintenant avec Gabriela au XIXe siècle chez nos amis romantiques, Chopin d'abord et d'autres. Est-ce qu'ils se prêtent aussi bien à ce jeu-là? Gabriela pense que oui, et nous allons découvrir cela avec une première improvisation de sa part sur un prélude de Chopin. De ses célèbres 24 préludes, en grande partie écrites pendant son voyage avec George Sand sur l'île de Majorque. J'en ai parlé d'ailleurs dans mon émission sur Chopin tout récemment. Oui, Chopin se prête aussi merveilleusement à l'art d'improvisation sur sa musique, pardon, lui qui était un improvisateur hors pair dans le salon de Paris dans ce début et milieu du 19e siècle. Et même son ami Liszt s'en étonnait et peut-être le jalousait. Voici donc 4 minutes de Chopin revisité par Gabriela Montero, prélude.

C'était juste un petit motif d'un prélude de Chopin qui a amené Gabriel à faire cette improvisation très, très jazz et très libre dans la suite. Rachmaninov est un compositeur russe exilé aux États-Unis au début du XXe siècle. Il sera un des plus grands pianistes de son siècle. Et ce qui est magnifique et unique, c'est que ses interprétations au piano, aussi de ses propres œuvres, ont été enregistrées, bien sûr avec la technique de l'époque, souvent mono, dans les années 30, 40. Les anciens parmi nous savent encore ce que c'est mono, au niveau de disque vinyle, n'est-ce pas? Mais nous avons donc de Rachmaninov ses propres interprétations de ses compositions. C'était du grand art, je peux vous le dire. Mais voici Rachmaninov par Gabriella, sa célèbre Focalise, une de ses mélodies rêveuses et uniques sorties de sa plume. Reprise donc dans une improvisation jazz, un peu rêveuse aussi. Je suis fan de Rachmaninov et vous pourriez écouter mon émission musicienne précédente consacrée à ce compositeur et la jeune interprète Katia Bounchvili, qui, comme une lionne, a terrassé ces deux magnifiques concertos pour piano et orchestre qui sont parmi les plus difficiles jamais écrites pour piano. Vous trouvez cette émission avec cette superbe musique sur les ondes donc de fréquences protestantes. Si vous cherchez sous mon émission passée et mon nom d'animateur Andreas Loff. Vous y trouvez d'ailleurs toutes mes émissions consacrées aux instruments de musique et ensuite aux grands compositeurs depuis 3 ans. Mais écoutons maintenant Focalise de Serge Rachmaninov, reprise dans une version jazz par Gabriel Montero, 4 minutes.

Nous étions en Russie et aux États-Unis avec Serge Rachmaninoff et une interprétation jazz de Gabriel Montero sur sa célèbre mélodie Focalise. Voyageons maintenant en Espagne qui a vu toute une génération de compositeurs fin 19e et début 20e siècle comme Villa-Lobos, Albinés, Rodríguez, Granados et d'autres. Certains ont vécu à Paris comme Albinés, contemporain de Debussy et Ravel, mais leur musique est clairement marquée par leur pays d'origine avec sa culture ibérique. Cela s'entend dans le magnifique Cruellas Olamaya El Ruiseñor de Granados, page pleine de poésie qui inspire clairement notre Gabriela. 4 minutes pour cette rencontre entre l'Espagne et le jazz, entre une partition célèbre de musique classique et les doigts si doués de notre jeune pianiste argentine Gabriela. Enregistré en 2004 à Bruxelles, c'est un CD de Emi Records qui s'appelle Improvisation Gabriel Montero.

C'était une improvisation sur la belle mélodie de Quercia Solamaya et Ruiz Señor de Granados par Gabriela. Je vous ai parlé tout à l'heure de mon émission sur ces ondes consacrée à Serge Rachmaninoff et ces deux sublimes concertos pour piano orchestre, le numéro 2 et 3. Il en écrit 4 en tout. Sous les doigts de Katia Bounchvili, jeune pianiste d'origine arménienne, je vous ai fait entendre cela dans la avant-dernière émission musicienne. Ces deux concertos, le deuxième et troisième, donc, sont réputés parmi les plus difficiles à exécuter. Surtout, le célèbre deuxième concerto de Rachmaninoff est d'une inspiration incroyable avec un équilibre entre orchestre et piano rare et des mélodies inoubliables. Gabriel est apparemment d'accord avec ça parce qu'elle s'est ainsi inspirée du mouvement lent et si beau et poétique de ce deuxième concerto de Serge Rachmaninoff pour évoluer vers ses propres rêverie aux couleurs de jazz. Donc nous terminons notre émission consacrée à cette musicienne un peu exceptionnelle, Gabriel Montero, révélée par Martha Argerich au Festival de Lucano il y a 10-15 ans maintenant et qui nous a, j'espère, émerveillés dans ses improvisations sur des thèmes de musique classique. Et voilà, je vous souhaite une bonne été, reposant avec de belles rencontres, voire de belles lectures aussi, ou belles musiques, rencontres musicales. Et je vous retrouve en septembre quand Radio Fréquence Protestante reprend de nouvelles émissions. Bonne nuit à vous et nous terminons donc avec une dernière version jazz. Rachmaninoff, son deuxième concerto, le mouvement lent, interprété par la pianiste argentine Gabriel Montero. Bonne nuit à vous.

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0: Bonjour à toutes et bonjour à tous. Merci d'être à l'écoute du Samedi Magazine. Les vacances sont proches. Buralistes, maisons de la presse et magasins de souvenirs ont déjà sorti leur présentoir de cartes postales, même s'ils ne comptent plus sur les cartes postales pour gonfler leurs chiffres d'affaires. À l'époque des selfies et des emails, le courrier que l'on reçoit par la poste devient de plus en plus rare. N'est-ce pas paradoxal que de consacrer exposition ou festival à des correspondances ? C'est le cas pourtant du festival qui se tient depuis 30 ans à Grignan dans la Drôme début juillet et de l'exposition du musée Carnavalet jusqu'au 23 août. Ces deux événements ont en commun de célébrer le 400e anniversaire de la naissance de Madame de Sévigné, la célèbre épistolière du XVIIe siècle. Il semble bien qu'à Carnavalet, le paradoxe attire. Depuis le 15 avril, l'exposition Madame de Sévigné, lettres parisiennes, fait le plein. Et j'ai le très grand plaisir d'accueillir aujourd'hui deux des commissaires de l'exposition. Anne-Laure Sol, bonjour.
1: Bonjour.
0: Vous êtes commissaire scientifique de l'exposition, conservatrice en chef du patrimoine, responsable du département des peintures et vitraux au musée Carnavalet Histoire de Paris. David Simoneau, bonjour.
2: Bonjour.
0: Vous êtes commissaire scientifique associé de l'exposition, chargé des dessins du cabinet des arts graphiques au musée Carnavalet Histoire de Paris. L'exposition Madame de Sévigné, lettres parisiennes, est l'occasion de redécouvrir les personnages et événements qui ont marqué le Paris du XVIIe siècle et aussi de revoir quelques idées reçues sur la célèbre marquise. L'une des bonnes surprises de l'exposition du musée Carnavalet, c'est de pouvoir écouter des lettres de personnages célèbres et de Madame de Sévigné et de se trouver ainsi directement plongé dans les événements de l'époque. Le premier témoignage que je vous propose d'écouter est un bref extrait d'une lettre de la grand-mère de Madame de Sévigné.
3: Vous me consolez bien des nouvelles que vous me dites de cette petite orpheline. Qu'elle sera heureuse si Dieu vous conserve et ma pauvre très chère sœur pour lui continuer votre sage et pieuse conduite. C'est la vérité que j'aime cet enfant, comme j'aimais son père et tout pour le ciel. Je me réjouis de la grâce qu'elle aura de communier à Pâques. J'en aurai bien mémoire et prie Dieu qu'à cette première réception de notre doux sauveur, il lui plaise de prendre une si entière possession de cette petite âme.
0: Jeanne de Chantal, veuve de Christophe de Rabutin de Chantal, est bien connue pour avoir fondé l'ordre de la Visitation. Elle écrit cette lettre en 1634. Sa petite-fille, Marie de Rabutin Chantal, la future marquise de Sévigné, a alors 12 ans. De sa naissance à son mariage, la future marquise de Sévigné a passé ses jeunes années dans le Marais. Que sait-on de sa naissance et de sa jeunesse, Anne-Laure Sol ?
1: Alors, cet enfant est né donc le 5 février 1626 à Paris, dans l'hôtel familial de sa famille maternelle, les Coulanges. Cet enfant est orpheline très tôt. Son père, donc Cels de Rabutin Chantal, meurt en combattant les Anglais à l'île de Ré en 1627 et sa mère, Marie de Coulanges, en 1633. Elle va donc être élevée par sa famille maternelle et entretenir un lien tout à fait tendre et intime avec sa grand-mère maternelle, donc Marie de Bèze. Sa grand-mère paternelle étant extrêmement occupée par sa mission dans le cadre de la fondation de l'ordre de la Visitation. Mais Jeanne de Chantal va toutefois, comme on peut se rendre compte avec l'extrait que vous venez de diffuser, porter un grand intérêt à l'éducation de cet enfant qui va être élevé au sein de la famille Coulanges à Paris par une gouvernante dont on connaît le nom, Anne Gohori. Et qui va recevoir une éducation tout à fait soignée et assez atypique pour une jeune fille de ce milieu dans les premières années du XVIIe siècle. Donc au sein de cet hôtel Coulanges, elle vit dans l'intimité de ses nombreux oncles, dont en particulier Christophe de Coulanges, qui deviendra abbé commendataire de l'abbaye de Livry, où elle fera de fréquents séjours et qu'elle surnomme dans sa correspondance le bien bon. Elle fréquente aussi ses cousins Coulanges, dont Philippe Emmanuel, qui deviendra son cousin préféré et avec lequel elle entretient aussi plus tard une correspondance et des liens très affectueux. Du côté Rabutin, elle est fort liée avec son cousin Roger de Bussy-Rabutin, qui lui est un gentilhomme bourguignon au service de Louis XIII, qui va connaître différentes disgrâces au cours de sa carrière de militaire et de libertin, mais qui est un de ses correspondants les plus importants. Donc cet enfant reçoit une éducation libre et soignée. Elle n'est pas envoyée au couvent, comme c'est souvent le cas pour les jeunes filles de l'aristocratie. On lui donne accès à la littérature, contemporaine, de la littérature de son temps, mais aussi aux auteurs classiques. On lui apprend l'italien, on lui donne des cours de musique, des cours de danse, et elle se marie en 1644 avec un gentilhomme breton, Henri de Sévigné, qui disparaît tué en duel en 1651. La laissant jeune veuve en charge de deux enfants.
0: Alors, la jeune Marie, à l'occasion de son mariage, découvre la Bretagne, où le couple va séjourner, mais sans pour autant délaisser Paris. Oui. Et comme vous aviez commencé à nous le dire, de ce mariage naîtront deux enfants, avant que Madame de Sévigné ne se retrouve veuve à 25 ans. Paul Scarron, le premier mari de la future Madame de Maintenon et auteur réputé de la première moitié du XVIIe siècle, dresse un portrait très flatteur de la jeune veuve. Extrait.
2: Bel ange en deuil qui m'êtes apparu, je suis charmé de votre vue. Je ne l'aurais pas cru que vous fussiez de tant d'attraits pourvus. Sont-ils de votre cru? Ou, si l'on vous les vend, enseignez-moi la rue où vous prenez de si charmants attraits qui charment de loin et de près.
0: Alors, après son veuvage, Madame de Sévigné va séjourner à Paris. Et donc, comment se passent ses premières années?
1: Alors, donc, après son veuvage, elle va louer un hôtel rue du Temple, où elle va séjourner avec sa tante Henriette, marquise de la Trousse, pendant 18 ans. Elle est entourée d'un cercle d'amis, parmi lesquels Madame de Lafayette, avec qui elle est liée familialement, Paul de Gondi, le futur cardinal de Retz, et un nombre important de littérateurs, d'écrivains avec lesquels elle va entretenir une correspondance dès les années 1640, en particulier avec le grammairien Ménage. Elle fréquente aussi l'académicien Jean Chapelain, qui va être celui qui la présente, qui l'introduit à l'hôtel de Madame de Rambouillet, rue Saint-Thomas du Louvre. Et donc, elle mène une vie sociale tout à fait intense. Elle fréquente l'hôtel de Nevers, résidence des Plessis-Guénégaud, le cercle de Mademoiselle de Scudéry, celui de Nicolas Fouquet, surintendant des finances à Saint-Mandé et à Vaux. Donc, ces années sont très importantes pour Sévigné, car elle participe à la vie intellectuelle et littéraire de la capitale. Et elle bénéficie, dans ce cadre, d'une culture d'imprégnation qui va être tout à fait déterminante sur sa manière d'écrire. Sa conversation, son esprit sont très appréciés. Elle est célébrée par les poètes. Donc vous avez fait entendre cet extrait de Scarron. Il y a un autre poète qui s'appelle Jean Loret, hein, qui publie une sorte de journal en vers, La Muse historique, qui va aussi lui consacrer plusieurs éloges. Donc voilà, c'est une personnalité importante de cette nouvelle sociabilité qui s'épanouit dans les réduits et les ruelles, ainsi qu'on dénomme les cercles animés par les femmes dans la première partie du XVIIe siècle.
0: Alors, la marquise de Sévigné va avoir deux enfants, et l'aînée de ces deux enfants, c'est Françoise de Sévigné. La marquise a souvent été dépeinte comme une mère possessive. Qu'en pensez-vous, Anne-Laure ?
1: Alors écoutez, on a, c'est vrai, longtemps répété cette idée voilà, cette image de mère intrusive, un peu débordante dans son affection. Et cette idée, à force d'être répétée, est devenue une sorte de lieu commun qui a pour beaucoup consisté à réduire Sévigné à son rôle de mère et à lui dénier en quelque sorte son influence, son talent littéraire. Alors, pour être un peu factuel, parmi les 1000 lettres de Sévigné que nous connaissons aujourd'hui, 750 environ sont destinées à sa fille.
0: D'accord.
1: Elle lui écrit régulièrement, avec 2 ou 3 lettres par semaine, entre 1671 et 1696, date de sa mort. Et dans ses lettres, elle mêle sentiments intimes, nouvelles de la cour et de la ville. Alors il faut savoir que, comme pour toute correspondance, celle qui nous est parvenue, par aussi un souci de transmission familiale. C'est la petite-fille de Madame de Sévigné, Pauline de Simiane, qui s'est publication.
0: Oui.
1: Cette correspondance est forcément partielle. Hein. Il y a aussi énormément de lettres perdues et des ensembles, très probablement, qui sont définitivement perdus. Malgré leur grande amitié, on ne connaît que quelques lettres entre Sévigné et Lafayette, alors que c'est l'amitié de toute une vie.
0: D'accord.
1: Donc, on a projeté sur ce corpus des idées qui sont forcément un peu sentimentales, en fait, hein.
0: D'accord.
1: Et qui sont pas non plus complètement dépourvues d'une forme de misogynie, puisque de renvoyer cette femme strictement à son rôle de mère,
0: oui,
1: était quand même aussi une façon de minorer beaucoup tous ses autres talents.
0: Alors, on vient parler de la mère, on va parler de la fille, la jeune Françoise qui, semble-t-il, avait ses entrées à la cour. Qu'en est-il exactement, David Simoneau ?
4: Oui, tout à fait. Françoise est certainement admise à la cour au tout début des années 1660. On sait qu'à très tôt, à l'âge de 16 ans, en janvier 1663, elle y fait une entrée triomphale, alors au sens propre comme au sens figuré, puisqu'en fait, elle apparaît pendant le carnaval sur scène au Palais Royal dans le Ballet des Arts. Donc c'est un ballet de Lully, sur une musique de Lully et de Michel Lambert, avec un livret de Benserade. Et elle va danser avec, en compagnie du roi. Louis XIV danse dans ce même spectacle et il est entouré des grands du royaume. Françoise effectue sa prestation apparemment avec brio, hein, en compagnie d'Henriette d'Angleterre, qui est la belle-sœur du roi, de la future Madame de Montespan, et puis aussi de Madame de Lavallière, qui est la maîtresse du monarque. Alors sa prestation fait grande impression, hein. Dans le livret, il est même écrit « Déjà cette beauté fait craindre sa puissance ». Alors, la mère et la fille sont régulièrement invitées aux fêtes mémorables de Versailles, hein, comme les plaisirs de l'île enchantée en 1664, ou alors 4 ans plus tard, au grand divertissement royal, où là, elles ont vraiment le privilège d'être conviées à la même table que le roi. C'est tout à fait important de le signaler. Alors, avant son mariage en 1669 avec le comte de Grignan, il y a des calomnies malheureusement qui vont circuler sur la fille, hein, sur le mépris qu'elle aurait envers ses prétendants, et puis aussi sur on va lui reprocher aussi de s'être refusée au roi. Alors quand elle devient comtesse de Grignan, elle est une femme liée à un homme de pouvoir, hein. Grignan est promu lieutenant général du roi en Provence, et donc il est tout à fait normal que Françoise soit présente de façon régulière à la cour.
0: Alors aujourd'hui, on parle de la Drôme provençale pour ce qui s'appelait à l'origine la Provence. Et donc, la comtesse de Grignan et son mari séjournent dans un château qui doit sa renommée à Madame de Sévigné. Je vous propose de le découvrir très rapidement.
5: Au cœur de la Drôme provençale, bâtie sur un promontoire rocheux, la silhouette majestueuse du château de Grignan domine le village. Ce monument est le plus grand palais de la Renaissance du Sud-Est. Et c'est juste à ses pieds que vivent Michel et Jean-Claude depuis 8 ans. Un couple qui vit une passion que l'on peut qualifier de peu commune.
6: Je suis amoureux de Grignan, du château, des rues, des paysages, du terroir, de l'air de Grignan. Comme disait la marquise de Sévigné, l'air de Grignan vous gourmande et vous tourbillonne.
5: Grignan resplendit aujourd'hui, mais ça n'a pas toujours été le cas. Détruit à la Révolution, démantelé, revendu, pillé, Grignan n'est plus qu'une ruine à la fin du XVIIIe siècle. C'est Marie Fontaine, riche et grande admiratrice de la marquise de Sévigné, qui fait renaître le château de ses cendres au début du XXe siècle. Marie Fontaine mettra 18 ans et toute sa fortune pour rendre à Grignan son faste d'antan. Paris tenu, on s'y croirait presque. C'est tout l'intérêt de la visite du château, dont le réaménagement permet de se projeter à travers les siècles. Dans la chambre de la comtesse de Grignan, par exemple, on est carrément propulsé au temps de la Renaissance. C'est peut-être dans ce grand cabinet que la comtesse répondait aux lettres de sa mère, la marquise de Sévigné. C'est de leurs échanges épistolaires que sont nées les fameuses correspondances.
7: Madame de Sévigné, elle s'intéressait à tout. C'est pour ça peut-être qu'on l'appelle la patronne des journalistes.
5: La marquise avait sa propre chambre au château, car elle y faisait de longs séjours. Il faut dire qu'à l'époque, voyager n'était pas une mince affaire. La marquise s'éteint au château de Grignan en 1696.
8: Elle avait écrit une lettre à Jean Racine où elle avait dit notamment « Ici, nos nuits sont plus belles que vos jours ».
9: À partir de ce décès de la marquise, eh bien, va naître une légende autour de ce personnage et autour de ce lieu. Et on va lier Grignan à la marquise de Sévigné.
0: Alors, le comte et la comtesse de Grignan auront 3 enfants, dont Pauline. Et Pauline jouera un rôle important puisque c'est elle qui va faire connaître la correspondance de sa grand-mère qui ne souhaitait pas être publiée de son vivant. Mais il est grand temps de se faire une idée du style de Madame de Sévigné.
10: Je m'en vais vous mander la chose la plus étonnante, la plus surprenante, la plus merveilleuse. La plus miraculeuse, la plus triomphante, la plus étourdissante, la plus inouïe, la plus singulière, la plus extraordinaire, la plus incroyable, la plus imprévue, la plus grande, la plus petite, la plus rare, la plus commune, la plus éclatante, la plus secrète jusqu'aujourd'hui, la plus brillante, la plus digne d'envie, enfin une chose dont on ne trouve qu'un exemple dans les siècles passés, encore cet exemple n'est-il pas juste, une chose que nous ne saurions croire à Paris, comment la pourrait-on croire à Lyon, une chose qui fait crier miséricorde à tout le monde, une chose qui comble de joie Madame de Rohan et Madame de Haute-Rive, une chose enfin qui se fera dimanche, où ceux qui la verront croiront avoir la berlue, une chose qui se fera dimanche et qui ne sera peut-être pas faite lundi. Je ne puis me résoudre à la dire. Devinez-la ?
0: Époustouflant, non ? Vous avez deviné ce dont il s'agit ? Nos invités, oui, bien sûr. Il s'agit de...
1: Ah pardon, il s'agit de la lettre de l'annonce du projet de mariage de la grande mademoiselle avec le duc de Lauzun.
0: Tout à fait. Alors, comment Madame de Sévigné glane-t-elle ces informations pour son travail de chroniqueuse ?
1: Alors, on a entendu cette expression « patronne des journalistes » et elle n'est pas totalement usurpée, puisque Sévigné, dans cette deuxième partie du XVIIe siècle, qui est un moment en fait de l'essor du développement des imprimés périodiques, hein, il existe différents pré-journaux, si j'ose dire, qui vont se charger de diffuser des annonces, des récits d'actualité, comme la Gazette de Renaudot, le Mercure Galant de Donaud de Vizé, ou encore des chroniques par lettres, hein, comme celle de Madame d'Uxelles. Madame de Sévigné, elle va aussi considérer que cette diffusion des nouvelles et leur transmission à ses correspondants est en quelque sorte un travail qui nécessite discipline et rigueur. Donc elle vit en plein quartier du Marais, elle fréquente aussi le Faubourg Saint-Germain. Elle est donc au cœur d'un réseau étendu de relations qui lui fournissent des informations de première main et qu'elle peut ensuite transmettre à ses correspondants, en particulier à ceux qui sont éloignés des lieux de pouvoir. Donc elle va, c'est vrai, s'attacher à rendre compte des nouvelles du règne, des nouvelles de la cour, des nouvelles de la ville, à la fois pour sa fille, mais aussi pour son cousin Bussy-Rabutin, donc qui est exilé en Bourgogne à partir de 1666, ou son ami Pomponne, qui lui aussi est exilé au moment du procès Fouquet en 64, ou Ménage, à qui est destinée la lettre que vous avez fait entendre tout à l'heure en 1670. Donc elle procède à Paris en particulier à ce qu'elle appelle elle-même des tours de ville, au retour desquelles elle énumère tout ce qu'elle a pu glaner comme nouvelles d'actualité, annonces de mariage, de promotion, de disgrâce, potins, faits divers, anecdotes. Et elle fait une synthèse, une analyse de ces informations qu'elle restitue sous la forme de récits. Par exemple, lors de l'affaire des poisons, elle raconte à sa fille à la fois le contenu des interrogatoires qu'elle obtient de différentes sources, mais aussi son témoignage de l'exécution de la Brinvilliers en place de Grève, même si elle dit qu'elle n'a pas vu grand-chose. Elle fait aussi grand cas des rumeurs qui entourent les personnes arrêtées et soupçonnées d'être impliquées. C'est donc en croisant ces sources et en éprouvant ces analyses qu'elle fait œuvre de journaliste.
0: Merci. Au XVIIe siècle, c'est dans les salons que se réunissent les intellectuels et notamment les femmes de lettres. Celui de Mademoiselle de Scudéry, chroniqueuse et auteur du plus long roman de la littérature française, est réputé pour être le centre de la préciosité. Alors, vous savez bien sûr que Molière s'est moqué dans sa pièce En un acte des précieuses ridicules. Je vous propose d'écouter un extrait d'une représentation de la troupe du théâtre Molière-Sorbonne, mais attention, le spectacle reprend les pratiques scéniques et la prononciation de l'époque.
11: Regardez-moi un peu sans rire.
12: Eh bien,
11: que dites-vous de notre visite? En êtes-vous fort satisfaite?
12: À votre avis, savons-nous sujet de l'être tous deux?
11: Pas tout à fait, à dire vrai.
12: Pour moi, je vous avoue que j'en suis tout scandalisé. A-t-on jamais vu, dites-moi, de paix que provinciale faire plus les rancheries que celle-là? Et deux hommes traités avec plus de mépris que nous. À peine ont-elles pu se résoudre à nous faire donner des sièges. Je n'ai jamais vu tant parler à l'oreille qu'elles ont fait entre elles, tant bailler, tant se frotter les yeux, et demander tant de fois qu'elle arrêtit. Ont-elles répondu que oui et non à tout ce que nous avons pu leur dire? Et ne m'avouerez-vous pas enfin que quand nous aurions été les dernières personnes du monde, on ne pouvait faire pis qu'elles ont fait?
11: Il me semble que vous prenez la chose fort à cœur.
12: Sans doute je l'y prends, et de telle façon que je veux me venger de cette impertinence. Je connais ce qui nous a fait mépriser. L'air précieux n'a pas seulement infecté Paris, il s'est aussi répandu dans les provinces, et nos donzelles ridicules en ont cumé leur bonne part. En un mot, c'est un ambigu de précieuses et de coquettes que leur personne. Je vois ce qu'il faut être pour en être bien reçu, et si vous m'en créez, nous leur jouerons tous deux une pièce qui leur fera voir leur sottise et pourra leur apprendre à connaître un peu mieux leur monde.
0: Alors Molière se montre vraiment impitoyable vis-à-vis de ces précieuses et peut-être un peu manque-t-il d'objectivité. Alors en quoi consistait vraiment la préciosité à l'époque, David Simoneau ?
4: Alors, on pourrait peut-être d'abord faire une petite mise au point. La préciosité est un mot qui a été détourné de son sens. Alors, à l'origine, il n'avait pas de connotation péjorative que nous lui connaissons. Il désignait quelque chose de rare, de supérieur. Et c'est à partir à peu près de 1654 qu'il a été détourné de son sens pour évoquer certaines femmes afin de les dénigrer. Alors, ces femmes se regroupent sous des affinités communes. Ce sont des femmes cultivées, intellectuelles, qui cherchent à s'instruire et aspirent notamment à de nouvelles règles de sociabilité basées en fait sur le respect et l'amitié entre les sexes. Évidemment, la pièce comique de Molière a malheureusement associé depuis 1659 dans notre mémoire collective les mots précieuses et ridicules et va faire connaître à ces fameuses précieuses un long purgatoire malheureusement. Alors, aussi le mot salon, hein, qui il faut préciser que c'est un mot qui a été inventé qui est venu plus tard au 18e, hein, dans le sens que nous le connaissons, et donc il faudrait préférer, pour les termes salon et préciosité, parler de cercle galant et de culture galante. Alors, ces cercles sont souvent orchestrés par des femmes de la noblesse qui se réunissent chez elles. Elles réunissent aussi des personnalités intellectuelles, des écrivains, des scientifiques, des artistes, afin d'échanger. Et on souhaite, notamment grâce à la conversation, retrouver un peu cet esprit humaniste, hein, dont on pensait alors être la caractéristique du Moyen-Âge et de l'amour courtois. Un des cercles majeurs est celui de la marquise de Rambouillet, près du Louvre. Pour elle, l'idée était vraiment de débrutaliser les hommes, hein, comme elle le disait. Il ne faut pas oublier qu'on est dans un quotidien très, très violent, hein, sous Louis XIII. Il y a beaucoup de duels et on a encore en mémoire, hein, les massacres des guerres de religion. Donc en fait, ces académies mixtes, hein, comme on peut les évoquer, va reconnaître la valeur de la supériorité de l'esprit et non pas une quelconque supériorité masculine. Hein. C'est vraiment un endroit d'émulation. On va échanger sur la littérature, sur les arts, etc. Et on parle beaucoup de romans, notamment le grand roman de l'époque, hein, L'Astrée d'Honoré d'Urfé, qui a vraiment compté pour toute cette génération. Et puis on va s'adonner aussi à des jeux savants, hein, comme les anagrammes. Par exemple, Madame de Rambouillet se faisait appeler Arthénis, hein, qui est l'anagramme de Catherine. Alors, vous l'avez évoqué, un des cercles importants, c'est celui de Madeleine de Scudéry. On appelait à l'époque, on lui affublait le nom à l'époque de souveraine des précieuses. Elle prend un peu la suite de l'hôtel de Rambouillet. Elle va recevoir dans le Marais tout un groupe également, vraiment la haute société parisienne. Or, il y aura notamment la marquise de Sablé, qui a des affinités jansénistes, Mesdames de Lafayette, bien sûr, et Sévigné, hein, qui sont très très liés. Et puis la marquise de Plessis-Bellière, qui était proche du surintendant Fouquet, Antoinette des Houlières, qui était considérée comme la dixième muse, mais aussi des hommes, hein, comme je l'ai dit, hein, des académiciens, Chapelain, La Rochefoucauld, l'auteur des Maximes. Et puis aussi, on voit Corneille, hein, Corneille qui est présent, qui lui demande parfois des conseils. Et on voit que Scudéry était vraiment une écrivaine incontournable. Hein. Elle a publié notamment un roman fleuve, Clélie, pendant de 1654 à 1660, et qui à chaque parution rencontrait un succès incroyable. Alors, j'ai parlé du jeu des anagrammes. On peut aussi parler du jeu des portraits. Et ce jeu des portraits, en fait, qui était publié ou alors lu dans ces cercles, c'était une manière aussi de décrire quelqu'un que l'on appréciait, les caractéristiques physiques et morales. Et puis, c'était les auditeurs et les lecteurs qui devaient désigner et qui devaient connaître qui se cachait sous ces noms. Et ainsi, Sévigné a apparu sous le nom de la princesse Clarinthe.

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1: C'était un extrait de l'ouverture du Ballet des Arts de Jean-Baptiste Lully, un extrait que vous pourrez entendre si vous allez visiter l'exposition. Et donc, comme on le disait, Madame de Sévigné fréquente le salon de Madeleine de Scudéry, qui la dépeint sous les traits de la princesse Clarinthe dans Cléry, le livre d'histoire romaine dont vous nous avez parlé. Écoutons un bref extrait de ce portrait plutôt flatteur.
2: Quant à son esprit, je ne sais si je pourrais vous le faire bien comprendre, mais je sais bien qu'il n'en fut jamais un plus agréable, mieux tourné, plus éclairé ni plus délicat. Elle a l'imagination vive, et l'air de toute sa personne est si galant, si propre et si charmant, qu'on ne peut sans honte la voir sans l'aimer. Sa conversation est assez divertissante et naturelle. Elle parle juste, elle parle bien, elle a même quelquefois certaines expressions naïves et spirituelles qui plaisent infiniment. Et quoiqu'elle ne soit pas de ces belles immobiles qui n'ont point d'action, toutes les petites façons qu'elle a n'ont aucune affectation et ne sont qu'un pur effet de la vivacité de son esprit, de l'enjouement de son humeur et de l'heureuse habitude qu'elle a prise d'avoir toujours bonne grâce. Au reste, Clarinthe aime fort à lire. Et ce qu'il y a de mieux, c'est que sans faire le bel esprit, elle entend admirablement toutes les belles choses. J'oubliais à vous dire qu'elle écrit comme elle parle, c'est-à-dire le plus agréablement et le plus galamment qu'il est possible. Ce qu'il y a encore de remarquable en cette princesse, c'est que ses charmes sont si grands et si inévitables que contre la coutume, elle gagne le cœur des dames aussi bien que celui des hommes et qu'elle ne s'est pas moins bien inspirée de l'amitié que de l'amour.
1: Madame de Sévigné avait aussi son propre cercle. Ses lettres nous ouvrent les portes de l'hôtel Carnavalet et de son salon de musique. Qu'avez-vous choisi de nous faire découvrir des habitudes de la maisonnée dans l'exposition Anne Lorsol?
3: Alors, Madame de Sévigné s'installe à l'hôtel Carnavalet en 1677. Elle est locataire de l'hôtel pour une somme tout à fait considérable, 2000 livres par an. Et elle n'a pas les moyens de prendre en charge seule ce loyer. Donc, elle va inventer un système de colocation où elle va partager avec certains membres de sa famille, les Grignans lorsqu'ils sont de passage à Paris... des amis, l'espace de l'hôtel. Et chacun s'acquittera d'une sorte de quote-part en fonction voilà, du nombre de pièces qu'il occupe. Donc c'est une société tout à fait joyeuse, amicale, familiale, qui se fréquente dans l'hôtel. Et la correspondance donne beaucoup d'exemples hein, de la joie de Madame de Sévigné au moment de son installation. Elle a 51 ans à ce moment-là et elle va effectivement mettre beaucoup de cœur à parler de l'aménagement des lieux, des achats qu'elle fait pour que tout le monde y trouve tout le confort qu'elle estime nécessaire. Alors, elle ne vit plus cette vie mondaine dont il était question avec la même intensité. Elle va recevoir effectivement chez elle ses familiers, ses intimes, au premier plan desquels Madame de Lafayette, le duc de La Rochefoucauld. Elle paraît moins à la cour et elle va effectivement entamer une période de sa vie dans laquelle elle va beaucoup se consacrer à la lecture, en particulier aux auteurs de théâtre et à Corneille qu'elle aime par-dessus tout. Également à la pratique du chant. On sait qu'elle prend des cours de chant et elle offre dans la correspondance un témoignage tout à fait rare et précieux de son amour du chant et son amour du chant en tant qu'interprète, mais aussi en tant que spectatrice, hein, puisqu'elle livre des pages très justes et très émouvantes, en particulier du spectacle d'Attis, auquel elle assiste en personne. On sait aussi que des sortes de récits, de tours de chant, si j'ose dire, enfin en tout cas de soirées consacrées au chant, sont consacrées à Carnavalet, mais aussi dans les hôtels, en particulier des amis qu'elle fréquente. On présente d'ailleurs dans l'exposition un recueil tout à fait incroyable des meilleurs airs d'Attis, hein, qui se chantaient comme ça dans des sociétés resserrées. Et puis, on sait qu'elle pratique l'art de la conversation, son plaisir aussi des jeux de cartes. Et dans l'exposition, pour évoquer cette intimité très joyeuse, très animée, nous nous sommes fondés sur l'inventaire après décès qui a été dressé à l'hôtel Carnavalet en 796, après sa mort, et qui permet comme ça d'évoquer à partir d'objets, de mobilier, son environnement et dans quel cadre elle vivait et elle recevait les amis qui lui étaient si chers.
1: Et Madame de Sévigné suit de près l'actualité. Un premier exemple de ce qui, à notre époque, ferait les grands titres des journaux télévisés. Ça se passe à Chantilly et l'épisode de la marée qui n'arrive pas est bien connu. Voici un extrait tel que relaté par Madame de Sévigné.
4: Le roi arriva jeudi au soir. La chasse, les lanternes, le clair de la lune, la promenade, la collation dans un lieu tapissé de jonquilles, tout cela fut à souhait. On soupa. Il y eut quelques tables où le rôti manqua, à cause de plusieurs dîners où l'on ne s'était point attendu. Cela saisit Vatel. Il dit plusieurs fois « Je suis perdu d'honneur. Voici un affront que je ne supporterai pas. » À 4 heures du matin, Vatel s'en va partout. Il trouve tout endormi. Il rencontre un petit pourvoyeur qui lui apportait seulement de charges de marée. Il lui demanda « Est-ce là tout ?» Il lui dit « Oui, monsieur. » Il ne savait pas que Vatel avait envoyé à tous les ports de mer. Il attend quelque temps. Les autres pourvoyeurs ne viennent point. Sa tête s'échauffait. Il croit qu'il n'aura point d'autre marée. Vatel monte à sa chambre, met son épée contre la porte et cela passe au travers du cœur. Mais ce ne fut qu'au troisième coup, car il s'en donna deux qui n'étaient pas mortels. Il tombe mort. La marée, cependant, arrive de tous côtés. On cherche Vatel pour la distribuer. On va à sa chambre. On heurte. On enfonce la porte. On le trouve noyé dans son sang.
1: Derrière l'éclat du château de Versailles et les chefs-d'œuvre de Racine ou de Molière, le grand siècle cache une réalité criminelle. L'un des plus grands scandales du règne de Louis XIV, c'est l'affaire des poisons qui terrifia le roi lui-même. Dans l'exposition du musée Carnavalet, on peut écouter la lecture de 3 lettres de la marquise de Sévigné. Voici 2 brefs extraits concernant 2 des principales protagonistes de l'affaire des poisons.
4: Enfin, c'en est fait. La Brinvilliers est en l'air. Son pauvre petit corps a été jeté, après l'exécution, dans un fort grand feu et les cendres au vent. De sorte que nous la respirerons, et par la communication des petits esprits, il nous prendra quelque humeur empoisonnante dont nous serons tous étonnés. Elle fut jugée dès hier. Ce matin, on lui a lu son arrêt, qui était de faire amende honorable à Notre-Dame et d'avoir la tête coupée, son corps brûlé, les cendres au vent. Elle est morte comme elle a vécu, c'est-à-dire résolument. Elle entra dans le lieu où l'on devait lui donner la question, et voyant 3 seaux d'eau, « C'est assurément pour me noyer, car de la taille dont je suis, on ne prétend pas que je boive tout cela. » Je ne vous parlerai que de Madame Voisin. Ce ne fut point mercredi, comme je vous l'avais mandé, qu'elle fut brûlée, ce ne fut qu'hier. Elle savait son arrêt dès lundi, chose fort extraordinaire. Le soir, elle dit à ses gardes, « Quoi ? Nous ne ferons point medianoche ?» Elle mangea avec eux à minuit, par fantaisie, car il n'était point jour maigre. Elle but beaucoup de vin. Elle chanta 20 chansons à boire. Le mardi, elle eut la question « ordinaire, extraordinaire ». Elle avait dîné et dormi 8 heures. Elle fut confrontée à mesdames de Dreux, Le Ferron et plusieurs autres sur le matelas. On ne dit pas encore ce qu'elle a dit. On croit toujours qu'on verra des choses étranges.
1: Suicide de Vatel, affaire des poisons, Madame de Sévigné relate par le détail ces affaires qui agitent la cour de Louis XIV. Elle semble en connaître les dessous. Alors, quels étaient ses liens avec la cour, David Simoneau ?
5: En fait, la marquise a toute sa place à la cour. Elle est issue d'une vieille noblesse bourguignonne par ses grands-parents, d'une illustre famille bretonne par son mari. Mais elle va fréquenter, bien sûr, la cour toute sa vie, mais de façon, au début de façon assidue, puis avec le temps, plus sporadiquement. Alors, tout avait bien commencé, si je puis dire. Sa grand-mère, Jeanne de Chantal, était une proche d'Anne d'Autriche. Et on sait que jeune, Sévigné se distinguait à la cour par sa beauté, son esprit, sa conversation. Même la reine Christine de Suède, de passage en France, a été enchantée d'avoir enfin pu la rencontrer. Et puis, le couple Sévigné n'a pas pu avoir deux fonctions à la cour. Il y a eu, comme elle l'a écrit, les prisons et les exils. On constate qu'elle a en fait toujours fréquenté les disgraciés en quelque sorte. Son mari était frondeur, son oncle par alliance, le cardinal de Retz, était détesté par Louis XIV, il a été embastillé. Et puis elle était aussi proche également de la grande mademoiselle, la cousine turbulente et frondeuse du roi. Et puis aussi, et pour finir, l'ouvrage de son cousin Bussy Rabutin, L'histoire amoureuse des Gaules, qui a fait véritablement scandale, qui a provoqué le courroux du roi en 1666, ne l'a pas aidé non plus dans son ascension sociale. Alors, Madame de Sévigné est finalement restée une dame de qualité de la ville et non de la cour. Elle continue cependant de se rendre aux festivités officielles, aux bals, mais souvent par nécessité. Elle fait sa cour, comme elle dit, c'est-à-dire qu'elle est présente aux côtés des grands du royaume, et cela s'apparente pratiquement à un travail. Elle y représente sa famille, et cela lui permet de solliciter des rendez-vous privés avec les ministres, notamment. Elle montre dans sa correspondance, ce qui est intéressant, un lien tout particulier avec le frère du roi, Philippe d'Orléans, qu'elle a dû connaître chez la marquise de Sablé. Alors, il faut souligner aussi qu'elle est entourée vraiment des grands. Son amie, Madame Scarron, va devenir la future épouse morganatique du roi. Sa cousine par alliance également, Madame de Coulanges, et la cousine de Louvois. Donc, ce sont des personnes proches qui sont au cœur de la cour. Et puis, elle va voir aussi son petit-fils, Louis Provence, qui va faire des débuts tout à fait prometteurs à Versailles. Et c'est finalement une chance cette absence de fonction à la cour, puisque ça lui permet d'avoir ce regard acéré qu'on aime tellement sur les luttes intestines entre les courtisans, les guerres de préséance, et qu'elle va retransmettre fidèlement à sa fille, pour notre plus grand plaisir. Et elle évoque notamment dans ses lettres, par exemple, les pauvres cervelles qui sont remplies de rien et de compliments.
1: Et puis, il y a l'affaire Fouquet. Alors, l'affaire Fouquet, c'est une affaire d'État que la marquise de Sévigné dit l'a touchée personnellement. De quoi s'agit-il ?
5: Alors, l'affaire Fouquet, c'est en fait la prise officielle du pouvoir par Louis XIV. Colbert va vouloir la tête de Fouquet, véritablement. Fouquet va être emprisonné, il va être arrêté. On va l'accuser d'avoir détourné l'argent public et puis de fomenter un complot contre le roi. Alors, Madame de Sévigné va être tout à fait désolée. Ça va être un véritable tsunami dans les amis de Fouquet, et parmi eux, Madame de Sévigné, qui avait un rôle important dans le cercle de Fouquet. Elle va être compromise au tout début, puisqu'on va retrouver une lettre dans les affaires qui ont été saisies du surintendant. Cette lettre ne sera pas finalement compromettante pour elle. Elle aura eu très peur. Et puis, elle va avoir ce courage extraordinaire au fur et à mesure du procès. On a les lettres qui datent, c'est un procès qui va durer extrêmement longtemps, qui va durer 3 ans. Et on a les courriers de décembre 1664, à la fin du procès, où elle a ce geste absolument incroyable, c'est qu'elle va

0: Alors, on a évoqué tout à l'heure l'abbaye Notre-Dame de Livry, aujourd'hui Livry-Gargan, où Madame de Sévigné aime à séjourner. Et c'est de là qu'elle relate à sa fille Françoise sa longue conversation avec l'illustre Robert Arnaud d'Andilly, qui a joué un rôle important dans le mouvement religieux du jansénisme qui a marqué le XVIIe siècle.
1: Je partis hier à ces matins de Paris. J'allais dîner à Pomponne. J'y trouvais notre bonhomme qui m'attendait. Je n'aurais pas voulu manquer à lui dire adieu. Je le trouvais dans une augmentation de sainteté qui m'étonna. Plus il approche de la mort, et plus il s'épure. Il me gronda très sérieusement, et transporté de zèle et d'amitié pour moi, il me dit que j'étais folle de ne point songer à me convertir, que j'étais une jolie païenne, que je faisais de vous une idole dans mon cœur. Que cette sorte d'idolâtrie était aussi dangereuse qu'une autre, quoiqu'elle me parût moins criminelle, qu'enfin je songeasse à moi. Il me dit tout cela si fortement que je n'avais pas le mot à dire. Enfin, après 6 heures de conversation très agréable, quoique très sérieuse, je le quittai et vins ici, où je trouvai tout le triomphe du mois de mai.
0: Alors, dans l'extrait que nous venons d'entendre, il est question de Pomponne. Or, monsieur de Pomponne, fidèle ami de la marquise, était le fils de Robert Arnaud d'Andilly. Que sait-on de la place de la religion dans la vie de Madame de Sévigné, David Simoneau ?
2: Bien, comme toute catholique de sa condition à cette époque, hein, Sévigné est évidemment éminemment croyante et pratiquante. Elle est tout à fait en phase également avec la politique gallicane de Louis XIV vis-à-vis du pape. Et elle est très favorable à la répression qui s'exerce sur les protestants au moment de la révocation de l'édit de Nantes et des dragonnades en Provence. Mais voilà, elle trouve, ce qui est paradoxal, elle trouve quand même que, la religion juive, pour elle, est quelque chose de magnifique. Alors, elle fréquente bien sûr la plupart des établissements religieux de la capitale, prioritairement ceux de son quartier du Marais, qu'elle adore, hein, les églises, les couvents, et notamment le couvent des Filles Bleues qui est accolé à l'hôtel Carnavalet, et bien sûr la Visitation, fondée par sa grand-mère Jeanne de Chantal, qui est rue Saint-Antoine. Alors, la question du salut va la préoccuper de plus en plus alors qu'elle avance en âge. Hein. Elle oriente ses lectures en fonction de ses interrogations, et elle choisit des livres proches de ceux affectionnés par les fidèles de Port-Royal, hein, qu'elle côtoie. Elle lit beaucoup Blaise Pascal, dont elle a été une des premières lectrices, hein, en assistant aux fameuses lectures des provinciales à l'hôtel de Nevers. Et puis elle lit aussi très fréquemment les textes de Saint-Augustin, et puis aussi Pierre Nicole, hein, dont elle parle comme d'un viatique, hein, une sorte de remède, hein, qu'on doit garder sous la main, comme le vinaigre qui aide à se sentir mieux en cas de défaillance. Alors, elle ne veut surtout pas appartenir à un clan. Hein. Elle écrit d'ailleurs « Je n'ai que faire de savoir la querelle des jansénistes et des molinistes pour décider. Il me suffit de ce que je sens en moi. » Voilà. C'est quelqu'un qui se pose énormément de questions. Elle, au cours de ce cheminement spirituel, elle se demande notamment si elle est assez dévote. Hein. C'est quelqu'un qui recherche à être une chrétienne sincère. Elle s'insurge vraiment contre les conversions fausses. Elle dit « Le péché vaut mieux que l'hypocrisie. » Voilà. Alors, les lettres reviennent inlassablement sur l'importance de la providence. Hein. C'est un terme qui revient tout le temps dans ses écrits, à ses yeux, la providence détermine la destinée humaine. Et nous avons vraiment une âme tourmentée. Hein. D'ailleurs, on l'a montré dans l'exposition où on a fait inscrire sur le mur de la dernière salle du parcours, hein, qui évoque la religion, cet extrait d'une lettre qui dit « Je suis embarqué dans la vie sans mon consentement. Il faut que j'en sorte. Cela m'assomme. » Et comment en sortirai-je ? Alors, ces questions qu'elle se pose à elle-même et qu'elle partage avec sa fille restent bien sûr de l'ordre de l'intime. Pour elle, la religion, c'est vraiment une affaire privée. Elle n'a pas besoin, par exemple, de directeur de conscience, hein, comme ces femmes, d'autres femmes de la noblesse peuvent l'avoir. Pour elle, le directeur de conscience, c'est vraiment quelque chose de trop intrusif dans la vie. Et elle rejette vraiment aussi toutes les formes ostentatoires de dévotion, la piété trop démonstrative dont elle se moque. Hein. C'est le cas, par exemple, de certaines processions, hein, qui traversent la capitale en portant les châsses des saints Geneviève et Marcel, et qu'elle décrit avec beaucoup d'humour. Alors évidemment, bien sûr, Sévigné assiste quand même au grand spectacle mondial.

0: hein, que sont les sermons des grands prédicateurs. Alors, elle a une nette préférence hein, pour le célèbre Père Bourdalou, hein, qui prêche dans les grandes églises parisiennes. Il s'agit là vraiment d'éclatantes démonstrations de rhétorique. Hein. On admire vraiment les brillants talents oratoires. Et elle évoque un homme qui frappe comme un sourd et dont les sermons sont d'une force à faire trembler les courtisans.
1: Alors l'exposition Madame de Sévigné à l'hôtel Carnavalet se poursuit jusqu'au 23 août. Et que vous soyez parisien ou de passage dans la capitale, je vous encourage vivement à aller la voir. L'originalité de sa conception et des innovations comme les lectures enregistrées ont encore un parcours facile à lire et à comprendre, mérite vraiment le détour. Merci Anne-Laure Sol et David Simoneau de nous avoir fait découvrir quelques trésors de l'exposition Madame de Sévigné, à voir au musée Carnavalet. Merci à toutes et à tous de votre écoute. 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
3: Le lien de la lucidité. D'un côté, il y avait les lucides. On disait qu'ils avaient vu, dès leur premier souffle, une vérité que les autres refusaient. Tout a une fin. Leur vie était traversée par cette certitude calme, presque douce, que chaque instant était limité. Et par ce qu'ils savaient, ils choisissaient. Choisir d'aider, choisir d'aimer, choisir de pardonner, leur sagesse ne relevait pas d'un savoir froid, mais d'une manière d'habiter le temps avec délicatesse. Les lucides construisaient lentement, leur ville n'était pas les plus hautes, mais elle durait. On y entendait souvent des rires, parfois des silences pleins. Ils plantaient des arbres dont ils savaient qu'ils ne verraient pas l'ombre adulte. Ils écrivaient des lettres qu'ils n'étaient pas sûrs de pouvoir envoyer. Leur force venait de là, rien n'était garanti, alors tout comptait. Ils allaient tous mourir un jour. De l'autre côté, il y avait les aveugles. Eux ne se nommaient pas ainsi, ils se croyaient les seuls éveillés. Ils vivaient dans l'illusion d'une continuité infinie, comme si le temps leur appartenait. La mort n'était pour eux qu'une rumeur, une erreur, quelque chose qui arrivait aux autres, jamais à eux-mêmes. Alors ils accumulaient le pouvoir, les richesses, les victoires, ils détruisaient sans crainte, persuadés qu'il y aurait toujours un après pour réparer et pour recommencer ailleurs. Leur monde brillait, vite, fort, violemment. Mais il se fissurait tout aussi vite. Chez les aveugles, l'envie était une langue commune, la jalousie une loi tacite. Ils se comparaient sans cesse, se défiaient, se blessaient, cherchant à remplir un vide qu'ils ne comprenaient pas. Ils avaient peur au fond, mais sans savoir de quoi. Et cette peur devenait colère. Entre les deux mondes, il n'y avait pas de mur, pas de frontières visibles. Ils coexistaient, se croisaient, parfois s'aimaient même. Car il arrivait qu'un lucide tende la main à un aveugle. Et parfois, dans un instant suspendu, un accident, une perte, une nuit trop silencieuse, un aveugle entrevoyait la fissure dans son illusion. Une pensée brève, presque insupportable. Et si je n'étais pas éternel ? Certains détournaient aussitôt le regard, s'enfonçant plus profondément dans le bruit et la domination. Mais d'autres changeaient. On ne devenait pas lucide d'un coup, c'était une lente transformation comme un voile qui se déchire. D'abord venait la peur, puis le vertige, et enfin quelque chose de plus rare, la tendresse pour ce qui est fragile. Alors ces anciens aveugles commençaient à voir autrement, ils donnaient sans calcul, ils écoutaient vraiment. Ils cessaient de courir après tout et apprenaient à rester. On racontait même que certains lucides, épuisés par la douleur du monde, choisissaient parfois de revenir aveugles, de fermer les yeux pour ne plus sentir le poids de la faim. Mais cela ne durait jamais longtemps. Une fois qu'on a vu, on ne peut jamais totalement oublier. Ainsi, ce monde tenait en équilibre instable, pas entre le bien et le mal, mais entre la conscience et l'illusion. Et le véritable combat n'était pas entre les êtres, mais en chacun d'eux. Accepter de voir ou choisir de rester aveugle.

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2: Vous écoutez la dernière séquence, l'émission qui raconte l'histoire du cinéma à travers celle de ses plus grands réalisateurs. James Cameron, né en 1954 à Kapuskasing, une petite ville de l'Ontario au Canada. Fils d'un ingénieur et d'une infirmière, rien ne le destine a priori au cinéma, si ce n'est peut-être une fascination précoce pour les images, la mécanique et les mondes imaginaires. Adolescent, sa famille déménage en Californie où il intègre le Fullerton Community College pour y étudier la physique, puis l'anglais, avant de le quitter au bout d'un an seulement. Entre trips ou LSD et consommation de cannabis, Cameron se retrouve chauffeur routier. Mais la découverte de Star Wars en 1977 va tout changer. Il veut être cinéaste. S'il filme son premier court-métrage, Xenogenesis, en 1979, grâce à un prêt consenti par des dentistes, Cameron passe par la marge de l'industrie hollywoodienne avant de sortir son premier long. Il est tour à tour technicien, maquettiste chez Roger Corman, puis assistant sur des productions à petit budget. Très tôt, il développe une conviction qui ne le quittera plus. La technique n'est pas le support du récit, elle en est le moteur dramatique. Son entrée dans la réalisation se fait presque clandestinement avec Piranha 2 de Spawning, rapidement suivi d'un petit film qui va tout changer, The Terminator. Depuis, Cameron s'est imposé comme une figure majeure du cinéma américain. Un cinéaste autodidacte, obsessionnel, capable de penser à la fois le scénario, la technique et la mise en scène comme un seul et unique système narratif. Car avec James Cameron, le cinéma ne se contente pas de raconter des histoires. Il devient un espace d'expérimentation où la technologie n'est jamais un simple outil, mais une extension du récit lui-même. Depuis les dystopies mécaniques des années 80 jusqu'au monde numérique d'Avatar, son cinéma épouse une trajectoire rare, celle d'un auteur pleinement intégré à l'industrie hollywoodienne, mais qui ne cesse d'en détourner les moyens pour imposer sa vision. De Terminator à Aliens, de Titanic à Avatar, ces films dessinent en effet une cartographie précise de ses obsessions. La survie, la transformation du corps, la confrontation entre l'humain et la machine, mais aussi la possibilité, toujours fragile, d'une rédemption par l'action, voire le sacrifice. C'est donc à l'exploration des mondes de James Cameron que nous vous invitons pour cette dernière émission de la saison.

0: Nous voilà tout de suite dans le grand bain, n'est-ce pas, Pierre?
1: Oui, musique de Brett Fiedel, Terminator, le thème, voilà.
0: Donc,
1: extraordinaire.
0: Film qui sort le 25 octobre 1984 aux États-Unis, qui voit dans le rôle du Terminator le Arnold Schwarzenegger post-Conan, puisqu'il venait de tourner Conan, donc bon, c'est un peu un tournant dans la carrière de Schwarzenegger.
1: Et originellement casté pour jouer le rôle du gentil.
0: Absolument.
1: Qui est tenu par Michael Biehn dans le film, et puis il a dit à Cameron, oh, je pense que ça serait plus amusant si j'étais le méchant.
0: Voilà. Et Linda Hamilton, que l'on retrouvera dans les suites de ce qui va devenir une des grandes sagas de l'histoire des blockbusters américains. Avec à la réalisation de James Cameron, mais il est également au scénario et au montage. Donc c'est un budget de 6,4 millions, hein, ce qui est quand même pour un deuxième film à l'époque loin d'être négligeable, et qui va générer 78 millions de dollars au box-office. Donc un énorme succès de ce film qui raconte, dans le Los Angeles du milieu des années 80, l'histoire d'une jeune serveuse, Sarah Connor, qui va voir sa vie basculer lorsqu'un homme venu du futur, Kyle Reese, tente de la sauver d'un tueur implacable, un cyborg envoyé par une intelligence artificielle appelée Skynet. Donc le film, c'est un succès qui dépasse toutes les espérances de l'équipe de production, et une critique qui va saluer l'efficacité du récit, la tension constante, l'inventivité visuelle, le mélange de films de science-fiction et de films noirs, enfin cette espèce d'hybridation cameronienne qui va être une des griffes constantes, hein, du cinéma de notre ami James.
1: Oui, et puis qui se nourrit aussi de tout un imaginaire, les récits de Harlan Ellison, par exemple. Et on ne le dira jamais assez, mais de l'aveu même de James Cameron lui-même, ce Terminator est son adaptation très personnelle du Days of Future Past des X-Men, qui reprend même un peu la même trame, hein, puisque il s'agit d'un voyage dans le temps pour essayer de pallier à une situation qui va déclencher quelque chose d'irréparable. Donc
0: avec Chris Claremont au scénario, Chris John Byrd au dessin.
1: Voilà, c'est ça, pour les fans de comics, un diptyque en deux numéros qui fait partie des heures de gloire des X-Men, du Golden Age de Marvel. Et c'est normal parce que aussi James Cameron est un grand féru de comics. Hein.
0: Oui.
1: Alors on l'a pu s'en rendre compte lors de l'exposition qui lui avait été consacrée dernièrement
0: à la Cinémathèque.
1: À la Cinémathèque, où en fait tous ses premiers dessins renvoient à des artistes tels que Jack Kirby, Jim Steranko, etc. Donc c'est quelqu'un qui connaît ce monde-là.
0: Et qui aurait dû adapter le Spider-Man
1: Il était effectivement...
0: Si le studio n'avait pas fait faillite.
1: Voilà, il a été également à la manœuvre de l'adaptation de Spider-Man avant la reprise de Sam Raimi. Et donc voilà, oui, Terminator marque effectivement non seulement l'entrée en scène de Cameron, hein, si on accepte ce Piranha 2 dont il a été viré, hein, et
0: oui,
1: où il a été obligé de forcer la salle de montage le soir pour pouvoir monter, et donc voilà. Mais c'est vraiment son film, ce film-là, qui va le rendre célèbre et qui surtout va poser les bases de tous ces thèmes qui vont être récurrents.
0: C'est séminal, hein.
1: Voilà, ouais. Tous ces thèmes récurrents. Comme tu l'as si bien dit, James Cameron, avant d'être un cinéaste, c'est avant tout un ingénieur.
0: C'est un petit coup, ça. Ouais.
1: C'est vraiment un ingénieur qui, en plus avec son frère, bien plus tard, vont pallier à des situations de tournage extrêmes, hein, puisque il embarque son frère dans le tournage de Abyss, par exemple, pour mettre au point les caméras sous-marines, les bathyscaphes. Avec son frère, ils vont également mettre au point les fameuses caméras 3D qui vont servir à Terminator. Ils vont vendre la licence à Sony, donc il y a aussi ce côté ingénieur chez Cameron. Et Terminator, c'est d'abord une approche d'ingénieur. Parce que En fait, ne serait-ce qu'au niveau des effets spéciaux, il reprend des techniques qui l'ont nourri. Hein, on pense à la stop motion, chère à Ray Harryhausen, etc. Et c'est cette approche d'ingénierie qui va lui faire trouver des solutions à des contraintes de tournage. Et c'est aussi parce qu'il est ingénieur qu'il peut-être se pose en premier lieu cette question qui va irriguer toute son œuvre, qui est l'ambivalence entre l'homme et la machine, en fait. Et il ne va cesser de poindre l'orgueil humain dans tout au long de sa filmographie, qui se pense supérieur à la machine.
0: Pandore.
1: Voilà. Et Cameron n'aura de cesse de prouver le contraire, en fait. Il va prouver le contraire à la fois en montrant effectivement les bienfaits et les méfaits de la modernité, de la technologie, tout en étant le parangon technique, puisque en fait c'est un technicien hors pair avant tout et c'est un logisticien de tous les instants qui se positionne comme un cinéaste ingénieur, vraiment, je tiens à le dire. Et il va mettre ça toujours en balance avec la nature, l'humanité, et ça va être son sacerdoce tout au long de sa filmographie.
0: Bon, alors c'est un blockbuster qui a un propos philosophique marqué, assumé, qui va être structurant dans toute l'histoire, en fait, ou les histoires portées par Cameron après ce premier vrai film. Tu l'as dit, tous les thèmes sont là. La technologie comme une menace, mais aussi comme un espoir. La survie, la responsabilité morale, la force du féminin, parce que Sarah Connor, c'est quand même pas n'importe qui. Hein.
1: Voilà.
0: Et la lutte de l'humanité contre son propre dépassement. Et ça, on le retrouve jusqu'aux derniers Avatars.
1: Alors, effectivement, le personnage de Sarah Connor, c'est aussi une figure permanente dans les films de Cameron. Tous les héros de Cameron sont des héroïnes. C'est Ripley dans Aliens, c'est Marie-Elisabeth Mastrantonio dans Abyss.
0: C'est Jamie Lee Curtis dans True Lies.
1: C'est Jamie Lee Curtis dans True Lies. C'est bien évidemment Kate Winslet dans Titanic. C'est Neytiri dans toute la trilogie Avatar. Donc effectivement, c'est celui qui, sans doute, c'est le cinéaste qui a façonné l'image de l'héroïne, puisque en plus Sarah Connor est un personnage qui est appelé à évoluer entre le premier et le deuxième volet, hein, de femme fragile, quasi victime à son corps défendant de ce cyborg, elle va devenir une guerrière,
0: Alors Cameron nous montre avec ce film qu'il est en mesure de créer un mythe, une légende, un cycle. Mais alors, il nous montre en 86 avec Aliens qu'il est en mesure aussi de s'approprier une saga qui n'est pas la sienne pour en faire une suite que d'aucuns considèrent meilleure que l'original.
1: Alors, on est encore traité d'hérétique quand on ose dire ça, puisque le premier volet de Ridley Scott est jugé intouchable. En fait, l'intelligence... En fait, on s'est rendu compte jusqu'au quatrième volet d'Alien qu'en fait, c'était une volonté des studios très intelligente de confier cette saga à des réalisateurs aussi marqués que Ridley Scott, James Cameron, David Fincher et Jean-Pierre Jeunet, parce qu'en fait, ils ont été chercher des réalisateurs ils cherchaient des réalisateurs avec un univers qui leur était propre pour marquer vraiment leur territoire. Et donc, c'est le cas de James Cameron avec Aliens. Et l'intelligence de Cameron, justement, c'est qu'il n'a pas singé le premier film de Ridley Scott, qui est avec un esthétisme complètement autre, dont le propos aussi est complètement différent. Et là, en fait, ce qui est intéressant dans cet Aliens, c'est que c'est bien un film de James Cameron. Et on essaye de, encore une fois, à travers des images archétypales qui vont rentrer dans l'imaginaire collectif, de répondre à des schémas purement cameroniens. Par exemple, la fusion homme-machine, c'est le cas de ce climax où Ripley est obligé de se couvrir d'un exosquelette pour pouvoir affronter la reine des aliens, hein, pour être à son niveau, en fait. Il creuse, et encore plus sur la version longue, parce que c'est aussi une des des marques de fabrique de Cameron pour la plupart de ses films, c'est qu'il y a beaucoup de director's cut de ses films qui donc ne sont pas les versions cinéma telles qu'on les connaît. Et c'est le cas d'Aliens, je trouve, la version longue d'Aliens est vraiment très intéressante à voir, puisque en fait il y a des sujets qui ne sont pas abordés dans la version du cinéma, ou du moins qui sont abordés mais qui là sont beaucoup plus travaillés. On apprend par exemple que issue de sa cryogénisation, Ripley se réveille et elle apprend que sa fille est décédée, puisqu'elle est nettement plus vieille qu'elle au moment où elle se réveille. Et donc ça va créer en fait ce lien d'empathie avec le personnage de la petite fille du film qui est jouée par, enfin qui s'appelle Newt. Et il y a effectivement toute une donnée matriarcale de la saga Alien.
0: C'est d'ailleurs dans ce film, c'est exactement ça, c'est la confrontation de deux idées de la maternité, puisque la reine des aliens est aussi quand même une mère. Donc le film s'enchasse hein, dans les thématiques qui ont déjà été déployées dans Terminator. Il y a le féminin héroïque, comme tu le dis. Il y a le capitalisme prédateur. Hein, c'est la compagnie qui affrète les voyages, la Weyland-Yutani, qui sacrifie des vies humaines pour le profit économique et l'exploitation des ressources extraterrestres. Tout ça, on le retrouve aussi avec Skynet. Hein.
1: Oui.
0: La critique de la guerre aussi, qui commence déjà à poindre, puisque les Marines, c'est une armée qui est technologiquement extrêmement puissante, mais qui est complètement incapable de comprendre en fait ce qu'ils affrontent, quoi.
1: De bons abrutis, tels qu'ils sont montrés. Et là encore, c'est intéressant parce que moi, j'ai fait partie de cette génération qui a eu la chance de vivre la sortie en salle en 1986 du film et d'avoir été exposé à la critique de l'époque. Et je trouve que ce qui me frappait à l'époque, c'était le manque de distanciation de la critique, justement par rapport à l'image que Cameron montrait des forces militaires, en fait. Il y avait, pour moi, je tombais des nues quand je lisais, par exemple, que Cameron faisait l'éloge de ces forces américaines, alors que, en fait, ça, non, hein. ils vont se retrouver tous décimés, ils sont tous plus imbéciles les uns que les autres. On a aussi beaucoup critiqué cette image caricaturesque des forces militaires, et qui va aussi perdurer dans la filmographie de Cameron, jusqu'au colonel Quaritch de Avatar, qui est dans le même bois que les Marines d'Abyss.
0: De Aliens.
1: Et donc, voilà. Et je disais, alors, lapsus révélateur Marines d'Abyss, puisque dans Abyss, il y a également un personnage qui est censé représenter le corps militaire, qui est joué par Michael Biehn, et qui est complètement pris d'une crise claustrophobique qui va le mener petit à petit à la paranoïa et à la dangerosité du personnage.
0: Le prochain film, c'est The Abyss, l'Abysse, qui sort en 1989, avec un director's cut qui nous rajoute à peu près 30 minutes par rapport à la version en salle, qui vient d'être réédité récemment et qui est disponible en 4K, à la fois en streaming et en physique, donc allez acheter les DVD 4K, enfin les Blu-ray 4K, pardon.
1: Alors, d'autant plus que Abyss fait partie de ces films, je pense, avec le Apocalypse Now de Francis Ford Coppola, pour lequel le making-of est aussi incroyable que le film lui-même.
0: Avec le grand Ed Harris.
1: Avec l'exceptionnel Ed Harris.
0: L'exceptionnel Ed Harris, qui donne une espèce comme ça de gravité au film qui est extraordinaire. Donc on le retrouve au scénario, la même équipe de production, Alan Silvestri à la musique. Un succès moindre que les
1: précédents.
0: Considéré
1: même comme un échec à sa sortie. Hein.
0: Oui, 70 millions de budget pour un box-office mondial de 90 millions. Donc il ne rentre pas dans ses frais. Hein. Donc effectivement, c'est commercialement un échec. Mais l'accueil initial est, je dirais, partagé aussi. Lui aussi, c'est pas vu comme un film aussi porteur de succès que les autres. C'est peut-être le premier film dans lequel la fascination pour la mer, pour les profondeurs, qui va devenir matricielle chez Cameron qui est exprimé de manière pleine et entière, puisque c'est l'histoire du naufrage d'un sous-marin nucléaire américain dans les profondeurs de l'Atlantique, qui oblige une équipe civile à être réquisitionnée. C'est une équipe qui est sur une plateforme sous-marine, qui est réquisitionnée par la marine pour essayer de participer aux opérations de secours. Et en fait, ils vont découvrir quelque chose d'inattendu au fin fond de ces abysses.
1: Oui, c'est sa version à lui de Rencontre du troisième type. Hein.
0: On va pas
1: se le cacher. Effectivement, dans les fonds sous-marins, et là aussi, c'est un déluge visuel qui rend hommage aussi à de nombreuses influences. On pense notamment au manga, hein, ne serait-ce que dans la technologie déployée de cette plateforme sous-marine. Et effectivement, la première approche sous-marine de Cameron officielle, puisque en dehors de Titanic, il est connu aussi, Cameron, pour avoir fait de nombreux documentaires, notamment sur effectivement l'exploration de l'épave du Titanic, mais pas que. Il a fait de nombreux autres, documentaires là-dessus. Alors, je disais pourquoi il faut voir le making of, parce qu'on se rend compte vraiment que l'aventure, enfin que le tournage de ce film est une aventure à 2000% en elle-même. Le film est remarquable. Hein. Effectivement, c'est un film qui n'a pas fonctionné à l'époque où il est sorti, mais qui fait partie de ces films qui ont traversé le temps. Et aujourd'hui, c'est considéré comme un des meilleurs films de Cameron.
0: Et pas simplement parce que les conditions de tournage ont été atroces. C'est aussi parce que c'est un film qui fait écho à l'ensemble des thèmes et qui se nourrit de ces visions très humanistes. Hein, vraiment au sens philosophique du terme, et c'est pour ça que c'est un film que j'avais vu à sa sortie et que j'avais adoré à sa sortie. Pour cette raison-là, j'avais été extrêmement ému par cet appel aux forces de la vie contre la propension de l'humanité à s'autodétruire. Parce que c'est ça, ce film, c'est un cri d'espoir qui arrive et qui est pensé comme un film de la guerre froide aussi, il faut le dire.
1: Ouais, absolument. Et surtout, en fait, quand on voit le résultat final, on n'est pas étonné après quand on voit le making of, parce que quand on regarde le film se déployer devant nos yeux, en permanence, on se dit mais comment ils ont fait ça, comment ils ont fait ça, comment ils ont fait ça. Et comment ils ont fait ça. Et le making of apporte les réponses. On peut notamment raconter cette histoire incroyable, hein, puisque en fait, ce film a été tourné en partie dans un cœur de réacteur nucléaire complètement désaffecté, pour lequel ils ont mis des hectolitres et des hectolitres et des hectolitres d'eau. Et comme ils devaient tourner des séquences sous-marines, et ils avaient trouvé un système de billes pour mettre en surface de l'eau pour pouvoir tourner, puis ça a posé des problèmes parce que la lumière passait à travers. Donc, enfin, voilà. C'est un film également où il y a eu de nombreux problèmes. Hein. Ed Harris a failli mourir pendant le tournage suite à une plongée qui s'est mal passée. Marie-Elisabeth Mastrantonio, il y a cette fameuse séquence où en fait Ed Harris la réanime parce que elle a bu la tasse un peu trop, hein, on va dire. Cette scène a été tournée par Cameron, je veux pas dire de bêtises, mais au moins une bonne vingtaine de fois. Et quand effectivement Ed Harris tape avec son poing la poitrine de Marie-Elisabeth Mastrantonio pour la faire revenir à elle, c'est pas du chiquet. Et donc, quand on regarde le making-of, on voit à un moment Marie-Elisabeth Mastrantonio se lever de la dernière prise et hurler sur tout le monde autour. Vous êtes une bande d'espèces vous êtes des espèces de malades mentaux. Et elle part dans sa loge. Et c'est la seule actrice de ce casting qui ne fera pas la promotion de ce film, d'ailleurs.
0: On peut la comprendre. Et puis c'est un film qui inaugure des effets numériques photoréalistes qui vont trouver toute leur expression avec le T-1000 du Terminator 2. Mais tu as ce fameux pseudopode d'eau animé que l'on voit à la fin, qui est l'ancêtre direct de cette espèce de cyborg liquide Silver Surfer-esque de Terminator 2.
1: Effectivement, cette image fait partie des premières images des fameuses qu'on appelle les CGI, Computer Generated Images, c'est ILM, le studio d'effets spéciaux de George Lucas, qui est à la manœuvre de cet effet spécial spéciale d'espèce de tuyau d'eau qui va se positionner devant les visages de Ed Harris et Marie-Elisabeth Mastrantonio et qui va reformer leur visage. Historiquement, c'est une des premières images de synthèse du cinéma avec notamment le vitrail vivant du secret de la pyramide de Barry Levinson hein, sur la jeunesse de Sherlock Holmes. Donc oui, c'est aussi effectivement une porte d'entrée vers cette transition du cinéma déjà des effets spéciaux numériques et du cinéma numérique qui va s'accentuer avec le temps et donc c'est un des marqueurs et effectivement c'est ce marqueur-là qui va initier le projet Terminator 2 puisque Cameron se rend compte toujours en bon technicien qu'il est et en bon ingénieur que c'est pour lui un moyen de raconter une histoire que jusqu'à présent il ne pouvait pas raconter.
0: Mmh, oui, c'est ça.
1: Et en ceci, je trouve qu'il rejoint des gens comme Spielberg ou Kubrick, puisqu'on savait que avant que Spielberg tourne Jurassic Park, c'était un projet qui avait intéressé Kubrick. Et il disait mais c'est impossible de générer, enfin de recréer des dinosaures. Et effectivement, quand il a vu le résultat des dinosaures, Kubrick a dit ah, je vais pouvoir relancer Intelligence artificielle. Et on sait maintenant que c'est un film qui a été fait par Spielberg in fine. Donc on est dans un mouvement en fait où tous les cinéastes sont interconnectés et
0: c'est un point de bascule de l'histoire du cinéma. Hein. Ouais.
1: Et on l'a souvent dit dans la dernière séquence et on le redit. La narration cinématographique va de pair avec l'amélioration technologique du cinéma. Et là, vraiment, nous, on est témoins à ce moment-là d'un point de bascule qui va amener à la performance capture, à la motion capture, au cinéma numérique, aux caméras virtuelles. Donc, le processus est enclenché.
0: Et Dieu sait si Cameron va porter toutes ces améliorations à leur pinacle. 1991, Terminator 2, Judgment Day... Ce film est un succès mondial, permet à Cameron de remporter pour la troisième fois l'Oscar des meilleurs effets visuels, avec cette fois-ci également meilleur maquillage, meilleur son, meilleur montage sonore. Donc tous les Oscars techniques sont raflés cette année par Terminator 2, avec une suite directe du premier épisode. On est 10 ans après les événements du premier film. Hein, et John Connor est désormais la cible d'un nouveau Terminator, le T-1000, qui est une espèce de machine polymorphe qui est capable de prendre n'importe quelle apparence. Donc là, c'est très comic book pour le coup. Hein.
1: Pense à Mystique, encore une fois.
0: Voilà, ou à Caméléon. Mmh. Voilà. Donc des grandes figures de la mythologie des comics américains. Et donc pour le protéger, la Résistance va envoyer depuis le futur un ancien modèle de Terminator.
1: Un T-800.
0: Reprogrammé et qui va participer au sauvetage de l'humanité, finalement.
1: Donc, et qui va... Et surtout, je trouve que ce Terminator 2, alors... Il y a beaucoup de choses à dire sur Terminator 2.
0: Pour moi, c'est le plus grand film d'action de cette décennie-là. C'est vraiment extraordinaire.
1: En fait, il y avait un challenge entre John McTiernan et James Cameron, puisque McTiernan venait de sortir de Die Hard, le premier piège de cristal en 1986, et Cameron se prend ça en pleine tête. Et la partie où les hélicoptères arrivent vers la fin, où le Terminator est avec ses flingues, etc., il y a la police qui arrive et il tire sur la police, etc., tout ça, c'est directement hérité du Die Hard de John McTiernan. Donc les deux se nourrissent l'un
0: ils
1: et l'autre.
0: Ils se tirent la bourre, comme l'on dit.
1: Voilà, sur le cinéma, ça c'est une première chose. Et encore une fois, ça met en exergue aussi tout le côté manga, fan de manga qu'est Cameron, puisque en fait il reprend à son compte les thématiques, par exemple de Ghost in the Shell,
0: oui.
1: C'est-à-dire est-ce qu'un androïde peut-il être humain, peut-il avoir des sentiments humains, peut-il ressentir
0: de l'empathie,
1: et c'est ça aussi qui fait la beauté de ce film.
0: Plus de 30 ans après sa sortie, reste une référence majeure, absolue du blockbuster américain, qui continue à creuser le sillon de la peur de l'intelligence artificielle, qui évoque la question de la filiation, parce qu'il y a un lien entre Connor et le Terminator, le T-800, qui est...
1: qui est une figure paternelle.
0: Une figure paternelle.
1: De substitution. Ouais.
0: Et puis, comme on le dit, l'humanisation de la machine, voilà, qui sont des thèmes qui, depuis Pinocchio, finalement, sont au cœur des récits d'aventure.
1: Et Terminator 2, je lisais récemment, avait été également salué, puisque parmi les scènes choc de ce film, il y a une scène d'explosion nucléaire qui se déroule à Los Angeles, même si elle est fantasmée par Sarah Connor. Et les spécialistes des explosions nucléaires ont loué la reconstitution de cette explosion en disant que c'était effectivement dans la fiction, dans les longs métrages, ce qui se rapprocherait le plus de la réalité de l'explosion d'une bombe atomique. Donc quand on voit les effets que ça a sur les protagonistes de Terminator 2 et sur cette séquence, on n'a pas vraiment envie que ça explose près de chez nous.
0: Ah, oui, certes. Alors, c'est aussi ce film, une scène de poursuite en moto,
1: oui,
0: qui donne l'occasion à James Cameron de recruter les services d'Axel Rose, de Slash et de toute la bande des Guns N' Roses pour un titre qui nous met une sacrée claque.
1: Et avant d'écouter ce titre, petit clin d'œil de James Cameron quasiment dès l'ouverture du film, puisque en fait, quand le jeune John Connor voit pour la première fois la figure du Terminator avancer, il croit qu'en fait, il vient pour lui pour le tuer. Et en fait, non, il vient le défendre contre le T-1000. Et en fait, le personnage de Schwarzenegger porte une espèce de carton et dedans, il y a des roses et un flingue.
0: Voilà. Et donc, maintenant, on va se replonger dans le caractère proprement haletant de cette poursuite en moto grâce à cette chanson des Guns N' Roses.

0: You Could Be Mine par Guns N' Roses. Alors le titre de cette chanson pourrait être la supplique que Léo DiCaprio en 97 dans Titanic faite à Rose, jouée par interprétée par Kate Winslet, qui lui voilà, qui l'inciterait à rompre les convenances et les rapports de classe et de caste pour faire droit à l'amour.
1: Ouais, alors là aussi beaucoup de choses à dire sur Titanic. Pour moi en fait, c'est le film mutant qui fait la transition entre le cinéma, une certaine idée du cinéma classique et qui ouvre la porte vers le cinéma du futur en fait. C'est le classicisme d'autant en emporte le vent avec la technologie la plus folle. C'est donc, je pense que tout le monde sait à peu près toutes les histoires qui est liée au tournage de ce film.
0: Ah bah c'est 200 millions de budget, 2,26 milliards de dollars de recettes. Enfin, c'est proprement incroyable. Je crois qu'en France, c'est le film qui a été le plus vu de toute l'histoire du cinéma en France, de mémoire.
1: À vérifier, peut-être avec le premier Titanic, le premier Avatar.
0: Ah oui, oui, bon, enfin, voilà, bon, mais, si bon, c'est pas,
1: si ce n'est lui, c'est donc son frère.
0: Ouais, exactement, voilà. Donc, en avril 1912, à bord du plus grand paquebot jamais construit, le Titanic, Jack, un jeune artiste sans fortune, tombe amoureux de Rose, promise à un riche héritier. Leur histoire d'amour se déroule alors que le Titanic se dirige inexorablement vers son destin, et on ne vous dit plus le garage.
1: Quoi, vous n'avez pas vu le film?
0: Vous ne savez pas ce qui est arrivé au Titanic? Renseignez-vous. Acclamé mondialement, c'est un phénomène culturel. Le film que tout le monde est allé voir, même ceux qui n'allaient plus ou pas au cinéma, c'est la quintessence de l'histoire d'amour universelle et intemporelle.
1: Ah ouais, c'est ça. C'est autant on emporte le vent, version 1997 pour moi. Alors, déjà, il faut savoir que deux studios ont été impliqués dans ce film, hein, à la fois la Fox et Paramount, tellement le budget était indécent.
0: À l'époque.
1: À l'époque. Et là, on se rend compte quand même que il faut avoir les épaules bien larges, bien lourdes et bien carrées quand on tourne Titanic, et quand, à longueur de journée, vous avez la presse professionnelle cinématographique américaine telle que Variety qui ne cesse de dire que ce film sera un naufrage. Et donc, faut bien justifier ses piges. Donc voilà, et Cameron a tenu bon. Le résultat est tout bonnement incroyable. Je trouve que quand même, au-delà de la prouesse technique de ce film, hein, qui a nécessité pas moins de 3 maquettes du paquebot, dont une quasi grandeur nature, qui justement allie les effets spéciaux pratiques et numériques. On l'a dit, on le répète, tout a été recréé à l'identique, toute la vaisselle du Titanic a été recréée, tout a été pensé comme si effectivement Cameron avait remonté le temps avec sa caméra, s'était retrouvé en 1912 et avait filmé ce qui se passait. Ça va même jusqu'à la ressortie très récente du film où Cameron explique que un spécialiste du Titanic a dit qu'il s'était trompé dans la position des étoiles dans le ciel, et donc à l'occasion de la ressortie, Cameron a refait un plan avec le bon positionnement des étoiles, donc pour dire vraiment le souci de maniaquerie historique que Cameron mobilise sur ce film. Mais au-delà de ça, quand même, il faut se rendre compte d'une chose, c'est quand même la qualité d'écriture exceptionnelle de ce film. L'écriture, l'histoire romantique est exceptionnellement bien écrite.
0: Ah oui, et puis elle est investie par les acteurs. La direction d'acteurs est extraordinaire.
1: Voilà, tout le côté première, deuxième et troisième classe du Titanic, et ce que ça représente en termes politiques et sociologiques. Et là encore, c'est une charge violente contre le capitalisme. Tout à l'heure, je disais que Cameron n'avait de cesse de pointer l'orgueil de l'humain.
0: Ah bah c'est l'hubris absolue.
1: Voilà, sur son
0: Sa volonté de maîtriser les éléments.
1: Sa volonté de maîtriser les éléments et de croire que son génie technique est plus fort que le génie de la nature. Donc voilà, il y a tout ça dans Titanic, ce qui en fait un film somme et un film qui n'aura pas démérité ses 11 Oscars.
0: Et c'est un magnifique aussi... moment de mémoire. Je trouve que la construction, la narration en flashback est parfaite, d'une grande finesse. Et le sacrifice final est d'une beauté qui génère une émotion qui n'est pas une émotion factice, quoi. Moi, je me souviens en salle avoir été saisi, avoir presque oublié que j'étais en train de regarder un film. Et ça, c'est quand même très, très rare. Et donc, voilà, il y a une immersion absolue dans l'univers. La photographie est somptueuse dans ce film. Les éclairages intérieurs du bateau, les scènes de bal. Enfin, c'est somptueux. C'est pas simplement la fin, la manière extrêmement réaliste.
1: Romanesque et romantique.
0: Voilà. Et puis cette fin, quand le bateau craque et le naufrage, c'est une prouesse technique absolue, mais il y a dans la retenue, je trouve que la splendeur des Amberson colorisée, ça pourrait être ce que l'on voit là aussi. Enfin, je veux dire, c'est du même niveau.
1: C'est absolument magnifique.
0: Ça s'enchasse dans ce que le cinéma hollywoodien des années 40 et 50 a pu faire de plus beau.
1: Ouais. Voilà. Et en fait, je trouve que, quand je disais que pour moi c'était une œuvre mutante qui fermait quelque part un pan d'une certaine idée du cinéma qui est un cinéma très classique et qui s'ouvre vers un cinéma plus moderne, quelque part, on comprend après pourquoi le prochain projet de Cameron sera Avatar. Parce que justement, pour moi, là, il fait le chemin inverse. Il fait un film éminemment moderne visuellement, le plus moderne de tous ses films, qui mobilise des outils de technologie que personne d'autre n'a à part lui. Mais il revient à une narration très classique. Bien évidemment, on pense à Pocahontas,
0: à Campbell aussi. Joseph Campbell,
1: aux écrits également de Edgar Rice Burroughs. Hein, oui. Il y a beaucoup de John Carter of Mars sur Avatar.
0: Tout à fait.
1: Voilà, pour moi, il y a
0: une correspondance inversée presque en N-1, quoi.
1: Et voilà, et je trouve que ce tiraillement qui n'en est pas un représente totalement Cameron. C'est-à-dire qu'il est toujours tiraillé entre l'humanisme et la technique, entre le récit classique
0: et l'avant-garde.
1: Et l'avant-garde. Il y a toujours ça chez lui et il se nourrit de ça en permanence. Et ce qui fait que ces films qu'on peut juger, et pour moi je le rapprocherais d'un Spielberg qui... pour lequel on a fait de nombreux procès en naïveté, en guimauve et tutti quanti. Et je trouve que Cameron hérite un peu de ça aussi.
0: C'est-à-dire il se prend ses critiques aussi.
1: Il se prend de nombreuses critiques. Mais pour moi, en fait, plus que cinéaste, je trouve que Cameron a l'image d'un pionnier, en fait, au sens le plus littéral du terme. On a souvent dit que si Cécile B 2000 était vivant aujourd'hui et qu'il avait les moyens technologiques, il s'appellerait James Cameron. Je trouve qu'il y a aussi
0: absolument
1: effectivement cette filiation.
0: Alors on commence à parler d'Avatar et c'est peut-être pour la première fois dans l'histoire de la dernière séquence que nous allons devoir acter un désaccord assez fondamental entre nous deux, mon cher Pierre, puisque je n'ai absolument pas accroché aux deux Avatars.
1: Trois.
0: Je suis resté profondément à l'extérieur, à tel point que je n'ai même pas vu le troisième. C'est pour ça que je disais les deux premiers. Et que si je reconnais à cette trilogie toutes les qualités des films de Cameron, si je ne suis absolument pas heurté par cette espèce de naïveté qui n'en est pas une selon moi, et je trouve que toutes ces critiques thématiques ne sont absolument pas fondées à mes yeux, mais en revanche je trouve que la radicalité des de la vision qui est la sienne, cette volonté de passer sur le 3D absolu, l'univers qu'il nous donne à voir, je suis personnellement resté complètement à l'extérieur et ça n'a provoqué chez moi aucune émotion esthétique. Et donc je suis resté spectateur de ces films que j'admire sans y souscrire.
1: Que veux-tu que je te dise ? pour moi, c'est tout le contraire, en fait.
0: Je trouve que ce que je veux que tu me dises, ouais. C'est ça, précisément.
1: Déjà, ça commence très simplement. Pour moi, c'est, je veux dire, l'idée de génie, et qui est une idée toute bête, en fait, c'est de faire de Jack Sully un paraplégique. Et donc, on parlait tout à l'heure de cette capacité immersive qu'a Cameron. Et pour moi, en fait, la trilogie Avatar est sans doute la plus immersive des aventures qu'on puisse vivre au cinéma. Combien de fois on a entendu des personnes sortir d'Avatar au bout de la deuxième, troisième fois ? Pour l'instant, je ne me tiens qu'au premier volet des trois, et qui disaient, bon, oui, je retourne voir Avatar parce qu'en fait, j'ai l'impression d'être parti ailleurs. Et je crois que la grande force du film, c'est ça. C'est la capacité qu'a Cameron de nous faire croire que le cinéma, je ne sais plus si c'est de qui est cette citation, mais je sais qu'elle existe, la citation qui dit que le cinéma est la dernière grande aventure sur Terre. Et je souscris pleinement à ça, et je pense qu'elle s'illustre parfaitement au Avatar de James Cameron. Donc, j'en reviens au début de mon propos. Je trouve que déjà l'idée de génie de Cameron, donc, c'est d'avoir fait du héros, Jack Sully, un paraplégique, ce qui fait qu'on a un lien d'empathie total avec lui dès le départ, puisque nous sommes des paraplégiques sur un siège de cinéma. Mmh. Et donc,

0: les Na'vis parlent entre eux et qu'ils reconnaissent quelqu'un, ils disent « je te vois ». Donc, pour moi, Avatar, c'est ça. C'est la capacité de changer de point de vue. Et surtout, pour moi, c'est un spectacle total, en fait. On ne se rend pas compte du travail phénoménal, technologique, incroyable de ce film. On peut revoir le film encore aujourd'hui, hein, le premier film qui date de 2009, donc il y a quasiment maintenant 20 ans. Et je me rappelle également aussi... De l'analyse qu'en avait faite Christophe Gans, le réalisateur du Pacte des Loups, et il disait ce que vous propose James Cameron, c'est un cinéma qui n'existe même pas encore. C'est un cinéma d'anticipation. C'est le cinéma que vous aurez, mais d'ici 30 ou 40 ans.
1: Et il avait raison.
0: Et on se rend compte, enfin vraiment, on a l'impression tout est réel, tout est texturable, tout est incroyable. Et justement, je trouve que la 3D pour le coup n'est pas un instrument. Et j'en veux pour preuve, et je fais une petite digression, c'est qu'à l'heure où on se parle. Par exemple, les Blu-ray 3D ont cessé d'exister. Il n'y a plus de télé 3D, il n'y a plus de lecteur 3D, il n'y a plus de Blu-ray 3D. Et pourtant, le seul qui demande au studio de sortir des Blu-ray 3D encore aujourd'hui, c'est Cameron. Il dit, moi, je veux une version 3D de mes avatars. Et donc, le prochain, qui sort là à la fin du mois, bénéficiera d'une vision 3D. Cela prouve que la 3D pour James Cameron n'est pas un gadget dans ce film. C'est un élément constitutif de la mise en scène. Mmh. Et alors... Pardon, mais si on déborde sur les deuxième et troisième volets, c'est quand même phénoménal ce qu'il arrive à faire, puisque là, non seulement il propose de la 3D, mais il déborde du 24 images secondes pour atteindre le 48 images secondes, ce qui fait que tout est beaucoup plus fluide. Il y a des mouvements de caméra qui, en 24 images par seconde, sont saccadés. Et là,
1: Est-ce que les 24 images par seconde, c'est le format qui est devenu le format effectivement normé du cinéma. Hein.
0: Ouais. Voilà. Et ce qui m'intéresse aussi avec l'approche d'Avatar, c'est qu'il prend effectivement des thèmes immémoriaux. Hein. C'est un western. Pour moi, les Na'vis sont des Indiens. Il n'y a pas de doute là-dessus. Et je trouve que ça renoue avec les grands récits classiques des westerns. Et tout ça fait que le cinéma...
1: Ou du Dernier des Mohicans aussi.
0: Oui,
1: hein,
0: oui, ouais. Ou le Dernier des Mohicans, absolument. Enfin, je veux dire...
1: De Fenimore Cooper.
0: Oui, de Fenimore Cooper. Il n'y a pas de doute là-dessus. Et donc, c'est pour moi une œuvre vraiment impressionnante et totalement immersive, à laquelle je ne peux pas comprendre que tu ne souscrives pas. Mais bon, écoute, je ne désespère pas un jour de te faire changer
1: d'avis. Non, mais en fait, c'est un film que je n'aime pas ne pas aimer.
0: Ah oui, bah ça, c'est...
1: J'aimerais l'aimer. J'aimerais être emporté par cette fresque. J'aimerais ressentir ce sentiment d'immersion, de projection dans un univers où tout a été pensé jusqu'au dernier détail.
0: Absolument.
1: Quand on regarde
0: la faune, la flore...
1: Enfin, tout... Vraiment, c'est un travail phénoménal de projection de l'imaginaire, mais les choix esthétiques, notamment sur les Na'vis, moi, je n'y arrive pas. Je reste devant la porte comme un diabétique empêché d'aller dîner chez Pierre Hermé. Voilà.
0: Ça doit être douloureux, effectivement.
1: C'est très douloureux. Mais les goûts et les couleurs ne se discutent pas. Et manifestement, le bleu n'est pas ma couleur préférée.
0: Moi non plus, quand elle est illustrée par Luc Besson, mais avec James Cameron, ça va bien.
1: Mais en revanche, là où il faut quand même trouver un point de résolution et trouver un chemin de consensus et d'accord entre nous, c'est l'énorme ambition de ce triptyque aujourd'hui. Cette volonté de construire un mythe, de construire une civilisation et de donner en fait à cette civilisation les moyens d'exister. Le seul qui peut-être au XXe siècle a réussi à le faire par l'écrit, c'est Tolkien. On en a parlé avec Peter Jackson.

0: Mais Peter Jackson se nourrit d'un matériau existant, et là, c'est James Cameron qui invente, qui crée, qui projette tout de A à Z. Donc c'est absolument vertigineux, et en ce sens, ça dépasse le cinéma. C'est une œuvre littéraire, selon moi, qui s'inspire des grands contes, des grandes mythologies, des grands récits héroïques, qui c'est une geste dans tout. C'est aussi important de ce point de vue-là dans l'histoire des arts que alors même que je n'adhère pas à l'esthétique, hein, mais pour moi c'est aussi important que ce qu'on a voulu faire Chrétien de Troyes avec les chevaliers de la Table Ronde. C'est une fresque héroïque, voilà. Et ça a cette ambition-là, et il faut le reconnaître.
1: Et je crois que c'est une première depuis Star Wars de George Lucas.
0: C'est vrai.
1: C'est la première fois qu'un cinéaste crée un monde avec un lore, avec ses règles, ses personnages,
0: ses langues.
1: Voilà. Et effectivement, il est l'héritier effectivement de tous ces auteurs, par exemple Tolkien, effectivement, me semble pas être totalement une bêtise de comparer ce que fait Cameron avec, avec Avatar.
0: Mais merci, merci de m'accorder la pertinence de reconnaître la pertinence de cette comparaison. Alors, bon, le sujet avec James Cameron, c'est que il n'a plus 20 ans, hélas, et que il avait, si on se projette un peu, il a prévu d'autres films. Hein, Avatar, ça n'est normalement pas la fin.
1: Non, normalement.
0: Mais j'en étais resté.
1: Il
0: doit en rester deux. Alors, tout dépendait du succès du dernier. Et sauf à ce que tu me contredises, j'ai l'impression qu'on, enfin, on ne sait pas si la messe s'est dite.
1: Bah en fait, il y a des grands pourparlers actuels avec Disney, qui donc a racheté la Fox, hein, comme chacun le sait, et donc qui est à la manœuvre. Et effectivement, ils ont un peu demandé à James Cameron ils veulent que les deux se fassent, hein, pour terminer l'histoire. Mais ils lui ont dit, ça serait bien que tu baisses ton budget et que tu fasses des films moins longs. Voilà, en gros. Donc il y a des pourparlers en cours, et surtout il y a un projet sur lequel on ne sait pas comment Cameron va se positionner, puisqu'il a acheté les droits d'un livre sur la bombe atomique Hiroshima, puisque en fait c'est un projet qui lui tient à cœur, hein. C'est, on peut penser qu'il aura une approche avec cette bombe d'Hiroshima comme Spielberg l'a eu par exemple avec la liste de Schindler. Il veut faire quelque chose de très documenté, de très vrai,
0: de très tenu.
1: Et donc c'est un projet effectivement qu'il a en dans sa poche. Est-ce qu'il le fera avant ou entre deux avatars? Est-ce qu'il le fera? C'est toute la question.
0: Voilà, mais en tout cas, je pense qu'on peut, pour clore cette exploration des univers de James Cameron, louer la cohérence thématique de ses œuvres et le remercier d'avoir apporté autant au cinéma et avoir, comme d'autres, réussi à concilier l'inconciliable, le cinéma commercial grand public avec une exigence d'auteur.
1: Absolument.
0: Voilà. C'est la fin de la saison.
1: Eh oui.
0: Et qui dit fin de saison dit palmarès.
1: Oui.
0: La dernière séquence s'extirpe de l'histoire pour se confronter, comme à l'occasion du Festival de Cannes, à l'actualité, avec notre bilan des 12 derniers mois et le palmarès, notre trio de tête des films qui, Pierre, nous ont le plus marqué lors de cette année qui se clôt. Commence. Tu commences.
1: Alors, on avait fait une dernière séquence sur Sam Raimi et on n'en avait pas parlé, mais donc il faut quand même que vous voyez Send Help, qui est donc le dernier film de Sam Raimi en date, qui est sorti en tout début d'année. Donc c'est du Sam Raimi qui retrouve un peu ses racines, film d'épouvante et surtout, alors il y a quand même quelque chose d'incroyable, je trouve, chez Sam Raimi, moi, qui fonctionne à fond sur moi, c'est que quelles que soient les parties comiques, humour que Rémi peut faire, moi je suis hilar devant ces séquences. Et donc il y a quelque chose qui fonctionne vraiment chez moi. Et je trouve que c'est un film un peu méchant, dans le bon sens du terme, un peu qui mord, un peu dans ce que Rémy savait faire au début de sa carrière. Et ça fait du bien de le revoir dans un petit projet comme celui-ci. Le deuxième film que je recommande, et c'était une belle surprise pour moi, c'est Projet Dernière Chance de Phil Lord et Chris Miller. J'ai trouvé ça incroyable. Je trouve que Ryan Gosling, pour moi, c'est sans doute l'un de ses meilleurs rôles, parce qu'il est
0: extraordinaire.
1: Il est tout seul, et il porte le film vraiment à fond. Et je trouve. Et pourtant, Dieu sait que voilà, c'est compliqué de rendre hommage au cinéma de Spielberg et à vouloir faire du Spielberg-like. Et je trouve que ils y sont bien arrivés. Je pense que c'est quelque chose qui est très émouvant à l'Haïti. C'est sur une autre corde. C'est une belle surprise. Voilà, on est capable de faire des blockbusters originaux, même si c'est tiré d'un roman, et qui ont de la tenue et de la classe. Et moi, j'ai adoré ce film. Voilà, et c'est une belle surprise vraiment.
0: Alors moi, je vais un tout petit peu tricher, puisque je vais reprendre deux films qui ont été projetés à Cannes l'an passé, mais qui sont sortis en salle depuis. Mais je vais commencer par mon coup de cœur le plus récent, qui m'a laissé sec de larmes. Je pense que toutes les larmes de mon corps se sont déversées pendant les 15 dernières minutes de Juste une illusion. Le film des compères Nakache et Toledano, qui est une plongée nostalgique d'une finesse absolue sur la France des années 80. Ça se passe en 85. Le personnage avait mon âge. Et je me suis retrouvé plongé dans une machine à remonter le temps. Et j'ai découvert un récit initiatique sur l'amour, une vision de la famille, d'une tendresse, d'une douceur, d'une humanité qui m'a réconcilié avec, non pas cette époque, mais avec notre époque, et qui m'a fait croire encore aux vertus cathartiques du cinéma. Je suis sorti de ce film bouleversé. C'est pas un grand film de mise en scène. La direction d'acteur est extraordinaire. La manière dont les thèmes sentimentaux se conjugue avec le paysage sociétal des années 80 est extraordinaire. Le sens de la reconstitution est parfait, parce que ça n'est pas du gimmick, c'est ressenti, c'est vécu jusqu'à la doudoune Chevignon. Et j'ai été absolument touché au cœur, et c'est aussi ça le cinéma, c'est être touché au cœur. Deux autres films, nous en avons parlé, c'est Sirat, parce que c'est une telle claque visuelle et une fin tellement poétique et belle que je ne peux que vous recommander d'y aller si vous ne l'avez pas vu encore. Il est disponible sur Canal+. Et Valeurs sentimentales, qui est un bijou de cinéma.
1: Nos deux coup de cœur parmi les trois de l'année dernière, voilà, du Festival
0: d'Etienne. Et je voulais leur rendre à nouveau hommage, parce qu'il n'y a rien d'autre que ces deux films-là pour croire en la puissance des images et des récits visuels.
1: Et dernière recommandation en ce qui me concerne pour cette année, The Drama, avec Robert Pattinson et Zendaya. Voilà, il faut aller voir ce film, là aussi remarquablement écrit, et avec un très grand Robert Pattinson.
0: Allez au cinéma. Voyez les vieux films, voyez les nouveaux films, avec ou sans pop-corn. Nous vous donnons rendez-vous après un été que nous vous souhaitons ensoleillé et radieux, au mois de septembre prochain. C'était La Dernière Séquence, une émission de Pierre Jacquet et Eric Fischelson, avec aujourd'hui à la technique Rémy.

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4: Bonsoir tout le monde,

0: Franchement, les sempiternels anniversaires autour de la mort ou de la naissance de Marilyn Monroe, comme on y a encore assisté la semaine dernière, ça vous pose pas question? Cette jeune femme refaite, défaite, envoyée en Corée pour y chanter que les diamants sont les meilleurs amis d'une femme, le tout au milieu de soldats américains qui ne savent pas s'ils seront en vie une semaine plus tard. Bof, bof. Cette actrice qui arrive sur le plateau avec des heures de retard, shootée ou anesthésiée, ça fait vraiment rêver? C'est le prix à payer pour la gloire et la beauté? Certains pensent même que la crise cardiaque fatale de Clark Gable, après la fin du tournage des Désaxés, y est peut-être liée. Monroe était talentueuse, intelligente, ça fait pas de doute, mais elle a été marketée par la politique et par Andy Warhol. Alors ce soir, je vous propose une contre-programmation. Bernadette Lafont.
1: Oui, j'ai toujours eu un vache de respect pour les gens qui peuvent s'offrir leur nom inscrit sur les murs. Je me dis que... ils savent vraiment la vérité de la vie. Un truc comme ça, non ?

Contrairement aux apparences, ce que vous venez d'entendre n'était pas un interview de Bernadette Lafont, mais un extrait du film « Une belle fille comme moi » de François Truffaut. Et quand elle prononce cette profession de foi, ben, elle est en prison. Mais ça, on en reparlera plus tard. Un jour, sans crier gare, un ami m'a posé cette question. Pierre, devant quelle personnalité te sentirais-tu le plus ému ? Très surpris, j'ai répondu « Ouh, tu sais, je crois que ce serait devant le cinéaste mexicain Alejandro González Iñárritu, dont les films Babel et Birdland m'ont tellement marqué. » Mais si aujourd'hui on me posait la même question, je crois que je répondrais avec de petites larmes au coin du cœur que j'aurais aimé rencontrer Bernadette Lafont. Libre penseuse, libre joueuse, pas épargnée par le destin avec la mort de sa fille, Pauline, Bernadette Lafont était pour moi comme un mystère inversé. Plus elle était directe, virevoltante sur grand écran, plus elle semblait venir des abysses. Personne ne jouait comme elle et personne ne s'est joué d'elle. C'était une femme libre, c'était une femme ivre de questionnement. Bernadette Lafont a dit un jour « Je ne suis pas intelligente, mais j'aime l'intelligence. Oh, » comment ne pas succomber à cette injonction humble et ravageuse. Et la filmographie de l'actrice le prouve. Elle a déblayé le terrain pour la nouvelle vague. Et puis 40 ans plus tard, dans les années 2000, elle a insufflé son audace dans nombre de premiers films, certains qui n'auraient peut-être jamais vu le jour sans elle. Le risque ne lui a jamais fait peur, et le succès non plus. Alors je vous propose de réécouter un entretien avec son biographe Bernard Bastide, qui était dans ce studio il y a une dizaine d'années, à l'occasion de la sortie de ce qui est peut-être un des plus beau livre consacré à une actrice ou à un acteur. Un livre écrit presque à quatre mains, tant Bernadette Lafont a ouvert ses archives, son enfance, les maisons de sa vie, les explications sur pourquoi un film est devenu ceci, pourquoi un film est devenu cela, sa vie au théâtre, sa vie au cinéma, sa vie à la télévision, ses amours littéraires. On se repart quelques années en arrière et on écoute cet entretien.

0: votre premier bout d'essai. J'en ai jamais fait pour commencer, puisque mon premier film, c'était le premier film de Truffaut et on n'a jamais fait d'essai pour ce film. C'était l'émission de François Truffaut en 57, direct, pas d'essai. On se connaissait des cahiers du cinéma, à l'époque cet endroit qui était très célèbre puisqu'il s'était là. En fait, la ruche, on peut dire, de toute la Nouvelle Vague, où il y avait encore André Bazin à l'époque, qui était rédacteur en chef, et puis Truffaut, Chabrol, Jégoff, Domarty, Rivette, Godard, enfin, Romer, tout le monde, et c'est là, je l'avais connu là. Un rôle me quitte assez vite, en fait, disons que... un rôle quand on est rôle lead, c'est-à-dire quand on est tout le temps sur le film, évidemment, là, c'est un peu plus, d'abord plus long à préparer, plus long à faire, et puis après pour passer à autre chose, mais au pire, c'est liquidé en 6 mois, quoi. C'est comme une bande magnétique, on l'efface et elle est vierge après. Avant de commencer au cinéma, très tôt, j'avais 18 ans à peine. En fait, je faisais beaucoup de danse classique, énormément. J'avais envie de faire ça naturellement, c'était trop tard, parce qu'il aurait fallu faire ça professionnellement beaucoup plus tôt. Mais j'étais très, très près de mon corps, très habile en jouet, très souple et tout ça. Et c'est vrai qu'au début, quand je vois mes premiers films, Les Godelureaux, ou Les Bonnes Femmes, ou à la bouche, je les danse, mes rôles, hein, parce que je suis toujours en train de faire des choses comme ça. Et ces metteurs en scène-là, ça les dérangeait pas du tout. C'était pas académique, mais quand je vois les films, je me dis, mais oui, effectivement, tu traverses une rue, tu sautilles, tu danses.
1: Alors, grâce à Télérama, il faut les remercier, on a ces documents sonores de Bernadette Clafont. Pendant 50 ans, on a entendu cette voix reconnaissable sur les tournages. Mais vous, Bernard Bastide, qui est l'auteur donc de ce livre, Une vie de cinéma, c'est une voix que vous avez connue de très près. Et c'est Bernadette Lafont qui vous a quasiment demandé, presque offert, d'écrire ce livre sur elle.
2: Oui, c'est une très belle rencontre. La rencontre a lieu en 1987, sous le ciel de Nîmes. Elle était nîmoise, je suis nîmois, donc il y avait une évidence à se rencontrer là-bas. Elle présidait les ateliers cinéma de Nîmes. Elle avait moins de 50 ans à l'époque. Elle venait de devenir blonde pour Chabrol, donc elle était blonde platine. Elle avait une silhouette...
1: C'était pour le film Inspecteur Lavarde, c'est ça ?
2: Oui, absolument. Et moi, j'étais un jeune cinéphile, rêvant de Paris, rêvant de cinéma, donc c'était la rencontre idéale. Et voilà, c'était une belle rencontre. Et puis petit à petit, on a noué des liens. Quand je suis venu vivre à Paris, je l'ai vu plus souvent. Et un beau jour, je lui ai dit, vous savez, il y a eu des livres, vous avez écrit des autobiographies, tout ça, mais ce qu'il faudrait, c'est un beau livre d'images. Et là, j'ai vu la petite lumière qui s'est allumée dans son regard. Et voilà, donc on a mis en route ce projet ensemble avec un éditeur à Nîmes, donc Atelier B, Bruno Dehaan. Donc ça aussi, c'était une façon de réancrer son histoire nîmoise, hein, puisque vieille famille protestante, Sevenol, nîmoise, donc c'était quand même quelque chose d'important pour elle. Et voilà, donc ça a été cette rencontre et cette voix, effectivement, qui l'a portée beaucoup, qui était identifiable entre toutes. Moi, je me baladais avec elle beaucoup dans des festivals, tout ça. Et les gens se retournaient dans la rue en disant « Ah, Madame Lafont, on a reconnu votre voix. Mmh. » Voilà. Mais voilà, cette voix lui a coûté cher parce que c'était une voix de fumeuse. Et malheureusement, c'est aussi pour ça qu'elle est partie, effectivement, un peu tôt.
1: Et puis les voix de fumeuse, ben, il arrive la même chose avec Virginie Efira, qui n'a rien à voir avec Bernadette Lafont, mais qui se rend compte aussi que sa voix est teintée de cigarette, l'empêche de nuancer certains rôles. Ouais. C'est pas le genre de livre qu'on achète sur une impulsion et puis ah bon c'est bon, j'ai trouvé les potins, j'ai de souvenirs de tournage et puis qu'on revend ou qu'on donne. Ça c'est vraiment un livre qui est, j'allais dire, presque au-delà du cinéma. Elle relate les tournages, elle relate aussi ses angoisses, mais elle parle aussi de ses maisons et de son enfance. Et son enfance, ben, c'est dans le Gard, hein, et elle a un papa qui est pharmacien. C'est un point commun avec le père de Claude Chabrol.
2: Oui, mais... René, il y a plein d'enfants de pharmaciens dans le cinéma français. Oui.
1: Et c'est une jeune femme qui, à l'époque, il n'y avait pas la télé-réalité, on se calait ou on se calquait quand on voulait devenir actrice sur les stars qui étaient déjà existantes.
2: Bien sûr.
1: Et vous faites une sorte de, entre guillemets, pot-pourri de plusieurs actrices qui ont fasciné Bernadette Lafont. Et parmi elles, il y a Bardot, il y a Françoise Arnoux.
2: Bien sûr. Il y avait Bardot, oui, forcément, il y avait, elle reprenait les photos de Paris Match, elle imitait la moue de Bardot, quoi, parce que c'était, Bardot était partout à l'époque, et que quand on est une jeune provinciale, voilà, qui habite entre Nîmes et les Cévennes, l'idée même de pouvoir un jour faire du cinéma, c'est absolument impensable, mais on a des modèles comme ça qui font rêver, quoi. Donc, Bardot faisait partie, effectivement, de ces modèles, sublime pour elle, oui.
1: Alors, Bernadette Lafont disait que ce livre donc, que vous avez écrit devait être comme un train en marche, l'Orient Express ou le Transsibérien, qui embarquerait le lecteur pour un long voyage immobile. Dans un voyage, il y a toujours des arrêts, et les arrêts, ce sont ses maisons. Mmh. Et il y a plusieurs pages où on voit sa maison d'enfance, sa maison de vacances. En quoi, selon vous, vous qui l'avez bien connu, cette enfance dans des terres à la fois et luxuriantes et arides ont conditionné sa carrière d'actrice, au-delà de sa vie de femme ?
2: Moi, c'est des questions que je lui ai beaucoup posées, même avant qu'on prépare ce livre, effectivement, c'était qu'est-ce qu'il avait structuré, qu'est-ce qu'il avait construit et qu'est-ce qui lui avait permis de résister à tous ces malheurs, toutes ces douleurs qui ont traversé sa vie. Et donc Bernadette, il y avait les deux pôles. Donc il y avait le papa, donc pharmacien, nîmois, amoureux, fou de sa ville, mais surtout très curieux de grands opéras, enfin de grande musique, curieux de littérature, curieux d'archéologie. Enfin vraiment le côté curieux de toute culture. Et puis le pôle de la maman, effectivement, qui elle était beaucoup plus la protestante rigoureuse, sévenole, qui était plutôt la loi, plutôt la rigueur, plutôt l'éducation, tu rentreras à telle heure, etc. Donc il y avait vraiment les deux pôles en elle qui se jouaient. Et je pense que ces deux pôles l'ont beaucoup nourrie, parce Bernadette a toujours rêvé effectivement de cinéma, de lumière, de sunlight, parce que c'était la voix du père un petit peu, et puis en même temps cette rigueur très professionnelle qui faisait qu'elle arrivait toujours à l'heure sur les tournages, elle était toujours impeccable, toujours disponible, jamais un dépassement, jamais une absence, voilà, le côté effectivement très rigoureux de la mère.
1: Et dans votre livre on apprend très vite que par exemple elle n'aimait pas tellement l'improvisation. C'est pas quelque chose. Il y a des actrices qui adorent ça.
2: Non.
1: Et elle n'aimait pas trop ça.
2: Non, elle aimait pas. Elle aimait bien avoir un vrai texte. Elle aimait avoir un beau texte à dire et se mettre au service de ce texte-là. Mais elle disait improviser. Elle disait moi j'improvise tous les jours dans ma vie. Je vais pas improviser sur les plateaux. Ça n'a aucun sens. Donc elle aimait pas du tout ça. Non.
1: Donc elle avait une mère très droite. Hein.
2: Voilà.
1: Et en même temps, quand on regarde la carrière de Bernadette Lafont, c'est une flopée de films qui ont provoqué le scandale. Hein, je pense aux Bonnes Femmes de Chabrol, à La Maman et la Putain, voire à La Fiancée du Pirate. Et alors, je ne vous demande pas de jouer les psychanalystes, c'est beaucoup trop cher pour notre émission, mais à quel point elle a peut-être, selon vous, voulu se sortir d'une éducation heureuse, mais un peu sérieuse, et jouer dans des films où elle fait éclater le système.
2: Oui, je pense que c'est pareil un peu pour Bardot. Bardot a une éducation très bourgeoise, très sage, et donc elle a voulu casser un peu cette image-là. Je pense que Bernadette, oui, a eu ce désir. Alors, déjà, se sortir hein, de ce milieu, donc épouser le premier comédien qui passe,
1: Gérard Blin,
2: mm-hmm. qui était venu jouer dans les arènes de Nîmes, donc un Jules César, donc en 55, et donc ça a été son viatique, hein, son passeport pour s'échapper de Nîmes. Oui, je pense qu'il y avait ce désir de faire éclater ce carcan et d'aller vraiment à l'extrême de ce que son éducation avait construit comme représentation de ce que doit être la femme. Mais elle avait ce côté aussi garçon manqué qui était important aussi. Hein. Sa mère l'avait éduqué comme un garçon. Elle l'appelait Bernard d'ailleurs jusqu'à un âge très avancé. Elle l'habillait avec des shorts. Donc Bernadette partait dans la forêt, se baignait dans la rivière, cherchait les champignons. Enfin, elle avait un côté garçon manqué, montait à cheval, ce qui se faisait pas beaucoup à l'époque chez les filles. Hein. Voilà, donc il y avait cette éducation très particulière. Et voilà, ce désir de casser un petit peu les règles, ce désir de se libérer effectivement de ce carcan éducatif.
1: Première grande étape dans la carrière de Bernadette Lafont, Les Mistons de François Truffaut.
3: En 1957, un jeune cinéaste nommé François Truffaut réalisait son premier court-métrage, Les Mistons. Il y dirigeait une toute jeune fille qui faisait la...
4: Dans la série noire qui s'appelait le...
3: Elle s'appelait Bernadette Lafont.
5: 15 ans plus tard, François Truffaut retrouve Bernadette Lafont pour Une belle fille comme moi. Elle y a entre autres partenaires, Claude Brasseur...
4: Ils sont coupés comment là, ici.
5: Et Charles Denner.
4: Bon. Alors Bernadette...
6: Une belle fille comme moi, c'était un livre. Et un livre, en le lisant, paraît-il, vous voyiez déjà l'image de Bernadette Lafont se surimpressionner.
4: Oui, absolument. Et je crois vraiment que ce livre, Une belle fille comme moi, enfin qui s'appelait autrement dans la série noire, qui s'appelait le Chant de la sirène, je crois que si je l'avais fait lire à différentes personnes de la profession en leur disant « Quelle actrice imaginez-vous ?», je crois que tout le monde dans le métier aurait pensé à Bernadette. Parce que, je ne sais pas, il y a une grande coïncidence entre ce qu'elle est dans la vie, ce qu'on sait d'elle et le personnage de ce livre, oui.
7: Nos rapports n'ont pas changé du tout, n'ont pas changé par le fait qu'il soit devenu professeur, enfin qu'il ait fait des films beaucoup, et puis que moi j'en ai fait aussi ailleurs. Je veux dire, ça n'a pas changé nos rapports comme ça. On a vraiment une espèce de sympathie, de contact qui est en dehors du travail, et ça n'a pas bougé.
1: Bernard Bastide, à 9 ans, votre vie a changé quand la dame qui s'occupait de vous quand vos parents travaillaient vous a amené au cinéma à Nîmes voir L'enfant sauvage de Truffaut, et dont vous dites que c'est une sorte de père idéal, Truffaut, puisque c'est un père de cinéma.
2: Oui, c'est un père de cinéma. Moi, j'avais un papa qui était malheureusement très absent parce que très occupé par son métier de pâtissier qui le conduisait à travailler la nuit. Et là, j'ai vu sur l'écran tout d'un coup ce François Truffaut, donc qui était un père idéal parce que très attentionné, très disponible pour cet enfant qu'il a recueilli, cet enfant sauvage. Et donc, j'ai idéalisé à ce moment-là la figure de Truffaut. Et petit à petit, je me suis construit effectivement un imaginaire autour de cette vie, de ce réalisateur. Et je n'ai eu de cesse effectivement de découvrir toute son œuvre. Et parmi les œuvres, effectivement, Les Mistons que j'ai découvert à la télévision.
1: Ce qui est incroyable pour Les Mistons, c'est que vous avez écrit un livre dessus, oui. Qui est sur ce tournage. Ce qui est incroyable, c'est à quel point ce film a été matriciel pour la nouvelle vague et pour le reste, et en même temps, comme ça a été la panique à bord. C'est un film qui a eu plusieurs durées, alors que c'est un court-métrage. C'est un film qui a déçu Bernadette Lafont. Elle a été déçue par le tournage. C'est un film sur lequel que François Truffaut a voulu aussi tourner. Il y a des séquences dans des arènes, et il se sentait protégé dans ces arènes parce que personne ne pouvait le voir, le juger.
2: Oui, c'est un film matriciel qui a lancé véritablement l'idée de nouvelle vague, mais qui s'est fait dans une grande urgence, dans une grande improvisation. Il n'y avait ni scénario, ni découpage, donc les scènes s'inventaient au jour le jour en fonction de la météo, de la disponibilité des acteurs, de l'humeur de Truffaut. Enfin, on était vraiment dans un film qui annonçait cette grande liberté de la nouvelle vague, en décor naturel, donc loin de Paris, parce que Truffaut étant un critique à la dent dure, peut-être il a eu envie de partir un peu de Paris pour être moins visé par ses confrères critiques. Bernadette est déçue parce qu'elle, pour elle, le cinéma, c'était le Technicolor, c'était Hollywood, c'était des décors magnifiques. Et là, elle se retrouve à porter ses propres vêtements, à tourner un film en noir et blanc avec son mari, à aller dormir chez papa et maman le soir. Donc pour elle, c'est pas drôle, quoi. Mais voilà, le film restera quand même comme un des films importants de la nouvelle vague.
1: Alors tout à l'heure, vous avez mentionné donc son premier grand amour, Gérard Blin, le comédien. Et ce qui est extraordinaire dans Les Mistons, c'est qu'il est un Pygmalion malgré lui. C'est-à-dire qu'il ne veut pas qu'elle fasse du cinéma. Et Truffaut a fait un film qui s'appelle Baiser volé. Mais là, il y a quasiment des images volées. Quand Gérard Blin quittait le tournage, François Truffaut filmait Bernadette Lafont en cachette pour intégrer des plans. Ouais. C'est vraiment un acte d'amour, presque.
2: Oui, oui. Blin était très particulier parce qu'il venait de divorcer déjà d'une comédienne qui s'appelait Estella Blin et il s'est trouvé cette petite nîmoise. Il s'est dit, c'est parfait, elle va me faire la popote, elle va me réparer les chaussettes. C'est la femme idéale. Et manque de peau.
1: Si les femmes vous écoutent.
2: Voilà. Mais manque de peau, effectivement. Bernadette est devenue une comédienne et donc a complètement changé l'image enfin de la femme idéale dont rêvait Gérard Blin. Et donc elle s'est beaucoup impliquée tout de suite dans une carrière et Blin arrêtait pas de donner des interdits sur le tournage, effectivement, en disant on ne verra pas ma femme en maillot, elle ne fera pas ceci, elle ne fera pas cela. Et donc Truffaut était obligé de jongler, de slalomer au milieu de ces interdits. Et heureusement, à un moment donné, Blin a dû quitter le tournage pour venir tourner une dramatique à Paris. Et donc, à ce moment-là, Truffaut en a profité pour faire tous les plans dont il rêvait. Oui, je pense qu'il était amoureux d'elle, mais voilà, c'était un amour sublimé, quoi, hein, qui n'a pas été concrétisé, au moins à ce moment-là.
1: Alors, entre Truffaut et Bernadette Lafont, il y a eu une éclipse, pour reprendre terme d'un film d'Antonioni qui a duré plusieurs années. Ils se sont retrouvés sur Une belle fille comme moi. Et il y a cette phrase très forte que vous citez. Truffaut dit à Bernadette Lafont, pendant tout ce temps, vous avez choisi la vie. Elle a eu des enfants. Moi, j'ai choisi le cinéma. C'est à la limite du machisme.
2: Oui, c'est-à-dire il y a une époque où Bernadette a eu quand même 3 enfants dans l'espace de 4 ans, hein, entre 60 et 63. Donc, son agent, déjà, disait, bon, premier enfant, bon, ça va, on supporte. Deuxième, bon, on commence à trouver ça un peu le temps long, quoi. Et troisième, on dit, elle a arrêté le métier, quoi. Hein. Donc, elle est passée à autre chose, elle va élever des enfants maintenant, elle va plus faire comédienne. Et donc, Truffaut, à ce moment-là, lui dit cette phrase, mais tout en le regrettant un petit peu, effectivement, hein, de se dire, c'est quand même, il y a quand même l'arrière-pensée, hein, se dire, c'est dommage d'avoir abandonné le métier. Mais à ce moment-là, c'est tout ce que la profession croit ça à ce moment-là.
1: Et dans votre livre, au-delà de la poésie, de l'émotion, moi j'ai plusieurs fois pleuré hein, en lisant votre livre, parce qu'on se dit d'abord tous ces films qu'on ne connaît pas d'elle, qui n'ont pas forcément été mis sous le projecteur, et puis on découvre aussi que tout en étant cette femme pétillante, elle n'en garde pas moins une armure. Hein. Dans Une belle fille comme moi, la chanson parle d'une carapace où des rapaces se jettent sur elle. Mais elle raconte aussi que dans ce métier, dans le cinéma, pour y arriver, il faut marcher sur les autres. Et elle ne veut pas qu'on lui marche dessus. Et alors, elle le dit, je pense, elle se met à l'écart.
2: Oui, elle prend des voies différentes, elle joue pas effectivement des coudes pour à tout prix y arriver. Et quand elle, après ses 3 maternités, elle revient dans le cinéma, elle revient par la petite porte, hein. Elle joue les utilités chez Lautner, elle travaille vraiment avec des réalisateurs qualité France et pas du tout avec des gens nouvelle vague. Et elle se retrouve avec des rôles de boniche comme ça en chapelet, quoi, hein, parce qu'elle a plus sa place dans le cinéma et donc il faut qu'elle refasse ses preuves. Mais à ce moment-là, il y a les Mireille d'Arc, les Marie Laforêt, les Marie Dubois qui sont arrivées sur le marché, hein, sur le même terrain qu'elle. Donc les places sont chères. Elle s'aperçoit que c'est compliqué. Mais voilà, cette idée de se protéger, mais de pas... de ne pas vouloir écraser les autres, c'était quelque chose qui était très fort chez elle. Oui.
1: C'est presque, au bon sens du terme, provincial. C'est-à-dire qu'on veut être à côté de la mêlée des petites manigances pour arriver à décrocher des rôles.
2: Oui, mais je pense qu'elle a toujours préservé ce petit cocon comme ça sur son histoire familiale, sur ses racines. Elle a toujours préservé cet héritage effectivement familial. Elle est toujours retournée. Moi, je m'occupe toujours d'un petit festival de cinéma qui a lieu à Saint-André-de-Valborne, dans le village où la famille avait le fief, la maison, la propriété familiale, et où le fils de Bernadette donc vit toujours, cultive l'oignon doux des Cévennes, loue des chambres d'hôtes.
1: Vous nous en avez apporté ?
2: Voilà, non, j'ai pas mon sac d'oignons avec moi, c'est dommage, mais...
1: Elle a tourné avec Mireille d'Arc, justement.
2: Oui.
1: Et on découvre dans votre livre, et dans, évidemment dans la parole de Bernadette Lafont, qu'elle admirait Mireille d'Arc pour sa précision, quasiment. À un moment, il y a une séquence où on demande un éternuement sur le tournage et Bernadette Lafont n'a pas forcément très à l'aise avec cette immédiateté et le réalisateur dit « Regarde, Mireille d'Arc va te montrer comment on éternue ».
2: Oui, parce que Mireille d'Arc, elle était vraiment calibrée, elle était c'était une machine de guerre qui était lancée dans le cinéma à ce moment-là, quoi. Elle pouvait tout faire dans tous les plans exactement en obéissant au doigt et à l'œil, quoi. Donc Bernadette, qui elle a appris sur le terrain comme ça, n'a pas ce côté professionnel derrière elle, n'a pas cette réserve de ressources que peut avoir une Mireille d'Arc. Donc elle est très admirative de ça, oui. Mais moi j'ai une anecdote en même temps. Je me suis retrouvé à Bernadette Lafont enfant à New York, où elle a été invitée par l'Alliance française pour des lectures, des présentations de films. Et l'hôtesse, donc à l'hôtel, nous apprend que Mireille Darc est dans le même hôtel. Et elle dit à Bernadette, est-ce que vous voulez la rencontrer ? Bernadette a dit, surtout pas. Donc, vous voyez, parce qu'il y avait ce côté toujours, coupé du monde, hein, c'était quelqu'un qui n'allait pas aux soirées mondaines, qui n'était pas dans le cinéma, quoi, hein, elle n'était pas prise en charge par un grand joaillier ou par un grand couturier ou par un, voilà, c'était quelqu'un qui faisait son métier, mais qui après ne faisait pas allégeance au système, quoi. Elle était pas, elle avait pas la carte, hein, comme disait Noiret, je crois, à propos de Signoret ou d'autres, enfin, qui elle l'avait justement, lui disait, moi j'ai pas la carte. Je crois que Bernadette, quelque part, n'avait pas la carte. Et ce qui explique aussi le relatif silence, hein, au moment de sa disparition, l'absence de grandes personnalités à ses obsèques et tout ça.
1: Impossible d'évoquer Bernadette Lafont sans évoquer Claude Chabrol, donc une longue carrière. Pourquoi est-ce que Les Bonnes Femmes de Claude Chabrol est le seul film pour lequel elle avait vraiment envie de se déplacer plusieurs décennies après pour en parler ?
2: Alors, Les Bonnes Femmes, c'était vraiment le film qu'elle mettait en avant à chaque fois qu'on avait à construire des rétrospectives, des cartes blanches. Elle mettait toujours Les Bonnes Femmes parce qu'elle disait... Ce film-là, chaque fois que je le vois, je découvre des choses nouvelles. Donc, puis c'était un film effectivement important, qui était une espèce de portrait au scalpel, hein, de la société française fin des années 50, début des années 60. Avec il faut parler de Chabrol, mais il faut parler de Paul Jégoff, qui est quand même le co-scénariste.
1: Elle raconte que le film c'est moitié moitié.
2: Ah voilà, c'est au moins moitié moitié. Il y a ce côté effectivement très virulent de Paul Jégoff, qui à ce moment-là était quand même un sale type, hein, qui écrivait des scénarios comme ça, avec des dialogues assez ciselés. Sa peinture, effectivement, de la femme française à cette époque-là est assez, assez terrible, quoi. Ce sont toutes des midinettes qui attendent le prince charmant et puis qui vont trouver le grand méchant loup à la place, en gros. Hein. Mmh.
1: Lors de la sortie des Bonnes Femmes, il y a eu des fauteuils cassés sur un cinéma des Champs-Élysées, le Normandie, qui n'existe plus, je crois.
2: Oui. Alors, les gens de gauche disaient que c'était un film fasciste, les gens de droite disaient que c'était un film complètement communiste, destructeur. Enfin bon, c'était un film qui a causé une polémique énorme à ce moment-là et qui, curieusement, n'a pas marché. On l'a redécouvert 10-15 ans après avec des ressorties. Il y a quelques années, il y a eu un montage d'ailleurs qui a réintégré les petites coupes, les micro-coupes qui avaient été faites à l'époque. Et aujourd'hui, c'est un classique du cinéma qui est admiré, y compris par des réalisateurs américains, j'ai vu ça, hein, qui adorent effectivement cette liberté de ton, qui adorent le jeu des actrices un peu décalées, hein, comme Clotilde Joanneau, Stéphane Audran, qui faisait ses débuts aussi dans le film. Et bien sûr Bernadette qui explose, qui était en pleine, qui était enceinte de sa première fille à l'époque, Elisabeth, et qui était dans une espèce de maturité incroyable, quoi, comme un fruit mûr comme ça prêt à exploser, absolument magnifique.
1: Et Les Bonnes Femmes, c'est un film qui a aussi tapé dans l'œil d'un cinéaste qui va avoir une importance dans la carrière de Bernadette Lafont, c'est Jean Eustache, dont on écoute un extrait de La Maman et la Putain.
8: Qu'avez-vous essayé de prouver ? Expliquez-vous, vous saviez très bien.
9: Non, je ne savais pas. Je pensais que vous seriez capable ce soir de faire quelque chose pour moi. Or, vous en êtes incapable. Ce que vous savez faire, c'est pomper les gens. Très bien. Pourtant, ce soir, dîner avec Philippe, ça leur aurait été très fort. Trop fort pour vous.
8: Oui, ça, effectivement. Beaucoup trop fort pour moi.
9: Taisez-vous, vous êtes ignoble. Vous ne dites que des choses sales.
8: Et ce que vous faites, ce n'est pas sale ?
9: Non. C'est vous. Vous salissez tout ce que vous touchez.
8: Et pourquoi ne m'avez-vous rien dit ?
9: Je ne le savais pas. Charles l'a rencontré par hasard et il a invité.
8: Vous auriez pu refuser ou me demander si au moins vous l'aviez fait par provocation. Mais vous avez laissé faire les autres. Vous ne savez pas que l'irresponsabilité aggrave les crimes ?
1: Il n'y a pas deux films, hein, dans l'histoire du cinéma français comme La Maman et la Putain. 3h40, un réalisateur qui se suicide quelques années après, son épouse qui se suicide aussi quelques jours après la fin du tournage. C'est quasiment un film égocentré. Hein. Mmh. C'est un film qui a... Alors, on aurait pu parler de La fiancée du pirate, hein, de Nelly Kaplan, qui a reboosté, pour prendre ce mauvais anglicisme, la carrière de Bernadette Lafont. J'ai choisi La Maman et la Putain parce que là aussi, il y a un paradoxe. C'est un film pour lequel on est allé la chercher parce qu'elle représentait aussi un gage de succès. Hein, mmh. C'était un film à tout petit budget. Et en même temps, elle a quitté le tournage du film parce qu'elle en avait un peu marre.
2: Oui, c'était un tournage très douloureux. C'était un accouchement hein, pour Stash qui effectivement écrivait au jour le jour. Il y avait son ancienne compagne, donc qui était le modèle du personnage de Merlinette, qui était présente sur le tournage, qui louait, qui prêtait son appartement pour le tournage, qui prêtait ses vêtements. Enfin bon, il y avait un côté inextricable entre la vie et le cinéma qui, au bout d'un moment, était complètement étouffant. Et donc, Merlinette n'a pas supporté ce manque de distance entre la vie et le cinéma. Et à un moment donné, elle est partie. Mais enfin, je pense qu'il restait quelques séquences, mais rien de très important, mais Stash n'arrivait pas à finir, en fait. Donc, il rajoutait constamment des scènes. Et,
1: bah oui, bon, comme il parlait de lui.
2: Voilà, donc c'était un film fleuve. Oui, il parlait de lui, en même temps, c'est quand même le portrait bilan de toute une génération, quand même, hein, de l'après-mai 68. C'est vraiment l'héritier direct de la nouvelle vague, effectivement, Stash. Et ce film, moi, je suis allé avec Bernal le présenter à New York, et ce film-là a fait le plein. Je veux dire, c'est un film qui suscite encore une curiosité, qui attire encore aujourd'hui des jeunes gens, parce que le film en plus est inédit en DVD, donc c'est vraiment une rareté. Donc chaque fois qu'il est diffusé, ou à la télé, ou dans une salle, on a effectivement les gens qui se ruent, parce qu'il y a un bouche à oreille. C'est un film complètement classique, quoi, hein, qui a été classé d'ailleurs par les Inrock comme le premier film, je crois, le préféré des Français, ou enfin quelque chose d'incroyable, quoi.
1: Non, la séquence qu'on a entendue, elle était évidemment avec Jean-Pierre Léaud, qui peut être vu comme un alter ego du réalisateur. Si vous deviez différencier les deux comédiens que sont Bernadette Lafont et Jean-Pierre Léaud, au-delà de leur différence de sexe, bien sûr.
2: C'est difficile, moi je suis pas spécialiste du jeu d'acteur, mais je pense qu'ils ont pas du tout la même façon de travailler. Ils sont je crois que Léo a besoin de répéter beaucoup. Je crois que Bernadette était plus sur la fraîcheur, la spontanéité, plutôt sur quelque chose effectivement de plus direct. Mais ils ont été amenés à se croiser beaucoup effectivement sur des tournages, à travailler souvent ensemble, oui.
1: Alors, les années 80, c'est paradoxalement un César pour son rôle dans L'Effronté, un film visiblement de Claude Miller, où elle a été très heureuse.
2: Oui, alors avant, il y a eu toute une traversée du désert avec pas mal de nanars. Hein. Quand j'avais programmé effectivement une rétrospective au Festival d'Alès, j'avais fait rire Bernadette parce que j'avais dit on va faire une nuit des nanars. Ça s'appellera les nanars de Bernadette, il y en avait beaucoup. Mais finalement, on l'a pas fait, mais voilà, elle a tourné beaucoup. Et elle revient effectivement au premier plan avec L'Effronté, ce rôle de nounou. Donc il y a un changement générationnel déjà. Et elle prend en charge très bien ce personnage-là, elle le nourrit, elle apporte beaucoup effectivement dans ce film-là, et ce César va relancer effectivement sa carrière, puisque dans la foulée, retour avec Chabrol et d'autres films qui vont avoir une visibilité très grande.
1: Est-ce qu'on pourrait dire que dans la, malheureusement, dernière partie de sa carrière, elle a beaucoup aidé de jeunes cinéastes, elle a fait confiance dans Patricia Platner ou Guillaume Payon, offert sa notoriété à des projets fragiles.
2: Oui, elle l'a fait très tôt, dans les années 70, hein, puisqu'elle a tourné avec Luc Béraud, elle a tourné avec Jacques Baratier, qui étaient des cinéastes fragiles, même des débutants, hein, comme Derry Berkani, que j'ai rencontré. Voilà, elle a donné, effectivement, carte blanche, elle a donné leur chance à des jeunes réalisateurs en herbe, qui, grâce au nom bankable de Bernadette Lafont, pouvaient effectivement trouver le financement de leur film. Et ça, elle disait, oui, un premier film, c'est comme un bateau qui part, comme ça, hein, on a envie de monter dedans, et puis on ne sait pas comment on sera la traversée, mais voilà, c'est une promesse de quelque chose, et on a envie de monter à bord et de s'embarquer.
1: Et puis, il y a eu ce film, énorme succès public, Paulette.
10: Mais je vous promets que je ne ferai pas d'histoire si vous me donnez du travail. J'ai même pas de quoi me payer à manger, j'ai travaillé toute ma vie, j'en ai marre.
11: J'ai vu, elle habite au Victor Hugo, à l'entrée de la cité.
10: Il doit y avoir une case de libre, puisque Jérémy s'est resserré. Et vous avez toute la maréchaussée aux fesses.
11: La quoi? Les keufs.
10: Mais qui va se méfier de moi?
12: Ça va faire un effet monstre.
11: Écoute,
10: Paulette.
11: Ouais. C'est la première fois qu'une petite veille vient me proposer de bosser pour moi.
13: profond, c'est peut-être pas con. Je vais te mettre à l'essai. 90-10. C'est-à-dire 90 pour moi, puis 10 pour toi.
14: Allez, go.
10: Marché conclu, monsieur Vito.
1: Page 274 de votre livre, Bernard Bastide. Bernadette Lafont dit quelque chose qui est très dans l'air du temps, puisqu'il y a, il y a eu un débat au Festival de Cannes il y a 3 jours sur la médiocrité des personnages féminins, notamment passé un certain âge, et c'est ce qu'elle dit. Et il y a très peu de rôles intéressants pour les comédiennes d'un certain âge.
2: Oui, ce rôle de Paulette, elle l'attendait, je peux dire, puisque c'est une espèce de continuité avec la fiancée du pirate, hein, qu'on retrouverait en quelque sorte 40 ans après, décrépite, vivant dans une banlieue, sans le sou, effectivement. Et c'est un rôle pour lequel elle s'est battue, parce que Jérôme Enrico avait vu à peu près toutes les comédiennes de la place de Paris qui avaient entre 50 et 70 ans. Le producteur voulait Catherine Deneuve, donc Jérôme Enrico s'est battu en disant, mais non... c'est Bernadette, le personnage c'est Bernadette. Elle a refusé même de faire des essais. Je dis là, vous êtes gonflé quand même, Bernadette. À l'époque, Piccoli venait de faire des essais pour Abbé Mouspa, bam. Donc j'ai dit, effectivement, vous refusez de faire des essais, c'est quand même risqué. Et c'est elle qui a été choisie. Elle a construit le personnage, elle a travaillé sur le visage, comment relâcher le visage, le fichu, hein, le réalisateur lui avait dit, il faut mettre un fichu. Elle avait dit, c'est un peu too much, mais finalement elle l'a fait et c'était effectivement une bonne idée. Voilà, elle a vraiment porté, nourri ce personnage-là en y croyant beaucoup. Et elle a eu raison, parce qu'elle a été un énorme succès public. Le film a été montré dans le monde entier.
1: Mmh. On va terminer cet entretien. Son rapport au social est assez intéressant. Elle a signé des manifestes.
2: Oui.
1: Mais en même temps, elle se gardait de tout discours féministe et elle trouvait qu'aujourd'hui, le cinéma était un peu trop branché politique, social et que des fois, il fallait aussi faire des films pour les films.
2: Oui, c'est vrai qu'elle elle pouvait effectivement adhérer comme ça à des mouvements, elle pouvait soutenir effectivement des listes, des projets, mais elle avait du mal à se fondre quand même dans la masse, hein. Donc elle s'est jamais fondue dans le mouvement féministe, même si elle a signé le manifeste. Voilà, donc ponctuellement elle pouvait adhérer, mais c'était quand même une individualité très forte qui n'était pas soluble effectivement dans le groupe, et ça c'est quelque chose qui l'a construisait, qui était vraiment dans sa personnalité.
1: Elle voulait être filmée, mais elle ne voulait pas être casée.
2: Absolument.
1: Merci beaucoup. Votre livre est paru aux éditions Atelier B. C'est un livre absolument magnifique et on apprend plein d'anecdotes. Entre autres, j'ai été frappé par ce qui s'est passé sur le tournage du film d'Yves Boisset, Canicule. C'est un film de genre avec Lee Marvin, un acteur américain. Et on s'attend à ce que Lee Marvin soit une espèce de brute. Et en fait, elle se rend compte que c'est un mec passionné par Carl Jung qui parle de psychanalyse sur un tournage de film français. Voilà. Donc merci. Et dernière petite chose qui est incroyable, c'est que la couverture de votre livre, on n'en connaît pas la source.
2: C'est un mystère. C'est un tirage photo que j'avais au temps des ateliers cinéma de Nîmes, et on a mené une enquête. On avait fait cette maquette provisoire. Et puis, on devait faire une autre photo de studio avec Bernadette, plus récente. Et puis, finalement, on ne l'a pas faite. On a gardé cette photo-là. Et on a mené une enquête auprès de toutes les agents de photo. Et on n'a pas réussi à identifier le photographe. Donc, ça reste toujours un mystère.
1: Voilà, encore merci à l'auteur Bernard Bastide, grand spécialiste de Bernadette Lafont, pour cet entretien. Je ne saurais trop vous recommander ce livre, Une vie de cinéma, paru aux éditions BAIE. C'est très objectivement un des plus beaux livres de cinéma que je connaisse. Très agréable à lire, avec des détails qu'on n'a pas souvent l'habitude d'entendre. Et surtout une artiste, Bernadette Lafont, qui dit le fond de sa pensée. Ce n'est pas si fréquent. Alors pour cette dernière partie d'émission, je vous propose un voyage audiovisuel, presque, à travers certains extraits de films avec Bernadette Lafont. Alors vous ne retrouverez pas La fiancée du pirate de Nelly Kaplan, vous ne retrouverez pas La maman et la putain de Jean Eustache, vous allez retrouver des choses qui font pour moi un petit peu comme un...
15: Vous savez, les petits points là qu'il faut relier sur des bandes dessinées qui, une fois qu'ils sont reliés, forment un tout, qui donnent une impression de la carrière, hein, presque en impression, donc impressionniste de Bernadette Lafont. Et on va commencer par ce que vous entendez là, c'est la musique des Bonnes Femmes de Paul Misraki. Alors les Bonnes Femmes, c'est un film qui est devenu mondialement connu. Pour ceux qui ne l'ont pas vu, le film commence par le génie de la Bastille, à Paris, qui est dans le brouillard, peut-être au petit matin, on ne sait pas. Et puis la caméra dézoome et apparaissent alors les voitures qui tournent autour de la place de la Bastille sur fond d'une musique inquiétante. Alors, ce génie de la Bastille, est-ce qu'il représente le bon génie ou le mauvais ? Celui qui plombe et qui teinte les rapports hommes-femmes ? Écoutons un extrait.
16: Qu'est-ce que tu cherches, toi, dans la vie ?
17: L'amour.
16: T'oublies l'argent. Je suis ambitieuse. Et toi, Ginette ?
17: Un homme ? Démêle-toi tes oignons.
16: Et toi, Jeanne ?
18: Je réponds comme Ginette.
16: Et vous, Madame Louise ?
19: Je réponds comme Jeanne. L'amour, le vrai, le sincère, le durable.
16: Est-ce que les hommes nous espèrent autant que nous ?
15: Alors ne soyez pas surpris si l'on n'entend pas beaucoup Bernadette Lafont dans l'extrait qu'on vient d'entendre, cet extrait des Bonnes Femmes. C'est tout simplement que Chabrol n'est pas Godard et Bernadette Lafont n'est pas Jean Seberg dans À bout de souffle. Elle est plus incisive que discursive. La révolution des Bonnes Femmes dans le cinéma n'est pas intellectuelle, elle est sensuelle. Et on va écouter ce que dit Bernadette Lafont sur les Bonnes Femmes et qui est présent dans le livre.

Je cite donc Bernadette Lafont. Sur les bonnes femmes, la collaboration entre Paul Guégoff, scénariste, et Claude Chabrol, réalisateur, était exemplaire. Autant Chabrol avançait à pas feutrés, autant Guégoff était un fou total, un allumé venu de son Alsace, qui avait en lui une grande poésie germanique, une mythologie allemande proche de Nosferatu, un vrai baroque gothique. Guégoff était sur le plateau tous les jours. Chabrol, lui, l'était moins, car il traversait une petite dépression personnelle due à ses soucis familiaux. Il était entre deux eaux, entre deux femmes. La férocité de Guégoff se donnait libre cours, lâchant les chiens avec son côté valkyrie wagnérienne. Si beaucoup d'Américains parlent des bonnes femmes aujourd'hui, eh bien un artiste comme Stanley Kubrick revendique l'influence de Chabrol pour la scène de la boîte de nuit avec Alex et sa bande qui violentent les femmes avec leur faunet dans Orange Mécanique. Kubrick a toujours fait référence aux bonnes femmes pour cette scène spécifique. Oui, ce que dit Bernadette Lafont est tellement juste. Regardez dans les bonnes femmes le chapeau rond et noir qu'elle porte. C'est exactement le même que celui d'Alex, le démon d'Orange Mécanique.

0: C'était la voix de Bernadette Lafont dans Une belle fille comme moi de François Truffaut. Alors c'est très étrange, on cite très rarement Une belle fille comme moi quand on parle des réussites de François Truffaut. Et c'est à tort vraiment. Quelle démesure, quelle inventivité, quel rapport biscornu au réel. C'est un film si inventif qu'il m'arrive de le regarder comme ça, sans raison, comme si je lisais un recueil de poésie au bord d'une falaise. C'est peut-être ce personnage de femme criminelle, mal mariée, qui, même quand elle va en prison, garde sa liberté de ton. C'est ce personnage-là, peut-être, qui a gêné le public. Je me souviens qu'un jour, un critique de cinéma a dit que l'ambiguïté était une dimension morale qui marche presque dans tous les arts, mais pas au cinéma. C'est bien dommage. Allez, on part en prison rejoindre Bernadette Lafont et André Dussolier.
1: Vous êtes Madame Bliss ? Bonjour Madame. Je suis Stanislas Prévin. On vous a parlé de moi sans doute ?
2: Ah, c'est vous l'écrivain ?
1: Pas exactement, non. J'écris une thèse pour mon doctorat en sociologie.
2: Sociologie, qu'est-ce que c'est que ça ?
1: La sociologie, eh bien, c'est l'étude des sciences humaines et des phénomènes sociaux. Enfin, en l'occurrence, je m'intéresse à vous, à ce que vous avez fait et pourquoi vous l'avez fait.
2: Ah, ben merde alors, c'est un roman sur ma vie que vous écrivez.
1: Pas exactement, non, c'est un essai, un document, en quelque sorte. Faites un essai de quoi, je vous prie.
2: Connais-tu la...

0: Dites, ça rapporte les bouquins?
1: Je sais pas, c'est le premier. Bien.
2: Une belle fille comme moi est très intéressant, parce que le film est construit en flashback. Et on a donc en permanence ce duel entre la rationalité emphatique et froide du sociologue, joué par André Dussolier, et l'animalité de la femme. L'animal, ça vient de l'anima, l'âme. Est-ce que le corps n'est pas juste un prolongement de l'âme? Cette femme qui a donc échappé à un mari violent, elle met tout d'un coup le grappin sur une star du jazz, à voir ne serait-ce que pour Guy Marchand. Et puis... Il y a son évasion, et je vous raconte pas tout. Allez, nous partons en 1978 avec un film au titre original, c'est important, un titre original, La tortue sur le dos de Luc Béraud.
0: Écoute-moi, Paul, tu me prends pour une andouille ou quoi? Tu crois que je la vois pas, la tête que tu fais?
3: Quelle tête?
0: Tu sais, je suis pas plus conne qu'une autre.
3: Quoi, conne, pas conne, quoi? Qu'est-ce que ça veut dire?
0: Ça veut dire que tu te perds dans de faux prétextes. Alors un jour c'est le fauteuil qui va pas, le lendemain c'est moi qui suis castratrice. Enfin, un autre jour, monsieur ne veut plus baiser.
3: Peut plus.
0: Tu ferais mieux d'essayer d'y voir plus clair.
3: C'est marrant. Tu comprends rien.
0: Si, justement, je comprends. Et c'est ça qui te fait chier, parce que tu veux pas qu'on en parle.
3: C'est pas si simple.
0: Alors quoi?
3: Alors quoi? Me fais pas chier comme ça, Camille, hein? En plus, t'es en train de prendre le genre épouse ringarde, et le pire, c'est que ça te va très très bien. Alors ça suffit, vraiment.
2: C'était Jean-François Stévenin, vous l'avez peut-être reconnu dans son premier grand rôle, et Bernadette Lafont. Alors quand on écoute cet extrait, on se demande, mais finalement, qui est ringard? Est-ce que c'est Paul, écrivain parisien de plus en plus velléitaire, qui n'arrive pas à renouer avec son premier succès d'édition? Ou est-ce sa femme Camille, qui a les pieds sur terre et qui voit clair à travers les mesquineries intellectuelles de son mari? La tortue sur le dos est un film à clé. Il s'inspire d'auteurs célèbres comme Michel Leiris ou Maurice Blanchot, mais aussi de Béraud lui-même comme scénariste. Le personnage joué par Bernadette

0: Lafont cohabite avec un artiste, son mari, dont on ne sait finalement plus s'il est un héros ou un zéro. C'est une satire cruelle mais sans cynisme de l'intelligentsia. Impuissant devant sa page blanche, Paul va vérifier sa libido auprès de femmes de passage, pendant que son épouse fait bouillir la marmite en restaurant des meubles anciens. Le film est d'ailleurs subtilement acclé, puisque le couple, ce sont Paul et Camille. Ça ne vous rappelle rien, Paul et Camille ? Ce sont les prénoms de Piccoli et Bardot dans Le Mépris. Autre film sur le blocage créatif et l'envol des sentiments amoureux. Bernadette Lafont dans La Tortue sur le dos est d'une subtilité saisissante. Qui d'autre qu'elle pouvait jouer à la fois tantôt l'épouse maternante et la maîtresse d'école lucide. Partons maintenant en 2007 pour le film Les Petites Vacances de Olivier Péillon. Alors, vous le savez, l'enfer est pavé de bonnes intentions et c'est particulièrement vrai des titres de films. À force de vouloir qu'un titre plaise à tout le monde, il n'attire plus personne. Mais bon sang, seule l'inconséquence aveugle d'un producteur peut amener à baptiser Les Petites Vacances un film dont le sujet, la folie d'une femme, est tout sauf petit et les vacances toutes sauf jouissives. Dans ce superbe film, on voit peut-être pour la première fois Bernadette Lafont jouer un personnage dont le cerveau ne répond plus tout à fait. À l'écran, bien sûr, car tout le monde sait que pour un comédien, jouer la folie demande une grande assaise. Dans cette histoire, son personnage, Daniel, en bisbille avec son fils et avec sa bru, eh bien, elle kidnappe ses petits-enfants pour les sortir du ronron. À l'image, sur grand écran ou sur petit écran, Bernadette Lafont semble avalée par l'espace de la montagne, confinée en elle-même, prostrée à la recherche de... Mais de quoi exactement ? Son amour pour ses petits-enfants n'a d'égal que la rage avec laquelle elle va tuer une petite fouine sous les cris horrifiés de la colonie. Une grande scène du cinéma français tout court, pas que psychiatrique. Et Bernadette Lafont était très fière que des critiques américains les comparaient à Gina Rowlands.
1: C'est un message de maman, elle veut savoir où on est.
2: Tu la rappelles ?
3: Oui, je la rappelle tout à l'heure. Oh, mais qu'est-ce qu'il y a comme carte là ? Tout ça c'est pour maman.
4: Non, il y en a une pour papa, une pour papy, une pour la maîtresse et une pour maman.
3: Tu les écriras toutes ?
4: Oui.
1: De toute façon, qu'est-ce que tu vas leur écrire ? Il pleut et on s'emmerde.
3: Enfin, Marine, c'est pas bien de parler comme ça. Qu'est-ce qui te prend ? Mais tu deviens pénible, hein ? On fait tout pour te faire plaisir, t'es jamais contente.
1: Je t'ai rien demandé, moi. Je voulais juste faire du bateau.
3: Oui, mais on n'a pas pu. C'est pas une raison pour être désagréable.
1: Tout ce qu'on fait, c'est jamais ce que je veux. C'est que des trucs chiants.
3: Écoute, c'est comme ça, hein. Et puis dans la vie, on fait pas toujours ce qu'on veut. Ah, quel gâchis. Vraiment. Tu profites de rien, les balades, les paysages. Tu sais, tu te conduis comme une enfant gâtée, hein. Vraiment. Moi-même, le bracelet que je t'ai donné, tu le mets pas.
1: C'est nul, c'est pour les gamines. C'est naze.
3: Hein ? Non, c'est naze ? Qu'est-ce qui est pas naze, alors ?
1: Les piercings.
3: Tu fais l'amour avec coton, Marine, hein ? Franchement, y a plein d'enfants qui aimeraient être à ta place. Hein. Les cadeaux, les vacances... ça, tu te rends pas compte de la chance que tu as, hein. Quand je serai morte, hein, ben ça sera trop tard.
0: Mon Dieu, que c'est émouvant d'entendre cet extrait des Petites Vacances. Je sais pas si vous avez remarqué les nuances dans la voix de Bernadette Lafont. Elle est là, elle est heureuse avec ses petits-enfants, même si elle vient de les kidnapper gentiment, mais il y a des petites modulations dans sa manière de dire certaines syllabes, certaines intonations de manger ses mots qui montrent une femme au bord de la crise de nerfs. Danielle, elle a tantôt les armes et elle a tantôt les larmes, même si dans le film, il y a aussi des moments plus joyeux, plus doux. Un film à redécouvrir. Vous savez, il n'y a pas que les arabesques, hein, comme chez Xavier Dolan pour montrer la folie, même quand elle est douce. Le classicisme et une grande actrice y arrivent très bien aussi. Allez, on va finir notre voyage à travers les extraits de Bernadette Lafont. On va partir en 2013 pour un film substantiel dans la carrière de Bernadette Lafont. Substantiel car il y a beaucoup de substances illicites. Paulette de Jérôme Enrico.
2: En mettant des cafards dans la nourriture de votre voisin.
3: Pire que ça, mon père.
2: Oh, il a commis le péché de l'excès.
3: Mais non, pire que ça.
2: Qu'est-ce que tu as fait, ma fille?
3: J'ai vendu de la drogue.
2: De la quoi?
3: Hache, comme ça.
2: Mais Paulette, vous savez très bien que c'est interdit.
3: Je sais que c'est mal. Très mal.
2: Un petit moment d'égarement. Il ne faut pas recommencer, Paulette.
3: Je gagne de l'argent. Je rencontre du monde. Je paye mes dettes. Je me fais des cadeaux. J'ai l'impression de retrouver l'excitation des grands jours au restaurant, Père Baptiste. Je voudrais faire un don à l'église. Je veux que Dieu aussi en profite.
0: Elle est très drôle. Très belle, mais aussi très parlante, cette séquence de confession. Car au-delà du personnage de Bernadette qui vend de la drogue pour joindre les deux bouts, c'est aussi la confession d'un monde, le nôtre, qui semble avoir constaté son impuissance à juguler la drogue. Et ce film, c'était il y a 13 ans. Comme dirait l'autre, autant faire avec, ou alors contre mauvaise fortune, pas trop mauvais cœur. La drogue tue. La drogue détruit, la drogue est une hydre hideuse, mais dans Paulette, elle a les traits de Bernadette Lafont. Et elle rentre en concurrence avec deux autres célèbres Bernadettes, des saintes, elles. Elle offre des paradis artificiels, là où les deux autres Bernadettes invitées au paradis spirituel. D'ailleurs, dans le livre de Bernard Bastide, Bernadette Lafont décrit son personnage comme très proche de ceux de la fiancée du pirate ou d'une belle fille comme moi. Elle a été victime avant de se sauver, elle a vu les huissiers tout lui prendre et elle fait les poubelles pour survivre. Alors il faut savoir que le tournage de Paulette, ça a été une épreuve. Bernadette Lafont partait de chez elle à 7h du matin, elle revenait à 22h, elle était de tous les plans du film. Le tournage a eu lieu en hiver et elle n'était pas doublée quand elle était rouée de coups par terre. Une sainte quoi. Le livre de Bernard Bastide nous présente une Bernadette Lafont obsédée par la lecture. Lors d'un tournage qui se passe mal en Russie, elle en profite pour relire Dostoïevski, histoire de relever le niveau. Et autrement, ses grandes admirations littéraires sont Paul Léoto, que Truffaut lui a fait découvrir, Simenon, un conseil de Chabrol, Madame de Sévigné, Octave Mirbeau, André Breton. Et elle avait une grande passion pour Violette Leduc. Dans ce livre, vous retrouverez des hommages de gens lettrés, Hervé Guibert, Pierre Desproges ou Coluche, qui lui a écrit une superbe lettre à Bernadette Lafont, une lettre manuscrite qu'on retrouve dans le livre, une lettre qu'il a écrite après avoir vu Lafont au théâtre dans la pièce « La tour de la défense » de Coppi. Voilà, on va terminer cette émission avec une citation de Bernadette Lafont qui, je crois, dit tout du personnage. « Le cinéma avec lequel j'ai flirté à des allures de fête. Il est parfois douloureux, imprécis et hors des sillons du conformisme. C'est un cinéma avec lequel on ne se marie pas. Il lui arrive de s'arrêter quand il n'a plus de raison d'être, ce qui n'est pas le cas de l'autre qui continue, végétatif, à abêtir le spectateur. »
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dans l'histoire sonore du XXe siècle à partir d'un coffret créé par les éditions Frémaux et Associés. Et nous allons nous balader aujourd'hui dans l'après-guerre avec Christian Renoux, qui est historien à l'Université d'Orléans. Alors pour se mettre tout de suite dans l'ambiance de 1945, je vous propose d'écouter Yves Montand.

0: C'était une chanson du tout jeune Yves Montand, mise en lumière par Édith Piaf, qui commence juste sa carrière avec cette chanson aux accents un peu américains. Alors, nous allons commencer par une archive du match de boxe entre Marcel Cerdan et Hassan Diouf, donc un reportage depuis le Veldiv.
1: Je vous présente le reportage du match Marcel Cerdan contre Hassan Diouf, avec le concours, non pas le match, mais le reportage de notre camarade Loïs Vendée. Il faut que je vous présente très rapidement les deux adversaires. Marcel Cerdan, vous le connaissez, il est né le 22 juillet 1916 à Bel-Abbès, Algérie, français de nationalité. Il habite en général Casablanca, il mesure 1m70 et pesait aujourd'hui à 2h72 kg. Marié, il est père de deux enfants. En cela, mais je vous laisse entendre l'annonce. Vous en savez maintenant autant que nous, puisque vous avez entendu la présentation de Georges Berrettaud. J'ajouterai simplement que Hassan Diouf est né le 2 juin 1912, ce qui lui fait maintenant 33 ans, à Conakry, dans la Guinée française. Et il mesure 1m75, c'est-à-dire quelques centimètres de plus que Marcel Cerdan. Il est marié lui aussi et a deux enfants. Mais voici que déjà, les deux boxeurs ont regagné leur point, se préparent à commencer, et c'est la première reprise. Marcel Cerdan porte une culotte bleue à bandes blanches, pendant que Hassan Diouf, qui est noir, comme vous le savez, porte une culotte verte et rouge avec les parements tricolores de champion de France, puisque aussi bien les champions de France.
0: On va peut-être pas écouter tout le match, Christian Renoux.
2: Non, parce qu'il y a 10 reprises. Donc là, on n'a qu'à la première.
0: Alors pourquoi est-ce que les éditions Frémont ont choisi de mettre ce match dans leurs archives sonores du XXe siècle ?
2: Dans les archives radiophoniques du XXe siècle. D'abord parce que la boxe est un objet radiophonique. Les combats de boxe ont donné lieu au premier reportage en direct. Le premier reportage en direct sur une radio française, c'est un match de boxe qui a lieu quelques années avant, en 1923, à Paris. Donc c'est un moment où en particulier les commentateurs brille en commentant le match de boxe. Alors celui-ci, pourquoi celui-ci ? Parce que là on est en 45, on est le 30 novembre 1945. C'est en fait le championnat de France de boxe entre Marcel Cerdan, dont tout le monde connaît l'histoire par ailleurs, et puis
0: rappelez-nous quand même.
2: Et puis Hassan Diouf. Alors Marcel Cerdan, c'est un jeune qui vient, qui a des racines de l'autre côté de la Méditerranée, en fait. Il est né à Sidi Bel-Abbès, en Algérie. Il est issu d'une famille pied-noir espagnole, on devrait dire Cerdan, mais en français, donc Cerdan. Il vit à Casablanca depuis plusieurs années, où il s'est formé à la boxe. Il est arrivé, en fait, à Casablanca avec son père, enfant, donc il s'est formé à la boxe là-bas. Et il est devenu une vedette de la boxe, un athlète reconnu. Et ce jour-là, il est connu déjà en France, il est venu se battre, il a fait plusieurs combats de boxe à Paris dès avant la guerre, pendant la guerre. Et là, en novembre 1945, il vient pour obtenir le titre de champion de France. Alors, on est dans une France en 1945 qui est encore une France coloniale. Alors, l'Algérie est département français, enfin composé de départements français. Casablanca est sous protectorat français, mais c'est pas tout à fait la France. Et puis celui qu'il a en face de lui, Hassan Diouf, est un Guinéen. Il est né à Conakry, d'origine, comme l'indique son nom, sénégalais, et qui vit, lui, en France depuis avant la guerre. Et qui, tous les deux participent à ce championnat de France de boxe. Alors ça intéresse l'opinion à l'époque, ça intéresse les auditeurs qui se passionnent pour ces combats de boxe. Et donc cet enjeu là, c'est le championnat. Alors on note quand même qu'il a lieu au Veldi, hein, ce combat. On est en 45. Quelques années à peine après la rafle du Veldi. Mais le Veldi va retrouver, pendant la guerre, à continuer à être un lieu de sport, et ça ne pose pas de problème en 1945. Et la mémoire, on le sait que la mémoire de la déportation n'est pas encore très claire hein, dans l'opinion française. Et donc c'est au Veldi qu'a lieu ce match, que Cerdan va gagner, au bout de 10 reprises, et qui va faire de lui le champion de France de boxe. Alors quelques mois avant, il a fait un combat contre un Américain qui va lui donner la possibilité, cette fois-ci, de concourir pour le championnat du monde de boxe qui va avoir lieu aux États-Unis. Donc il va partir aux États-Unis se battre pour ce championnat. Ça sera en septembre 48. Et c'est à ce moment-là que Cerdan va écraser son adversaire et va devenir champion du monde. Mais là, on est à l'époque du championnat de France.
0: Alors, je vous propose de passer maintenant à une autre culture. Donc, c'est l'inauguration officielle du Festival de Cannes.
3: C'était dans les premiers jours d'août 1939, il y a 7 ans. Cannes, en pleine effervescence, se préparait à inaugurer le Festival international du film, la plus grande manifestation internationale cinématographique. Il y a 7 ans, délégués et cinéastes, jury et journalistes, reporters et photographes du monde entier s'apprêtaient à se rendre sur la Côte d'Azur lorsqu'éclata la guerre. Aujourd'hui, 20 septembre 1946, 2 ans après la libération, a lieu l'inauguration officielle du festival qui durera du 20 septembre au 5 octobre. Et si ces fêtes ne sont pas l'apothéose d'une saison consécutive à 20 ans de paix, elles marquent la renaissance, le retour à la vie de la ville de Cannes qui a revêtu ses plus beaux atours. Tout d'abord, première grande surprise, toujours la même, mais toujours renouvelée, le soleil. À peine a-t-on dépassé Marseille que l'on retrouve le soleil éblouissant et chaud. Et lorsque nous arrivons, nous, Parisiens, en plus de ville, en plus épaisse, confortable, nous sommes accueillis aux gares des plages méditerranéennes par un peuple demi-nu, revêtu de shorts, de pantalons de plage ou de robes légères. Hier, nous remontions les Champs-Élysées avec imperméables et parapluies. Aujourd'hui, nous descendons sur la plage en maillot de bain et nous portons des lunettes noires. La croisette est pavoisée des couleurs des 20 nations qui participent au festival et illuminée au moyen de puissants projecteurs sur toute sa longueur. Au port, les bateaux ont aussi pavoisé et la ville est remplie d'animation, de cette sorte de vie intérieure presque indéfinissable, mais qui fait dire aux gens du pays à qui l'on demande s'il y a du monde, ça bouge depuis quelques jours, ici ça bouge. Les invités de toutes catégories ont été disséminés dans tous les grands hôtels et grands restaurants. Cannes a très bien fait les choses et il faut le dire, s'emploie à rendre le séjour agréable et confortable à tous ses visiteurs. C'est donc ce soir l'inauguration de ces 3 semaines de manifestations à venir, en prélude du reste d'un grand programme de résistance. Et nous assistons au Grand Hôtel à une garden party.
0: Alors, on ne va peut-être pas écouter toute l'inauguration. En tout cas, on a l'impression que la France revit, enfin que tout s'est arrêté avec la guerre et que là, la France a envie de renaître un petit peu.
2: Oui, il y a cette idée hein, de reprendre vie après la période terrible de la Seconde Guerre mondiale. Et en même temps, on a une vision très parisienne du festival. On va à Cannes pour prendre le soleil, mais c'est pas faux non plus. Hein. On est sur la côte méditerranéenne. On note...
0: Le succès du Festival de Cannes tient aussi à ça.
2: Tient à cela. Le choix de Cannes est lié en fait à l'histoire, à l'origine. Alors comme le dit bien la journaliste qui est présente, ce festival qui s'ouvre en septembre 1946 aurait dû être inauguré le 1er septembre 1939. En fait, ce festival donc n'aura pas lieu, comme elle le dit aussi, du fait du déclenchement de la guerre. Mais l'idée de créer un festival international du film en France, puisque c'était le titre du Festival de Cannes à l'origine, est née d'une volonté de contrecarrer un autre festival qui se déroule aussi au soleil, au bord de la mer, dans une ville magnifique qui est la Mostra de Venise. Et en fait, les Italiens avaient lancé ce festival international dès les années 30. Et avec l'arrivée de Mussolini, avec l'alliance avec l'Allemagne nazie, ce festival avait pris des allures de propagande pro-nazie. En 38, c'est Goebbels lui-même qui vient inaugurer le festival. Donc le discours est clair. Et face à cette mainmise des nazis et fascistes sur ce festival, qui à l'origine avait un comité d'organisation internationale, des Français ont décidé de monter, si vous voulez, d'une certaine façon, une contre-Mostra de Venise. Et c'est donc un personnage, en particulier Philippe Erlanger, qui est un historien, qui avait des responsabilités à ce moment-là au niveau culturel en France, qui a cette idée... et qui, en fait, va choisir Cannes au retour de Venise. Il va passer par la côte et il va se dire « Ah, finalement, on est dans un climat assez semblable à celui de Venise. » Donc, cette idée de copier Venise va jusqu'au choix de la Côte d'Azur, d'une certaine façon. Mais c'est un choix idéologique de construire ce festival. C'est une volonté de résister à l'esprit nazi de l'époque. Alors, ça n'a pas eu lieu. Celui qui portait cela, entre autres, c'est Jean Zay, ministre de l'Éducation nationale et des Beaux-Arts, à cette époque, à la fin 1939. Et donc le programme était prêt. Il y avait tout un programme qui était déjà prêt. Il y avait une sélection d'une vingtaine de films. Mais ce festival n'aura jamais lieu. Et alors, on peut noter quand même que... En 2019, pour les 80 ans de ce qui aurait dû être le premier festival, Hélène Moucharzé, la fille de Jean Zay, a organisé à Orléans une présentation de tous les films qui auraient dû être projetés ce 1er septembre 1939. Donc 80 ans après, ce premier festival, qui était resté dans les cartons, a pu avoir lieu dans les cinémas d'Orléans, à travers l'initiative d'Hélène Moucharzé, qui nous a quittés malheureusement il y a quelques mois. Ce premier festival de septembre 1946 est marqué en particulier par le film « Rome, ville ouverte » de Rossellini, qui raconte, on est en 1946, et il raconte ce qui se passait à Rome en 1944. Donc on est dans un film réaliste, qui va marquer l'histoire du cinéma et aussi l'histoire culturelle italienne, avec la grande actrice Annia Magnani, et qui montre la situation de cette Italie tombée sous la botte nazie en 44, et qui va être un modèle du réalisme du cinéma italien. Donc, un cinéma qui se réunit sur... international, qui se réunit sur la côte française. En 46, le symbole est moins fort que s'il avait eu lieu en 39. Mais à partir de 46, le Festival de Cannes va finalement s'imposer pour être aujourd'hui le premier festival international au monde, sans nationalisme exagéré du côté français.
0: Qu'est-ce qui fait le succès ? Comment est-ce que ça... Pourquoi ça a marché à Cannes ?
2: Ce qui a marché, c'est la qualité de la programmation, la qualité des auteurs qui viennent. Alors, la Mostra de Venise a continué son chemin après la chute du régime fasciste et s'est totalement transformée. On a aussi la Berlinale à Berlin, hein, le grand festival de films, mais en France, il y a eu ce mélange à la fois, bon, de la ville de Cannes, mais de la qualité, hein, de la programmation, la qualité de ceux qui organisaient le festival et leur capacité à discerner les grands courants, les grands auteurs, les grands cinéastes, hein, et qui ont marqué la période. Et c'est ce qui fait encore aujourd'hui la richesse de Cannes.
0: Alors nous sommes maintenant en 1947 et c'est le départ d'Edith Piaf aux États-Unis.
4: Pour faire entrer au Théâtre de l'Étoile et son prochain départ en Amérique, Edith Piaf et ses compagnons de la musique ont convié la presse à un cocktail. En plus de nombreux journalistes, Jeanne Sourza dans un coin raconte une histoire qui a l'air ma foi fort drôle. Francine Aubray un peu plus loin bavarde. Marguerite Monod et Henri Comté, sans lesquels, il faut bien le dire, Edith Piaf ne serait pas ce qu'elle est, étaient là il y a un instant, mais maintenant ils ont disparu. Tenez, Edith Piaf, voulez-vous venir une minute bavarder avec nous?
5: Bah, qu'est-ce que je vais vous dire?
4: Mais ce que vous allez faire en Amérique?
5: Je vais chanter, oui.
4: Est-ce que vous avez un répertoire nouveau?
5: Eh bien, mon Dieu, non, je vais partir avec mon répertoire actuel, et surtout ce qu'il y a de nouveau, c'est surtout ce que je fais avec les compagnons de la chanson maintenant. Nous avons monté plusieurs chansons.
4: Oui, mais...
5: Les compagnons! Oh, alors! Allez, voilà, ils surgissent de partout.
4: Et combien de temps resterez-vous en Amérique?
5: Eh bien, nous allons rester, je suppose, 3 mois.
4: Vous partez sous contrat?
5: Ah oui, ben, ça, bien sûr.
4: Où?
5: Eh bien, nous débutons, je crois, Philadelphie, ensuite Boston, puis New York. Partons le 20 janvier, je crois, le 20...
4: Et vous comptez rester combien de temps?
5: 3 mois.
4: 3 mois?
5: Oui.
4: Enfin, ce sera un bon voyage. Dites-moi, est-ce que vous ne voudriez pas nous donner la primeur d'une chanson nouvelle que vous pourriez chanter là-bas?
5: D'une chanson nouvelle?
4: Il n'y en a pas?
5: C'est-à-dire que non, ce sont toutes les chansons que nous avons déjà chantées à la radio.
6: Le roi Renaud, c'est trop long.
5: Ah oui, le roi Renaud, oui.
4: Alors, qu'est-ce que vous pourriez nous donner ici dans cette ambiance?
6: On a un tout petit indicatif musical qu'on peut vous chanter qui est très court.
5: Oui, mais c'est toujours ma cheville pas dedans, mais toujours derrière.
4: Non, alors quand même, soyez gentils.
5: Alors, donnez-le votre petit indicatif. Il sera faux, d'ailleurs.
4: Non, mais nous voudrions aussi avoir Edith Piaf.
5: Ben, je vous pousserai une note, je vous le promets, à la fin.
4: Vous me le promettez,
6: elle chantera l'indicatif avec Louis.
4: Voilà. Bon, alors nous vous écoutons.
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5: la.
4: Nous sommes toutes Henri Comté. Edith Piaf cherche toujours la nouveauté dans ses chansons.
8: Oui, en effet. À ce propos, d'ailleurs, j'ai une petite histoire. Lorsque j'ai écrit Mariage, j'avais très peur de cette chanson.
4: Pourquoi ?
8: Parce que c'est une chanson qui bouscule un peu les règles habituelles. Elle commence par la fin, puis c'est une chanson d'ambiance un peu particulière. Et je craignais de la donner à Edith parce que cette chanson me faisait peur. Or, Edith m'attrapait à la lueur d'un jour en me disant « Finis là, je la sens, tu verras, ça sera un succès. » Et je m'opposais à ça, je disais pas du tout. C'est une chanson un peu bizarre, un peu particulière. Et Edith avait raison, puisqu'elle a fini par l'imposer, au point que dans les quartiers ou en province, quand elle passe, on lui demande mariage, à mon grand ahurissement d'ailleurs.
0: Alors, ce départ d'Edith Piaf aux États-Unis, Christian Renaud.
2: Ah, Edith Piaf, c'est une très grande vedette, hein, quand elle part en 1947 pour...
0: Comment est-ce qu'elle a passé la guerre?
2: Ouais,
0: c'était pas facile pour les artistes
2: C'était compliqué, c'était compliqué... Edith Piaf est née en 1915, donc elle avait déjà une carrière bien avancée avant la guerre. Elle a commencé, comme vous savez, comme chanteuse de rue. Hein. Elle est née à Belleville. On entend dans sa façon de parler cette gouaille de Belleville, comme on disait. On sent les différents accents et les catégories sociales différentes des personnages, hein, entre les journalistes la façon de parler d'Edith Piaf. Et donc, elle a commencé comme chanteuse de rue, puis comme chanteuse de cabaret, et puis vedette de music hall. Et c'est d'ailleurs pour ça qu'elle va aussi à New York en 47. C'est pour voir de plus près la scène américaine, le music hall. Alors, elle va faire une tournée, mais de ses propres chants. Mais c'est aussi pour découvrir directement aux États-Unis cette tradition du music hall, qui l'a inspirée par ailleurs. Alors, pendant la guerre, on sait, il y a entre autres eu un voyage très controversé. Elle est partie à Berlin en 1943, avec un certain nombre d'artistes français, dont Loulou Gasté, hein, le mari de Lynn Renault. Et alors tout ce monde artistique semblait pas vraiment prendre la dimension de ce qui se passait autour d'eux à l'époque. Il y a des choses quand même assez étonnantes. Alors, Alla, d'ailleurs, il y a eu des procédures contre elle à la libération. Elle a été défendue par des amis juifs qui l'ont disculpée, qui ont dit à quel point ils avaient protégé. Et donc, en 46-47, elle reprend sa carrière. Et alors, on note la présence des compagnons de la chanson auprès d'elle. À l'époque, elle est la compagne de Jean-Louis Jaubert, un des compagnons de la chanson. Donc, c'est donc avec lui qu'elle part à New York pour cette tournée, qui va être une tournée triomphale, qui va faire d'Edith Piaf une vedette aux États-Unis, sur cette côte Est. Hein, elle parle de Philadelphie, Boston, hein, comme elle dit, New York. Et donc elle va faire connaître la chanson française, et elle va devenir un personnage important là-bas.
0: Aujourd'hui encore, elle est très connue aux États-Unis.
2: Elle reste, du fait de cette tournée et de la suite, en effet, une figure bien connue là-bas. Alors il y avait eu Maurice Chevalier dans les années 20, et puis il y a Edith Piaf dans ces années-là. Alors, on est, pour faire un lien peut-être avec ce qu'on a vu tout à l'heure, c'est aussi aux États-Unis qu'elle va rencontrer Marcel Cerdan, venu se battre, venu faire un combat et qui va devenir le grand amour de sa vie. Et donc quelques mois après, en 1948, parce que finalement sa tournée va se prolonger, et elle retournera ensuite. Et comme on le sait aussi, c'est pour rejoindre Edith Piaf à New York que Marcel Cerdan a pris l'avion, dans lequel avion qui a eu un accident dans lequel il est mort, sur la route des États-Unis aux Açores, en octobre 1949. Donc, quand elle part, là, en 1947, elle n'imagine pas tout le lien qu'elle va avoir avec les États-Unis dans les années qui vont suivre.
0: Alors, nous allons quitter la presse People et nous allons maintenant donner la parole à René Cassin.
9: Les différences sont au nombre de deux. La première, c'est que la déclaration française des droits de l'homme et du citoyen, si large qu'elle ait été conçue, était une déclaration nationale. Il est important que dans une déclaration universelle comme celle que nous venons de voter, les principes de liberté, égalité, fraternité aient été affirmés sur le plan international et, comme je le répète, universel. La seconde différence tient au temps. L'ancienne déclaration des droits de l'homme française ne faisait pas qu'aux droits fondamentaux d'ordre politique, moral, intellectuel. La déclaration universelle, suivant l'évolution que déjà nos déclarations de 1993 et de 1848 avaient marquées et qui avaient été plus prononcées dans les constitutions modernes, notamment des pays de l'Europe de l'Est, souligne d'une part le droit de l'homme à la vie et d'autre part les droits économiques, sociaux et culturels. Il se fait donc un équilibre et la Déclaration universelle des droits de l'homme a des piliers plus variés que la Déclaration de 1989. La Déclaration universelle des droits de l'homme, votée par une résolution de l'Assemblée, aura avant tout une immense valeur morale comme guide de la politique des États membres et comme phare pour l'espérance des peuples, comme plateforme pour l'action des groupements civiques de toutes les nations. Mais elle n'est pas dénuée, comme on l'a dit, totalement de valeur juridique. D'une part, elle ne fait que développer la Charte des Nations Unies, qui a elle-même, par le mot « droit de l'homme et liberté fondamentale », incorporer cette matière au droit international positif. Même lorsqu'elle n'ajoutera pas à la charte, elle n'enlèvera rien à son caractère obligatoire. Mais l'intérêt principal de la déclaration, c'est en énumérant et en définissant les droits de l'homme, de préparer la voie à des conventions générales qui permettront de préciser les contours de ces différents droits, et surtout d'aborder les problèmes de la mise en vigueur, de la mise en œuvre, soit nationale, soit internationale.
0: Alors, est-ce que ce qu'il disait s'est produit, effectivement? Est-ce que cette déclaration a pris une importance très grande?
2: Oui, c'est un moment important. Hein. Et René Cassin est au cœur.
0: C'est qui René Cassin?
2: Au cœur de cette Déclaration universelle des droits de l'homme. Alors, René Cassin, c'est un Français qui est né en 1887, donc qui a déjà un certain âge à l'époque, qui a derrière lui une carrière de juriste, on l'entend, c'est le juriste qui parle aussi, il le dit, de diplomate, très engagé entre les deux guerres. Il a été le représentant, l'ambassadeur de la France à la SDN, entre 1924 et 1938, donc nommé par les gouvernements successifs pour représenter la France à la Société des Nations, qui était cette première organisation internationale née après la Première Guerre mondiale dans le but d'empêcher le retour de la guerre, dont on sait que malheureusement elle a terminé dans une situation assez catastrophique, puisqu'elle n'a rien empêché et que, et d'ailleurs, René Cassin lui-même a démissionné de son poste de représentant auprès de la SDN après les accords de Munich, qui mettait en cause finalement tout ce que la SDN avait essayé de mettre en place. Et lui a rejoint De Gaulle à Londres dès 1940, dès juin 40. Et il est devenu donc un...
0: C'est pas lui qu'on appelait le père de la nation ?
2: Non, je pense pas qu'on lui donnait ce titre-là, mais il était un personnage influent, un juriste influent auprès de De Gaulle. Et d'ailleurs, c'est en tant que juriste qu'il a été nommé en 44 vice-président du Conseil d'État, hein, la structure la plus importante, hein, le tribunal administratif le plus important en France, du fait de ses fonctions de juriste. Mais là, il a eu un rôle fondamental, dont il ne parle pas ici, qui a été d'être secrétaire de la commission, enfin rapporteur, avec le titre officiel, de la commission de l'ONU sur la Déclaration universelle des droits de l'homme. L'ONU donc a été fondée à San Francisco en octobre 1945, donc juste après la fin de la Seconde Guerre mondiale, dans l'objectif donc de reconstruire un droit international, des relations internationales, après l'échec de la SDN, donc éviter de retomber dans les ornières de la SDN.
0: Quelles sont les différences entre la SDN et l'ONU qui font que l'ONU a des chances de fonctionner et pas la SDN ?
2: Et ce qui, en fait, on voit aujourd'hui que l'ONU est dans une situation compliquée aussi. Hein, dans certaines façons, ça rappelle un peu les déboires de la SDN d'avant la Seconde Guerre mondiale. Non, l'ONU avait décidé, enfin, c'est les vainqueurs de la Seconde Guerre mondiale, avaient décidé de créer un Conseil de sécurité dans le but d'empêcher la paralysie de la SDN qu'on avait pu voir avant-guerre. Mais donc c'est Conseil de sécurité composé des représentants des cinq puissances, hein, des grandes puissances fondatrices, et qui s'octroient un droit de veto sur les décisions. Or, on voit qu'aujourd'hui, ce qui était fait pour renforcer le pouvoir de l'ONU aujourd'hui est devenu le lieu de blocage, hein, puisque le Conseil de sécurité, en fait, bloque à peu près tout aujourd'hui, puisque tous les conflits en cours n'ont jamais trouvé de solution au niveau de l'ONU. Alors, l'ONU donc a été fondée par une charte, hein, dont parlait René Cassin, et les pays de l'ONU ont décidé d'avoir une déclaration universelle des droits de l'homme. Alors, comme dit René Cassin, évidemment, ça fait écho à la Déclaration des droits de l'homme et du citoyen française, hein, de 1789. Mais l'idée, là, c'est comme dit bien Cassin, c'est de passer du niveau national au niveau international. Et la reprise du terme est un héritage français, d'une certaine façon. Il y a une tradition américaine et anglo-saxonne, hein, des droits de l'homme, mais qui n'a jamais vraiment pris le titre de déclaration. On a des Bill of Rights qui ont été à l'origine, et en particulier les Bill of Rights américains de 1791, hein, qui sont les 10 premiers commandements, les 10 premiers amendements de la Constitution américaine, qui ont un rôle assez semblable à une déclaration des droits de l'homme. Mais là, l'idée en 1945, c'est d'écrire un texte qui devra empêcher le retour de tout ce qu'on a vu pendant la Seconde Guerre mondiale, en particulier l'extermination des Juifs. Il s'agit véritablement de donner une garantie juridique à la protection des individus et d'empêcher de revoir ce qu'on a vu, tous ces massacres pendant la Seconde Guerre mondiale et en particulier donc le génocide. Et c'est vraiment l'objectif, hein, qui est mis en avant. D'où la rédaction d'un texte compliqué, complexe, mais qui sert encore aujourd'hui de base, hein, au droit international et à la reconnaissance donc des droits humains, et qui est un très beau texte, hein, qui en effet complète sur beaucoup de points. Enfin, il est beaucoup plus long, hein, beaucoup plus détaillé que la déclaration des droits de l'homme de 89. Et René Cassin insiste sur le terme d'universel. C'est aussi ce thème qu'insistait Stéphane Hessel. Stéphane Hessel était membre du secrétariat. Il n'était pas un des rédacteurs de la déclaration universelle, comme certains ont voulu lui faire dire, mais il était membre du secrétariat de René Cassin. Il était un jeune diplomate. Et Stéphane Hessel disait toujours, oui, on a eu le culot d'ajouter universel. C'est un choix de la Commission d'ajouter universel dans cette déclaration, du fait qu'elle était normalement portée par tous les pays de l'ONU, qui à l'époque étaient moins nombreux qu'aujourd'hui. Hein. Il faut imaginer qu'on est dans un monde où il y a encore les empires coloniaux, donc il y a beaucoup moins d'États indépendants. Et dans cette déclaration universelle, il y a quand même des points qui posent problème à certains États, puisque le texte a été voté à l'unanimité, mais il y a quand même eu des abstentions. Et 6 pays du bloc soviétique, enfin du bloc de l'Est, se sont opposés, de même que l'Afrique du Sud, de l'apartheid.
0: Mais c'est des abstentions politiques.
2: Et de l'Arabie saoudite. Ah, c'est des abstentions politiques qui ne sont pas...
0: Qui ne sont pas liées au texte, vraiment.
2: Qui sont liées au texte aussi, parce que dans le texte... Alors, par exemple, certains ont dit, ah oui, ils refusent, parce que dans le texte, il est dit qu'on peut quitter son pays quand on le veut, ce qui n'était pas possible pour un certain nombre de... Et puis, il y a quand même la reconnaissance de la liberté d'expression, de la liberté de parole, de la liberté de conscience, de religion, etc. Tout ça, c'est des choses qui posent problème quand même à pas mal d'États. Et donc, encore aujourd'hui, il y a toujours des critiques, hein, de la Déclaration des droits de l'homme, même si...
0: On dit souvent que c'est une vision occidentale des droits humains.
2: Oui, c'est par exemple pourquoi il y a une déclaration islamique des droits de l'homme, par exemple. Hein, mais on voit bien l'Arabie saoudite qui était déjà contre en 1945 a poussé à avoir un texte alternatif. Mais en même temps, aujourd'hui, cette déclaration est une référence. Il y a un comité des droits de l'homme à l'ONU à Genève qui est chargé d'évaluer la situation de chaque pays régulièrement tous les 4 ans, hein, ce qu'on appelle des UPR, des évaluations régulières de tous les pays, tous les 4 ans, pour voir comment ils appliquent ces droits de l'homme. Donc c'est quelque chose d'important. Alors le côté occidental, oui, peut-être un regard aussi un peu particulier. C'est-à-dire qu'en France, René Cassin est vraiment assimilé à la Déclaration universelle, où la Déclaration est toujours rapportée à René Cassin. Bon, ça lui a valu le prix Nobel de la paix en 1968, hein. 20 ans après, le texte a été voté à Paris, ce qui n'est pas très connu. L'ONU, à l'époque, avait siégé à Londres. L'Assemblée des générales et le Conseil de sécurité siégeaient à Londres. Mais c'est à Paris, au palais du Trocadéro, au palais de Chaillot, au Trocadéro, que siège le comité qui rédige la Déclaration universelle des droits de l'homme. Et c'est et alors vous avez à l'intérieur du théâtre de Chaillot à Paris une plaque qui rappelle, une plaque commémorative qui rappelle que c'est là qu'a été rédigée et votée la Déclaration universelle des droits de l'homme. Ce qui explique aussi que vous ayez devant le Trocadéro une esplanade des droits de l'homme qui a été voulue par François Mitterrand. En souvenir de ce lieu, hein, puisque sur l'esplanade, on est à côté, hein, c'est le bâtiment qui borde l'esplanade, où a été votée la Déclaration universelle des droits de l'homme. Mais on voit que est inscrit sur le pavé, sur le pavement de cette place, le premier article de la Déclaration française des droits de l'homme de 1789, considéré comme à l'origine du texte international. Donc on voit ce jeu, mais il faut aussi insister que du point de vue, par exemple, anglo-saxon, la Déclaration universelle des droits de l'homme n'est pas liée à René Cassin, qu'ils ne connaissent pas aux États-Unis ou dans le monde anglo-saxon. Aux États-Unis et dans le monde anglo-saxon, c'est Eleanor Roosevelt qui est la rédactrice, entre guillemets, de la Déclaration. Alors c'est un travail collectif, hein, un travail d'une commission de juristes, etc. Mais il se trouve qu'Eleanor Roosevelt, donc la veuve du président Franklin Roosevelt, décédé quelques mois avant, avait été nommé à la fin 1945 par le président Truman, qui avait succédé à Roosevelt, et avait nommé Eleanor comme représentante des États-Unis auprès de l'ONU. Et c'est dans ce cadre-là qu'elle va être la présidente du comité de rédaction de la Déclaration universelle des droits de l'homme. Et elle a une histoire longue d'engagement dans la société civile aux États-Unis. C'est une figure très importante dans l'histoire américaine. Elle a défendu le droit des femmes, mais elle a aussi beaucoup travaillé pour défendre la société civile. Et donc, aux États-Unis, et dans le monde anglo-saxon en général, cette déclaration est très liée à la personnalité d'Eleanor Roosevelt.
0: Alors, partons maintenant, puisque c'est aussi l'année de l'assassinat de Gandhi. Donc, on va écouter un court extrait d'une conférence du Mahatma.
10: किसी का दुश्मन नहीं हूँ मुसलमान को दुश्मन कहाँ से होगा तो वो एक मुसलमान को सुनाता है कि इतना कर मैं उनको ये भी कहूँगा कि मेरे पास आवे और मुझको समझा दें कि यहाँ मेरी क्या गलती है उस गलती को मैं दुरुस्त करूँगा ये मुझको लगा कि अगर 15 मिनट से ज़्यादा चला जाऊँ तो भी आज तो मुझको इजाज़त मिलनी चाहिए
0: C'était juste pour avoir le plaisir d'entendre la voix du Mahatma.
2: Oui, tout à fait. Là, il doit parler en Gujarati ou en Hindi, ce qui sont deux langues assez proches. Et j'avoue que ma connaissance
0: Vous n'avez pas tout compris.
2: Des deux langues fait que je n'ai pas tout compris, oui. Même si je connais un certain nombre de termes que Gandhi a popularisé ensuite. Comme Ahimsa. La Ahimsa, qui est le terme qu'il va traduire pour la première fois en 1919 par non-violence. Donc, ou le terme de Satyagraha, qu'il a créé lui-même, qui veut dire la force de la vérité, la force de l'âme. Enfin, il y a plusieurs traductions différentes. Donc, ce sont des termes, ou Savardaya, qui veut dire l'indépendance. Voilà. Donc, il y a un certain nombre de termes que Gandhi utilisait, parce qu'il était bilingue, même plus, parce qu'il parlait différentes langues indiennes, l'hindi, le gujarati, et puis il parlait anglais, puisque c'est la langue des colons, et que lui-même a fait ses études à Londres en anglais, donc il parlait aussi l'anglais. Donc là, on voit, il s'exprime pour un public indien, mais dans toutes ses publications, quand il avait fait des revues, etc., il écrivait toujours, il écrivait dans les différentes langues. Il alternait, selon son public. Donc j'avoue, en effet, de ne pas avoir tout compris. Donc on se situe, dans l'année 1948 ou en 47, un discours qui est à peu près contemporain, je ne sais pas.
0: Là, ce discours, il date du 20 janvier 1948.
2: Oui, qui est dans les derniers jours de la vie de Gandhi. C'est ce 20 janvier, d'ailleurs, a eu lieu un attentat contre Gandhi. Le premier attentat à New Delhi contre Gandhi par le frère de celui qui va l'abattre 10 jours après. Donc il y avait une famille, les Godse, qui était une famille hindoue nationaliste, extrémiste, qui avait décidé d'abattre Gandhi. Donc ils ont essayé une première fois le 20 janvier, ça a raté, le jour de ce discours. Et le 30 janvier, cette fois-ci, le frère, donc Mathuram Godse, abattra Gandhi à bout portant, au moment où Gandhi sort de chez lui, à New Delhi. Alors cet assassinat est souvent incompris en disant « mais pourquoi un non-violent est-il tué ?» Ça fait partie des questions. Et en fait, c'est pas très surprenant. Parce que là, alors on se repose la même question avec Martin Luther King ensuite. Martin Luther King, lui aussi, leader non-violent, qui va être aussi abattu dans des conditions différentes, mais finalement assez semblables. Alors pourquoi Gandhi est-il tué par ces nationalistes hindous, dont on peut d'ailleurs remarquer que l'actuel Premier ministre indien est proche. Ces nationalistes appartenaient à un parti qui est à l'origine du parti actuel du président indien, qui passe d'ailleurs son temps à effacer autant qu'il le peut la mémoire de Gandhi, ou à mettre en avant d'autres personnages pour effacer autant qu'il le peut cette mémoire de Gandhi. Alors qu'est-ce que veulent, pourquoi ces nationalistes hindous en veulent tant à Gandhi en janvier 1948? En fait, comme vous le savez, l'Inde, l'Empire britannique des Indes, va disparaître avec l'accession à l'indépendance. Cette question de l'indépendance de l'Inde est au programme du gouvernement anglais et du parti du Congrès de Gandhi en Inde depuis la fin de la Seconde Guerre mondiale. Et l'affaire a été préparée, entre autres par le dernier vice-roi des Indes, Lord Mountbatten, qui finalement...
0: Dès le départ, c'était prévu qu'il y ait une scission d'une partie de...
2: Non, justement, c'est la grande question. C'est-à-dire que la scission est apportée par Mountbatten, qui... Alors, d'après les ensembles de recherche récentes, et ça avait été entre autres mis en avant dans le film Le Vice-Roi, Mountbatten a cru qu'il avait trouvé la solution face au conflit à l'intérieur de l'Inde. À l'intérieur de l'Inde, il y a un conflit entre une minorité musulmane importante, hein, de plus de 20% de l'ensemble du pays, face à une majorité hindoue, avec des minorités qui sont minorités musulmanes, qui est concentrée dans deux zones géographiques, à l'ouest et à l'est de l'Empire, donc du côté de l'actuel Pakistan d'un côté, de l'actuel Bangladesh de l'autre, qui font partie, et puis l'Inde au milieu. Mais il y a des musulmans dans toute l'Inde. Et Gandhi lui-même était né dans le Gujarat, une province où cohabitaient musulmans et hindous. Donc Gandhi... avait un père qui était premier ministre d'un maharaja musulman. Donc, il avait...
0: Vous qui faites partie d'un mouvement non-violent, le mouvement international de la réconciliation, et qui réfléchissez beaucoup aux questions de paix, vous pensez qu'en général, c'est une bonne, un bon choix pour régler des problèmes d'entente entre communautés dans un pays, de séparer les communautés, de donner un territoire à chacune, ou c'est un meilleur choix d'essayer de les faire cohabiter?
2: En fait, la séparation, Gandhi était contre. Gandhi était convaincu que hindous et musulmans pouvaient vivre ensemble. Mais en fait, il s'est trouvé confronté à une volonté géopolitique, en particulier des Anglais. Churchill avait toujours refusé l'indépendance, mais avait prévu qu'au cas où on donnerait l'indépendance, il fallait couper l'Inde. D'abord pour l'affaiblir, et deuxièmement pour se garder un allié. Parce qu'il avait peur ou conscience qu'une Inde indépendante ne serait pas forcément très proche de ses anciens colons. En particulier, si c'était Gandhi ou le parti du Congrès qui prenait le pouvoir, qui s'était posé quand même formellement à l'Angleterre, même si ça avait été de façon non violente. Donc Churchill s'était dit, si on arrive à avoir une alliance avec une partie des Indiens, on pourra garder une influence dans la région. Et c'est ce qu'il a fait avec un personnage qui s'appelle

0: de lui donner l'indépendance. De lui donner un morceau de l'Inde indépendant avec un territoire musulman. Et c'est ce que Mountbatten... Alors, c'est vrai qu'entre 45 et 47, il y a un certain nombre de conflits qui apparaissent, de conflits meurtriers, hein, avec des émeutes, des musulmans et des indiens, les hindous dans certaines régions sont massacrés. Et Gandhi, lui, pense qu'il faut éviter cette séparation. Et finalement, il finit par s'y résoudre en voyant le niveau de violence qui s'est déclenché, en se disant, finalement, peut-être qu'il faut mieux éviter un carnage. Mais en même temps, parce que Gandhi, par exemple, avait proposé que le président de l'Inde soit toujours un musulman, pour donner des garanties aux musulmans, à cette minorité qui aurait pu se sentir en danger. Et ça a été refusé par Jinnah, et ça a été, qui voulait à tout prix l'indépendance. Et donc Mountbatten va proposer cette solution de la séparation comme une solution miracle. Alors aujourd'hui on pense que lui-même a été manipulé, qu'il a cru qu'il avait trouvé la solution, mais on a dans les cartons de Churchill cette idée-là dès avant la guerre, donc c'était une pensée qui était préparée. Et Gandhi au dernier moment va prendre un jeûne, ce qu'il prend en janvier 48, il prend un jeûne pour demander l'arrêt des massacres et pour demander à ce qu'on protège les musulmans, à ce que les hindous protègent les musulmans qui était l'objet de massacres. Et c'est ça que les indépendantistes, enfin pas les indépendantistes, mais les nationalistes hindous reprochent à Gandhi. Ils en font un traître, parce qu'ils disent à Gandhi, tu avais dit que tu ne séparerais pas l'Inde, et finalement tu acceptes que les musulmans s'en détachent et tu protèges les musulmans. Et Gandhi va réussir en prenant un jeûne qui est plus d'ailleurs une grève de la faim, hein, menaçant de se laisser mourir si les massacres continuent, va arrêter les massacres, mais les nationalistes hindous vont se venger en luttant. Donc finalement Gandhi est mort pour avoir voulu éviter un carnage. Et donc... est-ce que c'est une solution ou pas une solution? On sait que, en fait, l'Inde et le Pakistan sont restés des frères ennemis, il y a eu une guerre quelques années après. Le Pakistan est en effet un allié fidèle des Anglais, et aujourd'hui un allié fidèle des Américains, qui ont pris le relais de la puissance anglaise ensuite. Et que de ce côté-là, le calcul géopolitique des Anglo-Saxons a fonctionné. Ensuite, le Pakistan lui-même s'est divisé, puisqu'il y a une guerre civile entre le Pakistan oriental et le Pakistan occidental qui a donné lieu à la naissance du Bangladesh dans les années 70. Donc il y a une accumulation de violence, et Gandhi, là, n'a, d'une certaine façon, a vécu le grand échec de sa vie.
1: En tant que maman, je suis allée au Sénégal, où j'ai adopté mes enfants, et j'ai été très frappée en voyant deux enfants qui n'arrivaient pas à manger ensemble, qui se disputaient à tous les repas. De voir que la mère n'a pas eu le réflexe qui aurait été plus simple de les séparer et de leur donner chacune une assiette. Au contraire, elle leur a donné une assiette commune, ce qui elle les a forcés à manger ensemble en disant c'est comme ça que la paix à long terme sera. Si on règle le problème provisoirement en les séparant, ça va rien régler au fond en fait.
0: C'est ce qui s'est passé. Et Gandhi l'avait senti. Alors, en même temps, il faut arrêter le carnage sur le coup, parce que c'était quand même un bain de sang. Hein. Mais la séparation des deux pays a été tragique, puisqu'il a fait, il y a des dizaines de millions de personnes qui ont dû quitter leur pays, là où ils habitaient depuis des générations, soit pour passer en pays musulman, au Pakistan, soit pour revenir dans la partie... Enfin, pour passer du côté de la partie hindoue en Inde. Donc, il faut imaginer un changement, des transferts de population très importants à ce moment-là, qui reste encore aujourd'hui une blessure ouverte.
1: Qu'est-ce que vous retenez pour votre vie à vous de Gandhi, et quelles sont les leçons que vous... qui sont applicables pour nous?
0: De Gandhi, il y a beaucoup de choses à retenir. D'abord, c'est au point de vue de la pensée politique. Hein. C'est lui qui, le premier, va faire de la non-violence un mouvement politique, une attitude politique, en choisissant de refuser toute action violente, hein, et de mener une action non-violente dans une situation qui n'était pas si simple que ça. La colonisation anglaise durait depuis des années, les Anglais n'avaient aucune envie de partir. Et donc les Indiens avaient du mal à eux-mêmes à concevoir l'indépendance. Donc tout le travail de Gandhi, ça a été de conscientiser l'Inde, les Indiens, pour qu'ils prennent leur avenir en main. Donc ça, c'est une grande partie du travail.

0: Une nouvelle ambiance, hein, de redonner la dignité à ceux qui sont les plus exclus pour reprendre leur route. Alors c'est à la fois politique, c'est à la fois social.
1: Voilà, nous entendons la musique de fin. Merci beaucoup Christian Renaud, donc historien à l'Université d'Orléans. Je vous rappelle aussi le coffret Histoire sonore du XXe siècle, 92 archives historiques, édité par les éditions Frémaux et Associés. Merci.

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1: Bonjour à toutes et à tous, bienvenue dans Rendez-vous avec Réforme, votre rendez-vous hebdomadaire avec l'actualité vue par l'hebdomadaire protestant Réforme et son rédacteur en chef Stéphane Lutzorg. Bonjour Stéphane.
2: Bonjour David, bonjour à toutes et à tous.
1: C'est un plaisir cette semaine d'être accueilli dans vos bureaux de rédaction. À la une, vous nous invitez à déplacer notre regard, à écouter celles et ceux que l'on entend trop peu, l'enfance, les plus petits, les plus fragiles, écouter les enfants. Et violence sur mineurs, c'est la une de Réforme cette semaine. Dans une société saturée de discours d'adultes, d'experts, de chiffres et de décisions prises en haut, que signifie vraiment prendre au sérieux la parole des plus petits? C'est le thème de votre éditorial cette semaine, Stéphane Lutzorg. Qu'avez-vous voulu dire par cette expression « écouter les plus petits » ?
2: Les plus petits, en fait, c'est une expression que Marion Muller-Collard avait employée dans un podcast qui est encore disponible en ce moment sur franceculture.fr. C'est une série d'entretiens à voix nue qu'elle a réalisé ou qu'elle a donné à France Culture. Et il y a un épisode où elle parle de son expérience à la SIAZ, quand elle était membre de la SIAZ, et qu'elle écoutait les témoignages de victimes de
1: VVS, violence...
2: Violence sexiste et sexuelle.
1: Mais là, c'est aux enfants. Qu'est-ce que la CIAS?
2: Et alors, la CIAS, c'était la commission sur les abus sexuels dans l'Église. Hein. C'était dans l'Église catholique, mais Marion Muller-Collard y avait été conviée. Et ce qui était très poignant, c'est quand elle racontait les témoignages qu'elle entendait, les auditions que menait la SIAZ, et donc c'était des personnes très adultes, hein, qui venaient raconter des violences qu'ils avaient subies dans leur enfance, mais ils avaient aujourd'hui 40, 50, voire 70 ans. Et elle raconte quelque chose de très poignant. Elle dit qu'on retrouve que dès l'instant où ils commençaient à raconter leurs histoires, ils retombaient en enfance. Enfin, elle avait face à elle, des petits enfants, quoi.
1: Chacun de nous porte son enfant en lui, paraît-il.
2: Et donc, elle concluait des tas de choses sur l'enfance et c'est là qu'elle utilisait cette expression il faut qu'on fasse attention aux petits.
1: Alors, cette semaine dans Réforme, écoutons le petit, c'est votre éditorial, votre édito. Vous aviez aussi en tête l'affaire Liana qui pose aussi la question du mal fait aux enfants, celle de notre propre regard sur l'enfance. Je vous cite.
2: Oui, puisque c'est ça qui est assez désarçonnant et assez épouvantable, quoi, dans cette affaire Liana ou dans toutes les affaires de viol d'enfants, et on voit aussi le scandale qui secoue le périscolaire à Paris, mais pas seulement à Paris, hein, parce qu'on voit apparaître dans pas mal d'autres villes. C'est vrai que quand on s'aperçoit qu'un enfant de, je sais pas, 3, 5, 10 ans est violé, c'est une chose assez terrifiante. Et forcément, on se pose la question du mal, parce que comment ne pas le faire? Et donc voilà, c'était...
1: Alors la photo de une cette semaine dans Réforme est plutôt solaire, plutôt joyeuse, mais le sujet est grave et sérieux, c'est écouter les enfants. Alors quand on dit écouter les enfants, on peut avoir l'impression d'une évidence. Les enfants ont aussi des choses à dire, c'est le titre du papier principal signé Alice Papin cette semaine dans Réforme.
2: Oui, parce qu'effectivement, autour de cette actualité de l'affaire Liana, etc., se pose effectivement la question de comment protéger les enfants. Or, pour les protéger, c'est vrai qu'il est plutôt utile de commencer par les écouter, mais écouter un enfant, enfin écouter la parole d'un enfant, c'est pas aussi évident que ça, parce que on a bien vu au moment de l'affaire Doutreau il y a quelques années où les paroles des enfants avaient été recueillies aussi, mais elles avaient sans doute été biaisées, ou les enfants avaient été manipulés. Est-ce que c'était les parents? Est-ce que c'était les personnes qui les ont interrogés? Bon, et le recueil à la parole des enfants, c'est pas simple. C'est un travail, quoi. C'est un métier. Et donc, c'est là-dessus qu'on a travaillé. Et il y a notamment une phrase tout à fait significative que prononce le directeur de du Conseil national de prévention de l'enfance, qui s'appelle Grégory Dubois et qui est aussi membre de la CIVIS, la commission sur l'inceste et les violences sexuelles. Et donc Grégory Dubois dit « Entendre un enfant oblige parfois à agir, et à agir, c'est aussi parfois prendre le risque de se tromper. » Et il dit « Croire un enfant ne signifie pas tirer des conclusions sans enquête. Cela signifie qu'il ne faut ni banaliser ses propos, ni les disqualifier, ni le renvoyer au silence. La bonne réponse consiste à lui offrir une écoute protectrice, puis à mettre en place une évaluation ou une enquête menée par des professionnels formés. » Et c'est effectivement toute la question. Il faut savoir recueillir la parole des enfants et savoir en tirer des conclusions.
1: Dans les faits, est-ce que notre société sait vraiment les entendre? C'est toute la question à réfléchir, à retrouver dans Réforme cette semaine. Les enfants ont aussi des choses à dire. Et dans une perspective chrétienne et protestante, qu'est-ce que cela change de regarder la société à partir des plus petits qu'à partir des puissants? Ça, c'est le papier secondaire à la une cette semaine.
2: Oui, c'est Laure Salamon a interrogé diverses familles protestantes qui se posent des questions, forcément, comme je pense que tous les parents aujourd'hui, tous les parents qui ont des enfants se demandent s'ils sont bien protégés, s'ils risquent pas le pire en allant à l'école ou en allant, je sais pas, des activités périscolaires. Ou d'ailleurs dans leur famille, hein, parce que quand même souvent les agressions, les violences aux mineurs, ça se passe dans les familles. Donc voilà, Laure Salamon a interrogé des familles, des parents sur cette question-là. Et alors tous sont attentifs. Hein, on dit qu'ils sont attentifs désormais à ce qui se passe, sans tomber non plus dans la paranoïa. Et puis il y a une mère de famille qui raconte une expérience où sa fille a été agressée sexuellement par un de ses cousins adolescents, qui n'était pas très âgé. Hein, c'était un cousin adolescent, et elle raconte comment elle a déposé plainte, etc. Et évidemment, à l'intérieur d'une famille, c'est pas forcément très simple, mais c'est des expériences de vie qui sont relatées dans cet article.
1: Écoutez, les enfants, c'est le panneau d'une manifestation réclamant une meilleure protection des enfants contre les violences à Paris le 15 juin, que l'on retrouve dans Réforme cette semaine. Finalement, écoutez les enfants, si c'est aussi une manière de retrouver une forme de vérité sur notre société, quelles sont les avancées que vous saluez cette semaine dans l'hebdomadaire? Des avancées à saluer en encart.
2: Oui, alors le processus d'écoute des enfants, il y a quand même des... Alors on peut dire que les choses vont peut-être pas assez vite, etc., mais il y a quand même des avancées. C'est notamment Martine Brousse, qui est la cofondatrice, il y a plusieurs années hein, déjà, de l'association La Voix de l'Enfant, qui avait mis en place un certain nombre de choses, notamment des unités d'accueil pédiatrique pour les enfants en danger, qui fonctionne assez bien. Et donc il y a aussi des choses qui marchent hein, en France sur le recueil de la parole des enfants.
1: Merci Stéphane. Après cette une consacrée à l'enfance et aux plus petits, ouvrons maintenant la page instantanée. Alors dans la salle de rédaction où je me trouve, les pages de Réforme sont affichées sur le mur. La page instantanée arrive rapidement après les pages de une. Le tour d'horizon de l'actualité que vous avez retenu pour Réforme cette semaine, Ce sont lesquels? Des signaux faibles, des faits marquants, des débats en cours?
2: Il y a une chose à laquelle on peut difficilement échapper, c'est la chaleur, parce que je crois que chacun a constaté que dans quasiment tous les départements de France, il fait quand même très chaud, puisqu'on estime que 90% de la population est concernée par cette vague de chaleur extrême, en fait, par cette canicule. Donc voilà, et le paradoxe qu'on soulève là-dedans, c'est que il fait très chaud, mais qu'il y a un déni quand même de la part d'un certain nombre de gens, et que notamment parmi nos responsables politiques, là, ont éclos ces derniers jours des affaires, enfin, ou des discussions ou des plus ou moins des polémiques un peu stériles sur. Est-ce qu'il faut climatiser, est-ce qu'il faut un plan de climatisation général de toutes les maisons partout dans la France entière, etc. Ou bien est-ce qu'il faut instaurer un congé canicule? Enfin bon, on peut estimer que c'est pas forcément à la hauteur de l'enjeu et qu'il vaudrait peut-être mieux avoir des discussions plus approfondies sur comment on peut préparer le réchauffement climatique, parce que de toute façon ça on le constate depuis des dizaines d'années, donc voilà.
1: Mais quel réchauffement? C'est dans la rubrique ça fait réfléchir. Les questions que vous rappelez, Stéphane Lutzorg, remontent à il y a 24 ans, peut-on lire sous votre plume. Est-ce qu'il y a...
2: C'était le fameux discours de Jacques Chirac, qui était président de la République à l'époque, et qui disait «
1: Notre maison brûle.
2: Notre maison brûle et nous regardons faire, quoi. »
1: Pas à réforme en tout cas. Alors il y a une information qui confirme une tendance de fond, ou plutôt une réaction. Vous suivez, Stéphane Lutzorg, les lois sur l'immigration qui sont en préparation et adoptées par l'Europe. Et vous avez choisi une citation, elle l'a dit.
2: Oui, c'est une citation de l'eurodéputée Fabienne Keller, qui est eurodéputée du groupe Renew, c'est-à-dire c'est le groupe centriste au Parlement européen, et elle est issue de Renaissance, hein, le parti macroniste. Et le parti macroniste, c'était ça qui était intéressant, a été divisé sur la question, parce que le Parlement européen a voté la fameuse directive retour, dont l'aspect le plus spectaculaire, c'est pas d'imposer, mais de donner la possibilité de créer des hubs de retour, c'est-à-dire des centres de rétention à l'extérieur de l'Union européenne. Et qui est, donc cette décision, enfin ce texte a été voté par le Parti populaire européen, c'est-à-dire la droite classique au Parlement européen, plus les deux grands groupes d'extrême droite, et le groupe centriste était partagé, en tout cas là-dessus. Donc il y a des députés centristes qui ont voté pour et d'autres qui ont voté contre, et c'était le cas de Fabienne Keller. Et elle dit renvoyer les familles avec enfants dans des hubs à l'autre bout du monde sans garantie de respect des droits humains fondamentaux, c'est franchir une ligne rouge qu'elle se refusait donc à franchir.
1: C'est dans les pages instantanées de Réforme cette semaine, sous votre direction, Stéphane Lutzorg. Vous suivez également les résultats des élections en Colombie, où la gauche d'Ivan Cepeda a été battue d'une manière assez inattendue. Ça, c'est peut-être à retrouver aussi sur lesplusdereforme.net. C'est à suivre, en tout cas, dans la page instantanée, avec un certain nombre pas de référendum sur la fin de vie. Les réformés alsaciens qui veulent une ligne claire pour 2027. Et enfin, un nouvel aumônier protestant aux armées. C'est un regard protestant sur l'actualité. Il nous reste quelques secondes. On peut peut-être évoquer un homme de Concorde. C'est Laz Nomen Janahari, bien connu comme l'inspecteur ecclésiastique luthérien de la communion luthérienne de Paris. Un petit mot sur cette personnalité.
2: Effectivement,
1: de la quatrième.
2: Puisque il est aussi vice-président de l'Église protestante unie de France, et il représente donc la deuxième tendance, si on veut, du protestantisme luthéro-réformé, à savoir les les luthériens.
1: Un des grands défis de l'Église protestante unie, de faire de sa diversité une véritable unité, c'est la citation de ce portrait signé Laure Salomon. Merci Stéphane Lutzorg pour tous ces décryptages. Bonne fin de semaine, à bientôt.
2: Bonne semaine à tous.
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0: Chers auditeurs de Fréquence Protestante, bonjour, c'est Jean-Luc Eichmann qui vous salue pour notre émission mensuelle Aumônerie hospitalière. Aujourd'hui, mon invité est Faouzat Lava. Bonjour Faouzat.
1: Bonjour Jean-Luc, bonjour à tous.
0: Faouzat est âgée de 51 ans, elle est mariée, elle est mère de deux enfants et elle est fonctionnaire territoriale depuis 27 ans dans le domaine des ressources humaines. Elle est chrétienne protestante, membre de l'église adventiste, et dans cette église, elle est diaconesse, chargée avec son époux des familles et de la prière au sein de sa communauté. Elle est également la secrétaire trésorière de l'association ASI France-Belgique, qui est une association loi 1901 à but non lucratif et qui regroupe des laïcs, des cadres, des entrepreneurs, des artisans et des professions libérales, ainsi que des ministères de l'Église adventiste. Elle est actuellement, en sus de son emploi exercé en mairie, auxiliaire en aumônerie santé dans la région parisienne, sur les hôpitaux d'Étampes et de Dourdan en Essonne, et cela après une formation débutée sous l'égide d'une aumônière dans les hôpitaux de la Pitié-Salpêtrière et Charlefoix de l'Assistance publique hôpitaux de Paris. Elle est aussi titulaire, depuis juin 2025, du diplôme universitaire couramment appelé laïcité, exigé par les autorités hospitalières pour exercer prochainement en tant qu'aumônière du culte protestant. Cher Faouzat, dans l'administration territoriale, comme dans l'entreprise, les directions de ressources humaines sont en charge des recrutements, et qui dit recrutement dit rencontre entre un recruteur et un candidat à l'emploi. Peux-tu nous expliquer comment, de recruteur, on devient recruté pour une mission spéciale d'auxiliaire d'aumônerie centrée sur la rencontre avec des personnes hospitalisées?
1: Bonjour à tous, merci Jean-Luc, merci de m'avoir invité. C'est vrai que de passer de recruteur à auxiliaire,
0: recruter,
1: on va dire, voilà. Dans mon cas, j'ai un parcours en ressources humaines qui m'a beaucoup appris sur l'écoute, la relation humaine et dans la compréhension des parcours de vie. Mais à un moment, on ressent le besoin d'aller vers autre chose. Et c'est vrai qu'être auxiliaire dans la fonction publique hospitalière, ce sont des contractuels, des personnes qui sont renouvelées tous les ans. Voilà.
0: Et, oui, c'est ça. Ils sont homologués par la Fédération protestante de France. Ils sont bien sûr connus des autorités hospitalières et reconnus en tant que tels. Ils ne sont pas rémunérés, ils sont bénévoles. C'est d'ailleurs ton cas.
1: Oui.
0: D'ailleurs, tu travailles effectivement par ailleurs et tu consacres du temps à l'aumônerie, ce qui est plutôt louable.
1: C'est ça. J'interviens tous les mercredis après-midi.
0: Alors, c'est une journée ou une demi-journée?
1: Une demi-journée.
0: Par semaine.
1: Une demi-journée, voilà, une semaine sur deux dans les deux hôpitaux, Étampes ou à Dourdan. Et voilà, donc moi, c'est en tant que bénévole, mais c'est vrai que des personnes peuvent être recrutées, il me semble aussi. Hein, ils peuvent travailler.
0: En salarié.
1: En salarié. Ils ont le statut de fonctionnaire, de contractuel.
0: Oui, alors contractuel, ce sont les salariés qui sont contractuels. Les bénévoles sont, on va dire...
1: Bénévoles.
0: Ils sont bénévoles, voilà, mais ils sont effectivement en convention avec l'hôpital, puisqu'il y a des problèmes d'assurance et de présence à l'hôpital qui doit être admise par l'administration. Tout à l'heure, j'ai évoqué le DU, puisque le diplôme universitaire de laïcité qui est exigé, exige pour les... aumônier, il n'est pas exigé pour les auxiliaires, mais comme on te destine à un poste d'aumônière d'établissement dans les prochains mois, ce diplôme, tu l'as passé, et donc il te permettra, du moins du point de vue des autorités hospitalières, de te permettre d'exercer en tant qu'aumônier. Mais concrètement, il n'y a pas de grande différence entre un aumônier et un auxiliaire. C'est un visiteur de personnes hospitalisées. Tu me diras pas le contraire.
1: Non, pour moi, il y a peu de différence, hormis que l'aumônier a le diplôme universitaire. L'auxiliaire intervient. Pour moi, on doit travailler conjointement. Voilà, c'est une relation, on va dire, de relais, en fait. Un auxiliaire peut seconder l'aumônier comme l'aumônier peut le seconder. À chaque visite, à chaque intervention, l'essentiel, c'est de communiquer, c'est de faire part des rencontres qu'on fait et que nous puissions avoir un meilleur suivi pour la personne, pour le patient. Voilà.
0: C'est ça. En fait, il peut y avoir un échange, simplement, et puis une première visite effectuée par l'aumônier, une seconde par l'auxiliaire, et peut-être une troisième, à nouveau par l'aumônier. Tout ça, en échangeant et en disant, partageant son ressenti de ce qui s'est passé au chevet du patient. Peut-être que chacun n'a pas vécu la rencontre de la même manière, ce qui donne des éclairages aussi différents.
1: C'est vrai, on peut ne pas percevoir le même regard, on peut ne pas ressentir quand on rencontre un homme ou une femme, ou réciproquement, le contact peut se faire facilement, parler des choses existentielles de la vie, et puis c'est une rencontre. Cette rencontre-là, c'est Dieu qui nous permet, et la personne que Dieu a besoin d'utiliser, elle est là à ce moment-là, et Dieu le dirige, l'accompagne. Donc pour moi, auxiliaire, aumônier, on est complémentaires, mais on est surtout là pour ne pas laisser passer cette rencontre que Dieu a prévue.
0: Alors, il y a un mot qui est clé que tu as cité, c'est le mot rencontre, évidemment, comme les rencontres qu'on trouve dans l'Évangile entre Jésus et la Samaritaine, ou d'autres, la rencontre avec la femme à la perte de sang. Ce sont des rencontres qui sont très différentes les unes des autres, mais il y a toujours cette action de Dieu. Et tu l'as dit, c'est lui qui préside à la rencontre, en fait. Et l'aumônier, l'auxiliaire sont des instruments.
1: Oui, c'est vrai. Et pour ma part, la rencontre avec l'aumônerie s'est faite progressivement à travers des engagements dans ma communauté dans un premier temps, puis une formation. C'est un cheminement où l'on passe par une posture... C'est un cheminement où l'on passe par une posture de progressive, en fait, et une rencontre peut se programmer, une rencontre peut ne pas être programmée, elle peut être immédiate, je veux dire, dès qu'on arrive dans l'hôpital ou là où on intervient, chaque personne, chaque acteur que nous rencontrons, Dieu met en place et nous sommes là, à leur écoute. Ça m'arrive aussi d'aiguiller juste dans l'ascenseur, de transmettre la personne, de le mettre dans le bon chemin. Et vous êtes aumônier, vous êtes auxiliaire. Et là, la rencontre commence. Et à nous d'être à l'écoute, à nous d'être auprès et de transmettre l'information, tout simplement.
0: Merci de ces précisions. J'avais une autre question à te poser. C'est, selon toi, quelles sont les qualités principales qui sont requises pour exercer cette mission en aumônerie hospitalière, qui est une mission quand même particulière? Ce n'est pas du pastorat, ce n'est pas du diaconat comme tu le connais en Église. C'est encore autre chose. C'est de la rencontre aussi, c'est de l'échange. Mais qu'est-ce qu'il faut comme qualité peut-être toute particulière pour être auxiliaire ou aumônier?
1: Je dirais tout d'abord l'écoute. Une vraie capacité à être pleinement présent sans jugement. Je dirais sans jugement. Il faut aussi beaucoup d'humilité, car on rentre dans l'intimité des personnes fragiles. La distraction viendra ensuite, qui est essentielle, tout comme la stabilité émotionnelle, et pour ne pas être submergé par ce que l'on entend, par ce que l'on vit, et je dirais plutôt ce qu'on reçoit aussi. Voilà, ce sont ces qualités-là. Et enfin, une forme de foi, en fait. Je veux dire, il faut se laisser guider par Dieu et le laisser nous utiliser. Nous sommes ses instruments et c'est ce qui permet que ces rencontres soient solidifiées, que nous puissions revenir, être là, accompagner ces personnes face à leurs souffrances, tout en restant ouvert à l'autre. Voilà, je dirais se laisser conduire et vraiment beaucoup de qualités, l'écoute, l'humilité. Et voilà, il y en a plein.
0: Discrétion, tu l'as dit aussi.
1: La discrétion aussi.
0: Je crois que tu as vraiment bien résumé ce qui est attendu d'un agent d'aumônerie à l'hôpital. Et ce qui me paraît essentiel ça a été évoqué déjà, c'est que d'être à l'écoute, tu as utilisé le mot, des besoins des patients. Et je pense qu'ils ont envie de parler déjà et que l'aumônier, l'auxiliaire, doit savoir se taire, savoir écouter avant d'intervenir peut-être ou de rebondir sur quelque chose qui a été dit.
1: De ce que tu viens de dire, Jean-Luc, c'est vrai, mais il y a aussi, quand on parle d'écoute, l'écoute ne veut pas forcément dire un échange, c'est d'être dans le silence de la souffrance de l'autre, de partager, d'être vraiment là et d'être présent avec lui. Nous avons différents services, mais la présence, nous avons beaucoup de personnes qui ne sont pas visitées, ou peu, ou que des familles ne peuvent pas, ou que eux-mêmes ne souhaitent pas. Et voilà, c'est une fratrie avec ses souffrances, avec son histoire. Et nous qui intervenons, nous sommes là, nous sommes neutres. Et voilà, c'est écouter en silence. C'est vraiment s'oublier soi-même et être disponible pour cette personne, pour cette patiente. Et voilà ce que je pourrais dire.
0: Tu as utilisé un autre mot, neutre, ça me paraît très important. On oublie souvent. L'aumônier n'est pas là comme un sachant qui vient apporter, j'allais dire ça, sa théologie, sa doctrine, et puis dire, bon, je vais vous expliquer comment il faut faire pour que vous alliez mieux. Non, je comprends votre souffrance, je l'entends, je suis à votre côté, je vous accompagne, et c'est d'abord le Seigneur qui accompagne chacun. Et tu l'as dit aussi, on ne va pas au chevet d'un patient sans être préparé, spirituellement.
1: Oui, c'est vrai, c'est vrai. On dit souvent que l'Église est malade, mais nous sommes nous-mêmes aussi malades. Nous avons besoin d'un soin, nous avons besoin d'avoir cette paix intérieure que Dieu transmet. Et pour pouvoir prendre soin de l'autre, Dieu nous demande de prendre soin de soi d'abord, d'être bien. Et une fois que nous sommes bien, nous sommes disposés à prendre soin des autres, à être à l'écoute, il y a plein de choses. C'est vrai que, vivre ce ministère est particulier. Et je vous dis, on voit la main de Dieu à chaque rencontre, à chaque échange, à chaque écoute. Et et puis le lien qu'il y a avec les autres, le corps médical aussi. Nous sommes un. C'est un relais qui se fait. Quand un patient ne parle pas ou n'a pas mangé pendant une semaine, quand l'aumônier vient et qu'on... Il a l'habitude, des personnes attendent ce moment avec patience et ils sont là. Et des fois, le corps médical est étonné en disant « il n'a pas mangé, mais qu'avez-vous fait ?»« Nous n'avons rien fait, je ne suis qu'un instrument que Dieu utilise. » Et voilà.
0: Merci Faouza de tout ce que tu viens de nous dire. Le temps est arrivé d'une première pause musicale. Tu as choisi deux cantiques. Ils parlent tous les deux d'entendre. Alors le premier, c'est... Entendre le Seigneur, c'est peut-être l'essentiel. Pour l'entendre, c'est sûr qu'il faut l'écouter. Et ce cantique, c'est « J'entends ta voix, Jésus ».

0: On écoutera encore bien longtemps ce cantique. Vous pourrez le réécouter aussi et on le trouve sur YouTube, bien sûr. Enfin, vous êtes dans l'exercice de sa mission et avec ton expérience, même si elle est encore courte à ce jour, y a-t-il des services hospitaliers où la présence des aumôniers ou des auxiliaires te paraît particulièrement nécessaire, voire indispensable?
1: Il me semble que la présence est importante dans tous les services. On ne peut pas être partout, mais particulièrement en soins palliatifs,
0: oui,
1: en gériatrie ou encore en psychiatrie. Mais il y a deux services où on oublie souvent. C'est la maternité, la pédiatrie. Et en maternité, à l'hôpital des Tempes, cela a été bénéfique pour les femmes. Vraiment la présence, puisque c'est tout au début, c'est la naissance. Accompagner, écouter une femme qui en est à son premier ou à son deuxième, a aussi besoin d'aide, a besoin d'écoute, a besoin de, je dirais pas se décharger, mais si, c'est se décharger, parce que la maternité, avec tout ce que ça comporte, même si on en a déjà eu un enfant, le deuxième peut se présenter autrement. Et je dirais que la maternité, la pédiatrie pour nos jeunes, moi-même, ce que je pensais de la pédiatrie en hôpital, je me suis arrêtée à la pédiatrie de 0 à 3 ans. Non, la pédiatrie va jusqu'à 15 ans. Et
0: oui,
1: voilà.
0: On oublie ça souvent que, oui, les enfants, c'est jusqu'à... Oui, 15 ans. Ce que tu disais sur la maternité, je pense que c'est très important parce qu'une femme est à la fois, j'allais dire, heureuse de mettre au monde cet enfant. Mais elle doit se poser plein de questions. Comment ça va continuer? Comment, quand je rentrerai chez moi, je vais organiser ma vie, surtout si c'est le troisième? Et bien sûr, elle n'est pas seule, elle a son compagnon, son conjoint ou son mari. Mais... l'aumônier, l'auxiliaire, il est peut-être là pour lui dire de l'espérance. Et puis réjouissez-vous de cette vie nouvelle qui est lancée, là, et qui, dont on ne sait pas tout ce que fera cet enfant, mais peut-être prononcer même une bénédiction sur la maman et sur l'enfant qui est là.
1: Pour rebondir à ce que tu viens de dire, Jean-Luc, ça m'est arrivé, une maman paniquée, elle pensait que l'enfant n'allait pas naître. Et je suis arrivée, la première chose, je n'ai pas ma Bible, je veux juste qu'on prie, je veux remettre cet enfant entre les mains de Dieu. Nous avons prié, son époux est arrivé, il avait la Bible en main, il s'est joint à nous, on a prié pour l'enfant. J'ai une autre dame qui était en attente, voilà, elle n'a pas accouché le jour où c'était prévu. Elle voulait juste prier. Et voilà. Donc c'est vrai. Souvent, ce qui ressort, c'est remettre, pour les personnes croyantes, c'est remettre leur enfant entre les mains de Dieu.
0: Oui, oui, voilà. Oui, parce que peut-être, on a cette tendance, mais c'est très humain, c'est mon enfant, etc. Mais en fait, c'est un cadeau. D'abord, un cadeau de Dieu.
1: Avant tout.
0: Et peut-être, au moment de la naissance, évidemment, on ne pense pas à ça, mais tout au long de la vie, et quand l'enfant va grandir, oui, mais ce n'est pas ma propriété, c'est à Dieu qu'il appartient. Et il faut que je sache aussi le lâcher, enfin le laisser voler de ses propres ailes.
1: C'est ça. Et puis voilà, ce sont des lieux où les patients, les familles sont confrontées à des questions de vie, des choses existentielles, de mort, de sens, là où parfois la solitude peut être très forte. Donc la présence d'un aumônier en plus du corps médical, où comme j'ai dit dès le départ, où on est sans jugement, on est juste là à leur disposition et à leur écoute.
0: Et tu parlais des soins palliatifs aussi. Il y a un service dans l'un des deux hôpitaux où tu es de soins palliatifs, enfin, où des lits dédiés.
1: Voilà, lits dédiés, mais voilà.
0: Oui, mais c'est important parce que ça peut être des gens qui sont effectivement soit en hospitalisation de longue durée ou qui sont en fin de vie. Et il y a des lits qui sont effectivement dans chaque hôpital. Il y en a quelquefois très peu parce que malheureusement, les soins palliatifs ne sont pas assez. Et là, je pense que c'est un accompagnement vers la vie éternelle, vers l'au-delà.
1: Mmh, c'est
0: vrai. Et là aussi, l'aumônier ou l'auxiliaire peut apporter des paroles
1: peut apporter un plus, peut être à l'écoute, peut accompagner. Dans les deux hôpitaux, que ce soit à Étampes ou à Dourdan, il y a des longs séjours. C'est vrai que les interventions, revenir chaque mercredi, maintenant ça va faire un an, il y a des personnes qui sont toujours là et qui attendent.
0: Merci. On a beaucoup parlé des liens entre aumôniers, auxiliaires, en disant que quand même la mission était très semblable. Il y a cette exigence de diplôme supplémentaire pour les aumôniers, qu'ils soient d'ailleurs salariés, je précise, ou bénévoles. Pour un aumônier, enfin quelqu'un qui a le titre d'aumônier, il faut avoir obtenu ce diplôme universitaire de laïcité. Le lien entre les deux, nous l'avons évoqué, il y a un moment de formation, bien sûr, l'auxiliaire arrive au départ, il a une formation théorique de quelques jours, qui est dispensée par la Fédération protestante de France, mais c'est évidemment pas suffisant, après c'est sur le terrain que ça se passe.
1: Oui, alors...
0: À l'hôpital.
1: Je peux prendre mon exemple. Hein. C'est vrai que j'ai fait quelques jours où on m'a mise en contact pour être formée avec une aumônière. J'ai été formée dans un hôpital dans le Val-de-Marne et j'y suis restée pratiquement un an. Il faut se former, être accompagnée et petit à petit, en fonction, là encore, des dons, de ce que Dieu, de ce que la personne a envie d'aller... Je ne veux pas dire le mot aller vite, mais de ce qu'elle a vu, de l'appel qu'elle reçoit, on peut être aussi être accompagné et petit à petit faire nos visites mais il faut se former et la collaboration se repose sur le respect mutuel, la discrétion, et elle se repose aussi sur la formation, sur la transmission. Mais il y a transmission et transmission. Chaque personne rend le rôle d'aumônier, d'auxiliaire, importante à sa manière dont elle est, à sa manière, par son vécu aussi. Parce que nous sommes là, nous écoutons les personnes, mais nous sommes aussi malades et nous avons aussi besoin. Et ce que nous recevons, c'est ce que nous transmettons, l'écoute que nous avons, et toujours à la demande des patients et... tout en écoutant l'équipe.
0: Tu as cité, c'est pour la seconde fois, le mot « nous sommes aussi malades ». Jésus n'a-t-il pas dit « je suis venu pour les malades, je ne suis pas venu pour ceux qui sont bien portants » et même ceux qui pensent être bien portants. Évidemment, quand nous intervenons à l'hôpital en tant qu'aumônier auxiliaire, on est mieux portant, j'allais dire, au moins physiquement, que le malade, mais effectivement, on a ses faiblesses, ses fragilités. La formation, tu l'as bien expliqué, j'ai noté qu'elle était assez longue pour toi, parce que tu es encore auxiliaire, et tu es dans un autre hôpital que là où tu as été formé, même dans deux actuellement, et que, bon, bientôt, tu vas être homologué comme aumônière, et tu seras donc toi-même en charge aussi, si tu le veux bien, de former à ton tour des auxiliaires. Qu'est-ce que tu penses qui doit être exigé de l'auxiliaire ? Alors, il est bénévole, on ne peut pas lui demander trop de choses. Tu l'as dit, une demi-journée, une journée peut-être par semaine. Mais comme autre chose, peut-être être régulièrement présent. De remplacer l'aumônier s'il le faut, parce qu'il est vraiment empêché. Qu'est-ce qu'on pourrait, en quelque sorte, exiger de lui? Moi, je dirais de la régularité, quand même. Et s'il s'est engagé à être même bénévole, ne serait-ce qu'une demi-journée, il faut qu'il soit présent, sauf force majeure, bien sûr.
1: La régularité, et puis quand on se donne, quand on fait du bénévolat, c'est un engagement. C'est pas je viens quand j'en ai envie. Parce que c'est patient, s'habitue, s'attache. C'est vraiment un engagement réel, sincère. Et par rapport à l'aumônier qui est sur place, pour moi, ils sont complémentaires. C'est un relais, c'est un accompagnement, c'est un suivi. Ensemble, c'est pas chacun de leur côté, et l'auxiliaire est là pour être formé, et l'auxiliaire peut potentiellement aussi devenir aumônier, donc s'il n'est pas prêt pour être remplacer, c'est la formation.
0: Merci beaucoup pour toutes ces précisions. Nous arrivons à la fin de notre émission. Je te remercie d'être venu et puis d'avoir apporté certainement un éclairage important pour nos auditeurs sur ce qu'est concrètement l'aumônerie à l'hôpital. Pour terminer cette émission, Faouzat a choisi un deuxième cantique qui s'intitule... Alors lui, il est plutôt... c'est plutôt... On avait dit entendre le Seigneur pour le premier, là c'est plutôt nous qui demandons à ce que le Seigneur nous entende et d'avoir l'assurance qu'il nous entend. Ce cantique est intitulé « Jésus m'entend lorsque par la prière je vais à lui ».
1: C'est vrai, il nous entend par la prière et merci de votre invitation.
0: Merci.

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1: Chers amis auditeurs, bonjour. J'espère que vous prenez soin de vous sur cette canicule. Alors, d'après les prévisions météorologiques, cela va durer encore ce week-end et il faut attendre ce lundi, le 29 juin, pour que le thermomètre descende en dessous des 30 degrés. D'ailleurs, je vais vous signaler que la semaine dernière, je vous ai parlé du salon du roman historique qui devait avoir lieu à Levallois ce week-end. Eh bien, comme beaucoup de manifestations, il est annulé. Il sera reprogrammé à la rentrée, mais il est vrai que là, c'était quand même trop difficile et trop dangereux pour les familles avec des enfants d'accueillir beaucoup de monde dans le parc de la Planchette de Levallois, même s'ils avaient prévu qu'il fasse chaud. Donc, annulation. Alors, si vous aviez prévu d'y aller, je vous suggère d'autres activités.

que c'est ce dimanche 28 juin qu'a lieu au Temple d'Auteuil, le Temple d'Auteuil au 53 rue Herlanger dans le 16e arrondissement. Eh bien, ce dimanche 28 juin a lieu le culte cantate à 10h30, où sera interprétée la cantate numéro 170 de Jean-Sébastien Bach, qui a été composée il y a exactement 300 ans, en 1726. Le culte célébré par le pasteur James Woody commence à 10h30 et la cantate de Bach sera interprétée par Pierre Farago, titulaire de l'orgue, et par son ensemble qu'il a nouvellement constitué. Alors cette cantate, ce culte cantate, comporte 5 parties. Ça commence en même temps que l'introduction du culte par un aria. Alors je ne vais pas vous dire les titres en allemand parce que ma prononciation serait terrible, mais en français. L'aria s'intitule « Bienheureuse paix, bien-aimée béatitude ». Puis ça se poursuit par un récitatif « Le monde, cette demeure du péché ». Viendra après la prédication un aria, comme les cœurs pervertis m'affligent. À nouveau un récitatif, le quatrième morceau. Qui alors voudrait vivre ici? Et à la fin du culte, qui sera clôturé par un aria, je suis dégoûté de vivre plus longtemps. Eh bien, en me voyant tous les titres de ces airs et récitatifs, je me dis qu'ils ne sont pas très optimistes, mais c'est une raison de garder l'espérance. Alors, je vais vous donner quelques petits conseils en ces temps de canicule. Surtout, par exemple, si vous allez donc 53 rue Herlanger ce dimanche 28 juin à 10h30 à ce culte campagne. Il faut vous hydrater. Et puis, quand vous êtes chez vous, où il vaut mieux rester, il fait quand même moins chaud chez soi que dehors. Ce matin, j'avais 32 degrés, je laisse de l'eau dans ma baignoire et je vais périodiquement me tremper les jambes et m'asperger. Et la nuit, je vous suggère de vous enrouler dans votre drap mouillé. Et puis, on dit que la musique détient de nombreux pouvoirs. Je ne sais pas si elle a celui de nous rafraîchir. Mais je vous propose dans un instant d'écouter dans ce clin d'œil Vivaldi, l'hiver des quatre saisons. Alors, on va écouter la musique, mais juste un mot. Je vous rappelle qu'Antonio Lucio Vivaldi est né le 4 mars 1678 à Venise, qu'il est mort le 28 juillet 1741 à Vienne et qu'il était non seulement compositeur, mais également violoniste. C'est un des virtuoses du violon les plus célèbres et les plus admirés de son temps. Est l'un des plus importants compositeurs de la période baroque. Place à l'hiver et j'espère qu'il vous donnera quelques frissons.

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0: Bonjour à tous, je suis ravi d'accueillir aujourd'hui Mélanie Lévy-Thiébaut, qui a une carrière très intéressante puisqu'elle est chef d'orchestre et elle va nous parler un petit peu de son métier, sa passion pour la musique, comment elle y est arrivée. Mélanie, je vous laisse la parole.
1: Ah bah écoutez, bonjour, merci de votre accueil. Comment j'y suis arrivée? En fait, je crois que j'ai été parachutée. Je me suis réveillée un matin, j'avais 6 ans. Je suis allée frapper à la porte de la chambre de mes parents. Je leur ai dit, j'ai trouvé, je vais être chef d'orchestre. Ils m'ont répondu, écoute, c'est dimanche, on dort encore une demi-heure.
0: Laisse-nous 30 secondes,
1: voilà.
0: Pour réfléchir. Oui.
1: Exactement, et puis tu as 6 ans, donc on en parle tranquillement. Et à partir de là, ça ne m'a jamais quittée. Sachant que j'habitais au Maroc et qu'à l'époque, il n'y avait pas encore toute la musique occidentale. Qu'il y a maintenant, il y a des festivals, il y a des orchestres.
0: Oui.
1: J'entendais, moi, petite, de la musique orientale et la musique de ma mère, Grassane Finzi, qui est compositeur, et c'était de la musique dans les années 70 hyper d'avant-garde. Moi j'entendais Xenakis, Boulez, Stockhausen à la maison.
0: Oui.
1: Et je piquais des disques dans leur discothèque,